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d'une vie réussie. J'ai beau enseigner la philosophie depuis 25 ans, quand je me suis dit qu'est-ce que c'est qu'une vie réussie, comment la décrire, j'ai trouvé que c'était assez compliqué. Alors, une activité réussie, je pourrais en parler. Un projet qui réussit, je saurais dire ce que c'est. Un gâteau réussi, je vois bien ce que c'est. Un saut en longueur réussi. Un cours de philosophie réussi ou un cours de philosophie raté, d'ailleurs. Je vois ce que c'est. Et je comprends qu'il est question de technique. Et qu'il y a des techniques pour réussir le saut à la perche. Mais une vie entière, comment décrire une vie entière qui serait réussie et ou à l'inverse? Comment décrire une vie entière dont on dirait qu'elle est ratée? J'ai trouvé que c'était finalement une réflexion qui risquait d'être assez compliqué. Et puis autre chose aussi, c'est que après tout, quand on est chrétien, on pourrait être amené à penser que ce qui nous intéresse, c'est les biens qui ne passent pas. On pourrait se dire avec saint Paul que on est des citoyens du ciel et que par conséquent, la réussite d'une vie, c'est une affaire de païens et de mécréants et que nous, on ne mange pas de ce pain-là. Donc vous voyez que je démarrais pas sur des bases très faciles. Et c'est alors que je me suis souvenue de Miss Morris. Alors Miss Morris, c'était ma professeure d'anglais quand j'étais en terminale. Et alors cette Miss Morris était une femme qui devait approcher de la soixantaine. Et c'était une femme qui était taillée mais dans un seul bloc, qui portait un éternel tailleur anglais, une espèce de tweed indéfinissable, qui rentrait en classe, toujours de la même façon. Elle ouvrait la porte d'un grand geste. Donc on voyait la porte s'ouvrir d'abord, et puis après on voyait Miss Morris tracer, avec un sourire jusqu'aux oreilles, et elle disait d'une voix tonitruante « Good morning, girls !» J'avoue que cette Miss Morris, vous voyez, quand j'y repensais des années après, je me suis dit c'était une femme qui a repris l'enseignement à un âge où d'autres prennent leur retraite, et qui donc ne devait pas du tout rouler sur l'or. C'était une femme, je me souviens, alors elle avait un sourire absolument éclatant, et dans son sourire, elle avait une dent de devant qui avançait un petit peu, et il y avait toujours une tache de rouge à lèvres orange sur les dents, parce qu'elle devait se maquiller, et puis après partir directement en cours, et donc probablement qu'il n'y avait personne pour lui dire le matin, ou même le soir, tu sais, ma chérie, t'as quand même une tache de rouge à lèvres sur les dents. Et donc c'est probablement une femme qui était un peu seule dans la vie, et malgré ça, quand je me suis dit qu'est-ce que c'est que quelqu'un qui a une vie réussie, c'est vraiment cette image-là qui m'est venue en tête, c'était le rayonnement de cette femme, et qui fait que on était contente de venir en cours d'anglais. On y allait des ailes dans le dos, parce qu'on savait qu'on allait passer un bon cours. Et je me suis dit, voilà l'image de quelqu'un qui est à sa place dans la vie, qui tient la place qui est la sienne, et puis qui crée de l'engagement. C'est-à-dire que quand on la voit, quand on la suit, on a envie de faire un truc avec elle, on adhère, quoi, comme si elle nous embauchait un petit peu dans son histoire. Et pourtant, je n'aurais pas dit que Miss Morris était une accumulation de petites réussites locales. Je ne suis même pas sûre qu'elle était le meilleur professeur d'anglais du monde, hein, si ça se trouve. Mais vraiment, on a tout aimé ce cours d'anglais. Et donc, vous voyez, c'est un peu le sens de ma réflexion qui a été de voir assez vite qu'une vie réussie, qui est ce à quoi on aspire, hein, que les choses aillent bien pour nous, qu'on soit à notre place, qu'on ait un rayonnement qui nous corresponde, qu'une vie réussie ne sera pas nécessairement la somme de toutes nos réussites. Alors qu'est-ce que c'est qu'une vie dans laquelle on se dit « je suis heureux, je suis à ma place, ça va bien pour moi et j'ai réussi ». Alors il y a un autre, moi j'aime bien aller creuser dans la mythologie parce qu'en fait vous avez un autre personnage qui est assez éclairant pour ça, c'est le personnage d'Ulysse dans l'Iliade et l'Odyssée. Je ne sais pas si vous vous souvenez de ce passage de l'Odyssée, alors vous savez quelle est l'aventure d'Ulysse, hein, au mont Ida, trois déesses, hein, c'est ce qu'on a dans le livret de la belle Hélène d'Offenbach. Au mont Ida, trois déesses se sont retrouvées. Et en fait, ces trois princesses veulent savoir qui sera la plus belle. Et Paris, le beau berger, décrète que c'est Vénus qui est la plus belle. Et la récompense de Paris, que lui a promis Vénus, c'est qu'il pourra décrocher la plus belle femme du monde grec. Sauf que le petit détail, c'est que la plus belle femme du monde grec, elle s'appelle Hélène, puis elle est déjà mariée. Donc ça ne va pas arrêter Paris, qui enlève Hélène. Et en fait, on voit dans l'Iliade qu'il y avait un ordre qui était établi, et cet ordre, il se casse la figure. Il y a une femme qui est mariée, qui est enlevée, il y a des déesses qui se disputent, et toute l'aventure d'Ulysse, ça va être de réparer ce désordre, de faire en sorte que les choses aillent bien, que l'ordre soit rétabli. Et donc les aventures d'Ulysse sont longues, sont pleines de rebondissements, sont rocambolesques. Et Ulysse, d'une certaine façon, c'est celui à qui tout réussit. Hein. C'est un guerrier incroyable. En plus, il est intelligent, il est rusé. Vous vous souvenez, hein, c'est celui qui embarque 24 soldats dans le cheval de Troie. Et puis comme il embarque ces 24 soldats dans le cheval de Troie, pour faire croire aux Troyens que l'armée, les armées de la Grèce se rendent, il va gagner cette ultime bataille. Et il la gagne, et c'est là que l'auditeur...

0: C'est comment, c'est que je vais en venir, vous allez voir mon propos. En fait, quand il gagne cette bataille, il la gagne au prix d'un carnage épouvantable, parce que quand les soldats sortent du cheval, ils sortent à un moment où les soldats troyens sont tellement heureux de penser qu'ils ont gagné la guerre qu'en fait, ils ont encore bu, donc ils sont tous complètement, enfin ils sont plus qu'éméchés. Et donc c'est très facile, une fois que les soldats sortent du cheval de Troie, d'aller ouvrir les portes, et alors qu'ils auraient pu juste se contenter de les cueillir, en fait, ils font un massacre épouvantable, un carnage total, enfin moi c'est ça, égorge, ça viole dans tous les sens, et l'Iliade, vous savez, c'est d'une lecture difficile. Et Ulysse est puni pour ça, pour avoir encore ajouté du désordre au désordre, il est puni, c'est pourquoi il mettra 10 ans pour retourner à Ithaque. Et alors vous avez un passage qui est assez éclairant, parce qu'on pourrait se dire, vraiment, Ulysse, il a réussi ses projets. Il voulait gagner une guerre, il a gagné une guerre. Après, il part en bateau, et il y a un moment où, en fait, Athéna le punit. Hein. S'il met 10 ans pour rentrer, c'est parce que Athéna, qui est pourtant la déesse de la guerre, on pourrait se dire qu'elle en a vu d'autres, Athéna va décréter que ce type-là, il mettra 10 ans à rentrer chez lui, tellement elle a trouvé ce carnage épouvantable. Et à un moment, donc, Ulysse se trouve piégé dans l'île de Calypso. Et dans l'île de Calypso, Ulysse a tout ce qu'il désire. Il a à manger à volonté, un climat extrêmement agréable. Alors Calypso, en plus, c'est une nymphe qui n'est pas farouche du tout. Donc en fait, Ulysse a plutôt la vie belle. Hein. Calypso est toujours partante. Donc il a une vie de confort total. Donc là, on se dit vraiment, Ulysse, c'est le type à qui tout a réussi. C'est quelqu'un qui vit dans un confort, franchement, dont tout le monde pourrait rêver. Et que fait Ulysse tous les soirs? Il descend sur la plage, il regarde en direction de ce qu'il pense être son île, Ithaque, où l'attend Pénélope, où l'attend son fils Télémaque, et il pleure. Voyez, on pourrait se dire, mais pourquoi ce type pleure? Il a tout ce que tout le monde voudrait avoir dans la vie. La femme, l'argent, le climat, le soleil, les vacances. Et en fait, il pleure. Et il faudra qu'Athénée. Et alors, Calypso va même lui promettre la jeunesse éternelle si jamais il décide de rester, de ne pas reprendre la mer. Et donc, Ulysse a l'idée de se voir figé dans cette situation. J'ai le confort, j'ai la vie qui va bien, mais je ne suis pas là où je devrais être. Ulysse, en fait, a une ultime révolte, et c'est pourquoi Athéna va libérer Ulysse. Vous voyez, ce qui manque à Ulysse, c'est d'être à la place où il doit être. Vous voyez, là où il sera le Ulysse qu'il doit être, là où il révélera ce pourquoi il est fait. Et c'est, vous voyez, il y a dans ces... Alors bon, dans ce petit exemple de Miss Maurice, mais aussi dans les grands personnages de la mythologie, on arrive à comprendre de manière assez intuitive ce que c'est qu'une vie heureuse et une vie réussie. Alors ça ne répond pas pour autant à la question qu'est-ce que je dois faire pour que ma vie soit belle, soit bonne, pour que je sois à la place qui est la mienne et à la place où je pourrais donner le meilleur de moi-même. Ulysse, il donne pas le meilleur de lui-même. Hein. Il a une vie qui serait, il a une vie confortable, un modèle de vie animale, hein, qui aurait de quoi manger, un toit sur sa tête, mais c'est pas une vie qui est pleinement humaine. Et donc, vous voyez, il me semble que quand on a des décisions à prendre, je pense aux jeunes qui sont là et qui ont des décisions à prendre qui concernent leur orientation, vers quoi ils iront dans la vie, il me semble qu'il y a une question importante à se poser et qui est comment entrevoir la place qui est la mienne, quelle est l'aventure humaine que je veux mener et qui est mon aventure personnelle. Et en fait, quand on a envisagé cette question et quand on a tenté d'y répondre, les échecs auxquels on sera confronté dans la vie ne sont pas des drames. Quand on s'est dit, j'ai une aventure à mener, quelle est-elle? On est éclairé sur les étapes qui seront les étapes de notre vie. Donc il me semble que c'est vraiment la question qu'on a à se poser, alors je dis quand on est jeune, hein, mais à se reposer aussi, quel que soit l'âge qu'on a. Et il y a une deuxième question qui en découle, et qui est, alors non seulement que vais-je entreprendre, mais quelles sont mes chances de réussite, quoi? Est-ce que ça va marcher? Qu'est-ce qui peut m'assurer que l'aventure que j'ai envie de mener, au service de laquelle je veux mettre mes compétences, comment être assuré que ça marche? Alors, ce que je voudrais dire en préalable, encore, c'est que nos chemins, nos parcours de vie sont faits de décisions, plus ou moins importantes, et quand on a 16-17 ans, les décisions qu'on a à prendre, elles sont très souvent engageantes. Elles sont engageantes. Parce que si je décide de faire des études d'architecture, il est probable que je renonce en même temps à un destin de danseur classique. Vous voyez, dès qu'on s'engage sur une voie, effectivement, on renonce à d'autres. Et donc, il y a un aspect potentiellement angoissant des renoncements que l'on fait pour des choix qui sont encore un destin qui est encore hypothétique, vous voyez, qui n'est pas encore là. Et puis, il y a une deuxième chose qu'il faut aussi réaliser, c'est que les décisions qu'on prend, les choix qu'on fait quand on a 18-20 ans, ben, dans ces décisions qu'on prend, il y a une part qui peut s'avérer parfois humiliante, parce qu'on n'est pas toujours pris là où on voulait aller. Et on s'aperçoit qu'on a beau avoir fait des choix, il y a beaucoup de choses qui ne dépendent pas de nous. Moi, je pense à ceux qui passent des concours, par exemple. Bon, ben, parfois, ça tient à un cheveu. On a fait ce qu'il faut pour, et puis en fait, on ne l'a pas eu. Donc, et quand on avance dans sa vie d'adulte, ce côté parfois humiliant des décisions sages qu'on a prises, il faut être capable de le savoir et de l'assumer. Il y a beaucoup de choses qui ne dépendent pas de nous. Et c'est pourquoi je vous renvoie à cette idée que si j'ai une aventure humaine à mener, mes humiliations ne seront pas des drames. Je sais que les compétences, je pense à ceux qui passent des concours, par exemple. Quand on a travaillé pendant 1 an ou 2 ans et qu'on n'a pas un concours, on n'a pas perdu ce qu'on savait. Ce qu'on a dans les mains, on l'a dans les mains. Les compétences qu'on a, on continue de les avoir. Quand on a travaillé, on sait des choses. Et c'est pas parce qu'on n'a pas le concours que tout d'un coup, on ne sait plus rien. Ce qui veut dire qu'on sait des choses qu'on pourra mettre au service du projet qu'on a, de l'aventure humaine plus lointaine, plus vaste, qui est la nôtre. Alors vous savez, moi, quand j'ai passé mon permis de conduire, j'avais un moniteur qui me disait il faut que tu regardes près et que tu regardes loin. Donc, il y avait la vue proche. Voilà, en gros, tu regardes s'il n'y a pas un chat qui est en train de traverser, mais il faut aussi que tu regardes loin. Bah, discerner, c'est ça. Discerner dans sa vie, se demander comment je vais m'orienter, comment je vais faire pour que ça marche. C'est à la fois regarder loin, quelle est l'aventure humaine qui sera la mienne. Et ça nous oblige à une profondeur intérieure, à bien se connaître, à relire sa vie, à relire ses journées. Donc, quelle est l'aventure humaine qui va être la mienne? Et puis aussi, dans les choix quotidiens, comment on fait pour faire de bons choix? Et quelles sont les qualités sur lesquelles je vais pouvoir m'appuyer pour faire des bons choix? Alors, c'est ce par quoi je vais commencer. Quelles sont les qualités sur lesquelles on peut s'appuyer pour faire des bons choix?
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0: Alors, il y a trois qualités, moi, que j'ai retenues de mes études de philosophie et de l'étude de la psychologie. Il y a trois qualités qui me semblent fondamentales pour le discernement. Alors, ce sont des qualités que vous possédez déjà, en réalité. Il y a une première qualité qui est une bonne résistance à l'esprit de comparaison. Pour bien choisir, bien avancer dans la vie, il faut savoir résister à l'esprit de comparaison. Il y a une deuxième qualité qui est nécessaire et qui fait grandir, c'est d'avoir un rapport sain et équilibré au plaisir. Entre le plaisir tout de suite et un bien qui arriverait un petit peu après, comment je m'organise? Comment je vois les choses? Qu'est-ce que je fais? Donc un rapport équilibré, un rapport sain au plaisir. Et puis il y a une troisième qualité qui est vraiment importante, c'est l'intelligence du risque. Est-ce que je suis capable, pour des objectifs qui valent le coup, mais pas encore atteints, d'abandonner quelque chose que j'ai et qui déjà est pas mal? Et ben, ça suppose de prendre des risques, d'avoir l'audace de ceux qui prennent les risques, et ça suppose la capacité à avoir des objectifs intelligents et motivants. Alors je vais commencer par ça, par cette intelligence du risque. Alors je ne sais pas si vous connaissez un explorateur qui s'appelait Ernest Shackleton. Alors Shackleton, c'est un navigateur, c'est quelqu'un qui a donné son nom quand même à un cratère de la Lune, qui a donné son nom à un groupe de rock, qui a donné son nom à une école de management, qui a donné son nom à une station dans l'Antarctique, qui a donné son nom à une ville aux États-Unis. Et alors ce Shackleton, c'est un type qui a complètement disparu des écrans radars entre 1914, dans mon souvenir, 1913, et 1916, quasiment 1917. Il a levé tout un équipage pour aller en Antarctique. Et il avait comme objectif, mais depuis des années, de traverser l'Antarctique. Et alors, il fait passer une petite annonce dans le Times, et la petite annonce était rédigée comme ça. « Cherchons marin aguerri pour expédition polaire, froid polaire, froid assuré, retour non garanti ». Et donc, avec cette annonce qui était quand même pas extrêmement attractive, il a eu 3000 réponses. C'est-à-dire qu'il y a eu 3000 types qui se sont dit « froid polaire, retour non garanti, aventure dans l'Antarctique, c'est pour moi ». Et il en prenait 27. Il arrive en mer de Vézelle sur un bateau qu'il avait mis des années à construire, qui s'appelait l'Endurance, dont la proue pour pouvoir traverser la banquise faisait, je crois, 2 mètres d'épaisseur. Et il arrive dans la station de Géorgie. La capitainerie, les baleiniers lui disent « Ah, bah, les glaces sont un petit peu précoces cette année. » Shackleton, lui, ça faisait quand même des années, enfin, ça faisait des mois qu'il était sur son bateau. Il avait son équipage. Il prend la mer, donc là, on est dans la mer de Vézelle, et il descend pour aborder la banquise. Tout va bien, sauf qu'au bout d'un moment, la banquise commence à se former, la banquise se forme et son bateau reste coincé dans la glace. Donc il reste 1 mois, 2 mois, 3 mois dans la glace. Et là, Shackleton a été l'homme de la situation parce qu'en fait, il a réussi à fédérer son équipage, à occuper cet équipage qui n'avait rien à faire pendant des mois sur son bateau. Donc, il organisait des veillées, des concours de chant, il mettait l'ambiance à bord, des concours de cuisine. En attendant le dégel, hein, sauf que ça ne s'est pas du tout produit comme il espérait que ça se produise, les glaces ont commencé à bouger et en fait, le bateau a commencé à se disloquer. Donc, il a vu son bateau, ils étaient tout seuls depuis des mois, perdu sur la banquise, sans moyen de communication, et le bateau était en train de couler. Donc en fait, que fait Shackleton? Il sort tout le monde du bateau, il s'installe sur la banquise, et sur une espèce de camp de fortune qu'il a appelé le camp Patience. Et là, à nouveau, il s'organise avec des vivres qui diminuaient, avec des hommes qui maigrissaient et qui se décourageaient, avec pour seule viande, au bout d'un moment, de la viande de manchot. Et il a réussi. Alors, c'était quelqu'un qui avait une imagination absolument débordante. Et alors que tout le monde aurait pu se disputer, alors qu'ils auraient pu tous en venir aux mains, Shackleton a créé vraiment un esprit de communauté dans son équipage. Il a organisé des matchs de rugby sur la banquise, des concours de danse, quoi. Ils se sont dit, sur la banquise, on a de la place, qu'est-ce qu'on va faire? Des concours de danse. Et puis, son objectif, lui, ça avait été... Vous voyez, son objectif premier, son aventure à lui, c'était de traverser l'Antarctique. Sauf qu'il a bien vu au bout d'un moment que c'était fini. Et qu'en réalité, l'objectif plus haut qui se dessinait pour lui et auquel il n'avait pas pensé au départ, ça allait être de ramener ces 24 gars vivants en Angleterre. Et donc, on a quelqu'un qui ne s'est pas découragé, qui ne s'est pas dit « ma vie est fichue, c'est pas ce que je voulais faire au départ, je laisse tous tomber, je rentre chez moi, je me jette à l'eau ». Il a embarqué ces types, parce que la banquise a commencé à fondre, donc la banquise commence à fondre, ils s'engagent tous sur les canots de sauvetage, et avec ces canots de sauvetage, au bout de 11 jours de mer dans les tempêtes épouvantables, ils sont jetés sur une espèce de caillou qui s'appelle l'île éléphant, sur lequel il n'y a rien. C'est juste un caillou, vous avez des macareux, des mouettes, des manchots, de la glace qui fond, qui permet de boire, et c'est tout. Et donc Shackleton est encore à des milles et des milles de la terre la plus proche, ça devient la Géorgie. C'était son point de départ. Et donc ce que fait Shackleton, il fait un seul canot avec les épaves des 5 barques sur lesquelles ils étaient partis. Ils partent à 3 gars, et Shackleton, avec son second, monte sur la barque en disant « Oh, vous savez, c'est la troisième fois que je monte sur un bateau. » Et son second lui dit « Bah, ça tombe bien parce que moi, je connais rien à la navigation. » Donc, en fait, ces types trouvent encore le moyen de faire de l'humour en montant sur leur bateau. Et ils sont partis avec juste un sextant. Vous savez, donc pas de GPS, pas de radar, rien du tout. On se trompe d'un degré. On s'oriente uniquement avec le soleil. Donc là, c'était compliqué parce qu'ils étaient dans la brume, les tempêtes, et un décalage d'un degré, et ils rataient la Géorgie de 50 km. C'était quand même compliqué comme expédition. Une fois de plus, Shackleton prenait des risques. C'était évident qu'il laissait des gars sur leur île, mais que l'intelligence du risque, c'est de se dire « j'ai un objectif maintenant » et qui est vital. Et quel meilleur objectif que de se dire « je suis là pour sauver des vies, soit pour mettre de la vie là où je suis, soit pour sauver des vies là où il y a des vies à sauver ». Et c'est là que Shackleton nous éclaire sur ce que c'est qu'une aventure humaine et une vie ou un projet qui vaut la peine d'être vécu. Quand je peux mettre de la vie quelque part, ou redonner de la vie, ou maintenir de la vie là où elle a besoin d'être soit maintenue, soit sauvée. Alors, c'est pas fini. Ils arrivent en Géorgie, et là... Badaboum, il se retrouve dans le côté de la Géorgie, qui en fait est une face de la Géorgie, de cette île, qui est complètement montagneuse, et il se retrouve devant une falaise quasiment infranchissable. Sauf que eux, c'est des marins, c'est pas des alpinistes. Donc leur bateau est jeté comme ça au bas de ces falaises. c'est des glaciers. Et donc, que fait Shackleton et ses trois gars? Ils démontent encore le bateau, ils prennent les clous, ils se les fixent sur leur semelle, et ils se mettent à trois à escalader les crevasses, les falaises, et au bout de, à faire des dénivelés de 700 mètres en deux secondes, comme si c'était des toboggans. Et en un peu plus de 24 heures, ils arrivent dans le côté habité de la Géorgie. Alors ce qui est rigolo, c'est que vous avez trois alpinistes chevronnés, il y a une dizaine d'années, qui ont fait le chemin qu'avait fait Shackleton, dont un qui avait escaladé l'Himalaya ou l'Everest. Ils ont mis trois jours à le faire. Donc imaginez l'énergie que peut nous donner les objectifs valables que l'on a à atteindre. Vous voyez quelle énergie on peut avoir quand on se dit « j'ai un objectif qui est valable ». Et en fait, quand Shackleton arrive à 7 heures du matin, il entend les sirènes de la station baleinière. Et là, il se dit, ça y est, on est arrivé. Ils descendent à la station. Alors, ils sont méconnaissables. En fait, ça fait 2 ans et demi qu'ils sont partis. Ça fait 2 ans et demi que personne n'a de nouvelles d'eux et que les femmes et les enfants en Angleterre se disent, c'est fini, on les reverra jamais. Et à tel point que, à la capitainerie, quand le capitaine les voit arriver, donc trois types sortis de nulle part, dont un qui dit d'un air très digne, alors, il est noir de suite, charbon, barbu, je suis Lord Shackleton, le baleinier il se met à pleurer en voyant ce type qu'il avait vu pour la dernière fois il y a 2 ans et demi. Et vous voyez, ça c'est intéressant parce que Shackleton il est parti sur une erreur. C'était une erreur de ne pas écouter ce baleinier. Mais son aventure, dont on pourrait se dire que c'est un échec, il n'est pas allé, c'est pas lui qui, il n'a pas traversé l'Antarctique. Hein. Sauf que celui qui a traversé l'Antarctique le premier, en fait, il a assez peu laissé son nom dans l'histoire. Celui qui a laissé son nom dans l'histoire, c'est celui qui a transformé un objectif personnel et individuel, je veux être le premier à traverser l'Antarctique, qu'il a transformé en aventure humaine absolument unique, incroyable et qui a marqué l'histoire. Et quand, moi je vous incite hein, vraiment à lire l'épopée de l'endurance, parce que quand il s'est retrouvé après en Géorgie, c'était à nouveau l'hiver, donc il lui a fallu 3 mois pour aller retourner sur l'île Éléphant, ne sachant pas s'il retrouverait ses 27 ou ses 24 marins sur l'île Éléphant. Donc il lui a fallu attendre 3 mois pour repartir en arrière. Et les compagnons de route, enfin en tout cas de voile de Shackleton, racontent qu'il s'est mis à l'avant du cargo qui arrivait et que d'aussi loin qu'il a pu, il comptait les types sur la plage pour être sûr qu'il retrouverait les 27. Voyez. Et donc on a une vraiment un exemple d'une aventure humaine qui vaut le coup d'être menée. Alors, ce qui est, bon, je vous raconte pas ça pour tout ça pour vous envoyer en Antarctique, mais ce qui est intéressant, c'est que quand on creuse cette veine-là, le premier réussi à traverser l'Antarctique, c'était Vivian Fuchs. Et alors, qui lui nous donne une bonne indication sur ce que c'est qu'un sens du risque adéquat. Autant Shackleton, il nous apprend qu'un risque intelligent, c'est de suivre un objectif qui vaille la peine d'abandonner son confort. Je suis prêt à abandonner mon confort que j'ai pour quelque chose que je n'ai pas encore, mais dont je suis certain de la valeur. Le risque débile, c'est l'inverse. C'est par exemple, le risque débile, c'est je monte dans ma voiture dans un parking et l'idée, c'est d'arriver à 130 le plus rapidement possible et de piler juste avant d'arriver contre le mur du parking. Voilà, ça c'est objectif et pas téléphie qui sont sur le mur à côté. Donc là, ça veut dire risque. Je risque ma vie, ce que j'ai de plus précieux, pour un objectif complètement dérisoire. Ça s'appelle un risque idiot, quoi. Le risque intelligent, c'est l'inverse. C'est je suis prêt à laisser quelque chose que j'aime et qui est bien, parce que je sais que j'ai un objectif qui en vaut la peine. Et un objectif qui en vaut la peine, voilà, c'est celui dans lequel on peut se dire je mets de la vie, je la maintiens, ou parfois je la sauve, hein, dans le cas de Shackleton. Et alors le type, justement, qui a, lui, traversé l'Antarctique, il s'appelait Vivian Fuchs. Et alors lui, il démarre avec un autre garçon qui s'appelait Sir Hilary. Autant Vivian Fuchs connaissait très bien l'Antarctique, et il a pris avec lui quelqu'un d'extrêmement compétent. Donc prendre des risques, ça suppose aussi des compétences sur lesquelles on peut s'appuyer. Et Hilary, lui, c'était le vainqueur de l'Everest. Donc on se dit, avec une équipe comme ça, ça va marcher. Et en fait, arrivé à la station Shackleton, Hilary dit, il restait des 500 km à parcourir, Hilary dit, c'est trop risqué, on a mis trop de temps pour arriver jusqu'à la station Shackleton, moi je pense que c'est plus raisonnable de laisser tomber. Et là, on pourrait se dire, qui a tort, qui a raison? Qui y va, qui n'y va pas? Et il y a un conflit entre les deux. Sœur Hilary repart. Et en fait, Fuchs part avec quelques, Vivienne Fuchs part avec quelques gars et il va réussir sa traversée de l'Antarctique. Et c'était quelqu'un qui avait une grande valeur humaine, parce que quand il a été récompensé par la reine Elisabeth, il a mis en avant Sœur Hilary et il a fait venir Sœur Hilary pour que lui aussi soit récompensé. Et est-ce que la décision de celui qui s'est dit « je n'y vais pas » était une mauvaise décision ? En fait, ce n'était pas une mauvaise décision, de son point de vue. Pourquoi ? Parce que lui, son expérience, ce n'était pas l'expérience de l'Antarctique. Son expérience, c'était l'Everest. Et donc, vous voyez, un risque, il est correctement évalué quand je peux m'appuyer sur des expériences passées. Et en fait, l'expérience de Hilary, c'était sa connaissance de l'Everest et qui ne lui permettait pas, lui, de prendre une autre décision, finalement, que de se dire « moi, en connaissance de cause, j'arrête là ». Et Fuchs, lui, qui avait une connaissance de l'Antarctique, a pu continuer. Et je vous dis ça parce que notre capacité à prendre des risques, on l'enrichit et on la fait grandir quand on s'appuie sur nos expériences passées. Qu'est-ce que j'ai déjà réussi dans ma vie ? Qu'est-ce que je sais faire ? En quoi je suis compétent ? Alors ça peut être scolairement, qu'est-ce que j'ai déjà réussi ? Donc j'ai des chances de réussir ça. Ça peut être sportivement, qu'est-ce que j'ai déjà réussi ? Donc c'est pas complètement idiot de me présenter à telle épreuve ou à telle compétition. Et donc ce qui augmente en nous l'audace et l'envie d'atteindre des objectifs, c'est la relecture de nos expériences passées.
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0: Alors, il y a une deuxième qualité, vous voyez, qui est nécessaire et qui nous permet d'atteindre, de réaliser de belles aventures avec un sentiment plus d'accomplissement. Il y a une deuxième qualité, c'est de résister à l'esprit de comparaison, qui est extrêmement toxique. Vous savez, le sentiment, dans la réussite, il y a quelque chose... Et même dans le sentiment d'avoir une vie bonne, hein, qui va bien et d'être heureux, il y a une part qui est très objective, et puis il y a une part qui est très subjective. La part objective, c'est, je sais pas, vous êtes perchiste, enfin, tu sois la perche, et vous êtes dit, voilà, vous êtes une femme, moi je veux passer la barre des 4,80 m. Bon, ben, objectivement, vous avez passé la barre des 4,80 m. Là, je crois que c'était à peu près, on arrive plus ou moins à ça en ce moment au championnat d'athlétisme. Bon. Je veux passer la barre des 4,80, j'y suis arrivée. Donc, objectivement, j'ai réussi. Après, quand on se compare, et quand on se dit, oh là là, la fille qui est passée devant moi, elle a fait 4,82, on va se trouver, tout d'un coup, on va se trouver nul. Donc, ce que je croyais avoir réussi il y a 10 minutes, il suffit que je me compare à quelqu'un qui a fait un petit peu mieux pour que je me dise, en fait, ma réussite ne vaut pas grand-chose. Et donc, résister à l'esprit de comparaison, c'est capital, parce que ça nous permet, voyez, de savourer ce que nous savons faire et par conséquent de pouvoir s'appuyer dessus pour avancer. Alors, il y a une expérience en psychologie qui est vraiment qui est assez intéressante, hein, qui est une expérience qui a été menée. Alors, vous savez, à l'université de Stanford, il y a un département de psychologie dans lequel ont été menés un nombre assez important à partir des années 70 d'expériences en psychologie. Mais il y en a une dans laquelle on propose à un candidat, on l'installe à une table et on lui dit, tiens, tu vas remplir un questionnaire. Et en fait, c'est un questionnaire qui porte sur l'estime de soi. Alors les questions, c'est alors il faut cocher oui ou non. Les gens m'apprécient, oui ou non. Ma famille est fière de moi, oui ou non. Généralement, je réussis ce que j'entreprends, oui ou non. Donc en fait, il doit remplir ce questionnaire et quand il a rempli la moitié du questionnaire, on fait rentrer un autre candidat. Et alors, l'autre candidat, qui en réalité est un acteur, hein, mais il ne le sait pas, l'autre candidat, c'est un type qui arrive, il est sale, il est mal habillé, il remonte son pantalon, il se gratte le nez, il a des taches de ketchup sur son t-shirt, il balade ses affaires dans un sac en plastique, il le pose sur la table, il regarde son questionnaire, il fait ça et tout, il se gratte la tête, il dort 2 minutes. Et là, le candidat l'observe, là, ce monsieur que cette expérience qu'on appellera Monsieur Sale. Donc, il le regarde et puis il le juge un petit peu. Puis après, il continue de remplir son questionnaire. Dans la salle d'à côté, vous avez un candidat qui lui voit arriver Monsieur propre, inverse. Donc lui, il voit arriver, quand il est à la moitié de son questionnaire, le type impeccable, en costard qui va bien, il a son iPad à la main, un traité de physique nucléaire sous le bras, il le pose sur la table, il y a à peine les questions, en deux secondes, il a fini de remplir tout, puis il attend. Et donc le candidat qui regarde Monsieur propre, il continue de remplir son questionnaire. Et bien, qu'est-ce qu'on observe ? C'est que celui qui s'est comparé au type tout cradingue. À partir du moment où le type tout cradingue arrive et qu'il le regarde, son questionnaire, les questions sur l'estime de soi montent en flèche. Alors que celui qui se compare à quelqu'un qu'il juge comme lui étant supérieur, parce que mieux habillé, lui, son questionnaire sur l'estime de soi descend en flèche. Ce qui veut dire que nous avons une tendance naturelle et spontanée à faire dépendre notre estime de nous-mêmes du regard que nous posons sur les autres. Ce qui veut dire que l'estime de soi et la confiance en soi sont des sentiments qui sont assez fluctuants et qui sont que parfois que nous relions à des critères qui nous sont extérieurs. Et voilà pourquoi il faut savoir résister à l'esprit de comparaison. Alors, comment on résiste à l'esprit de comparaison ? D'une façon qui est extrêmement simple, on résiste à l'esprit de comparaison, d'une part en étant ce que saint Paul appelle des hommes de bénédiction, en étant capable de dire « voilà ce qu'un tel fait de bien », et en étant capable de voir ce que quelqu'un a pu faire de bien pour moi. Au lieu de comparer ce que les autres font, regardons ce que ceux qui nous entourent ont fait de bien pour nous. Est-ce qu'il y a quelqu'un, au lieu de me dire « je n'ai pas confiance en moi », je vais me dire « est-ce qu'il y a quelqu'un qui, autour de moi, me fait confiance ?» S'il me fait confiance, c'est qu'il a des raisons de me faire confiance. Donc c'est qu'il a décelé en moi des qualités. Par exemple, je sais pas moi, si un garçon de 16 ans qui dirait « j'ai pas confiance en moi » pourrait lui dire « moi je connais, tiens, TCP dans une patrouille de scouts, moi je connais 5 parents qui ont suffisamment confiance en toi pour te confier la prunelle de leurs yeux pendant 2 jours. » Quand même, c'est que tu dois avoir des qualités objectives pour que quelqu'un qui ne confierait, qui préférerait confier sa carte bleue et le code plutôt que de confier ses propres enfants, eh bien, il te confie ses propres enfants. Tu as donc des qualités objectives. Et voilà comment, vous voyez, l'esprit de comparaison qui est spontané et qui nous pousse à nous dévaluer, voilà comment on lutte contre cet esprit de comparaison. Qu'est-ce qui fait du bien ? Qu'est-ce qui s'est occupé de moi, par exemple, dans ma vie depuis que je suis petit ? Il s'est trouvé des gens pour m'habiller quand j'étais tout nu, quand j'étais tout petit, alors que j'avais aucune qualité. J'avais rien. Il s'est trouvé des gens pour me trouver suffisamment estimable, aimable, pour s'occuper de moi. Et voilà ce qui fait grandir, l'estime de soi. C'est de voir tous ceux qui nous ont entourés, qui nous ont connus petits, tout nus, ne sachant rien faire, et qui se sont, jour après jour, mois après mois, occupés de nous. Alors, vous voyez, donc la confiance en soi, celle qui nous permet d'avancer dans la vie, elle se stabilise lorsqu'on identifie ceux à qui on doit beaucoup. Et alors, il y a une troisième qualité qui me paraît capitale. Alors, ces qualités, vous savez, la philosophie morale, les Grecs, en fait, appellent ça des vertus. Cette troisième qualité, c'est un rapport sain et équilibré au plaisir. Alors, on a une tendance naturelle, je vais utiliser un grand mot, à l'hédonisme. C'est-à-dire à aller vers ce qui nous fait plaisir et de façon immédiate, quoi, sans que ça prenne trop de temps non plus. Et alors vous avez un autre test en psychologie qui a été fait. Alors vous le trouverez sur Internet parce que c'est vraiment rigolo. Ça s'appelle le test du chamallow. C'est un test qui a été et qui est fait depuis les années, vraiment depuis les années 70, la première fois, et qui est répété, dans lequel on voit quasiment les mêmes constantes. Et en fait, c'est un test qu'on a fait passer à une cohorte d'enfants il y a à peu près... c'était en 75-74, il me semble. Et donc, on propose à des enfants qui ont en dessous de 7 ans, à peu près 5-6 ans. Donc, ils rentrent dans une salle, et puis vous avez une dame, la dame, qui leur dit « Tiens, voilà, je te propose un chamallow. Tu peux le manger tout de suite. » Évidemment, l'enfant est tout content. Et puis, elle ajoute « Mais si tu attends un petit peu que je revienne, sans manger ton chamallow, tu auras un deuxième chamallow. » Donc, On sent que quand on voit les enfants, on les voit en train de plisser les yeux et tout, de faire le calcul, de se dire un chamallow tout de suite, deux chamallows après. Et alors c'est rigolo parce que on voit, alors il y a un petit garçon qui est là, qui prend le chamallow, qui le regarde sans rien faire, puis après qui l'approche de son nez, qui le respire, qui fait comme ça, puis après qui pose, qui éloigne un petit peu l'assiette, puis après qui rapproche l'assiette, puis après il retourne le chamallow dans tous les sens, il le repose, puis on voit qu'il commence à sauter sur la chaise, à se gratter la tête. Puis alors, enfin, on voit un autre enfant, une petite fille, elle qui prend le chamallow, qui le regarde, puis au bout d'un moment elle prend le chamallow, elle regarde autour d'elle, alors que là ça l'est vide, hein, et elle commence à attaquer juste le coin du chamallow, puis un petit bout de l'arête, puis elle le repose du côté qui a pas été du côté qui a été entamé, quoi. Et puis après elle reprend le chamallow, elle prend l'autre arête, elle le repose, puis au bout d'un moment elle se voit que son chamallow il est devenu tout rond, quoi. Donc elle essaye de redonner une forme cubique au chamallow, qui finit par devenir un petit dé complètement riquiqui sur son assiette. Et il y a un autre aussi, on voit un autre enfant, une autre petite fille, qui elle est beaucoup plus jeune. C'est rigolo parce que c'est vraiment, quand on parle de l'âge de raison, hein, c'est pas pour rien. On voit comment le cerveau se structure petit à petit dans l'appréhension du temps et de la durée. Et on voit une petite fille, en fait, la dame lui explique le coup du chamallow. Et la dame, donc la psychologue, a même pas fini de parler que la fille a déjà mangé le chamallow, vous voyez. Donc il n'y a plus rien. Et après, elle pose l'assiette et elle s'en va. Et en fait, on a constaté, donc ça a été fait sur une cohorte d'enfants qui ont été, ce qu'on a pu évaluer, donc parce que les premiers tests sont assez anciens, c'est une meilleure intégration sociale et une meilleure réussite socio-professionnelle des enfants qui ont réussi à attendre. Avant de manger un deuxième chamallow. C'est-à-dire la capacité, vous voyez, de mettre un plaisir, mais légitime en plus, hein, et de mettre une distance entre moi et ce qui va me faire plaisir. La capacité, par exemple, à avoir des filtres. J'ai envie de dire un truc, est-ce que je vais le dire tout de suite, ou est-ce que je peux attendre que la personne qui est en face de moi, par exemple, ait fini de parler. Est-ce que je suis capable de différer un plaisir immédiat pour autre chose de meilleur? Eh bien, c'est structurant. À tel point, vous voyez, que j'ai lu la semaine dernière une étude qui avait été faite sur des sportifs de haut niveau. Et en fait, c'était une étude qui était faite sur la fatigue physique et mentale des sportifs qui sont en activité de physique 8 ou 10 heures par jour et qui finissent par être épuisés mentalement. Eh bien, quand ils sont épuisés mentalement et que le moral est à plat, de manière quasiment systématique, quand on propose à quelqu'un qui est complètement à plat mentalement, est-ce que tu préfères avoir 15 euros tout de suite ou 30 euros la semaine prochaine, quand on n'en peut plus, qu'on est déprimé, qu'on ne va pas bien, on préfère systématiquement quelque chose qui sera un plaisir immédiat. Vous voyez, une satisfaction immédiate. Et donc notre capacité à différer un plaisir immédiat parce qu'on a un objectif meilleur qui dépend du fait qu'on attende un peu, cette capacité, c'est le signe de la croissance, c'est le signe de la croissance adulte. Et alors, je tiens à vous dire quand même que il y a l'éducation. Hein, c'est évident que l'éducation nous apprend l'éducation de ce point de vue-là, elle est structurante. Elle nous apprend à attendre. Elle nous apprend. Enfin, je ne sais pas si vous allez en cours, par exemple, vous avez tous appris. Vous dites pas tiens j'ai envie de faire pipi, je m'en vais. Vous dites pas tiens j'ai envie de parler, je parle. Donc l'éducation nous structure justement en sorte qu'on soit capable de mettre de la distance entre ça me fait plaisir, je fais, ou je le veux, je l'ai. Mais c'est de plus en plus difficile. Et moi, j'ai étudié de près quelque chose qui était intéressant, l'analyse qu'a fait une psychologue qui s'appelle Célia Audon. Célia Audon, c'est une fille qui a travaillé pour Ubisoft au départ en France, et puis qui a été recrutée aux États-Unis par Epic Games. Et donc, c'est une femme qui a un doctorat de psychologie. Et elle a été Epic Games, c'est Fortnite. Donc, elle a été recrutée par Epic Games pour encadrer l'équipe d'expérience utilisateur. Donc, c'était pendant que Fortnite était en train de se faire. C'était pendant la création de Fortnite, avec le succès que vous connaissez. Donc, elle a contribué, en fait, au succès de Fortnite. Et donc, ce qu'elle a expliqué aux équipes, c'est que pour qu'on reste accroché à un jeu vidéo, il fallait que le joueur ait un plaisir qui arrive suffisamment vite et suffisamment tôt, et avant que la sensation d'effort ne se déclenche. Si je commence à ressentir une sensation d'effort, je prends le risque, moi, concepteur de Fortnite, je prends le risque que le joueur décroche du jeu. Et pour éviter ce risque que le joueur décroche du jeu, il faut que je déclenche suffisamment tôt dans le jeu une gratification. Et alors, souvent, il y a des jeux vidéo, la gratification, c'est dérisoire, hein. Il y a juste écrit « t'as gagné ». Vous voyez, c'est quand même... t'as gagné, t'as rien gagné. Enfin, je veux dire, il y a juste écrit « victoire », par exemple. Et en fait, ça déclenche de la dopamine, ça déclenche la réussite. En fait, crée une sensation de plaisir qui est physique. Et après, que le corps, en tout cas, que le cerveau réclame. Et donc, ce qui est intéressant, c'est qu'elle expliquait à l'expérience utilisateur, il faut que le jeu soit suffisamment... Que le déclenchement de la récompense arrive suffisamment tôt et avant l'effort. Et il faut que le jeu soit suffisamment intuitif pour qu'il n'y ait à aucun moment une sensation de perplexité chez le joueur. Il faut éviter qu'il soit perplexe et il faut éviter qu'il ait également une sensation d'effort intellectuel. Et alors, elle citait le cas, par exemple, d'une hache à un moment, donc dans une première version où on pouvait choisir une hache. Mais c'était une hache pour... Ah voilà, c'était une hache, je crois, qui était censée servir d'arme. Et les utilisateurs lui expliquaient le problème de cette hache, en fait, c'est que nous, on la prend pour couper du bois. Et que là, il se trouve que c'est une arme. Et donc, elle leur a expliqué qu'il fallait qu'elle change, tout simplement qu'il change la couleur de la hache en question, pour que le joueur, hop, clique sur le truc sans avoir à réfléchir, parce qu'ils étaient perplexes à se demander. Pourtant, c'est pas un effort intellectuel puissant, hein, de se demander une hache, ça peut me servir quoi ? Comme arme, plan 1, ou pour couper du bois, plan 2. Mais c'est juste que c'est déjà un effort intellectuel et que ça prend du temps. Et donc, en fait, Célia Audon s'est rendue compte, enfin, je veux dire, elle a, pour ne rien vous cacher, en fait, maintenant, elle écrit des livres sur l'addictivité des jeux vidéo, et elle a un petit peu changé son fusil d'épaule. Mais c'est pour ça que c'est intéressant d'être lucide sur la façon dont nos activités, nos comportements nous structurent. On est structuré par la vie qu'on mène. On est structuré par ce qu'on fait. On est les enfants de nos actions. On est à la fois les parents de nos actions. Moi, je suis l'auteur de mes actions. Voilà, c'est moi qui le fais. Mais mes actes me modèlent aussi. Je suis aussi l'enfant de mes actions. Je suis produit d'une certaine manière des comportements que j'observe. Et vous savez, cette capacité de mettre à distance ses plaisirs, c'est ce que nous montre l'histoire d'Ulysse. Il voit bien que sa vie de plaisir, extrêmement plaisante, extrêmement agréable, ne le rend pas heureux. Ah mais oui, mais autre chose. J'ai rencontré il y a 2 ans une femme qui est coach et qui a été embauchée par un cabinet qui travaille pour l'ESSEC. Et en fait, son public, c'est des étudiants, des anciens étudiants de l'ESSEC qui reviennent parce qu'ils ont des problèmes d'orientation. Moi, j'étais étonnée. Je me dis, comment ça ? Enfin, je veux dire, t'as fait quand même une école. On peut faire une école prestigieuse et après avoir le travail qu'on a voulu avoir qui correspond aux études difficiles qu'on a menées et pas être content de ce qu'on a. C'est possible, ça ? Et quelles sont les raisons pour lesquelles ils viennent après, avec un sentiment d'insatisfaction, alors que tout leur a réussi ? Et elle me dit, en fait, il y a 2 raisons. Ils viennent pour 2 raisons. La première, elle me disait, ils viennent parce que ils s'ennuient dans leur travail. Ils se disent tout ça pour ça. Ce que je fais n'a aucun sens. J'aimerais faire quelque chose qui a du sens pour moi. Et c'est là que cette notion, quelle aventure humaine je mène, on voit bien que c'est la question qui nous tient le plus à cœur. Au service de quoi je mets mes compétences ? Si je n'ai pas le sentiment de mettre mes compétences au service de quelque chose qui me dépasse un petit peu, ça crée un sentiment d'inutilité et d'insatisfaction. Et la deuxième raison qu'elle donnait, c'était, ben alors voilà, il se trouve que ça fait quand même 6 mois que je suis dans la boîte et je fais toujours la même chose, je suis toujours au même poste, j'ai pas été augmentée et j'ai pas été promue. Et donc en fait, c'est le tout de suite. Donc ils quittent leur boulot, ils laissent tomber, ils vont tenter un truc ailleurs et puis ça marchera pas mieux et ils reviendront la voir 6 mois après. Il y en a qui reviennent 1 an après parce que c'est formaté, c'est créé chez ces anciens étudiants l'idée que si ça fait pas plaisir tout de suite, c'est qu'en fait on s'est trompé. Ben non, il y a des objectifs qu'il faut savoir garder en tête, pour lesquels on a pris des risques et pour lesquels on s'est donné du mal, et qui peuvent requérir un effort qui vaut la peine d'être fait.
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0: Ces 3 qualités, vous voyez, elles sont essentielles, parce que ce sont des outils que la psychologie nous indique. Mais ce n'est pas pour autant que j'ai répondu à la question « Qu'est-ce que je vais faire ?» Ça me dit... Comment faire pour que ça fonctionne ? J'ai besoin de ces 3 qualités. Mais la question, qu'est-ce que je vais faire ? Qu'est-ce qui est bien de faire ? Comment on y répond ? C'est une question que je vous pose. Est-ce que vous avez un critère, vous, qui vous permette de dire, ça, c'est une bonne décision. Ce que je fais, c'est bien. Je peux y aller, ça me fera grandir. Est-ce que vous pourriez faire la liste des critères qui sont en vous et qui vous permettent de dire, ce projet, franchement, il est bien et je peux y aller ? Je ne suis pas sûre qu'il y ait beaucoup d'adultes qui puissent dire, voilà les critères qui font qu'une décision Elle est bonne. Elle est bonne, c'est-à-dire elle est bonne pour toi. Tu peux y aller, elle te convient. Et donc la question, c'est de savoir, est-ce que j'ai une boussole morale, quoi, quelque chose qui m'indique où est le nord et que je suis dans la bonne direction. Alors, il y a quelques années de ça, je regardais Koh-Lanta, parce qu'il se trouve que Koh-Lanta attire beaucoup le public des 8-14 ans, et que j'en avais un paquet à la maison. Donc, je me retrouvais collée devant Koh-Lanta tous les vendredis soirs. Il y a 3 ans, je ne sais pas si vous connaissez la dernière épreuve ou l'avant-dernière épreuve de Koh-Lanta, c'est très intéressant, c'est une épreuve d'orientation, justement. Et il faut gagner l'épreuve d'orientation pour après pouvoir aller sur les poteaux. Et alors, il y avait l'épreuve d'orientation. Vous avez un plan. Sur le plan, il y a un endroit qu'il faut trouver. Et à côté de cet endroit, il y a une balise. Donc, on voit les gens, ils sont avec un plan, ils essayent de trouver la souche. Puis après, ils ont trouvé la souche avec leur plan. Et enfin, il y en a un qui réussit à trouver la balise. Alors que d'autres sont encore en train de retourner leur plan dans tous les sens. Donc, on voit un type, il a trouvé la balise, il est tout content. Et une fois qu'il a la balise, il doit retourner à la table d'orientation où on lui dit, ta direction maintenant, ça va être, je ne sais pas, nord ou sud ou nord-est. Donc tu repars de ta souche, tu fais 20 pas direction nord ou nord-est, et puis là tu trouves le poignard. Une fois que tu as le poignard, c'est bon, tu as gagné, tu es en finale. Et alors, il y a 2 ans et demi, il y a un type qui a trouvé la balise dans les premiers, il court à la table d'orientation comme un dingue, il voit qu'il a la direction nord-est à prendre, il repart comme un dingue, il sort de sa poche la boussole qu'il a achetée chez Decathlon il y a 1 mois et demi. Et là, on le voit prendre un air complètement perplexe, parce qu'en fait, il réalise qu'il ne sait pas se servir d'une boussole. Donc, il la retourne dans un sens, il la retourne dans l'autre, et je vous assure que c'était, de mon côté de l'écran, j'assure que ça avait un côté surréaliste que de se dire, la boussole à 7,50€ chez Decathlon, qui est vendue avec le mode d'emploi, ce type n'a même pas pensé à voir comment servir d'une boussole. Ça veut dire que ça fait 1 mois et demi. Donc il a passé quand même toutes les étapes de sélection pour arriver jusqu'à Koh-Lanta, ce qui est quand même il y a quand même que je sais pas quoi 25 personnes qui y arrivent. Ça fait 1 mois et demi qu'il dort dehors, qu'il mange du riz pas cuit des Bernard l'ermite, et il est là avec une boussole dont il ne sait pas servir. Donc on le voyait, donc il prend sa boussole à l'envers et il commence à marcher les 20 pas direction opposée. Et alors ce qui était assez comique, c'est qu'il y avait un autre type qui lui n'avait pas trouvé la balise, qui se disait je perds mon temps. Donc en fait, il regardait du coin de l'œil le type qui avait trouvé la balise. Et donc en se planquant derrière les fourrés, il se met à suivre le type qui cherchait le poignard avec sa boussole en se disant je vais regarder où il va, comme ça je pourrais lui prendre le poignard avant qu'il y arrive. Et donc il y avait une scène surréaliste où on voyait le type qui ne sait pas se servir du boussole, guider le type qui lui n'a pas de boussole du tout, quoi. Et en fait je me suis dit c'est un petit peu l'image de notre vie parfois. C'est-à-dire que parfois on suit des gens qui nous disent fais ci, fais ça parce qu'il faut le faire, mais en fait on le fait parce que tout le monde le fait, on le fait parce que ça se fait, mais on ne saurait pas dire pourquoi. Et on est parfois semblable à des gens sans boussole qui suivent d'autres qui n'en ont pas plus que nous. Et donc, quels sont les critères que donne la philosophie morale? Alors, on trouve ça chez Aristote, on trouve ça après chez Thomas d'Aquin, pour nous dire la direction que tu prends, elle est bonne. Et alors, en fait, on trouve en philosophie morale, et je trouve que ça, c'est vraiment intéressant de l'écouter d'une oreille, parce qu'en plus, ça fonde le droit. 3 critères et 3 questions. Quand tu as quelque chose à faire, quelle est la nature, l'objet, le contenu de ton action? Est-ce que ce que tu vas faire, tu es capable de dire c'est bien, c'est bon, c'est légitime? L'objet de ton action. Alors, quelle est la valeur de l'acte que tu vas poser? Par exemple, m'inscrire à Koh-Lanta. C'est bien. C'est bien s'inscrire à Koh-Lanta, c'est bien, on voyage, il fait beau. Par exemple, je sais pas, les études que vous voulez faire. La plupart du temps, on a le choix entre un truc bien et un autre truc bien. Ou alors finalement, les actions, il y a beaucoup d'actions qu'on mène qui sont moralement neutres. Prendre le métro, c'est moralement neutre. Moi, j'ai pris le train, prendre le train, c'est moralement neutre. Donc, il y a plein d'actions qui sont moralement neutres. En revanche, il y a des actions dont on peut se dire qu'elles sont objectivement contraires à la dignité de la personne, qu'elles contreviennent à son bien, ou que je porte atteinte objectivement. Il y a certaines choses, quand j'ai fait, je porte atteinte à la propriété de quelqu'un, à son bien, à son existence, à sa dignité. Donc, en gros, vous trouvez le vol, le viol, l'adultère. Mais la plupart de nos actes, en fait, ils sont moralement neutres. Et moi, quand je m'adresse à de grands étudiants, je vois bien que la question qui se pose, c'est qu'entre des bonnes choses. Moi, j'ai jamais vu un lycéen arriver en me disant « Alors, Madame Larguero, pour APB, je sais pas trop quoi faire, j'hésite entre être architecte ou proxénète et tueur à gages. » Non, vous voyez, on cherche plutôt, on a assez intuitivement, vous voyez, le sens de ce qui convient, ce qui est conforme à la dignité, et on a plutôt le choix entre des bonnes choses. Mais alors, il y a un deuxième critère qu'il faut interroger, c'est quelles sont mes motivations ? Quelle est mon intention ? Le premier, c'est le contenu de ce que j'ai à faire. La plupart du temps, c'est moralement neutre. La deuxième question qu'on a à se poser, c'est quelle est mon intention ? Quelle est ma motivation ? Pourquoi je veux faire ce que je me propose de faire ? Et alors, interrogez vos motivations. Vous verrez que ça vous permet de faire assez bien le tri entre des directions que vous voulez prendre. Quand une intention est mauvaise, en fait, elle disqualifie notre choix. Ben, je peux vous donner un exemple simple. Donner de l'argent. Échanger de l'argent. Voilà, échanger de l'argent, bon, c'est moralement neutre. Hein. Un billet qui passe d'une main à une autre, c'est moralement neutre. Si mon intention, c'est de corrompre celui à qui je donne de l'argent, ben, ce que je fais, c'est immoral. Vous voyez, donc en fait, quand on voit que l'intention est perverse, quand on voit que la motivation est mauvaise, ça nous éclaire sur la valeur de l'acte qu'on est en train de faire. Et alors, quand on veut se diriger, interroger ses motivations, c'est très utile. Je vois par exemple, j'avais il y a quelques années des élèves qui me disaient, ben moi, je voudrais faire des études de tourisme. Oh ben non, mais il y a même une autre motivation. Tiens, pourquoi on fait des études ? C'est quoi la motivation pour laquelle on fait des études ? Pour avoir un bon métier, pour gagner de l'argent. C'est une bonne motivation de vouloir gagner de l'argent. Enfin, du coup, je dirais à celui qui me dit, ben moi, c'est mon intention. Qu'est-ce que tu veux faire avec tout cet argent ? Il me dira, par exemple, moi, mon intention, c'est de voyager. Bien, ça vaut le coup de s'interroger sur sa motivation. Ton intention, c'est de voyager, donc c'est d'avoir ce métier vraiment que tu vises, parce que tu aimerais voyager. Est-ce qu'il faut beaucoup d'argent pour voyager ? Ben, en fait, non. Il faut de l'argent pour faire du tourisme. Mais moi, les grands voyages que j'ai faits, et franchement les meilleurs et les plus intéressants, et ceux dont j'ai le meilleur souvenir, c'est ceux que j'ai faits quand j'étais étudiante et que j'avais à peine de quoi m'acheter un sac à dos. Après, quand ma situation financière s'est améliorée, là, j'ai fait du tourisme. C'est pas les meilleurs souvenirs. Enfin, je veux dire, c'est autre chose. Vous voyez, donc, il faut vraiment creuser nos intentions, creuser nos motivations, parce que parfois, on se rend compte qu'on s'engage dans des projets qui ne correspondent pas aux intentions qu'on pouvait avoir. Et faites-vous interroger sur vos motivations. Donc, la deuxième chose, c'est avoir une motivation dont on puisse se dire, elle est juste, elle est bonne et elle me correspond. Et alors, troisième critère d'une action dont on se dira, d'un projet dont on se dira, c'est bon, ça fonctionne, c'est pour moi et ça me ressemble, c'est tout ce qui a trait au contexte, qu'on appelle les circonstances. Avec qui ? Comment ? Ça va coûter combien ? Je vais faire ça où ? Ça prendra combien de temps ? Moi, je me souviens, par exemple, d'élèves qui voulaient absolument aller faire des études. Il était en région parisienne et il voulait absolument aller dans une école. Il ne pouvait pas financièrement avoir une chambre dans cette école qui était à 1h30 de trajet de chez lui. Ça, c'est une circonstance, vous voyez. Cette école, c'était une bonne école. En revanche, des études si difficiles, avec 1h30 de trajet à l'aller, 1h30 de trajet au retour, on peut se dire, probablement, que c'est une mauvaise décision que je suis en train de prendre. Et donc, affiner le contexte, affiner les circonstances, c'est ce qui permet de nous conforter dans la décision qu'on prend. J'ajouterais que, moralement, en fait, il faut que ces trois critères soient réunis hein, pour se dire « j'agis bien ». Vous savez, il y a des bonnes choses. Je prends un exemple, les relations sexuelles. Objet de l'acte, c'est une bonne chose. Si mon intention, c'est de larguer quelqu'un dans le quart d'heure qui suit, je peux dire « ce que je fais, c'est immoral ». Donc je peux dénaturer la valeur d'une chose simplement avec une intention qui est mauvaise, avec une motivation qui porte atteinte à ma propre dignité en réalité, parce que je vaux mieux que ça, et qui porte atteinte à la dignité de quelqu'un. Ou alors ça peut être une question de circonstance ou de contexte. Voilà, bon, la fille, elle n'est pas majeure, moi non plus, enfin, vous voyez. Donc quelque chose qui est bien en soi, ça peut être dénaturé, parce que les circonstances ne sont pas, ne me permettent pas de me valoriser, de me faire du bien et de me construire en tant que personne. Donc je le redis, hein, trois critères, les trois réunis. Quand il en manque un, je peux me dire « Ah, il va falloir que je continue de réfléchir ou que j'envisage les choses différemment. » Et alors, je terminerai, vous voyez, sur un point qui me semble important. Je disais dans le point de départ qu'on a tous une aventure à vivre, une aventure personnelle. Et alors, comment on la découvre ? Comment on découvre la mission qui est la nôtre, dans laquelle on pourra se dire, dans ce que je fais, je me reconnais, c'est bien moi, ça me correspond, ça me va. Comment on le découvre? En fait, on le découvre dans la vie en s'intéressant aux besoins des autres et en s'intéressant aux besoins de ceux qui sont soit plus petits, soit plus fragiles, soit plus mal embarqués dans la vie que nous. Quand vous avez en face de vous quelqu'un qui a besoin de votre temps, qui a besoin de votre attention, qui a besoin de votre sourire, et bien on va commencer à développer soi-même des compétences, par développer des qualités. Et ces qualités, petit à petit, on se rend compte qu'au fil des rencontres, c'est celles qui dessineront la mission qui est la nôtre. Les gens qui ont eu des parcours de vie passionnants, beaux, grands et forts, c'est très souvent des gens qui ont commencé à voir plus petit qu'eux, et en dépit de leur propre fragilité. Hein. Vous savez, moi, je connais une femme qui a fondé l'Office chrétien des handicapés, qui s'appelle l'OCH, et qui a fondé un mouvement international pour s'occuper des familles de personnes handicapées. Et en fait, quand on voit la vie incroyable qu'elle a eue, j'ai eu l'occasion de déjeuner une fois, elle s'appelle Marie-Hélène Mathieu, cette dame, j'ai eu l'occasion de déjeuner une fois avec elle au restaurant, on commence à discuter, et puis, à la fin du repas, il y a une femme qui nous aborde, qui dit « Vous êtes Marie-Hélène Mathieu, c'est vous, et tout. Vraiment, merci pour ce que vous faites. » Je lui dis « C'est incroyable. » On s'arrête au restaurant, c'est quelqu'un dont on ne parle pas forcément, qu'on ne voit pas à la télé, dont on ne parle pas forcément à la radio, mais voilà, elle va au restaurant, et il se trouve quelqu'un pour lui dire « Merci pour ce que vous faites. Moi, ma vie a changé parce que vous êtes occupée de nous qui avons eu une fille handicapée. » Et en fait, comment... la mission qui est la sienne, dans laquelle elle se reconnaît, où elle fait du bien, elle s'est déclenchée parce qu'elle avait à l'école, quand elle était au collège, une petite fille qui était dans sa classe, qui était un petit peu retardée, qui était toujours un petit peu à côté de la plaque, dont tout le monde se moquait. Et donc les filles rigolaient. Donc dès que cette jeune fille faisait un truc à côté de la plaque, bon, ben, les autres filles à côté ricanaient. Et un jour, Marie-Hélène se retourne et voit une larme couler du visage de cette petite. Et là, Marie-Hélène s'est dit, mais je comprends en fait qu'elle a des sentiments, qu'elle a des émotions, et qu'avec nos petits ricanements qu'on croit être quasiment imperceptibles, en fait, on lui fait du mal et on la touche, parce que ce dont elle a besoin, c'est de relations. Elle a besoin d'être reconnue, elle a juste besoin qu'on l'aime, qu'on s'occupe d'elle. Pas de choses grandioses, hein. Vous voyez, il ne s'agissait pas de traverser l'Antarctique. Elle a juste besoin d'un peu d'attention. Et partant de là, cette femme, Marie-Hélène Mathieu, a... Voilà, c'est dit comment je vais faire, moi, pour... Donc, elle a fait les études qu'il fallait pour me mettre au service de ces quelques personnes qui sont à côté de moi, pas bien loin de moi, et que je peux aider. Voilà ce que j'avais à vous dire sur cette question. Qu'est-ce qu'une vie réussie? Je m'arrête là.
1: Vous venez d'entendre une conférence enregistrée à Nantes pour les AFC le 16 octobre 2019. Jeanne Largéro a développé les thèmes de son dernier livre paru chez Arthège en 2018, « Comment réussir ta vie ?» à une jeunesse qui cherche le chemin du bonheur. 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Je vous remercie de votre fidélité et je vous dis à très vite pour un nouveau rendez-vous sur votre radio chrétienne.

0: Il est 3 heures.
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3: Bonjour à vous tous, chers auditeurs, heureux de nous retrouver dans notre émission Eschatologie et prophétie. Nous poursuivons notre émission sur le thème du rosaire, la prière du rosaire que nous avons déjà commencé à aborder dans l'émission de la semaine dernière. Cette prière donc du rosaire, comme nous l'avons vu, est une prière traditionnelle dans l'Église et une prière qui nous unit au Christ par Marie. Comme on l'a dit, c'est aussi ce moyen de pouvoir méditer les mystères de la vie de Jésus, donc le mystère du salut qui nous est donné en Jésus. Et nous avons vu aussi que c'est une arme spirituelle, puisque

et vaincre aussi eh bien, les ambitions du démon de vouloir aussi nous perdre et de vouloir aussi se substituer même à Dieu. Donc, rappelons aussi ces épisodes de l'Évangile où le démon lui-même se présente devant Jésus en disant « Ah, es-tu venu pour nous perdre ?» Oui, bien sûr que le Seigneur est venu pour détruire les œuvres du diable, comme dit saint Jean, mais il n'est pas venu d'abord pour combattre le diable, il est venu pour, par amour pour nous. Dieu a tant aimé le monde qu'il a donné son Fils. Et donc il est venu, bien sûr, manifester cet amour en nous arrachant au pouvoir des ténèbres. C'est pourquoi cette prière du rosaire est aussi une arme spirituelle. La second motif de cette arme spirituelle, eh bien, c'est la présence de Marie, notre mère, celle qui prend soin de nous, celle qui nous couvre de son manteau maternel et donc qui nous met aussi à l'abri des attaques du démon. Marie est ce rempart aussi qui nous protège contre les puissances du mal. Parce que quand nous sommes en communion avec Marie, eh bien nous sommes en communion avec celle qui a vaincu, d'une certaine manière, le démon, elle aussi, puisque elle a échappé à toutes ces tentations. Elle a échappé, quelque part aussi, donc, au piège du démon. Donc, eh bien, Marie nous protège, Marie nous assure aussi de sa protection, et elle nous donne aussi de partager la victoire du Christ. Dans ses apparitions, comme on le sait, la Vierge Marie donnera justement cette arme du chapelet pour invoquer justement le mystère du salut pour la conversion des pécheurs, aussi pour délivrer des situations aussi, même des situations qui concernent notre vie, des situations qui concernent la vie publique et la vie politique même. On voit que dans des apparitions en France ou ailleurs, elle est intervenue pour demander la prière, et par la prière des enfants en particulier, parce qu'elle a paru souvent à des enfants, eh bien, à l'intermédiaire de leur prière simple, pure, et souvent à travers la prière du rosaire, eh bien, Marie a obtenu la grâce aussi d'une libération, même au niveau de la menace politique. On pense par exemple aux apparitions de Pontmain, les apparitions à Pellevoisin en France. On pense aussi, plus récemment aussi en France encore, aux apparitions à l'île Bouchard. Donc à chaque fois, bien voilà, la Vierge Marie nous donne cette arme du rosaire. Alors nous allons nous pencher aussi sur cette lettre que le pape Jean-Paul II, un fidèle dévot bien sûr de la Vierge Marie, auquel il a dédié tout son pontificat, avec cette devise bien connue, « Totus tuus Mariae », hein, « Tout à toi Marie ». Et donc le pape Jean-Paul II a donné cette lettre en 2002 en vue de cette année particulière qui va de octobre 2002 à octobre 2003. Faisant suite à la réflexion proposée dans la lettre apostolique en vue du nouveau millénaire, dans laquelle, après l'expérience jubilaire, j'ai invité le peuple de Dieu à repartir du Christ. Donc on se souvient aussi de cette lettre qu'il a adressée, en particulier aux religieux, mais aussi à tout fidèle chrétien, repartir du Christ. J'ai senti la nécessité de développer une réflexion sur le rosaire, presque comme un couronnement marial de cette lettre apostolique pour exhorter à la contemplation du visage du Christ en compagnie de sa très sainte mère et à son école. En effet, réciter le rosaire n'est rien d'autre que contempler avec Marie le visage du Christ. Pour donner un plus grand relief à cette invitation, profitant de l'occasion du tout proche 120e anniversaire de l'encyclique de Léon XIII, déjà mentionné, je désire que tout au long de l'année, donc l'année 2002-2003, cette prière soit proposée et mise en valeur de manière particulière dans les différentes communautés chrétiennes. Je proclame donc l'année qui va d'octobre de cette année 2002 à octobre 2003, année du rosaire. Donc, dans cette année particulière, eh bien, le pape nous a légué cette lettre qui était une très belle méditation aussi sur cette prière du rosaire. Le rosaire de la Vierge Marie, donc, comme on a vu aussi, qui s'est développé progressivement au cours du deuxième millénaire, sous l'inspiration de Dieu, eh bien, est une prière tout d'abord

animés par de nombreux saints et encouragés aussi par le ministère. Dans sa simplicité et sa profondeur, il reste même pour nous encore aujourd'hui une prière d'une grande signification, destinée à porter des fruits de sainteté. Le terme, la finalité de notre vie chrétienne, évidemment, c'est la sainteté. Cette prière se situe bien dans la ligne spirituelle aussi d'un christianisme qui, eh bien, au long des siècles, n'a rien perdu des fraîcheurs des origines et qui, sous le souffle de l'Esprit-Saint, eh bien, se sont poussés à aller toujours de l'avant. Et donc, tout en ayant un caractère marial, cette prière du rosaire est une prière dont le centre est christologique, on l'aura bien compris. Et dans la sobriété de ses éléments, il concentre en lui aussi la profondeur de tout le message évangélique, dont il est presque un résumé. Comme le disaient certains saints, comme le disait Padre Pio, entre autres, eh bien, le rosaire, c'est l'évangile en raccourci. Dans cette prière résonne à nouveau la prière de Marie, son magnificat permanent pour l'œuvre de l'incarnation rédemptrice qui a commencé dans son sein virginal. Avec lui, le peuple chrétien se met à l'école de Marie pour se laisser introduire dans la contemplation de la beauté du visage du Christ et dans l'expérience de la profondeur de son amour. La prière du rosaire est pour le croyant une source abondante de grâce, les recevant presque des mains même de la mère du Rédempteur. C'est de toutes les prières chrétiennes la prière qui a été aussi le plus mise en avant par les papes. À partir donc du pape Saint-Pie V, qui a le premier aussi institué cette fête du rosaire pour remercier de cette victoire des armées chrétiennes sur l'envahisseur ottoman, qu'il a attribué à la Très Sainte Vierge Marie, la victoire de Lépante, mais tout au long aussi de l'histoire, eh bien, les papes, justement, ont insisté sur cette prière du rosaire, parce que je pense qu'ils ont découvert dans cette prière, justement, ce moyen simple qui était donné pour bien nous aider à entrer, non seulement dans la contemplation, mais aussi dans une disposition du cœur pour suivre le Seigneur à la manière de Marie, pour nous laisser aussi éduqué par la Vierge Marie et aussi une arme, comme on le disait, aussi une arme spirituelle contre les attaques du démon. Le pape Léon XIII, le 1er septembre 1883, promulguera aussi une encyclique, Suprem Apostolatus Officio, paroles fortes par lesquelles il inaugure une série de nombreuses autres interventions concernant cette prière du rosaire, qu'il présente comme un instrument spirituel efficace aux maux de la société. Donc on voit que, curieusement, c'est une prière qui est vraiment une prière de combat, au cœur même de cette société qui est en train de se créer au 19e siècle, 20e siècle, 21e siècle, qui est une société antichristique, il faut bien le dire, où de plus en plus, eh bien, nous sommes en contradiction avec les lois de Dieu, avec les lois de l'Évangile. Parmi les souverains pontifes les plus récents qui, dans la période conciliaire, se sont illustrés dans la motion du rosaire, il y a aussi, bien sûr, le pape Jean XXIII, Saint Jean XXIII, et surtout aussi le pape Paul VI, qui a dédié aussi une lettre apostolique à la Très Sainte Vierge Marie, Marialis Cultus, le culte marial, qui souligne l'harmonie avec l'inspiration du Concile Vatican II, le caractère évangélique du rosaire et son orientation christologique. Enfin, bien sûr, le pape Jean-Paul II, mais derrière aussi, après le pape Jean-Paul II, il y a eu aussi le pape Benoît XVI et le pape François aussi, se sont prononcés aussi en faveur de cette prière et réclament aussi que bien, nous prenons cette arme spirituelle de la prière du rosaire. Le pape Jean-Paul II, donc, évidemment, c'est celui qui a été le plus ouvert et celui qui s'est exprimé le plus sur la nécessité de prier la Vierge Marie, de prier le rosaire. Il n'a perdu aucune occasion pour exhorter à la récitation fréquente du rosaire.
Depuis, comme on le sait aussi, depuis ses plus jeunes années, cette prière a eu pour lui une place importante dans sa vie spirituelle, qui a été éprouvée aussi même de sa vie d'enfant. Et puis ensuite, après, avec les épreuves du communisme, etc. Et au cours d'ailleurs de son voyage en Pologne, il a appelé avec force aussi à la prière du rosaire, surtout lors de sa visite au sanctuaire de Częstochowa. Le rosaire donc l'a accompagné dans les temps de joie, dans les temps d'épreuve, et aussi dans l'espérance aussi des temps de gloire. Il lui a confié de nombreuses préoccupations. Il a toujours trouvé aussi en lui, en cette prière, un réconfort. Et il a lui-même confié que le rosaire est ma prière préférée, dit-il. C'est une prière merveilleuse, merveilleuse de simplicité et de profondeur. On peut dire que le rosaire est d'une certaine manière une prière commentaire du dernier chapitre de la Constitution Lumen Gentium du deuxième concile Vatican. Chapitre qui traite de l'admirable présence de la Mère de Dieu dans le mystère du Christ et de l'Église. En effet, sur l'arrière-fond de cette prière de l'Ave Maria, défilent les principaux épisodes de la vie de Jésus, réunis en mystères joyeux, douloureux, glorieux, et aussi ces mystères lumineux que le pape Jean-Paul II a institués au cours de cette année du rosaire d'ailleurs. Tous ces mystères mettent en communion vivante avec Jésus à travers le cœur de Marie, sa mère. Et ils nous invitent, nous aussi, à entrer dans la profondeur de cette relation qui unit la Vierge Marie à son Fils Jésus. En même temps, nous pouvons rassembler dans ces dizaines du rosaire tous les événements de notre vie aussi personnelle, individuelle, familiale, de la vie de notre pays, de l'Église, de l'humanité. C'est-à-dire aussi de nos événements quotidiens, personnels, ou ceux de notre prochain, et en particulier de ceux qui nous sont les plus proches, qui nous tiennent le plus à cœur. C'est ainsi que la simple prière du rosaire, eh bien, s'écoule aussi au rythme de la vie humaine. Notre vie aussi est marquée par ces mêmes moments de joie, de lumière, de souffrance et de gloire. Par ces paroles, le pape Jean-Paul II, eh bien, voulait nous faire entrer aussi dans le rythme quotidien du rosaire. Il demandait aussi que cette prière du rosaire devienne une prière quotidienne. Alors tout ce qu'on vient de dire, bien sûr, sur la prière du rosaire, rencontre aussi des obstacles. On a beaucoup aussi d'objections sur la prière du rosaire, comme étant une prière, au fond, où, qui nous centre plus sur Marie que sur Jésus. Pourquoi passer par Marie? Jésus suffit au salut, etc. Certains pensent aussi que le caractère central de la liturgie, voulu par le Concile Vatican II, a mis de côté aussi les aspects secondaires des cultes de dévotion, pour nous centrer sur le culte eucharistique qui est au centre, bien sûr, de toute la liturgie chrétienne. Mais le pape Jean-Paul II, justement, dans sa lettre, nous dit qu'en réalité, comme le précisait aussi Paul VI, cette prière non seulement ne s'oppose pas à la liturgie, mais en constitue un support, puisqu'elle l'introduit bien et s'en fait l'écho, invitant à la vivre avec une plénitude de participation intérieure, afin d'en recueillir des fruits pour la vie quotidienne. D'autres aussi peuvent craindre que cette prière puisse apparaître peu œcuménique. On sait que depuis le Concile Vatican II, nous avons un souci aussi œcuménique, en particulier avec nos frères protestants. Donc en raison de ce caractère, nettement marial, elle pourrait aussi, pour certains, être un obstacle à l'œcuménisme. Là aussi, le pape Jean-Paul II, dans sa lettre, répond en disant qu'en réalité, elle se situe dans la plus pure perspective d'un culte à la Mère de Dieu, comme le Concile Vatican II l'a défini, un culte orienté vers le centre christologique de la foi chrétienne, de sorte qu'à travers l'honneur rendu à sa mère,
le Fils soit connu, aimé, glorifié. S'il est redécouvert de manière appropriée, le rosaire constitue une aide, mais certainement pas un obstacle à l'œcuménisme. Alors je vous propose de faire une petite pause musicale en écoutant justement un beau chant à la Très Sainte Vierge Marie de la Communauté des Béatitudes, « Ô Marie, ma douce mère ».

0: Enfin, une autre dimension de cette particularité de la prière du rosaire, c'est aussi l'insistance sur la paix, hein, la prière pour la paix, la prière pour les familles aussi. C'est intimement, d'ailleurs, une prière familiale, la prière du rosaire. Il est très facile de pouvoir la prier en famille, et de nombreuses familles la prennent d'ailleurs comme leur prière quotidienne. Et c'est une prière où, bien, que ce soit les parents, les enfants, tout le monde peut trouver sa place dans cette prière. Certaines circonstances historiques ont contribué à une meilleure actualisation du renouveau du rosaire. La première d'entre elles est l'urgence d'implorer le don de Dieu pour la paix, nous dit le pape Jean-Paul II dans sa lettre. Le rosaire a été à plusieurs reprises proposé par mes prédécesseurs et par moi-même comme une prière pour la paix. Au début du troisième millénaire, avec les scènes horribles que l'on a vécues, donc déjà de son époque, l'attentat du 11 septembre 2001, etc., et encore plus aussi maintenant pour nous, hein, qui on ne cesse malheureusement d'assister à ces troubles, puis on voit avec la guerre qui est justement déclarée maintenant en Europe, hein, avec ce conflit entre la Russie et l'Ukraine, eh bien nous voyons de nouveau, hein, que la guerre est une menace constante pour l'humanité. Et donc tout ce contexte nous invite nous aussi à prier le rosaire en implorant aussi la paix, le retour à la paix. Redécouvrir le rosaire signifie s'immerger dans la contemplation du mystère de celui qui est notre paix, dit le pape Jean-Paul II. Ayant fait des deux peuples un seul, détruisant la barrière qui les séparait, c'est-à-dire la haine. On ne peut donc réciter le rosaire sans se sentir entraîné dans un engagement précis de service de la paix, avec une attention particulière, bien sûr, dans les conflits que l'on vient de nommer, hein, ces conflits actuels, et qui malheureusement ne cessent de faire des victimes chaque jour, des victimes innocentes, bien sûr, parmi les populations. De manière analogue, poursuivait le pape Jean-Paul II, il est urgent de s'engager et de prier pour une autre situation critique de notre époque, celle de la famille, cellule de la société, toujours plus attaquée par des forces destructrices au niveau idéologique et pratique, qui font craindre pour l'avenir de cette institution fondamentale et irremplaçable, et avec elle pour le devenir de la société tout entière. Donc la prière du rosaire est aussi un soutien pour les familles, en particulier donc pour la vocation de la famille chrétienne au cœur de ce monde, pour rappeler aussi bien cette institution naturelle, premièrement naturelle, de la famille. Dieu a créé l'homme et la femme pour qu'ensemble ils fondent une famille et que de cette famille puisse naître aussi la vie, les enfants. Donc, et en même temps, cette réalité, bien sûr, de cette cellule familiale, c'est aussi la première cellule de la société et de l'Église aussi. Donc, il est important que les familles chrétiennes soient soutenues. Et donc, bien, voilà, prions les uns pour les autres avec cette prière du rosaire, particulièrement pour la famille et pour la défense de la famille. Quoi qu'il en soit, quoi qu'il se passe, on sait qu'aujourd'hui les lois qui nous sont données bien, et les idéologies qui en traversent aussi nous montrent un modèle de famille qui n'est plus, bien sûr, respectueuse ni de la loi naturelle, ni de la loi religieuse, ni évangélique. Eh bien, voilà, nous devons aussi avoir ce souci de prier les uns pour les autres, de prier pour nos familles, afin que cette réalité de la famille soit sauvegardée. En tout cas, c'est notre manière de pouvoir intervenir et de pouvoir aussi agir au cœur de ce monde. Nous n'avons pas forcément des pouvoirs politiques, mais nous avons un pouvoir spirituel qui est celui de la prière. Enfin, le dernier aussi caractère de cette prière, eh bien, évidemment, c'est de nous faire découvrir le visage de Marie comme notre mère. dans l'évangile de Jean, au pied de la croix, eh bien, Marie nous est donnée comme mère. Voici ta mère. De nombreux signes montrent ce que la Vierge Sainte veut encore réaliser aujourd'hui, précisément à travers cette prière. Cette mère attentive à laquelle, dans la personne du disciple bien-aimé, le Rédempteur confia au moment de sa mort tous les fils de l'Église. « Femme, voici ton fils ». Au cours du XIXe et XXe siècle, les diverses circonstances au cours desquelles la mère du Christ a fait en quelque sorte sentir sa présence et entendre sa voix dans différentes parties du monde pour exhorter le peuple de Dieu à cette forme de prière contemplative sont bien connues, en raison aussi de la nette influence qu'elle conserve dans la vie des chrétiens et à cause de leur reconnaissance importante de la part de l'Église. Disait le pape Jean-Paul II, « Je désire rappeler en particulier les apparitions de Lourdes et de Fatima, dont les sanctuaires respectifs constituent le but de nombreux pèlerins à la recherche de réconfort et d'espérance. » Sur les pas des témoins, il serait impossible de citer la nuée innombrable de saints qui ont trouvé dans leur rosaire une authentique voie de sanctification. Il suffit de rappeler Saint Louis-Marie Grignion de Montfort, auteur d'une œuvre précieuse sur le rosaire, et plus près de nous, Saint Padre Pio de Pietrelcina, le bienheureux Bartolo Longo, celui qui a créé cette basilique du rosaire à Pompéi, qui a eu aussi un charisme spécial pour promouvoir cette prière du rosaire. Son chemin de sainteté s'appuie sur une inspiration entendue au plus profond de son cœur. Qui propage le rosaire est sauvé. À partir de là, il s'est senti appelé à construire à Pompéi un sanctuaire dédié à la Vierge du Saint-Rosaire, près des ruines de l'antique cité, tout juste pénétrée par l'annonce évangélique avant d'être ensevelie en 79 par l'éruption du Vésuve, et de renaître de ses cendres des siècles plus tard, comme témoignage des lumières et des ombres de la civilisation classique. Par son œuvre entière, en particulier par les 15 samedis, ce bienheureux Bartolo Longo développa l'âme christologique et contemplative du rosaire. Il trouva pour cela un encouragement si particulier et un soutien chez le pape Léon XIII, qu'on a appelé aussi, on a surnommé le pape du rosaire. Alors, voilà, chers auditeurs, eh bien, nous terminons pour cette semaine notre émission. Nous poursuivrons la semaine prochaine, donc, sur cette lettre du pape Jean-Paul II, Rosarium Virginis Mariae, puisque nous sommes dans ce mois d'octobre. Et donc, eh bien, voilà, c'est une manière aussi pour nous de nous recentrer sur cette belle prière du rosaire, avec les mots et les exhortations toujours très significatives du Saint-Père, le pape Jean-Paul II. Bonne semaine à vous tous et rendez-vous donc la semaine prochaine pour une nouvelle émission.
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1: Écoutons le Seigneur nous dire « Venez à moi, vous tous qui peinez, qui souffrez, et moi, je referai vos forces. Unissons-nous avec confiance à la Vierge Marie pour prier le chapelet. »

0: Au nom du Père et du Fils et du Saint-Esprit.
1: Amen.
0: Nous prions pour tous ceux qui composent l'Église, pour notre pape, pour la paix dans le monde, pour notre pays, la France. Que la sagesse de l'Esprit Saint souffle sur notre terre pour apprendre l'abandon à la Providence. Nous prions particulièrement pour tous nos auditeurs et leurs familles, pour tous ceux qui souffrent de n'importe quelle façon, pour tous ceux qui partent en comptant sur la bonté infinie de notre Dieu pour entrer dans son royaume. Prenons quelques jours pour choisir la parole qui invente l'avenir, les mots qui chantent la tendresse. Quelques jours pour avancer avec le Christ, pour jeter tout ce qui encombre, tout ce qui gère, tout ce qui freine. Quelques jours pour dire non à tous les mensonges et pour dire oui à l'amour qui libère. Quelques jours pour être plus près de l'amour de Dieu, puisqu'il se fait compagnon de route, parce qu'il nous rejoint au cœur de la vie.
2: Je crois en Dieu, le Père Tout-Puissant, Créateur du ciel et de la terre, et en Jésus-Christ, son Fils unique, notre Seigneur, qui a été conçu du Saint-Esprit, est né de la Vierge Marie, a souffert sous Ponce Pilate, a été crucifié, est mort et a été enseveli et descendu aux enfers. Le troisième jour est ressuscité des morts, est monté aux cieux, est assis à la droite de Dieu, le Père Tout-Puissant, d'où il viendra juger les vivants et les morts.
1: Je crois en l'Esprit Saint, à la Sainte Église catholique, à la communion des saints, à la rémission des péchés, à la résurrection de la chair, à la vie éternelle. Amen.
2: Notre Père qui es aux cieux, que ton nom soit sanctifié, que ton règne vienne, que ta volonté soit faite sur la terre comme au ciel.
1: Donne-nous aujourd'hui notre pain de ce jour. Pardonne-nous nos offenses, comme nous pardonnons aussi à ceux qui nous ont offensés. Et ne nous laisse pas entrer en tentation, mais délivre-nous du mal.
2: Je vous salue, Marie, pleine de grâce, le Seigneur est avec vous. Vous êtes bénie entre toutes les femmes, et Jésus, le fruit de vos entrailles, est béni.
1: Sainte Marie, Mère de Dieu, priez pour nous, pauvres pécheurs,
0: maintenant et à l'heure de notre mort. Amen.
2: Je vous salue, Marie, pleine de grâce, le Seigneur est avec vous. Vous êtes bénie entre toutes les femmes, et Jésus, le fruit de vos entrailles, est béni.
1: Sainte Marie, Mère de Dieu, priez pour nous, pauvres pécheurs, maintenant et à l'heure de notre mort. Amen.
2: Je vous salue, Marie, pleine de grâce, le Seigneur est avec vous. Vous êtes bénie entre toutes les femmes, et Jésus, le fruit de vos entrailles, est béni.
1: Sainte Marie, Mère de Dieu, priez pour nous, pauvres pécheurs, maintenant et à l'heure de notre mort. Amen.
2: Gloire au Père, au Fils et au Saint-Esprit.
1: Comme il était au commencement, maintenant et toujours, dans les siècles des siècles. Amen.

0: Avec vous, chers auditeurs, nous allons contempler avec ferveur et reconnaissance cette prière du rosaire. Unissons notre action de grâce à celle de la Vierge Marie pour contempler la splendeur du Christ dans les mystères de la gloire de sa vie. Premier mystère, la résurrection du Seigneur. De la séquence de Pâques, dis-nous Marie-Madeleine, qu'as-tu vu en chemin ? J'ai vu le sépulcre du Dieu vivant, j'ai vu la gloire du ressuscité, j'ai vu les anges, ses témoins, le soir et les vêtements. Oh, le Christ, mon espérance, est ressuscité, il vous précédera en Galilée. Jésus, nous t'adorons et te louons pour ta victoire de la vie sur la mort.
1: Notre Père qui es aux cieux, que ton nom soit sanctifié, que ton règne vienne, que ta volonté soit faite sur la terre comme au ciel.
2: Donne-nous aujourd'hui notre pain de ce jour. Pardonne-nous nos offenses, comme nous pardonnons aussi à ceux qui nous ont offensés. Et ne nous laisse pas entrer en tentation, mais délivre-nous du mal.
1: Je vous salue, Marie, pleine de grâce. Le Seigneur est avec vous. Vous êtes bénie entre toutes les femmes, et Jésus, le fruit de vos entrailles, est béni.
2: Sainte Marie, Mère de Dieu, priez pour nous pauvres pécheurs, maintenant et à l'heure de notre mort. Amen.
1: Je vous salue, Marie, pleine de grâce. Le Seigneur est avec vous. Vous êtes bénie entre toutes les femmes, et Jésus, le fruit de vos entrailles, est béni.
2: Sainte Marie, Mère de Dieu, priez pour nous pauvres pécheurs, maintenant et à l'heure de notre mort. Amen.
1: Je vous salue, Marie pleine de grâce, le Seigneur est avec vous. Vous êtes bénie entre toutes les femmes, et Jésus, le fruit de vos entrailles, est béni.
2: Sainte Marie, Mère de Dieu, priez pour nous pauvres pécheurs, maintenant et à l'heure de notre mort. Amen.
1: Je vous salue, Marie pleine de grâce, le Seigneur est avec vous. Vous êtes bénie entre toutes les femmes, et Jésus, le fruit de vos entrailles, est béni.
2: Sainte Marie, Mère de Dieu, priez pour nous pauvres pécheurs, maintenant et à l'heure de notre mort. Amen.
1: Je vous salue, Marie pleine de grâce, le Seigneur est avec vous. Vous êtes bénie entre toutes les femmes, et Jésus, le fruit de vos entrailles, est béni.
2: Sainte Marie, Mère de Dieu, priez pour nous pauvres pécheurs, maintenant et à l'heure de notre mort. Amen.
1: Je vous salue, Marie pleine de grâce, le Seigneur est avec vous. Vous êtes bénie entre toutes les femmes, et Jésus, le fruit de vos entrailles, est béni.
2: Sainte Marie, Mère de Dieu, priez pour nous pauvres pécheurs, maintenant et à l'heure de notre mort. Amen.
1: Je vous salue, Marie pleine de grâce, le Seigneur est avec vous. Vous êtes bénie entre toutes les femmes, et Jésus, le fruit de vos entrailles, est béni.
2: Sainte Marie, Mère de Dieu, priez pour nous pauvres pécheurs, maintenant et à l'heure de notre mort. Amen.
1: Je vous salue, Marie pleine de grâce, le Seigneur est avec vous. Vous êtes bénie entre toutes les femmes, et Jésus, le fruit de vos entrailles, est béni.
2: Sainte Marie, Mère de Dieu, priez pour nous pauvres pécheurs, maintenant et à l'heure de notre mort. Amen.
1: Je vous salue, Marie pleine de grâce, le Seigneur est avec vous. Vous êtes bénie entre toutes les femmes, et Jésus, le fruit de vos entrailles, est béni.
2: Sainte Marie, Mère de Dieu, priez pour nous pauvres pécheurs, maintenant et à l'heure de notre mort. Amen.
1: Je vous salue, Marie pleine de grâce. Le Seigneur est avec vous. Vous êtes bénie entre toutes les femmes, et Jésus, le fruit de vos entrailles, est béni.
2: Sainte Marie, Mère de Dieu, priez pour nous pauvres pécheurs, maintenant et à l'heure de notre mort. Amen.
1: Gloire au Père, au Fils et au Saint-Esprit.
2: Comme il était au commencement, maintenant et toujours, dans les siècles des siècles. Amen.

0: Deuxième mystère, l'ascension du Seigneur, des actes des apôtres. Jean a baptisé avec de l'eau, mais vous, c'est dans l'Esprit Saint que vous serez baptisés. D'ici quelques jours, vous allez recevoir une force, celle de l'Esprit Saint, qui viendra sur vous. Alors, vous serez mes témoins dans toute la Judée et la Samarie, et jusqu'aux extrémités de la terre. Après ces paroles, ils le virent s'élever et disparaître à leurs yeux dans une nuée. Seigneur Jésus, avec la Vierge Marie, nous exultons de joie et d'émerveillement devant toutes tes œuvres.
1: Notre Père qui êtes aux cieux, que votre nom soit sanctifié, que votre règne arrive, que votre volonté soit faite sur la terre comme au ciel.
2: Donnez-nous aujourd'hui notre pain de ce jour. Pardonnez-nous nos offenses, comme nous pardonnons aussi à ceux qui nous ont offensés. Et ne nous laisse pas entrer en tentation, mais délivre-nous du mal.
1: Je vous salue, Marie pleine de grâce. Le Seigneur est avec vous. Vous êtes bénie entre toutes les femmes, et Jésus, le fruit de vos entrailles, est béni.
2: Sainte Marie, Mère de Dieu, priez pour nous, pauvres pécheurs, maintenant et à l'heure de notre mort. Amen.
1: Je vous salue, Marie pleine de grâce. Le Seigneur est avec vous. Vous êtes bénie entre toutes les femmes, et Jésus, le fruit de vos entrailles, est béni.
2: Sainte Marie, Mère de Dieu, priez pour nous, pauvres pécheurs, maintenant et à l'heure de notre mort. Amen.
1: Je vous salue, Marie pleine de grâce. Le Seigneur est avec vous. Vous êtes bénie entre toutes les femmes, et Jésus, le fruit de vos entrailles, est béni.
2: Sainte Marie, Mère de Dieu, priez pour nous, pauvres pécheurs, maintenant et à l'heure de notre mort. Amen.
1: Je vous salue, Marie pleine de grâce. Le Seigneur est avec vous. Vous êtes bénie entre toutes les femmes, et Jésus, le fruit de vos entrailles, est béni.
2: Sainte Marie, Mère de Dieu, priez pour nous, pauvres pécheurs, maintenant et à l'heure de notre mort. Amen.
1: Je vous salue, Marie pleine de grâce. Le Seigneur est avec vous. Vous êtes bénie entre toutes les femmes, et Jésus, le fruit de vos entrailles, est béni.
2: Sainte Marie, Mère de Dieu, priez pour nous, pauvres pécheurs, maintenant et à l'heure de notre mort. Amen.
1: Je vous salue, Marie pleine de grâce. Le Seigneur est avec vous. Vous êtes bénie entre toutes les femmes, et Jésus, le fruit de vos entrailles, est béni.
2: Sainte Marie, Mère de Dieu, priez pour nous, pauvres pécheurs, maintenant et à l'heure de notre mort. Amen.
1: Je vous salue, Marie pleine de grâce. Le Seigneur est avec vous. Vous êtes bénie entre toutes les femmes, et Jésus, le fruit de vos entrailles, est béni.
2: Sainte Marie, Mère de Dieu, priez pour nous, pauvres pécheurs, maintenant et à l'heure de notre mort. Amen.
1: Je vous salue, Marie pleine de grâce. Le Seigneur est avec vous. Vous êtes bénie entre toutes les femmes, et Jésus, le fruit de vos entrailles, est béni.
2: Sainte Marie, Mère de Dieu, priez pour nous, pauvres pécheurs, maintenant et à l'heure de notre mort. Amen.
1: Je vous salue, Marie pleine de grâce. Le Seigneur est avec vous. Vous êtes bénie entre toutes les femmes, et Jésus, le fruit de vos entrailles, est béni.
2: Sainte Marie, Mère de Dieu, priez pour nous, pauvres pécheurs, maintenant et à l'heure de notre mort. Amen.
1: Je vous salue, Marie pleine de grâce. Le Seigneur est avec vous. Vous êtes bénie entre toutes les femmes, et Jésus, le fruit de vos entrailles, est béni.
2: Sainte Marie, Mère de Dieu, priez pour nous, pauvres pécheurs, maintenant et à l'heure de notre mort. Amen.
1: Gloire soit au Père, au Fils et au Saint-Esprit.
2: Comme il était au commencement, maintenant et toujours, dans les siècles des siècles. Amen.

0: Troisième mystère, la Pentecôte. Lettre de saint Paul aux Galates. Je vous le dis, vivez sous la conduite de l'Esprit-Saint de Dieu. Alors vous n'obéirez pas aux tendances égoïstes de la chair, car les tendances de la chair s'opposent à l'Esprit. Seigneur, Seigneur Jésus, donne-nous la grâce de ne pas contrister l'Esprit-Saint qui habite en nous.
1: Notre Père qui es aux cieux, que ton nom soit sanctifié, que ton règne vienne, que ta volonté soit faite sur la terre comme au ciel.
2: Donne-nous aujourd'hui notre pain de ce jour. Pardonne-nous nos offenses, comme nous pardonnons aussi à ceux qui nous ont offensés. Et ne nous laisse pas entrer en tentation, mais délivre-nous du mal.
1: Je vous salue Marie, pleine de grâce, le Seigneur est avec vous. Vous êtes bénie entre toutes les femmes, et Jésus, le fruit de vos entrailles, est béni.
2: Sainte Marie, Mère de Dieu, priez pour nous pauvres pécheurs, maintenant et à l'heure de notre mort. Amen.
1: Je vous salue Marie, pleine de grâce, le Seigneur est avec vous. Vous êtes bénie entre toutes les femmes, et Jésus, le fruit de vos entrailles, est béni.
2: Sainte Marie, Mère de Dieu, priez pour nous pauvres pécheurs, maintenant et à l'heure de notre mort. Amen.
1: Je vous salue Marie, pleine de grâce, le Seigneur est avec vous. Vous êtes bénie entre toutes les femmes, et Jésus, le fruit de vos entrailles, est béni.
2: Sainte Marie, Mère de Dieu, priez pour nous pauvres pécheurs, maintenant et à l'heure de notre mort. Amen.
1: Je vous salue Marie, pleine de grâce, le Seigneur est avec vous. Vous êtes bénie entre toutes les femmes, et Jésus, le fruit de vos entrailles, est béni.
2: Sainte Marie, Mère de Dieu, priez pour nous pauvres pécheurs, maintenant et à l'heure de notre mort. Amen.
1: Je vous salue Marie, pleine de grâce, le Seigneur est avec vous. Vous êtes bénie entre toutes les femmes, et Jésus, le fruit de vos entrailles, est béni.
2: Sainte Marie, Mère de Dieu, priez pour nous pauvres pécheurs, maintenant et à l'heure de notre mort. Amen.
1: Je vous salue Marie, pleine de grâce, le Seigneur est avec vous. Vous êtes bénie entre toutes les femmes, et Jésus, le fruit de vos entrailles, est béni.
2: Sainte Marie, Mère de Dieu, priez pour nous pauvres pécheurs, maintenant et à l'heure de notre mort. Amen.
1: Je vous salue Marie, pleine de grâce, le Seigneur est avec vous. Vous êtes bénie entre toutes les femmes, et Jésus, le fruit de vos entrailles, est béni.
2: Sainte Marie, Mère de Dieu, priez pour nous pauvres pécheurs, maintenant et à l'heure de notre mort. Amen.
1: Je vous salue Marie, pleine de grâce, le Seigneur est avec vous. Vous êtes bénie entre toutes les femmes, et Jésus, le fruit de vos entrailles, est béni.
2: Sainte Marie, Mère de Dieu, priez pour nous pauvres pécheurs, maintenant et à l'heure de notre mort. Amen.
1: Je vous salue Marie, pleine de grâce, le Seigneur est avec vous. Vous êtes bénie entre toutes les femmes, et Jésus, le fruit de vos entrailles, est béni.
2: Sainte Marie, Mère de Dieu, priez pour nous pauvres pécheurs, maintenant et à l'heure de notre mort. Amen.
1: Je vous salue Marie, pleine de grâce, le Seigneur est avec vous. Vous êtes bénie entre toutes les femmes, et Jésus, le fruit de vos entrailles, est béni.
2: Sainte Marie, Mère de Dieu, priez pour nous pauvres pécheurs, maintenant et à l'heure de notre mort. Amen.
1: Gloire soit au Père, au Fils et au Saint-Esprit.
2: Comme il était au commencement, maintenant et toujours, dans les siècles des siècles. Amen.

0: Quatrième mystère, l'Assomption de la Vierge Marie. Sois béni, Seigneur Jésus, pour la Vierge Marie, demeure de Dieu. Fais-nous entrer dans sa joie.
1: Notre Père, qui es aux cieux, que ton nom soit sanctifié, que ton règne vienne, que ta volonté soit faite sur la terre comme au ciel.
2: Donne-nous aujourd'hui notre pain de ce jour. Pardonne-nous nos offenses, comme nous pardonnons aussi à ceux qui nous ont offensés. Et ne nous laisse pas entrer en tentation, mais délivre-nous du mal.
1: Je vous salue, Marie, comblée de grâce. Le Seigneur est avec vous. Vous êtes bénie entre toutes les femmes, et Jésus, votre enfant, est béni.
2: Sainte Marie, Mère de Dieu, priez pour nous pauvres pécheurs, maintenant et à l'heure de notre mort. Amen.
1: Je vous salue, Marie, comblée de grâce. Le Seigneur est avec vous. Vous êtes bénie entre toutes les femmes, et Jésus, votre enfant, est béni.
2: Sainte Marie, Mère de Dieu, priez pour nous pauvres pécheurs, maintenant et à l'heure de notre mort. Amen.
1: Je vous salue, Marie, comblée de grâce. Le Seigneur est avec vous. Vous êtes bénie entre toutes les femmes, et Jésus, votre enfant, est béni.
2: Sainte Marie, Mère de Dieu, priez pour nous pauvres pécheurs, maintenant et à l'heure de notre mort. Amen.
1: Je vous salue, Marie, comblée de grâce. Le Seigneur est avec vous. Vous êtes bénie entre toutes les femmes, et Jésus, votre enfant, est béni.
2: Sainte Marie, Mère de Dieu, priez pour nous pauvres pécheurs, maintenant et à l'heure de notre mort. Amen.
1: Je vous salue, Marie, comblée de grâce. Le Seigneur est avec vous. Vous êtes bénie entre toutes les femmes, et Jésus, votre enfant, est béni.
2: Sainte Marie, Mère de Dieu, priez pour nous pauvres pécheurs, maintenant et à l'heure de notre mort. Amen.
1: Je vous salue, Marie, comblée de grâce. Le Seigneur est avec vous. Vous êtes bénie entre toutes les femmes, et Jésus, votre enfant, est béni.
2: Sainte Marie, Mère de Dieu, priez pour nous pauvres pécheurs, maintenant et à l'heure de notre mort. Amen.
1: Je vous salue, Marie, comblée de grâce. Le Seigneur est avec vous. Vous êtes bénie entre toutes les femmes, et Jésus, votre enfant, est béni.
2: Sainte Marie, Mère de Dieu, priez pour nous pauvres pécheurs, maintenant et à l'heure de notre mort. Amen.
1: Je vous salue, Marie, comblée de grâce. Le Seigneur est avec vous. Vous êtes bénie entre toutes les femmes, et Jésus, votre enfant, est béni.
2: Sainte Marie, Mère de Dieu, priez pour nous pauvres pécheurs, maintenant et à l'heure de notre mort. Amen.
1: Je vous salue, Marie, comblée de grâce. Le Seigneur est avec vous. Vous êtes bénie entre toutes les femmes, et Jésus, votre enfant, est béni.
3: Sainte Marie, Mère de Dieu,
2: priez pour nous pauvres pécheurs, maintenant et à l'heure de notre mort. Amen.
1: Je vous salue, Marie, comblée de grâce. Le Seigneur est avec vous. Vous êtes bénie entre toutes les femmes, et Jésus, votre enfant, est béni.
2: Sainte Marie, Mère de Dieu, priez pour nous pauvres pécheurs, maintenant et à l'heure de notre mort. Amen.
1: Gloire soit au Père, au Fils et au Saint-Esprit.
2: Comme il était au commencement, maintenant et toujours, dans les siècles des siècles.

0: Cinquième mystère, le couronnement de la Vierge Marie au ciel. Nous te bénissons, Jésus, toi, le roi des rois, pour la beauté resplendissante de l'Immaculée. Jésus, notre Seigneur, notre Libérateur, par le cœur très pur de la Vierge Marie, nous te disons merci pour ta parole de vie et de lumière.
1: Notre Père qui es aux cieux, que ton nom soit sanctifié, que ton règne vienne, que ta volonté soit faite sur la terre comme au ciel.
2: Donne-nous aujourd'hui notre pain de ce jour. Pardonne-nous nos offenses, comme nous pardonnons aussi à ceux qui nous ont offensés. Et ne nous laisse pas entrer en tentation, mais délivre-nous du mal.
1: Je vous salue, Marie, pleine de grâce. Le Seigneur est avec vous. Vous êtes bénie entre toutes les femmes. Et Jésus, le fruit de vos entrailles, est béni.
2: Sainte Marie, Mère de Dieu, priez pour nous pauvres pécheurs, maintenant et à l'heure de notre mort. Amen.
1: Je vous salue, Marie, pleine de grâce. Le Seigneur est avec vous. Vous êtes bénie entre toutes les femmes. Et Jésus, le fruit de vos entrailles, est béni.
2: Sainte Marie, Mère de Dieu, priez pour nous pauvres pécheurs, maintenant et à l'heure de notre mort. Amen.
1: Je vous salue, Marie, pleine de grâce. Le Seigneur est avec vous. Vous êtes bénie entre toutes les femmes. Et Jésus, le fruit de vos entrailles, est béni.
2: Sainte Marie, Mère de Dieu, priez pour nous pauvres pécheurs, maintenant et à l'heure de notre mort. Amen.
1: Je vous salue, Marie, pleine de grâce. Le Seigneur est avec vous. Vous êtes bénie entre toutes les femmes. Et Jésus, le fruit de vos entrailles, est béni.
2: Sainte Marie, Mère de Dieu, priez pour nous pauvres pécheurs, maintenant et à l'heure de notre mort. Amen.
1: Je vous salue, Marie, pleine de grâce. Le Seigneur est avec vous. Vous êtes bénie entre toutes les femmes. Et Jésus, le fruit de vos entrailles, est béni.
2: Sainte Marie, Mère de Dieu, priez pour nous pauvres pécheurs, maintenant et à l'heure de notre mort. Amen.
1: Je vous salue, Marie, pleine de grâce. Le Seigneur est avec vous. Vous êtes bénie entre toutes les femmes. Et Jésus, le fruit de vos entrailles, est béni.
2: Sainte Marie, Mère de Dieu, priez pour nous pauvres pécheurs, maintenant et à l'heure de notre mort. Amen.
1: Je vous salue, Marie, pleine de grâce. Le Seigneur est avec vous. Vous êtes bénie entre toutes les femmes. Et Jésus, le fruit de vos entrailles, est béni.
2: Sainte Marie, Mère de Dieu, priez pour nous pauvres pécheurs, maintenant et à l'heure de notre mort. Amen.
1: Je vous salue, Marie, pleine de grâce. Le Seigneur est avec vous. Vous êtes bénie entre toutes les femmes. Et Jésus, le fruit de vos entrailles, est béni.
2: Sainte Marie, Mère de Dieu, priez pour nous pauvres pécheurs, maintenant et à l'heure de notre mort. Amen.
1: Je vous salue, Marie, pleine de grâce. Le Seigneur est avec vous. Vous êtes bénie entre toutes les femmes. Et Jésus, le fruit de vos entrailles, est béni.
2: Sainte Marie, Mère de Dieu, priez pour nous pauvres pécheurs, maintenant et à l'heure de notre mort. Amen.
1: Je vous salue, Marie, pleine de grâce. Le Seigneur est avec vous. Vous êtes bénie entre toutes les femmes, et Jésus, le fruit de vos entrailles, est béni.
2: Sainte Marie, Mère de Dieu, priez pour nous pauvres pécheurs, maintenant et à l'heure de notre mort. Amen.
1: Gloire soit au Père, au Fils et au Saint-Esprit.
2: Comme il était au commencement, maintenant et toujours, dans les siècles des siècles. Amen.
0: Ô Marie conçue sans péché,
3: priez pour nous qui avons recours à vous.
0: Notre-Dame de France et de fidélité,
3: priez pour nous.
0: Saint Joseph et tous nos bien-aimés du ciel,
3: priez pour nous.
0: Saint Michel Archange et tous les anges,
3: veillez sur nous.
0: Gardons dans nos cœurs la joie de l'amour de Dieu. et partageons cette joie de nous aimer les uns les autres comme il aime chacun de nous. Merci, Dieu très grand, de nous bénir et de nous aider dans toutes nos épreuves. Au nom du Père, et du Fils, et du Saint-Esprit. Amen.

0: Il est 4 heures.
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3: Frère Désiré Jaurès, bonjour.
4: Bonjour Hélène.
3: Vous êtes frère de la communauté des Béatitudes. Vous êtes membre de la communauté. Vous avez porté l'habit blanc, celui des frères consacrés. Oui. Donc vous êtes en chemin de discernement.
4: Oui, en chemin de discernement. Et bonne nouvelle, c'est que cette année, justement, je suis dans mon année charnière. Donc année de vœux définitifs, on dira ça comme ça, qui aura lieu en septembre, précisément le 12.
3: À Toulouse ?
4: Exactement, à Toulouse,
3: oh,
4: à notre maison de Brignac.
3: Très bien, très bien. Alors, vous êtes de Côte d'Ivoire.
4: Exactement.
3: Et vous êtes née dans une famille, vous êtes deux filles, deux garçons, hein, c'est
4: exactement.
3: Ça ?
4: Exactement. Deux grandes sœurs et un petit frère juste après moi.
3: Et comment est-ce que le Seigneur a fait irruption dans votre vie ?
4: À chaque fois qu'on me pose la question de savoir le comment, je suis à la fois perdu et à la fois ému. Pourquoi ? Parce que il y a un mot que j'aime beaucoup utiliser, c'est la médiation. Alors Dieu a vraiment usé de médiation, trois types de médiation. La première médiation, c'est celle de ma famille. La deuxième médiation qu'il a eu à utiliser, c'est un peu celle des amis, de l'entourage. Et la troisième, c'est celle de la communauté. Donc si vous voulez, on ira crescendo pour que je parle de ces trois médiations finalement qui ont donné sens à ma vie et qui m'ont donné d'être ce que je suis aujourd'hui justement.
3: En tout cas, vous resplendissez de joie.
4: Merci.
3: Les auditeurs ne vous voient pas, mais ça s'entend.
4: Merci beaucoup.
3: Vous êtes né dans une famille pratiquante ?
4: Exactement, très pratiquante.

0: j'ai très vite appris ce qu'était l'église, toujours à la maison, les prières familiales de soi et tout. Et quand je suis arrivé au CM2, j'ai eu un petit groupe d'amis, voilà, dont un est devenu prêtre, Alou Edouard. Voilà. La petite histoire, c'est qu'avec Alou Edouard, on partait justement servir les messes. Et ça, on aimait vraiment.
1: En semaine.
0: Et en général, on venait très tard. Et les parents se plaignaient. Alors que c'est eux, justement, qui nous avaient donné ce lait-là, je dirais, spirituel. Et cet ami-là...
1: Vous rentriez tard de la messe, du service, c'est ça?
0: Exactement.
1: Ah, d'accord.
0: On rentrait généralement à 19h et tout. Et alors, pour les enfants, c'est pas...
1: Et la messe était à quelle heure?
0: La messe était justement vers 18h30.
1: Ah oui, d'accord.
0: Voilà, donc le temps de revenir... On était alors à Abidjan, pour ceux qui connaissent, on était à Agen. Et la paroisse de laquelle on dépendait était Saint-Cécile-du-Vallon. Donc c'était à 1 kilomètre par là. Donc on s'amusait à marcher, à savourer la présence du Seigneur simplement. Donc on se perdait dans ce petit nuage-là. Jusqu'au jour où Edouard, mon ami, m'invite à passer le test du petit séminaire. Alors, tout innocent que je suis, je me dis, petit séminaire, je ne sais pas trop. Il me dit, mais c'est pour devenir prêtre.
1: Et là... Le test du petit séminaire.
0: Ouais,
1: donc, il y avait comme un concours.
0: Benjamin, voilà, ouais. Comme un concours et tout. Alors, petite anecdote, c'est qu'on va passer le test, justement, et lui, il était inscrit. À l'époque, c'était 5000 francs le test. Et moi, je n'étais pas inscrit, tout ça, je ne savais pas. Et je partais juste composer pour le fun.
1: 5000 francs, ça représente combien?
0: 4-5 euros par là.
1: Ah, c'est pas beaucoup.
0: Voilà, c'est pas beaucoup.
1: Mais quand on n'a pas beaucoup,
0: voilà,
1: ça fait beaucoup. Hein.
0: Ça fait quand même beaucoup. Donc j'y vais et j'arrive devant une salle où il y a 30 noms, normalement, qui devraient être écrits. Et là, il y a 29 noms. Et le 30e carreau est vide en soi. Donc je me dis, bien, écoute, je suis là pour composer et tout. Je prends mon stylo et je marque mon nom. Le 30e carreau et je compose. Je finis de composer et tout. On rentre à la maison et moi, j'oublie. 2 semaines après, les résultats sortent et ce même ami là vient taper chez moi. Edouard me dit, les tests du petit séminaire sont sortis. Je lui ai dit, oui, et alors? Il dit, mais il faut qu'on aille voir et tout. Il est tout enthousiaste. Et tout. Moi, je lui ai dit, mais écoute, moi, ça ne m'intéresse pas. J'ai composé juste pour t'accompagner, donc va voir. Donc, il va voir. Et il revient après, je dirais une heure et demie après. Et puis, il me dit, on t'a convoqué.
1: Vous avez obtenu de bons résultats.
0: Là. Exactement, par la suite. Et là, je me dis, mais... On m'a convoqué par rapport à quoi? Il dit, ben, je ne sais pas, mais on attend tes parents là-bas. Et là, je vais voir mes parents et je leur dis, écoutez, on vous a convoqué au petit séminaire, je ne sais pas de quoi il s'agit, et mon père rentre dans tous ses états. Qu'est-ce que tu allais faire là-bas encore et tout ça? Ben, ils prennent la décision d'y aller. Ils y vont et on leur fait comprendre en fait que j'étais 3e de tout le centre. Ils veulent prendre en fait ma formation en charge jusqu'au moins au premier cycle, je dirais. Et mes parents reviennent me voir pour me dire, voilà... ce qu'on a, on a demandé pour toi. Et là, je commence à pleurer, en fait. Je leur dis, je veux pas, je veux être comme tout le monde, je veux vivre ma vie comme tout le monde. Donc c'est vraiment, ça c'était vraiment la première médiation dans la famille, c'est eux qui m'ont donné ce souffle avec cet ami, justement. Et voilà. Après, quand j'ai grandi, ah, je sens que vous voulez poser une question, Hélène.
1: Oui,
0: alors,
1: vous avez été baptisé enfant, j'imagine.
0: Oui, j'étais baptisé enfant.
1: D'accord.
0: J'étais baptisé enfant et j'ai fait ma première communion en 2006.
1: Vous aviez quel âge?
0: Je dirais que j'avais la douzaine d'années.
1: D'accord.
0: Voilà.
1: D'accord. Et le test du petit séminaire, c'était à quel moment?
0: C'était à peu près dans la même période aussi.
1: Vous veniez, voilà, juste de faire votre...
0: Et pourquoi, CM2, je passais
1: pourquoi ça vous faisait peur? C'était une école où c'était que des garçons, c'est ça?
0: Exactement, mais il y avait aussi l'incertitude. Pour moi, je ne savais pas encore ce que ça signifiait être prêtre, mais je savais que c'était quelque chose de lourd quand même.
1: Oui.
0: Donc très tôt, c'est comme si j'avais senti ce poids-là. Ce poids de... c'est compliqué, c'est quelque chose de trop dur et tout.
1: C'est un appel à part. Et,
0: ouais,
1: et donc vous avez dit, je ne suis pas prêt à me, ouais, confronter à cet appel-là,
0: ouais,
1: tout de suite.
0: Oui, j'étais vraiment pas prêt. Mais quand je regarde aujourd'hui, c'est que le Seigneur avait quand même semé quelque chose là.
1: Et votre ami, il a été pris?
0: Il a été pris et il est prêtre aujourd'hui. Ça fait quand même 3 ans de sacerdoce pour lui aujourd'hui.
1: Ah, il exerce au pays?
0: Oui, au pays, dans le diocèse d'Abidjan.
1: Bon, donc vous arrivez 3e, malgré tout vous dites non. Donc
0: oui,
1: vous continuez vos études au collège,
0: oui,
1: puis au
0: exactement,
1: lycée normal.
0: Oui.
1: D'accord.
0: Donc je continue mes études et tout. Et en seconde, les choses commencent à se repréciser. Sauf que je sors un peu d'une zone de turbulence avec des amis, un peu de violence, un peu de découverte aussi de la vie. On va dire ça comme ça. Donc je commence à me ranger, je commence à chercher vraiment du sens à ma vie.
1: Donc vous avez fait un peu de bêtises. Mais c'est vrai que les années de collège, c'est

0: pas des années faciles.
1: Hein. C'est pas des années faciles non. Et il faut vraiment être bien encadré, bien entouré. Et puis après, c'est l'année où on fait un peu le découvert de nous-mêmes,
0: ouais.
1: sans vraiment être aussi auprès des parents. C'est vraiment une année assez complexe. Ouais. Et tout. Donc voilà. Mais les choses ont commencé quand même à se repréciser dans mon cœur. C'est-à-dire que j'étais avec des amis, un peu bandit en griffe, mais je sentais qu'il y avait des limites en moi. Il y a des choses que je ne pouvais pas faire comme eux, même si j'étais avec eux.
0: Mm.
1: Et là, c'était un peu le premier déclic. Donc ça continuait en première, en terminale. Et en terminale, vraiment, les choses ont commencé à se resserrer vraiment dans mon cœur. J'ai commencé à avoir un rythme de prière assez conséquent, assez précis. Et c'est venu avec aussi une période de très grande difficulté à cause de la crise de mon pays. Papa, qui était du corps de l'armée, a dû perdre son emploi. Bref, c'était un peu compliqué et tout ça. Et après, il a eu à retrouver un emploi comme il était médecin et tout. Mais dans cette petite partie de ma vie là, en fait, la seule solution pour moi était Dieu. Voilà.
0: Dieu vous a parlé au désert.
1: Ouais, je dirais ça comme ça. Et je voyais mes parents prier. Et c'était un soutien pour moi. Et là, sans que je ne sache vraiment ce que c'est que l'oraison, je prenais des temps seul. Je me mettais à prier seul. Je me mettais à chercher Dieu en vérité seul.
0: Vous
1: déjà
0: alliez
1: en
0: à
1: terminale.
0: L'église pour ça?
1: Exactement.
0: Ouais.
1: Déjà en terminale. Donc, en première, je commence à ranger un peu ma vie de manière assez rigoureuse, ordonnée, structurée. Et voilà. Donc, j'ai mon bac, première année. Deuxième année, j'ai encore un groupe d'amis assez voyous et violents. Et là, il y a une soirée où je sors avec mes amis et tout, on se balade et puis, je ne sais pas comment ça se fait, mais un soir, je rentre de la soirée là et justement, je suis dans les vapes et j'ai des migraines comme pas possible. En fait, je n'avais jamais expérimenté ce type de migraines là.
0: Vous aviez consommé quelque chose?
1: Exactement, j'avais consommé quelque chose.
0: Mmh.
1: Et le lendemain, en fait, il y a ma mère qui vient me réveiller et puis qui me dit, mais tu sais, dans la nuit, tu étais un peu en convulsion, donc je t'ai donné quelque chose. Est-ce que tu vas bien? J'ai dit, ben ouais, je vais bien. Elle dit, t'as pas mal à la tête et tout. J'ai dit, si, j'ai très mal à la tête. Que j'ai jamais eu mal à la tête comme ça. Et là, elle me dit rien. Elle me dit, je prie pour que tu voyes en fait celui avec qui tu marches. C'est tout ce qu'elle a eu à dire.
0: C'est beau ça.
1: Et quelques temps après, une grosse dispute a...
0: Avec vos amis.
1: Avec les amis et tout. Et puis après, j'ai compris. Et c'était pour moi la deuxième fois que le Seigneur me sauvait, en fait.
0: Mmh.
1: C'était vraiment la deuxième fois qu'il me sauvait. Parce que la première fois, c'était un peu plus jeune. J'ai un peu zappé la partie. C'était des bagarres de rue, en fait. Avec les potes. Et je me suis trouvé au milieu de 5 gares. Et voilà, j'étais tabassé à mort. Littéralement tabassé à mort. Et voilà. Quand je rentrais à la maison, il y a un moment qui était au salon et qui m'a regardé. Dans ma gestuelle, elle a compris que j'étais pas moi-même, en fait. Et quand elle a regardé le sol, elle a vu le sang et sa folie. Elle m'a envoyé à l'hôpital et le diagnostic était clair. C'est que j'avais le nez cassé. Et si je réussissais à dormir, c'était fini pour moi, en fait. Donc, pas deux fois, le Seigneur m'a maintenu, en réalité.
0: Ah, si vous étiez endormi.
1: Exactement.
0: Et donc, il fallait pas que vous vous endormiez.
1: Le sang allait se coaguler, ça allait partir.
0: Ah oui, d'accord.
1: Et voilà, pas deux fois, le Seigneur m'a sauvé. Et après, c'était pour moi des signaux très forts, en fait. Comme quoi, je t'ai gardé. Comme quoi, tu es pour moi. Comme quoi tu es dans ma main, comme quoi tu as du prix pour moi et tout ça. Donc là, j'arrive pour attraper le truc en deuxième année, l'événement se produit et tout ça. Et puis je me dis, ben Seigneur, là c'est bon, je range littéralement ma vie. Et je tombe maintenant sur la deuxième médiation. La deuxième médiation qui est un ami dont je dirais le nom, Landry. Voilà, Landry Kofi. Mais je n'ai pas connu Landry directement, j'ai connu sa femme d'abord, Stéphanie. Alors... Stéphanie, c'était mon amie de longue date. Hein, voilà, et on se parlait. Et puis un jour, elle me dit, tu sais, je vais te présenter quelqu'un. Je dis, ok. Donc elle me présente Landry. Et avec Landry, quelque chose se passe dans le sens de grand frère, petit frère. Hein, comme s'il avait quelque chose à me communiquer. On va dire ça comme ça. Et là, on commence à chercher Dieu à fond ensemble. Prière, chapelet de divine miséricorde, vos messes. C'était vraiment, je dirais, l'extase dans le Seigneur.
0: Quel âge il avait? Et il était plus âgé que vous,
1: oui,
0: un petit peu?
1: Il était plus âgé que moi, voilà, de 2-3 ans. D'ailleurs, il est encore là, auprès de moi, il sera là à mes vœux. C'est mon bonheur de le voir ce jour-là.
0: Oh ben oui, justement. Ça c'est sûr. Ah, ça c'est sûr.
1: Voilà. Donc, avec Landry, ça évolue. Et vie d'oraison, puisque depuis la terminale, quand même, le Seigneur avait commencé à faire un gros travail dans mon cœur. En deuxième année, il m'a sauvé. Et pas que c'était seulement de la reconnaissance, mais c'était... une rencontre véritable dans mon cœur, en fait. Dieu ne m'est pas apparu comme ça pour dire, me voilà, c'est moi le Seigneur. Mais c'est vraiment l'évidence dans mon cœur devant des situations concrètes, en fait, qui m'ont toujours tenu, qui m'ont toujours parlé. Et Landry qui me dit, tu as une manière de vivre qui est un peu bizarre. C'est vrai que tu es dans le groupe vocationnel et tout, mais je sens en toi qu'il y a un plus, en fait. Il y a comme un gros trou qu'on doit vider, en fait. Je ne sais pas, je le sens.
0: Et gros trou qu'on doit vider
1: et qu'on doit remplir, pardon. Pardon. Pas qu'on doit vider, mais qu'on doit remplir.
0: D'accord.
1: Un grand trou qu'on doit remplir. Et je te vois prier, mais je ne comprends pas ta soif. Je ne comprends pas ta soif. C'est quelque chose que je n'arrive pas à comprendre. Mais tu me rappelles les gens, et c'est le mot qu'il a utilisé, un peu bizarres, qui sont à Issia. Il parlait de béatitude. Donc il me dit, ce que je peux faire pour toi, pour que tu puisses discerner ton appel, c'est de t'offrir le camp jeûne. Ah. 2017 avec la communauté des béatitudes. Et là, je ne peux pas oublier ce camp jeûne, c'était pour moi le ciel sur la terre. Le thème, vous êtes le sel de la terre et la lumière du monde. Donc il me paye le camp jeûne, alors qu'il était dans les difficultés financières extrêmes quand même.
0: Et voilà, gros sacrifice,
1: très généreux.
0: Oui.
1: Il a cru en mon appel, puisque moi, et voilà. Donc j'y vais. Et là, c'est comme si 2 à 3 jours avant, j'avais comme des petits flashs. Voilà, des petits flashs. Je ne connaissais rien en iconographie, par exemple. Mais c'est comme si, quand je suis rentré à Issia, j'avais vu l'icône de la Vierge Marie, par exemple, l'icône de Jésus. C'est comme si j'avais perçu les brins, en fait, de la chapelle. Mais je me dis, attends. Donc peut-être le Seigneur m'a défoncé. Mais il n'y avait pas que ça. C'est que le 4 août, justement, 2017, là, la messe était à 7h30. Et pendant l'élévation de l'Eucharistie, j'ai fait une prière très précise au Seigneur. Je lui ai dit, Seigneur, tu sais ce que tu as mis dans mon cœur et tu sais pourquoi je suis là. Hein. Je ne vais pas passer par 1000 chemins. Là, je sors de mes études, je cherche du travail. Mais si je commence à travailler me connaissant, ce n'est pas sûr que je te repente. Et j'ai besoin que tu me repentes. Là, maintenant, qu'est-ce que tu attends de moi? J'ai formulé cette prière à l'élévation de l'Eucharistie. Et au moment de commencer l'enseignement, j'ai reçu dans mon cœur clairement qu'il allait repentre. Et après, celui qui donnait l'enseignement a dit, ben, écoute, c'est pas dans mon style de repentre directement comme ça, mais c'est un peu précis pour toi parce que tu as fait cette prière-là à l'élévation de l'Eucharistie. Et il me dit, je ne conditionne en rien ton appel, en rien du tout, mais la seule chose que je peux te dire, c'est que Saint-Curidas que nous fêtons aujourd'hui se tient là pour t'accompagner si tu veux. Donc j'ai commencé à prier Saint-Curidas et après, lorsqu'on a vécu le Shabbat, pour moi c'était quelque chose de fabuleux, c'était un élément déclencheur pour moi. Quand je voyais les frères et sœurs, quand je voyais tout cet amour qui se dégageait de chacun, là, je me suis dit, mais écoute, quelque part c'est là que je dois être. Donc je m'approche du Père Bassinga Jonas et je lui demande comment faire finalement pour rentrer à la communauté des béatitudes, parce que je veux quand même essayer de cheminer, voir où est-ce que le Seigneur m'envoie. Il me donne une petite brochure là qui parle de la communauté. Donc durant le camp et tout, je me mets à regarder la brochure et là je suis confirmé dans mon cœur, confirmé dans mon appel. Je me dis c'est là. Je sors de ce camp, je dis merci à Landry, tout ça. Je vais voir mes parents et ils se rendent compte en fait que quelque chose a changé, que je ne suis plus le même. Et je vais les voir, je leur dis, écoutez, papa, maman, c'est vrai que j'ai fini les études, hein, j'ai fini la licence et tout, mais je ne sais pas, j'ai envie de tout larguer pour suivre le Seigneur, c'est ce que j'ai dans mon cœur. Ils me disent, est-ce que tu as vraiment réfléchi? Je leur dis, oui, j'ai vraiment réfléchi. Et là, ils me disent quelque chose de très beau. Ils disent, tu sais, on t'a toujours éduqué dans la responsabilité. Ce qu'on te dit, c'est, va faire ton expérience de vie. Regarde comment les choses fonctionnent, ça sera à toi de décider. Mais au cas où ça ne marche pas, reviens parce que nous, tes parents, t'attendent.
0: C'est beau.
1: Oui. Et là, ils m'ont béni. Et 3 mois après, je suis allé à la communauté, fait un premier temps, je suis ressorti. Ensuite, donc.
0: Oui, c'est comme ça que fonctionnent les communautés. On ne prend pas la personne, allez hop, tu rentres, on ferme la clé et c'est fini, quoi.
1: Exactement.
0: Non, non.
1: Donc, j'ai fait ce va-et-vient là, simplement. Et j'y suis resté. Et le 30 septembre 2018, j'étais officiellement stagiaire à la communauté des béatitudes. Et de fil en aiguille, on dirait que le Seigneur conduit mon histoire par la confirmation de mes responsables et dans la confirmation de mon cœur aussi. Et voilà un peu.
0: Donc vous vous sentez interpellé, vous, à la vie consacrée?
1: Exactement. Je me sens interpellé fortement à cette vie consacrée-là. Et avec la grâce de Dieu aussi, je pense prononcer les vœux définitifs et suivre ce chemin-là dans le Seigneur. Chemin de vie, chemin de bonheur. Voilà.
0: Et bon, Donc, les frères consacrés, donc vous portez l'habit, hein, oui. C'est une robe avec un scapulaire. Pour l'instant, vous avez un scapulaire blanc, mais au moment où les auditeurs vont entendre cette émission, vous aurez mis le scapulaire marron.
1: Je l'espère.
0: Vous êtes en formation, donc, aussi. Donc, je sais que tous les frères consacrés de la communauté des Béatitudes, vous avez une formation théologique.
1: Exactement.
0: Vous en êtes où dans vos études, là?
1: Alors là, je dois reprendre maintenant la formation théologique, justement, à l'Institut catholique de Toulouse, là. Juste après les vœux définitifs, on dira comme ça. Donc, je suis dans une très grande année de transition, voilà, et on se laisse...
0: On se laisse accompagner, voilà. Bien sûr. Est-ce que vous sentez que vous avez l'appel à la prêtrise ou pas? Parce que je sais qu'il y a des frères consacrés, que ce n'est pas leur appel, et c'est très bien. Je veux dire, mais vous-même, est-ce que vous pouvez nous dévoiler un petit peu?
1: Je dirais oui, je me sens interpellé par le Seigneur dans le service gratuit de mes frères, surtout. Dans l'offrande de moi-même et dans le service gratuit de mes frères, dans ce Christ pauvre, chasté, obéissant, là, justement, qui va en périphérie pour rencontrer les plus pauvres. Donc voilà. Et comme je le dis, je fais confiance entièrement au discernement de la communauté. C'est ce qui est beau dans l'Église, c'est qu'on ne discerne pas seul.
0: C'est sûr.
1: Voilà, on avance et ensuite, tous ceux qui sont autour, qui sont chargés de nous communiquer la formation, là, arrivent à dire si oui ou non, n'a pas l'appel. Donc je m'ouvre. Vraiment à ce que je ressens dans mon cœur, mais
0: avec le souci que vous ayez la place qui vous convienne.
1: Exactement.
0: Et qui corresponde à votre appel, c'est ça qui est beau.
1: Ouais.
0: Parce que peut-être qu'on peut s'imaginer tel appel et finalement c'est pas le sien, donc de savoir où on est attendu, où est-ce que le Seigneur veut cheminer avec nous, c'est une belle grâce. Ouais. Alors dites-moi, venir en France, ça a été compliqué pour vous ou pas?
1: Pas compliqué pour moi. Je suis un peu dans le sens des découvertes, moi. J'aime beaucoup découvrir, j'aime beaucoup aussi me confronter à de nouvelles réalités. Je me dis que c'est là qu'on voit ce qu'on voit en réalité. Hein, comment est-ce qu'on arrive à devenir dans une autre culture, dans une autre manière de faire. Première chose, premier défi. Et la deuxième chose aussi, c'est que j'aime beaucoup apprendre. Et c'était pour moi aussi l'occasion d'apprendre de nouvelles choses, de me laisser former à nouveau. Et de voir aussi des choses que je ne voyais pas peut-être chez moi. Voir autrement, ouvrir mes horizons. Je pense que c'est le mot le plus juste pour devenir une autre personne, une personne un peu plus grande.
0: Voilà. Mais toujours la même, juste un peu purifiée peut-être.
1: Oui, on dira.
0: Mais c'est beau de répondre jeune aussi au Seigneur. C'est important aussi.
1: C'est très important et là, je lance vraiment cet appel aux jeunes. Alors, le plus important, ce n'est pas de devenir prêtre ou devenir sœur ou devenir quoi que ce soit, mais c'est vraiment de donner sa vie au Seigneur là où il nous attend. Et je pense que plus vite on prendra le risque, c'est un gros risque, mais plus vite on prendra le risque d'identifier ce à quoi on a appelé, mieux on sera. Pourquoi? Parce qu'on sera heureux. On sera heureux de le faire, on sera heureux de trouver cette personne-là qui nous comprend mieux que personne, cette personne-là qui nous accompagne. Et puis après, une fois que le discernement est posé, c'est libérateur. Parce que quand c'est ta voix, tu t'y engages, mais quand c'est pas ta voix, tu es dégagé d'un poids, en fait, qui, quelque part, pesait sur toi. Donc, il y a tout un bon sens, il y a tout à gagner, à discerner en réalité. Donc, c'est vraiment l'appel que je lancerai aux jeunes, surtout, qui m'écoutent, et même aux parents, même à toutes les personnes qui pensent, en fait, que leur appel est dépassé. Non. Il y a urgence pour nous de regarder qu'est-ce que le Seigneur attend de nous et de nous ouvrir simplement à son amour, parce que c'est vraiment un chemin d'amour, un chemin de paix.
0: Et dites-moi, une dernière question, frère Désiré
1: oui.
0: Jaurès. Est-ce qu'il y a un passage de la Bible qui vous parle le plus?
1: Ben, c'est le passage qui m'a le plus touché déjà au camp jeune. Vous êtes le sel de la terre et la lumière du monde. Rien de plus. Pour moi, c'était dans ce lieu-là que le Seigneur a vraiment séduit mon cœur, qu'il m'a confirmé dans mon appel. Donc, c'est cette parole-là que je garde pour moi. C'est vraiment cette parole-là qui me guide, qui ne cesse de me conduire, qui ne cesse... Et même dans les épreuves, même dans les douleurs, parce que il arrive un moment où j'ai perdu mes deux parents, mais le Seigneur quand même m'a conforté avec cette...
0: Oui, ils sont décédés, ça, vos deux parents sont décédés.
1: Exactement, ouais.
0: Ah oui.
1: Ouais. Première année de philo, deuxième année de philo.
0: Ils sont partis jeunes.
1: Quand même jeunes, oui.
0: Ouais.
1: Voilà. Ah. Donc c'est vraiment le Seigneur qui m'a maintenu malgré tout. Il m'a quand même porté et il a cessé de me montrer en fait les bons souvenirs. Et là encore, il y a un deuxième appel aux jeunes, c'est vraiment de croire en la médiation des parents, de croire en fait que les parents sont pour nous des modèles. Hein, des modèles de vie, des modèles de bénédiction, des modèles qui nous encouragent. et aussi de garder le meilleur, parce qu'on ne sait jamais. Voilà, qu'ils ne sont plus là, il n'y a que le meilleur, il n'y a que les bons souvenirs qui nous aident à tenir et les bénédictions qu'ils ont sur nous. Voilà.
0: Merci infiniment, frère Désiré Jaurès.
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2: Qui s'y frotte ? 50 ans. Les optimistes affirment que c'est l'âge de la pleine maturité. A contrario, les pessimistes prétendent que c'est le début de la fin. Pour Sylvaine, qui vient de souffler ses 50 bougies avec ses 3 amis dans une cafétéria de la ville, c'est tout simplement son âge, l'âge du moment, qui fait qu'elle n'est plus toute jeune. Ah ça, non, elle le sent bien dans son corps. Ni vieille, non, pas encore quand même. Mais cet anniversaire est particulier, car pour la première fois depuis de longues années, elle a bel et bien soufflé ses bougies comme pleinement le cœur en joie. Et la sensation a été particulière, un mélange entre la tristesse et l'allégresse, l'amertume et le plaisir, les regrets et l'espérance. Sous les applaudissements de ses 3 amies, femmes de ménage comme elle, Sylvaine s'est sentie gagnée par l'émotion, une émotion jusque-là inconnue, celle de compter pour quelqu'un. Elle en a ressenti les effets dans toute sa personne et ma foi, c'était bien agréable. La vie de Sylvaine n'a pas été facile, ah ça non, c'est le moins que l'on puisse dire. Abandonnée à la naissance, ne sachant ni si elle était fille unique, ni si elle avait des frères et sœurs, elle a bourlingué de famille d'accueil en famille d'accueil, restant parfois très peu au même endroit, parfois des années. Certains foyers ont été pour elle un refuge dans lequel elle vivait une vie normale. Là, elle avait fêté ses anniversaires, il est vrai, et avait reçu des cadeaux quand les accueillants étaient gentils et qu'ils prenaient soin d'elle. Elle y était bien, et en partir sans savoir pourquoi, ni sans lui avoir demandé ce qu'elle en pensait, avait été pour elle un crève-cœur et avait généré une angoisse supplémentaire, en même temps qu'une incompréhension, un sentiment d'injustice. Puisqu'elle était bien dans cette maison, puisque les personnes l'aimaient bien, pourquoi l'en arracher cruellement ? Qu'avait-elle fait pour mériter ce nouvel arrachement ? Elle avait vu des accueillants pleurer son départ, ne comprenant pas plus qu'elle pourquoi une telle décision venait tout gâcher ?

D'autres foyers ont été pour elle une épreuve de plus, un enfer, où brimades, sévices, humiliations, peurs, viols étaient le quotidien de ces jeunes années. Elle aurait bien voulu alors faire comprendre à l'assistante sociale en visite qu'elle ne pouvait pas rester dans cette maison, qu'elle n'en pouvait plus de supporter l'insupportable. Mais on l'avait briefée. Si tu essaies de dire quelque chose de négatif, si tu essaies de critiquer notre maison, tu vas voir ce qui va t'arriver. Ce sera bien pire. Alors la petite baissait les yeux, ses yeux qui auraient eu l'air, malgré elle, d'implorer miséricorde et justice et de montrer au monde entier son désarroi. L'homme disait d'une voix douce qu'elle ne lui connaissait que dans ces moments-là. « Elle est très timide, vous savez, madame, et n'ose pas regarder les personnes. »« Oui, je le vois, » répondait l'assistante sociale. Le cœur de Sylvaine battait à tout rompre lorsque la femme rangeait son dossier, se levait et prenait congé en disant « À bientôt Sylvaine, sois bien sage !» Son espoir, chaque fois déçu, se transformait en appréhension pour la suite des jours, en angoisse pour ce qui allait arriver, en résignation devant ce qui semblait être l'inévitable pour elle. C'était sa vie, c'était cela, sa vie. Se construire dans de telles conditions n'avait pas été simple. La petite s'était forgée une carapace afin de survivre dans les environnements les plus hostiles. Aussi, ne se liait-elle pas avec les autres élèves des classes successives de primaire ? Elle restait dans son coin, aux récréations. Et si l'une ou l'autre maîtresse l'obligeait à participer au jeu, c'était à contre-cœur qu'elle se dirigeait vers ses camarades et dès qu'elle le pouvait, elle retournait s'isoler. Au collège, même solitude, au milieu du brouhaha ambiant. En début d'année, les autres la regardaient de travers. Certains essayaient même d'en savoir plus sur sa vie ou de faire connaissance avec elle. Mais Sylvaine vivait sur la réserve. Elle ne se livrait jamais. Dans les salles de classe, quelles que soient les matières étudiées, les professeurs se désolaient de cette élève taciturne et renfermée sur elle-même. Sylvaine ne comprenait pas grand-chose à ce qu'elle entendait. Elle dut redoubler deux classes. Oh, elle n'était pas bête, loin de là, mais son cerveau avait l'air bloqué, hermétique. Il était comme atrophié par trop de souffrances supportées. Alors, au bout d'un mois ou deux, les professeurs la laissaient un peu tranquille. On le savait, c'était une enfant de l'assistance. Comme si ceci pouvait expliquer cela.

En lieu et place du lycée, Sylvaine fut inscrite en CAP, agent de propreté et d'hygiène. « Ce serait bien qu'elle réussisse le CAP », avait dit l'un des professeurs. « Oui », avait répondu un de ses collègues, « on ne peut plus dubitatif, mais même sans diplôme, elle pourra toujours faire des ménages ». Non seulement Sylvaine réussit son CAP, mais à 18 ans, enfin majeure, elle ne fut plus obligée d'être en famille d'accueil. Alors elle chercha et trouva un poste de femme de ménage à 600 km des lieux de son enfance, comme si elle voulait ériger une barrière entre le passé et l'avenir. De maison particulière en entreprise, de bureau en salle de classe, elle changea plusieurs fois de travail et souvent de lieu de vie. C'était plus fort qu'elle. Elle ne voulait pas se lier. Dès que des relations avaient l'air de s'approfondir, dès que quelqu'un lui paraissait très sympathique, elle fuyait. Et bien entendu, se le reprochait plus tard. Mais elle n'arrivait pas encore, à accepter d'être aimée. Accepter d'être simplement appréciée pour ses qualités et talents. Car bien évidemment, elle en avait, comme tout un chacun. Par exemple, ayant appris sommairement à coudre, afin de pouvoir réparer ses habits, ourlets, boutons, etc., elle s'inscrivit dans un cours du soir vers l'âge de 30 ans, afin de se perfectionner un peu et de pouvoir éventuellement réaliser elle-même ses habits par souci d'économie. Quelle ne fut pas sa surprise de s'entendre dire par la femme qui enseignait « Sylvaine, vous êtes très douée pour la couture, vous pourriez aller loin si vous le désiriez. » Aller loin ? Pour qui ? Et pourquoi ? Vous pourriez laisser tomber les ménages et ouvrir un atelier de couture, vous savez. Mais elle se contentait de coudre ses habits. Chemisier, veste, jupe, pantalon, manteau, etc. Elle pouvait tout faire, et tout bien faire, certes, mais de là à travailler pour les autres. Il aurait fallu se mettre en avant, entreprendre des démarches, établir des livres de comptes, autant de choses qui lui répugnaient, car elle ne s'en sentait pas capable. Femme de ménage, au fond, c'était ce qui lui convenait le mieux. Elle appréciait son travail. Non qu'elle jouissait d'un quelconque plaisir en poussant son balai ou en époussetant les bureaux, mais elle se réfugiait à ces moments-là dans un monde imaginaire qui lui permettait de s'évader et de tenir le coup. Lorsqu'elle rangeait la chambre d'un enfant ou astiquait une salle à manger, elle pensait que l'enfant c'était elle et qu'elle était heureuse, ou que c'était son fils à elle ou sa fille qui habitait là, et il bénéficiait de tout son amour maternel. Lorsqu'elle nettoyait les longs couloirs d'une entreprise, elle se voyait sportive, s'entraînant pour de longues marches à pied. Lorsqu'elle frottait une cuisine industrielle, elle s'imaginait chef 3 ou 4 étoiles, dirigeant toute une cohorte de cuisiniers et de commis. On la trouvait distante, et elle l'était. Dans la lune, elle y était, mais faisait consciencieusement son travail, incapable de nouer de vraies relations. C'était bel et bien la vérité. Mais ça, c'était avant.

Elle vient donc de fêter son anniversaire avec ses trois amis dans une cafétéria de la ville. C'est donc que Sylvaine a pu nouer des relations. Des relations dans son entreprise de propreté, certes, mais des relations tout de même, et c'est déjà une grande victoire. Femme de ménage comme elle, donc, elle se retrouve toutes les quatre, vers 5 ou 6 heures du matin, dans une grande entreprise, un peu avant l'heure d'embauche. Moyennant une pièce de monnaie, elle commence rituellement par prendre un thé ou un café dans le vestibule d'entrée, où une machine sophistiquée répond gentiment à toutes leurs envies. Là, pendant 10 minutes, en sirotant leur boisson, elles échangent des nouvelles, parlent de la pluie et du beau temps, et des bureaux et couloirs, salles de réunion et sanitaires qu'elles vont astiquer, comme chaque jour de travail, de fond en comble. Ensuite, chacune ayant vidé son gobelet, s'en va dans sa partie des grands bâtiments assurer ses tâches. C'est Sylvaine qui a en charge la propreté du bureau du grand patron, de ceux de ses plus proches collaborateurs, de son secrétariat et d'une petite salle de réunion dotée de sanitaires. Pas le temps de regarder par la fenêtre ou de lambiner. Le travail est intense. Alors, la femme de ménage frotte, frotte et frotte encore, tout en laissant bien entendu son imagination galoper. Le bureau est toujours en désordre. Des papiers jonchent le sol autour de la corbeille, comme si l'homme s'était amusé à réaliser des paniers comme au basket. Les chaises pour les visiteurs sont disposées n'importe comment. Le bureau lui-même est sale. Pelure de gomme, taches dont on ne sait quoi, même parfois des miettes. Aussi, Sylvaine imagine un patron vieux et ronchon. Va savoir pourquoi. Un homme qui doit marcher à la maison avec des patins et ranger ses affaires sous peine de recevoir les foudres de sa fée du logis. Aussi, lorsqu'il est dans son entreprise, il se lâche et se permet tout le désordre possible. Une juste compensation, en quelque sorte, un espace de liberté où sa femme ne pénètre jamais et ne voit pas le bazar qu'il laisse derrière lui en partant le soir. C'est comme son jardin secret. Parfois, Sylvaine peste un peu intérieurement contre ce désordre, mais après tout, c'est son gagne-pain, et la pièce est comme neuve lorsqu'elle la quitte. Chaque chose est à sa place, plus un grain de poussière, ni sur les meubles, ni sur le sol. Les vitres impeccables, la corbeille à papier vide et propre, le fauteuil du patron, non pas contre le bureau, mais un peu en retrait et en biais. Ainsi, l'homme n'a qu'à s'y asseoir et s'approcher de la table. »

Un vendredi matin, Sylvaine trouve bien en évidence sur le fauteuil qu'elle s'apprête à épousseter une feuille format A4 où est écrit tout en haut ce texte. « Madame la femme de ménage, comment avez-vous deviné ?» Perplexe, Sylvaine se demande pendant ces quelques heures de travail ce qu'elle a bien pu deviner et elle ne trouve aucune réponse. Son travail étant effectué toujours de la même façon et ce depuis plusieurs mois. Aussi, avant de partir, elle répond sur le même papier de sa petite écriture fine et discrète « Devinez quoi, monsieur ?» Le lundi matin, à la première heure, Sylvaine peut enfin savoir de quoi il retourne. « Tu es bien pressée d'aller faire ton ménage aujourd'hui ?» remarque une de ses collègues. « Qu'est-ce qui t'arrive? Tu as à peine fini ton café ?»« Moi ? Mais rien » répond-elle en faisant mine de continuer à boire son café alors que son gobelet est déjà vide. En franchissant la porte du bureau du grand patron, elle sent son cœur battre la chamade au-dedans de sa poitrine, comme s'il allait se passer quelque chose. « Arrête, ma vieille !» se dit-elle. « C'est juste une question sur un bout de papier. » Elle est déçue. Le papier n'est pas là. Ni sur le bureau, ni sur le fauteuil, ni sur un autre meuble, ni sur une étagère. Alors elle se surprend à vouloir regarder dans la corbeille à papier. Mais non ! Une femme de ménage ne lit pas ce qui est prêt à être jeté. Cela ne se fait pas. Tant pis, pense-t-elle en ressortant, je ne saurai jamais la fin de l'histoire. Une semaine plus tard, elle trouve sur le même fauteuil, bien en évidence, une nouvelle feuille sur laquelle est écrit « Merci pour le fauteuil qui n'est jamais plaqué contre le bureau. J'ai horreur de devoir le tirer avant de m'asseoir. » Elle répond « Avec plaisir, monsieur. » Le lendemain, sous son texte, le patron a noté « Comment vous appelez-vous ? » Il faut plus d'une semaine à Sylvaine pour oser répondre enfin. « Mais que me veut-il ce vieil homme bourru et désordonné » s'est-elle demandé pendant tout ce temps-là. « C'est malsain cette histoire-là. Je vais demander à changer de secteur avec l'une des autres femmes de ménage. Mais qu'est-ce qu'il me veut ?» Mais Sylvaine n'a pas demandé son changement. Elle n'a pas non plus envisagé de donner sa démission et de s'enfuir le plus loin possible, comme d'habitude. Au bout de 8 jours, elle a simplement écrit « Ma fête est le 4 mai, monsieur. » Réponse inattendue dès le lendemain matin. « Incroyable, la mienne aussi. » C'est le patron, bien sûr, qui a repris l'initiative 10 jours après, par le même mode opératoire. Et jour après jour, la feuille de blanche qu'elle était au départ se couvrait de pleins et de déliés. « Alors, comment vous appelez-vous ? » « Je m'appelle Sylvaine, monsieur. »« Très joli. Moi, je m'appelle Florian. »« Je sais, monsieur. »« Comment le savez-vous ? » »« C'est écrit sur votre porte, monsieur. » »« Très juste. » »« Ne trouvez-vous pas que c'est une heureuse coïncidence ?»« Quoi donc, monsieur ? » ?»« Que nos fêtes respectives soient le même jour. » »« Si vous le dites, monsieur. »

C'est sur ces entrefaites que Sylvaine a fêté son anniversaire avec ses trois amies femmes de ménage comme elle dans une cafétéria de la ville. Après quoi, elle était partie en vacances pour 3 semaines. Partie en vacances est une belle expression. Sylvaine ne part jamais en vacances. Elle était en congé dans son petit appartement et se reposait tout en se cousant de nouveaux vêtements. Une question la taraude alors. Pourquoi ce grand patron de cette grande entreprise, aussi vieux, désordonné et ronchon soit-il, prend-il la peine et le temps de griffonner une conversation avec une femme de ménage? Il semble qu'il ait autre chose à faire, vu les responsabilités qu'il porte. Ou c'est un pervers, se dit-elle un beau matin en buvant son café dans sa petite cuisine, ou il est malheureux en ménage et veut se changer les idées, ou il s'ennuie, ou il veut juste s'amuser un peu en écrivant ces quelques mots. Sylvaine se rend compte que l'homme invisible commence à occuper sérieusement ses pensées. Aussi envisage-t-elle sérieusement de donner sa démission, de déménager encore une fois et de mettre de la distance. Mais elle a ses 3 amis et c'est bien agréable, ça, elle ne peut pas le nier. Elles sont de même condition, partagent le même travail et se comprennent, c'est précieux. Alors, elle va juste demander son changement de poste. En lieu et place de celui du patron, elle pourra nettoyer les bureaux des autres ou les grandes salles de réunion, que sais-je encore. Mais Sylvaine ne demande toujours rien. Et au bout de 3 semaines, elle retrouve ses collègues qu'elle a rencontrés plusieurs fois pendant son congé et reprend sa place habituelle. La première chose qu'elle constate en pénétrant dans la pièce du patron, c'est qu'il n'y a rien sur le fauteuil. Juste le bazar normal, mais nulle part une feuille avec un message. Et là, Sylvaine sent un petit quelque chose qui vient titiller son cœur. « Mais arrête, ma vieille !» se réprimande-t-elle aussitôt. « Un peu de bon sens, quoi ! Tu es femme de ménage et lui, c'est le grand patron. Stop ! Qu'est-ce que tu imagines ?» Elle pense alors avoir réglé l'affaire une bonne fois pour toutes. Mais c'est sans compter sur un léger grain de sable qui vient entraver la bonne marche de ses résolutions. En effet, le lendemain matin, une nouvelle feuille est bien en vue, cette fois-ci sur le bureau. « Je sais que vous êtes revenu, mon fauteuil était à la bonne place, merci. » Sylvaine se trouve vraiment idiote en remarquant que ce mot lui fait plaisir. Cependant, elle décide de ne rien répondre et jette le papier. Mais c'est sans compter sur le patron qui semble apprécier ses joutes épistolaires et de plus en plus fréquentes par feuilles de papier d'imprimante interposées. « Avez-vous passé de bonnes vacances, Sylvaine ?»« Oui, monsieur. »« Où êtes-vous allé ?»« Nulle part, monsieur. »« Vous êtes resté chez vous ?»« Oui, monsieur. Pourquoi ?»« Pourquoi pas, monsieur ?»« J'aimerais vous rencontrer. »« Pas moi, monsieur, » ment-elle. « Et pourquoi donc ?»« Parce que ça ne se fait pas, monsieur. »« Qu'est-ce qui ne se fait pas ?»« Qu'un grand patron comme vous et qu'une femme de ménage comme moi se parlent, monsieur. »« Qu'y a-t-il de mal à cela ?» « Je ne sais pas, monsieur. »« À mon avis, rien. »« Peut-être, monsieur. Vous m'intriguez. »« J'en suis désolé, monsieur. Ne le soyez pas. » Après cette réplique, Sylvaine s'est abstenue de répondre, comme pour chasser toutes les idées qui lui passent par la tête. Elle frotte de plus belle les meubles, les vitres, le sol. Il faut que ça brille. À ses amis qui lui reprochent son air absent et qui lui demandent « Tu es amoureuse ou quoi ?» Elle répond l'air outré, mais ses joues rosissant la trahissent. « Mais non, n'importe quoi. Tu as le droit, tu sais. » Reprend l'une gentiment. « Tu as le droit. »

0: Un matin, Sylvaine pousse la porte du bureau du grand patron. Oh ! Surprise et stupeur, elle reste bloquée dans l'embrasure de la porte. Le grand patron est là, assis à son bureau, le nez dans des papiers. Elle se reprend vite, recule et referme la porte, espérant qu'il n'a rien remarqué. Mais elle entend une voix forte et chaleureuse qui déclare « Entrez, Sylvaine, entrez donc !» Le cœur battant à tout rompre, la femme de ménage ouvre à nouveau et entre. Elle referme derrière elle et lève enfin les yeux. « Oh, vous !» dit-elle surprise. « Vous !» s'étonne-t-il en même temps. Le grand patron n'est pas le vieux ronchon qu'elle imaginait, loin de là. C'est un homme dans la force de l'âge, son âge à peu près. La femme de ménage est bien jolie malgré la cinquantaine commençant. Et une tristesse mêlée de peur qui perle au fond des yeux. Alors, allant l'un vers l'autre, ils se serrent la main, comme tous les dimanches et jours de fête à la messe de leur paroisse, au moment de l'échange d'un geste de paix. « La paix du Christ !» déclare alors Florian en riant de bon cœur. « La paix du Christ !» répond Sylvaine de la même façon, mais un peu intimidée tout de même. À cet instant, il n'est plus de grand patron et de femme de ménage, il est deux êtres, enfants de Dieu et de l'Église, sur le même pied d'égalité. L'homme reprend « Vous êtes libre samedi soir, Sylvaine ?»«
1: Oui, monsieur. »«
0: Appelez-moi Florian. »«
1: Vous êtes sûr, monsieur ?»«
0: Oui, Sylvaine, j'en suis sûr. Alors ?»«
1: Vous êtes libre samedi soir, Sylvaine ?»«
0: Oui, Florian, je suis libre. »«
1: Je vous invite au restaurant pour fêter cette rencontre. »
0: Merci, Florian, mais...
1: Mais quoi ? Un problème ?
0: Oh oui !
1: Lequel ?
0: Je n'ai pas grand-chose à me mettre, vous savez, pour aller au restaurant.
1: Mettez-le quand même, ça vous ira très bien.
0: Rassurez-vous, moi, je serai en tenue décontractée.
1: Je peux vous demander quelque chose, Florian ?
0: Bien sûr.
1: Est-ce que nous pourrions plutôt aller à la cafétéria du centre ? J'y serai plus à l'aise. J'ai peur de ne pas savoir me comporter dans un restaurant et de vous faire honte.
0: Bien entendu.
1: Mais alors, il faudra que vous m'expliquiez comment fonctionne une cafétéria. Je n'y suis jamais allée et je risque de vous faire honte.
0: Ils rient tous les deux de bon cœur.

Voulez-vous savoir comment s'est passé le dîner steak, frites, glace industrielle consommé sur deux plateaux ? Je n'en sais rien. J'avoue, je n'ai pas voulu les espionner. Je ne sais s'ils ont apprécié le repas, ni de quoi ils ont parlé, ni s'ils ont envisagé ou non une suite à donner à leur histoire. Mais, voyant leurs mines respectives à la sortie de la cafétéria, j'ai ma petite idée là-dessus.

0: Il est 5 heures.
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2: Francesco Forgione, futur Saint Pio de Pietrelcina, est mieux connu sous le nom de Padre Pio. Il naît le 25 mai 1887 à Pietrelcina en Italie, dans une famille paysanne et pieuse. L'Église le fête le 23 septembre. Dès l'âge de 5 ans, il eut des visions mystiques de Jésus et de son ange gardien. À 15 ans, il entre au noviciat des frères mineurs capucins à Morcone, où il prend le nom de frère Pio. Malgré une santé fragile, il prononce ses vœux solennels en 1907 et est ordonné prêtre le 10 août 1910 à Bénévent. Sa vie religieuse est déjà marquée par une piété intense et une obéissance sans faille. Après son ordination, Saint Padre Pio est envoyé à Pietrelcina, où il vit dans la pauvreté et la maladie. En 1911, il commence à ressentir des douleurs aux mains et aux pieds, préfigurant les stigmates à l'image de son maître, Saint François d'Assise. Pendant la Première Guerre mondiale, il est mobilisé comme infirmier militaire à Naples, mais est réformé en 1917 pour raisons médicales. En juillet 1916, il est transféré au couvent de San Giovanni Rotondo, où il passa le reste de sa vie. Le 20 septembre 1918, les stigmates deviennent visibles et permanents sur ses mains, ses pieds et son côté. Ses plaies qui saigneront pendant 50 ans font de lui un signe vivant de la passion du Christ, comme le fut Marthe Robin après lui quelques années plus tard. L'apparition des stigmates attire l'attention des médias et des fidèles. Cependant, le Saint-Siège adopte une position réservée. En 1923, un décret du Saint-Office invite les fidèles à ne pas croire aux phénomènes surnaturels liés à Padre Pio. Des enquêtes médicales sont menées, mais les médecins concluent que ces stigmates sont réels et inexplicables. En 1931, les autorités ecclésiastiques lui imposent de cesser toute activité publique. Cette période d'isolement dure jusqu'en 1933. Mais les fidèles continuent d'affluer à San Giovanni Rotondo. En 1933, les restrictions sont donc partiellement levées. Saint Padre Pio peut à nouveau célébrer la messe en public et confesser. Son ministère sacerdotal

La santé de Saint Padre Pio se dégrade. En 1964, le pape Saint Paul VI lève définitivement toutes les restrictions sur son ministère. Le 22 septembre 1968, il célèbre la messe du cinquantenaire de ses stigmates. Et dans la nuit, à 2h30 du matin, il rend son dernier souffle. Ses funérailles rassemblent plus de 100 000 personnes. Il fut béatifié par Saint Jean-Paul II en 1999 et canonisé en 2002. La vie de Saint Padre Pio a été marquée par des phénomènes surnaturels. Tout d'abord, comme nous l'avons déjà dit, par les stigmates. Ce sont des plaies saignantes, inexplicables par la science. Puis par la bilocation, car il a été vu à plusieurs endroits en même temps. Par la clairvoyance, car il pouvait lire dans les cœurs. Et enfin, par des guérisons miraculeuses. Des centaines de guérisons lui sont attribuées. En bon capucin et frère de Saint François, il était ami des pauvres, attentif à leurs clameurs. On peut voir que son initiative de création d'hôpital joint le geste à la parole. L'expérience spirituelle de notre saint est bien incarnée, pas du tout éthérée. Il n'avait pas non plus l'ambition de tout résoudre. On cite souvent de lui cet enseignement. « Fais en sorte que le triste spectacle de l'injustice humaine ne trouble pas ton âme. Elle aussi a sa valeur dans l'économie des choses. C'est sur elle que tu verras un jour s'élever le triomphe infaillible de la justice divine. » Cette parole résonne fortement en moi, en contexte de crise écologique mondiale, qui se manifeste notamment par des injustices flagrantes. Injustice à dimension sociale, car les pauvres sont les premiers à souffrir des conséquences de la crise écologique. Injustice environnementale, car notre planète est bien un pauvre dont il faut désormais prendre soin en tant que chrétien. Mais c'est la fin de la citation que je trouve percutante, car elle nous invite à penser la crise écologique comme n'étant pas le dernier mot de l'histoire, de l'économie des choses, le déroulement des événements de ce monde. Non. Même si les conséquences de la crise écologique sont irréversibles et pourront avoir des effets dramatiques sur la vie humaine, ce n'est pas la fin. Car, je cite encore, « C'est sur elle que tu verras un jour s'élever le triomphe infaillible de la justice divine », comme dirait donc Padre Pio. Et je rajoute, pour la création, en réponse à la clameur de la terre. C'est sur la crise écologique que triomphera le salut de la création en une création nouvelle. Et c'est bien pour cela que le chrétien se lève, pour agir et défendre la création, pour en prendre soin, pour témoigner de cette espérance.

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2: Tu es le fils de

Milka, Milka, femme de Nahshor, Nahshor, frère d'Abraham. Oui, Rebecca vient bien du pays d'Abraham. Elle est de sa parenté, elle a traversé tout le pays jusqu'à Canaan, elle a épousé Isaac. Et ils s'aiment, mais elle n'a toujours pas d'enfant. Stérile, c'est comme une insulte. Stérile, c'est comme une malédiction. Stérile, c'est ce qu'on lui crache sur son passage. Les années passent. Les semaines, les mois, les années, les dizaines d'années passent. Isaac a 70 ans. Rebecca est âgée. Pourtant, rien n'est impossible. Un jour, elle sent la vie en elle. Mais alors une vie tumultueuse qui grandit. C'est une grossesse volumineuse. Elle attend des jumeaux. Une grossesse douloureuse. Les jumeaux agités semblent mener en son sein une rude bataille. Alors elle va consulter. Elle va consulter l'Éternel. Et l'Éternel lui répond. Deux nations sont dans ton ventre. Et deux peuples se sépareront au sortir de tes entrailles. Un de ces peuples sera plus fort que l'autre. Le plus grand sera assujetti au plus petit. Forte de cette parole, Rebecca les attend. Elle est prête. Et le jour de la naissance, le premier à sortir, roux et poilu, Ésaü sera son nom. Son frère le talonne déjà. Il naît en tenant le talon d'Ésaü. Jacob sera son nom. Et ses deux frères grandissent et tous les opposent. Ésaü le rouge, sa couleur de cheveux rouge, sa toison qui court sur son corps rouge, la viande saignante qui l'engloutit, le vin qui l'absorbe, rouge, rouge. Lui, l'habile chasseur, traque le gibier et s'en réjouit. Jacob, doux et tranquille, reste à l'ombre de la toile de tente avec les femmes. La force, la puissance d'Ésaü fait plaisir à son père Isaac et la délicatesse, la finesse de Jacob fait plaisir à sa mère Rebecca. Voilà, chacun le sien. Le papa Isaac préfère Ésaü et la maman Rebecca préfère Jacob. Peut-être qu'elle se redit encore en secret, le plus grand sera assujetti au plus petit. C'est ce qu'avait dit l'Éternel et Rebecca regarde avec fierté son petit Jacob. Peut-être l'a-t-elle bercé au son du « le plus petit sera le plus grand, le dernier sera le premier », je ne sais pas, mais voilà Rebecca. Elle voit l'état dans lequel rentre Ésaü lorsqu'il rentre de la chasse. Après avoir couru jour et nuit, il rentre, il est épuisé, affamé, égaré presque. Ésaü est parti chasser, justement. Alors elle se tourne vers son petit Jacob et elle lui dit « Prépare donc pour ton frère un plat de lentilles rouges comme il aime tant. » Et Jacob puise de l'eau, allume le feu, jette les lentilles. Voilà le plat de lentilles rouges qui mijote sur le feu, gardé attentivement par Jacob. Et Ésaü rentre de la chasse, joue rouge de l'effort, ventre affamé. Il voit le plat de lentilles rouge. Tu en veux? Tu as faim? Alors vends-moi ton droit d'aînesse. Après tout, tu n'es l'aîné que d'un instant. Mais je meurs de faim, j'en ai rien à faire du droit d'aînesse. Jure-le-moi et je te donne ces belles lentilles rouges. Et Ésaü jure. Il vend son droit d'aînesse pour un plat de lentilles. Et Jacob lui donne le plat de lentilles, du pain, du vin. Et le temps passe, assez sans doute, pour oublier le plat de lentilles et le droit d'aînesse vendu.

0: La famine, un exil, l'abondance, la puissance et de nouveau l'errance. Et puis des disputes autour d'un puits, d'un deuxième, d'un troisième puits et enfin la paix. Mais le temps est vraiment passé. Jacob et Ésaü ont désormais 40 ans et Isaac, le père, est très très vieux. Il est couché dans son lit dont il ne se lève plus. Ses yeux ne lui permettent plus de voir que des ombres. Il sent que sa fin est proche. Alors il appelle son fils, Ésaü. Ésaü, mon fils, prends tes armes et ton carquois. Va dans les champs, chasse du gibier, fais-moi un mets comme je l'aime et apporte-moi toi-même à manger, afin que mon âme te bénisse avant que je meure. Va, mon fils, et je te donnerai ma bénédiction. Aussitôt, Ésaü prend ses armes et court dans les champs. Mais Rebecca, ombre dans l'ombre, avait tout entendu. C'est elle qui a porté ses enfants. C'est elle qui a consulté l'Éternel et il lui a répondu « Le plus grand sera assujetti au plus petit ». Alors elle sait ce qu'il faut faire, elle agit, elle ordonne. Jacob, va chercher deux bons chevreaux. J'en ferai un plat, comme ton père l'aime. Et tu lui porteras et il te bénira. Mais Jacob, en grandissant, en vieillissant, est toujours resté fin, fluet, sans poils sur le corps. Et il ne ressemble en rien à Ésaü. Et il lui dit qu'il sera découvert, que son père verra qu'il est un menteur et qu'il ne recevra pas une bénédiction, mais une malédiction. Écoute, mon fils, alors cette malédiction sera pour moi. Je la prendrai sur moi, elle tombera sur moi. Ne t'occupe de rien, va. Et fais ce que je t'ordonne. Alors Jacob, sans chercher à comprendre davantage, part, cherche deux chevreaux et elle les prépare comme le vieux père aime manger ce plat. Ensuite, elle prend un beau vêtement d'Ésaü et elle le pose sur le corps de Jacob. Puis, elle prend de la peau de mouton et elle couvre le cou et les bras de Jacob. Elle met dans les mains de son fils le plat et le pousse vers le lit du père. Le père, dans son lit, ne voit que des ombres. Une ombre s'approche. Qui es-tu ? Je suis Ésaü, ton fils aîné, et je t'apporte le plat que tu m'as demandé. « Afin que tu me bénisses. »« Déjà, comme tu as été rapide. »« Eh, c'est que l'Éternel, ton Dieu, a fait venir le gibier à ma rencontre. »« Alors, approche que je te touche, car la voix est celle de Jacob. » Et il le touche, et à la rencontre de la peau de mouton, elle dit « Mais les bras sont ceux d'Ésaü. » »« Oui, c'est moi. » « Alors serre-moi, donne-moi à manger et je te bénirai. » Et Jacob serre et fait manger son père. Il lui donne du vin. « Approche-toi, approche-toi mon fils et baise-moi, embrasse-moi. » Jacob se baisse et embrasse son père. Alors Isaac sent l'odeur des vêtements. C'est bien l'odeur des vêtements d'Ésaü, c'est bien Ésaü. C'est l'odeur de mon fils qui est comme l'odeur d'un champ que l'Éternel a béni. Et ce qui va se passer à cet instant, eh bien vous le saurez la semaine prochaine. Est-ce que Isaac va bénir Jacob ? Est-ce qu'Ésaü va rentrer juste à temps ? Vous le saurez au prochain épisode ou alors en allant plonger dans la Genèse. À vous de voir. Bonne journée à tous. Et bonne semaine !
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2: Nous connaissons tous parfaitement cette expression « chasser le naturel, il revient au galop ». Et je pense que l'on pourrait appliquer cette expression au sujet qui va nous préoccuper cette semaine et dire « chasser le surnaturel et il revient au galop ».
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2: Et nous constatons que l'homme moderne, l'homme matérialiste, qui a mis tout son espoir dans les possessions matérielles, qui ne jure que par l'argent, que par la puissance de l'argent, et qui a détrôné Dieu du ciel, eh bien, voilà qu'il est pris d'un certain manque de spiritualité, un manque de surnaturel. C'est ce que j'appellerais un manque de verticalité. Et j'ai l'impression que plus notre société est technique, rationnelle, matérielle, logique, plus les uns et les autres expriment le besoin d'une surnaturalité. À ce sujet, j'ai récemment découvert un sondage à propos de la superstition. J'en possède plusieurs qui ont été faits à des époques différentes, mais nous allons faire une sorte de résumé de ces différents sondages. Nous pouvons dire que 35 à 40%, suivant les années, des Français se disent superstitieux. Réponse à prendre avec délicatesse, car peut-être que certains sont réellement superstitieux et n'osent pas le dire. En tout cas, 35 à 40% se disent superstitieux. Par exemple, 37% des Français considèrent le trèfle à quatre feuilles comme porte-bonheur. Un Français sur deux évite de poser le pain à l'envers. Et 40% refusent de passer sous une échelle. Ces croyances, ces superstitions, sont plus marquées chez les plus jeunes. Par exemple, chez les 15-34 ans, 51% se disent superstitieux. Alors que chez les plus de 60 ans, nous tombons à 31%. Héloïse Mozzani, auteure d'un livre des superstitions intitulé « Mythes, croyances et légendes », constate que, dans les sondages, les réponses positives augmentent à chaque fois. Pendant longtemps, dit-elle, la superstition a été mal vue en France, critiquée par les philosophes du siècle des Lumières, et pendant tout le XIXe siècle, ces croyances étaient considérées comme une faiblesse d'esprit. L'athéisme est le vice de quelques gens d'esprit, et la superstition, le vice des sots, disait Voltaire. Les Français ont néanmoins conservé leur superstition, tout en s'en cachant. Mais voilà, depuis quelques années, le tabou s'est effrité, sans parfois trop y croire vraiment, mais sans vouloir non plus prendre de risques, bon nombre de Français fabriquent une sorte de melting pot de croyances dans leur petite foi personnelle. Ils optent parfois pour des gris-gris comme le bracelet brésilien ou bien des objets traditionnels comme la patte de lapin. Parmi les grands classiques que nous avons évoqués, le trèfle à quatre feuilles fait figure de favori puisque 37% des Français estiment qu'il porte chance. Alors les superstitions sont diverses et variées, parfois très saugrenues, parfois drôles, mais on ne sait pas toujours exactement la cause. Qu'est-ce qui a fait, par exemple, que le vendredi 13 soit pour la plupart un jour de chance et pour d'autres un jour au contraire où il faut presque éviter de sortir? Il est curieux de constater que, par exemple, à la Française des Jeux, on sait très bien que les joueurs sont deux fois plus nombreux à tenter leur chance au loto un vendredi 13 plutôt qu'un jour de tirage ordinaire. Par contre, le même vendredi 13 vous permet d'avoir bien plus facilement que d'habitude des places dans un avion et notamment des places moins chères que d'habitude. D'un côté donc, les uns estiment le vendredi 13 comme un jour de chance, de l'autre comme un jour de malchance. Cela nous montre au moins l'irrationalité de ces superstitions. Amusons-nous aujourd'hui à passer en revue quelques superstitions à travers le monde. Ainsi, aux États-Unis, dans la province du Vermont, un état du Nord-Ouest, qui est couvert de forêts à 75% du territoire, eh bien, certaines maisons se distinguent par des fenêtres inclinées à 45 degrés, appelées « witch windows » ou « fenêtres de sorcières ». Les sorcières sont liées à la forêt, à la pénombre, et donc, selon une superstition locale, les fenêtres ainsi inclinées les empêchent d'entrer dans les maisons. En Asie de l'Est, c'est le chiffre 4 qui inspire la méfiance. Très répandue en Chine, cette aversion pour le 4 porte même un nom, la tétraphobie. Ça s'explique par la prononciation du chiffre qui ressemble au mot « mort » en mandarin. Eh bien, ce numéro est tout simplement évité. Et par exemple, à Hong Kong, dans le gratte-ciel The Arc, dans l'ascenseur, on nommait tous les étages commençant par le chiffre 4. Ainsi, l'ascenseur va passer directement du 39 au 50e étage. En Ukraine, on évite de fêter ses 40 ans, car selon la superstition, cela pourrait attirer le mauvais sort. Une croyance héritée du Moyen-Âge, une époque où l'on attendait 40 jours avant d'enterrer un défunt au cas où il reviendrait à la vie. Enfin, terminons ce petit tour par l'Espagne. Pour se marier en Espagne, on évite absolument le mardi, car cela porte malheur. Une croyance qui remonterait à l'Antiquité quand mardi était le jour consacré à Mars, le dieu romain de la guerre. C'est d'ailleurs en Espagne que les superstitions restent les plus enracinées en Europe, avec 60% des habitants qui y sont sensibles. Non seulement la croyance dans le surnaturel n'a jamais disparu, mais elle est en augmentation. Une enquête approfondie de l'IFOP, réalisée en 2020, constatait que les parasciences suscitent un phénomène d'engouement majoritaire. 58% des Français déclarent croire à au moins une discipline paranormale, à savoir l'astrologie, 41%, les lignes de la main, 29%, la sorcellerie, 28%, ou encore la voyance, 26%. Ce constat vaut aussi pour les jeunes. Ainsi, la croyance en la réincarnation a par exemple bondi de 15 points chez les 11-24 ans depuis le début du millénaire, assure une autre enquête de l'IFOP qui a été publiée en 2023. Elle révèle aussi que chez les jeunes, 11-24 ans, 23% d'entre eux croient aux fantômes. Ce qu'il est convenu d'appeler les nouvelles spiritualités, qui sont en réalité des spiritualités très anciennes, mais qui reviennent au goût du jour, sont apparues de manière franche dans le courant du XXe siècle. Il faut dire que nous avions constaté depuis déjà plus d'un siècle une sorte de débâcle, en tout cas je parle pour l'Occident et pour l'Europe d'une manière plus particulière, une débâcle du christianisme. Il faut bien le reconnaître. Cette débâcle du christianisme va laisser un vide. Et comme nous l'avons constaté au cours de cette semaine, l'homme et l'homme moderne, bien peut-être plus encore que ses prédécesseurs est quelqu'un qui a besoin d'avoir une dimension verticale, est quelqu'un qui a besoin d'une spiritualité et qui s'intéresse, alors un peu tous azimuts, bien sûr, au surnaturel, nous pourrions le dire d'une manière un petit peu générale. De ce fait, un certain nombre de traditions spirituelles sont revenues à la mode. Mais aujourd'hui, il est rare de se convertir 100% bouddhiste, 100% hindouiste, ou de virer totalement dans le chamanisme. En général, ce qui se passe, c'est que nos contemporains vont picorer un élément ici, un autre là, et leur nouvelle spiritualité est extrêmement subjective. En fait, elle donne la primauté à l'expérience. Lorsqu'une personne a expérimenté un phénomène particulier, un peu surnaturel peut-être, ou quelque chose qui semble lui avoir fait du bien, car c'est ça qui compte aujourd'hui, le bien-être, si telle pratique, même si elle est ésotérique, mais si elle est issue d'une tradition du fin fond des âges, même si elle est inadaptée au monde d'aujourd'hui, peu importe, si elle me fait du bien, alors j'y adhère. Et pour moi, c'est la vérité. On constate aujourd'hui un retour aussi du panthéisme, où la nature est à nouveau divinisée. J'avoue personnellement être un peu partagé par rapport à ces nouvelles attitudes. D'une part, me réjouir de ce que l'homme ne se contente pas de la vie matérielle, de tout ce que lui propose le monde matérialiste et financier, commercial. Mais d'un autre côté, j'ai une petite tristesse tout de même. Et je pense à cette phrase de Jésus, voyant les foules, il disait « Elles sont comme des brebis qui n'ont pas de berger. »
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5: Bonjour Monseigneur Aupetit, bonjour chers auditeurs.
6: Bonjour, on a un tel enthousiasme de rencontrer nos auditeurs que voilà, on se chevauche dans les paroles.
5: Allègrement. Alors aujourd'hui, Monseigneur, nous allons parler d'un sujet grave, d'un sujet qui fait débat en France, et par rapport auquel nous aimerions avoir votre éclairage, la fin de vie. Finalement, qu'est-ce que veut dire mourir? Qu'est-ce qui se joue vraiment au moment de notre mort dans notre relation à nous-mêmes, aux autres et ultimement à Dieu?
6: Alors, qu'est-ce que mourir? On sait, c'est la vie qui s'arrête de toute façon. Il y a Xavier Bichat, autrefois, le grand médecin, il avait défini la vie par rapport à la mort. Mais je pense que c'est le contraire. C'est la mort qui se définit par rapport à la vie. La vie, c'est quelque chose d'extraordinaire. On ne sait même pas comment elle est apparue, parce que vu que les constantes chimiques pour que la vie apparaisse sont tellement extraordinaires, et la probabilité infime qu'on se dise, c'est quasiment un miracle que la vie soit là. Donc la vie commence, pour chacun d'entre nous, au moment de la conception. Ça, c'est assez simple. Et il y a le déploiement, vous connaissez la croissance et tout, et il y a quelque chose qu'on a découvert, je crois que c'était en 1973, qui s'appelle l'apoptose. L'apoptose, c'est le vieillissement inexorable des cellules et la mort. Donc, quelque part, voilà. Donc, on sait que de toute façon, même si on retarde la mort, nous allons nous affronter à la mort. C'est-à-dire que cette vie organique, c'est-à-dire qui se déploie dans un corps particulier, avec des organes particuliers, va prendre fin. C'est ça, la mort. Alors, après, on peut rentrer dans les détails. Il y a la mort clinique, celle des médecins, c'est-à-dire électroencéphalogramme plat, électrocardiogramme plat, et la mort biologique, celle qui est irréversible. Parce que la mort clinique, vous pouvez encore réanimer. Vous n'avez pas beaucoup de temps parce que le cerveau a besoin d'oxygène et le cœur aussi, donc il faut faire vite. Mais la mort biologique est signifiée par le fait qu'il y a une décomposition du corps. Et là, une fois, ça commence par l'aine. Enfin, je ne vais pas rentrer dans les détails scabreux. Mais à ce moment-là, c'est sûr, c'est irréversible. Vous ne pouvez rien faire. C'est pour ça que, quand on relit la résurrection de Lazare, puisque la sœur de Lazare, Marthe, dit à Jésus, il sent déjà après 4 jours, là qu'on est sûr que ce n'est pas une réanimation, mais une résurrection. Il est revenu dans sa vie par une résurrection, puisque lui, il avait atteint la mort biologique. Voilà ce qu'est la mort. Alors, qu'est-ce qui se joue au moment de la mort dans ma relation à moi-même? Eh bien, alors ça, j'ai toujours été frappé aujourd'hui, mais c'est particulier à notre siècle, hein. C'est que quand j'étais médecin, vous savez, j'étais au chevet d'un mourant et le mourant me disait, docteur, je sais que je vais mourir, mais ne le dites pas à mes enfants, hein, faut pas les inquiéter. Après avoir les enfants, il dit, oui, nous on sait que papa va mourir, etc. Mais surtout, vous lui dites pas, faut pas qu'il ait peur, etc. Mais j'ai dit, mais c'est fou ça, c'est invraisemblable. C'est, vous savez, la fin de vie. C'est sans doute le moment le plus intense de notre existence. C'est là où on vit beaucoup plus que d'habitude. D'habitude, on vit à la surface de sa vie. Mais quand on va arrêter de vivre, c'est le moment le plus intense de notre vie. C'est le moment où on peut se dire « je t'aime ». C'est le moment où on peut se demander pardon. Et si on ne le fait pas, après, celui qui s'en va, il sait qu'il a raté quelque chose. Et ceux qui restent disent « Ah, mais je n'ai pas dit que je l'aimais. Ah, mais je n'ai pas demandé pardon, etc. etc. » Mais c'est lamentable, c'est triste comme tout. Et je me disais « Mais c'est fou qu'il passe à côté de quelque chose comme ça. » Moi, j'étais médecin, c'était effrayant. Je me dis « Mais comment ça se fait ?» Après, l'expérience de prêtre. Alors ça, c'est encore pas mal. C'est-à-dire qu'on nous appelle quand la personne est dans le coma dépassé. Alors c'est bien parce que pour donner un sacrement, c'est quasiment impossible puisque la personne n'est pas consciente et qu'on ne peut pas lui donner de sacrement. Donc elle est dans le coma dépassé ou alors elle est morte. Ça aussi, on attend qu'elle soit morte pour faire venir le prêtre. Mais quelle est la foi de ces gens-là? C'est-à-dire que le prêtre, il vient pour ouvrir les portes du ciel. Il ne vient pas pour faire peur aux gens. C'est fou quand même ça. Et c'est terrible. Alors, ça m'est arrivé des fois, c'est des choses assez amusantes. Vous savez, une fois, c'est deux jeunes femmes qui m'appellent pour leur maman, qui était, mourante évidemment, et puis dans un stade de coma dépassé. Bon, je viens, qu'est-ce que vous voulez que je fasse, moi, avec mon nuit des malades et puis mon Saint-Sacrement, etc. Qu'est-ce que je peux faire, coma dépassé? Je dis, écoutez, on va prier pour elle. Donc, je commence, au nom du Père, du Fils et du Saint-Esprit, Amen. Et voilà que la personne ouvre les yeux, se réveille et dit « Au nom du Père, du Fils et du Saint-Esprit, nous avons prié ensemble, notre Père, etc. » Et une fois que nous avons prié, hop, elle est repartie dans le coma. Les filles étaient sidérées. Mais je crois que, bon, ça c'est un peu miraculeux, mais et pourquoi attendre? Pourquoi ne pas permettre cette consolation extraordinaire de recevoir son Seigneur, d'être accompagné par son Seigneur à ce moment tellement important? Alors que ce soit par rapport à la famille, que ce soit par rapport à Dieu, mais qu'est-ce que cela veut dire d'occulter complètement ce moment le plus extraordinaire où il y a une intensité de vie, de présence vraiment. Et au fait, comme si ça n'existe pas, je trouve ça vraiment très triste.
5: Nous inviter à oser parler de la mort.
6: Mais oui. Alors, parce que vous savez, on n'a pas toujours été comme ça. Hein. D'abord, il y a au départ, la mort, l'historien Philippe Ariès nous décrit, la mort au Moyen-Âge, c'était le premier Moyen-Âge, le haut Moyen-Âge, Sainte Charlemagne, c'était la mort apprivoisée. C'est le mort qui était le maître d'œuvre du rituel. C'est lui qui décidait de ce qu'on disait, etc. Il se tournait vers le ciel, etc. Et c'était lui, les autres, assistaient à ce qu'il faisait lui-même. Après, il y a eu la mort de soi, et après la mort de toi, c'est au 19e siècle, c'est les romantiques. C'est Lamartine, Chateaubriand, enfin tout ça, vous savez, c'était la désolation de la mort de l'autre, de celui qu'on aime. Et puis au XXe siècle, c'est la mort taboue. Il ne faut pas parler de la mort. Et, à partir des 1950 à peu près, Brassens le dit dans une de ses chansons, c'est les funérailles d'antan. Et il raconte justement comment aujourd'hui on occulte la mort. Et puis il y a un livre de Gorer qui s'appelle « The Pornography of Death », c'est-à-dire la mort est pornographique. On a remplacé le tabou sexuel par le tabou de la mort. Et ça, je pense que c'est quelque chose de terrible parce que la mort, ça fait partie de la vie. Et toujours, on a dit « regarder la mort en face, c'est apprendre à vivre ». Déjà jusqu'à Montaigne aussi le dit. Hein. Et puis là, d'un seul coup, ben non. C'est-à-dire, on occulte la mort, du coup, on vit. Est-ce qu'on vit vraiment? Est-ce qu'on vit vraiment? Est-ce qu'on comprend le sens de la vie si on n'est pas capable de regarder la mort en face? C'est quand même une vraie question, ça. et qui m'apparaît assez importante à résoudre, mais je la laisse aux auditeurs.
5: On parle beaucoup, Monseigneur, de respect, de la dignité. Est-ce qu'il y a une manière digne de mourir ?
6: Non, il n'y a pas de mort indigne, ni de mort digne, ça ne veut rien dire. Il y a simplement la dignité de la personne. Nous croyons profondément que toute personne est digne. Nous le croyons parce que d'abord, le Seigneur nous a rendus dignes de toute façon par l'incarnation qu'il a réalisée, donc tout être humain est absolument digne puisque visité par Dieu. Et donc cette dignité, personne ne peut la voler. Mais même, en dehors même de la croyance et de la foi, on voit bien que les articles, par exemple, de la Déclaration universelle des droits de l'homme de 1948 se fondent sur les racines applicables à tous, la liberté, l'égalité, le droit, la non-discrimination, le droit à la vie. Donc, tous les êtres humains naissent libres et égaux en dignité et en droit. Article 1, en dignité et en droit. Donc, mais que vous soyez en fin de vie, en début de vie, que vous soyez esclave, que vous soyez, etc., la dignité tient à la personne, tient pas à la manière dont on vit. On peut vivre indignement, on peut mourir indignement, mais il n'y a pas d'indignité à la personne. La dignité s'attache toujours à la personne. La personne est toujours digne et doit être respectée comme telle. Même si on a l'impression que c'est une vie qui ne vaut pas d'être vécue, ça qui peut dire un truc pareil. Personne ne peut le dire. Donc la personne, elle, ne perd jamais sa dignité. Ça, je pense que c'est important. Quand on dit mourir dans la dignité, je ne sais pas ce que ça veut dire. Ça veut dire qu'on choisit sa mort. On ne choisit pas sa vie. Lequel d'entre nous a choisi de naître un jour ? Lequel de nous a choisi de naître de tels parents ? Non, nous avons reçu la vie. C'est apprendre à recevoir, apprendre à accueillir. Mais quelque part, vouloir maîtriser sa mort au nom de principes de liberté, mais c'est quelle liberté ? Liberté de mourir. C'est quand même curieux. Il me semble que la liberté, c'était plutôt de vivre. Mais enfin bon. Mais voilà, je reste quand même très dubitatif par rapport à ça. En tous les cas, ce qui est sûr, il n'y a pas de mort indigne. C'est la morale de l'autonomie qui aujourd'hui donne une fausse idée de cette dignité. Il y a un droit de disposer de son corps, c'est vrai, mais ce droit n'a aucun rapport avec la dignité de la personne. La dignité est avant tout une valeur qui s'attache à ce qu'est l'être en soi. Ainsi que le définit par exemple le philosophe Kant, je le cite, « Tous les hommes sont munis d'une dignité absolue et doivent être respectés, et ceci même si Dieu n'existait pas », dit le philosophe Kant.
5: Et est-ce que ce n'est pas ce qu'attendent aussi de tous les proches, ceux qui vont mourir, de voir dans le regard de l'autre combien il est digne, plutôt que de se sentir rejeté ?
6: Ah oui, c'est sûr. Hein. Moi, j'ai vu, quand j'étais externe à l'hôpital, on circulait avec le patron. Et vous savez, il y avait le patron, puis la semaine derrière. Et puis, quand un homme était... je me rappelle très bien, un homme était condamné, il n'avait plus d'espoir de guérir. Donc, cancer du pancréas, maigri, etc., il ne parlait pas. Donc, on ne rentrait même pas dans sa chambre lui dire bonjour. J'ai trouvé ça invraisemblable. C'est-à-dire que quelque part, pourquoi ? Parce qu'on ne peut plus rien faire pour lui ? Parce qu'on ne peut pas le guérir ? Mais la question, ce n'est pas la question de guérir. Et je trouve que justement, avec les soins palliatifs, je l'ai dit d'ailleurs au président de la République, j'ai dit, constatons d'abord les progrès qu'on a faits. Moi, je me rappelle très bien, au début des soins palliatifs, il n'y avait pas de soins palliatifs. On avait que des antalgiques qui n'étaient pas très efficaces. On n'avait pas le droit d'utiliser de la morphine. Et donc, on n'arrivait pas à soulager les malades. Mais bon, ce n'était pas important puisqu'on ne pouvait pas les guérir. Mais je vous assure, hein, c'était vraiment comme ça. Et puis, quand on a commencé à faire des soins palliatifs, je crois, je suis très sûr, mais je crois que c'est Abimène à l'Hôtel Dieu, j'entendais les médecins dire, mais ça sert à quoi dépenser de l'argent pour des gens qui vont mourir, ça sert à rien. Mais si, justement, c'est ça la dignité, c'est d'être capable de dépenser de l'argent pour des gens qui vont mourir. Alors ça veut dire que vraiment, on considère que la personne est digne. Et je trouve que les progrès qui ont été faits dans l'acceptation des soins palliatifs et dans leur déploiement, c'est ça qui marque la dignité de la personne humaine.
5: Vous parliez tout à l'heure de la douleur qui peut être soulagée. Par-delà la douleur, il reste la souffrance et en particulier parfois la peur, l'angoisse de la mort. Comment peut-on assumer cette étape de notre vie ?
6: Alors, la douleur existe. Hein. Moi, je crois que j'avais déjà raconté ici, quand j'étais encore externe, donc je ne connaissais pas grand-chose. Hein. Un matin, j'arrive et puis un monsieur se met à hurler dans l'hôpital. Je me précipite vers lui. On lui avait coupé la jambe la veille pour éviter, parce qu'il avait une gangrène, donc pour lui sauver la vie, quoi. Il hurlait de douleur. Il m'a regardé dans les yeux en me disant, mais docteur, je n'étais pas docteur en ce moment-là, mais enfin, il me prenait pour un docteur parce que j'avais une blouse blanche. Docteur, tuez-moi.
7: Tuez-moi, tuez-moi. Ah,
6: il criait. Oh là là, moi, c'était mal. Oh là là, c'était complètement. Enfin, bref. On l'a soulagé, bien entendu. Et le lendemain, quand je suis passé, il m'a dit, ah ben docteur, heureusement que vous n'avez pas fait ce que je vous ai dit. Hein. Et donc, c'est normal, quand on a une douleur insupportable, d'être tenté par ça. Il n'y a, rien d'extraordinaire. Ce n'est pas un reproche. Hein. Mais la question, c'est aujourd'hui, il faut distinguer deux choses. Je pense c'est la douleur et la souffrance. Je le distinguerai par une phrase très simple. C'est la douleur, c'est « il a mal » et la souffrance, c'est « il est mal ». Bon, la douleur. Alors, la première douleur, la plus classique, c'est la douleur par excès de nociception, c'est-à-dire que le véhicule, le système nerveux fonctionne et la douleur vient du système nerveux. Donc, c'est le cas le plus fréquent et ce cas répond très bien au traitement classique des antalgiques qu'on utilise maintenant de manière progressivement croissante. Après, il y a les douleurs neuropathiques. Donc, elles sont portées par des nerfs abîmés. Là, c'est plus difficile. Il peut y avoir des poussées paroxystiques. Dans ce cas, les traitements sont associés non seulement aux antidouleurs, mais aussi aux antidépresseurs et aux anticonvulsivants. Après, les douleurs réfractaires, celles qui résistent à l'emploi des traitements habituels, mais elles sont, d'après les spécialistes, extrêmement rares en fin de vie. Pas exister, mais elles sont très rares. Alors après, la souffrance. La souffrance, c'est pas seulement, vous voyez, la douleur qui vient des nerfs, etc., c'est un état moral, ne plus supporter la vie telle qu'elle est vécue. Et c'est souvent ces revendications qu'on entend, hein, d'ailleurs. La souffrance pose le problème du sens de la vie. Est-ce que lorsque je suis en fin de vie et que je suis mal, que je vais mourir, est-ce que ma vie a encore un sens? Et donc, c'est une perception cérébrale où se mêlent la douleur, la souffrance morale, la souffrance existentielle est de l'ordre intime et subjectif. Autant la douleur neurologique et objective, autant cette douleur est subjective. Donc on ne peut pas dire « non, non, vous n'avez rien, vous ne souffrez pas ». Non, la personne, elle ressent quelque chose d'extrêmement douloureux dans le sens de souffrance, comme je disais. Donc elle touche la personne dans sa globalité et elle recoupe ses réalités physiques, psychologiques, sociales, familiales, existentielles et spirituelles. Dans ce cas, c'est le patient qui est le seul à pouvoir décréter le caractère insupportable de sa souffrance. Et on y retrouve plein de choses. Hein. Et c'est dans le cas de ces souffrances réfractaires qu'a été envisagée la fameuse loi de sédation profonde de la loi de 2016, la loi dite Leonetti-Claes. S'y retrouve l'angoisse de la mort, la dépression, les questions existentielles, etc. Et c'est cela qu'il faut savoir accompagner. Et là, ça demande vraiment une compétence, et puis d'abord une solidité personnelle, hein, c'est-à-dire que est-ce que vous-même, vous avez le sens de votre vie, même si vous n'êtes pas en fin de vie? Est-ce que vous êtes capable de donner du sens à votre vie? Est-ce que vous êtes capable de dire aussi que la vie, même à ce moment-là, a un sens profond? Hier, j'ai eu quelqu'un au téléphone qui m'a parlé de la souffrance de son épouse très forte, hein, et comment trouver du sens. Et c'est vrai que est-ce que la souffrance sert à quelque chose? L'Église dit qu'il faut soulager la souffrance, soulager la douleur. Mais on sait aussi que quelque part, quand on n'y arrive pas, il y a la contemplation du Christ. Et la contemplation du Christ, si le Christ a accepté de passer par ses horreurs, à la fois l'angoisse de Gethsémani, une angoisse extrême puisqu'il y a une chair de sang, et ça s'appelle l'hydarthrose, et donc ça correspond à une angoisse terrible. Donc le Seigneur a accepté de passer par là, il a accepté de passer aussi par des souffrances physiques très très fortes, et s'il l'a fait, c'est pour nous dire que sa souffrance à lui a du sens, elle est ordonnée au salut. Alors, notre souffrance, nous, il n'y a pas besoin qu'on souffre, hein, parce que le salut est opéré par l'amour du Christ, non pas par ses souffrances, hein, mais parce qu'il a été jusqu'au bout de l'amour. Il a été jusqu'au bout du don de soi. Il a été jusqu'au bout de l'amour avec ceux qui le haïssaient. Pardonne leur Père, ils ne savent pas ce qu'ils font. Et il a sauvé le bon larron. Donc, quelque part, il opère le salut par l'amour, non pas par la souffrance. La souffrance est infligée par les hommes, là, dans le cas de Jésus-Christ. Mais en regardant le Christ, on comprend que sa souffrance est le signe de l'amour. Et je pense que la seule réponse à un surcroît de souffrance, c'est un surcroît d'amour. Un surcroît d'amour de la part de ceux qui entourent la personne. c'est pas la peine de se désoler. Alors, il y a autre chose aussi que j'ai vu à plusieurs reprises. J'ai été confronté à ce genre de questions. C'est qu'une fois, bon, j'avais une patiente assez jeune, 30 ans, 35 ans, cancer du sein métastasé aux os. Métastasé aux os, alors il y a deux types de métastases osseuses. Il y a les ostéocondensantes et les ostéolytiques, c'est-à-dire qu'on perd de l'os. Les ostéolytiques qui perdent de l'os sont extrêmement douloureuses. C'était son cas. Les autres, moins. Et je l'avais mise au palfium tous les jours et tous les matins, je venais la voir. Tous les matins, elle m'accueillait en disant « Bonjour docteur, comment vous allez ?» avec un grand sourire, alors que je savais qu'elle avait passé une nuit épouvantable. C'est incroyable, cette femme, comment elle fait pour être aussi sereine et calme. Bon, elle était chez ses parents, elle avait une sœur plus âgée, et la sœur vient me voir à un moment, elle me dit « Mais qu'est-ce que vous attendez pour la faire mourir, pour l'euthanasier, quoi ?» Moi, j'étais sidéré, je dis « Mais pourquoi elle me demande ça ?» Elle ne demande rien. J'étais scandalisé, mais j'ai réfléchi, et je me suis dit « Il y a quand même quelque chose derrière tout ça. Qu'est-ce qu'il faut comprendre ? Il faut comprendre que quand vous avez quelqu'un que vous aimez, que vous voyez souffrir sans rien pouvoir faire, vous êtes désemparé. Mais désemparé. Et donc, il peut vous arriver d'avoir ce genre de pensée. Et je me disais, au fond, qu'est-ce qu'on peut faire ? Et aujourd'hui, les médecins qui font du soin palliatif à domicile me disent qu'ils apprennent à la famille à utiliser une pompe à morphine. À utiliser une pipette de morphine sous la langue, parce que c'est très efficace et rapide, ou à désobstruer le patient, etc. Donc, ils peuvent faire un geste. Donc, leur affection, leur tendresse, leur amour peut se manifester, non pas par l'impuissance, c'est ça qui est terrible, l'impuissance devant la douleur, mais par un geste qui soulage. Et là, du coup, les médecins me disent, ben, il n'y a plus de demande d'euthanasie de la part de la famille quand on les accompagne comme ça et qu'on leur permet de faire des gestes qui manifestent aussi leur amour et peut avoir une certaine forme d'efficacité dans le soulagement de la douleur ou de la souffrance.
5: Alors, vous connaissez peut-être, Monseigneur, cette expression du professeur Lejeune, « La valeur d'une société se mesure à la prise en charge de ses membres les plus faibles. » Comment comprenez-vous cette affirmation ?
6: Ah ben je crois, parce que sinon c'est une société d'élitisme, hein, c'est une nazie, hein, c'est-à-dire qu'on prend que des gens extrêmement brillants, au QI, au plafond, etc. Je pense que si on n'est pas capable de s'occuper des plus faibles, des plus vulnérables, on a perdu l'humanité, c'est tout. On devient des robots, quoi, on fabrique des robots. Non, je pense que l'humanité, c'est justement la capacité d'intégrer la vulnérabilité. Nous sommes tous vulnérables. Ceux qui sont en bonne santé, intelligents, brillants, etc., qui se promènent dans les belles voitures, pensent qu'ils sont invulnérables. Ils ont tort. Ils ont tort. Comme dit Jésus, ce soir, on reprend ta vie. On sait bien qu'on est tous vulnérables, absolument. Et c'est vrai que quand on n'en a pas fait l'expérience, on ne le croit pas. Et pourtant, c'est vrai, nous sommes limités. Mais certains d'entre nous sont plus limités par des questions de maladie, de handicap ou autre, qui fait qu'on se voit tout de suite. Si nous ne sommes pas capables d'intégrer la vulnérabilité, eh bien, nous avons perdu complètement notre humanité. Je ne parle même pas là de christianisme, et il est évident que pour un chrétien, c'est le plus faible. C'est bien ce que dit Jésus, j'avais faim, vous m'avez donné à manger, j'avais soif, vous m'avez donné à boire, j'étais nu, vous m'avez habillé, j'étais etc., etc. Donc vous connaissez ce passage de Matthieu 25. Mais, bien sûr, le christianisme, c'est une évidence, mais même simplement une question d'humanité. Si nous ne sommes pas capables d'accompagner, d'aimer ces personnes qui sont les plus vulnérables, les plus faibles, mais alors nous ne sommes même plus humains, je ne sais même pas qu'est-ce que nous faisons sur la Terre, franchement.
5: Alors peut-être que parmi nos auditeurs, il se trouve des personnes malades, souffrantes, voire même en fin de vie. Que voudriez-vous leur dire ? Que pouvez-vous leur dire ce soir ?
6: Ah, c'est compliqué. Ben, c'est-à-dire que les situations ne sont pas les mêmes. En fin de vie, les accompagner, les préparer à la rencontre, hein, parce que moi j'y crois beaucoup, hein, effectivement, de se préparer à ce moment extraordinaire. J'en ai vu beaucoup partir de manière sereine, le sourire aux lèvres, hein, et en disant, mais je sais qui je vais rencontrer. Je vous assure qu'accompagner ces gens-là, c'est absolument extraordinaire. D'autres sont taraudés par l'angoisse, donc c'est très compliqué, hein, en fonction des situations et de l'expérience personnelle ou de sa foi personnelle, les situations sont extrêmement différentes. Donc, il n'y a pas un mot qu'on peut utiliser de manière... Mais je pense qu'il est, comme je le disais, impossible de comprendre même la souffrance sans la référer au Christ. sinon elle risque d'être un non-sens. On sait bien que la douleur, c'est quelque chose d'indispensable. Si on n'avait pas ce système de douleur, on se brûlerait la main, et puis c'est parce qu'on a mal qu'on retire la main pour que la main ne soit pas brûlée. Sinon, on ne retirera pas la main est morte. Hein. Donc, et ce système nociceptif est très important. Mais la question, c'est quel sens ça peut avoir d'une souffrance, donc quelque chose de plus grand. La souffrance, je dis, est attachée non seulement à la douleur, mais également à il est mal, c'est-à-dire qu'il a, il n'a pas seulement mal, il est mal. Il est mal, c'est des questions, même de son être, de ses relations et des questions existentielles. Hein. Et je crois vraiment que, eh bien, n'hésitez pas à appeler ceux que vous aimez autour de vous. Et je pense qu'ils en seront heureux que vous les appelez. Des fois, ils n'osent pas, hein. On n'ose pas venir parce qu'on ne sait pas quoi dire. Moi, je sais que j'ai été appelé des fois auprès d'amis qui avaient eu des choses assez graves, etc. Mais on ne sait pas quoi dire. Et puis, on se dit, si on dit quelque chose, on va dire des bêtises. Ça va tomber à côté. Mais la question n'est pas là. La question, c'est la présence. Vous êtes là et vous êtes là pour lui. Et ne dites rien s'il ne faut rien dire. Ce n'est pas l'important. C'est vous qui accompagnez quelqu'un qui est malade ou qui est en fin de vie. Soyez là, c'est tout. Soyez présent. Et lui vous dira ce qu'il faut dire. C'est lui qui va vous dire. C'est lui le maître d'œuvre. Laissez celui qui va mourir, qui souffre, être lui-même le maître d'œuvre. Ne cherchez pas à dire des choses consolantes. Laissez-lui poser des questions. Osez vous laisser poser des questions. Et puis vous ferez comme moi, vous essayerez d'y répondre avec l'Esprit Saint.
5: Merci, Monseigneur, de nous inviter à cette surabondance de l'amour au cœur même de la souffrance. Merci pour tout cet enseignement. Merci pour ces encouragements. Et chers amis, nous serons heureux de vous retrouver la semaine prochaine.
6: Merci.
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0: Il est 6 heures.
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0: Vie de famille. Aujourd'hui, nous allons parler du chant, qui devient contagieux au sein d'une fratrie. Cette émission est présentée par Armelle de Gueyère. Une passion, ça se transmet, et parfois c'est même contagieux. Dans une même famille, il suffit qu'un enfant commence à chanter pour que les autres aient envie de le ou la rejoindre. Les répétitions deviennent des moments de partage, des voix se mêlent et toute la maison vibre dans une ambiance enchantée. Cette belle contagion musicale crée des souvenirs, renforce les liens entre frères et sœurs et apporte une joie communicative à toute la famille. Nous avons le plaisir d'accueillir Sophie Chalon-Belval, maman de 4 enfants, qui vit cette aventure au quotidien. Avec elle, nous allons découvrir comment le chant est devenu une passion commune, un véritable fil conducteur qui unit sa fratrie et fait résonner la musique au cœur de la maison. Bonjour Sophie.
1: Bonjour Armelle.
0: Donc, votre fille aînée a découvert le chant, s'est inscrite à la maîtrise de Blanche de Castille, qui est un lycée à Nantes. C'est quoi une maîtrise ?
1: Une maîtrise, c'est un cœur d'enfant. Historiquement, c'est un cœur d'enfant attaché à la liturgie. Et aujourd'hui, ça l'est moins, mais mes enfants sont à la maîtrise de la cathédrale de Nantes, qui a donc pour vocation de rendre belle, de soutenir la liturgie du diocèse, et qui fait également des concerts.
0: Et ça lui est venu comment, en fait, cet intérêt pour le chant, pour comment elle s'est inscrite à la maîtrise ? Est-ce que vous êtes une famille de mélomanes ?
1: Alors, nous ne sommes pas du tout une famille de mélomanes, ni mon mari, ni moi. Et encore, mon mari a un grand regret, c'est d'être parti trop jeune de Bourges pour pouvoir intégrer la maîtrise de la cathédrale de Bourges. Donc, il y avait quand même un intérêt. Pour autant, ni l'un ni l'autre, nous ne jouons d'un instrument ou nous ne chantons. Mais on a la chance d'habiter juste à côté de la cathédrale de Nantes. Et nos enfants ont donc, à la messe, entendu la maîtrise chanter. Et c'est notre deuxième, en fait, est arrivée à Blanche de Castille avec cette proposition de rejoindre la maîtrise. Elle a dit, mais moi, je veux faire ça. Et donc, l'aînée, qui avait 2 ans de plus, a dit, ah ben, moi aussi.
0: Donc, toutes les deux, elles se sont inscrites en même temps ou il y a eu un décalage ?
1: Il y en a une qui l'a dit en premier et la deuxième, quelques semaines après, a dit, moi aussi. Et elles se sont inscrites en même temps.
0: D'accord. Donc, elles se passionnent pour le chant. Qu'est-ce que le chant...

0: on apprend à le goût de l'effort, parce qu'il faut travailler, elles ont appris le goût de l'effort, le goût du collectif, parce que chaque voix compte pour animer une messe ou pour un concert, le goût du beau, et donc je disais la confiance en elles, avec cet instrument qui est leur voix et qu'elles ont découvert.
1: Est-ce que l'engagement aussi, ça fait partie des valeurs qu'on insuffle en fait quand on appartient à une maîtrise?
0: Oui, l'engagement, effectivement, j'en ai pas parlé, mais l'engagement est hyper important puisque ça prend plusieurs heures par semaine, plus des messes, des concerts. Il y a eu la réouverture de la cathédrale de Nantes en septembre dernier avec des répétitions qui se sont multipliées. Parfois un peu fatigant, et en disant « Allez, tu t'es engagé, t'es là-dedans, on a besoin de toi, même si tu es un parmi d'autres, et donc tu tiens ton engagement. »
1: Kate, vous parliez d'un petit peu de confiance en elles, qu'elles ont acquise à travers ce chant. Est-ce que vous pouvez nous en dire plus? Vos filles étaient plutôt introverties, et vous avez vu vraiment un vrai changement, une évolution?
0: Oui, on avait des filles très timides, et alors c'est une combinaison de choses, mais la maîtrise a beaucoup participé à ça. Elles sont aujourd'hui, elles sont donc en seconde et en terminale. Elles ont commencé respectivement en sixième et quatrième. Donc, si je compte bien, ça fait 4 ans, je crois, 4 ou 5 ans. Et il y a une vraie différence. On s'en rend compte notamment. Alors, on s'en rend compte dans la vie de tous les jours. Une confiance en elles. Elles parlent plus fort. Ne serait-ce que ça, puisqu'on leur apprend à s'exprimer de façon claire et audible. Et on s'en rend compte particulièrement, c'est un chœur. Donc on pourrait dire, tu chantes pas, on t'entend pas. Et on voit pas la différence. Et pour autant, chaque année, à la fin de l'année, il y a une audition où chaque enfant chante seul. Et on voit la différence entre l'audition il y a 4 ans et l'audition cette année. C'est admiratif de voir ce qu'ils sont capables de faire.
1: Il y a une vraie fierté pour une maman, en fait, d'écouter ses filles chanter, soit de manière individuelle, soit de manière à travers un chœur.
0: Ah, il y a une vraie fierté dès qu'on les entend, parce que c'est beau, et de se dire qu'elles arrivent, et au sens qu'ils arrivent, la maîtrise, à avoir des chants aussi beaux, c'est oui, on est fiers.
1: C'est chouette, ça. Leur investissement, ça leur prend combien de temps par semaine? Est-ce que ça dépend en fonction de s'il y a un concert de prévu? C'est combien d'heures? Vous parlez de formation musicale, il y a la formation, j'imagine, au solfège, et puis après, il y a le fait de chanter. C'est combien d'heures par semaine?
0: Le nombre d'heures varie selon l'âge, parce que c'est un cursus qui, pendant le primaire et le collège, est intégré dans les heures scolaires. On est entre 3 et 4 heures par semaine. Et quand il y a des concerts, il y a parfois, pas systématiquement, mais des répétitions qui s'ajoutent une ou deux fois par semaine avant le concert. Ouais.
1: Est-ce que ça demande aussi, est-ce que ça demande pas aussi de l'organisation? Parce qu'il y a le travail à côté, il faut arriver à ce que tout rentre dans une journée. Donc dans les valeurs, il y a aussi la valeur d'organisation.
0: Alors, je ne sais pas si on le met en valeur, en tout cas, on n'a pas le choix. On essaye, je ne suis pas très organisée, moi, donc mais je leur transmets qu'elles, elles doivent être organisées parce qu'elles n'ont pas le choix. Faut tout faire. On a la chance d'avoir des professeurs. Voilà, elles travaillent d'abord pour l'école, et puis la maîtrise vient après. Et ça se passe très bien comme ça. Les horaires sont fixés dès le début de l'année. Les répétitions supplémentaires dont on parlait, il y en a, mais c'est pas non plus tout le temps.
1: Est-ce que c'est donné à tout le monde, en fait, de participer à une maîtrise, de consacrer au minimum 3-4 heures par semaine pour une activité, quelle qu'elle soit?
0: Ben, alors, tout le monde, je ne sais pas, il faut avoir le goût, il faut aimer ça, parce que si ça ne plaît pas, je pense que c'est difficile de tenir le rythme. Pour autant, on n'a pas des enfants non plus qui ont des facilités scolaires particulièrement et qui arrivent à faire tenir ça dans leur emploi du temps.

0: sans problème pendant plusieurs années. Donc, ça se fait.
1: Est-ce que vous, en tant que maman, vous avez une organisation particulière pour les repas, pour les décaler, pour tenir compte de leur emploi du temps ?
0: Je vous ai dit tout à l'heure que je n'étais pas très organisée, on va le mettre dans l'autre sens, je suis très souple.
1: D'accord.
0: L'organisation particulière, elles sont grandes maintenant. Donc il y en a qui peuvent rattraper, qui peuvent partir pour un cours, dîner plus vite et partir pour un cours de chant, ou inversement arriver plus tard.
1: Donc ça développe aussi l'autonomie, j'imagine ?
0: Ça développe l'autonomie, oui, oui.
1: Quand on a une passion, on la transmet donc à sa sœur, et puis après on la transmet à son autre sœur, puis à son frère. Comment ça se transmet, cette passion ? On en parle, on entend en fait sa sœur chanter dans sa chambre, répéter. Comment ça se transmet ?
0: Donc je disais au départ, les deux aînés concomitamment ont voulu rentrer à la maîtrise, et notre numéro 3 a 4 ans de moins, et elle est à l'école à Saint-Pierre à Nantes, qui propose le cursus de la pré-maîtrise. Donc dès le CM1, elle entendait ses sœurs chanter à la messe, elle les voyait avec les belles aubes rouges, et mine de rien, cette tenue, ça attire, ça marque. Elle venait au concert. Et on lui a proposé donc de rentrer à la pré-maîtrise, avec en plus ses sœurs qui sont contentes, qui se sont fait des bonnes amies, des bons amis à la maîtrise, qui disent du bien de leur professeur, qui en sont contentes. Donc oui, envie de faire comme les grandes. Donc elle est rentrée à la pré-maîtrise. Et notre quatrième, qui est un garçon, qui a 3 ans de moins, c'était presque un passage. Alors, il rentre l'année prochaine, mais c'est presque un passage obligé également, en disant, mais je vais... Oui, moi aussi, ça m'attire, parce qu'elles ont l'air heureuses.
1: Est-ce que, quand on a 4 enfants, comme vous les avez, qui chantent, est-ce qu'on chante pour des occasions festives ? Est-ce qu'on chante dans la voiture ? Est-ce qu'on chante pour des dîners ? Est-ce qu'on chante sous la douche ? Est-ce que, voilà, quand chante-t-on ?
0: Alors, on chante. Elles vont pas chanter toute la journée, mais pour des occasions festives, c'est peut-être les parents un peu qui poussent en disant « Allez, c'est Noël, c'est Pâques, on est tous là. Chantez, montrez-nous et chantez un chant ensemble. » Et c'est sympa de les voir chanter ensemble également. Elles chantent également. On a eu des mariages de frères et sœurs où elles ont pu chanter. Elles animent les messes de l'école, de confirmation. Voilà, donc elles se mettent au service pour ça. Quant à chanter tous les jours, ça dépend des périodes. Avant les auditions, oui, pendant une semaine entière, on les entend chanter. Mais ça n'occupe pas la vie quotidienne
1: d'une maison. Et est-ce qu'elles chantent de la variété aussi ? Elles chantent d'autres choses que ce qu'elles chantent au sein de leur maîtrise ?
0: Alors oui, mais ça, je pense, comme tous les ados qui maintenant ont la musique au bout des doigts et donc chantent facilement.
1: Vous nous avez dit que votre mari avait un regret de ne pas avoir chanté à la maîtrise de Bourges. Est-ce qu'aujourd'hui, vous envisagez, vous et votre mari, de vous mettre à chanter pour que ça soit vraiment une passion familiale et non pas uniquement réduite à une fratrie ?
0: On s'est posé la question, pour être tout à fait honnête, en arrivant à Nantes, il y a 10 ans. Pour autant, il nous manque certainement la formation. Donc, on intégrera peut-être un jour une chorale vraiment d'amateurs, mais pas plus que ça.
1: Pas plus que ça. Quand on pratique, tous la même activité artistique, n'y a-t-il pas un risque de comparaison, parfois de jalousie ? Il y en a une qui est plus talentueuse que l'autre, il y en a une qui travaille plus, donc qui est meilleure. Comment ça se gère ?
0: Alors, il n'y a pas de comparaison. Je suis au contraire assez admirative. Elle s'admire entre elles en disant oh, « C'est beau, t'as très bien chanté, c'était vraiment beau. » Là où il pourrait y avoir... Ah, sans doute parce que c'est de l'art. Ou alors, moi, je ne vois pas les petites difficultés. Une note qui est fausse, moi, je ne m'en rends pas compte. Et elles ne se le diront pas entre elles. Ou alors, de façon bienveillante. Là où il pourrait y avoir de la comparaison, c'est sur le solfège, la formation musicale, où c'est du travail et c'est plus, ça ressemble à des mathématiques presque, en tout cas vu de l'extérieur. Mais elles savent que y en a qui travaillent plus que d'autres et que c'est le travail qui va faire beaucoup.
1: Et il y a de l'aptitude qui est différente aussi. Il y en a qui intègrent plus ou moins le solfège, ou c'est une question de travail.
0: Je m'avancerai pas parce que c'est pas ma spécialité. Je pense qu'il y a quand même beaucoup une histoire de travail.
1: Est-ce qu'il y a un tube qui réunit tout le monde en fait, ou toute la famille?
0: Alors c'est amusant de dire que c'est un tube, mais le chant qu'elles aiment bien chanter, ou en tout cas nous on les voit chanter ensemble et avec plusieurs voix, c'est l'hymne des chérubins.
1: L'hymne des chérubins qui est vraiment magnifique, que tout le monde connaît j'imagine. Nous arrivons à la pause musicale, vous êtes bien dans Vie de famille, et nous parlons aujourd'hui du chant qui devient contagieux au sein d'une fratrie, avec Sophie Chalambelval. Nous vous retrouvons après la pause musicale.

0: Magnifique Alléluia de Handel. Vous êtes bien dans Vie de famille et nous parlons aujourd'hui du chant qui devient contagieux au sein d'une fratrie avec Sophie Chalambelval. Nous allons poser la question à Sophie, pourquoi ce choix musical? Pouvez-vous nous l'expliquer?
1: Oui, merci de m'avoir proposé de choisir cette pause musicale. L'Alléluia de Handel, la maîtrise et les chœurs de la cathédrale le chantent régulièrement en concert, également à la fin de certaines messes, et à chaque fois c'est un émerveillement. C'est beau d'entendre, c'est vraiment une œuvre faite pour un chœur où on entend toutes les voix, et c'est vraiment un émerveillement à chaque fois qu'on l'entend.
0: Pour nos auditeurs, vous pouvez nous rappeler ce que ça veut dire, Alléluia exactement, c'est louer le Seigneur, c'est ça?
1: C'est exactement ça.
0: Donc c'est beau de louer le Seigneur. Est-ce que vos enfants ont un rêve musical à réaliser ensemble?
1: Mes enfants n'ont aujourd'hui pas de rêve musical avoué, en tout cas, à réaliser ensemble. Je ne suis pas sûre qu'ils aient une vocation à faire du chant ou de la musique leur profession, mais c'est vraiment quelque chose qui leur... ni leur profession, ni une passion. C'est vraiment quelque chose qui leur plaît, mais qui ne les omnubile pas. Donc, comme une activité de loisir qui, certes, prend du temps, auquel elle participe avec un immense plaisir et plus que du plaisir, puisqu'elle s'engage et elles le font volontiers, de là à ce qu'elles en fassent leur vie, non, et leur vie ensemble en plus, un rêve musical d'un groupe des trois sœurs ou des quatre frères et sœurs, pas encore.
0: C'est pas d'actualité. Vous avez choisi en fait la maîtrise, vous auriez pu choisir le conservatoire pour vos enfants. Pourquoi vous n'avez pas choisi le conservatoire?
1: Alors, on n'a pas cette culture, donc ce que je disais, on n'a pas cette culture musicale, ni l'un ni l'autre. La maîtrise, ça a été presque du hasard parce qu'on habite à côté et que après les écoles nous parlaient de la maîtrise et de la pré-maîtrise. Le conservatoire, on ne connaît pas. Pour autant, je pense que c'est plus prenant et plus exigeant. Et ce qu'on aime, là, à la maîtrise, c'est vraiment cet équilibre entre... c'est dans le cursus scolaire, beaucoup de bienveillance des professeurs. C'est pas trop prenant non plus, parce que je ne sais pas si on en aurait été capable, ni nos enfants, je ne sais pas, mais nous, moi non. Donc c'est un bon équilibre qui nous a plu, et c'est peut-être aussi... on ne réfléchit pas de la même façon, je pense, quand on met ses enfants au conservatoire, avec du chant, de la formation musicale, du chœur, un instrument peut-être à côté. Que quand on les met à la maîtrise. Et puis, je vous coupe, mais je rajoute, le fait que ce soit au service du diocèse, ça nous importe aussi.
0: Oui, parce que quand on est au conservatoire, c'est pas du tout le même état d'esprit, ouais. c'est vraiment autre chose. Est-ce qu'on a le temps de faire autre chose quand on est pris au minimum 3-4 heures par semaine? Est-ce qu'il y a du temps pour du sport? Est-ce qu'il y a du temps pour une activité artistique autre? Ou alors on est déjà bien occupé?
1: Non, il y a du temps. Les journées font 24 heures et pourtant on a le temps de faire plein de choses en une journée. Donc on a des enfants effectivement qui jouent au tennis, qui ont joué ou jouent d'un instrument de musique, mais on n'est jamais passé par le conservatoire. Et ça nous donne une souplesse avec des professeurs.
0: Et beaucoup de liberté.
1: Et beaucoup de liberté.
0: Donc ils pratiquent tous un sport en plus, ou il y en a qui pratiquent un instrument autre?
1: Ils pratiquent tous un sport, parce que le chant c'est une activité physique, mais c'est pas un sport. Et ils ont pratiqué ou pratiquent un instrument de musique. Donc on a eu la flûte, du ukulélé et du piano pour les plus jeunes. C'est varié.
0: Quel équilibre et quelle organisation faut avoir en fait pour pouvoir faire tout ça. Est-ce que vous avez appris quelque chose de vos enfants qui viendraient du chant? Vous nous avez parlé tout à l'heure du côté un petit peu timide qu'avaient vos filles. Est-ce que vous avez appris autre chose? Ou à chaque fois que vous les écoutez au sein d'un concert, il y a quelque chose qui se révèle?
1: Alors, les enfants se moquent de moi parce qu'ils disent « Maman, t'es très forte en théorie, mais pas en pratique. » Je fais la même chose. Ils montent un peu à cheval aussi. Enfin, ils montent beaucoup à cheval. Et je leur dis « Je ne monte pas à cheval. Serre les jambes, tiens-toi à droite, etc. » C'est de la théorie, maman. Mets-toi à notre place. Donc là, le chant, c'est pareil. Mais ouvre la bouche. Et j'ai appris que déjà c'était dur, que la théorie c'était facile et que le faire en pratique c'était dur. Donc ça de tous en fait je m'en rends compte à chaque fois en les voyant. Et je me rends compte aussi qu'il y a la théorie ouvre la bouche et puis que parfois moi je m'attends à avoir une bouche grande ouverte et finalement la bouche est un peu moins ouverte et ça sort quand même de façon magnifique. Donc c'est ça remballe un peu ta théorie. Oui, je l'ai appris. Sur la confiance en elle, ce que ça peut apporter, oui, ce que le chant peut apporter, parce qu'on s'expose, on a même pas d'instrument. L'instrument, c'est la voix, donc on s'expose complètement et elles ont été transformées, hein, vraiment, je pense, par le chant. Et j'extrapolerai à la musique, où il y a une de nos filles notamment, qui, même plusieurs en fait, qui vont se mettre soit au piano, soit à la flûte ou au ukulélé. Alors, elles diront c'est pour s'occuper, je ne sais pas quoi faire, mais c'est aussi un peu énervées ou un peu ayant besoin de s'apaiser, qui vont se mettre au piano. Hein.
0: Justement, j'allais vous poser la question, on dit que le chant apaise, adoucit, etc. Est-ce que vous le remarquez? Vous dites, ma fille est peut-être un peu énervée, donc elle se met au piano, donc c'est une bonne, j'ai envie de dire thérapie, mais le mot est peut-être un peu fort. Mais qu'est-ce que vous en pensez?
1: C'est en tout cas une bonne occupation.
0: Nous arrivons à la conclusion. On aura encore plein de choses à se dire. Comme nous l'avons entendu aujourd'hui, les plus belles passions sont souvent contagieuses. Dans cette famille, le chant a su passer d'un enfant à l'autre, créant une belle harmonie entre frères et sœurs, portée par une maman qui les accompagne avec enthousiasme. Le chant est bien plus qu'une activité. Il permet à chacun de s'épanouir, de se ressourcer et d'exprimer ce qu'il a de meilleur. Il offre aussi la joie de vivre des moments uniques en famille et de partager avec ceux qui écoutent des instants remplis d'émotions. Et au-delà de la musique, cette passion transmet des valeurs essentielles, le sens de l'effort, la responsabilité, le goût du travail bien fait, la rigueur et l'engagement. Des qualités qui accompagnent les enfants bien au-delà des répétitions et des concerts. Merci Sophie d'avoir partagé avec nous cette belle aventure familiale qui nous rappelle qu'une passion vécue ensemble peut faire grandir chacun et crée de précieux souvenirs. 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Merci à tous pour votre écoute et à la semaine prochaine.

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Frères, vous le savez, c'est le moment. L'heure est venue de sortir de votre sommeil, car le salut est plus près de nous maintenant qu'à l'époque où nous sommes devenus croyants. La nuit est bientôt finie, le jour est tout proche. Rejetons les activités des ténèbres, revêtons-nous pour le combat de la lumière.

Notre Père, qui es aux cieux, que ton nom soit sanctifié, que ton règne vienne, que ta volonté soit faite sur la terre comme au ciel. Donne-nous aujourd'hui notre pain de ce jour. Pardonne-nous nos offenses, comme nous pardonnons aussi à ceux qui nous ont offensés. Et ne nous laisse pas entrer en tentation, mais délivre-nous du mal. Amen.

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2: Bonjour à toutes et tous. L'été continue, les températures restent élevées. Dans les jardins, il faut continuer l'arrosage de nos légumes, en particulier les céleri raves qui sont très gourmands en eau. Après les dernières précipitations qui nous ont apporté quelques 12 mm de pluie, la terre est à nouveau sèche. Dans vos planches de légumes, privilégiez le binage avant l'arrosage. Cette pratique a pour but d'aérer la terre et de permettre à l'eau de descendre très rapidement vers les racines. Sur un sol sec, l'eau a beaucoup de mal à s'intégrer en profondeur. De plus, le binage permet de nettoyer vos rangs de légumes en extrayant toutes les herbes indésirables, comme le pourpier, la pariétaire et surtout, je dis bien surtout, une plante dont je vous avais mis en garde par son pouvoir à se multiplier très vite l'année dernière, la digitaire sanguine. La digitaire sanguine est une plante herbacée qui a pu être utilisée autrefois par sa capacité à résister à la sécheresse et à nourrir le bétail. Composée de feuilles étroites et pouvant atteindre jusqu'à 30 cm de haut, la digitaire sanguine s'orne de tiges longues au bout desquelles se forme un petit rameau très fin qui contient des graines en formation. À maturité de ces graines, le simple fait de toucher ce plumeau déclenche un crépitement que l'on peut entendre, crépitement qui projette les graines sur une bonne vingtaine de centimètres autour du pied. Très petites, ces graines sont impossibles à récupérer dans le sol. De plus, elles ont un pouvoir particulier de ne pas germer toutes en même temps, certaines pouvant attendre jusqu'à 4 années en terre. La digitaire sanguine se propage très rapidement en poussant au printemps et en été. Il est extrêmement difficile de la contrôler puisque ces graines peuvent rester dans le sol pendant 3-4 années consécutives. Un jardinier voisin de ma parcelle avait bêché méticuleusement l'ensemble de sa surface à cultiver en éliminant systématiquement toutes les racines présentes. À peine commencé ses semis, après l'arrosage de sa future plantation, une multitude de pousses qui n'avaient aucun rapport avec sa semence a émergé du sol faisant un tapis bien dense et vert. Bien décidé à ne pas baisser les bras, il s'est employé à genoux à arracher une par une toutes ces touffes qui s'étaient invitées dans son potager. Une fois ce travail accompli, il avait recommencé ses premiers semis. Au bout de 3 semaines environ, son labeur était quasiment anéanti par une nouvelle repousse de la même herbe. Alors vous toutes et tous, amoureux du jardinage, si vous avez cette herbe indésirable sur votre parcelle, ne traitez pas pour l'extraire. N'attendez pas qu'elle soit arrivée à maturation. Munissez-vous d'une binette à deux dents qui vous permettra d'arracher l'ensemble du système racinaire qui est bien développé et bien accroché dans la terre. Surtout, n'attendez pas qu'elle ait des graines bien développées au bout des tiges. Ce serait trop tard. En me déplaçant à pied dans le bourgnis, j'ai pu constater le pouvoir d'envahissement de cette herbe le long des trottoirs, entre les bordures et le goudron. C'est spectaculaire. À toutes et tous, très bonne semaine.

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1: En ce 20 septembre, nous pouvons souhaiter une belle et sainte fête aux Jean-Charles, André ou encore Davy. Nous allons découvrir ensemble aujourd'hui la vie d'un géant de la charité, Saint José María de Yermo y Parés, né en 1851 au Mexique. Sa mère décède moins de 2 mois après sa naissance. Il est alors élevé par son père, qui est avocat, ainsi que par sa tante. Ayant le désir très jeune de devenir prêtre, il entre à 16 ans dans la congrégation de la mission à Mexico et fait une partie de ses études théologiques à Paris. Commence ensuite un ministère prometteur. José María est un orateur éloquent et lui est confié plusieurs missions importantes qu'il remplit avec brio, notamment la catéchèse de la jeunesse. Mais il tombe malade et son évêque l'envoie alors gérer 2 petites églises. Il commence par se sentir humilié, puis accuse le coup. Bientôt, il développe un extraordinaire sens de la mission auprès des nécessiteux. Dans sa course effrénée auprès des plus pauvres, rien ne l'arrête. Il fonde des écoles, des orphelinats, des hôpitaux, des maisons d'accueil pour les personnes âgées ou encore pour les femmes. Malgré de nombreuses épreuves, des trahisons et des calomnies, José María ne se décourage plus jamais. Pour l'aider dans toutes ses œuvres, il fonde les Servantes du Sacré-Cœur de Jésus et des pauvres, réunissant ainsi ses 2 grands amours, le cœur de Jésus, d'où il puise l'orientation de sa spiritualité, et les pauvres. Il conduit, peu avant sa mort, cette congrégation sur le chemin de la mission auprès des Indiens. Il décède en 1904 à 53 ans. Saint Jean-Paul II, lors de sa canonisation, le donne comme exemple de saint qui a cherché à imiter Jésus. José María nous montre la voie de la charité comme règle de vie. Seigneur Jésus, tu as dit « Ma vie, nul ne la prend, c'est moi qui la donne ». Et aucune calomnie n'entama la détermination de José María à servir les plus délaissés. À la prière de Saint José María de Yermo y Parés, donne-nous la force de fixer notre regard sur toi, même lorsque les vents nous sont contraires.

0: 7 heures.
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3: Terre Sainte, les écoles chrétiennes sous pression est le titre de l'article de Christophe Lafontaine pour le magazine L'Église dans le monde. À n'en pas douter, le 10 mars 2026 a marqué un tournant pour les écoles chrétiennes de Jérusalem. Ce jour-là, le ministère israélien de l'Éducation a annoncé qu'aucun permis de travail ne sera délivré pour l'année scolaire 2026-2027 aux enseignants palestiniens résidant en Cisjordanie et détenteurs d'une carte verte, papier officiel permettant de travailler ou de circuler dans des zones sous contrôle israélien. Près de 230 enseignants chrétiens sont touchés. Répartis dans 15 écoles de Jérusalem, ils constituent une part essentielle du corps enseignant. Si cette décision est mise en œuvre, nos écoles se retrouveront dans une situation très difficile, confie un représentant du secrétariat général des écoles chrétiennes en Terre Sainte, sous anonymat. Cela nuira à leur pérennité et à leur mission chrétienne, ajoute-t-il. Cette décision n'a pas surgi dans le vide. Le 6 juillet 2025, la commission de l'éducation de la Knesset, le Parlement israélien, avait adopté en lecture finale un projet de loi interdisant l'emploi en Israël et à Jérusalem-Est d'enseignants palestiniens titulaires de diplômes obtenus en Cisjordanie, jugés non conformes aux standards requis par l'État hébreu. Les premières conséquences ne s'étaient guère faire attendre. Au début de l'année, 171 enseignants originaires des territoires palestiniens n'avaient pas reçu les autorisations nécessaires pour exercer. Une grève d'une semaine s'en était alors suivie dans les établissements concernés. Un geste rare, signant la gravité du problème. Ces décisions sont loin d'être anodines. Derrière les chiffres se cachent des visages, ceux d'enseignants qui travaillent depuis des années dans ces écoles et dont le salaire constitue souvent l'unique ressource du foyer. Sur fond de tensions régionales et de répercussions de la guerre Hamas-Israël, de nombreuses familles risquent de se retrouver sans revenus stables et certaines pourraient être contraintes à l'exil, accentuant l'érosion de la présence chrétienne en Terre Sainte. Aussi, pour rappel, les écoles chrétiennes de Jérusalem, pour la plupart fondées à la fin du XIXe siècle, ont formé des générations d'élèves chrétiens comme musulmans. Reconnues pour la qualité de leur enseignement, elles jouent un rôle essentiel

Il n'y a pas suffisamment d'enseignants chrétiens à Jérusalem pour prendre la relève. À terme, ces restrictions risquent d'affecter durablement le caractère chrétien de nos établissements et d'affaiblir la foi et la présence chrétienne dans la ville. Face à cela, l'Église locale se mobilise. Elle communique avec tous les interlocuteurs possibles au sein du gouvernement israélien, malgré la difficulté à dialoguer avec ce dernier. Confie toujours dans la confidentialité le délégué du secrétariat général des écoles chrétiennes en Terre Sainte, qui avance que des contacts sont maintenus avec le Saint-Siège et plusieurs acteurs internationaux. Les écoles, quant à elles, ont engagé des recours juridiques. Si la situation à Jérusalem est préoccupante, elle s'inscrit dans une réalité plus large qui affecte l'ensemble des écoles chrétiennes dans les territoires palestiniens. Nous sommes confrontés à plusieurs défis, souligne donc ce représentant, avant d'ajouter que le dernier d'entre eux est politique, avec l'occupation et la fragmentation des routes entre les villages et les villes palestiniennes. Les restrictions de circulation et la multiplication des points de contrôle, plus de 1000 selon les responsables locaux, rendent les déplacements incertains, voire impossibles. Ce qui nous donne l'impression de vivre dans une immense prison, exprime-t-il amèrement. Pour les enseignants comme pour les élèves, se rendre à l'école devient un parcours du combattant. Retard, absence, fatigue. Les obstacles s'accumulent et dégradent les conditions d'apprentissage. Sans parler des attaques quotidiennes, massives et brutales, perpétrées par les colons contre tous nos villages et nos villes, déplore notre interlocuteur. Il fait en particulier référence à Taïbé, dernier village entièrement chrétien de Cisjordanie, ainsi qu'à d'autres localités à forte présence chrétienne. À Gaza, l'activité scolaire reste précaire. Pour garantir la sécurité des enfants, les écoles recourent à l'enseignement à distance lors des périodes les plus critiques. Mais cette solution ne remplace ni la relation humaine, ni la transmission vivante. À cela s'ajoute une crise économique d'ampleur. Avant la guerre, plus de 300 000 Palestiniens travaillaient en Israël. Ces emplois ont aujourd'hui disparu. Dans des villes comme Bethléem ou Jérusalem, largement dépendantes du tourisme religieux, l'arrêt des pèlerinages a durement affecté les revenus des familles. Par ailleurs, les employés de l'autorité palestinienne ne perçoivent plus qu'entre 30 et 50% de leur salaire en raison du blocus économique imposé par le gouvernement israélien sur les fonds de l'autorité palestinienne. Le représentant des écoles décrit alors le cercle vicieux. La situation économique affecte gravement les familles de nos élèves et met à rude épreuve les budgets scolaires déjà en grande difficulté. Le manque de fonds empêche le paiement des frais de scolarité, ce qui se répercute sur le versement des salaires des enseignants. À Gaza City, la situation est encore plus grave. L'école des Sœurs du Rosaire a été endommagée et reste inutilisable, nécessitant d'importants travaux de reconstruction. Des deux écoles du Patriarcat latin de Jérusalem, celle de la Sainte Famille, dans le quartier de Rimal, a également subi de lourds dégâts. La partie restante sert toujours de refuge à des familles musulmanes. L'autre école, située dans l'enceinte de la paroisse de la Sainte Famille, dans le quartier de Zetoun, a accueilli pendant la guerre des familles déplacées, chrétiennes et musulmanes, tout en maintenant une activité scolaire minimale et précaire pour environ 120 élèves. Les défis restent immenses. Les rues de Gaza sont détruites, explique le père Gabriel Romanelli, curé de la paroisse catholique de Gaza.

et nous sommes situés en périphérie, alors que beaucoup d'élèves vivent dans le centre-ville. Le transport est l'un des obstacles majeurs, en plus de l'accès limité à l'énergie et aux matériaux de reconstruction. Par ailleurs, tout fait défaut. Cahiers, fournitures scolaires, équipements pédagogiques. Les librairies sont rares, les produits sont très chers, même les plus simples. Et nous faisons tout pour maintenir en état le photocopieur que nous avons, poursuit-il. Face à cette crise globale, un appel pressant est lancé à la communauté internationale. Faire connaître la situation, soutenir les familles et les écoles et porter cette intention dans la prière. Car sur cette terre où le christianisme est né, les écoles chrétiennes entendent bien continuer à répondre à leur vocation. C'était paru dans la presse, un article sur les écoles chrétiennes en Terre Sainte.

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3: Tu es le fils de Milka, Milka femme de Nachor, Nachor frère d'Abraham. Oui, Rebecca vient bien du pays d'Abraham. Elle est de sa parenté, elle a traversé tout le pays jusqu'à Canaan, elle a épousé Isaac. Et ils s'aiment, mais elle n'a toujours pas d'enfant. Stérile, c'est comme une insulte. Stérile, c'est comme une malédiction. Stérile, c'est ce qu'on lui crache sur son passage. Les années passent. Les semaines, les mois, les années, les dizaines d'années passent. Isaac a 70 ans. Rebecca est âgée. Pourtant, rien n'est impossible. Un jour, elle sent la vie en elle. Mais alors une vie tumultueuse qui grandit. C'est une grossesse volumineuse. Elle attend des jumeaux. Une grossesse douloureuse. Les jumeaux agités semblent mener en son sein une rude bataille. Alors elle va consulter. Elle va consulter l'Éternel. Et l'Éternel lui répond. Deux nations sont dans ton ventre. Et deux peuples se sépareront au sortir de tes entrailles. Un de ces peuples sera plus fort que l'autre. Le plus grand sera assujetti au plus petit. Forte de cette parole, Rebecca les attend. Elle est prête. Et le jour de la naissance, le premier à sortir, roux et poilu, Ésaü sera son nom. Son frère le talonne déjà. Il naît en tenant le talon d'Ésaü, Jacob. Sera son nom. Et ses deux frères grandissent et tous les opposent. Ésaü le rouge, sa couleur de cheveux rouge, sa toison qui court sur son corps rouge, la viande saignante qui l'engloutit, le vin qui l'absorbe, rouge, rouge. Lui, l'habile chasseur, traque le gibier et s'en réjouit. Jacob, doux et tranquille, reste à l'ombre de la toile de tente avec les femmes. La force, la puissance d'Ésaü fait plaisir à son père, Isaac, et la délicatesse, la finesse de Jacob fait plaisir à sa mère, Rebecca. Voilà, chacun le sien. Le papa Isaac préfère Ésaü et la maman Rebecca préfère Jacob. Peut-être qu'elle se redit encore en secret, le plus grand sera assujetti au plus petit. C'est ce qu'avait dit l'Éternel et Rebecca regarde avec fierté son petit Jacob. Peut-être l'a-t-elle bercé au son du « le plus petit sera le plus grand, le dernier sera le premier ». Je ne sais pas, mais voilà Rebecca. Elle voit l'état dans lequel rentre Ésaü lorsqu'il rentre de la chasse. Après avoir couru jour et nuit, il rentre, il est épuisé, affamé, égaré presque. Ésaü est parti chasser, justement. Alors elle se tourne vers son petit Jacob et elle lui dit « Prépare. Prépare donc pour ton frère un plat de lentilles rouges comme il aime tant. » Et Jacob puise de l'eau, allume le feu, jette les lentilles. Voilà. Voilà le plat de lentilles rouges qui mijote sur le feu, gardé attentivement par Jacob. Et Ésaü rentre de la chasse, joue rouge de l'effort, ventre affamé. Il voit le plat de lentilles rouges, rouge, rouge, rouge. Tu en veux? Tu as faim? Alors vends-moi ton droit d'aînesse. Après tout, tu n'es l'aîné que d'un instant. Mais je meurs de faim, j'en ai rien à faire du droit d'aînesse. Jure-le-moi et je te donne ces belles lentilles rouges. Et Ésaü jure. Il vend son droit d'aînesse pour un plat de lentilles. Et Jacob lui donne le plat de lentilles, du pain, du vin. Et le temps passe, assez sans doute, pour oublier le plat de lentilles et le droit d'aînesse vendu.

0: La famine, un exil, l'abondance, la puissance et de nouveau l'errance. Et puis des disputes autour d'un puits, d'un deuxième, d'un troisième puits et enfin la paix. Mais le temps est vraiment passé. Jacob et Ésaü ont désormais 40 ans. Et Isaac, le père, est très très vieux. Il est couché dans son lit dont il ne se lève plus. Ses yeux ne lui permettent plus de voir que des ombres. Il sent que sa fin est proche. Alors il appelle son fils, Ésaü. Ésaü, mon fils, prends tes armes et ton carquois. Va dans les champs, chasse du gibier, fais-moi un mets comme je l'aime et apporte-moi toi-même à manger, afin que mon âme te bénisse avant que je meure. Va, mon fils, et je te donnerai ma bénédiction. Aussitôt, Ésaü prend ses armes et court dans les champs. Mais Rebecca, ombre dans l'ombre, avait tout entendu. C'est elle qui a porté ses enfants. C'est elle qui a consulté l'Éternel et lui a répondu « Le plus grand sera assujetti au plus petit ». Alors elle sait ce qu'il faut faire, elle agit, elle ordonne. Jacob, va. Va chercher deux bons chevreaux. J'en ferai un plat, comme ton père l'aime. Et tu lui porteras et il te bénira. Mais Jacob, en grandissant, en vieillissant, est toujours resté fin, fluet, sans poils sur le corps. Et il ne ressemble en rien à Ésaü. Et il lui dit qu'il sera découvert, que son père verra qu'il est un menteur et qu'il ne recevra pas une bénédiction, mais une malédiction. Écoute, mon fils, alors cette malédiction sera pour moi. Je la prendrai sur moi, elle tombera sur moi. Ne t'occupe de rien, va. Et fais ce que je t'ordonne. Alors Jacob, sans chercher à comprendre davantage, part, cherche deux chevreaux et elle les prépare comme le vieux père aime manger ce plat. Ensuite, elle prend un beau vêtement d'Ésaü et elle le pose sur le corps de Jacob. Puis, elle prend de la peau de mouton et elle couvre le cou et les bras de Jacob. Elle met dans les mains de son fils le plat et le pousse vers le lit du père. Le père, dans son lit, ne voit que des ombres. Une ombre s'approche. Qui es-tu ? Je suis Ésaü, ton fils aîné, et je t'apporte le plat que tu m'as demandé. « Afin que tu me bénisses. »« Déjà, comme tu as été rapide. »« Eh, c'est que l'Éternel, ton Dieu, a fait venir le gibier à ma rencontre. »« Alors, approche que je te touche, car la voix est celle de Jacob. » Et il le touche, et à la rencontre de la peau de mouton, elle dit « Mais les bras sont ceux d'Ésaü. » »« Oui, c'est moi. » « Alors serre-moi, donne-moi à manger et je te bénirai. » Et Jacob serre et fait manger son père. Il lui donne du vin. « Approche-toi, approche-toi mon fils et baise-moi, embrasse-moi. » Jacob se baisse et embrasse son père. Alors Isaac sent l'odeur des vêtements. C'est bien l'odeur des vêtements d'Ésaü, c'est bien Ésaü. C'est l'odeur de mon fils qui est comme l'odeur d'un champ que l'Éternel a béni. Et ce qui va se passer à cet instant, eh bien vous le saurez la semaine prochaine. Est-ce que Isaac va bénir Jacob ? Est-ce qu'Ésaü va rentrer juste à temps ? Vous le saurez au prochain épisode ou alors en allant plonger dans la Genèse. À vous de voir. Bonne journée à tous. Et bonne semaine.
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4: Madeleine Delbrel est une belle figure d'une laïque chrétienne engagée dans le milieu ouvrier. Elle était née en 1904 en Dordogne et avait un fort tempérament, une intelligence pétillante et pleine d'humour. Elle était née dans une famille assez hétéroclite, une mère de la petite bourgeoisie chrétienne et un père cheminot farouchement anticlérical et athée. Elle est élevée par ses parents qui ne pratiquent pas, mais elle est baptisée, elle fait sa première communion, mais sa ferveur est rapidement balayée à l'adolescence au contact des milieux anticléricaux où l'introduit son père. À 15 ans, elle se dit strictement athée et fait ouvertement profession d'anticléricalisme et d'athéisme. Elle est poète, artiste, elle joue du piano, elle aime danser, mais a du mal à trouver un sens à la vie. Au bal de ses 18 ans, on la croit fiancée à un jeune homme, Jean Médieu, mais celui-ci va la quitter brutalement pour entrer chez les Dominiques. C'est une rupture qui la plonge dans la solitude et la détresse. Mais Jean Médieu, qui était profondément chrétien, l'avait introduite dans un cercle de jeunes chrétiens fervents. Et cela a provoqué chez elle une recherche intérieure et finalement, l'année de ses 20 ans, une conversion dans un éblouissement qui ne la quittera plus. Même dans ses années les plus difficiles, elle rencontre le Christ et désormais ne le quittera plus. Elle reste très pudique sur cette conversion et on en sait très peu. Elle poursuit une carrière poétique et puis s'engage dans le scoutisme où elle reçoit le totem de abeille joyeuse. Elle est cheftaine de Louveteau. Entre-temps, elle a rencontré un prêtre qui devient son directeur spirituel qui le restera jusqu'à sa mort. En recherche de vocation, elle s'oriente vers une vie communautaire au milieu d'hommes incroyants et pauvre. En 1933, elle part avec deux amis à Ivry, une banlieue ouvrière rouge, très communiste. Et elle commence une petite communauté informelle, sans statut canonique, sans règles, qui vit selon l'Évangile. Le groupe est rattaché à l'archevêque de Paris et prend le nom de la Charité de Jésus. Elles veulent y vivre en simple laïque, mais avec radicalité, selon les conseils évangéliques. Pendant 12 ans, Madeleine se déploie en tant qu'assistante sociale. Elle est très appréciée pour sa compétence et entre en dialogue avec la mairie communiste d'Ivry, qui l'apprécie beaucoup. Elle découvre le dévouement des militants communistes, se lie d'amitié avec certains, mais elle voit aussi que la foi catholique est profondément incompatible avec le marxisme. Après un engagement professionnel très fort pendant la guerre et la libération, elle est sollicitée par les responsables communistes de la ville pour poursuivre son travail social. Mais après un temps de discernement, elle démissionne du service social de la mairie et se recentre sur sa vocation de départ avec sa communauté qui est à la fois contemplative et apostolique. Elle écrit beaucoup sur la vie chrétienne en plein monde. Elle se rend disponible dans leur maison communautaire à toutes sortes de gens, soulage les détresses, combat l'injustice. La messe est le centre et le sommet de toute sa journée et chaque jour, elle la vit profondément. Elle est très proche de la mission de France, de la mission de Paris, le père Jacques Leuve, les prêtres ouvriers. Elle vit avec eux cette crise difficile et douloureuse. Elle écrit son livre « Ville marxiste » en 1957, « Ville marxiste, terre de mission », ce qui est le fruit de son expérience missionnaire. Elle est consultée lors de la préparation du Concile Vatican II. Sa santé avait toujours été fragile, mais elle se donnait tout à tous une disponibilité, également beaucoup de souffrance. Elle travaillait la nuit souvent et c'est subitement à sa table de travail qu'elle décède à quelques jours de ses 60 ans. Elle laisse une pensée très profonde sur l'engagement de l'Église dans les milieux ouvriers, sur tout ce qui concerne la justice. Elle le disait, on peut se dépenser beaucoup, visiter une famille et essayer de leur obtenir des aides financières, sociales, mais il vaudrait beaucoup mieux, c'est peut-être moins valorisant, mais travailler sur les textes sociaux qui aident réellement les familles nombreuses. Nous pouvons nous confier à Madeleine Delbrel dans tout ce qui est la justice sociale, le dialogue politique qui est tellement important aujourd'hui.
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0: Bonjour Monseigneur.
1: Bonjour Firmin.
0: On est ravis, nous, je dis nous parce que les auditeurs attendaient ça tout l'été, il y a eu une grande pause. Et il était bon de faire une pause, je pense, Monseigneur.
1: Oui, c'est toujours bon d'aller un peu prendre du recul et puis pouvoir se retrouver avec beaucoup de joie.
0: Vous avez réussi à couper cet été ?
1: Alors j'ai coupé. Alors comme je dis tout le monde, l'été était un peu haché avec une retraite, avec la fête de l'Assomption à Pont-Marc. Mais entre les deux, j'ai pu prendre 3 semaines tout à fait correctes.
0: On vous a vu présider aussi le Grand Pardon de Sainte-Anne-d'Auray.
1: Oui, c'est vrai que j'ai fait ça aussi. Ça a un peu ouvert mes vacances. C'était assez impressionnant. À Sainte-Anne, on voit la bretonitude, si j'ose dire, de s'exprimer. Et puis j'ai clos par le pardon de la Baule, plus confidentiel, mais voilà, ça a un peu encadré mon été. Et donc me voilà pour repartir l'année avec vous.
0: Super. Est-ce que en cette rentrée, vous avez pour vous, ou même pour nous, diocésains, de bonnes résolutions? Parce que c'est souvent le mois des résolutions. Peut-être qu'on ne tiendra pas, mais au moins il faut se les donner pour le début de la rentrée.
1: Il y a souvent 2 tentatives. Il y a la rentrée de septembre et puis la rentrée de janvier.
0: Oui.
1: Alors, pour ma part, si j'ai pris une résolution, c'est que il faut qu'un peu plus que je fasse de sport, pour vous dire, tout simplement.
0: Très bien.
1: Et peut-être pour le diocèse, un appel à cultiver c'est un peu en lien avec le sport, la souplesse.
0: D'accord.
1: La souplesse pour pouvoir être toujours disponible à l'Esprit Saint, vous savez, c'est. Et puis peut-être aussi pour, ensemble, pouvoir accueillir cette fameuse lettre pastorale que je donnerai au diocèse le premier dimanche de l'Avent. Alors rassurez-vous, ça ne va pas être une révolution, mais quand même, il faut pouvoir prendre le vent de l'esprit et donc peut-être la souplesse dans nos rentrées. Tout ne se passe pas toujours comme on veut, mais d'avoir cette disponibilité, cet humour peut-être quand tout ne se passe pas justement comme on veut.
0: Prévu, oui. Pour redire à nos auditeurs peut-être la genèse de cette lettre pastorale qui sera publiée le premier dimanche de l'Avent, d'où venait déjà ce travail-là. Donc c'est auprès des catéchumènes. L'idée principale de cette lettre,
1: si vous ne vous abusez pas.
0: Oui.
1: Oui, en fait, c'est d'abord de prendre au sérieux cet appel divin des catéchumènes, comme j'aime le dire. Ils nous disent quelque chose, bien sûr, pour parfaire leur accompagnement, mais aussi pour nos communautés. Il y a quand même un signe, on n'arrête pas de le dire, un signe qu'il nous faut accueillir et peut-être dire, mais quels sont les appels à la conversion? Donc c'est comme cela que j'ai voulu l'accueillir, avec les conseils qui m'aident pour diriger et gouverner le diocèse, le conseil presbytéral des prêtres et le conseil pastoral diocésain. Et donc nous avons travaillé ensemble, et au mois de mai dernier, eh bien le conseil pastoral diocésain a dit « Mais c'est mûr, Monseigneur, il faut écrire ». Je m'attendais à écrire un peu plus tardivement, voulant aussi relire un peu la mise en œuvre du synode diocésain, mais en fait, en regardant notamment cet été eh bien ce synode et puis cet appel divin des catéchumènes, eh bien, il y a quelque chose qui converge. Donc en fait, il y a déjà des sillons tracés, et donc c'est à partir de cette irruption, je vais dire, des catéchumènes, relue avec les différents conseils, eh bien que je veux pouvoir donner au diocèse des orientations qui correspondent à ce que Dieu nous envoie. Ça a été aussi l'occasion, cet été, puisque j'ai pris le temps de mettre par écrit cela cet été, eh bien de relire un peu ces 2 ans et demi d'épiscopat, un peu plus maintenant, et notamment à travers les personnes rencontrées. J'ai vraiment essayé de décrire en ayant des visages, des situations, des communautés, pour éviter, je veux dire, des belles paroles. On arrive assez facilement à faire des belles paroles, mais des paroles qui puissent toucher des relations avec des personnes et ainsi aider à la conversion de notre diocèse. Je crois que c'est l'ambition d'une lettre pastorale, c'est se convertir, d'où l'importance de la souplesse.
0: Ouais.
1: Parce que quand on est...
0: Mais c'est une souplesse que vous imposez aussi à vous-même, puisque j'ai entendu dire que votre lettre n'était pas du tout terminée, enfin en soi aboutie, et qu'elle allait passer à la moulinette de vos différents conseils, ce qui va aussi lui permettre peut-être de mûrir et d'être plus ajusté.
1: Exactement, Firmin. La moulinette, j'aurais pas utilisé d'autres expressions, c'est de cette lettre donc, que j'ai écrite là cet été, que j'ai finie à Pont-Marc. Lundi dernier, j'ai passé une journée à Pont-Marc pour la ciseler. Je vais la confier aux différents conseils. notamment pour veiller à la vérité évangélique. Enfin, il disait, tiens, ça sent l'évangile, ou peut-être qu'il y a des choses qui aura à corriger. Et puis, aussi veiller à la réception. Ce que j'appelle la réception, c'est-à-dire, eh bien, est-ce que les mots sont compréhensibles, est-ce que la forme est adaptée, et comment, en lien avec l'école de la mission, avec le service de la communication que vous représentez, eh bien, on va aussi permettre au plus grand nombre de s'en saisir et de percevoir bien, quel est l'élan intérieur de cette lettre. Donc c'est vrai que là s'ouvre un temps de passage à la moulinette, si je reprends votre expression.
0: En tout cas, on a hâte de voir ça. Et les auditeurs, je vous invite à être très attentifs au premier dimanche de l'Avent et d'ici là, de prier pour que justement cette lettre puisse parler au plus grand nombre. Cet été, il y a eu aussi un petit événement, un voyage dont je faisais partie avec l'abbé Vincent de Rochambeau, un voyage du dossier de béatification de l'abbé Guérin. Il y a une cérémonie de clôture ici à la maison diocésaine. Et donc, le dossier est parti avec un courrier, entre guillemets, donc une personne chargée de transporter ce dossier jusqu'à Rome pour que désormais le dossier puisse être consulté. Enfin, vous allez me dire justement quelles sont les prochaines étapes à Rome. Qu'est-ce que vous avez à faire? Comment est-ce que ça va avancer? Est-ce qu'on aura un saint très bientôt?
1: Alors, un bienheureux peut-être d'abord, et puis ensuite la canonisation aura lieu. Mais si j'ose dire, nous avons fait notre boulot. C'est-à-dire que d'abord, la première étape d'un procès de béatification, c'est au plus près de celui qui nous semble être en odeur de sainteté, ce qui est le cas pour l'abbé Michel Guérin, donc le curé de l'apparition à Pontmain. Et donc ce travail a été clos le 16 juin dernier. Et maintenant, il est confié, j'allais dire au Saint-Père, il est confié au pape par l'entremise du dicaster pour la cause des saints. Et ce voyage que vous avez fait avec l'abbé de Rochambeau, eh bien, manifeste un passage de témoin. C'est maintenant au dicaster, eh bien, de scruter ce que nous avons pu recueillir, notre position, pour envisager d'abord, eh bien, est-ce que cet homme a vécu de façon héroïque les vertus chrétiennes et humaines, et donc de devenir à ce moment-là vénérable, et puis, si un miracle vient attester du ciel cette sainteté, eh bien, de pouvoir permettre au Saint-Père, eh bien, de procéder à la béatification. Alors, pour cela, il nous faut continuer à suivre le dossier. Voilà. Et c'est aussi le signe, en nommant un postulateur romain, c'est-à-dire quelqu'un qui, à Rome, eh bien, va permettre au dicaster de faire son travail, eh bien, cela dit aussi notre motivation, cela dit aussi que nous sommes toujours à porter cette cause. Je dirais, nous avons fait notre travail, mais on n'est pas là à se dire, bon, maintenant, terminé. On se repose au contraire de continuer. Et j'invite vraiment les auditeurs à prier à l'intercession de l'abbé Michel Guérin, à aller à Pontmain, à le rencontrer. Car c'est vraiment l'un des nôtres, baptisé à Laval, en ministère, donc à Pontmain, dans notre diocèse, eh bien, que nous voulons porter sur les autels pour être un beau modèle de pasteur. Moi, je crois profondément et certainement, si Dieu le permet, que lors de la visite prochaine du Saint-Père, j'aimerais pouvoir lui glisser, eh bien, qu'il y a un beau candidat qui est maintenant à Rome et qui attend d'une certaine façon qu'on puisse le reconnaître comme saint.
0: Et comment vous faites pour nommer quelqu'un qui est à Rome, puisque vous êtes en Mayenne? Vous avez déjà des idées de personnes qui
1: peuvent porter cette cause? Alors, pour nommer cette personne, c'est d'abord quelqu'un qui soit reconnu par le dicaster. Donc, il y a quelques contacts que nous avons. J'ai pu solliciter une personne, donc j'attends un retour cet été. Et donc, de pouvoir dire à cette personne, ben, je compte sur vous pour porter cette cause. Et puis aussi prendre en charge le travail de cette personne, très concrètement, parce que ça va demander du temps, puisque au nom du dicaster, elle va reprendre tout le dossier et elle-même faire ce qu'on appelle une positio, c'est-à-dire de faire une deuxième détermination après la première que nous avons pu faire, pour pouvoir permettre au dicaster, eh bien, de le déclarer vénérable et puis ensuite de pouvoir ouvrir à la béatification, puis à la canonisation.
0: Oui, donc il y a quelques années devant nous.
1: Ben, j'espère pas trop, mais certainement un peu.
0: Il nous faudrait d'autres miracles.
1: Ah, mais déjà, il y a quelques... Puisque la commission médicale continue à travailler, nous avons une guérison inexpliquée à scruter, passer à la moulinette, si je reprends votre expression. pour attester que cette guérison est vraiment inexpliquée, ce qui n'est pas le cas encore aujourd'hui. Donc,
0: d'accord.
1: Patientons.
0: Et justement, c'était une question que j'avais, puisque vous allez suivre la venue du pape du 25 au 28 septembre prochain. J'imagine que peut-être vous aurez un moment pour lui parler, j'espère en tout cas. Est-ce que vous avez quelque chose à lui dire? Mais justement, vous en parliez tout à l'heure.
1: Alors certainement que j'aurai un bref temps, et quand je dis bref, ça peut être très bref, c'est au moins de le saluer, et peut-être un peu plus, pour lui dire quelque chose. Alors, de quoi je vais lui parler? J'évoquais l'abbé Michel Guérin, et peut-être autre chose. Voilà, je vais réfléchir, bien sûr, avant l'arrivée du Saint-Père, pour ne pas arriver en lui disant simplement « Très Saint-Père, nous prions pour vous », ce qui est vrai.
0: Il y a déjà 650 pèlerins qui partent avec nous au diocèse, mais du coup, il y en a aussi qui viennent par leurs propres moyens, et on n'y arrive pas encore à trop à les quantifier. Mais du coup, il y a une grosse mobilisation, on est vraiment satisfait de tout ça. Vous, quel sentiment ça vous donne de voir tous ces Mahinais qui vont se déplacer pour voir le pape à Paris?
1: Et d'abord, une grande gratitude envers ceux qui ont porté l'organisation. Je pense au service des pèlerinages, je pense aussi à la pastorale des jeunes, très concrètement aussi au père David Duguay, qui était vraiment à la manœuvre avec d'autres prêtres. Une mobilisation immédiate dès l'annonce de la venue du Saint-Père. Et puis, un enthousiasme que je sens profond. On n'est pas sur une excitation. C'est vrai que ça fait 18 ans qu'un pape n'est pas venu en France en visite d'État ou en visite apostolique. Et je sens une attente ou même une curiosité, parce que 18 ans, mais ça fait un bail, excusez-moi l'expression. Et donc, certains qui veulent vivre cela avec beaucoup d'attente, des paroles du Saint-Père notamment.
0: Ouais.
1: Moi-même, avec Saint-Pierre, j'attends des paroles. Je vais avoir la grâce avec les évêques de France de le rencontrer. En petit comité, on sera plus une centaine, mais quand même. Quelles paroles va-t-il nous adresser? Comment cela va, et je crois, redynamiser aussi notre Église en France, et donc retentir, eh bien, sur notre diocèse de Laval, c'est évident. Plus grand sera le nombre de Mahinais, plus, vous savez, ça va se diffracter dans l'ensemble du diocèse. Donc j'invite vraiment ceux qui
0: hésitent encore,
1: soit à profiter des quelques places qu'il en reste quand même, eh bien dans les quarts du diocèse, soit de rejoindre Paris par vos propres moyens. Mais là, je crois que tout le monde est un peu dans les starting blocks.
0: Oui, tout à fait. En tout cas, pour tous ceux qui ne peuvent pas, parce qu'ils sont à mobilité réduite, ou ceux qui ne peuvent pas se déplacer tout simplement, il y a un événement qui se monte à la Cotellerie pour la messe du samedi, une retransmission qui est ouverte à tous. Il y a un lien d'inscription qui s'ouvre et qui permettra de vivre en communion de prière voilà cet événement diocésain, puisqu'il ne faut mettre personne de côté.
1: Tout à fait, tout à fait. Alors, j'ai déjà entendu certains qui se disent « on va regarder ça à la télé ». Peut-être, mais moi j'invite vraiment à rejoindre la Cotellerie, oui. À ne pas vivre ça tout seul, comme si on regardait, je ne sais pas, les JO. Ça n'a rien à voir, qu'il y ait une véritable communion spirituelle concrète que nous puissions vivre à Paris, à la Cotellerie. C'est vraiment un appel que je lance.
0: Oui, c'est pas un match de foot, c'est sûr.
1: Non, ce n'est pas un match de foot, comme vous dites, Firmin, c'est vrai.
0: Le 8 septembre, c'est les 80 ans du Secours catholique en Mayenne. Une association qui est extrêmement bien représentée chez nous via des bourses aux vêtements, des ateliers d'apprentissage du français et j'en passe. C'est un formidable moyen de diffuser cette diaconie au sein de la Mayenne. Vous serez présent à cet événement?
1: Oui, parce que c'est d'abord les 80 ans du Secours catholique national.
0: Tout à fait.
1: Puisque le Secours catholique a été fondé le 8 septembre 1946 à l'appel des cardinaux, archevêques en France. Monseigneur Rodin, suite à toute l'attention qu'il avait eue aux prisonniers de guerre pendant la Deuxième Guerre mondiale, a eu le génie de transformer toute cette attention, non pas en club des anciens, mais en se tournant vers toutes les pauvretés. Et donc, il y a cet anniversaire, c'est l'anniversaire, les 80 ans, le 8 septembre, eh bien, du Secours catholique. Bien sûr, pas d'évidence, mais pour nous en Mayenne, il y a une évidence. Eh bien, cet anniversaire va se fêter à Pontmain, puisque Mgr Rodin avait une grande dévotion mariale, il a voulu fonder à Lourdes, eh bien, la cité Saint-Pierre, qui accueille les plus défavorisés. Il est lui-même décédé à Lourdes, et il est enterré à la cité Saint-Pierre. Et donc, c'est honorer aussi cette dévotion mariale du fondateur que d'aller fêter à Pontmain, avec le Secours catholique mayennais, eh bien, cette belle initiative évangélique qui a 80 ans, ce n'est pas rien. Le Secours catholique est vraiment la délégation de l'Église et en Mayenne, eh bien, du diocèse pour le service des plus pauvres. Et notamment, je trouve cela particulièrement heureux en veillant à faire avec. Une des intuitions du Secours catholique aujourd'hui, c'est de ne pas tant faire pour que de faire avec les personnes défavorisées. Ils ont pu mettre en œuvre au mois de juin dernier 8 rencontres dans notre diocèse, appelées des grandes tablées, où justement c'était un temps de fraternité. Donc je suis très heureux d'avoir participé à cet anniversaire et de soutenir le Secours catholique qui fait un travail fantastique dans notre diocèse.
0: Et que nous sommes heureux de rencontrer à l'occasion de nos pèlerinages à Lourdes chaque année.
1: Oui, et ils font vraiment partie du diocèse. Le pèlerinage diocésain à Lourdes en est le plus bel exemple.
0: Je vous remercie, Monseigneur. En tout cas, la prochaine fois qu'on se voit, ce sera pour une nouvelle visite pastorale. Vous les reprenez pour cette année à Saint-Clément-du-Cranet, donc dans le pays de Cran, où on se retrouvera sur le terrain cette fois.
1: Tout à fait, tout à fait. Alors, je les reprends, je ne vais jamais les arrêter.
0: Non, bien sûr.
1: Puisqu'a priori, selon mon épiscopat, une fois que j'aurai fini, je reprendrai. Donc,
0: je vous dis à la prochaine fois, à Cran. À bientôt, Monseigneur.
1: Merci beaucoup, Firmin.
0: À bientôt.

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4: Année A, 25e dimanche du temps ordinaire. Première lecture, livre d'Isaïe, chapitre 55. Cherchez le Seigneur tant qu'il se laisse trouver. Invoquez-le tant qu'il est proche. Que le méchant abandonne son chemin et l'homme perfide ses pensées. Qu'il revienne vers le Seigneur, qui lui montrera sa miséricorde, vers notre Dieu qui est riche en pardon. Car mes pensées ne sont pas vos pensées, et vos chemins ne sont pas mes chemins. Oracle du Seigneur. Autant le ciel est élevé au-dessus de la terre, autant mes chemins sont élevés au-dessus de vos chemins, et mes pensées au-dessus de vos pensées. Commentons qu'il, l'homme perfide, revienne vers le Seigneur qui lui montrera sa miséricorde vers notre Dieu qui est riche en pardon. Avec sainte Faustine, Jésus lui dit « Mon cœur déborde d'une grande miséricorde pour les âmes et particulièrement pour les pauvres pécheurs. Si elles pouvaient comprendre que je suis pour elles le meilleur Père, que c'est pour elles que le sang et l'eau ont jailli de mon cœur, comme d'une source débordante de miséricorde. » Petit journal 367. Et Jésus ajoute, « Dans les couvents, il y a des âmes qui remplissent mon cœur de joie. Mes traits sont gravés en elles. Et c'est pour cela que le Père Céleste les regarde avec une prédilection particulière. Elles seront un spectacle pour les anges et les hommes. Leur nombre est très petit. » Ce sont elles qui protègent de la justice du Père Céleste et qui obtiennent miséricorde pour le monde. L'amour de ces âmes et leur sacrifice soutiennent l'existence du monde. Petit journal 367. Dieu dit aussi, dans la première lecture de ce dimanche, autant le ciel est élevé au-dessus de la terre, autant mes chemins sont élevés au-dessus de vos chemins et mes pensées au-dessus de vos pensées. Ce verset est très important. Le gouvernement mondial qui se met en place sous nos yeux n'a pas tellement la vision du bien commun, mais il recherche surtout le bien d'une élite financière mondiale, ce qui est très différent. Il n'a pas les pensées de Dieu, et s'il devient totalitaire, lui soumettre totalement notre volonté serait déshumanisant. L'intelligence artificielle peut en savoir beaucoup plus que nous, mais elle ne crée que par la répétition, et elle ne peut donner la vie divine ni offrir un chemin au-dessus de nos chemins. Là encore, lui soumettre notre vie serait déshumanisant. Dieu sait beaucoup de choses que nous ignorons. Il est le maître de tout. Il veille au bien commun de toute l'humanité et de tout l'univers. Nos actions ne peuvent pas égaler celles de Dieu.

volonté de Dieu. Et Jésus nous montre l'exemple par sa prière à Gethsémani. Non pas comme je veux, Père, mais comme tu veux. Revenons à Isaïe. Autant le ciel est élevé au-dessus de la terre, autant mes chemins, dit le Seigneur, sont élevés au-dessus de vos chemins et mes pensées au-dessus de vos pensées. Ce verset doit servir à ceux qui commandent pour toujours s'efforcer de penser au bien commun et non pas à des intérêts particuliers. Saint Thomas d'Aquin écrit « Le bien de tout l'univers est celui que considère Dieu, son créateur et gouverneur. Aussi, tout ce que Dieu veut, il le veut sous la raison du bien commun, qui est sa bonté, laquelle est le bien de tout l'univers, tandis que la créature ne saisit selon sa nature qu'un bien particulier, qui lui est proportionné. » Saint Thomas distingue l'objet matériel, qui est un bien particulier que notre intelligence est capable de discerner, et l'objet formel, qui est le bien commun voulu par Dieu, car Dieu veut toute chose sous la raison de bien. Si notre intention est bonne, pour une raison de bien, dit Saint Thomas, alors nous sommes dans la volonté divine quant au motif du vouloir. Mais nous ignorons ce que Dieu veut dans le détail de nos vies, et nous ne pouvons pas nous conformer à sa volonté sous ce rapport, si ce n'est de garder les commandements. Dans la gloire, cependant, tous verront en chacune de leurs volontés particulières l'ordre que Dieu établit entre ceux qui les gens veulent et ceux qu'il veut lui-même. Et c'est pourquoi les gens conformeront en tout leur volonté à celle de Dieu, non seulement formellement, mais aussi matériellement. C'était la question 19, l'article 10 de la Prima Secundae. Autant le ciel est élevé au-dessus de la terre, autant mes chemins sont élevés au-dessus de vos chemins et mes pensées au-dessus de vos pensées, dit le Seigneur. Sainte Faustine dit, j'ai compris à un certain moment combien déplaît à Dieu une action qui peut paraître la plus louable, mais qui n'est pas inspirée par une intention pure. Ces actions incitent Dieu à punir plutôt qu'à récompenser. Petit journal 484. Mais il faut être prudent quand nous jugeons des intentions des autres, surtout de ceux qui prient. Sainte Faustine témoigne. Aucun des gens ne comprend mon cœur. Et cela ne m'étonne plus maintenant, car cela m'a autrefois étonnée quand mes intentions étaient blâmées et mal interprétées. Mais maintenant, je ne m'en étonne plus du tout. Les gens ne savent pas percevoir l'âme. Ils voient le corps et ils jugent d'après ce corps. Mais comme le ciel est loin de la terre, de même les pensées de Dieu sont loin de nos pensées. Petit journal 1445. Pour Sainte Faustine, qui demandait la fête de la Divine Miséricorde et la peinture d'une représentation du Christ ressuscité, l'accomplissement de la volonté divine passait par l'obéissance à ses supérieurs religieux, à ceux qui, dit-elle, tiennent la place de Dieu auprès de moi. Petit journal 375. Et c'est logique, même pour nous, qui ne vivons pas avec de tels vœux religieux. Nous avons tous à situer notre vision du bien, même si nous pensons être inspirés de Dieu, en lien avec d'autres personnes, spécialement celles qui ont la charge du bien commun. C'est une question de finalité et non pas d'intermédiaire. Si les intermédiaires se prennent pour Dieu, alors les moyens humains, le comment, remplace le but poursuivi, ce qui provoque des dérives. Jésus dit à Sainte Faustine, « Je suis avec toi. Pendant cette retraite, je t'affermirai dans la paix et le courage pour que les forces ne te manquent pas dans l'accomplissement de mes desseins. C'est pourquoi tu vas absolument renoncer à ta propre volonté pendant cette retraite et ainsi toute ma volonté s'accomplira en toi. »

0: sache que cela va te coûter beaucoup. C'est pourquoi, écris sur une page blanche ces mots. À partir d'aujourd'hui, ma propre volonté n'existe pas. Et barre la page. Et de l'autre côté, écris ces mots. À partir d'aujourd'hui, j'accomplis la volonté de Dieu, partout, toujours, en tout. Ne t'effraie de rien. L'amour t'en donnera la force et en facilitera l'accomplissement. Petit journal 372. Chers auditeurs, un tel sacrifice de la volonté personnelle n'a bien sûr de sens que vis-à-vis de Dieu, et parce que les pensées de Dieu sont au-dessus des nôtres, comme le dit le livre d'Isaïe. Merci et que Dieu vous bénisse. Année A, 25e dimanche du temps ordinaire. Psaume 144-145. Chaque jour je te bénirai, je louerai ton nom toujours et à jamais. Il est grand le Seigneur, hautement loué. À sa grandeur, il n'est pas de limite. Le Seigneur est tendresse et pitié, lent à la colère et plein d'amour. La bonté du Seigneur est pour tous, sa tendresse pour toutes ses œuvres. Le Seigneur est juste en toutes ses voies, fidèle en tout ce qu'il fait. Il est proche de tous ceux qui l'invoquent, de tous ceux qui l'invoquent en vérité. Alors, verset 8. Le Seigneur est tendresse et pitié, lent à la colère et plein d'amour. Ce portrait divin rappelle la première lecture. Que le méchant abandonne son chemin et l'homme perfide ses pensées, qu'il revienne vers le Seigneur, qui lui montrera sa miséricorde. Vers notre Dieu, qui est riche en pardon. Il rappelle surtout, mot pour mot, la présentation que Dieu avait faite de lui-même au Sinaï. Le Seigneur, on a ici le tétragramme, hein, on prononce parfois Yahvé, mais c'est pas très heureux. Le Seigneur passa devant lui, Moïse, et il cria, « Le Seigneur, le Seigneur, Dieu de tendresse et de pitié, lent à la colère, riche en grâce et en fidélité. » Aussitôt, Moïse tomba à genoux sur le sol et se prosterna. Puis il dit, « Si vraiment, Seigneur, j'ai trouvé grâce à tes yeux, que mon Seigneur veuille bien aller au milieu de nous, bien que ce soit un peuple à la nuque raide. Pardonne nos fautes et nos péchés et fais de nous ton héritage. » Exode chapitre 34. Chers auditeurs, la royauté divine n'est pas distante et hautaine comme cela arrive parfois dans l'exercice du pouvoir humain. Dieu exprime sa royauté en se penchant sur les créatures les plus fragiles et sans défense. Écoutons Sainte Faustine. « Oh mon Dieu, je suis consciente de ma mission pour la Sainte Église. Mon incessant effort doit être d'obtenir la miséricorde pour le monde. Je m'unis étroitement à Jésus. » Et je me tiens comme une offrande suppliante pour le monde. Dieu ne me refusera rien si je le supplie par la voix de son Fils. Mon offrande n'est rien d'elle-même. Mais lorsque je l'unis au sacrifice de Jésus, elle devient toute puissante et elle peut fléchir la colère divine. Dieu nous aime dans son Fils. La douloureuse passion du Fils de Dieu est ce qui ne cesse de tempérer la colère de Dieu. Petit journal 482. Venons-en au verset 17. Le Seigneur est juste en toutes ses voies, fidèle en tout ce qu'il fait. Il existe en hébreu deux adjectifs typiques pour illustrer l'alliance qui existe entre Dieu et son peuple. Sadique et Chassid. Ils expriment la justice qui veut sauver et libérer du mal et la fidélité qui est signe de la grandeur pleine d'amour du Seigneur. Le psalmiste se place du côté de ceux qui en bénéficient. Le croyant invoque le Seigneur dans une prière confiante. Il le cherche dans la vie avec un cœur sincère. Il craint son Dieu, respectant sa volonté et obéissant à sa parole, verset 19. Mais surtout, il l'aime, assuré d'être accueilli sous le manteau de sa protection et de son intimité, verset 20. Verset 18. Le Seigneur est proche de tous ceux qui l'invoquent, de tous ceux qui l'invoquent en vérité. Bien, dans l'audience du 8 février 2006, il est dit « Cette phrase était particulièrement chère à Barsanuf de Gaza, un ascète mort autour de la moitié du VIe siècle, souvent interpellé pour la sagesse de son discernement. C'est ainsi, par exemple, qu'un disciple qui exprimait le désir de rechercher les causes des diverses tentations qu'il avait assaillies, voyez l'analyse, Barsanuf répondait « Frère Jean, ne crains rien des tentations qui sont apparues contre toi pour te mettre à l'épreuve, car le Seigneur ne te laisse pas en proie à celle-ci. Lorsque l'une de ces tentations te vient, ne prends donc pas la peine d'examiner ce dont il s'agit, mais crie le nom de Jésus. Jésus, aide-moi. Jésus, aide-moi. Et il t'écoutera, car il est proche de ceux qui l'invoquent. Ne te décourage pas, mais cours avec ardeur et tu rejoindras l'objectif dans le Christ Jésus, notre Seigneur. Et ces paroles du Père de l'Antiquité valent également pour nous, dans nos difficultés, nos problèmes et tentations. Nous ne devons pas uniquement accomplir une réflexion théorique, voyez toutes les analyses, d'où venons-nous? Mais nous devons réagir de façon positive. Invoquer le Seigneur. Maintenir un contact vivant avec le Seigneur. Nous devons même crier le nom de Jésus. Jésus, aide-moi! Et nous sommes certains qu'il nous écoute parce qu'il est proche de celui qui le cherche. Ne nous décourageons pas, mais courons avec ardeur, comme le dit ce Père. Et nous atteindrons, nous aussi, l'objectif de la vie, Jésus, le Seigneur. Chers auditeurs, ce psaume, mais cela n'apparaît pas dans l'extrait de ce dimanche, parle beaucoup de la royauté de Dieu. Le Christ aura son royaume sur la terre comme au ciel et il l'offrira au Père. Alors ce sera la fin et la vie éternelle. Rappelons par exemple qu'en 1 Corinthiens 15, versets 22-27, nous lisons « En effet, c'est en Adam que meurent tous les hommes, c'est dans le Christ que tous revivront, mais chacun à son rang. En prémisse, le Christ. Ensuite, ceux qui appartiennent au Christ lors de sa venue. » Ici, en fait, saint Paul met la résurrection des justes en lien avec la résurrection du Christ. Car les saints apparaîtront avec le Christ lors de sa venue glorieuse. Voir première lettre aux Thessaloniciens, chapitre 3, verset 13. Continuons. Ensuite, donc, soulignez bien, ensuite viendra le terme quand il remettra la royauté à Dieu le Père. Après avoir détruit toute domination, toute autorité, toute puissance. Alors, soulignez bien ce « ensuite ». En araméen, hoiden, repris par le grec eita, au début du verset 24, parce que ce ensuite indique une consistance propre au temps inauguré par le verset précédent. C'est le temps de la venue du Christ, ce que saint Irénée appelle le royaume des justes, une étape du processus de la fin et qui conduit au Père, l'étape ultime et ineffable. Continuons Saint Paul. Alors, tout sera achevé quand le Christ remettra son pouvoir royal à Dieu le Père, après avoir détruit toutes les puissances du mal. C'est lui en effet qui doit régner jusqu'au jour où il aura mis sous ses pieds tous ses ennemis. Et le dernier ennemi qu'il détruira, c'est la mort, car il a mis tout sous ses pieds. Eh bien, vous voyez, le psaume va prendre une autre ampleur. La bonté du Seigneur est pour tous sa tendresse, pour toutes ses œuvres. Le Seigneur est juste en toutes ses voies, fidèle en tout ce qu'il fait. Voilà, bien, gardez la foi, chers auditeurs. Merci, que Dieu vous bénisse.
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0: Année A, 25e dimanche du temps ordinaire. Lettre de saint Paul aux Philippiens, chapitre 1. Frères, soit que je vive, soit que je meure, le Christ sera glorifié dans mon corps. En effet, pour moi, vivre, c'est le Christ. Et mourir est un avantage. Mais si, en vivant en ce monde, j'arrive à faire un travail utile, je ne sais plus comment choisir. Je me sens pris entre les deux. Je désire partir pour être avec le Christ, car c'est bien préférable. Mais à cause de vous, demeurer en ce monde est encore plus nécessaire. Quant à vous, ayez un comportement digne de l'évangile du Christ. Parole du Seigneur. Alors faisons un peu d'histoire. Sur l'emplacement d'un bourg agricole, Philippe, roi de Macédoine, le père d'Alexandre le Grand, donnant son nom à la ville en l'an 356 avant Jésus-Christ. Plus tard, l'empereur romain Auguste en fit un point d'appui, une colonie, c'est-à-dire une ville de plein droit romaine, alors que la région avoisinante était sous un régime de tutelle. À Philippe, on était fier de se savoir romain. Voir par exemple Actes des Apôtres, chapitre 16, verset 21. Et les magistrats étaient censés avoir des fonctions militaires, d'où leur nom de stratèges généraux. Toutes les divinités de la Thrace, de la Grèce, de l'Égypte et de Rome étaient également admises par les lois impériales. Actes des Apôtres, chapitre 16, verset 21. Un seul Dieu n'était pas reconnu. Le Créateur, Père de Jésus-Christ, que Paul venait prêcher. Alors Paul écrit aux Philippiens, « Frères, soit que je vive, soit que je meure, le Christ sera glorifié dans mon corps. » Paul écrit aux Philippiens depuis une prison. Philippiens, chapitre 1, versets 7 ou 12 et 13. Et nous savons par ailleurs qu'il a beaucoup souffert. Son séjour à Éphèse avait dû être très mouvementé. Nous voyons Paul revenir de Corinthe en évitant Éphèse et convoquer les anciens de l'Église à Milet, Actes des Apôtres, chapitre 20, versets 16 et 17. Et dans le discours qu'il leur adresse, il évoque larmes, épreuves, embûches des Juifs. Actes 20, verset 19. Il écrit aux Corinthiens, « J'ai livré combat contre les bêtes à Éphèse. » 1 Corinthiens 15, verset 32. Et la tribulation qui nous est arrivée en Asie nous a accablés à l'extrême, au-delà de nos forces, à en désespérer de vivre plus longtemps. Deuxième lettre aux Corinthiens, chapitre 1, verset 8 à 9. Donc vous voyez le contexte de ce verset, « Frères, soit que je vive, soit que je meure, le Christ sera glorifié dans mon corps. » Ensuite, en effet, pour moi, vivre, c'est le Christ, et mourir est un avantage. Mais si, en vivant en ce monde, j'arrive à faire un travail utile, je ne sais plus comment choisir. Je me sens pris entre les deux. Je désire partir pour être avec le Christ, car c'est bien préférable, mais à cause de vous, demeurer en ce monde est encore plus nécessaire. Derrière ce passage, il y a tout le contexte du lien entre Paul et les Philippiens. La lettre de Paul commence en mentionnant Timothée. Paul s'est ménagé l'espace nécessaire à ses collaborateurs pour que soit reconnu leur travail et leur mérite. Et Paul se montre très affectueux envers les Philippiens. Regardez le début. Paul et Timothée, serviteurs du Christ Jésus, à tous les saints dans le Christ Jésus qui sont à Philippe, avec leurs épiscopes et leurs diacres. À vous, grâce et paix de par Dieu notre Père et le Seigneur Jésus-Christ. Je rends grâce à mon Dieu chaque fois que je fais mémoire de vous. En tout temps, dans toutes mes prières pour vous tous, prières que je fais avec joie, car je me rappelle la part que vous avez prise à l'Évangile depuis le premier jour jusqu'à maintenant. J'en suis bien sûr d'ailleurs. Celui qui a commencé en vous cette œuvre excellente en poursuivra l'accomplissement jusqu'au jour du Christ Jésus. C'est-à-dire le jour du retour glorieux du Christ. Philippiens 1, versets 1 à 6. Actualisons avec sainte Faustine, dans son petit journal. Ô mon Dieu, comme je désire que les âmes sachent que tu les as créés à cause de ton amour inconcevable. Oh, mon Créateur et Seigneur, je sens que j'écarterai le voile du ciel pour que la terre ne doute pas de ta bonté. Fais de moi, Jésus, une offrande agréable et pure devant la face de ton Père. Jésus, moi qui suis misérable, pécheresse, transforme-moi en toi, car tu peux tout. Et remets-moi à ton Père éternel. Je désire devenir une hostie expiatoire devant toi et devant les hommes un simple pain. Je désire que le parfum de mon offrande ne soit connu que de toi. Ô Dieu éternel, un feu qui ne s'éteint pas brûle en moi. Implorant ta miséricorde, je sens et je comprends que c'est mon devoir ici-bas et pour l'éternité. Tu m'as toi-même fait parler de cette grande miséricorde et de ta bonté. Petit journal, numéro 483. Allez, on va lire un autre passage. Le Seigneur Jésus me fit connaître combien lui est agréable l'âme qui vit pour la volonté de Dieu. Elle lui rend ainsi la plus grande gloire. L'âme qui vit pour la volonté de Dieu. Aujourd'hui, je compris que, même si je n'accomplissais rien de ce que le Seigneur exige de moi, je sais que je serai récompensée comme si j'avais tout accompli, car il voit l'intention avec laquelle je commence. Et même s'il me reprenait aujourd'hui, son œuvre n'en souffrirait rien, car lui seul est le maître de l'œuvre et de celui qui agit. Il ne dépend de moi que de l'aimer à la folie. Toutes les œuvres ne sont qu'une petite goutte devant lui. C'est l'amour qui compte, qui est force et mérite. Il a ouvert dans mon âme de grands horizons. L'amour comble les abîmes. Petit journal, paragraphe 822. Voyez-vous, même si sainte Faustine mourait, eh bien, Dieu est capable de mener son œuvre, l'œuvre qu'il a voulu est dans sa main. Continuons la lettre de saint Paul aux Philippiens. Quant à vous, ayez un comportement digne de l'Évangile du Christ. Chers auditeurs, avez-vous un comportement digne de l'Évangile du Christ? La communauté de Philippe avait besoin de retrouver des réflexes chrétiens, d'humilité et de service. À l'image du Christ qui ne retint pas jalousement le rang qu'il égalait à Dieu, et fut obéissant jusqu'à la mort et la mort sur une croix. Aussi Dieu l'a-t-il exalté et lui a donné le nom qui est au-dessus de tout nom. C'est l'hymne connu qui est dans le deuxième chapitre de la lettre de saint Paul aux Philippiens. Et nous, avons-nous un comportement digne de l'évangile de Christ? Bien que le Seigneur vous bénisse. Évangile selon saint Matthieu, chapitre 20, versets 1 à 16. La traduction faite sur l'araméen de la Pshita, imprimatur des évêques de la Conférence des évêques de France, est publiée, simplement avec des notes de bas de page, aux éditions L'Harmattan, ou bien avec un vaste commentaire aux éditions Paroles et Silence. Évangile. Car le royaume des cieux est comparable à un maître de maison qui sortit le matin afin de salarier des ouvriers pour sa vigne. Or il trancha avec les ouvriers pour un dinar la journée et les envoya à sa vigne. Et il sortit à la troisième heure et il en vit d'autres qui se tenaient sur la place sans emploi. Et il leur dit, « Allez vous aussi à la vigne et ce qu'il convient, je vous le donnerai. » Or, eux, ils y allèrent. Il sortit de nouveau à la sixième et à la neuvième heure, et il fit de même. Et vers la onzième heure, il sortit, et en trouva d'autres qui se tenaient là, sans emploi. Et il leur dit, « Pourquoi vous tenez-vous ici, toute la journée, sans emploi ?» Il lui disait, « C'est que personne ne nous a salariés. » Il leur dit, « Allez vous aussi à ma vigne. » Et ce qu'il convient, vous le recevrez. Or, lorsque ce fut le soir, le maître de la vigne dit à son intendant, « Appelle les ouvriers et donne-leur leur salaire, et commence par les derniers jusqu'au premier. » Ils vinrent donc ceux de la onzième heure, et ils reçurent chacun un dinar. Et quand les premiers arrivèrent, ils espérèrent qu'ils allaient remporter davantage. Mais ils remportèrent chacun, eux aussi, un dinar. En l'emportant, ils murmuraient contre le maître de la maison et disaient, « Ces derniers n'ont fait qu'une heure, et tu les as mis à égalité avec nous, qui avons supporté le poids du jour et sa chaleur. » Or lui, il répondit et dit à l'un d'eux, « Compagnon, je ne te fais aucun tort. N'as-tu pas tranché avec moi d'un dinar, prends ce qui est à toi et va. Je veux donner à ce dernier-ci, en effet, autant qu'à toi. Ou bien ne m'est-il pas autorisé de faire ce que je veux de ce qui est à moi? Ou bien ton œil est-il mauvais parce que je suis bon? » Ainsi, les derniers seront premiers et les premiers seront derniers. Car nombreux sont les appelés et peu nombreux les élus. Acclamons la parole de Dieu. La conjonction « car » nous fait considérer cette parabole à la suite de ce qui précède. Il s'agit encore du rapport aux richesses, mais le point de vue est différent. Le jeune homme de Matthieu chapitre 19, versets 20-22, avait beaucoup de possessions. Et les richesses étaient considérées en elles-mêmes. Or, la psychologie nous enseigne aussi que très souvent, l'homme se considère heureux s'il a plus que son voisin, et il est amer s'il a le sentiment de perdre ou d'avoir moins que ce qui lui est dû. De la sorte, les richesses ont un aspect symbolique qui va bien au-delà de la satisfaction des besoins primaires, et c'est ce que la parabole va mettre en scène. Le maître de la parabole conclut, littéralement trancha, avec les ouvriers pour un dinar, un denier, la journée. Ce verbe « trancher » est caractéristique de l'alliance, que l'on concluait en tranchant en deux morceaux un objet. Le maître de la parabole représente le Dieu vivant, qui veut faire alliance avec nous. Au verset 8, nous avons le mot « moré », qui pourrait être la forme construite de Moro, le maître de la vigne. ou de Morio, le seigneur de la vigne, Dieu. Or, lorsqu'ils réalisèrent que le salaire d'un denier pouvait être gagné en une heure, les ouvriers ne voyaient plus pourquoi ils avaient transpiré toute la journée. Mais comment se fait-il qu'ils n'étaient satisfaits de leur salaire qu'à la condition que d'autres soient moins bien lotis qu'eux? Ce salaire d'un unique denier ne représente-t-il pas tout l'amour de Dieu le Créateur et le don de la présence de Jésus, son Fils? Comme dans la parabole, les disciples pourraient être tentés de penser que le chômage spirituel, une vie sans foi ni prière, serait plus facile que le service spirituel. Mais comment le savons-nous? La foi n'est pas seulement un fardeau, c'est en même temps une lumière qui apporte des conseils, indique un chemin à suivre et donne un sens. L'évangile de Matthieu est un collier en pendentif avec un collier compteur qui tient les fils d'oralité. Dans cette parabole, Jésus, par l'entremise du maître qu'il a mis en scène, reprend celui qui voudrait venir imposer à Dieu ses propres volontés. « Je veux donner à ce dernier, en effet, autant qu'à toi. » Ou bien, ne m'est-il pas autorisé de faire ce que je veux de ce qui est à moi ? Matthieu 20, versets 14 à 15. Et lui fait écho, dans le collier compteur, la parole que Jésus répliqua au tentateur. « Le Seigneur, ton Dieu, tu adoreras. » Matthieu 4, verset 10. La liberté du maître, celle du Seigneur, n'est pas quelque chose d'arbitraire. Le Seigneur Dieu est bon. Sa liberté est une liberté pour le bien. Et la liberté humaine n'est pas faite pour nourrir un désir du mal. Ou bien ton œil est-il mauvais parce que je suis bon ? Verset 15. Si les premiers ouvriers s'étaient réjouis de la générosité du maître, tous les ouvriers auraient été ensemble au premier rang. Ce sont leurs murmures de jalousie qui les font reculer au dernier rang. Ces premiers, qui deviennent derniers, rappellent Matthieu 19, verset 29-30, quand Jésus dit à ses apôtres « Et quiconque laisse maison ou frère ou sœur ou père ou mère ou femme ou fils ou des champs à cause de mon nom recevra le centuple et héritera la vie de l'éternité. Et il y aura beaucoup de premiers qui seront derniers et de derniers premiers. » Et ici, Jésus dit « Car nombreux sont les appelés et peu nombreux les élus. » Et le contexte fait comprendre que, pour être élu, il ne suffit pas de travailler à la vigne du Seigneur. Il faut aussi éviter d'imposer à Dieu ses propres volontés. Il faut l'adorer. Terminons avec quelques extraits du sermon 87 de saint Augustin. Le denier est la vie éternelle, et l'éternité est égale pour tous. Mais la chasteté conjugale brillera d'une autre manière que la pureté des vierges, et la récompense des bonnes œuvres paraîtra autrement que la couronne du martyr. Et un peu plus loin, soyez-en bien sûr, lorsque, renonçant à une vie inutile ou profondément corrompue, un homme se convertit à la foi chrétienne, Jésus-Christ, notre Dieu, lui remet tous ses anciens péchés. Et effaçant en quelque sorte toutes ses dettes, il fait avec lui comme table rase. Tout lui est pardonné, et personne ne doit craindre qu'il reste quoi que ce soit sans l'être. Mais aussi, personne ne doit se laisser aller à une sécurité funeste. Une espérance téméraire tue l'âme aussi bien que le désespoir. Pour toi, viens quand il t'appelle. On t'appelle à la sixième heure, viens. Le père de famille t'a promis le denier, lors même que tu ne viendrais qu'à la onzième heure. Mais personne ne t'a assuré que tu vivrais une heure encore. Amen. et que Dieu vous bénisse. Allez à la vigne du Seigneur.
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Frères, vous le savez, c'est le moment. L'heure est venue de sortir de votre sommeil, car le salut est plus près de nous maintenant qu'à l'époque où nous sommes devenus croyants. La nuit est bientôt finie, le jour est tout proche. Rejetons les activités des ténèbres, revêtons-nous pour le combat de la lumière.

Notre Père, qui es aux cieux, que ton nom soit sanctifié, que ton règne vienne, que ta volonté soit faite sur la terre comme au ciel. Donne-nous aujourd'hui notre pain de ce jour. Pardonne-nous nos offenses, comme nous pardonnons aussi à ceux qui nous ont offensés. Et ne nous laisse pas entrer en tentation, mais délivre-nous du mal. Amen.

0: 9h.
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3: Chapitre 1. Depuis la maison de mes beaux-parents, dans le pays de Quimperlé, il faut compter 2 heures pour rallier Malétroit par les petites routes. Le jour où je suis partie, entre chiens et loups exaltés par un café trop fort et par le vent d'ouest qui déportait ma voiture sur la droite, les ajoncs en fleurs et la bruyère rose de la lande me parurent d'une beauté inexprimable. Quand on s'éloigne de la mer, la Bretagne est verte et grise, jaune, violette. L'idée d'aller rencontrer Yvonne n'arrangeait rien à mon excitation. Après 80 kilomètres d'un paysage rugueux parsemé de bosquets, de chênes, de menhirs et d'intermarchés des mousquetaires, ma petite voiture rouge s'engouffra dans les landes de l'Envaux. On dit que c'est là, dans ce pays de futaies et d'arbres trapus, que le bonhomme Misère enferma la mort dans un pommier. C'est là aussi que se tapirent les 3000 hommes du maquis de Saint-Marcel avant la bataille du 18 juin 1944. J'essayais vaguement d'imaginer leurs actions glorieuses quand un panneau me réveilla. Malétroit, petite cité de caractère. Gilles l'Ermite, moine d'origine grecque mort à Narbonne au 8e siècle, est vénéré comme un puissant auxiliateur. On le recommande pour délivrer de la folie, de la dépression et des terreurs nocturnes. Saint patron du village de Malétroit, il a donné son nom à l'église qui, sur une placette fleurie, fait aujourd'hui face à une crêperie, le Maël Trèche. Sur la façade gothique de Saint-Gilles, un ruminant d'allure placide, bœuf probablement, monte la garde. À l'intérieur, une partie des voûtes est couverte de fresques romanes très grandes. Harnaché d'une cour crénelée, un éléphant peint par un artiste du XIIe siècle qui croyait que les pachydermes portaient leur défense au bout de la trompe, affronte un centaure rouge à tête cornue, brandissant glaive et bouclier. De l'autre côté de la croisée d'ogives, une lionne licorne à queue de dragon se jette dans les étoiles. Tout ceci atteste que les moines évangélisateurs du Moyen-Âge n'avaient pas désenchanté la contrée, et je me dis que ce syncrétisme est la meilleure introduction au récit plein de merveilleux que je m'apprête à entendre des religieuses avec qui j'ai pris rendez-vous. Car de ce que j'en sais, la vie d'Yvonne Beauvais fait davantage penser aux anecdotes qui composent la légende dorée, chef-d'œuvre de Jacques de Voragine datant du XIIIe siècle, avec saints ressuscitant les morts, diables à peau de lézard et floraison en plein hiver, simplement parce qu'une servante de Dieu est passée par là, qu'aux figures chrétiennes du monde moderne, engagées et pragmatiques, façon sœur Emmanuel. Le XXe siècle, par rapport à l'âge gothique, est une période où l'intervention directe de Dieu dans la vie des hommes semble avoir gagné en sobriété. Pourtant, les phénomènes supposés qui m'ont conduit jusqu'ici n'ont pas été observés au Moyen-Âge. Mais du vivant de mes grands-parents, quelque part entre la loi de séparation des églises et de l'État et le largage de Fatman sur Nagasaki, nous l'avoue de 45. Au 1, Faubourg Saint-Michel, le bar de l'hôtel Cap Horn met à la disposition des clients un billard américain et un large éventail de whisky breton. Mais à 7 heures creuses, aucun patron ne viendra me servir le moindre verre. La bâtisse à un étage du Cap Horn, couverte de crépi, fait exactement face au couvent des chanoinesses hospitalières de la Miséricorde de Jésus, de l'ordre de Saint-Augustin, dite Augustine. J'arpente la petite rue déserte 2 ou 3 fois en changeant de trottoir. J'observe les façades. C'est un décor de roman policier. Un village apparemment sans histoire, plongé dans le silence et la torpeur. Sur le mur de la clinique qui jouxte le bâtiment monastique, une plaque déposée par Ramadier en mai 49 attire mon attention. Elle rend hommage au courage et au patriotisme de la maison des Augustines de Malétroit qui, sous la direction de Madame Beauvais-Yvonne, a été pendant toute l'occupation un foyer ardent de résistance en Bretagne. Le texte officiel précise encore que la présence d'une Gestapo active dans la localité a conduit les religieuses à braver les plus graves sanctions individuelles et collectives. Je sonne. Quand on ne veut pas exciter les amateurs de miracles, Le plus simple est encore de ne rien montrer à personne. Et le livre que je projette d'écrire n'y changera rien.

que ce que je suis venu chercher n'est pas rangé dans les armoires. La tradition mystique chrétienne met en garde depuis 1000 ans contre la confusion du paranormal qui nous fascine et du surnaturel qui vient de Dieu. Certains des plus grands mystiques de l'histoire, Maître Eckhart, Rusbrock, l'Admirable, Thérèse d'Avila ou Jean de la Croix, auxquels on attribue pourtant des grâces hors normes, lévitation, transverbération, dard enflammé d'amour divin transperçant la poitrine lors d'une extase, apparition, ont consacré des centaines de pages à essayer de détourner les chrétiens de la magie, de la superstition et des manifestations bizarres. Le seul surnaturel valable à leurs yeux était l'amour de Dieu. Quant aux faveurs, caresses, images ou révélations surnaturelles, un Jean de la Croix s'en méfiait comme de la peste. Le plus assuré est de fuir prudemment ces choses surnaturelles. Et comme disait Bergson, qui, quoique non-chrétien, avait mis le doigt sur l'essentiel, le mysticisme vrai, complet, agissant, aspire à se répandre en vertu de la charité qui en est l'essence. Ce mysticisme vrai, c'est le sentiment qu'ont certaines âmes d'être les instruments d'un Dieu qui aime tous les hommes d'un égal amour et qui leur demande de s'aimer entre eux. Pour les Augustines de Malétroit, le mysticisme vrai consiste à bien s'occuper de leurs malades. Toutes celles que je rencontre dans les couloirs et que je salue brièvement me font d'ailleurs l'effet de travailleuses, de pragmatiques, qui tiennent un hôpital comme personne à 100 km à la ronde. C'est donc dans le scanner dernier cri et les équipements ergonomiques du service gériatrique, dans l'harmonie du jardin et dans la netteté des couloirs que je choisis de reconnaître presque instinctivement l'héritage d'Yvonne. Sur certains murs, les religieuses ont reproduit cette prière que leur mère supérieure recommandait à tout le monde. Ô Jésus, roi d'amour, j'ai confiance en ta miséricordieuse bonté. Morte le 3 février 1951, à l'âge de 49 ans, elle était la veille encore, quoiqu'à bout de force et couverte d'autant de maladies que de médailles de la résistance, au chevet des malades. Elle avait, semble-t-il, rendu son dernier souffle en croyant au triomphe final de la justice et au règne de l'amour. Son dossier sentait bon la canonisation. Après quelques années d'une enquête locale, qui avait essentiellement rassemblé des documents d'archives, lettres et journaux, et des souvenirs de religieuses et de prêtres, les pièces avaient été transmises à Rome avec un enthousiasme certain. Mais dès 1960, le cardinal Ottaviani, préfet du Saint-Office, et l'un des prélats les plus conservateurs de l'époque, mais qui n'en était pas moins soucieux de ne pas effrayer le monde moderne et son scientisme, referma le dossier par la publication d'un décret cinglant. L'Église catholique s'opposait catégoriquement à ce que l'on poursuive l'examen de ces milliers de pages ou à ce que l'on entende des témoins. Yvonne embarrassait le Vatican pour une raison bien simple. Trop de miracles. Ottaviani assortissait sa décision d'un jugement qui la discréditait à jamais. La religieuse était une névrosée fabulatrice cherchant à fasciner son entourage. Le débat était clos. On l'avait traité comme on traite le fils au regard noir et à la mise négligée dans les familles où l'ordre est roi, comme une folle dont on craint le grabuge. Morte et enterrée à Malétroit dans le Morbihan, sur les confins des Landes de l'Envaux, dans ce pays de Bretagne profonde, niché entre la forêt de Brocéliande et les pierres dressées de Locmariaquer, où Chouans et FFI menèrent d'âpres combats sous la broussaille. Il n'est pas étonnant qu'elle ait continué à déranger le haut clergé après sa mort. Peut-être avait-elle vécu avec plus de courage que de prudence. Dans les années 50, les récits merveilleux qui avaient fleuri sur sa tombe drainaient chaque jour une plèbe d'illuminés qui n'était pas pour rassurer les monseigneurs. Au coup d'arrêt qui la priva de la gloire des autels, s'ajouta donc une disposition qui l'écarta de celle des bibliothèques. Interdiction a été faite aux catholiques de publier le moindre opuscule sur la religieuse bretonne. Sa biographie était mise à l'index avant même d'avoir été écrite. Quelques décennies plus tard, grâce à la démarche hardie de la supérieure des Augustines de Malétroit auprès du Vatican, doublée de la détermination de deux prêtres, l'un historien, René Laurentin, l'autre ami intime d'Yvonne, Paul Labutte, dit Polo, des ouvrages collectionnant archives et souvenirs purent néanmoins voir le jour dans des conditions strictes.

0: Certaines anecdotes, trop énigmatiques, certains témoignages trop troublants, demeurèrent proscrits. Le Saint-Office, dont le nom avait été changé en 1965 en « Congrégation pour la doctrine de la foi », descendait en droite ligne de l'Inquisition. On sait les inquisiteurs sévères avec les hérétiques. On oublie que les phénomènes extraordinaires les embarrassent tout autant. Miracles prétendus, faits inexplicables, engouement populaire échappant au contrôle du clergé, sentent le soufre et la fabulation. Les foules étant jugées naïves et avides de merveilleux, il faut les prémunir d'elles-mêmes. L'Italie, moins prude que d'autres face aux extases mystiques, a obtenu la canonisation de plusieurs stigmatisés au XXe siècle, et nul ne saurait dénombrer les photos de Padre Pio qui trônent depuis 50 ans dans les bureaux de ministres, de parlementaires ou d'industriels de la Grande Botte. L'exemple est pourtant frappant. Mort en 1968, ce pauvre religieux dépouille est réputé avoir été miraculeusement marqué des blessures de la Passion du Christ, aux mains et aux pieds, pendant un demi-siècle. On lui attribue en outre d'incessantes bilocations. De nombreux témoins affirment l'avoir vu à deux endroits différents, parfois très éloignés l'un de l'autre, au même moment. Dès 1919, des enquêtes furent diligentées par Rome. En 1923, affichant publiquement sa grande méfiance, le Vatican mit en garde les fidèles contre la réputation de sainteté de Padre Pio. Le journal officiel du Saint-Siège, l'Osservatore Romano, alla jusqu'à affirmer que ce nouveau héros des foules était un imposteur. Mais la piété populaire finit par l'emporter. Et à l'aube du XXIe siècle, ayant entendu toutes les objections des avocats du diable, ainsi que les conclusions des experts attestant que ces stigmates inexplicables par la science n'étaient probablement pas des contrefaçons, l'Église le canonisa. Elle insista surtout sur le fait qu'il avait fondé un hôpital et fait preuve d'une édifiante charité pendant toute sa vie religieuse et que c'était en cela qu'il était un exemple, une figure de sainteté. Le jour de sa canonisation, les fidèles ne parlaient que miracle. Mais Yvonne n'était pas italienne. Et pour clore une histoire embarrassante, la hiérarchie de l'Église de France a souvent été capable d'obtenir les aveux en menterie ou en diablerie qu'il lui fallait. Jeanne d'Arc s'en souvient. Or, dans le cortège fascinant des condamnés pour occultisme ou nous autres, simples mortels, peinons à distinguer les victimes des coupables, les illuminés des pervers et les saints des démoniaques, les femmes occupent la place d'honneur. Françoise d'Aubonne, à qui l'on attribue l'invention du terme « phallocratie », et à qui l'on doit « Le féminisme ou la mort », livre qui fit d'elle la première théoricienne de l'écoféminisme, fit paraître en 1999 le « Sexocide des sorcières ». Elle tâchait d'y démontrer que la chasse aux sorcières qui marqua l'Europe des 15e et 16e siècles n'avait pas tant pour but de traquer les expertes en bave de crapaud et en formules sataniques que d'éliminer les femmes émancipées. Qu'elles dansassent nues autour de chaudrons remplis de têtes de bouc, ou chevauchassent des incubes au rythme d'incantations en langue visigothe, tout cela était moins obscène aux yeux des procureurs d'alors que les fêtes orgiaques qu'on les soupçonnait d'organiser entre femmes. Après avoir épluché des centaines de vieux traités et registres, à commencer par le Malleus Maleficarum, ou Marteau des sorcières, manuel fort commode publié en 1487 par les inquisiteurs dominicains Heinrich Kramer, Institoris et Jacob Sprenger, à destination de quiconque voudrait reconnaître à coup sûr les putains de Satan pour en débarrasser le monde, Françoise d'Aubonne concluait que si l'on avait répandu les plus épouvantables fables à propos de ces diablesses et fait courir dans le peuple le bruit de leur déviance et perversion, ce ne fut jamais qu'un alibi, du moins dans l'immense majorité des cas. Les brûleurs de femmes se fichaient de combattre une sorcellerie à laquelle ils ne croyaient guère. La culpabilité de leur proie était ailleurs. Non seulement elles étaient femmes, Institoris et Sprenger dénonçaient une lascivité féminine qui visiblement les obsédait, mais elles étaient surtout indépendantes, célibataires, sans enfants, qu'elles fussent laides ou attrayantes, un peu folles ou simplement méchantes, la plupart, selon les séistes, finirent sur le bûcher pour avoir échappé à l'ordre des hommes. Militante du PC, militante du Mouvement de Libération des Femmes, le MLF, cofondatrice du Front Homosexuel d'Action Révolutionnaire, le FAR, peu versée dans l'eau bénite, Françoise d'Aubonne juge toutefois important de rendre à César ce qui était à César et à Dieu ce qui était à Dieu. L'Évangile demeure le seul texte sacré où aucune mise en garde n'est édictée contre la femme. Et son livre pointait que les membres du clergé qui firent souffrir des femmes et les humilièrent étaient indignes de leur fondateur galiléen, dont ils avaient monstrueusement trahi les préceptes. Jésus avait passé son temps à prendre la défense des femmes que la loi de Moïse, qu'elles fussent prostituées, adultères, concubines ou plus banalement coupables de leurs menstrues, frappées d'impureté ou condamnées à mort selon le cas. Il les avait accueillies, causant avec elles au nez et à la barbe des docteurs de la loi, bravant les interdits protocolaires et proclamant leur dignité. Ce genre de provocation irrita ses contradicteurs au point qu'ils décidèrent de le faire mourir. La misogynie d'une dramatique proportion de gens d'église à travers les siècles n'est pas à prouver, certes. Mais les contre-exemples sont nombreux de religieux qui prirent farouchement la défense des femmes et imitèrent le Messie sur ce point. Le drame excède d'ailleurs nettement les frontières de l'Église. Ainsi que le soulignait Françoise d'Aubonne, si la chasse aux sorcières qui eut lieu en pleine Renaissance, 1500 ans après Jésus-Christ, fut pour une part importante le fait de prélats en soutane de pourpre et de religieux fanatiques, catholiques comme protestants, bien des esprits modernes et incroyants pourchassèrent avec le même zèle et exécutèrent les prétendus démonolâtres. 300 ans plus tard, loin des anathèmes et des bûchers, le traitement des hystériques par un monde se déclarant rationnel et bienveillant à leurs égards logea à même enseigne les possédés, les angoissés et les mystiques. Hystérie caractérisée. Pour les savants de l'époque contemporaine, Thérèse d'Avila, en ses extases, était à n'en pas douter victime de catalepsie, Charcot, ou d'état hypnotique, psychanalyse freudienne. On a le droit d'y croire. Mais on peut aussi penser que la pathologisation du spirituel lisse le réel, le rabougrit, enfin le trahit. La thèse de l'absence du phallus symbolique, autour duquel certains psychanalystes continuent de tourner pour nous expliquer la suave souffrance des femmes mystiques, ce qui aboutit souvent d'ailleurs à un discours d'une misogynie prodigieuse, n'est pas davantage démontrée que celle qui attribue à Dieu les stigmates d'Yvonne Beauvais.
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0: Mais la possibilité de l'existence du surnaturel nous inquiète. Confronté à un miracle que n'expliquent pas les scientifiques, le rationaliste est plongé dans un état de dissonance cognitive très pénible, dont il cherchera à sortir non par la reconnaissance du fait miraculé contrariant son scientisme, mais par une hypothèse tendant à ramener le dit miracle à la raison. S'il ne maîtrise pas l'art psychanalytique, il se contentera d'y voir un canular, un cas d'autosuggestion ou un miracle collectif. Et la plupart du temps, il aura raison. On prête à Jean de la Croix la formule suivante. Sur 10 phénomènes surnaturels, 9 sont faux, le 10e est mal interprété. Tout de même, il est tentant de chercher à en savoir plus sur ce 10e phénomène. Mais au XXIe siècle, croit que les rituels religieux et les croyances occultes élevant en poupe dans une large part de la société, part d'ailleurs transverse à tous les strates sociales, le discours intellectuel dominant refuse d'admettre la possibilité même du surnaturel. Ainsi, quelques îlots de foi ou de superstition exceptés, quand bien même l'irruption de l'inexplicable sur le plancher des vaches manifesterait une victoire de l'amour sur la mort, pensons à une guérison déconcertante, on préfère garder pour soi ces questions inavouables et trouver des explications bien humaines qui puissent contester ce qui, somme toute, avait l'allure d'une bonne nouvelle. On protège sa raison de la disjonction en restreignant le camp du crédible. Car, comme écrivait Borges, les miracles font peur. Les gens qui furent témoins de la résurrection de Lazare ont dû en garder un souvenir horrifié. Quand je la lance sur le merveilleux auquel tous ceux qui la connaissent rattachent immédiatement la figure d'Yvonne Beauvais, que ce soit dans les livres confidentiels, dans de rares articles ou en cours de conversation l'été en Bretagne, la prieure, au sourire franc, se doute que ce chapitre de la vie de leur vraie formatrice occupera une place dans mon livre. Elle ne s'en défend pas, tout en me recommandant de ne pas trop en faire à ce sujet. Quand on voit tout ce qu'elle a fait en même temps et avec un tel succès, elle a probablement été aidée, me glisse-t-elle juste avant le réfectoire en me montrant un grand tableau à l'huile signé d'Yvonne Aimé. Ainsi que me le révèle chaque page du dossier dans lequel je plonge grâce aux livres de René Laurentin, livres qui sont essentiellement des collections d'archives, Yvonne a atrocement souffert des phénomènes extraordinaires de la vie mystique qu'elle a éprouvés par interminence durant près de 30 ans. Un jour, elle nota dans son journal « Je ne me souviens plus des grâces que j'ai reçues. Je crois que j'ai trompé tout le monde et que je vis dans le mensonge. » Et une autre fois, je crois que, bientôt, tout disparaîtra. Je souffrirai sans doute de ne plus l'entendre, de ne plus le voir, ni le sentir. Mais je crois que je serai bien contente d'être comme tout le monde. À l'orée de mon enquête, je me suis interdit d'adopter la lecture des analystes qui en font essentiellement une déséquilibrée. Et pourtant, la question m'assaille sans cesse. Était-elle folle? Mais comment alors aurait-elle bâti cet hôpital et dirigé cette communauté avec une telle constance pendant 20 ans? Par quel prodige aurait-elle mené à bien ses nombreuses actions de résistance? Et aurait-elle été remerciée par le général de Gaulle en personne pour sa magnifique conduite pendant la guerre? Et pourquoi, me dit-on, qu'elle fut aimée de tout le monde à Malétroit? Elle eut tant de détracteurs dans l'Église, de son vivant comme après sa mort, que la question se pose sérieusement. Ces rares hagiographes auraient-ils déjà enluminé sa vie, jusqu'à en faire disparaître les aspérités et les pages inavouables? Il ne m'a pas fallu gratter longtemps pour découvrir qu'Yvonne n'était pas sans défaut. Avec Robert, l'amoureux de ses 20 ans, quoique les sœurs de Malétroit ne partagent pas mon avis sur ce point, elle donne l'impression d'avoir soufflé le chaud et le froid pendant des années, de n'avoir pas su dire non quand il aurait fallu, tiraillée qu'elle était entre l'incertitude de sa vocation et la peur d'une rupture définitive. Robert en souffrit atrocement, ce qu'elle savait. Mais elle continuait à lui dire qu'elle l'aimait plus qu'aucun autre, même s'il était préférable, peut-être, de ne plus se voir, etc. Dans un autre domaine, bon nombre de ses lettres ou notes intimes témoignent qu'en dépit de sa réputation de stoïcisme, elle s'est très souvent plainte de ses malheurs. D'abord de ses maladies et de ses douleurs physiques, mais aussi de ses inquiétudes et du mal qu'on lui voulait. on ne lui reprochera certes pas. Mais ce trait fissure l'icône des hagiographes. Enfin, je m'étonne que malgré ce que ses défenseurs disent encore de sa discrétion au sujet du merveilleux, tant de personnes aient eu connaissance, par elle, des phénomènes mystérieux qu'on lui prête. Alors qu'Yvonne avait commencé par me faire peur, ses faiblesses la rendent plus humaine. Qui était-elle ? Accusée d'affabulation, d'hystérie, de simulation ou d'exhibitionnisme, humiliée de son vivant par des hommes d'Église, puis après sa mort par les fossoyeurs de son histoire au Vatican, elle connut le sort classique de nombre de ses consoeurs à travers les âges. Ayant non seulement affirmé avoir reçu des grâces d'exception, mais ayant dérogé aux principes de son milieu, elle refusa de se marier malgré les pressions de sa mère, il y a fort à parier que quelques siècles plus tôt, elle aurait fini dans les flammes. La dureté de l'Église à son endroit, ajoutée à ses talents de mère supérieure et de résistante, me fait douter de la sincérité de ses détracteurs. D'autant que l'éruption du surnaturel dans son existence semble essentiellement avoir été une croix pour elle, jusque post-mortem. J'ai peur de ma vie, de son terrible et magnifique visage, écrivait-elle un jour de 1943. Pendant mes entretiens avec les sœurs de Malétroit, puis au cours de ma lecture de centaines de documents d'archives, menant mon esprit critique aussi loin que j'en ai été capable, j'ai peu à peu compris que si je voulais lire l'histoire d'Yvonne Beauvais comme une histoire vraie sans devenir fou, il n'y avait d'autre critère auquel me raccrocher que celui de l'amour. Car la femme que je découvrais peu à peu était dotée d'un charisme hors norme, mais elle ne me paraissait pas l'avoir mis au service de sa personne. On ne la suspecte ni d'emprise, ni d'auto-glorification. Et plutôt qu'à faire des discours, elle a passé sa vie à servir les autres par des gestes concrets jusqu'à la négation suprême. Avoir été torturée par la Gestapo ne l'empêcha pas de soigner les soldats allemands blessés qui affluèrent à la clinique au printemps 44. Pauvre gosse. Décorée de la Légion d'honneur par le général de Gaulle, de la médaille de la résistance, de la croix de guerre avec palme, de la médaille de la reconnaissance française, de la King's Medal for Courage in the Cause of Freedom britannique et de la Medal of Freedom américaine, Yvonne dira n'avoir rien fait de plus pendant la guerre que son devoir de chrétienne. Dès l'enfance, puis de manière systématique à partir de 15 ans, la jeune bourgeoise s'était livrée au service des misérables dans les bidonvilles d'Île-de-France, en cachette et parfois au péril de sa vie, charitable jusqu'à épuisement de sa bourse et de ses forces, violentée à plusieurs reprises dans les bas-fonds, elle y est retournée sans cesse pour porter non seulement de l'argent et des médicaments, mais des cadeaux et des vêtements neufs à des familles du quart-monde qui ne croyaient plus à la bonté. Devenue bonne sœur à l'entre-deux-guerres, elle déploya la branche hospitalière de son ordre, ouvrant dispensaires et hôpitaux, soignant elle-même les malades les plus contagieux, jamais soucieuse d'autre chose, me semble-t-il, que de prendre sur elle la souffrance des autres. Je préfère que ce soit moi plutôt qu'une autre. Compassion extrêmement simple, limpide. Prenez-moi plutôt que cet autre, je ne veux pas qu'il souffre. Le malheur de ses frères et sœurs humains semble avoir été son grand ennemi. Et toute sa vie, elle est allée en priorité vers ceux qui avaient besoin d'elle, affamés, dépressifs ou mourants, qu'ils fussent beaux ou répugnants, humbles ou ingrats, bons ou méchants. On n'a jamais dressé de stèles aux planqués et aux indécis sur les places des villages, mais des calvaires et des monuments aux morts. C'est ainsi. L'admiration d'une société va instinctivement aux héros dont le sacrifice l'oblige. Les vies que nous admirons le plus sont souvent les plus souffrantes. Dans la sphère privée, on parle avec déférence d'une mère courage, tandis qu'on est moins ébloui par qui aurait multiplié les aventures dans des chambres d'hôtel. Souffrir n'a pas de sens en soi sans doute, et l'art pour l'art n'a rien à faire ici. Fouetté jusqu'au sang par Maurice sans son lupanard, Palmette de Guermantes, dite Bémé, nous inspire une pitié désarmée. Mais Jean Moulin, dans sa passion, suscite notre ferveur. Pour autant qu'elle ait pu en être le sens, le degré de souffrance auquel son destin a porté Yvonne Beauvais nous épouvante. Tout ce qui peut être suspecté de dolorisme, cette exaltation de la douleur et de sa supposée valeur morale est tenue à distance par la modernité. Quant à moi, qui un instant m'étais cru réfractaire à ce diktat progressiste. Il m'a suffi d'une rage de dents et d'une opération en urgence chez le chirurgien dentiste pendant l'écriture de ce livre pour rejoindre sans discuter les rangs du monde moderne. Or, Yvonne a fait le choix délibéré de la douleur. Ajoutez à cela une réputation de grande devineresse pour comprendre que l'Inquisition ait voulu se débarrasser d'elle de façon définitive. Fallait-il en rester là ? L'Église réservant parfois le sort de Jeanne d'Arc à ceux par qui le surnaturel a l'impudeur de se manifester, la vie de Madame Beauvais Yvonne mérite peut-être une nouvelle lecture. Si l'aridité des sources m'a contraint à imaginer bon nombre de décors, scènes ou personnages secondaires, à inventer l'immense majorité des dialogues, des rêves ou des prières d'Yvonne, l'histoire que l'on va lire est vraie. Tous les lieux sont repérables sur une carte. Tous les personnages principaux ont existé, tous les épisodes marquants ont leurs témoins. Les phrases en italique sont toutes authentiques. Je n'ai rien ajouté à son désir, à ses doutes, à ses visions, à ses souffrances. Je me suis efforcée de rester toujours fidèle à sa vie réelle, du moins à ce que j'ai cru en comprendre. Quant au phénomène merveilleux, qu'il soit véritable ou allégué par des amateurs de miracles, il n'est pas satisfaisant de restreindre leur réception à une telle alternative. Inséparable de l'existence d'une femme de chair et sang, née le 16 juillet 1901 à Cossé en Champagne et morte à Malétroit le 3 février 1951, ils ont été vécus ici-bas. Ils se sont dès lors imbriqués dans la matérialité de notre histoire commune. Il ne s'agit pas d'abord de croire à leur origine surnaturelle ou au contraire de crier à l'hallucination, ni même d'interroger leur vraisemblance, mais de les observer dans la vie de cette femme avec leurs conséquences. Chapitre 2. Avec ses 100 kilos, sa moustache colossale et son air hilar, chasseur redouté de lapins et recherché des francs buveurs, Alfred exigeait que sa progéniture fût nourrie. Yvonne, sa deuxième née, avait vu le jour le 16 juillet 1901 à Cossé en Champagne, gros bourg de Mayenne où la famille vivait de rente terrienne. La bambine fut baptisée le 5 octobre. Alfred organisa une petite fête aux frais de sa belle-mère. On servit d'abord un potage crécy avec des croûtons et un doigt de madère. Puis vinrent les huîtres de marraine sur lesquelles on but un Barsac 1893. Vonette étant trop jeune pour profiter de ces merveilleuses gorgées d'iode et de soleil, papa Alfred s'envoya une douzaine de creuses et un franc godet à la santé de la néophyte. Le suprême de Perdreau qui suivit, accompagné d'une purée de marrons et d'une caisse de Saint-Émilion au tanin comme de la soie, excita les appétits. Le lièvre Henri IV qui atterrit sur la table les calma un peu. Sa chair filandreuse était forte. Le goût sauvage se mariait fort bien à un moulin à vent qu'on avait choisi d'une année chaude. Quelques chants furent lancés. Les joues rosissaient. L'enfant s'endormait dans les plis de sa robe blanche. Sur les faisans qu'on apporta en riant, ils avaient été tirés par Alfred lui-même et rôtis en belle vue par la cuisinière, un chambertin coula à faire croire en Dieu. La salade, que l'on trouvait triste quand elle était servie seule, fut enrichie d'une croûte champignons. Les femmes n'avaient plus faim. Le bruit du champagne annonça pourtant le dessert. On avala, sans trop d'effort, un turban d'ananas et des coupes de fruits, ce qui ouvrit la voie au petit four qui se mangeait tout seul. 3 ans plus tard, Alfred rendit son dernier souffle. Une crise de foie lui avait définitivement coupé l'appétit. Il avait 38 ans. Et venait d'annoncer à sa femme que la famille était ruinée. Bon vivant, mauvais gestionnaire. L'épreuve fut rude pour tout le monde. Lucie, la veuve d'Alfred, une très jolie femme à taille de guêpe, qui, du temps de son bon géant, disait qu'elle avait l'air de sortir de sa poche, suspendit ses coquetteries. Elle prit courageusement le chemin de Boulogne-sur-Mer, où elle avait trouvé un poste dans un pensionnat. Suzanne, sa fille aînée, put partir avec elle. Mais Yvonne, qu'Alfred appelait sa petite boule quand il respirait encore, furent envoyés au Mans chez ses grands-parents maternels. Aldric et Delphine Brûlé formaient un couple des plus classiques sous la Troisième République. Lui était maire adjoint de la ville, anticlérical, voltairien et rigolard. Elle, pieuse et douce, conformiste mais gaie, lisait la comtesse de Ségur à sa petite fille. Les deux étaient animés, dit-on, d'une même générosité. Il secourait les pauvres qui frappaient à leur porte et les bras chargés de confitures visitaient vieillards sans le sou et aveugles dépressifs. Petite fille coquette et orgueilleuse, blessée au moindre reproche, Vovonne entend suivre son désir en toutes choses. N'ayant d'instruction à recevoir de personne, elle oppose une tête de pioche à quiconque prétend forcer sa volonté. « Sois sage » est un ordre sans intérêt. Toute parole de grande personne n'est pas discréditée pour autant. Celle qui aura bientôt 5 ans n'est pas fâchée qu'on la trouve jolie, ni qu'on lui lise une histoire pour s'endormir. Or, un soir de 1906, sa grand-mère ouvre le best-seller que s'arrachent toutes les paroissiennes de France. « Histoire d'une âme ». Le petit volume broché rassemble les écrits posthumes d'une religieuse, Thérèse Martin, morte une décennie plus tôt, à l'âge de 24 ans, dans un Carmel du Calvados. Celle qu'on appelle la petite Thérèse y parle de son propre caractère, ambitieux et difficile, mais aussi de son expérience de l'amour de Dieu et des paradoxes de cette joie conquise au jour le jour, au prix de l'oubli de soi pour le bonheur des autres. Jouissance, sacrifice et espérance s'entremêlent dans ce texte autobiographique à la fois simple et exalté. Certains jugent la petite Carmélite géniale, d'autres exaspérante. Yvonne, elle, se reconnaît dans cet immense désir de bonheur et de perfection. Elle annonce à sa grand-mère qu'elle fera comme Thérèse. Hélas, la sainteté ne se décrète pas et la vie suit son cours dans la maison familiale. Mais l'année suivante, un jour qu'elle remonte une rue du vieux Mans au bras de son grand-père, Vonnette est frappée par le spectacle d'une femme suivie d'une troupe de gamins en guenilles. Parmi eux, une petite fille de l'âge d'Yvonne trébuche sur les pavés. Elle pleure, les pieds fichés dans des godillots trop grands, trop gros, trop lourds. La maison brûlée est à 2 pas. S'engouffrant dans l'escalier qu'elle gravit en courant sur ses petites jambes, Yvonne entre dans sa chambre, ouvre son placard. Elle en tire une blouse et une paire de chaussures, ses préférées, précisera-t-elle plus tard. Inspirée par l'exemple de ses grands-parents et peut-être par l'histoire de Thérèse Martin, l'opération a duré moins d'une minute. De retour dans la rue, Yvonne trouve la fillette, lui offre sa blouse bleue, puis s'assoit avec elle sur le bord du trottoir. Elle l'aide à enfiler ses chaussures tout en lui proposant d'être son amie, comme savent faire les enfants, avant même de s'être présentée. La maigrichonne s'appelle Simone.
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0: La pitié est un moteur puissant, sans doute, et la spontanéité, l'un des génies de l'enfance. Il est difficile pourtant de dire quels sont les chemins de la grâce, les canaux invisibles qu'elle emprunte pour irriguer un cœur. Pourquoi ce jour-là, dans cette ruelle, devant la peine de Simone? Pourquoi, François, chevalier d'Ombry à la mise délicate, est-il descendu de son cheval un matin de 1205 pour embrasser un lépreux, lui, que répugnaient ces hommes décharnés, ces êtres qui pourrissaient sur pied? Pourquoi cette fois-là plutôt qu'une autre? Pourquoi soudain l'illumination? Impossible à dire. Et pourtant c'est un instant unique, un point de rencontre et de bascule, comme l'union soudaine du ciel et de la terre. Pendant les années qui suivront, adolescente puis jeune femme, Yvonne, quoique loin du Mans, continuera de rendre visite à Simone. Frappée par une maladie de peau venue ajouter au drame de sa condition, la malheureuse avait trouvé en son amie une véritable infirmière. On rapporte cette scène étonnante qui eut lieu en 1916 ou 1917. Alors qu'elle vit à Paris avec sa mère, Yvonne vient visiter ses grands-parents au Mans. Elle se rend chez Simone. La maison est digne de Victor Hugo. Le père mort, la mère malade, les enfants travaillant où ils peuvent pour qu'on puisse mettre quelque chose dans l'âtre. Simone, que le mal qui la ronge met au supplice, exerce de petits métiers d'ici et là quand elle tient debout. Mais le jour de la visite d'Yvonne, elle est alitée. Ses jambes sont couvertes de plaies infectées, purulentes, dont l'odeur de cadavre met la jeune Parisienne à la limite de la syncope. Yvonne s'écarte vivement de son amie à la chair putride et se penche à la fenêtre. Passée le haut-le-cœur, elle considère l'humiliation que son mouvement fait subir à Simone, qui reste silencieuse. Alors elle se retourne dans un sourire, s'approche du lit et embrasse à pleines lèvres une lésion atroce dont le pus suinte. Geste absurde ! Simone en fut bouleversée. Les décennies suivantes prouvent que cet après-midi-là, Yvonne inaugurait sous le ciel gris de Mayenne une carrière non de bienfaitrice du dimanche, mais d'héroïne de la charité, comme on en trouve dans les légendes. Chapitre 3. En 1907, Lucie reprend Yvonne à ses parents. Laïque, mariée, mère de famille, moins louche que les bonnes sœurs aux yeux des pouvoirs publics, elle mène une adroite carrière dans l'enseignement catholique qui se relève lentement des traitements du petit père Combes. Émile Combes, surnommé père pour avoir été instruit dans un séminaire, était à l'origine de la loi du 7 juillet 1904, interdisant l'enseignement à toutes les congrégations religieuses et organisant la liquidation de leurs biens. À partir de cette époque, les deux filles et leur mère entament une période marquée par les déménagements au gré des postes de direction que Lucie occupera dans les pensionnats, Argentan, Toul, puis Paris. Elles feront l'essentiel de leur scolarité dans des établissements dirigés ou gérés par leur mère. Paris, le 30 décembre 1910, Yvonne fait sa première communion. Une photo de circonstance nous la fait voir dans une robe plissée, aux épaules bouffantes, couvertes de rubans, l'air à moitié sage. Elle reçoit l'hostie sur les lèvres. C'est un choc. Elle vient de manger Dieu. Et par la même occasion, ce qui est peut-être plus troublant encore, un homme. Elle songe que si Jésus en est arrivé à mourir pour elle, et aussi bizarre que cela soit qu'il est même allé jusqu'à se donner à manger, c'est que son amour n'est pas qu'une formule. Difficile de dire ce qui se joue dans une âme d'enfant, mais un épisode dont la preuve matérielle est consignée dans les archives atteste qu'Yvonne a communié avec une singulière intensité. Le 31 décembre, lendemain de sa première communion, on lui accorde à sa demande de communier une seconde fois. Rentrée à Toul, ville de garnison déserte et morne, elle est seule dans sa chambre. Sur du papier à lettres, la fillette de 9 ans trace en belles anglaises le texte suivant. « Ô mon petit Jésus, je me donne à toi entièrement et pour toujours. Je voudrai toujours ce que tu voudras. Je ferai tout ce que tu me diras de faire. Je ne vivrai que pour toi. Je travaillerai en silence et si tu le veux, je souffrirai beaucoup en silence. Je te supplie de me faire devenir sainte, une très grande sainte, une martyre. Fais-moi être fidèle toujours. » Je veux sauver beaucoup d'âmes et t'aimer plus que tout au monde. mais je veux aussi être toute petite, afin de te donner plus de gloire. Je veux te posséder, mon petit Jésus, et te rayonner. Je veux n'être qu'à toi, mais je veux surtout ta volonté. Ta petite Yvonne. La lettre est écrite avec son sang. Nous ne nous battrons pas pour tenir que son équilibre affectif n'était pas précaire. Garde toutefois aux explications restrictives. À Malétroit, une sœur âgée me confie à propos de ce texte. Que voulez-vous ? C'est toute sa vie. Toute sa vie est là. L'ombre de Thérèse de Lisieux, dont Yvonne a relu les écrits pour préparer sa première communion, plane sur sa déclaration d'amour. Mais si la tuberculose fit cracher à Thérèse de belles quantités de sang, c'est bien à l'encre de Chine qu'elle tenait sa correspondance. Pourquoi donc a-t-il fallu qu'Yvonne aille se fourrager les artères à la fin de chaque ligne, comme s'il s'agissait d'un encrier ? Les preuves d'amour sont un pays étrange. Si l'on en croit les témoignages familiaux, le pacte du 1er janvier 1911 est suivi des faits. Vonnette, 9 ans, lutte contre son orgueil, tâchant d'apprendre les gestes de la générosité et les paroles de la modestie. Mais les années qui s'ouvrent sont pénibles, marquées par une scarlatine mal soignée, puis par les débuts d'une maladie de rein qui, en plus de la faire souffrir, facilitera la guerre qu'elle a déclarée au narcissisme. Son visage enfle, puis sa taille, puis tout son corps. Son organisme produit de l'albumine dans des proportions anormales. Et si elle est encore jolie à 13 ou 14 ans, à 18, quoique courtisée, elle n'est plus la même. À 25, elle sera énorme, avec des bras de lutteuse. Jusqu'en 1919, ça n'est sans doute pas sans lien avec sa cruelle métamorphose, les épreuves se succèdent. À l'école ou ailleurs, dans les groupes de son âge, elle se met à subir médisance et exclusion. Sa foi en est de plus en plus enténébrée, sans joie, ni certitude, Jésus semble absent. Combien de fois ai-je été tentée de te laisser ? Il ne me répondait pas. À cela s'ajoutent des migraines atroces, la nuit comme le jour. De nombreux malentendus au sein de sa famille, sa mère et sa sœur, ne l'estimant pas au niveau intellectuel de leur conversation, l'enfoncent encore davantage. Ses résultats scolaires sont médiocres. En 1914, sa mère l'envoie en pension. Yvonne part pour l'Angleterre. Parenthèse de bonheur absolu dans son adolescence triste. Celle qui était une élève moyenne et solitaire à Sainte-Marie de Neuilly, dans l'institution d'élite fondée par la très catholique Madeleine Danielou, peut tout noyer dans la musique, les fous rires et les premières amitiés inoubliables. Après 2 années scolaires, elle demande la permission de rester outre-Manche pour finir ses études, d'autant qu'elle a une idée en tête. Dans la joyeuse cacophonie anglophone qui lui a rendu sa vigueur et son sourire, elle a distinctement entendu un appel divin. Sa vocation est la vie religieuse, et pourquoi pas en Angleterre, où son existence est enfin heureuse. Mais c'est non, parole de Lucie Beauvais. À 15 ans, Yvonne rentre en France comme on part en exil. À ce crève-cœur s'ajoute une autre douche froide. Tu es faite pour le mariage, girl. Un siècle de distance, en parcourant l'épais dossier Beauvais au chapitre de l'adolescence, on pencherait volontiers du côté de la mère. Tu divagues, ma fille. Aucune de tes amies anglaises puis parisiennes ne t'imagine une seconde t'enfermant pour toujours un voile sur la tête et chaste comme une tombe, ton exubérance ceinturée par une règle austère. Certes, il y a ton amour des pauvres, mais les couvents n'ont pas le monopole du cœur. Aldric Brûlé, l'aïeul du Mans qui ne va pas à la messe et lit l'aurore tous les matins en est un vivant exemple.
1: C'était Malétroit de Jean de Saint-Chéron, aux éditions Grasset. Une lecture de Béatrice Auger.
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1: Bonjour Pascal Jacob.
2: Bonjour Jean-Yves.
3: Pendant longtemps, on a critiqué le rôle tout-puissant des pères. On parlait de patriarcat. Aujourd'hui, on condamne l'absence des pères. Alors, quelle doit être sa place ?
2: Eh bien, la place du père, traditionnellement, c'est l'autorité. On décrit d'ailleurs souvent notre système politique en disant « Papa est au Sénat, maman est à l'Assemblée ». Mais peut-être revenons un instant sur cette notion de patriarcat. Patriarcat, patrie, pater, le père, arché, le principe, le père est principe. Dit comme ça, c'est pas nécessairement quelque chose d'horrible, quelque chose d'infamant. Au fond, que celui qui donne la vie soit principe n'a rien de scandaleux. Une fois qu'on découvre que ce n'est pas l'homme seul qui donne la vie, comme le croyaient les Grecs, mais que c'est l'homme dans son union à la femme, à ce moment-là, on voit la vie non pas simplement comme une sorte de don, comme une sorte de charge qui nous est donnée par le Père et qui, parce qu'il est le Père qui a donné la vie, eh bien, a toute puissance sur nous, le fameux despote grec, c'est-à-dire celui voilà, qui a le pouvoir de vie et de mort parce qu'il a laissé la vie ou parce qu'il a donné la vie. À ce moment-là, on reconnaît que la vie a sa source non pas dans la décision d'un homme, dans la puissance d'un homme, mais elle a sa source dans l'amour d'un homme et d'une femme. Et à ce moment-là, le rôle du père n'est plus simplement de donner la vie et de réclamer en quelque sorte en retour une obéissance parfaite et absolue, mais le rôle du père est de protéger cette vie, de même que le rôle de la mère, mais chacun à leur manière. Le père va, comme on dit souvent, va être plus enclin à donner sa vie pour l'enfant, par exemple, et la mère, elle a donné la vie, mais elle peut aussi donner sa vie pour l'enfant. Et par conséquent, la place du père, elle est un peu plus compliquée aujourd'hui, parce que finalement, cette relation de l'homme et de la femme est plus complexe qu'avant, d'une certaine façon. Mais on a besoin de la retrouver, cette place, parce qu'on voit bien que la disparition du père, réelle dans les sociétés, par exemple, d'esclavage, où le père a été véritablement gommé, on voit bien ce que ça donne dans les sociétés, par exemple, antillaises, on voit bien ce que ça peut donner, la disparition du père. Mais réel aussi dans notre société à nous, où finalement les hommes ne savent plus trop à quoi ils servent, parce que, voilà. Et donc, on a besoin de trouver une place, mais aujourd'hui, on a tendance à voir la place comme étant la place d'un pouvoir, c'est-à-dire quel est le pouvoir que je vais exercer. On voit l'autorité comme un pouvoir. Or, si on renversait un peu les choses et qu'on voyait l'autorité davantage comme un service, quel est le service que le père a à rendre à la communauté? Quel est le service que la mère a à rendre à la communauté? À ce moment-là, on serait plus dans une logique de rivalité, le patriarcat contre le matriarcat ou contre le féminisme, mais on serait dans une logique de coopération, plus que de complémentarité encore, de coopération, c'est-à-dire, moi comme homme, je peux faire quelque chose, je peux rendre un service, ou moi comme femme, je peux aussi rendre un service, et on a besoin les uns des autres.
1: Merci beaucoup Pascal.
0: 10h.
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au puits de Jacob. Celui qui boira de l'eau que je lui donnerai n'aura plus jamais soif. »

0: Personne ne va vers le Père sans passer par moi. Le Christ, prêtre, prophète et roi. Émission numéro 2, le Christ, prophète et maître. Lors de notre première émission consacrée à la royauté du Christ, nous avons pris comme point de départ le texte de l'Évangile selon saint Jean, au chapitre 14, où Jésus fait cette déclaration à l'apôtre Thomas. « Moi, je suis le chemin, la vérité et la vie. Personne ne va vers le Père sans passer par moi. » Et nous avions expliqué comment le Christ était le médiateur unique entre Dieu et les hommes, avant de nous attarder sur la fonction royale que l'on pouvait tirer de cette médiation. À la suite du texte de saint Jean, on trouve un dialogue étrange entre l'apôtre Philippe et le Christ. Je le cite. « Puisque vous me connaissez, vous connaîtrez aussi mon Père. Dès maintenant, vous le connaissez et vous l'avez vu. » Philippe lui dit, « Seigneur, montre-nous le Père, cela nous suffit. » Jésus lui répond, « Il y a si longtemps que je suis avec vous et tu ne me connais pas, Philippe ? Celui qui m'a vu a vu le Père. Comment peux-tu dire « montre-nous le Père » ? Tu ne crois donc pas que je suis dans le Père et que le Père est en moi? Les paroles que je vous dis, je ne les dis pas de moi-même. Le Père qui demeure en moi fait ses propres œuvres. Croyez-moi, je suis dans le Père et le Père est en moi. Si vous ne me croyez pas, croyez du moins à cause des œuvres elles-mêmes. Amen, amen, je vous le dis. « Celui qui croit en moi fera les œuvres que je fais, il en fera même de plus grandes, parce que je pars vers le Père. Et tout ce que vous demanderez en mon nom, je le ferai, afin que le prêtre soit glorifié dans le Fils. » Connaître le Père, n'est-ce pas une belle manière d'introduire cette deuxième émission consacrée au Christ, prophète et maître? Pour en parler, nous retrouvons le Père Hervé Godin. Bonjour Père.
1: Bonjour Anne. Effectivement, ce passage de saint Jean qui est très beau, qui dit « afin que le Père soit glorifié dans le Fils », ce passage de saint Jean est particulièrement propice pour parler de la prophétie. Le Christ se révèle comme connaissance parfaite du Père. Et on peut dire que le seul moyen d'avoir accès au Père qui demeure invisible, c'est de passer par le Fils qui l'a révélé. J'aime beaucoup ce petit passage de saint Irénée de Lyon, qui dans son grand livre, l'Adversus Hérésès, le Contre les Hérésies, écrit « Le visible du Père, c'est le Fils, et l'invisible du Fils, c'est le Père. » Le Christ, comme nous l'enseigne l'Église, est la plénitude de la révélation, la parole ultime. Et le magistère appuie cette affirmation sur la lettre aux Hébreux, notamment en son commencement, qui affirme « À bien des reprises et de bien des manières, Dieu dans le passé a parlé à nos pères par les prophètes, mais à la fin, en ces jours où nous sommes, il nous a parlé par son Fils, qu'il a établi héritier de toutes choses et par qui il a créé les mondes. Rayonnement de la gloire de Dieu, expression parfaite de son être, le Fils qui porte l'univers par sa parole puissante, après avoir accompli la purification des péchés, s'est assis à la droite de la majesté divine dans les hauteurs des cieux. » Un prophète, c'est quelqu'un qui dit aux hommes la parole de Dieu. Il parle devant, selon l'étymologie de prophète. Cette parole qui lui est adressée afin qu'il la transmette, elle fait de lui le prophète, justement. Et les contemporains de Jésus attendaient un Messie qui serait en même temps le prophète, c'est-à-dire la clé ou le sceau de la révélation. Et Jésus s'attribuera lui-même la prophétie d'Isaïe qui parle du Messie prophète. Vous savez, c'est au moment où il se rend à la synagogue de Nazareth et qu'on lui confie le rouleau de l'Écriture et qu'il lit la prophétie d'Isaïe qu'il va commenter. « L'Esprit du Seigneur est sur moi parce qu'il m'a consacré. »

0: ordonne d'écouter son fils. Vous savez, c'est dans l'évangile de la transfiguration ou du baptême. Celui-ci est mon fils bien-aimé, écoutez-le. Jésus est donc plus qu'un prophète, il est la parole et le commentaire de cette parole, il est le maître
1: Et le verbe.
0: et le verbe, le maître parce que c'est celui qui enseigne de sa propre autorité. Et il est reconnu comme tel, puisque ses disciples d'ailleurs s'adressent à lui en l'appelant maître. Et Jésus les confirmera d'ailleurs dans cette habitude, quand il leur dit en Saint Jean, hein, c'est Jean 13, 13, Vous m'appelez maître et vous avez raison, car vraiment je le suis.
1: Quelle est donc la différence sur ce point entre Jésus et les autres maîtres d'Israël? Alors d'abord, qu'est-ce que c'est que des maîtres d'Israël?
0: Alors, les maîtres d'Israël, c'est tous ceux qui, dans la tradition juive, étaient les commentateurs de la loi, de la Torah. Tous
1: Et
0: ceux
1: c'était
0: qui.
1: différent des prophètes.
0: Oui, c'est deux charismes différents. C'est-à-dire que, on pourrait dire que les maîtres, ce sont les enseignants, alors que les prophètes, ils sont saisis par la parole et ils vont livrer une parole que parfois, d'ailleurs, ils ne comprennent pas. Et que les maîtres, justement, vont être chargés d'authentifier et
1: Expliciter.
0: d'expliciter. Voilà. Et donc, par rapport à ses prédécesseurs, Jésus opère une rupture et dans le style d'enseignement et dans le contenu de cet enseignement, parce que lorsqu'il cite l'Ancien Testament, il n'expose pas sa doctrine à la lumière du texte sacré, mais surtout il explique le texte sacré à sa propre lumière. Jésus est la clé herméneutique, c'est-à-dire la clé de compréhension de l'Écriture.
1: Il réalise l'écriture.
0: Il réalise, il l'accomplit. On le voit très bien, par exemple, dans le passage des disciples d'Emmaüs. Quand il rejoint les disciples sur la route, il leur dit, et partant de Moïse et des prophètes, il leur expliqua ce qui, dans l'Écriture, le concernait. Autrement dit, toute l'Écriture parle du Christ, et le Christ est la clé qui permet de comprendre la totalité de l'Écriture. C'est la raison pour laquelle, dans l'Apocalypse, seul l'agneau est capable d'ouvrir le septième sceau, parce que la révélation est totale et définitive en lui. Donc seul Jésus révèle Dieu parfaitement. Et c'est
1: Mais
0: pour cela que l'enseignement de Jésus est la plénitude de la révélation. Pardon.
1: il nous faut à présent nous intéresser à la connaissance du Christ. Que savait-il exactement de sa nature et de sa mission? Question difficile.
0: Question très difficile, il faut accrocher nos ceintures là. En fait, pour comprendre ce que nous allons dire par la suite, il faut se souvenir qu'il existe chez le Christ deux natures parfaites. Une nature humaine et une nature divine. Jésus est vrai Dieu et vrai homme dans l'unique personne du Verbe incarné. Il faut donc nécessairement qu'il existe également en lui deux types d'opérations et donc deux modes de connaissance.
1: Qu'est-ce que vous appelez exactement par opération?
0: Les actions, en fait,
1: Une
0: les
1: action.
0: actions qu'il pose. Deux modes de connaissance, un mode divin qui est commun aux trois personnes de la Trinité. Et un mode humain, c'est-à-dire qui est conforme et qui est adéquat à son intelligence créée. Cela signifie que chez le Christ, il y a une vraie connaissance humaine qui est à l'origine de ses choix libres et donc de sa capacité à nous mériter le salut. Jésus est véritablement un homme et donc il connaît comme un homme. Alors cette intelligence humaine, comme le rappelle le troisième concile de Constantinople, elle est proportionnée à son état et à son âge. Vous vous souvenez dans l'évangile selon saint Luc, après le moment où Jésus est retrouvé dans le temple, l'évangéliste dit que l'enfant grandissait en taille, en intelligence et en grâce. Et donc le Concile de Vatican II, quant à lui, dans sa constitution Gaudium et Spes, rappelle que le Christ a travaillé avec des mains d'hommes, a pensé avec une intelligence humaine, a agi avec une volonté humaine et a aimé avec un cœur d'homme. C'est une citation de Gaudium et Spes au numéro 22.
1: Alors vous suivez les missions au puits de Jacob. Personne ne va vers le Père sans passer par moi. Le Christ, prêtre, prophète et roi. Et mission numéro 2, le Christ, prophète et maître, avec le Père Hervé Gaudin. À cause de sa nature humaine, Jésus possède donc un mode humain de connaissance. Cependant, les théologiens du Moyen Âge ont distingué trois modes de connaissance auquel peut avoir accès une intelligence humaine. Pouvez-vous nous en parler?
0: Oui, effectivement, les médiévaux ont distingué la science acquise, la science infuse et la science de vision, ou qu'on appelle aussi la science des bienheureux, que possédait le Christ, toutes les trois, au cours de son existence terrestre. Alors, on reprend chacune de ces distinctions. La première, la science acquise, c'est la plus facile à

0: comprendre. Il s'agit en fait de toutes les connaissances qu'un homme peut acquérir par ses propres forces, à partir de connaissances sensibles. C'est de cette science dont parle Saint-Luc quand il parle de la croissance en intelligence. Il s'agit d'une connaissance expérimentale qui progresse avec les années, qui progresse avec les efforts, qui progresse avec l'expérience. Et donc parler de science acquise pour le Christ, c'est faire preuve de réalisme et montrer qu'il n'a pas fait semblant de prendre une nature humaine authentique.
1: Alors il a été au fond éduqué par Marie et Joseph.
0: Oui. C'est assez sidérant de se dire que le Verbe de Dieu, par qui le monde lui-même a été fait,
1: a eu besoin
0: d'apprendre à parler de la Vierge Marie. Mais ça, c'est le réalisme de l'incarnation. Et ça a été le grand combat de l'Église des premiers siècles de montrer que l'incarnation va jusque-là. Et d'ailleurs, Tertullien, au IIe siècle, dans son traité sur la chair, explique que le Verbe incarné a connu toutes les étapes de la croissance d'un homme, y compris dans son être biologique, quoi. Et même dans ce que parfois la croissance d'un homme a de difficile. Alors au Moyen-Âge, des grands théologiens comme saint Thomas d'Aquin ou saint Bonaventure, par exemple, au XIIIe siècle, vont longtemps résister à cette idée, parce que ça leur apparaissait quand même difficile que le Christ ait pu... ne pas avoir cette plénitude de la connaissance qui ait eu cette nécessité de croître, d'apprendre, etc. Ça leur apparaissait peu conforme à la dignité du Verbe. Cependant, à la fin de sa vie, saint Thomas d'Aquin s'est rétracté sur ce plan. En fait, il avait pendant longtemps suivi l'enseignement d'Origène, ce père d'Alexandrie, pour qui, lorsque le Christ semble ignorer quelque chose ou demander quelque chose dans l'Évangile, c'est qu'en fait, il fait semblant. Il fait semblant pour nous enseigner à demander, pour qu'on l'imite. Alors il faut pourtant admettre que le réalisme de l'incarnation nous oblige à considérer que le Christ est une science acquise, proportionnée à son âge, à sa culture, à sa condition, etc. À l'exclusion de l'erreur toutefois, et on y reviendra à la fin de cette émission. Alors ça c'est pour la science acquise, la science qui se développe avec le temps. Un deuxième type de science qui est... répertorié par les théologiens du Moyen-Âge et qui est présente dans le Christ, eh bien c'est la science infuse. La science infuse, c'est une connaissance qui n'est pas acquise par l'expérience ou par le travail de la raison, mais que Dieu infuse dans l'intelligence humaine. Par exemple, parmi les sciences infuses, il y a la science prophétique. La science prophétique, c'est pas un pronostic, mais c'est une véritable et solide connaissance du futur. C'est-à-dire que ce n'est pas une devinette ou une divination, mais c'est une connaissance de quelque chose qui se réalise vraiment et que pourtant on ne peut pas connaître. Pour la plupart des théologiens du Moyen-Âge, le Christ possédait la science infuse. Et une telle conviction s'appuie sur le principe de perfection. Puisqu'il est un homme parfait, eh bien son intelligence est parfaite. Et parce que son intelligence est parfaite, elle est parfaitement disposée à recevoir la plénitude de ce que Dieu veut lui communiquer. En fait, notre intelligence est faite pour recevoir directement de Dieu la connaissance, en être illuminé, ce que le péché vient évidemment rendre plus difficile, plus opaque. La dignité de l'humanité du Christ, unie de façon hypostatique au Verbe, rend très convenante l'existence en lui à un grade suprême de la grâce, des dons, des charismes. Et enfin, il faut ajouter que puisqu'il est le chef des hommes et des anges, et que selon les mots de saint Jean, de sa plénitude nous avons reçu grâce sur grâce, eh bien il semblait plus convenant que se trouvent dans la tête toutes les grâces qui seront données aux membres du corps, et parmi lesquelles donc la science infuse.
1: Enfin, reste la science de vision.
0: Oui, avec la science acquise, la science infuse, les théologiens médiévaux accordent au Christ depuis l'instant de sa conception la science des bienheureux ou science de vision. Alors qu'est-ce que c'est ? Il s'agit de cette vision intuitive de la divinité à laquelle se réfère encore saint Jean lorsqu'il écrit que nous connaîtrons Dieu face à face. C'est la première lettre de saint Jean, chapitre 13, verset 12. Ou encore que nous le connaîtrons comme il est. 1 Jean 3, 2. Alors quand on parle de science de vision pour le Christ, très souvent on se réfère au texte de l'Écriture dans lesquels Jésus dit que le Fils a vu le Père et qu'il le connaît, qu'il rend témoignage au Père, etc. Tous ces textes-là viennent du corpus johannique, par exemple Jean 1, 18, Jean 3, 11, Jean 6, 46, etc. La connaissance que Jésus a de Dieu ne lui vient pas d'une révélation, elle ne lui vient pas non plus de sa foi, mais de la connaissance directe du Père. Et étonnamment, Jésus, qui est le pontife fidèle, selon l'expression de la lettre aux Hébreux, ne s'est jamais présenté comme un croyant qui avance dans l'obscurité de sa foi. En revanche, il parle avec assurance comme quelqu'un qui possède une connaissance parfaite et profonde de l'intimité de Dieu. Sur ce point de la science de vision, il y a quasi unanimité des auteurs depuis l'ère patristique jusqu'au Concile Vatican II. Et l'argument repose presque toujours sur la perfection de la nature humaine de Jésus. Puisque notre nature est faite pour accéder à cette vision, nous sommes faits pour la vision béatifique, eh bien il est logique que le Christ la possède en raison de sa perfection et de sa plénitude de grâce. Alors grâce à la science de vision, les bienheureux contemplent déjà l'essence divine, l'intimité de Dieu. Et dans cette contemplation, étant donné que tout est présent en Dieu comme dans sa cause, eh bien ils connaissent aussi beaucoup d'autres choses, et en particulier celles qui les regardent directement. Cependant, pour le Christ, après avoir affirmé qu'il possède cette vision, il faut réfléchir à son extension et à son objet.
1: Oui, car en raison de l'infinité de Dieu, d'une part, et les limites de l'intelligence humaine du fait de sa nature créée, et donc finie d'autre part, une telle science ne peut comprendre totalement ni Dieu ni les mystères divins. Dieu dépasse toute intelligence créée. La science de vision du Christ ne peut donc pas embrasser tout ce que Dieu a pu créer.
0: Et oui, les interventions du magistère sur cette science du Christ sont assez rares, il faut le reconnaître. Mais toutes la confirment. Je vous donne à titre d'exemple un discours de Saint Jean-Paul II du 4 mai 1980, dans lequel le Saint Pontife écrit « Le Christ, dans sa condition de pèlerin sur les routes de notre terre, était déjà en possession de la fin à laquelle il devait conduire les autres. » Cette condition de pèlerin sur cette terre est appelée par Saint Thomas d'Aquin la condition de viator. Et le fait de comprendre déjà la fin dans la vision est appelé la condition de compréhensor.
1: Alors Jésus est donc viator et compréhensor.
0: Exactement. Et c'est là que les choses vont se compliquer terriblement pour notre intelligence. Car comment admettre que le Christ fut en même temps dans l'état de celui qui est en chemin avec les caractéristiques propres de cet état et en même temps dans le statut final, c'est-à-dire de celui qui est désormais parvenu au terme de sa vie humaine? Ça semble un peu contradictoire. Alors comment résoudre cette difficulté? Et par ailleurs, j'ajoute, comment concilier la joie et la béatitude propres à ceux qui sont compréhensors avec la suprême douleur du Christ dans sa mort, dans sa passion, dans son agonie au Jardin des Oliviers? Enfin, comment admettre dans le même temps cette science de vision avec la science acquise dont on a parlé en premier et dont on a dit que le Christ la possédait en raison de sa nature humaine? Alors pour résoudre cette difficulté presque impossible, je voudrais m'appuyer encore sur saint Thomas, parce que je crois que c'est lui qui a trouvé la solution la plus intelligente à ce problème. Mais avant de l'exposer, je voudrais en donner les limites. Il ne faut jamais oublier que nous butons sur un mystère, le mystère d'une personne, dont on ne peut jamais percer définitivement tous les ressorts, tous les fonctionnements. Et à plus forte raison d'ailleurs quand cette personne est divine. En outre, la limite de la théologie de saint Thomas sur ce point consiste dans le fait qu'elle est très statique. On a un peu l'impression, parfois, en lisant saint Thomas, de démonter une horloge et de percevoir ainsi les rouages, mais sans prendre en compte le caractère dynamique d'une personnalité. Toutefois, saint Thomas me paraît extrêmement pertinent, et puis à l'Église, bien sûr, encore aujourd'hui sur ce point. Il distingue dans l'âme de Jésus une âme passible, c'est-à-dire une âme qui ressent, et une âme profonde ou fine pointe de l'âme. C'est un peu subtil, mais c'est nécessaire pour comprendre. En fait, les évangélistes présentent le Christ cheminant avec ses disciples vers sa passion, et donc ils le présentent dans le statut de viator. Mais en même temps, ils rappellent qu'il est le Fils unique du Père dans son humanité, et donc qu'il se trouve, de ce fait, dans un état de compréhensor. En effet, Jésus ne renonce pas à sa divinité dans le mystère de l'incarnation. Il est pour toujours vrai Dieu et vrai homme. Et donc, Thomas d'Aquin précise que s'il tient ensemble les deux états pour le Christ, viator et compréhensor, c'est sous deux aspects différents pour ne pas manquer à la logique. D'une part, la béatitude en tant qu'elle concerne la fine pointe de son âme spirituelle, et d'autre part, en tant qu'elle concerne la béatitude communiquée peu à peu dans son histoire à l'être corporel.
1: Reste la question de savoir comment est possible la joie du statut final et les souffrances de la passion.
0: C'est une question difficile, ça aussi, et Thomas d'Aquin y répond en reprenant sa distinction un peu subtile entre la fine pointe de l'âme et l'âme corporelle. En fait, pour la connaissance, Thomas d'Aquin répond qu'elle ne mobilise pas les mêmes facultés. La science acquise fonctionne par image, à travers les sens, alors que la science de vision fonctionne par communication de la divinité dans l'âme. Il s'agit donc de connaissances et de niveaux de caractéristiques différentes qui donc peuvent coexister sans se contredire et s'annuler.
1: En plus d'être nécessaire à sa nature, c'était nécessaire à sa mission de révélateur.
0: Parfaitement. En fait, la mission du Christ, c'est de révéler le Père, et cela rend convenant qu'en lui coexistent différents modes de connaissance. Il est prophète, nous l'avons dit, mais à un niveau supérieur à tous les autres, parce qu'il est aussi fils, qui fait connaître et manifeste son intimité avec le Père. Il est le révélateur parce que la vérité divine, transcendante et inexprimable, qu'il rejoint dans sa transcendance au moyen de la vision immédiate, se reflète dans son intelligence et sa sensibilité au moyen d'un langage humain, composé d'images, de paroles et de concepts. Langage humain par lequel il peut le communiquer aux autres hommes. Pour le dire de façon peut-être un peu plus claire pour nos auditeurs, en prenant la belle image de Saint-Irénée, la belle expression de Saint-Irénée de Lyon, « Dieu étant ineffable et incompréhensible, s'est proportionné à nous dans l'incarnation. » C'est-à-dire que dans le mystère de l'incarnation, eh bien, cette connaissance de Dieu nous est rendue d'une certaine manière accessible. Ça ne veut pas dire qu'on épuise le contenu de cette connaissance, mais ça veut dire que cette connaissance...
1: Et au ciel, elle ne sera même pas épuisée. Hein.
0: Eh ben non, non, non. C'est toujours par la médiation de cette humanité du Christ que nous avons accès à la connaissance de Dieu.
1: Et alors le Christ a eu besoin de la prière. Il se retire dans la montagne pour prier, pour être en lien avec son Père, oui. Pour connaître la volonté du Père.
0: En fait, il y a, vous savez, la fameuse définition de Sainte Thérèse d'Avila de la prière. Elle dit que la prière, c'est ce long commerce d'amitié avec celui dont on est sûr qu'il nous aime. Dit en français contemporain, la prière, c'est une relation d'amour. Et donc, c'est dans cette relation de Jésus à son Père qu'il vit en profondeur son intimité avec le Père dans l'esprit, et donc qu'il va... vivre cette réalité de fils qu'il est. On peut dire effectivement que dans la prière, lui est communiquée la confirmation de sa mission, par exemple la consolation à certains moments, lui est communiquée aussi des choix décisifs, comme le choix des apôtres.
1: Oui. Voilà.
0: Là, il y a quelque chose qui naît de ce mystère intime entre Dieu le Père et Dieu le Fils. Et dans l'expérience toute humaine de la prière, Jésus va vivre cette intimité.
1: Alors Jésus est l'unique grand maître en tant que révélateur de Dieu. Il ne peut donc se tromper. Cependant, force est de constater à la lecture des évangiles qu'il ne sait pas tout et que parfois il manifeste de la surprise. Alors pourquoi ?
0: Effectivement, mais parce qu'il est un homme. Comme un homme, il ne peut pas tout savoir et il peut être surpris. Mais là encore, les distinctions médiévales nous aident à comprendre. Parce que, en fait, il faut distinguer entre l'erreur, qui consiste à prendre pour vrai ce qui est faux et réciproquement. L'erreur est impossible pour le Christ, puisque l'erreur est une imperfection. Et donc, si sa nature humaine est parfaite, il ne peut pas connaître l'erreur. Il faut distinguer donc entre l'erreur, l'ignorance, qui est une non-connaissance, car c'est ignorer quelque chose qu'on devrait savoir, et c'est donc une carence de perfection. Et donc c'est inconvenant pour le Christ. Et enfin, la naissance. La naissance qui est le fait de ne pas savoir quelque chose qu'on n'a pas de raison de connaître. Ainsi donc, chez le Christ, il n'y a ni erreur ni ignorance, mais en revanche, du fait de la réalité de l'incarnation dans un temps et un lieu, il peut y avoir de la naissance. Ce qui veut dire par exemple que Jésus... Probablement, enfin c'est pas probablement, c'est sûr, Jésus ne savait pas conduire une voiture automobile, voilà, parce que pour un homme de son temps, de sa culture, etc., eh bien, il ne pouvait pas le savoir.
1: Alors, est-ce qu'il avait la conscience de tout ce qui allait lui arriver sur le chemin de la croix et sur la croix?
0: Eh bien, justement, par rapport à ce qu'on a dit sur la révélation progressive, cette illumination par la fine pointe spirituelle de son âme sur son âme humaine, eh bien, cette révélation va être progressive. Plus on avance dans les évangiles et plus on se rend compte que Jésus connaît ce qui va lui arriver avec précision.
1: Et Jésus aussi connaît profondément ce qu'il y a dans le cœur de l'homme.
0: Oui.
1: Alors d'où vient cette connaissance?
0: Eh bien, ça, c'est précisément la science infuse. C'est pour
1: C'est pas
0: les.
1: d'ordre psychologique, c'est beaucoup plus profond
0: Ah
1: que ça.
0: non, non, non, non, c'est pas d'ordre psychologique, parce que non seulement il connaît les fragilités psychologiques de ses interlocuteurs, comme la Samaritaine par exemple, mais il connaît aussi des choses qu'il ne devrait pas connaître. Par exemple, il sait qu'elle a eu cinq maris. Il sait aussi qui est Nathanaël avant même de l'avoir rencontré. Et donc il a une connaissance qui lui est révélée de façon infuse. Et donc c'est bien là que on peut voir qu'effectivement, il y a quelque chose de l'âme de Jésus qui est illuminée progressivement par cette fine pointe de l'âme, comme dit saint Thomas. Donc,
1: Alors, merci Père de nous avoir enseigné sur ce sujet quand même un peu
0: un peu
1: difficile
0: difficile, c'est
1: et
0: vrai.
1: délicat. Alors, vous suivez l'émission Au puits de Jacob. Personne ne va vers le Père sans passer par moi. Le Christ, prêtre, prophète et roi. Deuxième émission, le Christ, prophète et maître. Merci beaucoup, Père.
0: Merci Anne.

0: Bienvenue à tous et tout particulièrement à tous les confirmants du secteur de Segré. La parole de Dieu aujourd'hui, surtout l'Évangile, nous invite à méditer sur la bonté de Dieu qui va chercher chacun d'entre nous jusqu'à la 11e heure, c'est-à-dire jusqu'à la limite avant la fin de notre existence. Tout est possible avec Dieu jusqu'au dernier moment. C'est le sens un petit peu de cette parabole que nous allons entendre tout à l'heure. Eh bien, rendons grâce durant cette célébration de cette bonté qui nous accompagne tous. Frères et sœurs, préparons-nous à célébrer le mystère de l'Eucharistie en reconnaissant que nous avons péché. Prends pitié de nous, Seigneur.
1: Nous avons péché contre toi.
0: Montre-nous, Seigneur, ta miséricorde.
1: Et donne-nous ton salut.
0: Que Dieu Tout-Puissant nous fasse miséricorde, qu'il nous pardonne nos péchés et nous conduise à la vie éternelle.
1: Amen.

Seigneur Dieu, tu as voulu que toute la loi de sainteté consiste à t'aimer et à aimer le prochain. Donne-nous de garder tes commandements et de parvenir ainsi à la vie éternelle.

Lecture du livre du prophète Isaïe. Cherchez le Seigneur tant qu'il se laisse trouver, invoquez-le tant qu'il est proche. Que le méchant abandonne son chemin et l'homme perfide ses pensées. Qu'il revienne vers le Seigneur qui lui montrera sa miséricorde, vers notre Dieu qui est riche en pardon. Car mes pensées ne sont pas vos pensées et vos chemins ne sont pas mes chemins, oracle du Seigneur. Autant le ciel est élevé au-dessus de la terre, autant mes chemins sont élevés au-dessus de vos chemins et mes pensées au-dessus de vos pensées. Parole du Seigneur.

0: Lecture de la lettre de saint Paul apôtre aux Philippiens. Frères, soit que je vive, soit que je meure, le Christ sera glorifié dans mon corps. En effet, pour moi, vivre c'est le Christ, et mourir est un avantage. Mais si, en vivant en ce monde, j'arrive à faire un travail utile, je ne sais plus comment choisir. Je me sens pris entre les deux. Je désire partir pour être avec le Christ, c'est bien préférable, mais à cause de vous, demeurer en ce monde est encore plus nécessaire. Quant à vous, ayez un comportement digne de l'évangile du Christ. Parole du Seigneur.
1: Nous rendons grâce.

En ce temps-là, Jésus disait cette parabole à ses disciples. Le royaume des cieux est comparable au maître d'un domaine qui sortit dès le matin afin d'embaucher des ouvriers pour sa vigne. Il se mit d'accord avec eux sur le salaire de la journée, un denier, c'est-à-dire une pièce d'argent, et il les envoya à sa vigne. Sorti vers 9 heures, il en vit d'autres qui étaient là sur la place sans rien faire. Et à cela, il dit, « Allez à ma vigne, vous aussi, et je vous donnerai ce qui est juste. » Ils y allèrent. Il sortit de nouveau vers midi, puis vers 3 heures, et fit de même. Vers 5 heures, il sortit encore et trouva d'autres qui étaient là et leur dit, « Pourquoi êtes-vous restés là toute la journée sans rien faire ?» Et lui répondirent, « Parce que personne ne nous a embauchés. » Il leur dit, « Allez à ma vigne, vous aussi. » Le soir venu, le maître de la vigne dit à son intendant, « Appelle les ouvriers et distribue le salaire en commençant par les derniers, pour finir par les premiers. » Ceux qui avaient commencé à 5 heures s'avancèrent et reçurent chacun une pièce d'un denier. Quand vint le tour des premiers, ils pensaient recevoir davantage, mais ils reçurent, eux aussi, chacun une pièce d'un denier. En la recevant, ils récriminaient contre le maître du domaine. « Ceux-là, les derniers venus, n'ont fait qu'une heure, et tu les traites à l'égal de nous, qui avons enduré le poids du jour et de la chaleur. » Mais le maître répondit à l'un d'entre eux, « Mon ami, je ne suis pas injuste envers toi. N'as-tu pas été d'accord avec moi pour un denier ? Prends ce qui te revient et va-t'en. Je veux donner au dernier venu autant qu'à toi. N'ai-je pas le droit de faire ce que je veux de mes biens ? Ou alors ton regard est-il mauvais parce que moi, je suis bon ? C'est ainsi que les derniers seront premiers et que les premiers seront derniers. »

qui va mener cette petite homélie, c'est juste une seule idée. Jésus est d'une âme, Dieu est d'une bonté absolument incroyable et il fait tout ce qu'il peut jusqu'au dernier souffle de notre vie pour nous sauver. Il faut parfois attendre des années, des décennies, avant qu'un homme oisif veuille bien devenir utile, qu'un pauvre pécheur choisisse devant le Seigneur de devenir un saint. Même au dernier moment de sa vie, cela suffirait et il recevrait de Dieu le même salaire que tous les autres. Ouvrier à la vigne ou loup dans la société, chacun de nous peut changer radicalement. Prenons cette espérance d'abord pour nous-mêmes. Peut-être nous aussi, nous sommes ces ouvriers de la 11e heure. Le 25 février 1954, Jacques Fesch, jeune homme de bonne famille, commet un braquage sur un bureau de change rue Vivienne à Paris. L'affaire tourne mal. Fesch blesse un employé et dans sa fuite tire en plein cœur sur un policier à sa poursuite. Arrêté, il avoue, il est condamné à mort et exécuté à la prison de la Santé le 1er octobre 1957. L'affaire fit grand bruit à l'époque. Durant les 3 années qu'il passa en prison à attendre son exécution, le prisonnier rencontra Dieu. Une repentance sincère dont il décrivit les étapes dans son journal de bord et des lettres qui ont été éditées en 1972. Sans le savoir, Jacques Fesch aura mis en pratique l'invitation salutaire du prophète Isaïe dans notre première lecture de ce dimanche. Que le méchant abandonne son chemin et l'homme perfide ses pensées, qu'il revienne vers le Seigneur qui lui montrera sa miséricorde, vers notre Dieu qui est riche en pardon. Le jour même de sa mort, Jacques Fesch écrit dans son journal « Dans 5 heures, je verrai Jésus. Le Seigneur est bon. » C'est comme s'il disait à chaque criminel « Demain, tu peux être un saint. » Le cardinal Lustiger, à Paris, a ouvert en 1987 un procès de béatification de Jacques Fesch. Comme l'écrivait encore Isaïe en le mettant sur les lèvres de Dieu, « Mes pensées ne sont pas vos pensées, vos chemins ne sont pas mes chemins. Autant le ciel est élevé au-dessus de la terre, autant mes chemins sont élevés au-dessus des vôtres, mes pensées au-dessus de vos pensées. » Nous qui pourrions penser à la condamnation, eh bien Dieu cherche par tous les moyens à sauver. En nous identifiant à Jacques Fesch, espérons pour nous-mêmes une libération intérieure, toujours offerte, une conversion toujours possible. Des ouvriers de la 11e heure, il y en a toujours aujourd'hui. Ces derniers temps, un prisonnier, en entendant la parabole évangélique des invités au festin des noces, a dit ceci. C'est récent. Quand j'étais dehors, dans le monde, je n'allais pas à la messe alors que j'y étais invité. Aujourd'hui, je suis en prison. Je suis devenu un moins que rien. Et c'est Dieu qui vient me chercher. La parabole des ouvriers de la 11e heure met aussi en évidence qu'il n'est pas toujours simple de partager le regard de bonté de Dieu. Une aumônière de prison avouait que ce n'était pas toujours facile pour elle de voir ses détenus
sans les rapporter à leurs crimes. Elle doit, elle aussi, se convertir, apprendre à voir ses prisonniers comme Dieu les considère, à partir de leur avenir en Dieu et non pas de leur passé criminel, à la manière de Dieu et non à la manière des hommes. Je veux les voir comme Dieu les voit, sans les réduire aux actes qu'ils ont commis, que je n'ai pas à connaître, sauf si eux-mêmes éprouvent le besoin d'en parler. Et lui, le pape Léon XIV, dans son homélie au jubilé des détenus, puisqu'il y a eu une année 2025 de jubilé, il est allé rencontrer les détenus, il a dit ceci. « Aucun être humain ne se résume à ses actes. La justice est toujours un processus de réparation et de réconciliation. » J'aime le « toujours ». Je redis la phrase du pape. « La justice est toujours un chemin de réparation et de réconciliation. » Ça va toujours dans le sens du bien, la justice. De Dieu, en tout cas. Appelant à plusieurs reprises à la miséricorde, le pape va terminer son allocution aux détenus en disant « Comme Dieu, que personne ne soit perdu. » Eh bien, le Christ nous invite aujourd'hui à travailler à son œuvre, à lui. Il nous invite à partager sa bonté. Que cette communion à Jésus en cette célébration eucharistique nous fortifie pour progressivement, parce qu'il faut du temps, aimer comme Dieu aime, c'est-à-dire gratuitement.

Frères et sœurs, tournons-nous vers le Père qui veut répandre sa bonté sur tous les hommes et prions-le.

Allez à ma vigne, vous aussi. Pour notre pape Léon, pour notre évêque Matthieu, tous les évêques, les prêtres, et pour tous ceux que le Seigneur appelle à sa suite dans une vie consacrée, prions le Seigneur.

Pour moi, vivre, c'est le Christ. Pour tous les baptisés, afin qu'ils progressent dans l'écoute intérieure du Seigneur et l'union avec lui, prions le Seigneur.

Autant le ciel est élevé au-dessus de la terre, autant mes chemins sont élevés au-dessus de vos chemins. Pour les gouvernants et ceux qui exercent de lourdes responsabilités publiques, afin que, dociles à l'Esprit de Dieu, ils soient artisans de paix et de justice, prions le Seigneur.

le Seigneur est proche de tous ceux qui l'invoquent. Pour ceux qui souffrent du chômage, du mépris, de la solitude, qu'ils trouvent auprès de nous le soutien et l'espérance dont ils ont besoin. Prions le Seigneur.

Ayez un comportement digne de l'Évangile du Christ. 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

Dieu notre Père, tu invites chacun à collaborer à l'avènement de ton royaume. Aide-nous à accueillir cette grâce pour notre propre vie et celle de ton Église en prière.

Priez, frères et sœurs, que mon sacrifice, qui est aussi le vôtre, soit agréable à Dieu, le Père Tout-Puissant. Reçois favorablement, nous t'en prions, Seigneur, les dons présentés par ton peuple. Que tous obtiennent par tes sacrements ce qu'ils proclament dans la ferveur de la foi,

il est juste et bon pour ta gloire et notre salut de t'offrir notre action de grâce toujours et en tout lieu, Seigneur Père très saint, Dieu éternel et tout-puissant. Nous reconnaissons le signe de ton immense gloire quand tu portes secours à la faiblesse humaine par ta puissance divine. Mais plus encore, quand ton Fils prend notre condition mortelle pour nous guérir de la mort. Ainsi, tu fais de notre existence périssable un passage vers le salut par le Christ notre Seigneur. Par lui, les anges adorent ta majesté et se réjouissent en ta présence à jamais. À leur hymne de louange, laisse-nous joindre nos voix pour chanter et proclamer.

Toi qui es vraiment saint, toi qui es la source de toute sainteté, Dieu notre Père, nous voici rassemblés devant toi et dans la communion de toute l'Église, nous célébrons le jour où le Christ est ressuscité d'entre les morts. Par lui que tu as élevé à ta droite, nous te prions. Sanctifie ces offrandes en les prenant sur elles ton esprit.

notre Seigneur. Au moment d'être livré et d'entrer librement dans sa passion, il prit le pain, il rendit grâce, il le rompit et le donna à ses disciples en disant: « Prenez et mangez-en tous. »

0: du Christ, nous soyons rassemblés par l'Esprit Saint en un seul corps.
1: Souviens-toi, Seigneur, de ton Église répandue à travers le monde. Fais-la grandir dans ta charité, en union avec notre pape Léon, notre évêque Matthieu, et tous les évêques, les prêtres et les diacres.
2: Souviens-toi aussi de nos frères et sœurs, Marie-Louise Plancheneau, Aimable Bourillon, Albéric Henry, Jean-Claude Moreau, qui se sont endormis dans l'espérance de la résurrection, et souviens-toi dans ta miséricorde de tous les défunts. Accueille-les dans la lumière de ton visage.
3: Sur nous tous, enfin, nous implorons ta bonté. Permets qu'avec la Vierge Marie, la bienheureuse Mère de Dieu, avec Saint Joseph, son époux, les apôtres et tous les saints qui ont fait ta joie au long des âges, nous ayons part à la vie éternelle et que nous chantions ta louange et ta gloire par ton Fils, Jésus le Christ.

0: Délivre-nous de tout mal, Seigneur, et donne la paix à notre temps. Soutenus par ta miséricorde, nous serons libérés de tout péché, à l'abri de toute épreuve. Nous qui attendons que se réalise cette bienheureuse espérance, l'avènement de Jésus-Christ, notre Sauveur. Seigneur Jésus-Christ, tu as dit à tes apôtres, « Je vous laisse la paix, je vous donne ma paix. Ne regarde pas nos péchés, mais la foi de ton Église. » Pour que ta volonté s'accomplisse, donne-lui toujours cette paix et conduis-la vers l'unité parfaite, toi qui vis et règnes pour les siècles des siècles.
1: Amen.
0: Que la paix du Seigneur soit toujours avec vous.
1: Et avec votre
0: esprit. Dans la charité du Christ, donnons-nous la paix.
2: Amen.

Voici l'agneau de Dieu, voici celui qui enlève les péchés du monde. Heureux les invités au repas des noces de l'agneau. Seigneur, je ne suis pas digne de te recevoir, mais dis seulement.

0: Dans ta bonté, Seigneur, fais que ton aide soutienne toujours ceux que tu as nourris de tes sacrements, afin qu'ils puissent, dans ces mystères et par toute leur vie, recueillir les fruits de la rédemption. Par le Christ notre Seigneur.
1: Amen. Vous pouvez vous asseoir pour les annonces. Demain, lundi 21 septembre, la fête de Saint Matthieu, apôtre et évangéliste. Mercredi 23 septembre, ce sera Saint Pio de Pietrelcina. Donc, par ailleurs, ce dimanche 20 septembre, dans le cadre de la journée du patrimoine, vous pouvez visiter la maison natale de Mère Marie de la Croix à Saint-Aignan-sur-Aux, au lieu dit la Morinet, de 14h30 à 18h. Relativement à la venue de notre pape Léon XIV en France, il est rappelé ou il est demandé aux personnes de la Mayenne qui vont individuellement ou par leurs propres moyens de s'inscrire auprès du diocèse afin de pouvoir se retrouver avec le groupe des Mayennais à Paris. Et puis pour ceux qui ne pourront pas se rendre à Paris, ce samedi 26 septembre, notre diocèse de Laval propose de vivre ensemble ce grand rendez-vous à notre hôtellerie. La messe du pape sera retransmise en direct à partir de 14h. Il est demandé de vous inscrire sur le site du diocèse dès maintenant. Et surtout, préparons nos cœurs à cette visite par la prière. Par ailleurs, donc c'est la dernière semaine jusqu'à dimanche prochain, 27 septembre, où l'exposition intitulée « Appelée deux fois sur les martyrs d'Algérie » est visible à l'abbaye du Port du Salut à Entrammes de 14h à 17h30. Jeudi prochain, 24 septembre, a lieu la rentrée du parcours Alpha à Laval de 19h30 à 22h à la maison du diocèse. Au cours d'un dîner découverte, entrée libre sans préinscription. Et puis on nous prie de vous annoncer que 3 soirées pour goûter à l'oraison sont proposées à l'église Sainte-Thérèse de Laval de 20h à 21h45, les lundis 21 septembre, donc demain soir, et les lundis 5 et 12 octobre. Vous pouvez retrouver toutes ces informations sur notre site internet lacotellerie.com ainsi que les homélies de chaque dimanche et les intentions de messe de la semaine.

0: l'ange du Seigneur annonça à Marie. Je vous salue Marie, pleine de grâce, le Seigneur est avec vous. Vous êtes bénie entre toutes les femmes et Jésus, le fruit de vos entrailles, est béni. Voici la servante du Seigneur. Je vous salue Marie, pleine de grâce, le Seigneur est avec vous. Vous êtes bénie entre toutes les femmes et Jésus, le fruit de vos entrailles, est béni.
1: Sainte Marie, priez pour nous,
0: pauvres pécheurs,
1: maintenant et à l'heure de notre mort. Amen.
0: Et le Verbe s'est fait chair, conçu du Saint-Esprit. Je vous salue Marie, pleine de grâce, le Seigneur est avec vous. Vous êtes bénie entre toutes les femmes et Jésus, le fruit de vos entrailles, est béni.
1: Sainte Marie,
0: priez pour nous, Sainte Mère de Dieu, nous te prions, Seigneur, de répandre ta grâce en nos cœurs. Par le message de l'ange, tu nous as fait connaître l'incarnation de ton Fils bien-aimé. Conduis-nous par sa passion et par sa croix jusqu'à la gloire de la résurrection, par Jésus le Christ, notre Seigneur.

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1: En ce 20 septembre, nous pouvons souhaiter une belle et sainte fête aux Jean-Charles, André ou encore Davy. Nous allons découvrir ensemble aujourd'hui la vie d'un géant de la charité, Saint José María de Yermo y Parés, né en 1851 au Mexique. Sa mère décède moins de 2 mois après sa naissance. Il est alors élevé par son père, qui est avocat, ainsi que par sa tante. Ayant le désir très jeune de devenir prêtre, il entre à 16 ans dans la congrégation de la mission à Mexico et fait une partie de ses études théologiques à Paris. Commence ensuite un ministère prometteur. José María est un orateur éloquent et lui est confié plusieurs missions importantes qu'il remplit avec brio, notamment la catéchèse de la jeunesse. Mais il tombe malade, et son évêque l'envoie alors gérer 2 petites églises. Il commence par se sentir humilié, puis accuse le coup. Bientôt, il développe un extraordinaire sens de la mission auprès des nécessiteux. Dans sa course effrénée auprès des plus pauvres, rien ne l'arrête. Il fonde des écoles, des orphelinats, des hôpitaux, des maisons d'accueil pour les personnes âgées ou encore pour les femmes. Malgré de nombreuses épreuves, des trahisons et des calomnies, José María ne se décourage plus jamais. Pour l'aider dans toutes ses œuvres, il fonde les Servantes du Sacré-Cœur de Jésus et des pauvres, réunissant ainsi ses 2 grands amours, le cœur de Jésus, d'où il puise l'orientation de sa spiritualité, et les pauvres. Il conduit, peu avant sa mort, cette congrégation sur le chemin de la mission auprès des Indiens. Il décède en 1904 à 53 ans. Saint Jean-Paul II, lors de sa canonisation, le donne comme exemple de saint qui a cherché à imiter Jésus. José María nous montre la voie de la charité comme règle de vie. Seigneur Jésus, tu as dit « Ma vie, nul ne la prend, c'est moi qui la donne ». Et aucune calomnie n'entama la détermination de José María à servir les plus délaissés. À la prière de Saint José María de Yermo y Parés, donne-nous la force de fixer notre regard sur toi, même lorsque les vents nous sont contraires.

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1: Ils ont suivi le parcours Alpha, ils témoignent.
2: Avec Alpha, ce que j'ai découvert, c'est que nous étions vraiment une église. Je pense que chaque paroissien pourrait faire cette expérience Alpha en découvrant cette fraternité, cette chance que nous avons de parler en toute transparence, dans la bienveillance, la simplicité, et de faire vraiment église locale où chacun peut se découvrir, se dévoiler et s'épanouir dans sa foi, dans un immense respect les uns des autres.
3: Pour moi, Alpha, c'est vraiment, ça a changé énormément de choses dans ma vie. Ça n'a pas tout changé, mais ça a changé beaucoup de choses. 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
7: Bonjour et bienvenue dans la cinquième saison de l'écho des cavernes en compagnie de Daniel Demimuide, président d'Aventure Spéléologie Développement 53. Fidèle au poste, Daniel, nous nous avez promis une saison pleine de frissons, de révélations et de mystères. Eh bien, entrons dans le vif du sujet, mais peut-être avec quelques conseils avant ou quelques philosophies à tirer de l'expérience des cavernes.
8: Oui, bonjour Emmanuel. Eh bien, effectivement, pour notre univers fantastique des cavernes, je vous propose d'oser franchir le seuil sacré de la grotte. Alors, si vous avez des souvenirs d'enfance ou actuels, puisque ça repasse aussi à la télé, dans Tintin et le Temple du Soleil, derrière la cascade, la caverne naturelle débouche sur un temple recélant le trésor des Incas, caché à la vue du commun des mortels. Seuls les plus aventureux, formés à affronter toutes les situations et les obstacles, comme Tintin, seront capables de découvrir la caverne et d'en apprécier les trésors. Tintin prend des risques qui ne sont pas toujours calculés d'ailleurs, hein. Comme lorsqu'il tente d'aller chercher Milou sur le sommet de la montagne, après que ce dernier ait été emporté par un condor. Bah oui, il glisse, alors déjà la corde qu'il prend, voilà. Et puis, un peu plus loin, il va chuter lorsqu'il essaye de traverser le ravin avec son équipe, en passant une tyrolienne au-dessus du vide. Et après une rupture de corde, cette chute, et donc cet accident, va lui permettre fortuitement de découvrir l'entrée secrète du temple. Après, il va dire à ses copains qu'il n'est pas mort et il va leur montrer l'entrée derrière la cascade. En gros, la chance sourit aux audacieux. Alors, c'est un thème fréquent et ancien. Affronter un monstre dans une grotte, un dragon souvent,

0: ne s'improvise pas. Comme dans les bandes dessinées, Tintin, voilà, on doit quand même apprendre ça de préférence en club, ou lors de stages ou de séjours sportifs organisés par des fédérations, des associations sportives, ou des associations archéologiques et naturalistes, en fonction des compétences de chacun, avec les règles techniques, administratives et de sécurité propres au milieu souterrain. C'est un petit peu le côté conseil pratique. Mais avant l'avenue de la spéléologie moderne, depuis la nuit des temps, mon cher Emmanuel, l'entrée d'une grotte n'est jamais un simple trou dans une roche. C'est une bouche, un œil, une fracture ouverte dans le flanc de la montagne ou du monde, par laquelle souffle le mystère. Pour nos ancêtres, pénétrer dans ces ténèbres humides, c'est franchir un seuil sacré, un passage entre le monde des vivants et un autre royaume, régi par des lois inconnues. L'obscurité n'y est pas une absence de lumière, mais plutôt une présence tangible, une matière dense que l'on peut presque toucher. Quand vous descendez dans un gouffre en cloche, sur votre corde, vous avez l'impression, quelque part, vous n'avez pas le vertige, vous ne voyez rien, mais vous avez l'impression de descendre dans du coton.
1: Ah, tiens.
0: Et c'est quelque chose d'assez vertigineux. Entrer dans une grotte, c'est comme revenir au commencement, assister à l'origine et à la genèse de toute chose. C'est pourquoi, dans de nombreuses traditions, la grotte est aussi un lieu d'initiation. On y entre enfant et on ressort adulte ou chaman. Si on se réfère à la tradition judéo-chrétienne dans le récit de la Genèse, la lumière est placée du bon côté des choses et les ténèbres d'un autre côté. Si je cite les premiers versets d'une traduction, « Au commencement, Dieu créa le ciel et la terre. Or, la terre n'était que solitude et chaos. Des ténèbres couvraient la face de l'abîme et le souffle de Dieu planait à la surface des eaux. Dieu crie, ou Dieu dit, que la lumière soit et la lumière fut. Dieu considéra que la lumière était bonne. » Et il établit une distinction entre la lumière et les ténèbres. Dieu appela la lumière jour, les ténèbres nuit. Et il fut un soir, il fut un matin, un jour, premier jour. Il s'agit d'un constat. L'humanité est diurne, biologiquement et de tous les côtés, si on peut dire. Vie de lumière et dans la lumière. L'obscurité, le noir et les ténèbres abritent des créatures de la nuit qui inspire la terreur, et les ténèbres de la caverne aussi inspirent la même terreur. Dans la mythologie grecque, souvenons-nous, Prométhée ne vole-t-il pas le feu aux dieux pour l'apporter aux humains, dont il a eu pitié, afin de les protéger des bêtes sauvages, les chauffer, les nourrir par la cuisson des aliments, les chauffer et les nourrir. Oui, mais il va payer un lourd tribut pour cet acte. Enchaîné pour l'éternité sur un rocher d'une montagne du Caucase, un aigle vient lui dévorer le foie chaque jour et chaque nuit le foie repousse, ce qui rend la torture infinie. Heureusement, Prométhée sera sauvé par...
1: Par Héraclès. Hercule.
0: Notre Hercule, eh oui. Les mythologies nordiques nous offrent une autre vision, plus sombre et plus grandiose aussi. Sous les racines d'Yggdrasil, un arbre monde, s'étend Nilfheim, le royaume des brumes et du froid, où règne elle, la déesse des morts. Mais les nains, ces forgerons, ne vivent pas dans la lumière du jour. Ils habitent les cavernes et les montagnes, creusant des galeries infinies pour extraire l'or et les pierres précieuses, forgeant les artefacts d'un pouvoir incommensurable, comme le marteau de Thor, Mjolnir. La grotte y est un atelier, une forge, où la matière brute du monde est transformée, un lieu au pouvoir créateur autant que mortel.
1: Qu'on retrouve un peu dans Le Seigneur des Anneaux aussi.
0: Tout à fait.
1: Bien, ben merci pour cette précision sur ce que peut représenter la grotte dans les...
0: La notion de seuil.
1: Voilà, c'est ça. À la semaine prochaine, puisque nous avons franchi le seuil.
0: À la semaine prochaine, Emmanuel.
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1: Bonjour Monseigneur Aupetit,
2: bonjour
1: chers auditeurs.
2: Bonjour, c'est là. On a un tel enthousiasme de rencontrer nos auditeurs que voilà, on se chevauche dans les paroles.
1: Allègrement. Alors aujourd'hui, Monseigneur, nous allons parler d'un sujet grave, d'un sujet qui fait débat en France et par rapport auquel nous aimerions avoir votre éclairage, la fin de vie. Finalement, qu'est-ce que veut dire mourir ? Qu'est-ce qui se joue vraiment au moment de notre mort dans notre relation à nous-mêmes, aux autres et ultimement à Dieu ?
2: Alors, qu'est-ce que mourir ? On sait, c'est la vie qui s'arrête. Hein, de toute façon, il y a Xavier Bichat, autrefois, le grand médecin, là, il avait défini la vie par rapport à la mort. Mais je pense que c'est le contraire. C'est la mort qui se définit par rapport à la vie. La vie, c'est quelque chose d'extraordinaire. On ne sait même pas comment elle est apparue, parce que vu que les constantes chimiques pour que la vie apparaisse sont tellement extraordinaires, et la probabilité infime qu'on se dit, c'est quasiment un miracle que la vie soit là. Donc la vie commence pour chacun d'entre nous au moment de la conception. Ça, c'est assez simple. Et il y a le déploiement, vous connaissez la croissance et tout. Et il y a quelque chose qu'on a découvert, je crois que c'était en 1973, qui s'appelle l'apoptose. L'apoptose, c'est le vieillissement inexorable des cellules et la mort. Donc, quelque part, voilà. Donc, on sait que de toute façon, même si on retarde la mort, nous allons affronter à la mort. C'est-à-dire que cette vie organique, c'est-à-dire qui se déploie dans un corps particulier, avec des organes particuliers, va prendre fin. C'est ça, la mort. Alors, après, on peut rentrer dans les détails. Il y a la mort clinique, celle des médecins, c'est-à-dire électroencéphalogramme plat, électrocardiogramme plat, et la mort biologique, celle qui est irréversible. Parce que la mort clinique, vous pouvez encore réanimer. Vous n'avez pas beaucoup de temps, parce que le cerveau a besoin d'oxygène et le cœur aussi, donc il faut faire vite. Mais la mort biologique est signifiée par le fait qu'il y a une décomposition du corps. Et là, une fois, ça commence par l'aine, enfin, je ne vais pas rentrer dans les détails scabreux, mais à ce moment-là, c'est sûr, c'est irréversible, vous ne pouvez rien faire. C'est pour ça que, quand on relit la résurrection de Lazare, puisque la sœur de Lazare, Marthe, dit à Jésus, il sent déjà après 4 jours, là qu'on est sûr que ce n'est pas une réanimation, mais une résurrection. Il est revenu dans sa vie par une résurrection, puisque lui, il avait atteint la mort biologique. Voilà ce qu'est la mort. Alors, qu'est-ce qui se joue au moment de la mort dans ma relation à moi-même ? J'ai toujours été frappé aujourd'hui, mais c'est particulier à notre siècle, hein. C'est que quand j'étais médecin, vous savez, j'étais au chevet d'un mourant et le mourant me disait « Docteur, je sais que je vais mourir, mais ne le dites pas à mes enfants, hein, faut pas les inquiéter. » Après avoir les enfants, il dit « Oui, nous, on sait que papa va mourir, etc. Mais surtout, vous lui dites pas, faut pas qu'il ait peur, etc. » Mais j'ai dit « Mais c'est fou, ça. C'est invraisemblable. C'est, vous savez, la fin de vie, c'est sans doute le moment le plus intense de notre existence. C'est là où on vit beaucoup plus que d'habitude. D'habitude, on vit à la surface de sa vie. Mais quand on va arrêter de vivre, c'est le moment le plus intense de notre vie. C'est le moment où on peut se dire « je t'aime ». C'est le moment où on peut se demander pardon. Et si on ne le fait pas, après, celui qui s'en va, il sait qu'il a raté quelque chose. Et ceux qui restent disent « ah, mais je lui ai pas dit que je l'aimais. Ah, mais je lui ai pas demandé pardon, etc. etc. » Mais c'est lamentable, c'est triste comme tout. Et je me disais « mais c'est fou qu'il passe à côté de quelque chose comme ça. » Moi, j'étais médecin, c'était effrayant. Je me dis « mais comment ça se fait ?» Après, l'expérience de prêtre. Alors ça, c'est encore pas mal. C'est-à-dire qu'on nous appelle quand la personne est dans le coma dépassé. Alors c'est bien, parce que pour donner un sacrement, c'est quasiment impossible, puisque la personne n'est pas consciente et qu'on ne peut pas lui donner de sacrement. Donc elle est dans le coma dépassé, ou alors elle est morte. Ça aussi, on attend qu'elle soit morte pour faire venir le prêtre. Mais quelle est la foi de ces gens-là ? C'est-à-dire que le prêtre, il vient pour ouvrir les portes du ciel. Et il ne vient pas pour faire peur aux gens. C'est fou quand même, ça. Et c'est terrible. Alors, ça m'est arrivé des fois, c'est des choses assez amusantes, vous savez. Une fois, c'est deux jeunes femmes qui m'appellent pour leur maman, qui était, mourante évidemment, et puis dans un stade de coma dépassé. Bon, je viens, qu'est-ce que vous voulez que je fasse, moi, avec mon huile des malades et puis mon Saint-Sacrement, etc. Qu'est-ce que je peux faire, coma dépassé ? J'ai dit, écoutez, on va prier pour elle. Donc, je commence Au nom du Père, du Fils et du Saint-Esprit, Amen. Et voilà que la personne ouvre les yeux, se réveille et dit, au nom du Père, du Fils et du Saint-Esprit, nous avons prié ensemble, notre Père, etc. Et une fois que nous avons prié, hop, elle est repartie dans le coma. Les filles étaient sidérées. Mais je crois que, bon, ça c'est un peu miraculeux. Mais et pourquoi attendre? Pourquoi ne pas permettre cette consolation extraordinaire de recevoir son Seigneur, d'être accompagné par son Seigneur à ce moment tellement important? Alors que ce soit par rapport à la famille, que ce soit par rapport à Dieu, mais qu'est-ce que cela veut dire d'occulter complètement ce moment le plus extraordinaire où il y a une intensité de vie, de présence vraiment, et on fait comme si ça n'existe pas. Je trouve ça vraiment très triste.
1: Nous inviter à oser parler de la mort.
2: Mais oui. Alors, parce que vous savez, on n'a pas toujours été comme ça. D'abord, il y a au départ, la mort, l'historien Philippe Ariès nous décrit, la mort au Moyen-Âge, c'était le premier Moyen-Âge, le haut Moyen-Âge, Sainte Charlemagne, c'était la mort apprivoisée. C'est le mort qui était le maître d'œuvre du rituel. C'est lui qui décidait de ce qu'on disait, etc. Il se tournait vers le ciel, etc. Et c'était lui. Les autres assistaient à ce qu'il faisait lui-même. Après, il y a eu la mort de soi, oui. Et après, la mort de toi. C'est au 19e siècle. C'est les romantiques. C'est Lamartine, Chateaubriand, enfin tout ça. Vous savez, c'était la désolation de la mort de l'autre, de celui qu'on aime. Et puis au 20e siècle, c'est la mort taboue. Il ne faut pas parler de la mort. Et à partir des 1950 à peu près, Brassens le dit dans une de ses chansons. C'est les funérailles d'antan. Et il raconte justement comment aujourd'hui on occulte la mort. Et puis il y a un livre de Gorer qui s'appelle The Pornography of Death, c'est-à-dire la mort est pornographique. On a remplacé le tabou sexuel par le tabou de la mort. Et ça, je pense que c'est quelque chose de terrible parce que la mort, ça fait partie de la vie. Et toujours, on a dit, regarder la mort en face, c'est apprendre à vivre. Déjà jusqu'à Montaigne aussi le dit. Et puis là, d'un seul coup, ben non. C'est-à-dire, on occulte la mort, du coup, on vit. Est-ce qu'on vit vraiment? Est-ce qu'on comprend le sens de la vie si on n'est pas capable de regarder la mort en face? C'est quand même une vraie question, ça, et qui m'apparaît assez importante à résoudre, mais je la laisse aux auditeurs.
1: On parle beaucoup, Monseigneur, de respect, de la dignité. Est-ce qu'il y a une manière digne de mourir?
2: Non, il n'y a pas de mort indigne, ni de mort digne, ça ne veut rien dire. Il y a simplement la dignité de la personne. Nous croyons profondément que toute personne est digne. Nous le croyons parce que d'abord, le Seigneur nous a rendus dignes de toute façon par l'incarnation qu'il a réalisée. Donc, tout être humain est absolument digne puisque visité par Dieu. Et donc, cette dignité, personne ne peut la voler. Mais même, en dehors même de la croyance et de la foi, on voit bien que les articles, par exemple, de la Déclaration universelle des droits de l'homme de 1948 se fonde sur les racines applicables à tous, la liberté, l'égalité, le droit à la non-discrimination, le droit à la vie. Donc, tous les êtres humains naissent libres et égaux en dignité et en droit. Article 1, en dignité et en droit. Donc, mais que vous soyez en fin de vie, en début de vie, que vous soyez esclave, que vous soyez, etc., la dignité tient à la personne, tient pas à la manière dont on vit. On peut vivre indignement. On peut mourir indignement, mais il n'y a pas d'indignité à la personne. La dignité s'attache toujours à la personne. La personne est toujours digne et doit être respectée comme telle, même si on a l'impression que c'est une vie qui ne vaut pas d'être vécue. Ça, qui peut dire un truc pareil? Personne ne peut le dire. Donc, la personne, elle ne perd jamais sa dignité. Ça, je pense que c'est important. Quand on dit mourir dans la dignité, je ne sais pas ce que ça veut dire. Ça veut dire qu'on choisit sa mort. On ne choisit pas sa vie. Lequel d'entre nous a choisi de naître un jour? Lequel de nous a choisi de naître de tels parents? Non, nous avons reçu la vie. C'est apprendre à recevoir, apprendre à accueillir. Mais quelque part, vouloir maîtriser sa mort au nom de principes de liberté, mais c'est quelle liberté? Liberté de mourir. C'est quand même curieux. Il me semble que la liberté, c'était plutôt de vivre. Mais enfin bon. Mais voilà, je reste quand même très dubitatif par rapport à ça. En tous les cas, ce qui est sûr, il n'y a pas de mort indigne. C'est la morale de l'autonomie qui aujourd'hui donne une fausse idée de cette dignité. Il y a un droit de disposer de son corps, c'est vrai, mais ce droit n'a aucun rapport avec la dignité de la personne. La dignité est avant tout une valeur qui s'attache à ce qu'est l'être en soi. Ainsi que le définit par exemple le philosophe Kant, je le cite, « Tous les hommes sont munis d'une dignité absolue et doivent être respectés, et ceci même si Dieu n'existait pas, dit le philosophe Kant.
1: Et est-ce que ce n'est pas ce qu'attendent aussi de tous les proches, ceux qui vont mourir, de voir dans le regard de l'autre combien il est digne, plutôt que de se sentir rejeté?
2: Ah oui, c'est sûr. Hein. Moi, j'ai vu, quand j'étais externe à l'hôpital, on circulait avec le patron. Et vous savez, il y avait le patron, puis la semaine derrière. Et puis, quand un homme était... je me rappelle très bien, un homme était condamné, il n'avait plus de... Il n'avait plus d'espoir de guérir. Donc, cancer du pancréas, maigri, etc. Il ne parlait pas. Donc, on ne rentrait même pas dans sa chambre lui dire bonjour. J'ai trouvé ça invraisemblable. C'est-à-dire que quelque part, pourquoi? Parce qu'on ne peut plus rien faire pour lui? Parce qu'on ne peut pas le guérir? Mais la question, ce n'est pas la question de guérir. Et je trouve que, justement, avec les soins palliatifs, je l'ai dit d'ailleurs au président de la République, j'ai dit, constatons d'abord les progrès qu'on a faits. Moi, je me rappelle très bien au début des soins palliatifs. Il n'y avait pas de soins palliatifs. On n'avait que des antalgiques qui n'étaient pas très efficaces. On n'avait pas le droit d'utiliser la morphine. Et donc, on n'arrivait pas à soulager les malades. Mais bon, ce n'était pas important puisqu'on ne pouvait pas les guérir. Mais je vous assure, hein, c'était vraiment comme ça. Et puis, quand on a commencé à faire des soins palliatifs, je crois, je suis très sûr, mais je crois que c'est Abimen à l'Hôtel Dieu, j'entendais les médecins dire, mais ah, ça sert à quoi dépenser de l'argent pour des gens qui vont mourir? Ça ne sert à rien. Mais si, justement, c'est ça la dignité. C'est d'être capable de dépenser de l'argent pour des gens qui vont mourir. Alors ça, ça veut dire que vraiment, on considère que la personne est digne. Et je trouve que les progrès qui ont été faits dans l'acceptation des soins palliatifs et dans leur déploiement, c'est ça qui marque la dignité de la personne humaine.
1: Vous parliez tout à l'heure de la douleur qui peut être soulagée. Par-delà la douleur, il reste la souffrance et en particulier parfois la peur, l'angoisse de la mort. Comment peut-on assumer cette étape de notre vie?
2: Alors, la douleur existe. Hein. Moi, je crois que j'avais déjà raconté ici, quand j'étais encore externe, donc je ne connaissais pas grand-chose. Hein. Un matin, j'arrive et puis un monsieur se met à hurler dans l'hôpital. Je me précipite vers lui. On lui avait coupé la jambe la veille pour éviter, parce qu'il avait une gangrène, donc pour lui sauver la vie. Quoi. Il hurlait de douleur. Il m'a regardé dans les yeux en me disant, mais... Docteur, je n'étais pas docteur en ce moment-là, mais enfin, il me prenait pour un docteur parce que j'avais une blouse blanche. Docteur, tuez-moi.
3: Tuez-moi, tuez-moi.
2: Ah, qui criait. Oh là là, moi, c'était mal. Oh là là, c'était complètement. Enfin, bref. On l'a soulagé, bien entendu. Et le lendemain, quand je suis passé, il m'a dit, ah ben docteur, heureusement que vous n'avez pas fait ce que je vous ai dit. Hein. Et donc, c'est normal, quand on a une douleur insupportable, d'être tenté par ça. Il n'y a rien d'extraordinaire. Ce n'est pas un reproche. Hein. Mais la question, c'est aujourd'hui, il faut distinguer deux choses. Je pense que c'est la douleur et la souffrance. Je le distinguerai par une phrase très simple, c'est la douleur, c'est « il a mal » et la souffrance, c'est « il est mal ». Bon, la douleur. Alors, la première douleur, la plus classique, c'est la douleur par excès de nociception, c'est-à-dire que le véhicule, le système nerveux fonctionne et la douleur vient du système nerveux. Donc, c'est le cas le plus fréquent. Et ce cas répond très bien au traitement classique des antalgiques qu'on utilise maintenant de manière progressivement croissante. Après, il y a les douleurs neuropathiques. Donc, elles sont portées par des nerfs abîmés. Là, c'est plus difficile. Il peut y avoir des poussées paroxystiques. Dans ce cas, les traitements sont associés non seulement aux antidouleurs, mais aussi aux antidépresseurs et aux anticonvulsivants. Après, les douleurs réfractaires, celles qui résistent à l'emploi des traitements habituels, mais... elles sont, d'après les spécialistes, extrêmement rares en fin de vie. Pas exister, mais elles sont rares. Alors après, la souffrance. La souffrance, c'est pas seulement, vous voyez, la douleur qui vient des nerfs, etc. C'est un état moral, ne plus supporter la vie telle qu'elle est vécue. Et c'est souvent ces revendications qu'on entend, hein, d'ailleurs. La souffrance pose le problème du sens de la vie. Est-ce que, lorsque je suis en fin de vie, et que je suis mal, que je vais mourir, est-ce que ma vie a encore un sens? Et donc, c'est une perception cérébrale où se mêlent la douleur, la souffrance morale, la souffrance existentielle, et de l'ordre intime et subjectif. Autant la douleur neurologique est objective, autant cette douleur est subjective. Donc on ne peut pas dire, mais non, non, vous n'avez rien, vous ne souffrez pas. Non, la personne, elle ressent quelque chose d'extrêmement douloureux dans le sens de souffrance, comme je disais. Donc, elle touche la personne dans sa globalité Et elle recoupe ces réalités physiques, psychologiques, sociales, familiales, existentielles et spirituelles. Dans ce cas, c'est le patient qui est le seul à pouvoir décréter le caractère insupportable de sa souffrance. Et on y retrouve plein de choses, hein. Et c'est dans le cas de ces souffrances réfractaires qu'a été envisagée la fameuse loi de sédation profonde de la loi de 2016, de la loi dite Leonetti-Claeys. S'y retrouve l'angoisse de la mort, la dépression, les questions existentielles, etc. Et c'est cela qu'il faut savoir accompagner. Et là, ça demande vraiment une compétence et puis d'abord une solidité personnelle, hein, c'est-à-dire qu'est-ce que vous-même, vous avez le sens de votre vie, même si vous n'êtes pas en fin de vie. Est-ce que vous êtes capable de donner du sens à votre vie? Est-ce que vous êtes capable de dire aussi que la vie, même à ce moment-là, a un sens profond? Hier, j'ai eu quelqu'un au téléphone qui m'a parlé de la souffrance de son épouse très forte, hein, et comment trouver du sens. Et c'est vrai que, est-ce que la souffrance sera quelque chose? L'Église dit qu'il faut soulager la souffrance, soulager la douleur. Mais on sait aussi que quelque part, quand on n'y arrive pas, il y a la contemplation du Christ. Et la contemplation du Christ, si le Christ a accepté de passer par ses horreurs, à la fois l'angoisse de Gethsémani, une angoisse extrême puisqu'il y a une chair de sang, et ça s'appelle l'hydarthrose, et donc ça correspond à une angoisse terrible. Donc le Seigneur a accepté de passer par là, il a accepté de passer aussi par des souffrances physiques très très fortes, et s'il l'a fait, c'est pour nous dire que sa souffrance à lui a du sens, elle est ordonnée au salut. Alors, notre souffrance, nous, il n'y a pas besoin qu'on souffre, hein, parce que le salut est opéré par l'amour du Christ, non pas par ses souffrances, hein, mais parce qu'il a été jusqu'au bout de l'amour. Il a été jusqu'au bout du don de soi. Il a été jusqu'au bout de l'amour avec ceux qui le haïssaient. Pardonne-leur, Père, ils ne savent pas ce qu'ils font. Et il a sauvé le bon larron. Donc, quelque part, il opère le salut par l'amour, non pas par la souffrance. La souffrance est infligée par les hommes, là, dans le cas de Jésus-Christ. Mais en regardant le Christ, on comprend que sa souffrance est le signe de l'amour. Et je pense que la seule réponse à un surcroît de souffrance, c'est un surcroît d'amour. Un surcroît d'amour de la part de ceux qui entourent la personne. Ce n'est pas la peine de se désoler. Alors, il y a autre chose aussi que j'ai vu à plusieurs reprises. J'ai été confronté à ce genre de questions. C'est qu'une fois, bon, j'avais une patiente assez jeune, 30 ans, 35 ans, cancer du sein métastasé aux os. Métastasé aux os, alors il y a deux types de métastases osseuses, il y a les ostéocondensantes et les ostéolytiques, c'est-à-dire qu'on perd de l'os. Les ostéolytiques, perte de l'os, sont extrêmement douloureuses, c'était son cas, les autres moins. Et je l'avais mise au palfium tous les jours et tous les matins, je venais la voir. Tous les matins, elle m'accueillait en disant « Bonjour docteur, comment vous allez ?» avec un grand sourire, alors que je savais qu'elle avait passé une nuit épouvantable. C'est incroyable, cette femme, comment elle fait pour être aussi sereine et calme? Bon, elle était chez ses parents, et elle avait une sœur plus âgée, et la sœur vient me voir à un moment, elle me dit « Mais qu'est-ce que vous attendez pour pour l'euthanasie, quoi ?» Moi, j'étais sidéré, je dis « Mais pourquoi elle me demande ça ?» Elle ne demande rien, là. J'étais scandalisé, mais j'ai réfléchi, et je me suis dit « Il y a quand même quelque chose derrière tout ça. Qu'est-ce qu'il faut comprendre ?» Il faut comprendre que quand vous avez quelqu'un que vous aimez, que vous voyez souffrir sans rien pouvoir faire, et vous êtes désemparé, mais désemparé. Et donc, il peut vous arriver d'avoir ce genre de pensée. Et je me disais, au fond, qu'est-ce qu'on peut faire? Et aujourd'hui, les médecins qui font du soin palliatif à domicile me disent qu'ils apprennent à la famille à utiliser une pompe à morphine, à utiliser une pipette de morphine sous la langue, parce que c'est très efficace et rapide, ou à désobstruer le patient, etc. Donc, ils peuvent faire un geste. Donc, leur affection, leur tendresse, leur amour peut se manifester non pas par l'impuissance, c'est ça qui est terrible, l'impuissance devant la douleur, mais par un geste qui soulage. Et là, du coup, les médecins me disent, il n'y a plus de demande d'euthanasie de la part de la famille quand on les accompagne comme ça et qu'on leur permet de faire des gestes qui manifestent aussi leur amour et qui peut avoir une certaine forme d'efficacité dans le soulagement de la douleur ou de la souffrance.
1: Alors, vous connaissez peut-être, Monseigneur, cette expression du professeur Lejeune, « La valeur d'une société se mesure à la prise en charge de ses membres les plus faibles. » Comment comprenez-vous cette affirmation?
2: Je crois, parce que sinon, c'est une société d'élitisme, hein, c'est une nazie. Hein, c'est-à-dire qu'on prend que des gens extrêmement brillants, au QI, au plafond, etc., Je pense que si on n'est pas capable de s'occuper des plus faibles, des plus vulnérables, on a perdu l'humanité, c'est tout. On devient des robots, quoi. On fabrique des robots. Non, je pense que l'humanité, c'est justement la capacité d'intégrer la vulnérabilité. Nous sommes tous vulnérables. Ceux qui sont en bonne santé, intelligents, brillants, etc., qui se promènent dans les belles voitures, pensent qu'ils sont invulnérables. Ils ont tort. Ils ont tort. Comme dit Jésus, ce soir, on reprend ta vie. On sait bien qu'on est tous vulnérables, absolument. Et c'est vrai que quand on n'en a pas fait l'expérience, on ne le croit pas. Et pourtant, c'est vrai, nous sommes limités. Mais certains d'entre nous sont plus limités par des questions de maladie, de handicap ou autre, qui fait que, on se voit tout de suite. Si nous ne sommes pas capables d'intégrer la vulnérabilité, nous avons perdu complètement notre humanité. Je ne parle même pas là de christianisme, et il est évident que pour un chrétien, c'est le plus faible. C'est bien ce que dit Jésus, j'avais faim, vous m'avez donné à manger, j'avais soif, vous m'avez donné à boire, j'étais nu, vous m'avez habillé, j'étais, etc., etc. Donc vous connaissez ce passage de Matthieu 25. Mais, bien sûr, le christianisme, c'est une évidence, mais même simplement une question d'humanité. Si nous ne sommes pas capables d'accompagner, d'aimer ces personnes qui sont les plus vulnérables, les plus faibles, mais alors nous ne sommes même plus humains, je ne sais même pas qu'est-ce que nous faisons sur la Terre, franchement.
1: Alors peut-être que parmi nos auditeurs, il se trouve des personnes malades, souffrantes, voire même en fin de vie. Que voudriez-vous leur dire? Que pouvez-vous leur dire ce soir?
2: Ah, c'est compliqué. C'est-à-dire que les situations ne sont pas les mêmes. En fin de vie, les accompagner, les préparer à la rencontre, parce que moi j'y crois beaucoup, effectivement, de se préparer à ce moment extraordinaire. Et il y en a, j'en ai vu beaucoup partir de manière sereine, le sourire aux lèvres, et en disant, mais je sais qui je vais rencontrer. Je vous assure qu'accompagner ces gens-là, c'est absolument extraordinaire. D'autres sont taraudés par l'angoisse, donc c'est très compliqué, en fonction des situations et de l'expérience personnelle ou de sa foi personnelle, les situations sont extrêmement différentes. Donc, il n'y a pas un mot qu'on peut utiliser de manière... Mais je pense qu'il est, comme je le disais, impossible de comprendre même la souffrance sans la référer au Christ. Sinon, elle risque d'être un non-sens. On sait bien que la douleur, c'est quelque chose d'indispensable. Si on n'avait pas ce système de douleur, on se brûlerait la main, et puis c'est parce qu'on a mal qu'on retire la main pour que la main ne soit pas brûlée. Sinon, on ne retirera pas la main est morte. Donc, et ce système nociceptif est très important. Mais la question, c'est quel sens ça peut avoir d'une souffrance, donc quelque chose de plus grand. La souffrance, je dis, est attachée non seulement à la douleur, mais également à « il est mal », c'est-à-dire qu'il a pas seulement mal, il est mal. Il est mal, c'est quelle question ? Des questions même de son être, de ses relations et des questions existentielles. Et je crois vraiment que, n'hésitez pas à appeler ceux que vous aimez autour de vous. Et je pense qu'ils en seront heureux que vous les appelez. Des fois, ils n'osent pas. On n'ose pas venir parce qu'on ne sait pas quoi dire. Moi, je sais que j'ai été appelé des fois auprès d'amis qui avaient eu des choses assez graves, etc. Mais on ne sait pas quoi dire. Et puis, on se dit, si on dit quelque chose, on va dire des bêtises. Ça va tomber à côté. Mais la question n'est pas là. La question, c'est la présence. Vous êtes là, et vous êtes là pour lui. Et ne dites rien s'il ne faut rien dire. Ce n'est pas l'important. C'est vous qui accompagnez quelqu'un qui est malade ou qui est en fin de vie. Soyez là, c'est tout. Soyez présent. Et lui vous dira ce qu'il faut dire. C'est lui qui va vous dire. C'est lui le maître d'œuvre. Laissez celui qui va mourir, qui souffre, être lui-même le maître d'œuvre. Ne cherchez pas à dire des choses consolantes. Laissez-lui poser des questions. Osez vous laisser poser des questions. Et puis vous ferez comme moi, vous essayerez d'y répondre avec l'Esprit Saint.
1: Merci, Monseigneur, de nous inviter à cette surabondance de l'amour au cœur même de la souffrance. Merci pour tout cet enseignement, merci pour ces encouragements. Et chers amis, nous serons heureux de vous retrouver la semaine prochaine.
2: Merci.
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L'ordre de Saint-Rémy de Château-Gontier, classé monument historique en 2024, il y a seulement 2 ans. Et quelle histoire, car installé en 1877. 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

0: 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Bonjour à toutes et à tous. Alors, bienvenue sur notre antenne. Nous avons débordé de notre département puisque nous quittons la Mayenne pour aller en Ille-et-Vilaine où je me trouve à Saint-Perne, à la maison mère des Petites Sœurs des Pauvres, pour aborder un sujet aussi sensible que crucial, qui est la fin de vie. Donc le 15 juillet dernier, c'est-à-dire il y a à peu près 15 jours, deux lois ont été définitivement adoptées. L'une sur les soins palliatifs, largement consensuels, et l'autre sur l'aide à mourir, beaucoup plus controversée. Dans un contexte marqué par la canicule, par les feux de forêt, par une actualité plutôt dense, certains, voire beaucoup, s'interrogent en effet sur les conditions dans lesquelles ce texte a été voté. Donc j'ai le plaisir d'être reçue par Sœur Agnès, qui est médecin au sein des Petites Sœurs des Pauvres, elle nous en dira un petit peu plus, qui a été la semaine dernière à Cancale, sur la côte, dans la ville natale de Jeanne Jugand, pour une conférence intitulée « Nos mains ne tueront pas, la liberté de proposer la vie est-elle menacée ?» Sœur Agnès, bonjour.
1: Bonjour Béatrice.
0: Merci beaucoup de m'accueillir ici, donc à Saint-Perne, qui est la maison mère des Petites Sœurs des Pauvres. Donc, les Petites Sœurs des Pauvres fondées par Sainte Jeanne Jugand, donc qui est donc bien née à Cancale, qui a commencé son apostolat à Saint-Malo. Mais bon, c'est pas le sujet d'aujourd'hui, mais voilà. Et donc, la maison mère ici, qui est plus près de Rennes, en se rapprochant de Rennes, pour parler de ce sujet, de ce vote de la loi. Et justement, j'avais envie de vous demander une première impression toute simple. Comment est-ce que vous avez vécu justement ce vote du 15 juillet, cette adoption un peu définitive en plein mois de juillet ?
1: D'abord avec tristesse, parce que le texte reste un texte assez coercitif, et puis tout simplement parce qu'il valide le fait de donner la mort, soit par suicide assisté, soit par euthanasie, avec un joli mot qui s'appelle l'aide à mourir, qui fait un petit peu, qui me fait bondir à chaque fois, parce que aider à mourir, ça fait des siècles que dans l'Église on le fait, ça fait deux siècles que dans la congrégation on essaie de le faire, mais pas de cette manière-là. Voilà, en attendant...
0: Ce qui veut dire aider à mourir, vous voulez dire aider à vivre sa mort qui approche dans la... sereinement.
1: Bien sûr, c'est accompagner jusqu'à la mort. J'ai accompagné la vie jusqu'à la mort, c'est bien sûr ça, et dans les meilleures conditions possibles. Voilà, ça c'est avec le plus grand respect et le plus grand amour possible. Ça c'est ce que nous vivons depuis des siècles. La deuxième chose quand même, je garde en bonne petite sœur des pauvres qui fait confiance en la Providence, je peux pas m'empêcher encore d'espérer. Et pour l'instant la loi, même si elle a été votée, je parle bien sûr de celle sur l'aide à mourir, celle sur les soins palliatifs ne fait pas débat. Elle est insuffisante, mais elle ne fait pas débat. Et merci pour d'avoir un peu plus de moyens pour les soins palliatifs. Il faudrait encore beaucoup pour arriver à ce que tout le monde puisse être pris en soin correctement. Mais pour l'autre, elle est votée, elle a été votée, mais elle n'est pas encore parue. Hein, si vous la cherchez sur Internet, vous ne trouverez pas le texte de la loi qui a été votée.
0: Oui, il n'y a pas encore le décret d'application.
1: Non, plus que ça. Le texte même n'est pas sorti à la fin d'une loi, vous trouvez la loi qui a été votée telle que les députés l'ont votée. Là, vous ne la trouvez pas parce qu'elle est au Conseil constitutionnel. Elle est partie, il y a eu des saisines, plusieurs saisines, à commencer par le Premier ministre, le président du Sénat, et puis il y a trois groupes de sénateurs et députés, à chaque fois de 60, le groupe de 60 personnes qui ont fait des saisines au Conseil constitutionnel pour essayer de faire montrer que cette loi n'était pas en d'accord avec la Constitution. Donc pour l'instant, cette loi, vous ne la trouvez pas. Vous trouverez la précédente, lors des précédents votes, mais pas la dernière, parce qu'on attend l'avis du Conseil constitutionnel qui devrait arriver mi-août, là, bientôt.
0: Et donc vous l'attendez avec impatience. Et justement, est-ce que vous avez l'impression qu'il y a eu suffisamment de débats autour de cette loi ? Alors on en parle depuis quand même plusieurs mois. Vous-même, vous vous êtes déplacé à la tribune de l'ONU pour interpeller les membres de l'ONU sur ce sujet. Est-ce que vous avez l'impression d'avoir été entendu et d'avoir été suffisamment entendu ?
1: Alors plusieurs choses. C'est vrai que cette proposition de loi, ce thème, ce débat sur l'euthanasie, ça fait même des années qu'il est là. les lois de Leonetti, de Claes Leonetti, avaient permis de faire consensus et de reporter à chaque fois les débats. Mais déjà, c'était sous-entendu derrière. Là, ça fait depuis plus de 2025, avec des allées et venues politiques au milieu qui ont retardé les débats. On remarque, est-ce qu'on a assez débattu ? J'ose espérer qu'on pourrait toujours débattre, mais il a fallu trancher un moment. Ce qu'on peut remarquer, c'est qu'au plus on en a parlé, au plus le temps est passé, au plus les députés qui ont voté contre étaient nombreux, et au moins il y avait d'abstention. Vraiment, entre le premier vote à l'Assemblée nationale et le dernier, c'est impressionnant de voir pas tant le nombre de gens pour qui ont augmenté. Ils n'ont pas vraiment diminué en quantité suffisante, enfin significative, mais par contre les gens contre ont nettement augmenté et les abstentions ont nettement diminué. Donc on se dit, voilà, plus on en parle, au moins on la vote, j'ai envie de dire. Ça, c'est le premier point. Ensuite, est-ce qu'on a été entendu sur notre spécificité, notre demande de dire non à la loi ? Ça, on n'a pas vraiment été entendu, puisque la loi a été votée. Mais sur notre inquiétude contre la spécificité de nos maisons, de nos congrégations hospitalières, là, je pense qu'on a été entendu. On parle maintenant des petites soeurs des pauvres et des religieuses qui ont des établissements de santé ou de médico-sociaux et l'impasse dans laquelle on se trouve avec cette loi, si elle doit être promulguée telle qu'elle est votée pour l'instant. Ça, je pense qu'on a été entendu.
0: Je fais juste un petit rappel, c'est que les petites sœurs des pauvres ont donc des maisons de retraite. Mais j'imagine que vous pensez aussi aux sœurs de Malétroit qui ont un hôpital et aux petites sœurs d'Angers aussi qui ont des maisons médicales, je crois.
1: Oui, aux sœurs de Saint-Thomas de Villeneuve, hein, qui ont aussi à la fois des hôpitaux, des cliniques, des maisons de retraite, des centres de soins palliatifs et des maisons qui accueillent des personnes handicapées. Voilà, et puis se sont jointes à nous aussi les petites sœurs des maternités catholiques. Ça peut surprendre quant à la fin de vie, mais elles ont, elles, l'expérience de ce qui s'est passé avec l'interruption volontaire de grossesse, pour laquelle elles ont, elles, une autorisation de ne pas pratiquer en leur sein ce geste, légalement. Et c'est elles qui nous ont un petit peu tiré la sonnette d'alarme au début en disant « il faut qu'on fasse quelque chose, parce que c'est important que nous l'obtenions », parce qu'elles ont aussi des centres où elles soignent les femmes et les cancers de femmes, et puis des centres de soins de suite qui peuvent être.
0: Parce qu'en effet, dans cette loi figure un délit d'entrave

0: finale ou avant-finale, puisque la finale, on l'a pas. Le délit d'entrave n'existe plus. Il n'a pas été voté le 15 juillet, ni le délit d'incitation en même temps. Donc ça, c'est quand même un soulagement. Pénalement, on est moins visé. Mais ce pourquoi on reste inquiète, c'est que les établissements, par leur direction, restent tenus de mettre en œuvre l'euthanasie ou le suicide assisté, si ça doit être, dans les établissements. Dans le cas, il n'y a pas d'objection, il n'y a pas de liberté d'institution, il y a une liberté pour les soignants à travers l'objection de conscience, qui peuvent dire, moi je ne le ferai pas, je ne le pratiquerai pas. Ils sont, quand c'est à domicile, ils sont tenus d'adresser à quelqu'un qui le fait, hein, donc on n'est pas complètement...
1: Donc il y aurait une forme de complicité ?
0: On n'est pas complètement séparés, oui, on n'est pas... Il y a quelque chose de cet ordre-là. Et pour les établissements, c'est actuellement... Et c'est pour cela que vraiment nous attendons beaucoup déjà du Conseil constitutionnel, puis qu'on continuera d'espérer sur peut-être d'autres moyens de recours. Mais la direction est tenue de faire appel à des praticiens qui le feraient dans l'établissement. Donc ça, pour nous, petite sœur, c'est... La directrice, c'est une... petite sœur, et c'est là où il y a une ligne que nous ne voulons pas franchir, que nous ne pouvons pas franchir du fait de notre consécration, et parce que nous pensons qu'il y a aussi une autre voie pour le faire et pour accompagner, nous ne franchirons pas cette ligne. Donc nous attendons beaucoup en espérant pouvoir le faire légalement et pas de façon illégale. On n'a pas l'habitude de se mettre hors la loi et de rechercher à l'être.
1: Mais de fait, ça annihilerait totalement l'objection de conscience. Si on vous oblige non pas à la pratiquer, mais à la faire pratiquer, il n'y a plus d'objection de conscience.
0: L'argument, c'est de dire que les établissements n'ont pas de conscience. C'est un argument qui ne tient pas bien, à mon avis, mais c'est parce qu'un établissement, ce n'est pas que des murs, c'est des personnes à l'intérieur. Donc les soignants, le médecin, l'infirmière ont possibilité d'objection de conscience. Les pharmaciens ne l'ont pas, ça fait partie des autres demandes. Les pharmaciens ne l'ont pas, eux ils vont délivrer quelque chose, donc ils verront bien que c'est pour un acte létal. Mais ils seront obligés de le délivrer sur l'ordonnance du médecin qui l'aura fait. Et en effet, la direction, la directrice, le directeur de l'établissement n'a pas... droit, n'a pas d'objection de conscience à mettre. Il est directeur de l'établissement et en tant que directeur, il doit mettre en œuvre. Ça, c'est la loi actuellement.
1: Alors, ça n'est pas qu'une position religieuse. Et j'en reviens à cette conférence que vous avez donnée à Cancale avec le docteur Pialou, je crois, qui est donc gériatre à Saint-Malo et qui expliquait justement que on allait vers une sorte de trahison, entre guillemets, du serment d'Hippocrate. Vous êtes vous-même médecin. Et ce serment d'Hippocrate qui vous protégeait quelque part ne va plus vous protéger, et surtout ne protégera plus la personne en face qui dit « j'en peux plus, je souffre, je veux mourir ».
0: Oui, tout à fait. Les anciens, dans leur grande sagesse, le serment d'Hippocrate, et date, je crois que c'est 3000 ans, enfin en tout cas c'est vraiment un des premiers textes qui dit « tu ne donneras pas volontairement la mort à quelqu'un ». Et d'une grande sagesse, on n'est pas tout puissant et on a dans les mains de quoi être tout puissant. Et là, la loi nous remet cette toute-puissance dans les mains. Et c'est par moments assez... Je peux le témoigner, hein, par moments, devant une situation, on a du mal, parce que ça peut prendre un petit peu de temps à soulager quelqu'un. On peut avoir cette sensation de dire, allez, il faut qu'on avance, il faut qu'on aille un peu plus loin, il faut qu'on aille... Le fait qu'il n'y ait pas de loi d'euthanasie protégée, ce serment d'Hippocrate protège le soignant en disant, quoi qu'il arrive, tu protèges le patient, tu soignes. On est là des soignants, on n'est pas des gens qui donnent la mort. Et en effet, ça donne aussi liberté aux patients en face, aux résidents en face, de pouvoir s'exprimer, de pouvoir exprimer sa souffrance, de pouvoir exprimer son ras-le-bol, de pouvoir exprimer peut-être à un moment ce désir que quand même il attend de mourir et qu'il souhaite mourir, sans pour autant dire « donnez-moi la mort », mais de pouvoir dire « j'en peux plus jusque-là ». Mais de pouvoir le dire aussi tranquillement, sans que se dire est-ce qu'il va derrière, m'entend, et le faire vraiment.
1: Vous pensez que le patient, avant cette loi, entre guillemets, pouvait se dire je suis protégé, je peux lui dire tout ce que j'ai à dire, en effet, parce que je sais que le médecin en face de moi, le soignant en face de moi, ne passera jamais le pas, grâce à ce serment, mais aussi grâce à ses convictions religieuses ou morales. Mais oui, il y avait cette sécurité, cette barrière de sécurité qui, a priori, pourrait voler en éclats.
0: Alors, je ne sais pas exactement, hein, ça, je ne peux pas être dans la tête et le cœur de tous les patients et de tous les résidents pour pouvoir affirmer cela. Visiblement, la société, ce vote de loi nous dit qu'il y a quand même réellement des gens qui souhaitent pouvoir obtenir

0: ce droit à mourir, mais je pense quand même, oui, qu'il y a quelque chose de la confiance. On a aussi des témoignages, hein. Moi, j'ai le témoignage d'une de mes sœurs, petite sœur, hein, religieuse, mais aussi d'autres grands malades ont pu témoigner ces derniers temps. On a pu lire des articles à droite et à gauche comme ça, disant que pendant des moments de maladie, de soins, où on est en souffrance, on n'est pas bien, l'envie de mourir arrive. Et ma sœur disait, je rends grâce d'avoir eu autour de moi ma famille, les soignants qui m'ont dit, allez, courage, on continue, on est là, on va t'aider. Et qui ne m'ont pas dit, allez, t'en fais pas, t'as le droit, on va te tuer. Et du coup, elle a pu passer ce cap de la maladie, être guérie et passer des années extraordinaires derrière.
1: Elle-même qui était aussi soignante.
0: Non, elle n'est pas soignante, mais elle sait ce que c'est que d'accompagner les résidents. En effet, on n'est pas toutes des soignants dans les petites sœurs. Hein. C'est une famille, il n'y a pas que des médecins dans les familles, heureusement. Heureusement qu'il y en a qui font la cuisine et qu'il y en a d'autres qui font d'autres choses. Mais c'est son expérience et c'est beau. Il n'y a pas si longtemps, j'entendais aussi le témoignage de quelqu'un qui disait, j'ai dit à ma famille, elle est en soins palliatifs, hein, c'est un médecin de soins palliatifs qui témoigne, j'ai dit autour de moi que j'en avais assez, que je voulais mourir. Et on m'a répondu, mais t'as le droit, on te comprend, tu es libre, on te comprend bien. Et elle rajoutait au médecin qui l'écoutait, elle dit, mais vous vous rendez compte, il n'y en a pas un qui m'a dit que je comptais pour lui et qui comptait pour moi et qui voulait que je continue à vivre, que je continue à être là.
1: C'est un message qui a beaucoup été entendu dans les débats, que ce soit à l'Assemblée ou dans la presse ou autre, en effet, de dire que le manque de dignité du malade ne venait pas forcément du malade, mais du regard qu'on portait sur lui, et qu'en effet, le malade, ou en tout cas celui qui présentait peut-être une fin de vie ou quelque chose d'inéluctable, ne se sentait plus digne de vivre ou avait l'impression de peser sur sa famille ou sur les soignants.
0: Je pense que c'est absolument vrai. Et c'est très subtil comme chose, parce qu'il y a le regard des gens autour et il y a le regard que, petit à petit, nous mettons en nous-mêmes. On voit ça pour les personnes âgées. Je déborde là du sujet de fin de vie. Et la société tout entière semble dire qu'il n'est vraiment pas bon de vieillir. Mais c'est un message qui est maintenant dans la bouche des personnes âgées, qui est en elles, si je puis dire. Et pour moi, petite sœur, un grand défi, c'est de dire qu'est-ce que je peux faire pour donner envie de vivre à une personne âgée et lui donner du sens et qu'elle retrouve le sens en elle-même. Et je pense qu'on peut transposer ça avec la fin de vie. Et ça, c'est tellement subtil d'une personne à l'autre. Vous avez... Je peux vous donner un témoignage qu'on a reçu là dans la congrégation. C'est une petite sœur qui le donne. Elle dit, je fais une toilette, j'étais en train de faire une toilette à une personne très dépendante. Une personne porteuse de Parkinson, très dépendante, très raide. Il me faut plus de trois quarts d'heure pour faire la toilette tranquillement. Et je fais tout, parce qu'elle ne peut rien faire. Et à la fin de la toilette, la dame qui arrive à dire quelques mots quand même, lui dit, je vous remercie, parce qu'avec vous, je suis autonome. Ma petite sœur est complètement surprise en disant, mais attendez, elle dit, mais je viens de tout lui faire, elle n'a rien fait, et elle me dit qu'elle est autonome. Alors elle lui demande, mais qu'est-ce que vous voulez dire par là? Elle lui dit, mais écoutez, regardez, chaque fois que vous êtes en train de faire quelque chose, vous me le dites juste avant. Et moi j'ai le temps, je vais faire la toilette de votre bras. Et j'ai le temps de dire, d'accord, vous allez faire la toilette de mon bras. Je vais faire la toilette de l'autre bras. Et moi j'ai le temps de dire, d'accord, vous allez faire. À chaque fois, vous m'annoncez ce que vous allez faire. Et à chaque fois, j'ai le temps de dire, d'adhérer et d'être d'accord sur ça. Et dans cette liberté-là, dans cette acceptation-là, vous me rendez autonome. Voilà, c'est pour dire, on parle beaucoup, beaucoup d'autonomie dans la société actuellement. Les maisons de retraite pour personnes âgées dépendantes vont devenir des maisons d'autonomie, France Autonomie ou je ne sais pas quelque chose. Voilà. Mais l'autonomie, même complètement dépendante, on peut encore la vivre. Il y a quelque chose à l'intérieur qui permet, une liberté intérieure qui permet de le faire. Pour d'autres personnes, avec des symptômes ou des choses beaucoup qui semblent, parce que je ne sais pas ce qui se passe à l'intérieur des gens, qui semblent beaucoup moindres, il y a une souffrance énorme qui arrive et qui fait que ça devient invivable. Ça reste mystérieux pour moi. Hein, et c'est quelque chose pour lequel je prie beaucoup, parce que je me dis, ces personnes-là, peut-être qu'il n'y en a qu'un qui peut y arriver, d'aller se mettre au cœur de cela, c'est le Seigneur. Mais pourquoi une complètement dépendante et capable de dire merci, vous me rendez autonome, et d'autres qui sont encore apparemment bien autonomes disent c'est insupportable, il faut que je meure.
1: Et alors, je faisais un petit parallèle justement avec rendre la dignité en particulier aux personnes âgées, mais aussi aux personnes malades, où on a vu que pendant le Covid, ou quand on a supprimé toutes ces visites à ces personnes âgées, il y en a plusieurs qui n'étaient pas en fin de vie, mais qui se sont laissées mourir justement, parce qu'elles n'avaient plus de raison de vivre.
0: Bien sûr, on ne vit pas tout seul, et c'est cette proximité des proches, on va dire, je fais un peu des pléonasmes là. Mais oui, la famille d'abord, les plus proches, les amis. Mais même dans nos maisons où nous essayons d'accueillir les plus démunis, les plus précaires, et parfois donc des gens qui sont vraiment très seuls, qui se sont désocialisés, de se retrouver en société, ça ne se fait pas tout seul, mais c'est une grande force, c'est une grande aide, dans la mesure en effet où le regard de ceux qui vous entourent est un regard qui élève, qui aime, et pas un regard qui va juger et qui va prendre de haut. Et ça, c'est tout un travail d'équipe aussi auprès que les soignants. Comment j'accompagne quelqu'un, je ne fais pas pour lui, je ne fais pas à sa place, mais je l'accompagne dans tout ce qu'il peut faire. Il y a des manières de faire la toilette, hein, où on, par exemple, on va éviter de prendre un bras et comme de le saisir, et on va plutôt essayer de mettre la main par-dessous et de l'accompagner dans les mouvements. Le Seigneur qui dit ne me saisis pas, voilà, je pense toujours à ça, ou quand on prend la communion, on le reçoit avec les mains ouvertes, et de la même manière, faire une toilette de cette même manière, c'est déjà un signe sur le respect et l'attitude qu'on peut avoir avec quelqu'un. Mais tout l'accompagnement se fait comme ça, qui peut très vite tomber et se casser la figure si quelqu'un dans l'équipe qui ne fait pas attention, qui n'est pas réveillé ce moment-là, se crie à travers le couloir, et il faut aller changer la couche d'un tel parce que y a tout qui tombe dans l'eau là. Hein, donc c'est vraiment tout un travail d'équipe et de présence et d'amour, ça s'appelle comme ça quelque part.
1: Si on revient à cette loi du 15 juillet et donc ces recours devant le Conseil constitutionnel que vous attendez vraiment avec beaucoup d'espérance, avec un grand E, qu'est-ce qui va se passer si justement vous n'êtes pas satisfait de la réponse du Conseil constitutionnel? Est-ce que ça va mettre en péril la mission que vous, les petites sœurs des pauvres et d'autres religieuses au service des plus humbles, est-ce que ça va mettre en péril cette mission, cette vocation? Comment allez-vous faire?
0: Alors, il y aura plusieurs étapes encore à ce moment-là. Bien sûr, le fait de rester illégal va rendre la situation compliquée, et quelque chose qu'on n'aimerait pas. Sachant aussi que ce sujet-là, il n'est pas que français, hein, il est en cours aux États-Unis. Nos sœurs sont aussi encore, on parle de suicide assisté plutôt, mais nos sœurs sont de la même manière en train de se démener pour avoir une légalité, de ne pas être amenées à pratiquer le suicide assisté dans leurs établissements. C'est en cours dans les derniers États qui viennent de l'autoriser, comme New York par exemple. Un recours suivant qui est aussi en lien, hein, c'est aussi pour ça qu'on est allé interpeller la rapporteure spéciale du Conseil des droits de l'homme de l'ONU sur la liberté religieuse et de conscience, qui elle-même d'ailleurs a fait un document pour le Conseil constitutionnel. Le lien se fait déjà, mais on ira probablement faire un recours au niveau de la Cour européenne des droits de l'homme, et avec là toutes nos maisons, et puis les autres congrégations intéressées, mais toutes nos maisons d'Europe concernées, donc le Portugal, même si la loi est votée, mais n'est pas
1: promulguée.
0: Merci. Elle est bloquée pour l'instant, justement, au niveau du Conseil constitutionnel et par le président. Mais l'Espagne et la Belgique, hein, donc on aura plusieurs pays intéressés pour cela. Donc on aura encore un autre recours. Et ensuite, c'est pour ça que, mois de décembre 25, là, moi, j'avais dit, oui, on ira jusqu'à quitter nos maisons. Mais ça ne veut pas dire qu'on va, si demain le Conseil constitutionnel, si demain la Cour européenne nous dise non, vous ne pouvez pas avoir cette liberté, c'est pas pour autant que toutes nos maisons vont mettre la clé sous la porte et que les petites sœurs vont partir. Mais on a conscience qu'on sera dans l'illégalité si un jour une demande arrive. Donc, en fait, ça va se passer de deux manières. C'est un, tout mettre en œuvre pour que cette demande d'euthanasie n'arrive pas. Donc ça, c'est tout notre vœu d'hospitalité, toute notre présence, et avec l'ensemble des salariés, avec l'ensemble des collaborateurs, parce que c'est salariés, c'est bénévoles, c'est famille, et de pouvoir aussi bien être clair avec les résidents. Voilà. c'est un chemin d'exigence, un chemin d'excellence sur lequel il faut qu'on continue de s'engager, qu'on s'engage de plus en plus pour donner envie de vivre et que la demande n'arrive pas. Donc ça, c'est la voie royale. Et puis l'autre qui sera plus incertaine, c'est de savoir comment les autorités comme l'ARS, l'Agence régionale de santé ou le conseil départemental, qui sont des partenaires dans la gestion de nos maisons actuellement, vont se comporter avec nous. Je sais que c'est dans la loi et que c'est déjà en cours, que la Haute Autorité de Santé est en train déjà de travailler sur les protocoles de médicaments, de produits à utiliser pour la fin de vie et de rédiger des bonnes pratiques, des recommandations de bonnes pratiques, comme ils font pour tout ce qui régit les soins dans les établissements médico-sociaux. Donc même là, il y en aura.
1: C'est glaçant.
0: C'est glaçant, c'est aussi un problème pour nous parce que toutes ces recommandations de bonne pratique, quelque part, il faut qu'à un moment ou à un autre, on s'en empare et on montre qu'on en tient compte et qu'on les applique. Ça, c'est important au moment de ce qu'on appelle les évaluations externes, qui s'appellent les accréditations dans les hôpitaux et puis du coup dans les autorisations de fonctionner. Voilà, donc jusqu'où ça va être toléré que cette recommandation-là, on ne s'en empare pas. Et ça reste question.
1: Merci beaucoup, sœur Agnès, et à très bientôt.

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2: Bonjour à tous et bienvenue dans cette nouvelle série que je vous invite à suivre dès aujourd'hui et durant ces 5 entretiens de la semaine. Au micro, vous pourrez entendre dans un instant Éric de Russe, auteur de ce dernier ouvrage paru aux éditions du Carmel, L'individu et la communauté selon Edith Stein, une pensée de la relation. À travers la pensée d'Edith Stein, Éric de Russe nous invite à réfléchir à la personne, à son intériorité et à sa relation aux autres. Bonjour Éric de Russe.
3: Bonjour.
2: Enchanté de vous recevoir.
3: Je vous remercie.
2: Tout au long de la semaine. Qu'est-ce qui, dans cette pensée d'Edith Stein, vous paraît particulièrement éclairant pour comprendre l'individu et la communauté, Éric de Russe ?
3: Alors, ce qui m'a interpellé en retravaillant Edith Stein, puisque ce n'est pas le premier ouvrage que je lui consacre, c'est une amitié de longue date. Jusqu'à présent, je ne m'étais pas intéressé à cette question pour elle-même. Et à l'occasion d'une demande qui m'avait été formulée par des carmélites pour animer une session sur la personne humaine, j'ai souhaité aborder les choses sous un angle nouveau, non pas l'éducation comme j'avais l'habitude de le faire. Et cette question, qui j'avoue m'habitait, c'est aussi une question qui m'habite, eh bien, elle m'est apparue comme une question centrale chez Edith Stein. Donc, j'ai replongé dans Edith Stein, dans ses textes, et là, ce qui m'est apparu, pour répondre à votre question centrale, c'est, d'une part, le fait que Edith Stein, elle le dit elle-même, les questions auxquelles elle s'intéresse sont toujours les questions qui l'habitent et qui la préoccupent. Et je constatais, en la retravaillant et en la relisant, que cette question du rapport de l'individu à la communauté l'avait préoccupée, puisqu'elle y consacre l'un de ses premiers travaux philosophiques, Individu et communauté, d'ailleurs, en 1918. Donc, un des tout premiers travaux philosophiques porte sur cette question. Elle n'est pas la seule d'avoir, d'ailleurs, il y a Dietrich von Hildebrand, il y a d'autres philosophes autour d'elle qui ont travaillé cette question, mais elle la trouve suffisamment importante pour lui consacrer un travail. Et plus profondément, en fréquentant Edith Stein, il m'apparaissait que cela fut pour elle une question parce qu'il y avait là un enjeu, pour elle-même aussi, quelque chose qui n'allait pas de soi. Comment à la fois reconnaître la valeur de l'individualité, puisqu'elle parle de l'individualité, comment reconnaître la valeur de chaque personne qui possède une individualité unique, sans tomber dans l'individualisme, c'est-à-dire en n'oubliant jamais que cette valeur doit pouvoir se concilier avec la dimension communautaire de l'être humain. Edith Stein le tient, l'être humain, dit-elle, n'est pas isolé. Il naît dans une communauté qu'on appelle au départ la famille, une communauté qu'il insère dans une communauté plus large que l'on appelle un peuple. Et puis, évidemment, nous faisons partie de cette commune condition qu'on appelle l'humanité. Donc, on voit bien que Edith Stein devait tenir ces deux réalités que nous avons aujourd'hui, et peut-être toujours, eu tendance à opposer. L'individualité, l'individu contre la communauté, contre la société, même si elle distingue individu et communauté et société. Donc c'est toujours l'individu contre ou en une sorte de tension ou d'opposition. Alors chez Edith Stein, bien sûr qu'il y a des tensions. Elle n'ignore pas les tensions qu'il peut y avoir entre les deux, mais elle veut penser leur possible dialogue. Elle les fait dialoguer. Voilà, c'est ce qui m'est apparu intéressant, elle les fait dialoguer. Et j'ajouterai que la communauté pour Edith Stein, et ça c'est passionnant, ce n'est pas une réalité extérieure à l'individu comme un vase à l'intérieur duquel serait l'individu. Ce n'est pas un contenant. Bien sûr, nous sommes dans des communautés, mais nous portons en nous. Les communautés sont des réalités intérieures. Nous sommes formés, forgés. Nous devenons ce que nous sommes aussi du fait des communautés que nous avons intériorisées qui nous habite, nous structure, la famille, le peuple, je le disais, ce que nous avons reçu d'un peuple, une langue, une culture, eh bien, tout cela fait qu'il y a une dimension communautaire de l'individu, de chacun d'entre nous. Nous portons en nous plusieurs communautés qui s'imbriquent les unes dans les autres et qui font de nous ce que nous sommes. Mais attention, cela ne veut pas dire non plus que nous serions déterminés, le produit de ces communautés. Pas du tout. Pour Edith Stein, nous restons des êtres libres. Vous voyez, c'est un rapport complexe et passionnant.
2: Et je rappelle qu'on peut aller plus loin en se plongeant, je note, c'est votre sixième livre que vous consacrez à Edith Stein. Livre est paru en 2006.
3: En 2006, le tout premier.
2: Nous sommes en 2026, 20 ans après.
3: Donc, 20 ans après ce sixième sur Edith Stein.
2: Sur Edith Stein, oui. Donc c'est une fréquentation, c'est une amitié, c'est une étude aussi, c'est une... voilà, on rappelle qu'elle était philosophe aussi.
3: Oui.
2: Voilà, c'est un travail aussi.
3: Ah oui, c'est un travail... évidemment rigoureux, précis, mais en même temps qui se veut accessible puisqu'il s'agissait d'offrir, de proposer une compréhension, d'entrer dans la compréhension qu'Edith Stein a de ses rapports entre l'individu et la communauté. Et elle nous donne de merveilleux outils pour enrichir notre propre expérience.
2: Elle donne effectivement des outils, des lumières aussi pour nous éclairer sur l'individu et la communauté. Alors, puisqu'on parle de l'individu et la communauté, une communauté véritable nous demande-t-elle, Éric de Rus, de renoncer à ce que nous sommes ou peut-elle nous aider à devenir davantage, et ça c'est aussi important au fond, devenir davantage nous-mêmes, devenir vrai?
3: Alors, c'est vraiment une question centrale et passionnante que vous me posez dès le départ, puisqu'elle nous plonge au cœur du propos, c'est tout l'enjeu. Edith Stein, je vous l'ai dit, tient ces deux aspects, l'individualité et la dimension communautaire et donc relationnelle. En même temps, elle nous dit que il y a en chaque personne humaine, en chaque individu, une aspiration à se déployer. Je ne dis pas à s'épanouir, hein, je suis plus réservé à l'égard du terme d'épanouissement. Bon, c'est pas du tout du développement personnel, Edith Stein. Mais le déploiement de ce qu'elle appelle la note pure, hein, le déploiement de sa note. Bon. Donc, il y a une aspiration en chacun d'entre nous à déployer sa note pure. Mais, et à cet égard, pardon, notre appartenance à une communauté ne saurait nous faire sacrifier complètement cette aspiration. Edith Stein dit, cette impulsion, elle parle d'impulsion à déployer sa note propre, est telle que notre appartenance et notre dévouement à la communauté ne saurait nous faire piétiner et écraser complètement ce déploiement. Mais en même temps, il faut concilier ce déploiement avec les exigences d'une vie en communauté qui requiert une certaine limitation des individualités, et notamment de l'individualisme, qui n'est pas à confondre avec l'individualité, c'est-à-dire au nom de l'aspiration légitime à être soi et à déployer la vérité de son être, eh bien, cela ne justifie pas, évidemment, de tourner le dos à la communauté ou bien de passer par-dessus les exigences de toute vie en communauté. Donc, vous voyez bien qu'il y a une vraie tension, hein, puisque toute communauté requiert de borner les individualités. On ne peut pas laisser les individus à leur seule revendication individualiste au mépris du bien commun. Mais en même temps, on ne peut pas non plus mettre au pas tout les individus, en voulant qu'ils se conforment à des règles générales et formelles, sans jamais se mettre à l'écoute de leurs aspirations les plus profondes. Et donc Edith Stein, justement, pour répondre à votre question, en fait, il faut essayer de comprendre comment ces deux aspects peuvent, bien que dans une tension maintenue, mais peuvent dialoguer, je dirais, et parvenir à, sinon un certain équilibre, du moins peuvent parvenir à cohabiter dans nos existences.
2: Alors, il est question de vie communautaire, au fond, de communauté, de société, d'individualisme aussi parfois, de se préserver aussi dans son jeu aussi, et oui. non pas son nous, oui. voilà, oui. ne pas se laisser dévorer aussi, arriver aussi à se protéger quelque peu.
3: Oui.
2: Hein, cette protection pour ne pas se laisser manger, envahir, oui. Dévorer peut-être.
3: Oui, alors dévorer, ce que vous dites renvoie à une distinction que fait Edith Stein entre la communauté et la masse. Une communauté, c'est une réalité où les je, J-E, les individus, sont capables de vivre des expériences qu'on appelle communautaires, c'est-à-dire de communier dans un nous. Tandis que la masse écrase complètement les individualités et met au pas les individus. Donc en effet, il faut continuer à exister comme être communautaire en résistant à l'anonymat et à l'écrasement de l'individualité qui caractérise la masse, cette mise au pas dans l'uniformité.
2: On termine pour ce jour, hein, on termine, mais on peut lire ce dernier ouvrage encore sur Saint Edith Stein, l'individu et la communauté selon Edith Stein, une pensée de la relation qui est parue, et c'est votre sixième livre que vous lui consacrez, et ça fait 20 ans d'amitié, puis au fond de travail, hein, autour d'Edith Stein. Chers auditeurs, découvrez ce dernier ouvrage, et puis on vous découvre encore, si vous le voulez bien, et puis vous restez avec nous toute la semaine, donc demain, même lieu, même heure.
3: Je vous remercie.
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2: C'est une deuxième rencontre aujourd'hui dans cette série des clés pour vivre. Sans plus tarder, je salue Éric de Russe. Bonjour Éric de Russe.
3: Bonjour.
2: Alors, vous venez de sortir récemment, 20 ans après, c'est le sixième livre que vous consacrez autour de Edith Stein. Celui-ci s'intitule, et il est paru aux éditions du Carmel, l'individu et la communauté selon Edith Stein, une pensée de la relation. Alors, dans cet ouvrage, notamment, on découvre la manière dont la personne peut développer ce qu'elle porte véritablement en elle. Elle porte en elle des capacités, des trésors parfois qu'elle ne connaît pas elle-même, tout en demeurant toujours ouverte, et ça c'est aussi un point important, aux autres, ouverte au monde, tout en étant dans cette société, dans cette communauté. Alors aujourd'hui, on va s'intéresser à la formation de la personne, si vous voulez bien. Alors pourquoi, et puis on en revient toujours à Edith Stein, qui donne aussi des clés et des lumières aussi pour aujourd'hui, pour notre monde et notre manière aussi de prendre certaines directions. Pourquoi Edith insiste-t-elle sur le fait que la personne ne doit pas être absorbée par la communauté complètement ?
3: Alors, pourquoi la personne ne doit pas être absorbée complètement par la communauté, même si la conscience qu'un individu a d'appartenir à une communauté ou à des communautés, parce qu'en réalité, la première communauté, nous le disons, c'est la famille, mais il y a une communauté plus large, un peuple, et éminemment, cette communauté de conditions qu'on appelle l'humanité, bon, pour Edith Stein, l'appartenance au peuple juif, ultimement, l'appartenance à une communauté religieuse. Vous voyez bien qu'on peut décliner la notion de communauté à plusieurs niveaux, et il faut l'individu... par le biais de la socialisation, prend conscience de sa dimension communautaire. Et donc, dira Edith Stein, un être qui a cette conscience d'appartenir à une communauté, il doit déverser dans la communauté les richesses qui sont les siennes. C'est-à-dire qu'il doit offrir, donner, contribuer aussi au déploiement, puisque ce qui fait qu'une communauté existe en tant que telle, ce sont les vécus des individus qui la constituent, qui, par leur personnalité, ce qui les anime, vont dessiner la physionomie d'une communauté. Donc, il s'agit de se sentir responsable d'une communauté en contribuant à son déploiement et en déversant les richesses. Pour autant, vous le disiez, il ne s'agit pas pour autant de nier l'impulsion, je le disais au départ, qui habite chacun, à déployer sa note propre. Donc, se sentir appartenir à la communauté ne veut pas dire, en effet, tout lui sacrifier. Et tomber dans une sorte, d'ailleurs ça ne serait plus une communauté mais ce qu'elle appelle une masse, tomber dans une sorte de d'uniformisation où les singularités disparaissent au profit d'une, de la masse, d'un collectif qui ne permet plus aux richesses des individualités d'enrichir le tissu communautaire et de le renouveler. Donc il faut préserver en effet cet aspect. En même temps, si un individu doit se sentir responsable de sa communauté et doit contribuer à son développement, en même temps, la communauté doit avoir conscience d'avoir une responsabilité à l'égard de ses membres. Et c'est là que nous rejoignons la question de l'éducation, c'est-à-dire de la formation intégrale de la personne. L'une des responsabilités de toute communauté à l'égard de ses membres, c'est de veiller à leur formation et de leur en donner les moyens, de leur octroyer les soins et les médiations nécessaires à leur formation, c'est-à-dire leur permettre de s'humaniser. Par exemple, veiller, bon, on le voit, c'est le but de l'école, veiller à ce que les individus puissent bénéficier par le biais de la transmission, de l'enseignement, d'un certain nombre d'apports. Bon, je ne parle évidemment pas des soins physiques, cela va de soi, des soins de la protection, enfin toute cette responsabilité, ces responsabilités d'une communauté à l'égard de ses membres, qui doivent être protégés, a fortiori lorsqu'ils sont vulnérables. Nous sommes tous vulnérables, au moins au début de notre existence, nous le restons, et évidemment à la fin. Donc la communauté, elle doit se sentir responsable de ses membres, elle doit les accompagner. Et la formation...
2: Et permettez-moi, vous venez d'employer aussi un terme, surtout pour notre temps, notre société actuelle, la communauté doit aussi, dans sa responsabilité, protéger.
3: Mais oui, protéger ce qu'elle doit commencer à faire à l'égard des individus au début de leur vie, car quelle plus grande vulnérabilité que, évidemment, ce que nous sommes, on pourrait dire, dès la conception, à la naissance, évidemment, mais jusqu'à la mort. Et cette protection, elle va notamment s'exercer à travers la responsabilité que les parents ou les tuteurs vont exercer à l'égard des enfants, en leur permettant de bénéficier des conditions objectivement nécessaires pour tout individu humain, pour pouvoir se développer sainement et être en effet protégé de toute atteinte, de toute dégradation et surtout d'exercer ce droit à vivre et à se déployer comme un être humain. Donc en effet, l'éducation, c'est la figure, l'une des figures centrales pour Edith Stein, de la manière dont une communauté exerce sa responsabilité à l'égard de ses membres. C'est un droit fondamental, mais un droit dont une communauté est plus précisément en réalité, quand je dis communauté, bon, je pense à la famille, mais plus largement, c'est une responsabilité qui incombe à la société, hein, puisqu'Edith Stein, je ne précise pas, mais distinguera communauté et société, la scolarisation, etc. Et en effet, c'est un aspect fondamental de la pensée d'Edith Stein.
2: Puisque vous parlez, et avec Edith, de cette communauté, et puis de cette formation aussi à l'individu, qu'est-ce qu'une véritable formation devrait permettre qu'une personne devienne véritablement avec cette stature d'homme ou de femme debout, quand on parle de cette éducation, et notamment, j'en reviens à notre société aussi actuelle, d'aujourd'hui. Et là, je pense aussi à ceux et celles qui sont peut-être parents, qui ont des enfants, qui sont eux-mêmes en communauté, qui confient aussi leurs enfants pour cette formation, cette éducation aussi future. On est parfois un peu inquiet. Voilà, nos enfants ont besoin aussi d'être éduqués et protégés, comme vous venez de le rappeler.
3: Alors, pour Edith Stein, l'éducation, c'est une formation intégrale de la personne humaine. Elle dit que c'est le façonnement de l'être humain pour qu'il devienne ce qu'il doit être, pleinement humain, et pleinement lui-même. Donc le double enjeu de l'éducation, c'est d'accompagner le déploiement d'une humanité, c'est un processus d'humanisation, qui va permettre aux individus de déployer d'une part les caractéristiques commune à tous les membres de notre espèce, c'est-à-dire développer leur raison, développer leur liberté, développer leur sensibilité, leur affectivité,
2: leur créativité.
3: Leur créativité, exactement. Donc, toutes les capacités dont les êtres humains sont dotés en vertu de ce qu'ils sont en tant qu'humains. Donc, et cela signifie devenir pleinement humain, déployer au maximum les caractères communs à notre espèce, grâce, parce que cela ne se fait pas tout seul, évidemment, ce n'est pas en se reposant sur l'instinct que nous nous éduquons, mais nous devons y collaborer, y contribuer, et Edith Chan dit, librement et par la connaissance, donc nous devons y apporter notre concours, mais il faut être correctement accompagné, et il faut des médiations, c'est le rôle notamment de l'enseignement, c'est le rôle de l'acquisition du langage, de la maîtrise du langage pour structurer notre monde intérieur, pour apprendre à communiquer nos pensées à autrui, à comprendre autrui, donc il y a notamment la maîtrise du langage, notamment l'acquisition d'une culture. Edith Chan dit la mission spécifique de l'école, c'est d'initier au domaine de l'expérience humaine à la culture, à un patrimoine. Donc vous voyez, toutes ces médiations vont permettre normalement le déploiement, c'est la finalité d'une humanité, pour qu'elle devienne ce qu'elle doit être en tant qu'humaine, mais aussi, il ne faut pas perdre de vue cet enjeu, qui permette à chacun, tout en devenant pleinement humain, de déployer ce qu'il est en propre. Car Edith Chan pense que chaque être humain possède une note propre, un sceau particulier, et que l'éducateur doit apprendre à le déceler et à l'accompagner, car pour elle, cette spécificité de chacun indique possiblement le service que chacun pourrait rendre, le meilleur service que chacun pourrait rendre à la communauté et à la société s'il développe les talents et les potentialités qui sont les siennes. Et l'éducation doit tenir les deux.
2: On est à l'ère aussi de l'intelligence artificielle. C'est aussi un autre thème que l'on aurait pu peut-être l'évoquer. Éric de Ruse, entre Edith Stein aussi, et ce temps du numérique où tout s'accélère. Qu'est-ce que vous en pensez ?
3: Bon, évidemment, Edith Stein ne l'a pas connue, mais ce qui est certain en la lisant, c'est que l'IA reste de toute façon toujours de l'ordre des moyens et pas des fins. Et ce qu'il y a d'insubstituable, c'est l'effort qu'est appelé à faire chaque individu pour participer du déploiement de ses propres potentialités. Et certes que l'IA ou d'autres moyens puissent être des outils, des aides et des soutiens, c'est indiscutable sans doute, mais cela ne nous saurait nous dispenser jamais de structurer notre monde intérieur, de travailler sur la précision des termes que l'on emploie, de chercher à déceler la pensée de ceux qui nous parlent, d'essayer de nous ajuster à certaines attentes ou pas. Et tout cela est de l'ordre d'une maturation humaine que la machine à laquelle la machine ne peut pas se substituer.
2: Pas remplacer. Voilà, l'humain est toujours là et l'humain est appelé à préserver aussi et à prendre soin de son intériorité, oui. Et de tous ces trésors qu'il habite.
3: Oui, nous y reviendrons, cette question de l'intériorité en lien avec l'individualité et son rapport à la communauté.
2: Et je vous propose d'y revenir et puis d'en parler au cours de la semaine. Et je vous donne rendez-vous, quant à moi, dès demain à la même heure.
3: Je vous remercie. Éric
2: de Ruse.
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1: C'est un troisième rendez-vous dans cette série avec, pour intervenant, vous le découvrez, vous l'entendez depuis le début de la semaine, Éric de Rus, auteur de ce dernier ouvrage paru aux éditions du Carmel, L'individu et la communauté, selon Edith Stein. Après avoir vu un peu, pendant quelques minutes, l'individu, la communauté, la formation de la personne, on va essayer aujourd'hui d'entrer dans cet espace qui est important, cet espace plus intérieur, celui de la conscience. Alors, comment discerner ce qui mérite vraiment d'être choisi. Bonjour Éric de Rus.
2: Bonjour.
1: Alors, toujours avec votre ami Edith Stein et puis ses 20 ans de travail, de fréquentation, d'amitié. Chez Edith Stein, être libre ne signifie pas simplement faire ce que l'on veut. Elle parle de se prendre soi-même en main. Qu'est-ce que cela signifie, Éric de Rus ?
2: Alors, pour le rattacher à la thématique qui nous occupe de l'individu et la communauté, pour comprendre comment l'individu, tout en restant ce qu'il est, va vivre une vie pleinement communautaire, Edith Stein va s'intéresser à la structure de la personne humaine et notamment à ce qu'elle appelle son âme ou le centre de l'être, la dimension la plus intérieure. Et elle va, à l'occasion de l'analyse de cette structure, mettre en évidence ce qu'elle appelle donc le centre le plus intérieur de l'âme humaine, qui possède, dit-elle, un noyau, le noyau individuel. Ce noyau individuel, ce centre de l'âme, ce point, source, comme elle l'appelle aussi, est le lieu vers lequel notre moi doit apprendre à descendre et à se situer, car c'est aussi le lieu où nous pouvons entendre, dit-elle, la voix de la conscience. La voix de la conscience.
1: Tout à fait, c'est un des passages du livre. Oui. Le centre de l'âme est le lieu où on peut entendre la voix de la conscience, là où se prennent les décisions ultimes, c'est pas rien.
2: Oui, exactement. Elle dit à la fois que c'est le lieu de la liberté, puisque c'est en ce point le plus profond où l'âme, dit-elle, ou le moi, pardon, a son chez-soi. C'est ce point le plus profond vers lequel nous devons migrer, apprendre à descendre, malgré toutes les sollicitations qui nous tirent vers l'extérieur et le bruit. Et cela est d'autant plus important que les décisions qui nous engagent le plus et qui engagent le plus profondément ce que nous sommes doivent être prises depuis ce point le plus profond. En même temps, Edith Stein constate que bien peu d'âmes vivent à partir de leur intériorité. Elle le constate, alors pour des raisons dans lesquelles je n'entre pas ici, mais elle évoque plusieurs raisons à cela. Alors, cela veut dire qu'il faut cultiver une écoute intérieure, une capacité, parce que ça s'apprend aussi, ça se cultive, le goût du silence, de l'étude, de la contemplation, de l'écoute.
1: C'est une décision.
2: C'est une décision.
1: On se décide.
2: Tout à fait.
1: On devient responsable ou non.
2: On est responsable. D'ailleurs, Edith Stein dit, nous sommes responsables de ce que nous accueillons en nous, de ce que nous voulons laisser entrer ou pas. Donc, évidemment, ça suppose d'abord d'avoir conscience que nous avons des niveaux de profondeur et d'intériorité et que nous avons à décider ce que nous en faisons. Bon. À partir de quoi, lorsque nous sommes correctement accompagnés, lorsque nous y habituons, entraînons, nous pouvons développer ce que j'appellerais une qualité d'écoute qui nous permet de percevoir cette voie de la conscience, là où vivre à la périphérie de soi-même ne nous permet pas de la recevoir, mais souvent de nous ajuster simplement à ce qui vient du dehors, mais ce n'est pas réellement ce que nous choisissons nous-mêmes. Donc être libre suppose qu'une décision, dira-t-elle, émane des profondeurs de la conscience, et la conscience permet, selon Edith Stein, de capter un certain nombre d'exigences. Elle parle d'exigences. En fait, une conscience éveillée est capable de reconnaître certaines exigences. Par exemple, l'une d'entre elles, c'est de reconnaître la valeur de la personne humaine, ce qu'on appelle sa dignité, etc. Comme elle le dit, si on souffre davantage de la perte d'un bijou que de la perte d'une personne, c'est que l'ordre des valeurs est bouleversé, parce qu'une chose a moins de valeur qu'une personne. Bon. Donc, écouter sa conscience requiert, oui, une éducation, mais surtout, c'est à partir de là qu'un individu se rend vraiment secourable à sa communauté. On le voit avec l'exemple des résistants. Edith Chan, on peut dire qu'à sa façon, elle fut résistante. Je donne un exemple d'écoute de la conscience et de la manière dont, par cette écoute, Edith Stein a pu contribuer à la vitalité d'une communauté éducative qui était la sienne, à l'intérieur d'une société. Elle enseigne à l'Institut pédagogique de Münster, un institut catholique de pédagogie, avant qu'elle ne perde le droit d'enseigner parce que juive, et elle dit « j'ai eu conscience que le régime, le national-socialisme et le nazisme s'en prenaient au centre d'éducation catholique, parce que la vision de la personne que défendaient ces centres était en contradiction, évidemment, avec la pensée nazie. Et donc Edith Stein s'était exercée à écouter sa conscience au point déjà de savoir où était le point de partage entre l'idéologie et le combat pour la vérité. Et à partir du moment où elle l'avait discerné, elle s'est décidée, décide-toi, ça vient aussi dans les conférences qu'elle écrira au Carmel, elle s'est décidée pour ce que sa conscience lui présentait comme étant une valeur supérieure, et donc elle a continué à enseigner et à défendre une conception de la personne humaine et de sa dignité tant qu'elle l'a pu, et ensuite elle a combattu autrement, par des armes plus spirituelles, on va dire, au Carmel, jusqu'à l'offrande de sa vie. Donc on voit bien que si elle n'avait pas su écouter sa conscience, elle se serait laissée purement et simplement manipuler par l'idéologie. Et ce n'est que grâce à cette écoute qu'elle a pu garder ce recul critique par rapport au discours ambiant et persévérer, dit-elle, suivre cette ligne intérieure pour rendre un service à la communauté humaine.
1: Qui fait d'Edith Stein une femme profondément libre.
2: Profondément.
1: Qui était profondément libre. Et vous l'avez dit, donc je fais un raccourci, oui, à l'écoute de, oui, sa conscience, parce qu'elle était aussi, et qu'elle protégeait, qu'elle prenait soin de cette intériorité.
2: Exactement.
1: Prendre soin de cette, oui, intériorité permettait d'être tout à l'écoute, pour avoir ce juste discernement de cette conscience qui la préservait pour rester dans cet état de liberté, pour ne pas se laisser prendre par les fausses idéologies, voilà, celles qui pouvaient la faire sortir un peu, oui, du droit chemin.
2: Exactement. D'ailleurs, ce que vous dites, il y a une conférence, dans une des conférences qu'elle donne juste avant d'entrer au Carmel, elle donne un exemple qui illustre ce que vous venez de dire, quand vous dites elle s'est sentie responsable de son intériorité, et vous disiez au début de cette émission se tenir en main, ça c'est, elle a eu cette expression, se tenir en main pour se donner. On ne peut pas se donner si on ne se tient pas d'abord en main, mais on ne peut se tenir en main qu'à partir du centre de nous-mêmes. Et dans cette conférence, elle dit, dès le matin, où tant de sollicitations nous plongeraient dans le feu du combat, elle dit, c'est comme le harnais, le mors du cheval, il faut tenir les rênes et s'arrêter, commencer par s'arrêter et donner la priorité au silence intérieur. Libérer en soi un espace, est-il sous, me dirait, une clairière de silence, un espace de silence pour aborder les sollicitations du monde, mais à partir de l'intériorité et non pas être déterminé par l'extérieur, puisqu'elle dit ceux qui prennent des décisions à partir des couches périphériques d'eux-mêmes, en fait, réagissent, mais n'agissent pas. Il y a une grande différence entre réagir, c'est-à-dire être déterminé à répondre du fait d'un conditionnement, et une action libre où le moi profond, depuis l'intériorité, décide et pose un acte. Donc ça s'apprend, ça s'éduque, et l'exemple que donne Edith Stein dit bien, c'est une discipline quotidienne à laquelle il faut savoir se plier. Mais ce qu'il faut comprendre, c'est que la liberté et la discipline, loin de s'opposer, marchent main dans la main. Un être libre, c'est un être discipliné et rigoureux et qui a les idées claires. Vous savez, je pense, pour terminer, à cette phrase d'un poète anglais qui dit « Garder sa vision claire d'impureté, son regard intérieur dessillé, ouvert. » Et je pense que c'est ça qui est le plus nécessaire pour garder cette lucidité intérieure, ce regard intérieur ouvert, pour écouter sa conscience. Il faut s'habituer à descendre en soi, à écouter, à faire silence. Le croyant dira à dialoguer avec Dieu dans un cœur à cœur qu'on appelle aussi l'oraison. Elle le dira au Carmel. Edith Chan y était préparée. Elle l'a vécu et ça lui a permis en effet d'être cette femme libre que vous décrivez en plein monde.
1: Alors nous, on va vous écouter encore, si vous permettez, et puis on va vous lire peut-être. Chers auditeurs, je vous invite à découvrir aux éditions du Carmel ce dernier livre d'Éric de Rus qui vient de paraître, L'individu et la communauté, selon Edith Chan, une pensée de la relation, et je trouve que ça correspond bien aussi à la communauté peut-être d'aujourd'hui, de notre temps. Nous sommes tous, de près ou de loin, tous en communauté. À demain, même
2: à
1: lieu,
2: demain,
1: même
2: je vous remercie.
1: Merci.
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1: Bonjour et bienvenue, c'est une rencontre et c'est la quatrième avec Éric de Rus, auteur de ce dernier livre qui est paru. Chers auditeurs, vous pouvez le découvrir. Si vous êtes passionné aussi par Saint-Étienne Stein, vous pouvez découvrir ce livre d'Éric de Rus, L'individu et la communauté. Selon Edith Stein, une pensée de la relation. Bonjour Éric de Rus.
2: Bonjour.
1: Après avoir parlé un peu beaucoup aussi de l'individu, de la communauté, de la formation, et puis hier nous avons ouvert cette angle sur la conscience. Aujourd'hui, je vous propose non pas de nous isoler, de nous enfermer, mais il sera question de solitude. Voilà. Alors qu'est-ce que la solitude? Comment l'habiter? Peut-on être seul, Éric de Rus, sans être isolé?
2: Alors, pour vous répondre, je partirai en fait d'un mot d'Edith Stein qui se trouve dans ce travail de jeunesse, on peut dire, donc le texte individu et communauté. Edith Stein nous dit « En dépit de son statut unique et de son insuppressible solitude, le moi peut entrer dans une communion de vie avec d'autres sujets. » Et c'est là, peut-être, nous avons là des éléments qui vont nous permettre de distinguer la solitude et l'isolement. La solitude, c'est un espace intérieur. C'est d'abord cet espace inconsommable, je dirais. D'abord, c'est cet espace qui nous habite, mais un espace qui est habité lui-même, qui n'est pas vide. Déjà, le solitaire de nous-mêmes, ça c'est un mot de Rilke, le solitaire de nous-mêmes, c'est ce point le plus intérieur où pour Edith Stein, nous découvrons que nous sommes soutenus par l'être éternel, dira-t-elle. Dans le fond de mon être, je me découvre soutenu, bon, par l'être éternel. Donc le point de la plus grande solitude, au sens où là je suis, dira-t-elle, seul, devant Dieu, l'homme est seul devant Dieu, c'est un espace habité et relationnel. Donc la solitude dont parle Edith Stein, c'est cet espace intérieur où je me découvre en vis-à-vis avec le tout autre, avec celui qui m'est en même temps plus proche que moi-même, qui m'habite. Et c'est à partir de cet espace que je vais pouvoir, elle le dit elle-même, entrer en relation avec les autres. Nous ne nous rencontrons vraiment pour Edith Stein qu'à partir du plus intérieur, parce que là nous engageons le plus profond de nous-mêmes. Donc on pourrait dire que seul un individu qui habite la solitude de ses propres

0: cette solitude, s'il n'y avait pas entre chaque moi cet espace inconsommable, personne ne pourra jamais entrer en l'autre au point de se transporter parfaitement en l'autre. C'est-à-dire que nos individualités posent entre nous une altérité, une distance, et nous renvoie chacun à sa solitude. Mais ce n'est pas désespérant et ce n'est pas un isolement, parce que l'isolement nous enferme et nous coupe. L'isolement, c'est une fermeture et une coupure. Alors que la solitude, telle qu'Edith Chan la comprend, c'est un espace intérieur où certes, le monde et les autres sont comme mis temporairement entre parenthèses, mais où nous rencontrons le Dieu vivant, et à partir de cette rencontre, nous pouvons nous projeter vers les autres, mais en maintenant cette distance qui fait que cela nous libère de la tentation de la fusion, de l'appropriation, de l'utilisation.
1: Alors pour en revenir à cette solitude, oui, et puis cet isolement, oui, et pour faire presque synthétique, oui, pour qu'on retienne au fond cet isolement, quand il est intégré, pleinement habité, c'est l'homme debout et vivant.
0: Alors la solitude.
1: Et le risque de l'isolement, c'est l'homme qui se referme, l'homme qui meurt, qui peut arriver à la désespérance.
0: Oui, vous avez tout à fait raison, puisqu'Edith Chan a fait quand même dans sa jeunesse aussi, elle a connu la tentation, ou disons l'expérience de l'isolement, lorsqu'elle fut très déçue par ce qu'elle observait à l'université de Breslau, et elle a quelque peu été tentée de désespérer de l'espèce humaine. Et dans l'isolement dans lequel elle s'est trouvée, elle note que dans l'isolement, vous êtes coupé de la vie, coupé des autres et coupé de vous-même.
1: Coupé de la relation.
0: Et coupé, en effet, il n'y a plus de relation. Et c'est la grande différence. Alors que l'expérience de la solitude habitée qu'elle va faire et dont elle va retrouver le sens en lisant Saint-Augustin, les Confessions, « Je te cherchais à l'extérieur et tu étais au plus intime de moi-même » et qu'elle va trouver évidemment chez les maîtres du Carmel. Mais cette expérience de la solitude, c'est fondamentalement la découverte de la dimension relationnelle la plus profonde de la personne, sa capacité à entrer en relation. En fait, celui qui sait être seul, au sens où en parlait Dichstein, c'est celui qui découvre qu'il est un être de relation et qu'il peut entrer en relation.
1: Alors peut-être en étant capable de se reconnaître déjà aimé.
0: Alors,
1: pour descendre dans cette intériorité,
0: alors,
1: et
0: vous
1: cette
0: avez
1: solitude.
0: Vous avez
1: il
0: raison.
1: Il est rassuré, il se reconnaît aimé, chéri, il est rassuré, il peut descendre.
0: Alors, vous le dites tout à fait justement, la solitude intérieure en question n'est pas un vide, ce n'est pas la vacuité. C'est-à-dire que c'est un espace de rencontre, d'union même, dira Edith Stein. Et donc, si nous n'étions pas attirés comme aimantés par Dieu à entrer en nous-mêmes, d'ailleurs Edith Stein le dit, à chaque fois que nous entrons dans notre intériorité, c'est que nous avons répondu à l'impulsion de la grâce. On ne peut pas y entrer sans avoir été attiré, comme dira Augustin, la pierre est attirée vers le bas, chaque chose est attirée vers son lieu. Donc notre lieu propre est au plus intérieur. Donc c'est parce qu'un amour nous y attire. Et c'est cette rencontre qu'il faut faire, mais elle ne peut pas se faire sans cet espace intérieur, sans cette solitude. Ensuite, vous parliez d'être rassuré. Et c'est exactement l'image qu'emploie Edith Stein. Elle dit que nous éprouvons alors un soutien qui est celui de Dieu comme le bras fort qui porte l'enfant. Et elle dit, comment l'enfant aurait-il peur? Il serait déraisonnable qu'il pense que sa mère va le laisser choir au sol. Non, il est rassuré parce qu'il est porté de l'intérieur. Dans cette expérience, en effet, si elle est rassurante, c'est parce qu'elle nous communique l'expérience que je suis soutenu dans le tréfonds de mon être et je ne suis pas voué au néant, justement. Je suis soutenu. Et donc, ça produit une action de grâce aussi profonde. Et un lien avec la vie, avec le vivant, mais avec la vie. Une capacité à s'émerveiller des choses, à les recevoir, à en recevoir la valeur, à recevoir le meilleur et à se donner aussi, puisque c'est quand même le maître mot. Si nous sommes attirés au plus profond, c'est pour nous donner à Dieu et à la création tout entière, dit Edith Chan. On ne peut pas séparer les deux.
1: Alors quand on vous écoute et que vous revenez sans cesse aussi à nous rappeler l'expérience lumineuse, oui. Lumineuse d'Edith Stein, oui. On revient sans cesse sur le terme aussi de travail. Et Edith a travaillé...

0: donc oui. Sur un plan intellectuel, oui. Mais sur un plan aussi spirituel, oui. Et de cette intériorité, ça a été un labeur pendant oui. Des années. C'est un message important pour une époque qui est aujourd'hui hyper connectée, une époque et un temps où le bruit est autour de nous, et vous nous rappelez, et puis à travers aussi Edith Stein, ô combien le trésor qu'il faut protéger, c'est bien cette intériorité pour ne pas craindre de se plonger, de se mettre à l'écart et entrer dans cette bienheureuse solitude qui est oui. Pleine de vie.
1: Tout à fait. Alors évidemment, on peut se demander dans quelle mesure un être qui, depuis son plus jeune âge, a été capturé par les sollicitations extérieures, a encore conscience qu'il a une intériorité. Parce que là aussi, la conscience de l'intériorité, souvent Edith Stein dit, c'est au cours des heures de l'existence, des épreuves, que nous sommes ramenés vers l'intérieur. Souvent, c'est au cours d'épreuves que nous le sommes, parce que, et plus encore, dans un contexte où, très tôt, nous sommes tirés vers l'extérieur, au point d'en oublier que nous possédons un espace intérieur, celui qui ne vit qu'à la périphérie, celui qui réagit à de ce qu'on appelle des excitations extérieures, des stimulations extérieures, ne sait pas en contrepartie devenir réceptif, se rendre disponible et ouvert à partir du plus profond de lui-même à ce qui peut monter de ses profondeurs. Et pour Edith Stein, ce qui monte, c'est la voix d'un amour que la conscience peut entendre et vers lequel il faut librement, vous parliez de l'effort, librement faire chemin. C'est un acte libre. La grâce et la liberté pour Edith Stein vont main dans la main. Et d'ailleurs, elle dira, la liberté, c'est un si grand mystère que Dieu s'arrête sur son seuil et jamais il n'extorquera à l'âme son libre consentement.
0: Eh bien, merci infiniment pour cette intervention du jour, Éric de Rus. Un livre, chers auditeurs, vous pouvez aller bien sûr beaucoup plus loin avec Saint Edith Stein, avec ce livre paru aux éditions du Carmel, L'individu et la communauté, selon Edith Stein, une pensée de la relation. On vous écoute et on vous retrouve dès demain à la même heure. Et merci.
1: Je vous remercie.
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0: Bonjour Éric de Rus.
1: Bonjour.
0: Un dernier entretien cette semaine. Merci d'avoir été fidèle depuis lundi. On a un peu cheminé, un peu beaucoup avec vous-même. Et puis Edith Stein et ce dernier ouvrage, c'est votre sixième en 20 ans. Vous avez travaillé,
1: consacré
0: du temps, travaillé, étudié Edith Stein pour donner aussi le meilleur. Titre de ce dernier livre, L'individu et la communauté selon Edith Stein aux éditions du Carmel. Alors on a parlé de la formation, on a rappelé aussi la question aussi de cette conscience, cette liberté à préserver.
1: Oui.
0: Et puis, si vous permettez, on est appelé toujours à écouter, on est appelé aussi à se donner parfois pour se perdre. Comment aimer, être proche et se donner sans se perdre ni posséder l'autre? Comment ajuster cette bonne relation avec le plus proche, avec l'ami, avec son époux, son épouse? Voilà, comment s'ajuster au bon rythme?
1: Oui, alors à la lumière des éléments que nous pouvons trouver chez Edith Stein, je dirais que la relation, c'est une expérience, c'est une réalité qui requiert des médiations. On ne peut pas entrer en relation sans médiation. Mais ces médiations, ça peut être le langage, ça peut être le toucher, ça peut être la parole, ça peut être le regard. Voilà, il y a une quantité.
0: Le sourire.
1: Pour la maman, c'est le toucher avec l'enfant. La première relation se fait par le toucher. Le sourire, etc. Mais toute médiation, pour se déployer, a besoin de préserver la distance. Et je pense que vous parliez de proximité, en tout cas de relation. Relation et distance sont inséparables. Et Edith Stein nous invite à renoncer à l'illusion de la fusion qui, au nom de la relation, voudrait abolir toute distance entre les êtres, faire un, bon, Platon en parlait déjà avec le mythe de l'androgyne, une sorte de fantasme du faire un. Il faut aussi savoir, je dirais, que pour être un être de relation, il faut aussi avoir une conscience aiguë de la valeur de la distance. Car sans cette distance, de toute façon, cette distance, Edith Stein nous dit qu'elle existe entre les êtres. C'est un fait. Elle parle de la solitude insuppressible de chaque moi. Donc, qu'on le veuille ou non, il y a une distance insurmontable entre les êtres, parce que chacun, ultimement, à l'intérieur de lui-même, est seul devant Dieu. Il faut bien comprendre que c'est en respectant la distance que l'on peut entrer dans une saine relation. Et donc, une saine relation, parce qu'elle respecte la distance, permet à chacun de ceux qui entrent en relation de se sentir respecté et non pas empiété. C'est-à-dire cette dimension que vous appeliez, qu'Edith Stein appelle l'intériorité la plus profonde de l'âme, elle reste malgré tout ce bien le plus précieux que Dieu nous a confié, dit Edith Stein, sur lequel il faut veiller et à partir duquel on peut s'ouvrir les uns aux autres. Et je dirais que la crise de la relation, c'est aussi une crise de la distance. Là où aujourd'hui on prétend que entrer en relation c'est une question de promiscuité, d'embrassement permanent, de s'autoriser au nom de la liberté ou de la soi-disant simplicité à tout se demander, à exiger que l'autre vous rende des comptes sur tout, à chaque fois on abolit la distance, on ne respecte plus cette distance qui, en libérant un espace, va permettre d'entrer en relation. On raconte que dans les sociétés anciennes, là où on avait moins d'espace par individu, il y avait une plus grande promiscuité matérielle, eh bien on réintroduisait la distance par la salutation, par des marques, on codifiait la distance à laquelle on devait se tenir, le fait de se saluer sans forcément se toucher, et on réintroduisait de la distance. Sinon, évidemment, si on abolit cette distance, il n'y a plus vraiment de relation. Donc je pense que c'est ça aussi que nous apprend Edith Stein. Il faut dire, et j'ajouterai, qu'Edith Stein, elle a fait aussi cette expérience très concrète de la distance, parce qu'en répondant à l'appel qui fut le sien au Carmel, elle a pris un certain recul matériel par rapport au monde, par rapport à sa famille, par rapport à ses amitiés, elle en parle, je l'explique dans l'ouvrage, mais elle a dû découvrir dans cette distance matérielle, matérialisée par la clôture monastique, l'espace d'abord d'une relation avec le Dieu vivant qui est la vie, et à partir de là, mystérieusement, alors ça suppose évidemment, je l'explique dans la troisième partie du livre, d'entrer dans ce qu'elle appelle l'ordre de la rédemption, la foi, c'est un mystère, mais elle a découvert que dans ce don d'elle-même, eh bien, il lui était possible de se donner à la création tout entière, parce que Dieu lui-même est don. En tant qu'il est l'amour, il est le don de lui-même, le don des personnes au sein de la Trinité, il est don. Et donc une personne humaine qui entre en relation avec Dieu, eh bien va participer de ce mystère du don, c'est-à-dire de l'amour. Alors ce don à l'humanité, évidemment, Edith Stein l'a vécu de façon mystérieuse, à travers la prière notamment. Oui. Mais cela donc suppose d'entrer dans aussi des réalités invisibles.
0: D'ailleurs, permettez-moi, vous parlez dans votre ouvrage, à un moment donné, de cette prière comme l'une des clés de voûte de la relation.
1: Ah mais oui. Parce que la prière, c'est le dialogue avec Dieu. Et Edith Stein pense que les êtres ne se rencontrent vraiment que lorsque leur relation passe par un point transcendant. On n'est jamais aussi proche que lorsque on communie au point le plus haut, qui est le bien le plus élevé, c'est-à-dire Dieu lui-même. Et c'est là, vous aimez l'autre, c'est-à-dire vouloir le bien de l'autre, vouloir le bien pour lequel il est créé, et faire en sorte que chacun soit pour l'autre ce qui permet à Dieu de passer et d'établir la relation. Parce que la relation n'est pas quelque chose que l'on commande, ce n'est pas quelque chose que l'on décide ou dont on est maître. La relation, c'est en grande partie une grâce. La rencontre est quelque chose qui est toujours donné. Quand on a l'impression d'avoir vécu une rencontre, on a conscience que quelque chose s'est passé qui va bien au-delà des conditions qui ont pu favoriser la rencontre. Et donc la relation, c'est aussi un mystère. Enfin, il n'y a pas de technique de la relation. Il y a des conditions favorables à la relation, il y a des dispositions favorables, mais in fine, ça reste un mystère.
0: Alors permettez-moi, quand on préserve, quand on prend soin, vous en avez parlé, on en a reparlé au cours de ces échanges dans des clés pour vivre, quand on travaille sur cette intériorité pour en prendre soin. Prendre soin de cette intériorité, il y a une fécondité pour prendre soin de toutes les relations qui sont autour de nous, au fond. C'est la fécondité de ce trop-plein dont on parlait, ce jardin secret.
1: Exactement.
0: Pour chaque créature, au fond.
1: Oui.
0: Alors, et de cette responsabilité aussi de ce jardin secret, de cet espace qui est un peu unique, de cette cellule intérieure dont on parle aussi, la grande Sainte Thérèse d'Avila.
1: Thérèse d'Avila. Alors, pour Edith Chan, en lien avec ce que vous dites, elle est convaincue et par expérience, et elle l'a thématisé aussi à travers ses écrits, que lorsque nous entrons dans cette solitude intérieure où nous rencontrons le Dieu vivant, eh bien, nous allons, à travers des actes parfois tout simples, les petits actes de charité dont elle parle, sans éclat, la manière d'accorder à autrui un regard, une écoute, un sourire, sans forcément l'envahir, le déborder, même prétendre savoir ce qu'il conviendrait qu'il fasse, sans lui donner nécessairement des directives ou des conseils. Mais il y a une qualité de présence, non pas nécessairement à tous les autres, mais déjà à ceux au contact desquels notre devoir d'État nous met. Et cela n'exige pas de nous que nous nous démultiplions, que nous soyons partout, que nous nous agitions, que nous saturions l'espace par un tumulte verbal ou de bruit, mais simplement d'être là où nous avons à être, en vivant ce que nous avons à vivre et à faire comme un don de nous-mêmes. Et lorsque nous nous donnons, ne serait-ce qu'à une seule personne à travers un seul geste, en un sens, c'est à l'humanité tout entière. C'est sur l'humanité que rejaillit cela. J'en donne un exemple tout simple. Combien de personnes qui se sont senties aimées parce qu'elles ont senti que vous existiez pour elles et que votre présence était une réalité, eh bien, combien ces personnes vont recueillir ce qui s'est alors passé, et combien des années plus tard, elles vont vous dire que ce qu'elles ont vécu à ce moment-là, ben, ça leur a ouvert une compréhension de la relation qu'elles ont pu redonner elles-mêmes là où elles seront envoyées. Et donc, il y a une sorte de démultiplication, de multiplication mystérieuse qui ne nous appartient pas. Ça ne s'évalue pas au nombre, aux performances, aux chiffres. Ça ne se mesure pas, mais c'est une réalité.
0: Un mot de fin, peut-être, avec ou une parole de Saint-Edith Stein, Éric de Russe. Et c'est ainsi que nous achevons ces quelques entretiens de la semaine. Et je vous invite, bien sûr, chers auditeurs, à découvrir et à devenir lecteurs. C'est une collection du Carmel aux éditions L'Individu et la Communauté, selon Edith Stein, une femme et une sainte pour l'Église catholique profondément libre. On vous écoute et on écoute peut-être vous-même, Edith.
1: Alors, ce sont ces deux extraits que j'ai choisis d'Edith Stein au début du livre. Nous sommes en ce monde pour servir l'humanité. Et puis, le centre de l'âme est le point source, le point central de sa vie personnelle et en même temps, le lieu propre de sa rencontre avec d'autres vies personnelles.
0: Merci.

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3: Aujourd'hui, je vous emmène non loin de Laval, à Bonchamp, visiter la si jolie église paroissiale Saint-Blaise. De base romane, elle renferme de nombreuses richesses que nous allons découvrir en compagnie de Gérard Le Dauphin et Michel Fouché. Bonjour à tous les deux.
4: Bonjour.
5: Bonjour.
3: Et qui sont tous les deux membres de l'association Atelier Patrimoine Bonchamp. Alors déjà, un petit commentaire peut-être sur l'architecture extérieure de l'église.
4: Voilà, alors c'est une église qui d'abord était dédiée à la Vierge Marie, puis à Saint-Blaise. Et c'est une église de style roman. Hein. On a des fondations du XIe siècle.
3: Oui.
4: Pourquoi cette église ici ? Il y a 1000 ans à peu près, elle devait s'élever à la ferme de la Cassine.
3: Ah, oui, oui.
4: Cette église est en ruine. Mm-hmm. Et donc Michel va vous dire la légende, pourquoi on a finalement construit l'église ici.
5: Donc l'église de la Cassine était commencée depuis une trentaine d'années, et puis bon, les travaux n'avançaient pas beaucoup, et un jour un ouvrier a dit: je prends un marteau et puis je le lance en l'air, et là où il atterrira, on y mettra la nouvelle église. Et oui, d'autant que bon, l'ancienne église était plus près de Forcé que de Bonchamp. Donc c'est la raison pour laquelle l'église a été faite sur ce cimetière-là. C'était un cimetière autrefois.
3: C'est à quelle époque ça ?
5: 1031 à peu près.
3: Oui.
5: Voilà, 1000 ans.
3: Oui, exactement. Et alors, elle a gardé quelque chose de roman quand même dans l'extérieur ?
5: Oui,
3: je trouve merveilleuse la tour clocher là derrière.
4: Elle est tout
3: derrière.
4: À fait sobre, et on va voir que dans le chevet, c'est tout à fait le style roman avec ses absidioles et sa construction qui rappelle d'ailleurs, on va voir, d'autres églises sur Laval, notamment Nuit-et-le-Vicoin, l'église de Saint-Martin à Laval, où la pierre qui a été utilisée, c'est la pierre Gris-Roussard, qui est extraite dans la Sarthe et qui est une pierre assez difficile à travailler.
3: Alors, nous marchons. Autour de l'église, qui est vraiment dans le centre du bourg. Donc on entend les voitures passer. Elle est très mise en valeur parce qu'il y a un grand parvis piétonnier.
4: Donc ici, c'est la partie ancienne du XIe siècle. Donc ça a été agrandi jusqu'ici. On voit très bien au niveau de la maçonnerie.
3: Ah.
4: Puis ici, au XVIIIe siècle.
3: Ah oui, donc la nef a été rallongée.
4: Ah oui, la nef a été rallongée.
3: 18 pieds. Donc nous voici à l'est, au chevet donc de l'église Saint-Blaise.
5: Au départ, vous avez cette abside là avec les deux absidioles.
3: Qu'est-ce que c'est joli.
5: Et le clocher tour qui est ici. On voit bien les pierres grès de Roussard là qui sont couleur rouge issues de pierres volcaniques très dures, comme l'a dit Gérard.
3: Oui, oui.
5: Voilà.
3: C'est très trapu, c'est très chaleureux. On retrouve un peu peut-être les absidioles de la Vénière, non, un peu ?
4: Oui, un petit peu.
5: Oui, oui, oui.
3: Très joli.
4: Moins grandiose, quand même.
3: Oui, oui, oui.
4: Parce qu'il y a des arcs tronqués, on voit des débuts de contreforts, là. Et puis des ouvertures qui sont murées, deux petites niches de chaque côté, des petites absidioles. Oui, il devait y avoir des statues, mais qui ont disparu.
3: Oui. Donc là, on va rentrer à l'intérieur
4: tout à
3: pour commenter tout ça. Alors nous voici de retour devant l'entrée.
5: Oui, il y a une porte qui date de 1771 et qui est en forme d'anse du panier. Donc nous entrons, belle porte en bois.
3: Magnifique, un joli vert un peu véronaise, ouais. Et nous voici dans la place.
5: Votre regard est tourné vers le chœur, alors qu'il devrait être tourné vers là-haut, puisque nous avons un superbe cartouche. Qui nous dit « Hors d'ici les impudiques, les chiens, les idolâtres et tous les menteurs. »
3: Les menteurs ?
5: Oui, ici, là.
3: Nous voilà prévenus.
5: Oui. Bon. Donc, ça veut dire que vous n'êtes pas menteuse, puisque vous avez franchi.
4: L'atmosphère de cette église globale, c'est de voir le contraste entre la nef, qui est l'allongement des nefs, de style très sobre, il n'y a pas grand-chose. Et puis la richesse décorative de toute la partie du chœur, nef et chapelle. Ah, oui.
3: Et une chaire incroyable.
4: Et une chaire incroyable dont on va en parler tout à l'heure.
3: Inscrite au monument historique. À notre gauche, en entrant,
5: la cuve baptismale qui est entourée d'une grille en fer forgé, fleur de lysée, style Louis XV.
3: Dorée, bien sûr. Elle fait très bien entretenue, en tout cas, cette église, très propre. Hein.
4: Oui.
3: Ouais, donc là, on s'avance vers le chœur. Et donc des boiseries peintes de chaque côté.
4: En marbre trompe-l'œil. Et donc la restauration de l'ensemble date de 1972. Et il a fallu à peu près 30 000 feuilles d'or qui ont été martelées sur chaque partie qui est dorée.
5: Oui, lors de la restauration, il y a eu une découverte dans le cœur de tombe, ce qui signifiait bien que c'était l'ancien cimetière, des pots à feu. Des tessons de peau de poterie et de céramique aussi.
4: On peut estimer à environ entre 100 et 200 sépultures qui sont enterrées ici. Mais lors de la restauration, on a été fouillé qu'une petite partie. On a découvert 7 squelettes d'enfants, d'adultes. Mais le manque de temps a fait que les fouilles n'ont pas été poussées à fond.
3: Donc cette église a été érigée sur un ancien cimetière.
4: Sur un ancien cimetière qu'on peut estimer de période mérovingienne.
3: Alors là, vous allez nous commenter quoi en premier? Dans la chapelle sud.
4: Dédiée à Sainte-Anne.
3: Dédiée à Sainte-Anne.
4: Qui est une chapelle qui correspond au sud, à la chapelle nord, pratiquement, qu'on considère identique, et pourtant, il y a un siècle d'écart.
3: Ah oui.
4: Et donc, ce qui est remarquable, c'est donc Sainte-Anne qui est en haut avec un livre, et qui représente un peu le souci d'éducation des femmes.
3: Ah oui, la petite Sainte-Anne, mais elle est très ancienne, non ?
4: Oui, tout à fait. Alors, ce qui est remarquable aussi, c'est le tabernacle. Le tabernacle ici est issu du tabernacle qui était sur le maître-autel, là-bas. Et dans la décoration, on voit particulièrement un pélican. Pélican nourrit ses enfants de son corps et de son sang. Et donc, c'est une allusion au Christ.
3: Ah oui, il y a un gros symbole. Mais je vois pas le pélican.
4: Ah, mais... Il est là, sur la porte du tabernacle, ici.
3: Ah, oui, d'accord.
4: Avec ses petits qui sont au pied. Sur l'autre chapelle, c'est un arbre, l'arbre de vie, qui est représenté. Et en fait, c'est les deux tabernacles de la chapelle étaient... joints et on les a coupés en deux pour en mettre un dans la chapelle Sainte-Anne et un dans la chapelle dédiée à la Vierge Marie.
3: Et alors au-dessus du tabernacle, il y a une grande statue, dont j'imagine de Saint Jean-Baptiste.
4: Voilà, c'est ça.
3: On le connaît bien, avec l'agneau pascal dans ses bras. Ça c'est 17e encore ou 18e?
4: Ça c'est 18e.
3: 18e.
4: L'autre, elle est plus ancienne. Alors, on remarque aussi au niveau de la décoration, on le voit sur le tabernacle, ces nuées représentant la gloire avec ses soleils. Et on retrouve plus d'une centaine de têtes d'angelots ou d'anges dans toute l'église. Il y en a partout.
3: Alors là, nous sommes devant la chaire, mais alors très très spéciale parce qu'elle est pas du tout en bois, elle est toute ajourée, dorée, avec un dais au-dessus.
4: Donc cette chaire qui est l'œuvre du curé de l'époque, l'abbé Jacques-Alexandre Ménard du Halay, qui a été curé de 1750 à 1770, je crois, qui a voulu embellir cette église. C'est lui qui a pratiquement de ses propres deniers mis toutes ses dorures. On verra tout à l'heure qu'il est même allé à Rome chercher des reliques de martyrs. Et donc il est très fier de cette chaire qu'il a fabriquée. C'est constitué de la bavoie qui est en haut, avec, vous voyez au fond, une colombe avec toujours cette nuée de gloire avec ses soleils, une porte magnifique qui représente le bon pasteur, et puis donc la cuve où le prêtre donc faisait son homélie, et enfin en dessous le cul de lampe, ça s'appelle un cul de lampe, donc terminé par un gland. Et donc, il a vraiment voulu laisser des traces parce que sur la base de la chaire, on y voit les armoiries de Jacques. Vous avez Saint-Jacques de Compostelle ici.
3: Très bien.
4: Devant, c'est Alexandre, le pape Alexandre. Et puis, un ermite qui s'appelait Ménard, Jacques-Alexandre de Ménard. Donc, il a voulu des traces. Et même celui qui a fabriqué la chaire a laissé des traces en disant « J'ai été fini par la fosse. C'est son... Alors, il y a une petite histoire qui indique que c'est pas lui qui avait commencé la chaire, mais au cours de la fabrication, le curé Ménard n'était pas très content de ce qui avait été fait, donc il a... Il a changé d'artisan. Par contre, ça ne s'est pas très bien terminé pour le suivant. Donc, vous voyez, c'est une chaire remarquable qui a nécessité environ 3000 feuilles d'or pour sa rénovation. Toujours des têtes d'angelots que l'on voit. Hein.
3: Et alors, elle est toute en fer forgé, complètement ajourée.
4: Oui, tout en fer forgé, travaillée vraiment d'une manière remarquable. C'était un prêtre qui était très proche de ses paroissiens, qui n'était pas un prêtre facile, mais il s'est beaucoup occupé des pauvres. Il était issu de la noblesse angevine. Il a fait des essais de quête pour essayer de financer, mais il n'a pas eu grand-chose. Donc c'est toute sa fortune qui est passée dans la rénovation de toute cette église.
3: Ah, oui. Il était attaché au lieu aussi.
4: Ah oui, tout à fait. Oui.
5: Et alors face à cette chaire-là, vous avez un livre, le livre est de l'Évangile, qui est un bas-relief polychromé qui représente une nuée de gloire, partent des rayons. On retrouve aussi tout plein d'anges et d'angelots ici. Et il y a un passage de l'Évangile bien connu où Jésus dit à ses disciples « Ma mère et mes frères, ce sont ceux qui écoutent la parole de Dieu et la mettent en pratique. Mmh. »
3: Donc c'est contre la boiserie.
5: La chair a failli disparaître à la fin de l'été 1793 parce qu'une dizaine de républicains lavallois voulaient la démonter, ainsi que de démonter la table de communion et l'emmener à Laval. Ces hommes, finalement, ne l'ont pas fait parce que le maire de l'époque leur a dit, mais vous savez que si vous m'enlevez la chair, je ne pourrai plus donner d'informations politiques à mes paroissiens. Donc finalement, la chair a été sauvée comme ça.
3: Donc elle était utilisée aussi par les laïcs pour leur message.
4: Oui, c'était le prétexte. Le maire, M. Plantier de l'époque, a bien fait de passer à ce moment-là pour sauver la chair de l'église.
3: Alors là, nous admirons donc le passage entre la nef et le chœur, finalement. En tout cas,
5: on appelle le mur diaphragme. C'est un arc triomphant avec deux passages revêtus de stuc polychromé. Il y a l'œil de la vigilance ici sur le petit triangle ici.
3: À droite.
5: Et ici, c'est je suis
3: celui qui est.
5: Je suis celui qui est. Voilà.
3: Avec ses nuées, oui, oui. Tout est très symbolique. Hein.

0: Alors, on se trouve dans la petite chapelle, Croisillon, alors, qui est au sud.
1: À droite de l'hôtel principal.
0: L'hôtel principal, c'est ça, où est donc représenté sur la partie au fond, Saint-Pierre, avec ses deux clés. Et puis, Saint-Roch, qui montre sa tâche, et le petit chien qui venait suivre la légende, lui apporter à manger. Ce qui est remarquable ici, c'est donc cette bannière qui a servi aux processions au XVIIIe siècle pour essayer d'enrayer une période de peste bovine, une épizootie. Et donc, les paroissiens allaient à Notre-Dame d'Avignières, à l'aller, et au retour...
1: On retournait la bannière
0: pour se diriger vers l'église Saint-Blaise.
1: Très belle.
0: Donc ça a duré beaucoup d'années, et même ça a été perpétué par un des anciens curés, mais il n'allait plus à pied, le père Badiche.
2: Le
0: père Badiche a essayé de reprendre cette tradition.
1: Mais il faisait aussi les rogations, paraît-il, le père Badiche.
0: Le père Badiche, tout à fait, il a relancé.
1: Et à propos d'ailleurs des saints Saint-Pierre et Saint-Roch, Saint-Blaise, qui était Saint-Blaise?
0: On va en parler tout à l'heure.
1: Alors à droite et à gauche, du grand hôtel, deux grandes statues, Saint-Louis et Saint-Blaise.
2: Oui, Saint-Blaise donc était un évêque arménien du 4e siècle, et qui était en même temps médecin. Et on lui dit que justement, on le prie pour toutes les guérisons qu'il peut y avoir de la gorge particulière.
1: Oui, j'ai lu qu'il aurait sauvé un enfant d'un étouffement. Avalé une arête ?
2: Oui, il avait avalé une arête de poisson. Et en particulier, maintenant, tous ceux qui avalent des arêtes de poisson, on leur conseille de prier Saint-Blaise.
0: D'ailleurs, il est devenu le patron des médecins spécialistes de la gorge.
1: Des
0: otorhinos. On lui attribue aussi beaucoup de choses. Il a fait des miracles. Il a été très, très connu en Allemagne. Il y a beaucoup en Angleterre également. Il y a beaucoup de reliques. Mmh. Il a terminé malheureusement martyrisé, où on l'a lacéré avec des instruments qui servaient à carder la laine. Et d'ailleurs, curieusement, il est devenu le patron de tous les cardeurs, ceux qui peignent.
1: On l'a décapité à la fin, non ?
0: Oui, on l'a décapité, oui. Il a été martyrisé, puis décapité.
1: Donc à retenir, ceux qui s'ouvrent de maux de gorge, on peut venir prier Saint-Blaise. Non, mais c'est important, on ne le fait jamais, mais il faudrait.
2: Si on se retourne vers la porte de l'église, on voit deux vitraux. Le premier de Saint-Louis-Marie Grignon de Montfort, qui avait été donné... par Madame de Saint-Cyr à l'occasion du mariage de sa fille. C'était un missionnaire. Et au-dessus, on a le petit vitrail de Saint-Marcel. Et Saint-Marcel, c'était donc un gladiateur qui, un jour, s'est révolté contre l'empereur en disant qu'il ne voulait pas tuer les gens, mais il lui a jeté au pied son épée et il est parti pour évangéliser.

0: Et là, nous arrivons dans la chapelle nord.
1: Alors, on a d'abord une petite chapelle avec un petit autel où est représenté à gauche Saint-Sébastien, percé de flèches, et Saint-Joseph, tenant l'enfant dans ses bras. Donc, colonnes torsadées, richement décorées, qui, a priori, n'a pas de grande valeur. Mais ce qui est intéressant, c'est ce qui se trouve au pied de l'autel.
2: Intéressant, c'est ce qu'il y a à l'intérieur.
0: Petite clé, on ouvre le panneau qui est sous l'autel, un grand panneau.
1: On découvre des reliquaires où se trouvent des restes d'ossements provenant de 28 martyrs que l'abbé Jacques-Alexandre Ménard du Halay est allé chercher à Rome. Il a eu l'autorisation de les rapporter ici. Et donc, on a sur une plaque qui se trouve ici la liste de tous les martyrs dont on retrouve les ossements reliques. Donc c'est quelque chose que l'on montre qu'aux journées du patrimoine, puisque c'est sous alarme.
0: Oui, donc ça c'est toujours 18e, c'est ça?
1: Toujours 18e, oui, c'est ça, oui. Oui, oui.
0: Ah, et donc des reliquaires avec tout doré, et puis la petite vitre au milieu qui contient les ossements.
1: Donc c'est assez curieux, parce qu'on n'imagine pas qu'on va trouver ce mini-trésor sous cette petite hôtel.
0: Ouais, c'est comme un coffre, en fait. Oui.
1: Voilà.
0: Mais vous en avez des choses dans votre église. Oui. Et on n'a pas tout vu, paraît-il. On se dirige donc ensuite...
3: La porte du sacraire en bois. Donc vous avez la croix avec... On retrouve toujours cette nuée et ces rayons dorés. Et sur les côtés, vous avez tous les instruments de la crucifixion.
0: Oui.
3: L'épée, vous avez l'échelle, vous avez le coq... Avant que le coq ne chante, là.
0: La colonne de flagellation.
3: Oui. La tunique, oui.
0: Ah, oui. Qui a servi à tirer au sort.
3: Au sort. Là, les clous. Et puis, de l'autre côté, vous avez la croix du Christ.
0: La couronne d'épines.
3: Le fouet, la lance, oui.
0: Oui, avec l'eau et le vinaigre. Et c'est quoi cette grande porte, alors, qui est plaquée sur la boiserie?
3: Vous allez découvrir quelque chose de merveilleux.
0: Ah, parce que ça s'ouvre.
3: Et on l'ouvre avec deux serrures.
0: Et là, on est devant une porte fermée encore.
2: Une
0: porte blindée. C'est ça le trésor? Donc le trésor est dans l'église. Oh là là!
3: Vous avez donc...
0: On découvre donc un coffret immense, enfin d'un mètre cinquante. En velours bleu, avec plein d'objets.
3: Tous les objets d'art sacré, vous avez des calices avec la patène au-dessus. Et les patènes, vous voyez, elles représentent ici, c'est la mort du Christ. Vous avez un ostensoir au milieu. Et vous avez les burettes, le ciboire, un autre ostensoir. Et ici, ce sont des poteries qui ont été découvertes lors des fouilles. Et puis ici, vous avez l'hostie.
0: Une custode, un très joli plat au milieu.
3: Oui.
0: Donc c'est en or
3: ça,
0: et
3: c'est
0: en
3: le
0: étain
3: plat qui est, oui, en argent.
0: Mais qui est-ce qui avait acquis tout ça? Encore votre super curé non?
3: Oui, le Alexandre de Villard.
0: Oui, mais ce sont vraiment des reliques des morceaux de la vraie croix.
3: Oui,
0: ouais, ouais. Bon, c'est minuscule, hein, donc il peut y en avoir des milliers. Hein. Oui. Du coup, c'est ce qu'on se dit. Et alors, vous ouvrez ce trésor.
1: L'or de visite spécifique, comme aujourd'hui, avec d'autres groupes, ce sera bientôt l'Orpal de Laval qui va venir. On a eu la visite... pour les amis de la Périne, on a une visite aussi de l'association Compostelle 53 et autres chemins. Donc voilà. Et bien sûr, les journées du patrimoine qui auront lieu donc samedi et dimanche. Samedi, je ferai donc la visite à 14h30. Et le dimanche matin, Michel et un autre collègue, Jean-Claude, feront la visite dimanche matin. Donc c'est ouvert à cette époque. Quelquefois, le prêtre nous demande
0: d'ouvrir
1: pour sortir la croix le vendredi saint.
0: Ah oui, c'est beau.
1: Sinon,
0: ça.
1: C'est sous alarme.
0: Oui, oui, oui.
1: Donc,
0: Et qui est-ce qui a les clés?
1: Alors, nous sommes
0: on n'a pas le droit de le dire.
1: Nous sommes que trois à avoir le code pour ouvrir notre trésor. Les clés, Saint-Christin, le prêtre sous les clés, mais il n'ouvre jamais.
0: Ah oui, donc c'est à découvrir hein, quand même.
1: C'est à découvrir. Et puis, puisqu'on y est, on a donc comme projet qui commence à se finaliser, mettre des QR codes.
0: Voilà, merci aux Guillères qui ont lancé ça en Mayenne.
1: Bien sûr, et qui nous suivent de très près et qui vont nous accompagner jusqu'à la fin du projet.
0: Très bien, donc on pourra circuler avec notre téléphone portable et le QR code et s'arrêter devant chaque belle chose, avoir les commentaires avec vos voix.
1: Non, c'est une paroissienne qui a été enregistrée. Il fallait une voix féminine.
0: Ah, d'accord.
1: Donc, merci à Véronique Flambard qui a accepté de prêter sa voix pour les textes du QR code. Voilà.
0: Et la dernière chose, derrière le maître-autel, il y a un lutrin énorme.
3: Un aigle qui porte le livre. Et cet aigle est sur un globe. Et alors, la symbolique de cela, c'est que l'aigle, il voit de haut. Et là, il protège le monde à l'image de Dieu qui protège le monde.
0: Tout en portant la parole sur son dos.
3: Oui.
0: Ouais, hein, pour poser le livre. Et donc, l'endroit où on vient de voir toutes ces beautés du trésor, vous l'appelez le sacraire, c'est ça ?
3: Oui.
0: D'accord.
3: Oui.
0: Eh bien, notre visite de l'église Saint-Blaise se termine. Donc, que de richesses qu'on n'imagine pas, mais... En tout cas, de l'extérieur, c'est une église vraiment très... qu'on a envie de découvrir, on a envie de rentrer dedans. Elle fait très chaleureuse, je trouve, cette église, et elle est très bien mise en valeur. Donc, merci à vous deux, Michel et Gérard. Est-ce que l'église est ouverte souvent ?
1: Tous les jours. L'église est ouverte tous les jours, d'environ vers 8-9 heures jusqu'à 18 heures.
0: Donc, n'hésitez pas à vous arrêter, maintenant que vous connaissez toutes les significations des richesses ici.
3: Ou à venir au Jourdain du patrimoine.
0: Voilà. Merci encore, à bientôt.

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0: Frère Désiré Jaurès, bonjour.
3: Bonjour Hélène.
0: Vous êtes frère de la communauté des Béatitudes. Vous êtes membre de la communauté. Vous avez porté l'habit blanc, celui des frères consacrés. Oui. Donc vous êtes en chemin de discernement.
3: Oui, en chemin de discernement. Et bonne nouvelle, c'est que cette année, justement, je suis dans mon année charnière. Donc année de vœux définitifs, on dira ça comme ça, qui aura lieu en septembre, précisément le 12.
0: À Toulouse ?
3: Exactement, à Toulouse,
0: oh,
3: à notre maison de Blagnac.
0: Très bien, très bien. Alors, vous êtes de Côte d'Ivoire.
3: Exactement.
0: Et vous êtes née dans une famille, vous êtes deux filles, deux garçons, hein, c'est
3: exactement.
0: Ça ?
3: Exactement. Deux grandes sœurs et un petit frère juste après moi.
0: Et comment est-ce que le Seigneur a fait irruption dans votre vie ?
3: À chaque fois qu'on me pose la question de savoir le comment, je suis à la fois perdu et à la fois ému. Pourquoi ? Parce que c'est... Il y a un mot que j'aime beaucoup utiliser, c'est la médiation. Alors Dieu a vraiment usé de médiation, trois types de médiation. La première médiation, c'est celle de ma famille. La deuxième médiation qu'il a eu à utiliser, c'est un peu celle des amis, de l'entourage. Et la troisième, c'est celle de la communauté. Donc si vous voulez, on ira crescendo pour que je parle de ces trois médiations finalement qui ont donné sens à ma vie et qui m'ont donné d'être ce que je suis aujourd'hui justement.
0: En tout cas, vous resplendissez de joie.
3: Merci.
0: Les auditeurs ne vous voient pas, mais ça s'entend.
3: Merci beaucoup.
0: Vous êtes né dans une famille pratiquante ?
3: Exactement, très pratiquante. Et je crois, et c'est vrai, c'est que l'enfant apprend beaucoup de sa mère, surtout dans le domaine de la foi. Donc je suis beaucoup allé à l'église avec ma mère, avec mon père. Et pour nous, les dimanches étaient assez un jour de fête et de joie. Déjà tout petit, on partait là et... J'ai vu maman vraiment dans la ferveur catholique en train de prier le Seigneur. Et tout petit, je sentais qu'il y avait quelque chose au-delà de ce que l'on pourrait voir, l'on pourrait penser. Et toujours dans ce cocon-là, j'ai très vite appris ce qu'était l'église. Toujours à la maison, les prières familiales de soi et tout. Et quand je suis arrivé au CM2, j'ai eu un petit groupe d'amis. Voilà, dont un est devenu prêtre, Alou Edouard. Voilà. La petite histoire, c'est qu'avec Alou Edouard, on partait justement servir les messes. Et ça, on aimait vraiment.
0: En semaine.
3: Et en général, on venait très tard. Et les parents se plaignaient. Alors que c'est eux, justement, qui nous avaient donné ce lait-là, je dirais, spirituel. Et cet ami-là...
0: Vous rentriez tard de la messe, du service, c'est ça ?
3: Exactement.
0: Ah, d'accord.
3: On rentrait généralement à 19h et tout. Et alors, pour les enfants, c'est pas...
0: Et la messe était à quelle heure ?
3: La messe était justement vers 18h30.
0: Ah oui, d'accord.
3: Voilà, donc le temps de revenir. On était alors à Abidjan, pour ceux qui connaissent. On était à Agen. Et la paroisse de laquelle on dépendait était Sainte-Cécile-du-Vallon. Donc, c'était à 1 kilomètre par là. Donc, on s'amusait à marcher, à savourer la présence du Seigneur simplement. Donc on se perdait dans ce petit nuage-là. Jusqu'au jour où Edouard, mon ami, m'invite à passer le test du petit séminaire. Alors, tout innocent que je suis, je me dis, petit séminaire, je ne sais pas trop. Il me dit, mais c'est pour devenir prêtre.
0: Et là, le test du petit séminaire,
3: ouais,
0: donc il y avait comme un concours.
3: Benjamin, voilà, ouais. Comme un concours et tout. Alors, petite anecdote, c'est qu'on va passer le test, justement, et lui, il était inscrit. À l'époque, c'était 5000 francs le test. Et moi, je n'étais pas inscrit, tout ça, je ne savais pas. Et je partais juste composer pour le fun.
0: 5000 francs, ça représente combien ?
3: 4-5 euros par là.
0: Ah, c'est pas beaucoup.
3: Voilà, c'est pas beaucoup.
0: Mais quand on n'a pas beaucoup de
3: voilà,
0: sous, ça fait beaucoup. Hein.
3: Ça fait quand même beaucoup. Donc, j'y vais et j'arrive devant une salle où il y a 30 noms, normalement, qui devraient être écrits. Et là, il y a 29 noms. Et le 30e carreau est vide en soi. Donc, je me dis, bien, écoute, je suis là pour composer et tout. Je prends mon stylo et je marque mon nom. Le 30e carreau et je compose. Je finis de composer et tout. On rentre à la maison et moi, j'oublie. Deux semaines après, les résultats sortent. Et ce même ami, là, vient taper chez moi. Edouard me dit, les tests du petit séminaire sont sortis. Je lui dis, oui, et alors ? Il dit, mais il faut qu'on aille voir et tout. Il est tout enthousiaste. Et tout. Moi, je lui dis, mais écoute, moi, ça ne m'intéresse pas. J'ai composé juste pour t'accompagner, donc va voir. Donc, il va voir. Et il revient après, je dirais une heure et demie après. Et puis, il me dit, on t'a convoqué.
0: Vous avez obtenu de bons résultats.
3: Là. Exactement, par la suite. Et là, je me dis, mais on m'a convoqué par rapport à quoi ? Il dit, mais je ne sais pas, mais on attend tes parents là-bas. Et là, je vais voir mes parents. Et je leur dis, écoutez, on vous a convoqué au petit séminaire, je ne sais pas de quoi il s'agit, et mon père rentre dans tous ses états. Qu'est-ce que tu allais faire là-bas encore et tout ça? Ben, ils prennent la décision d'y aller. Ils y vont et on leur fait comprendre en fait que j'étais troisième de tout le centre. Ils veulent prendre en fait ma formation chasse jusqu'au moins au premier cycle, je dirais. Et mes parents reviennent me voir pour me dire, voilà ce qu'on a, on a demandé pour toi. Et là, je commence à pleurer, en fait. Je leur dis, je veux pas, je veux être comme tout le monde, je veux vivre ma vie comme tout le monde. Donc c'est vraiment, ça c'était vraiment la première médiation dans la famille. C'est eux qui m'ont donné ce souffle avec cet ami, justement. Et voilà. Après, quand j'ai grandi... Ah, je sens que vous voulez poser une question, Hélène.
0: Oui,
3: alors,
0: vous avez été baptisé enfant, j'imagine.
3: Oui, j'étais baptisé enfant.
0: D'accord.
3: J'étais baptisé enfant et j'ai fait ma première communion en 2006.
0: Vous aviez quel âge?
3: Je dirais que j'avais la douzaine d'années.
0: D'accord.
3: Voilà.
0: D'accord. Et le test du petit séminaire, c'était à quel moment?
3: C'était à peu près dans la même période aussi.
0: Vous veniez voilà. Juste de faire votre...
3: Et pourquoi, CM2, je passe
0: pourquoi ça vous faisait peur? C'était une école où c'était que des garçons, c'est ça?
3: Exactement, mais il y avait aussi l'incertitude. Pour moi, je ne savais pas encore ce que ça signifiait être prête, mais je savais que c'était quelque chose de lourd quand même.
0: Oui.
3: Donc très tôt, c'est comme si j'avais senti ce poids-là, ce poids de « c'est compliqué, c'est quelque chose de trop dur et tout ».
0: C'est un appel à part, et donc vous avez dit « je ne suis pas prêt à me confronter à cet appel-là tout de suite ».
3: J'étais vraiment pas prêt. Mais quand je regarde aujourd'hui, c'est que le Seigneur avait quand même semé quelque chose-là.
0: Et votre ami, il a été pris?
3: Il a été pris et il est prêtre aujourd'hui. Ça fait quand même 3 ans de sacerdoce pour lui aujourd'hui.
0: Ah, il exerce au pays?
3: Oui, au pays, dans le diocèse d'Abidjan.
0: Bon, donc vous arrivez 3e, malgré tout vous dites non. Donc oui. Vous continuez vos études au collège,
3: oui,
0: puis au
3: exactement.
0: Lycée normal.
3: Oui.
0: D'accord.
3: Donc je continue mes études et tout. Et en seconde, les choses commencent à se repréciser. Sauf que je sors un peu d'une zone de turbulence avec des amis, un peu de violence, un peu de découverte aussi de la vie. On va dire ça comme ça. Donc je commence à me ranger, je commence à chercher vraiment du sens à ma vie.
0: Donc vous avez fait un peu de bêtises. Mais c'est vrai que les années de collège, c'est pas des années faciles. Hein.
3: C'est pas des années faciles. Non. Et il faut vraiment être bien encadré, bien entouré. Et puis après, c'est l'année où on fait un peu le découverte de nous-mêmes.
0: Ouais.
3: Sans vraiment être aussi auprès des parents. C'est vraiment une année assez complexe.
0: Ouais.
3: Et tout. Donc voilà, mais les choses ont commencé quand même à se repréciser dans mon cœur. C'est-à-dire que j'étais avec des amis, un peu bandits en griffes, mais je sentais qu'il y avait des limites en moi. Il y a des choses que je ne pouvais pas faire comme eux, même si j'étais avec eux.
0: Mmh.
3: Et là, c'était un peu le premier déclic. Donc ça continuait en première, en terminale. Et en terminale, vraiment, les choses ont commencé à se resserrer vraiment dans mon cœur. J'ai commencé à avoir un rythme de prière assez conséquent, assez précis. Et c'est venu avec aussi une période de très grande difficulté à cause de la crise de mon pays. Papa, qui était du corps de l'armée, a dû perdre son emploi. Bref, c'était un peu compliqué et tout ça. Et après, il a eu à retrouver un emploi comme il était médecin et tout. Mais dans cette petite partie de ma vie-là, en fait, la seule solution pour moi était Dieu. Voilà.
0: Dieu vous a parlé au désert.
3: Ouais, je dirais ça comme ça. Et je voyais mes parents prier. Et c'était un soutien pour moi. Et là, sans que je ne sache vraiment ce que c'est que l'oraison, je prenais des temps seul. Je me mettais à prier seul. Je me mettais à chercher Dieu en vérité seul.
0: Vous
3: déjà
0: alliez
3: en
0: à
3: terminale.
0: L'église pour ça?
3: Exactement.
0: Oui.
3: Déjà en terminale. Donc, en première, je commence à ranger un peu ma vie,

0: Et j'ai des migraines comme pas possible. En fait, j'avais jamais expérimenté ce type de migraine-là.
1: Vous aviez consommé quelque chose ?
0: Exactement. J'avais consommé quelque chose. Et le lendemain, en fait, il y a ma mère qui vient me réveiller et puis qui me dit, mais tu sais, dans la nuit, tu étais un peu en convulsion, donc je t'ai donné quelque chose. Est-ce que tu vas bien ? J'ai dit, ben ouais, je vais bien. Et elle dit, t'as pas mal à la tête et tout. J'ai dit, si, j'ai très mal à la tête. Que j'ai jamais eu mal à la tête comme ça. Et là, elle me dit rien. Elle me dit, je prie pour que tu voyes, en fait, celui avec qui tu marches. C'est tout ce qu'elle a eu à dire.
1: C'est beau, ça.
0: Et quelques temps après, une grosse dispute
1: avec vos amis,
0: avec les amis et tout. Et puis après, j'ai compris. Et c'était pour moi la deuxième fois que le Seigneur me sauvait, en fait. C'était vraiment la deuxième fois qu'il me sauvait. Parce que la première fois, c'était un peu plus jeune. J'ai un peu zappé la partie. C'était des bagarres de rue, en fait. Avec les potes. Et je me suis trouvé au milieu de 5 gares. Et voilà, j'étais tabassé à mort. Littéralement tabassé à mort. Et voilà. Quand je rentrais à la maison, il y a un moment qui était au salon. Et qui m'a regardé. Dans ma gestuelle, elle a compris que j'étais pas moi-même, en fait. Et quand elle a regardé le sang, elle a vu le sang et sa folie. Elle m'a envoyé à l'hôpital et le diagnostic était clair. C'est que j'avais le nez cassé. Et si je réussissais à dormir, c'était fini pour moi, en fait. Donc, pas deux fois, le Seigneur m'a maintenu.
1: Ah, si vous étiez endormi.
0: Exactement.
1: Et donc, il fallait pas que vous vous endormiez.
0: Se coaguler, oh, voilà, ça allait partir.
1: Ah oui, d'accord.
0: Et voilà, pas deux fois, le Seigneur m'a sauvé. Et après, c'était pour moi des signaux très forts, en fait. Comme quoi, je t'ai gardé. Comme quoi, tu es pour moi. Comme quoi, tu es dans ma main. Comme quoi, tu as du prix pour moi et tout ça. Donc, là, j'arrive pour rattraper le truc. En deuxième année, l'événement se produit et tout ça. Et puis, je me dis, ben Seigneur, là, c'est bon. Je range littéralement ma vie. Et je tombe maintenant sur la deuxième médiation. La deuxième médiation qui est un ami dont je dirais le nom, Landry. Voilà, Landry Kofi. Mais je n'ai pas connu Landry directement. J'ai connu sa femme d'abord, Stéphanie. Alors, Stéphanie, c'était mon amie de longue date. Hein, voilà, et on se parlait. Et puis un jour, elle me dit, bah, tu sais, je vais te présenter quelqu'un. Je dis, ok. Donc elle me présente Landry. Et avec Landry, quelque chose se passe dans le sens de grand frère, petit frère. Hein, comme s'il avait quelque chose à me communiquer. On va dire ça comme ça. Et là, on commence à chercher Dieu à fond ensemble. Prière, chapelet de divine miséricorde, vomesse. C'était vraiment, je dirais, l'extase dans le Seigneur.
1: Quel âge il avait ? Et il était plus âgé que vous,
0: oui,
1: un petit peu ?
0: Il était plus âgé que moi, voilà, de 2-3 ans. D'ailleurs, il est encore là, auprès de moi, il sera là à mes vœux. C'est mon bonheur de le voir ce jour-là.
1: Oh ben oui, justement. Ça c'est sûr. Ah, ça c'est sûr. Voilà.
0: Donc, avec Landry, ça évolue. Et vide aux raisons, puisque depuis la terminale, quand même, le Seigneur avait commencé à faire un gros travail dans mon cœur. En deuxième année, il m'a sauvé. Et pas que c'était seulement de la reconnaissance, mais c'était une rencontre véritable dans mon cœur, en fait. Dieu ne m'est pas apparu comme ça pour dire, me voilà, c'est moi le Seigneur. Mais c'est vraiment l'évidence dans mon cœur devant des situations concrètes, en fait, qui m'ont toujours tenu, qui m'ont toujours parlé. Et Landry qui me dit, tu as une manière de vivre qui est un peu bizarre. C'est vrai que tu es dans le groupe vocationnel et tout, mais je sens en toi qu'il y a un plus, en fait. Il y a comme un gros trou qu'on doit vider, en fait. Je ne sais pas, je le sens. Et
1: gros trou qu'on doit vider ?
0: Et qu'on doit remplir, pardon. Pardon. Mais pas qu'on doit vider, mais qu'on doit remplir.
1: D'accord.
0: Un grand trou qu'on doit remplir. Et je te vois prier, mais je ne comprends pas ta soif. Je ne comprends pas ta soif, c'est quelque chose que je n'arrive pas à comprendre. Mais tu me rappelles les gens, et c'est le mot qu'il a utilisé, un peu bizarres qui sont à Issia. Il parlait de béatitude. Donc il me dit, ce que je peux faire pour toi pour que tu puisses discerner ton appel, c'est de t'offrir le camp jeûne.
1: Ah.
0: 2017 avec la communauté des béatitudes. Et là, je ne peux pas oublier ce camp jeûne, c'était pour moi le ciel sur la terre. Le thème, vous êtes le sel de la terre et la lumière du monde. Donc, il me paye le camp jeûne, alors qu'il était dans les difficultés financières extrêmes quand même. Et voilà,
1: généreux,
0: gros sacrifice,
1: Landry.
0: Très généreux.
1: Oui.
0: Il a cru en mon appel, puisque moi, et voilà. Donc, j'y vais. Et là, c'est comme si 2 à 3 jours avant, j'avais comme des petits flashs. Voilà, des petits flashs. Je ne connaissais rien en iconographie. Par exemple. Mais c'est comme si, quand je suis rentré à Issia, j'avais vu l'icône de la Vierge Marie, par exemple, l'icône de Jésus. C'est comme si j'avais perçu les brins, en fait, de la chapelle. Mais je me dis, attends, donc peut-être le Seigneur m'a défoncé. Mais il n'y avait pas que ça. C'est que le 4 août, justement, 2017, là, la messe était à 7h30 minutes. Et pendant l'élévation de

0: l'Eucharistie, j'ai fait une prière très précise au Seigneur. Je lui ai dit, Seigneur, tu sais ce que tu as mis dans mon cœur et tu sais pourquoi je suis là. Hein. Je ne vais pas passer par mille chemins. Là, je sors de mes études, je cherche du travail. Mais si je commence à travailler me connaissant, ce n'est pas sûr que je te repente. Et j'ai besoin que tu me repentes là maintenant. Qu'est-ce que tu attends de moi? J'ai formulé cette prière à l'élévation de l'Eucharistie. Et au moment de commencer l'enseignement, j'ai reçu dans mon cœur clairement qu'il allait repentre. Et après, celui qui donnait l'enseignement a dit, ben écoute, c'est pas dans mon style de répondre directement comme ça, mais c'est un peu précis pour toi parce que tu as fait cette prière-là à l'élévation de l'Eucharistie. Et il me dit, je ne conditionne en rien ton appel, en rien du tout, mais la seule chose que je peux te dire, c'est que Saint-Curé-d'As que nous fêtons aujourd'hui se tient là pour t'accompagner si tu veux. Donc j'ai commencé à prier Saint-Curé-d'As et après, lorsqu'on a vécu le Shabbat, pour moi, c'était quelque chose de fabuleux, c'était un élément déclencheur pour moi. Quand je voyais les frères et sœurs, quand je voyais tout cet amour qui, justement, qui se dégageait de chacun, là, je me suis dit, mais écoute, quelque part, c'est là que je dois être. Donc je m'approche du Père Bassinga Jonas et je lui demande comment faire finalement pour entrer à la communauté des Béatitudes, parce que je veux quand même essayer de cheminer, voir où est-ce que le Seigneur m'envoie. Il me donne une petite brochure là qui parle de la communauté. Donc durant le camp et tout, je me mets à regarder la brochure et là, je suis confirmé dans mon cœur, confirmé dans mon appel. Je me dis, c'est là. Je sors de ce camp, je dis merci à Londres, tout ça. Je vais voir mes parents et ils se rendent compte en fait que quelque chose a changé, que je ne suis plus le même. Et je vais les voir, je leur dis, écoutez, papa, maman, c'est vrai que j'ai fini les études, hein, j'ai fini la licence et tout, mais je ne sais pas, j'ai envie de tout larguer pour suivre le Seigneur, c'est ce que j'ai dans mon cœur. Ils me disent, est-ce que tu as vraiment réfléchi? Je leur dis, oui, j'ai vraiment réfléchi. Et là, ils me disent quelque chose de très beau. Ils disent, tu sais, on t'a toujours éduqué dans la responsabilité. Ce qu'on te dit, c'est, va faire ton expérience de vie, regarde comment les choses fonctionnent, ça sera à toi de décider. Mais au cas où ça ne marche pas, reviens parce que nous, tes parents, t'attendent.
1: C'est beau.
0: Oui, et là, ils m'ont béni. Et 3 mois après, je suis allé à la communauté, fait un premier temps, je suis ressorti. Ensuite, donc...
1: Oui, c'est comme ça que fonctionnent les communautés. On ne prend pas la personne, elle est hop, tu rentres, on ferme la clé et c'est fini, quoi.
0: Exactement.
1: Non, non.
0: Donc, j'ai fait ce va-et-vient là, simplement, et j'y suis resté. Et le 30 septembre 2018, j'étais officiellement stagiaire à la communauté des Béatitudes. Et de fil en aiguille, on dirait que le Seigneur conduit mon histoire par la confirmation de mes responsables et dans la confirmation de mon cœur aussi. Voilà un peu.
1: Donc vous vous sentez interpellé, vous, à la vie consacrée?
0: Exactement. Je me sens interpellé fortement à cette vie consacrée-là. Et avec la grâce de Dieu aussi, je pense prononcer les vœux définitifs et suivre ce chemin-là dans le Seigneur. Chemin de vie, chemin de bonheur. Voilà.
1: Et bon, donc les frères consacrés, donc vous portez l'habit, hein,
0: oui.
1: C'est une robe avec un scapulaire. Pour
0: Exactement.
1: L'instant, vous avez un scapulaire blanc, mais ouais. Au moment où les auditeurs vont entendre cette émission, vous aurez mis le scapulaire marron.
0: Je l'espère.
1: Vous êtes en formation donc aussi. Donc je sais que tous les frères consacrés de la communauté des Béatitudes, vous avez une formation théologique.
0: Exactement.
1: Vous en êtes où dans vos études là?
0: Alors là, je dois reprendre maintenant la formation théologique justement à l'Institut catholique de Toulouse là, juste après les vœux définitifs, on dira comme ça. Donc je suis dans une très grande année de transition, voilà, et on se laisse.
1: On se laisse accompagner, voilà. Bien sûr. Est-ce que vous sentez que vous avez l'appel à la prêtrise ou pas? Parce que je sais qu'il y a des frères consacrés, que ce n'est pas leur appel. Et c'est très bien. Je veux dire, mais vous-même, est-ce que vous pouvez nous dévoiler un petit peu?
0: Je dirais oui. Je me sens interpellé par le Seigneur dans le service gratuit de mes frères, surtout dans l'offrande de moi-même et dans le service gratuit de mes frères. Dans ce Christ pauvre, chassé, obéissant, là, justement, qui va en périphérie pour rencontrer les plus pauvres. Donc voilà. Et comme je le dis, je fais confiance entièrement au discernement de la communauté. C'est ce qui est beau dans l'Église, c'est qu'on ne discerne pas seul.
1: C'est sûr.
0: Voilà. On avance et ensuite, tous ceux qui sont autour, qui sont chargés de nous communiquer la formation, là, arrivent à dire si oui ou non, on n'a pas l'appel. Donc je m'ouvre vraiment à ce que je ressens dans mon cœur, mais
1: avec le souci que vous ayez la place qui vous convienne.
0: Exactement.
1: Et qui corresponde à votre appel, c'est ça qui est beau.
0: Ouais.
1: Parce que peut-être qu'on peut s'imaginer tel appel et finalement c'est pas le sien, donc de savoir où on est attendu, où est-ce que le Seigneur veut cheminer avec nous, c'est une belle grâce. Ouais. Alors dites-moi, venir en France, ça a été compliqué pour vous ou pas?
0: Pas compliqué pour moi, Je suis un peu dans le sens des découvertes, moi. J'aime beaucoup découvrir, j'aime beaucoup aussi me confronter à de nouvelles réalités. Je me dis que c'est là qu'on voit ce qu'on voit en réalité. Hein, comment est-ce qu'on arrive à devenir dans une autre culture, dans une autre manière de faire. Première chose, premier défi. Et la deuxième chose aussi, c'est que j'aime beaucoup apprendre. Et c'était pour moi aussi l'occasion d'apprendre de nouvelles choses, de me laisser former à nouveau. Et de voir aussi des choses que je ne voyais pas peut-être chez moi. Voir autrement, ouvrir mes horizons. Je pense que c'est le mot le plus juste pour devenir une autre personne, une personne un peu plus grande.
1: Voilà. Mais toujours la même, juste un peu purifiée peut-être.
0: Oui, on dira.
1: Mais c'est beau de répondre jeune aussi au Seigneur. C'est important aussi.
0: C'est très important et là, je lance vraiment cet appel aux jeunes. Alors, le plus important, ce n'est pas de devenir prêtre ou devenir sœur ou devenir quoi que ce soit, mais c'est vraiment de donner sa vie au Seigneur là où il nous attend. Et je pense que plus vite on prendra le risque, c'est un gros risque, mais plus vite on prendra le risque d'identifier ce à quoi on a appelé, mieux on sera. Pourquoi ? Parce qu'on sera heureux. On sera heureux de le faire, on sera heureux de trouver cette personne-là qui nous comprend mieux que personne, cette personne-là qui nous accompagne. Et puis après, une fois que le discernement est posé, c'est libérateur. Parce que quand c'est ta voix, tu t'y engages, mais quand c'est pas ta voix, tu es dégagé d'un poids en fait qui, quelque part, pesait sur toi. Donc il y a tout un bon sens, il y a tout à gagner, à discerner en réalité. Donc c'est vraiment l'appel que je lancerai aux jeunes surtout qui m'écoutent, et même aux parents, même à toutes les personnes qui pensent en fait que leur appel est dépassé. Non. Il y a urgence pour nous de regarder qu'est-ce que le Seigneur attend de nous et de nous ouvrir simplement à son amour, parce que c'est vraiment un chemin d'amour, un chemin de paix.
1: Et dites-moi une dernière question, frère Désiré
0: oui.
1: Jaurès. Est-ce qu'il y a un passage de la Bible qui vous parle le plus?
0: C'est le passage qui m'a le plus touché déjà au camp jeune. Vous êtes le sel de la terre et la lumière du monde. Rien de plus. Pour moi, c'était dans ce lieu-là que le Seigneur a vraiment séduit mon cœur, qu'il m'a confirmé dans mon appel. Donc c'est cette parole-là que je garde pour moi. C'est vraiment cette parole-là qui me guide, qui ne cesse de me conduire, qui ne cesse... Et même dans les épreuves, même dans les douleurs, parce qu'il arrivait un moment où j'ai perdu mes deux parents, mais le Seigneur quand même m'a conforté avec cette...
1: Ils sont décédés, vos deux parents sont décédés.
0: Exactement,
1: ouais. Ah oui.
0: Ouais. Première année de philo, deuxième année de philo.
1: Ils sont partis jeunes.
0: Quand même jeunes, oui.
1: Ouais.
0: Voilà. Ah. Donc c'est vraiment le Seigneur qui m'a maintenu malgré tout. Il m'a quand même porté et il a cessé de me montrer en fait les bons souvenirs. Alors quand il y a un deuxième appel aux jeunes, c'est vraiment de croire en la médiation des parents, de croire en fait que les parents sont pour nous des modèles, hein, des modèles de vie, des modèles de bénédiction, des modèles qui nous encouragent. Et aussi de garder le meilleur, parce qu'on ne sait jamais. Voilà, qu'ils ne sont plus là, il n'y a que les meilleurs, il n'y a que les bons souvenirs qui nous aident à tenir et les bénédictions qu'ils ont sur nous. Voilà.
1: Merci infiniment, frère Désiré Jaurès.
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1: Notre-Dame de Lourdes, Sainte Bernadette, je demande une intention de prière, s'il vous plaît, pour mon mari qui doit subir une intervention chirurgicale au niveau du visage. Merci, Notre-Dame de Lourdes, merci.
2: Je demande à la Vierge Marie, Notre-Dame de Lourdes, de guérir ma maman qui est très malade. Je remercie Notre-Dame de Lourdes, la Vierge Marie. Merci beaucoup.
3: Priez pour Christelle, qui est toujours bloquée par cette tumeur au cerveau, tumeur qui ne peut pas être soignée malheureusement. Merci.
4: Ensemble notre foi, je crois en Dieu, le Père Tout-Puissant, Créateur du ciel et de la terre, et en Jésus-Christ, son Fils unique, notre Seigneur, qui a été conçu du Saint-Esprit. Prions pour notre pape Léon, notre Père qui es aux cieux, que ton nom soit sanctifié, que ton règne vienne, que ta volonté soit faite sur la terre comme au ciel. Je vous salue Marie, pleine de grâce, le Seigneur est avec vous. Vous êtes bénie entre toutes les femmes, et Jésus, le fruit de vos entrailles, est béni.
5: Sainte Marie, Mère de Dieu, priez pour nous pauvres pécheurs, maintenant et à l'heure de notre mort.
4: Je vous salue, Marie, pleine de grâce, le Seigneur est avec vous. Vous êtes bénie entre toutes les femmes, et Jésus, le fruit de vos entrailles, est béni. Je vous salue Marie, pleine de grâce, le Seigneur est avec vous. Vous êtes bénie entre toutes les femmes, et Jésus, le fruit de vos entrailles, est béni.
5: Sainte Marie, Mère de Dieu, priez pour nous pauvres pécheurs, maintenant et à l'heure de notre mort. Amen.
4: Glorie.

0: Premier mystère glorieux, la résurrection du Seigneur. La foi avance à travers interrogations et épreuves. Prions pour ceux qui, malgré les peines qu'ils endurent, marchent avec fidélité pour rejoindre celui qui est dans la lumière.
1: Notre Père qui es aux cieux, que ton nom soit sanctifié, que ton règne vienne, que ta volonté soit faite sur la terre comme au ciel.
2: Je vous salue, Marie, pleine de grâce. Le Seigneur est avec vous. Vous êtes bénie entre toutes les femmes, et Jésus, le fruit de vos entrailles, est béni.
3: Sainte Marie, Mère de Dieu, priez pour nous pauvres pécheurs, maintenant et à l'heure de notre mort. Amen.
2: Je vous salue, Marie, pleine de grâce. Le Seigneur est avec vous. Vous êtes bénie entre toutes les femmes, et Jésus, le fruit de vos entrailles, est béni.
3: Sainte Marie, Mère de Dieu, priez pour nous pauvres pécheurs, maintenant et à l'heure de notre mort. Amen.
2: Je vous salue, Marie, pleine de grâce. Le Seigneur est avec vous. Vous êtes bénie entre toutes les femmes, et Jésus, le fruit de vos entrailles, est béni.
3: Sainte Marie, Mère de Dieu, priez pour nous pauvres pécheurs, maintenant et à l'heure de notre mort.
2: Je vous salue, Marie, pleine de grâce. Le Seigneur est avec vous. Vous êtes bénie entre toutes les femmes, et Jésus, le fruit de vos entrailles, est béni.
3: Sainte Marie, Mère de Dieu, priez pour nous pauvres pécheurs, maintenant et à l'heure de notre mort. Amen.
2: Je vous salue, Marie, pleine de grâce. Le Seigneur est avec vous. Vous êtes bénie entre toutes les femmes, et Jésus, le fruit de vos entrailles, est béni.
3: Sainte Marie, Mère de Dieu,
2: je vous salue, Marie, pleine de grâce. Le Seigneur est avec vous. Vous êtes bénie entre toutes les femmes, et Jésus, le fruit de vos entrailles, est béni.
3: Sainte Marie, Mère de Dieu, priez pour nous pauvres pécheurs, maintenant et à l'heure de notre mort. Amen.
2: Je vous salue, Marie, pleine de grâce. Le Seigneur est avec vous. Vous êtes bénie entre toutes les femmes, et Jésus, le fruit de vos entrailles, est béni.
3: Sainte Marie, Mère de Dieu,
2: je vous salue, Marie, pleine de grâce. Le Seigneur est avec vous. Vous êtes bénie entre toutes les femmes, et Jésus, le fruit de vos entrailles, est béni.
3: Sainte Marie, Mère de Dieu, priez pour nous pauvres pécheurs, maintenant et à l'heure de notre mort. Amen.
2: Je vous salue, Marie, pleine de grâce. Le Seigneur est avec vous. Vous êtes bénie entre toutes les femmes, et Jésus, le fruit de vos entrailles, est béni. Je vous salue, Marie, pleine de grâce. Le Seigneur est avec vous. Vous êtes bénie entre toutes les femmes, et Jésus, le fruit de vos entrailles, est béni.
3: Sainte Marie, Mère de Dieu, priez pour nous pauvres pécheurs, maintenant et à l'heure de notre mort. Amen.

0: Ô Marie conçue sans péché. Deuxième mystère glorieux, l'Ascension. À la troisième, à la sixième, à la neuvième heure, Dieu sort inlassablement à notre rencontre. Il n'en finit pas de nous inviter à sa vigne. Prions pour celles et ceux qui coopèrent à l'avancement du royaume.
1: Notre Père qui es aux cieux, que ton nom soit sanctifié, que ton règne vienne, que ta volonté soit faite sur la terre comme au ciel.
2: Je vous salue, Marie, pleine de grâce. Le Seigneur est avec vous. Vous êtes bénie entre toutes les femmes, et Jésus, le fruit de vos entrailles, est béni.
3: Sainte Marie, Mère de Dieu, priez pour nous, pauvres pécheurs, maintenant et à l'heure de notre mort. Amen.
2: Je vous salue, Marie, pleine de grâce. Le Seigneur est avec vous. Vous êtes bénie entre toutes les femmes, et Jésus, le fruit de vos entrailles, est béni.
3: Sainte Marie, Mère de Dieu,
2: je vous salue, Marie, pleine de grâce. Le Seigneur est avec vous. Vous êtes bénie entre toutes les femmes, et Jésus, le fruit de vos entrailles, est béni.
3: Sainte Marie, Mère de Dieu, priez pour nous pauvres pécheurs, maintenant et à l'heure de notre mort. Amen.
2: Je vous salue, Marie, pleine de grâce. Le Seigneur est avec vous. Vous êtes bénie entre toutes les femmes, et Jésus, le fruit de vos entrailles, est béni.
3: Sainte Marie, Mère de Dieu,
2: je vous salue, Marie, pleine de grâce. Le Seigneur est avec vous. Vous êtes bénie entre toutes les femmes. Jésus, le fruit de vos entrailles, est béni.
3: Sainte Marie, Mère de Dieu, priez pour nous, pauvres pécheurs, maintenant et à l'heure de notre mort. Amen.
2: Je vous salue, Marie, pleine de grâce. Le Seigneur est avec vous. Vous êtes bénie entre toutes les femmes. Jésus, le fruit de vos entrailles, est béni.
3: Sainte Marie, Mère de Dieu, priez pour nous, pauvres pécheurs, maintenant et à l'heure de notre mort. Amen.
2: Je vous salue, Marie, pleine de grâce. Le Seigneur est avec vous. Vous êtes bénie entre toutes les femmes, et Jésus, le fruit de vos entrailles, est béni.
3: Sainte Marie, Mère de Dieu, priez pour nous, pauvres pécheurs, maintenant et à l'heure de notre mort. Amen.
2: Je vous salue, Marie, pleine de grâce. Le Seigneur est avec vous. Vous êtes bénie entre toutes les femmes, et Jésus, le fruit de vos entrailles, est béni.
3: Sainte Marie,
2: je vous salue, Marie, pleine de grâce. Le Seigneur est avec vous. Vous êtes bénie entre toutes les femmes, et Jésus, le fruit de vos entrailles, est béni.
3: Sainte Marie, Mère de Dieu, priez pour nous, pauvres pécheurs, maintenant et à l'heure de notre mort. Amen.
2: Je vous salue, Marie, pleine de grâce. Le Seigneur est avec vous. Vous êtes bénie entre toutes les femmes, et Jésus, le fruit de vos entrailles, est béni.
3: Sainte Marie, Mère de Dieu, priez pour nous, pauvres pécheurs, maintenant et à l'heure de notre mort. Amen.
2: Glory.

0: Marie conçue sans péché. Troisième mystère glorieux, la Pentecôte. Dieu cherche des travailleurs pour sa vigne. Prions pour les missionnaires qui, après avoir quitté leur pays, annoncent à ceux qui ne le connaissent pas encore le Dieu du pardon et de la miséricorde.
1: Notre Père qui es aux cieux, que ton nom soit sanctifié, que ton règne vienne. Que ta volonté soit faite sur la terre comme au ciel.
0: Je vous salue Marie, pleine de grâce, le Seigneur est avec vous. Vous êtes bénie entre toutes les femmes, et Jésus, le fruit de vos entrailles, est béni. Je vous salue Marie, pleine de grâce, le Seigneur est avec vous. Vous êtes bénie entre toutes les femmes, et Jésus, le fruit de vos entrailles, est béni.
2: Sainte Marie, Mère de Dieu, priez pour nous pauvres pécheurs, maintenant et à l'heure de notre mort. Amen.
0: Je vous salue Marie, pleine de grâce, le Seigneur est avec vous. Vous êtes bénie entre toutes les femmes, et Jésus, le fruit de vos entrailles, est béni. Je vous salue Marie, pleine de grâce, le Seigneur est avec vous. Vous êtes bénie entre toutes les femmes, et Jésus, le fruit de vos entrailles, est béni.
2: Sainte Marie, Mère de Dieu, priez pour nous pauvres pécheurs, maintenant et à l'heure de notre mort. Amen.
0: Je vous salue Marie, pleine de grâce, le Seigneur est avec vous. Vous êtes bénie entre toutes les femmes, et Jésus, le fruit de vos entrailles, est béni. Je vous salue Marie, pleine de grâce, le Seigneur est avec vous. Vous êtes bénie entre toutes les femmes, et Jésus, le fruit de vos entrailles, est béni.
2: Sainte Marie, Mère de Dieu, priez pour nous pauvres pécheurs, maintenant et à l'heure de notre mort. Amen.
0: Je vous salue Marie, pleine de grâce, le Seigneur est avec vous. Vous êtes bénie entre toutes les femmes, et Jésus, le fruit de vos entrailles, est béni. Je vous salue Marie, pleine de grâce, le Seigneur est avec vous. Vous êtes bénie entre toutes les femmes, et Jésus, le fruit de vos entrailles, est béni.
2: Sainte Marie, Mère de Dieu, priez pour nous pauvres pécheurs, maintenant et à l'heure de notre mort. Amen.
0: Je vous salue Marie, pleine de grâce, le Seigneur est avec vous. Vous êtes bénie entre toutes les femmes, et Jésus, le fruit de vos entrailles, est béni. Je vous salue Marie, pleine de grâce, le Seigneur est avec vous. Vous êtes bénie entre toutes les femmes, et Jésus, le fruit de vos entrailles, est béni.
2: Sainte Marie, Mère de Dieu, priez pour nous pauvres pécheurs, maintenant et à l'heure de notre mort. Amen.
0: Gloria.

0: Ô Marie conçue sans péché. Quatrième mystère glorieux, l'Assomption. Dans un monde régi par le profit, l'argent, l'intérêt, insufflons la gratuité de l'amour de Dieu. Prions pour celles et ceux qui, autour de nous, mettent de la gratuité dans les échanges et les rapports humains.
1: Notre Père qui es aux cieux, que ton nom soit sanctifié, que ton règne vienne, que ta volonté soit faite sur la terre comme au ciel.
2: Je vous salue Marie, pleine de grâce, le Seigneur est avec vous. Vous êtes bénie entre toutes les femmes et Jésus, le fruit de vos entrailles, est béni.
3: Sainte Marie, Mère de Dieu, priez pour nous pauvres pécheurs, maintenant et à l'heure de notre mort. Amen.
2: Je vous salue Marie, pleine de grâce, le Seigneur est avec vous. Vous êtes bénie entre toutes les femmes et Jésus, le fruit de vos entrailles, est béni.
3: Sainte Marie, Mère de Dieu,
2: je vous salue, Marie, pleine de grâce. Le Seigneur est avec vous. Vous êtes bénie entre toutes les femmes, et Jésus, le fruit de vos entrailles, est béni.
3: Sainte Marie, Mère de Dieu, priez pour nous pauvres pécheurs, maintenant et à l'heure de notre mort. Amen.
2: Je vous salue, Marie, pleine de grâce. Le Seigneur est avec vous. Vous êtes bénie entre toutes les femmes, et Jésus, le fruit de vos entrailles, est béni.
3: Sainte Marie,
2: je vous salue, Marie, pleine de grâce. Le Seigneur est avec vous. Vous êtes bénie entre toutes les femmes, et Jésus, le fruit de vos entrailles, est béni.
3: Sainte Marie, Mère de Dieu, priez pour nous pauvres pécheurs, maintenant et à l'heure de notre mort. Amen.
2: Je vous salue, Marie, pleine de grâce. Le Seigneur est avec vous. Vous êtes bénie entre toutes les femmes, et Jésus, le fruit de vos entrailles, est béni.
3: Sainte Marie, Mère de Dieu,
2: je vous salue, Marie, pleine de grâce. Le Seigneur est avec vous. Vous êtes bénie entre toutes les femmes, et Jésus, le fruit de vos entrailles, est béni.
3: Sainte Marie, Mère de Dieu, priez pour nous pauvres pécheurs, maintenant et à l'heure de notre mort. Amen.
2: Je vous salue, Marie, pleine de grâce. Le Seigneur est avec vous. Vous êtes bénie entre toutes les femmes, et Jésus, le fruit de vos entrailles, est béni.
3: Sainte Marie, Mère de Dieu,
2: je vous salue, Marie, pleine de grâce. Le Seigneur est avec vous. Vous êtes bénie entre toutes les femmes, et Jésus, le fruit de vos entrailles, est béni.
3: Sainte Marie, Mère de Dieu, priez pour nous pauvres pécheurs, maintenant et à l'heure de notre mort. Amen.
2: Je vous salue, Marie, pleine de grâce. Le Seigneur est avec vous. Vous êtes bénie entre toutes les femmes, et Jésus, le fruit de vos entrailles, est béni.
3: Sainte Marie, Mère de Dieu, priez pour nous pauvres pécheurs, maintenant et à l'heure de notre mort. Amen.

0: Ô Marie conçue sans péché. Cinquième mystère glorieux, le couronnement de la Vierge Marie. L'amour de Dieu n'est pas un dû, mais un don. Le don de celui qui ne juge pas selon nos critères et nos lois, mais selon son cœur débordant de magnanimité. Prions pour que l'envie et la jalousie ne nous fassent jamais trébucher. Apprenons à nous réjouir du bonheur des autres.
1: Notre Père qui es aux cieux, que ton nom soit sanctifié, que ton règne vienne, que ta volonté soit faite sur la terre comme au ciel.
2: Je vous salue, Marie, pleine de grâce. Le Seigneur est avec vous. Vous êtes bénie entre toutes les femmes, et Jésus, le fruit de vos entrailles, est béni.
3: Sainte Marie, Mère de Dieu, priez pour nous, pécheurs, maintenant et à l'heure de notre mort. Amen.
2: Je vous salue, Marie, pleine de grâce. Le Seigneur est avec vous. Vous êtes bénie entre toutes les femmes, et Jésus, le fruit de vos entrailles, est béni.
3: Sainte Marie, Mère de Dieu,
2: je vous salue, Marie, pleine de grâce. Le Seigneur est avec vous. Vous êtes bénie entre toutes les femmes, et Jésus, le fruit de vos entrailles, est béni.
3: Sainte Marie, Mère de Dieu, priez pour nous, pécheurs, maintenant et à l'heure de notre mort. Amen.
2: Je vous salue, Marie, pleine de grâce. Le Seigneur est avec vous. Vous êtes bénie entre toutes les femmes, et Jésus, le fruit de vos entrailles, est béni.
3: Sainte Marie, Mère de Dieu,
2: je vous salue, Marie, pleine de grâce. Le Seigneur est avec vous. Vous êtes bénie entre toutes les femmes, et Jésus, le fruit de vos entrailles, est béni.
3: Sainte Marie, Mère de Dieu, priez pour nous, pécheurs, maintenant et à l'heure de notre mort. Amen.
2: Je vous salue, Marie, pleine de grâce. Le Seigneur est avec vous. Vous êtes bénie entre toutes les femmes, et Jésus, le fruit de vos entrailles, est béni.
3: Sainte Marie,
2: je vous salue, Marie, pleine de grâce. Le Seigneur est avec vous. Vous êtes bénie entre toutes les femmes, et Jésus, le fruit de vos entrailles, est béni.
3: Sainte Marie, Mère de Dieu, priez pour nous, pécheurs, maintenant et à l'heure de notre mort. Amen.
2: Je vous salue, Marie, pleine de grâce. Le Seigneur est avec vous. Vous êtes bénie entre toutes les femmes, et Jésus, le fruit de vos entrailles, est béni.
3: Sainte Marie, Mère de Dieu,
2: je vous salue, Marie, pleine de grâce. Le Seigneur est avec vous. Vous êtes bénie entre toutes les femmes, et Jésus, le fruit de vos entrailles, est béni.
3: Sainte Marie, Mère de Dieu, priez pour nous, pauvres pécheurs, maintenant et à l'heure de notre mort. Amen.
2: Je vous salue, Marie, pleine de grâce. Le Seigneur est avec vous. Vous êtes bénie entre toutes les femmes, et Jésus, le fruit de vos entrailles, est béni.
3: Sainte Marie, Mère de Dieu,
4: Gloria Patri et Filio et Spiritus.

0: Ô Marie conçue sans péché. Frères et sœurs, la parabole du débiteur du roi que nous écoutions dimanche dernier mettait l'accent sur le pardon incommensurable de Dieu. Un pardon sans limite, au-delà de tout calcul, échappant à toute tarification. Ce qui était mesurable, compté, ne l'est plus. La parabole des ouvriers de la 11e heure s'inscrit dans la dynamique de cet amour qui se donne sans autre mesure que celle d'aimer. Un amour si grand qu'il dépasse la mesure humaine de toute justice et s'apparente à un défi, mais un défi salutaire qui suscite l'espoir chez les petits et les pauvres. La décision du maître de la vigne de donner le même salaire à ceux qu'il a engagés le matin et à ceux qu'il a engagés aux dernières heures de la journée, Matthieu est le seul évangéliste à la rapporter, ne relève pas de l'arbitraire, mais de la gratuité. La grâce de Dieu déjoue les trajectoires les mieux dessinées. Elle est une faveur, une bienveillance accordée à chaque créature sans exception, même à ceux qui ne s'en croient pas dignes. Elle peut prendre les formes les plus inattendues. La justice divine va bien au-delà du droit et de la mansuétude. Dieu donne sans comptabiliser les heures et les mérites. Vos pensées ne sont pas mes pensées, dit le Seigneur par la bouche du prophète Isaïe, et mes voix ne sont pas vos voix. Quelle consolation de savoir que la logique de Dieu est différente de celle du monde. Pour reprendre une distinction de Paul Ricoeur, elle n'est pas une logique d'égalité, d'équivalence, mais une logique d'excès, de surabondance. Au regard de la première, la récrimination de ce qu'avait trimé 12 heures au plus fort de la chaleur est légitime, compréhensible. Elle s'inscrit dans une justice distributive qui rend à chacun selon ses mérites. Mais le maître de la vigne ne voulait pas priver les derniers engagés du nécessaire vital. Un denier permettait de vivre à 4 personnes pendant 24 heures. Là où les ouvriers de la première heure raisonnaient en termes de justice, Jésus raisonne en termes de magnanimité et de miséricorde. Sa bonté passe une équitable rétribution. D'autant qu'en se montrant bon envers les uns, il n'a rien enlevé aux autres. Il n'a pas été injuste, note le pape Léon XIV. Il a été généreux. Il n'a pas seulement considéré le mérite, mais aussi le besoin, désirant à tout prix valoriser la vie de chacun. Frères et sœurs, de l'amour gratuit de Dieu qui n'exclut personne et veut que chacun atteigne sa plénitude, Saint Matthieu, dont nous célébrerons la fête demain, en fit lui-même l'expérience. Collecteur d'impôts, il manipulait de l'argent considéré comme extorqué et collaborait avec l'occupant romain. Pêcheur, il était exclu de la vigne du Seigneur. Or, tout change quand Jésus l'appelle à le suivre. Le pêcheur notoire, qui n'échappait pas au discrédit attaché à sa fonction, se transforme en disciple du Christ. Il était le dernier, il se retrouve le premier. Jésus l'inscrit dans la liste des 12 et l'incorpore dans le collège apostolique. Le geste est aussi provocateur que celui du maître de la vigne qui transgressait l'usage et contredisait la morale. Frères et sœurs, n'imaginons pas pour autant un Jésus iconoclaste, profanateur, révolutionnaire. Si sa conduite marque une rupture avec l'esprit de séparation de clans, de castes, il fuit le cercle des sectaires et des ultras qui ne s'assemblent qu'entre semblables, c'est en pleine cohérence avec son message. Il n'est pas venu pour les bien portants et pour les justes, mais pour les malades et les pécheurs. Qu'il est appelé un douteux collecteur d'impôts pour en faire un compagnon d'espérance et de combat, que le maître de la vie ait eu pitié de ceux qui étaient sans travail et donc sans ressources pour eux-mêmes et pour leur famille, atteste sa bonté envers tous, y compris les derniers. C'est à eux, les ouvriers de la 11e heure, qui ont non Zachée, Marie-Madeleine, la femme adultère et bien d'autres encore. C'est à tous les sans grade, les exclus de la société, qu'il a toujours manifesté sa prédilection. Frères et sœurs, la miséricorde de Dieu nous invite à transformer nos comportements humains, à œuvrer en faveur d'une justice inspirée par l'amour et le pardon, à 100 lieues de la justice humaine qui trop, de la justice humaine qui trop souvent isole, exclut, enferme. Elle nous rappelle que l'histoire d'un homme n'est jamais terminée. Dieu ne nous demande pas ce que nous fûmes, il n'est touché que de ce que nous sommes, disait le père Lataste, le fondateur des sœurs dominicaines de Béthanie. Frères et sœurs, qu'il y ait des ratés, des retards, des revirements, quelle vie n'en compte pas. Mais rien ni personne n'est définitivement condamné à l'échec. Rien n'est définitivement perdu. Pour Dieu, il n'est jamais trop tard. Amen. Prions le Seigneur. Seigneur Dieu, tes pensées ne sont pas nos pensées et tes chemins ne sont pas nos chemins. Vers toi monte notre prière. Au jour de la gloire de ton Fils, ne nous rétribue pas selon nos mérites, mais selon ta grâce, par Jésus le Christ, notre Seigneur.
1: Amen.
0: Le Seigneur soit avec vous.
1: Et avec votre esprit.
0: Que Dieu Tout-Puissant vous bénisse, le Père, le Fils et le Saint-Esprit.
1: Amen.
0: Notre-Dame de Lourdes,
1: priez-vous.
0: Sainte Bernadette,
1: priez-vous.
0: Ô Marie conçue sans péché,
1: prions
0: pour le tout prochain pèlerinage du pape Léon. Seigneur notre Dieu, toi qui ne cesses de semer en nos cœurs le désir de vivre dans la justice et la paix, nous te rendons grâce pour la visite en France et à l'UNESCO de notre Saint-Père, le pape Léon XIV. Bénis son voyage apostolique, prépare nos cœurs à l'accueillir avec joie, donne-nous de recevoir ses paroles avec confiance. Apprends-nous à servir la magnifique humanité que tu as créée. Fortifie notre foi, affermis notre espérance, stimule notre charité. Par l'intercession de Notre-Dame et de tous les saints de France, fais de nous des artisans d'unité pour que le monde ait la vie. Que le voyage apostolique du pape Léon XIV...
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3: 16h.

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1: Bonjour et bienvenue dans l'histoire en musique. Aujourd'hui, nous allons parler de la mort avec un requiem, alors pas l'un des plus célèbres, celui de Luigi Cherubini. Juste avant, annonce de concert, le 13 septembre au château de Goulaine, Grégoire Imbert pour les incontournables du classique Mozart-Chopin, hein, dimanche 13 septembre, un superbe concert. 4 octobre, on en a parlé la semaine dernière du concerto pour clarinette de Mozart, mais j'ai la chance de le jouer avec Briac Lardeux à la clarinette et la Philharmonie des Deux Mondes lors du festival Les Clissonnantes, donc 4 octobre prochain à Clisson. 13 septembre, Grégoire Imbert, 4 octobre, concerto pour clarinette de Mozart. Alors, aujourd'hui, je vous le disais, Requiem de Luigi Cherubini. Alors, c'est pas l'un des Requiem les plus joués. Bon, le Requiem le plus connu peut-être Mozart, bon, ou d'autres, hein, Verdi, Fauré. Effectivement, il est très intéressant. Vous allez comprendre pourquoi ce Requiem. On va parler de mémoire, de pouvoir, de révolution, de religion, bien entendu. Et puis, il va accompagner l'histoire de France. Et oui, en plus, ce Requiem, il va résonner lors des funérailles d'un autre grand compositeur, Ludwig van Beethoven, excusez du peu. Donc, c'est le Requiem en ut mineur de Luigi Cherubini. Donc, ce Cherubini, qui est-il? Alors, il est né à Florence, comme Lully, mais cette fois-ci en 1760. Mais c'est à Paris qu'il va faire l'essentiel de sa carrière, compositeur d'opéra, musique sacrée, professeur puis directeur du Conservatoire de Paris, c'est plutôt pas mal. Il est au 19e siècle, hein, au début du 19e siècle, une personnalité musicale considérable. Et pourtant, aujourd'hui, il a presque disparu du grand public, ce Cherubini. Mais son Requiem mérite qu'on s'y arrête un petit peu. On est en 1816, il reçoit une commande liée à la Restauration française, donc il doit composer une messe de Requiem pour commémorer la mort de Louis XVI. Et oui, guillotiné pendant la Révolution française. La première exécution aura lieu le 21 janvier 1817 à Saint-Denis, précisément pour l'anniversaire de l'exécution du roi. Et quelques années plus tard, je le disais, en 1827, l'œuvre est choisie pour accompagner les funérailles de qui ? De Ludwig van Beethoven. Pourquoi donc ? Ben, tout simplement parce que Ludwig van Beethoven vient de mourir et que Cherubini, ou plutôt ce Requiem, était l'une des œuvres préférées de Ludwig van Beethoven. Donc je pense que ça mérite quand même qu'on s'y arrête un tout petit peu. Et je vous propose, sans plus attendre, le début de ce Requiem de Cherubini.

Nous venons d'entendre le début du Requiem de Cherubini. Alors, pas une œuvre des plus jouées, mais je le disais donc, composée donc en mémoire à Louis XVI, et puis qui a résonné lors des funérailles de Ludwig van Beethoven. Donc, quand même, une œuvre importante de ce début du 19e siècle. Et ça tient beaucoup au contexte, hein, je vous le dis, dans lequel il a composé cette œuvre. On va y revenir un petit peu. Hein, 1793, Louis XVI est guillotiné. La Révolution française a bouleversé le pays, avec elle, les institutions, la société, mais aussi la vie musicale. Alors, Cherubini vit ces bouleversements de tout près. Il est installé à Paris depuis les années 1780. Il connaît le succès, notamment avec ses opéras. Mais le monde musical va être profondément transformé par la Révolution et par l'arrivée de qui ? De Napoléon. Cherubini, d'ailleurs, n'est pas le compositeur préféré de Napoléon. Hein. Donc, bon, il est un petit peu mis de côté, même s'il était particulièrement célèbre à son époque. On considère son écriture trop austère, trop sérieuse, trop savante. En 1815, Napoléon tombe, la monarchie est restaurée, Louis XVIII revient au pouvoir, et en 1816, ce Cherubini reçoit une commande, je le disais, elle est politique, elle est symbolique, il doit composer un requiem pour la mémoire de Louis XVI. Requiem qui va être donné à Saint-Denis, parce que aussi les tombeaux royaux avaient été profanés pendant la Révolution, donc elle marque vraiment un symbole de restauration aussi des symboles de pouvoir et des lieux de pouvoir. La cérémonie 1817, c'est une manière aussi de restaurer la mémoire. Et Cherubini, effectivement, il va composer un requiem absolument splendide, vu, et nous le verrons également, qu'il va absolument plaire au grand compositeur contemporain de cette époque, qui était Ludwig van Beethoven. Alors, parlons un tout petit peu de ce requiem, parce qu'il est étonnant. En général, on a des solistes, hein, on a le chœur, l'orchestre et des solistes. Bah, pas de soliste dans ce requiem, pas de soprano, pas de ténor, pas de basse, rien du tout. C'est juste le chœur tout entier qui prend la parole, une voix collective. Nous ne sommes pas devant un héros qui souffre, nous sommes face à une communauté qui prie, qui se souvient, qui tremble, qui espère. Et on va écouter un mouvement de ce requiem absolument spectaculaire, un extrait à présent. C'est le Dies Irae. Alors, vous allez voir, le texte évoque jugement dernier, terreur, trompette, mort qui se lève, mais Cherubini ne transforme pas ce texte en simple spectacle. Pourtant, on pourrait se dire que c'est un compositeur italien. Donc, il y a peut-être, et même à cette époque-là, une volonté de rendre la chose un peu théâtrale, un peu scénique. Non. Derrière la musique, on entend quelque chose de plus vaste. La peur de la mort, mais aussi la peur du jugement. C'est cette puissance dramatique que nous allons entendre maintenant dans l'extrait du Dies Irae.

Nous venons d'entendre un nouvel extrait du Requiem de Cherubini. Alors pour comprendre pourquoi cette musique possède une telle force, il faut s'intéresser à son compositeur. Alors ce Cherubini, donc je le disais, Florence, 1760, donc génération d'Haydn, de Mozart, un petit peu avant Beethoven, hein. Beethoven c'est 1770. Il commence ses études en Italie, alors comme d'habitude, contrepoint, harmonie, technique, etc. Grande tradition italienne. Il arrive à Paris dans les années 1780. Il va connaître d'ailleurs un grand succès. Puis, je le disais précédemment, la Révolution arrive, Directoire, Napoléon. Ça devient plus compliqué pour Cherubini, mais à la Restauration, il se voit notamment commander ce Requiem. Et ce Requiem va faire grand bruit, parce que un autre grand compositeur va s'y intéresser, c'est Ludwig van Beethoven. On va en parler un petit peu de ce rapport de Beethoven, de ce Requiem et de Cherubini. Pour en revenir à la vie du compositeur et à la suite, donc, en 1822, il est nommé directeur du conservatoire de Paris, Cherubini. Il en restera d'ailleurs jusqu'à sa mort en 1842. Hein, 82 ans, hein, Cherubini, pour l'époque, c'est plutôt pas mal. Pendant 20 ans, il va donc former, organiser, administrer, défendre une certaine idée de la musique. Il devient une sorte de gardien du métier. Alors c'est étonnant parce que on a un Cherubini qui va mourir finalement très âgé, directeur du Conservatoire de Paris. C'est lui qui tient un petit peu, en partie, la musique en France. On en a un autre à Vienne, hein, c'est Salieri, qui va avoir une longévité absolument extraordinaire et qui va faire la même chose à Vienne. Je vous propose maintenant un extrait du Piezu de ce Requiem de Cherubini.

Après ce nouvel extrait du Requiem de Cherubini, parlons un petit peu du lien qu'il avait avec Beethoven. Alors Beethoven admirait profondément son collègue, c'est réel. Ils ont vécu à la même époque, hein. Cherubini est un tout petit peu plus âgé. Et ce qui est intéressant, c'est que donc en 1827, Beethoven meurt et lors de ses funérailles à Vienne, ce Requiem, le Requiem de Cherubini, est exécuté alors qu'il avait été composé à l'origine en mémoire de Louis XVI. Hein. Mais bon, pour les musiciens surtout, c'est surtout parce qu'il a été joué aux funérailles de Beethoven que cette œuvre reste quand même dans les mémoires. Alors, les autres compositeurs, qu'en ont-ils pensé de ce Requiem ? Il y a une forme d'admiration quand même au 19e siècle de Cherubini et notamment de ce Requiem et de son œuvre en général qui a disparu aujourd'hui. Hein. On ne sait pas pourquoi en fait certains compositeurs restent, d'autres disparaissent ou leurs œuvres. Je prends quelques exemples. Schumann admirait l'œuvre de Cherubini, mais ce n'est pas le seul. Brahms lui porte une grande estime et considère notamment son théâtre musical, l'opéra, hein, comme un sommet. Il y en a d'autres hein, qui admirent Berlioz. Berlioz en France admire Cherubini, je le disais, effectivement, Beethoven. Alors, le lien avec Beethoven, délicat, on pense qu'ils se sont rencontrés à plusieurs reprises. Il y a une forme d'admiration mutuelle, c'est évident. Mais pour que Beethoven apprécie à ce point un compositeur qu'il demande lui-même à ce que ce Requiem soit joué pour ses funérailles, c'est quand même quelque chose d'assez extraordinaire. Je vous propose un dernier extrait de ce Requiem de Cherubini, la News Dei.

On vient d'écouter un dernier extrait, la News Dei du Requiem de Cherubini, je le rappelle, donc composé en mémoire de Louis XVI, hein, commande de 1816, joué tout début 1817. Il a servi aux funérailles de Ludwig van Beethoven. Il y a d'ailleurs, c'est étonnant, quelque chose d'assez injuste dans l'histoire de la musique. Certains compositeurs, je le disais, restent dans la mémoire collective, d'autres, pourtant admirés par leurs contemporains, finissent par devenir des noms dans les dictionnaires. Alors, on en a eu, Salieri était particulièrement apprécié à son époque, et aujourd'hui, tout le monde l'a oublié. On s'en rappelle peut-être un peu grâce au film Amadeus, hein, mais c'est à peu près tout. Mais Cherubini appartient un peu à cette catégorie, hein. Son nom reste peu connu. Combien d'entre nous pourraient citer une œuvre de Cherubini? Très belle carrière, 82 ans, Cherubini. Il a dirigé le Conservatoire de Paris pendant 2 ans. Il était considéré par la plupart des grands compositeurs de son époque comme un génie, tout simplement. Il était admiré par Ludwig van Beethoven. Il donne toutes ses émotions, notamment à ce Requiem. Il va tout donner pour ce Requiem. Il en écrira un deuxième, d'ailleurs, à la toute fin de sa vie, pour lui-même. On n'est jamais mieux servi que par soi-même. Il écrira lui-même sa messe des morts, Cherubini. Mort en 1842 à Paris, je le disais, 82 ans. Il repose au cimetière du Père-Lachaise. Et son Requiem, lui, continue de voyager d'une cérémonie royale à une cérémonie funèbre, de Saint-Denis à Vienne, et oui, de Louis XVI à Beethoven, et finalement jusqu'à nous. C'était l'histoire en musique, donc, que nous avons consacré à ce Requiem en ut mineure de Luigi Cherubini, que je vous conseille d'écouter dans son intégralité, une œuvre pour les morts, peut-être, mais surtout une œuvre pour ceux qui restent. À très bientôt dans l'histoire en musique.

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9: L'émission Regarde ailleurs donne la parole à ceux que je rencontre sur les routes du monde. En tant que photographe reporter, j'ai la chance de faire de belles rencontres que j'ai envie de partager avec vous via ce podcast. Et aujourd'hui, dans cette deuxième partie de l'émission, c'est Florian. Florian, d'abord prof de maths, puis bûcheron sylviculteur pour se rapprocher de la nature et travailler en extérieur. Florian Gomet fait partie de ceux qui ont choisi de créer leur réalité. Il se définit lui-même comme un aventurier explorateur du corps humain, qu'il considère comme un territoire fascinant à découvrir. Dans cette deuxième partie de l'émission du podcast Regarde ailleurs, Florian revient sur son incroyable traversée des monts Mackenzie qu'il a parcouru pendant plusieurs jours sans manger. La marche sans fin. Donc, est-ce que tu peux me parler un petit peu de cette aventure, de ce projet ? Tu as marché pendant, je crois, 12 jours ou 14 jours, dans les montagnes, avec du dénivelé positif, avec la traversée de rivières, sans manger, et avec des températures relativement fraîches, voire froides.
10: Alors, ce voyage, c'est vraiment une réponse à cette expérience de jeûne spontané que j'ai fait le long de la Loire. Parce que là, j'ai vécu une semaine d'état de grâce où j'ai quasiment jeûné sans mettre de volonté là-dedans, sans me contraindre de manière très naturelle. Et c'était la plus belle expérience de jeûne que j'ai pu faire. Et par la suite, donné que j'avais fait une expérience incroyable, j'avais envie de la revivre, de me remettre dans cet état de grâce, j'ai envie de dire. Et donc, je jeûnais quelques jours chez moi, puis au bout de 2-3 jours en général seulement, je me commençais à me sentir mal, j'avais plus envie de bouger, des idées dépressives, etc. Et donc j'ai arrêté maximum au bout de 4 jours. Et donc j'ai fait ça à de multiples reprises et mes jeûnes ne dépassaient pas 4 jours et je ne comprenais pas pourquoi. Pourquoi je n'arrivais pas à jeûner longtemps, pourquoi c'était aussi désagréable alors que la première expérience était si belle. Et donc là, je me suis dit, j'aurais pu en rester là, mais voilà, quand j'ai une idée en tête, je ne la lâche pas, je veux comprendre et aller jusqu'au bout. Et donc je me suis dit, il faudrait que j'aille dans un endroit où je n'aurais pas le choix. Parce que je sens ce qui me bloque, c'est les tentations. Et je sentais que si je n'avais pas du tout de nourriture autour de moi, pas possibilité de manger, eh bien, je n'y penserais pas et ça serait beaucoup plus facile. Donc, j'ai repensé à cette gêne de montagne, les monts Mackenzie au Canada, que j'avais traversé l'hiver. Et je me suis dit, si je retourne là-bas, il n'y a rien à bouffer. Donc, au moins une fois que je serais parti, j'aurais plus le choix que d'aller jusque de l'autre côté, puisque c'est une chaîne de montagnes qui fait 600 km où il n'y a pas de village, aucune possibilité de se ravitailler. Et donc, j'ai mis au point cette expédition qui s'est appelée la marche sans fin. Et j'ai marché en tout et pour tout 360 km en 14 jours, en traversant 5 ou 6 rivières à la nage, avec des températures entre 0 et 10 degrés pour l'eau, hein. C'est vraiment une eau très froide, et puis des températures vraiment fraîches, voilà, c'était avec même un petit peu de neige sur la fin du voyage. Donc ça a été vraiment une expérience où j'ai poussé les 3 F au maximum, là, froid, faim, fatigue. Et je marchais environ 10 à 12 heures par jour sur ce qu'on appelle le Canole Trail, qui est le trail le plus isolé au monde, le plus difficile au monde aussi, tout simplement parce qu'il n'y a pas vraiment de chemin. Donc c'est presque du hors-piste tout du long, sauf sur la fin quand il y a la partie un petit peu, la partie avec des pistes. Mais sinon, il faut sans cesse repérer où on va. On avance lentement sur des gros cailloux à travers les buissons. Et donc ce voyage-là, ça a été, j'ai vécu à nouveau un jeûne incroyable parce que je n'ai pas pensé à la faim et parce que je ne savais pas s'il était possible de pouvoir à la fois jeûner, faire autant d'efforts tout en étant soumis au froid. Et je crois que c'est pas du tout, y a pas du tout de hasard dans la vie. Et si les montagnes là-bas m'ont donné des conditions aussi difficiles, hein, parce que pour un mois d'août, c'était vraiment les pires conditions qu'on puisse imaginer. Je crois que c'était pour que je réalise et pour que le film montre aussi à quel point et on n'a vraiment pas besoin de manger pour avoir de l'énergie.

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2: Souvent dans la pratique du jeûne, on conseille d'être inactif ou en tout cas de faire peu d'activité. Et là, tu marches plusieurs heures par jour dans un climat froid avec du dénivelé. Donc voilà, tout le monde n'est pas capable de vivre cette expérience.
3: Effectivement, il y a deux types de jeûne. Il y a le jeûne hygiéniste, qui est un jeûne au repos, et le jeûne actif, comme j'ai fait, où on marche, est assez popularisé maintenant par le jeûne et rando, et puis aussi le jeûne et trek que j'ai mis au point depuis cette expérience. Et donc, pour toutes les personnes qui souffrent d'une maladie, qui ont une baisse de vitalité, évidemment que quand elles vont jeûner, il va falloir qu'elles se reposent, parce que le corps, il a besoin de se nettoyer, de se régénérer. Et donc là, il n'est pas question d'aller marcher des heures et des heures. Voilà, c'est le repos. Par contre, quand on n'a pas de problème de santé, eh bien, on va tirer un bénéfice à jeûner en marchant. Tout simplement parce que ça va favoriser les éliminations et on va mieux vivre le jeûne. Et on n'est pas obligé de faire des heures de marche par jour. Hein, mais voilà, mettre le corps en mouvement, ça va permettre de favoriser l'oxygénation, la circulation sanguine, la circulation de la lymphe. Permettre d'un point de vue plus global d'aider la circulation des énergies, s'aérer, être au contact de la nature, etc. Donc le jeûne, on va vivre une expérience plus agréable et ça va quand même favoriser les éliminations du corps. Après, moi, ce que j'ai fait, c'était vraiment quelque chose d'extrême, c'est-à-dire au niveau de l'activité physique, que je recommande pas spécialement de faire. Hein. Moi, c'était l'expérience que j'avais envie de vivre, je l'ai vécue ponctuellement. Mais ce qui est intéressant pour moi dans cette expérience et surtout de la porter sur grand écran, c'est vraiment d'apporter une sorte de jeter un pavé dans la mare, j'ai envie de dire. Ça me rappelle une situation du film dans Batman Begins, je crois, où le protagoniste dit l'humanité a besoin de spectaculaire pour sortir de sa torpeur. Quelque chose comme ça, voilà. Et donc... Et d'ailleurs, c'est vraiment ce que je ressens hein, à chaque projection de ce film-là, où les personnes sont tellement emmenées loin de leurs croyances au sujet de la santé, de l'alimentation, de l'énergie, etc., que ça provoque véritablement un choc. Voilà. Et les personnes, parfois, ne savent plus quoi en penser, parce que, et souvent, on la qualifie de marche extrême, on me qualifie toujours d'extrême quelque chose, alors que ce que j'ai fait pendant la marche, enfin, n'importe quel humain qui a une hygiène de vie normale, physiologique, j'ai envie de dire, peut faire ça. Voilà. C'est-à-dire qu'effectivement, je me suis entraîné physiquement pour faire ça, mais je ne me suis pas non plus entraîné que pour ça. Hein. J'ai pas mis toutes mes réserves énergétiques là-dedans non plus. Et donc, n'importe quel humain avant, hein, il y a quelques milliers d'années, aurait été capable de faire ça.
2: Mais d'où viennent les calories que tu brûles quand tu fais un effort physique et que tu ne manges pas pendant plusieurs jours?
3: Eh bien, elles viennent des graisses, tout simplement. Donc, on a en général facilement, je ne me rappelle plus du calcul exact, hein, mais quelqu'un qui fait par exemple 1m70 pour 70 kilos, eh bien, il a des réserves énergétiques pour jeûner au moins 3-4 semaines. Voilà, sans aller dans une maigreur extrême où le corps commencerait d'utiliser ses protéines. Hein. Quand je dis 3-4 semaines, c'est de manière totalement sécuritaire.
2: Et pourtant, tu n'es pas bien épais?
3: Je fais 1m65 pour à peu près 57 kilos. Quand je suis parti pour la marche en fin, j'avais pris plusieurs kilos. J'étais monté à 63 kilos, je crois. J'avais pris quelques réserves. Et donc, voilà, je faisais 1m63 pour 63 kilos. Donc, j'avais des réserves pour jeûner 3-4 semaines. Et j'ai jeûné 2 semaines en tout. Donc, j'avais encore des réserves pour tenir plus longtemps. Mais j'ai arrêté parce que voilà, j'étais épuisé physiquement et mentalement par l'effort et le froid surtout.
2: Le froid et l'effort, c'est vrai qu'à partir de quel moment tu as quand même tenu 14 jours, hein, donc tu as terminé l'itinéraire, mais à partir de quel moment ça a vraiment été compliqué et quel est aussi l'impact ou la force ou la présence du mental? Est-ce que tu peux me parler de cette notion du mental dans un effort comme celui-là?
3: Alors, par rapport à ta première question, ça a été difficile à partir du moment où on a été bloqué avec le réalisateur 2 jours dans cette cabane-là, suite à un déluge, quoi, puis des températures qui commençaient d'être négatives. Et ces 2 jours de repos m'ont fait vraiment beaucoup de mal. Et c'est ce que j'expliquais tout à l'heure par rapport aux jeûnes actifs, on se sent mieux. et on en fait une plus belle expérience. Et là, 2 jours d'arrêt complet, ça m'a quelque part englué et j'ai eu beaucoup de mal à repartir. Voilà. Et là, ça a vraiment cassé mon rythme, alors que la journée où j'avais été le plus en forme, c'était la journée juste avant cet arrêt, cette pause dans la cabane. Donc voilà, c'est vraiment moi le manque d'activité qui fait que pour moi le jeûne est difficile. Et par rapport à ta deuxième question, par rapport au mental, disons que avant de partir dans ce voyage-là, je fonctionne beaucoup, en règle générale, je fonctionne beaucoup avec mes intuitions. Et quand je ressens une intuition qui est forte, je sais que je ne peux pas ne faire comme si je ne l'avais pas entendu. D'une part, parce que ce sont vraiment mes intuitions qui me guident dans ma vie et qui me récompensent, qui m'ont toujours récompensé, quoi. Et puis, comme la vie en société, de manière traditionnelle, ne me nourrit pas du tout, quand je reçois une sorte de message de mon corps ou d'ailleurs qui me dit d'aller faire telle chose, pour moi, c'est une grâce qui m'est donnée d'avoir quelque chose à faire où je sais que je vais être récompensé, où je sais que je vais prendre du plaisir. Donc, quand j'ai une idée en tête, cette envie d'aller faire cette traversée au niveau du mental, pour moi, c'est un petit peu comme si je n'avais pas le choix. C'est-à-dire que si jamais j'échouais, par exemple, pour moi, l'échec n'est même pas concevable à ces moments-là. Pas parce que c'est quelque chose du mental où je veux absolument réussir quelque chose, c'est parce que justement, au départ, c'était l'intuition qui est venue. Et je peux accepter d'échouer dans des choses que j'avais décidées mentalement et qui sont le reflet d'un conditionnement. Par contre, échouer dans quelque chose qui a été guidé par mon intuition, ça c'est quelque chose que je ne suis pas capable de concevoir. Parce que c'est quelque chose, une sorte de connexion sacrée. Et qui fait que je perdrais complètement la foi en la vie si jamais mes intuitions se révélaient être fausses ou générées de la souffrance ou de la confusion.
2: Mais il y a aussi tous ces facteurs extérieurs, donc la météo, les ours aussi, l'isolement. Donc voilà, même si toi tu as cette intuition de te dire je vais jusqu'au bout, on n'est jamais complètement maître des éléments qui sont autour de nous.
3: Et ben c'est là où le miracle de la vie agit, j'ai envie de dire. C'est-à-dire que quand on est vraiment aligné avec ce que l'on veut, ce que l'on souhaite et ce que l'on désire, déjà, on libère une énergie qui est absolument incroyable, ce qui fait qu'au niveau de l'effort, au niveau du froid, c'est un petit peu comme si, quand ces trois pôles, hein, la tête qui veut, le cœur qui désire et les tripes le cœur qui souhaite et les tripes qui désirent, sont alignés, c'est un petit peu comme si ça débloquait toutes sortes de choses et l'énergie arrive dans le corps correctement et elle afflue et là on est capable de faire des choses complètement incroyables. Donc déjà au niveau énergétique on est aidé quand ces trois centres sont alignés et puis ça ne s'arrête pas là, c'est-à-dire qu'il y a vraiment l'univers qui nous accompagne parce que c'était une intuition, parce que c'était pas le mental qui avait décidé un truc par rapport à l'ego ou quoi que ce soit. Et donc quand on suit les messages que l'on reçoit, que notre intuition nous dicte, à ce moment-là l'univers va se débrouiller pour que tout se passe bien. Voilà. Et ça, tous mes récits de voyage en sont truffés de synchronicité, de coïncidences complètement improbables. Et plus j'ai voyagé, plus j'en ai vécu des synchronicités comme ça, qui me permettaient non seulement de sauver ma vie, mais aussi d'aller jusqu'au bout de mon voyage, alors qu'il y avait toujours plein d'obstacles qui auraient pu m'arrêter. Et il arrive un moment, on ne peut plus se dire c'est juste le hasard ou c'est juste la chance. Parce que même d'un point de vue mathématique, de probabilité, hein, je suis bien placé pour savoir ce que c'est avec la formation que j'ai eue, il y a un moment, on ne peut pas dire que c'est plus raisonnable de rester sur cette hypothèse que c'est le hasard qui gère ça. Voilà. Et donc, après, j'ai lu des travaux d'autres physiciens comme Philippe Guillemin, par exemple, qui a écrit dernièrement Le Grand Virage de l'Humanité, où il explique que bah, voilà, la physique est en train d'établir, de poser les bases d'une nouvelle science, hein, qui dépoussière des dogmes qui étaient cachés et que la science avait avant et qu'elle tire comme des casseroles en ce moment. Et où la notion de conscience fait partie intégrante de la structure de l'univers. Et donc, voilà, quand on pose des intentions, quand on est aligné avec ses choix, eh bien, on est capable d'influencer le cours des événements.

0: Florian Gomet, je vais revenir sur ton itinéraire de voyageur, donc différentes expéditions, hein, je crois, dans différents continents aussi. Là, on a parlé de la marche, mais il y en a eu beaucoup d'autres. Est-ce que tu peux me parler d'autres voyages qui t'ont marqué? Je pense plus spécifiquement à celui qui a marqué ta peau, que je vois là, en face de moi.
1: Alors effectivement, je vais juste revenir sur mon dernier voyage, qui a été pour moi l'aboutissement de tout ce que j'ai fait avant au cours des 12 années d'exploration que j'ai eues. C'est la traversée de l'Europe pieds nus, sans argent, sans équipement, sans papier et en mangeant que des fruits et des légumes crus au rythme de 45 km par jour. Donc ça, c'est ma plus belle expédition qui pour moi est vraiment l'aboutissement de et vraiment la démonstration des fruits qu'apporte l'hygiénisme. Voilà. C'est pas juste pour avoir moins de rhume ou pour pas faire souffrir les animaux, c'est tellement plus large que ça. C'est une autre dimension. Et voilà, à travers ce film qui va être réalisé par Pierre Barnarias, un film qui va s'appeler L'Empreinte, c'est vraiment un cri de joie, puis aussi un cri j'ai envie de dire, de réveil pour l'humanité, de montrer voilà, ce que le corps humain est capable de faire sans artifice, sans technologie, simplement avec la puissance du vivant. Et puis en utilisant le bon mode d'emploi du corps, parce que voilà, on a complètement oublié quelles étaient les règles du jeu, les règles de bon fonctionnement du corps. Et ce film-là, c'est vraiment l'opportunité de parler, de diffuser voilà, toutes ces lois du vivant qu'on a oubliées.
0: Et, on va continuer là-dessus. Pourquoi avoir choisi de le faire pieds nus et sans argent?
1: Alors, le fait de pieds nus, je voulais vraiment partir avec rien. Lors de la traversée des monts Mackenzie, j'en ai déjà parlé l'hiver, là. Quand j'ai eu terminé cette traversée, mon intuition est revenue à la charge et m'a dit « Maintenant, tu n'as plus besoin de rien pour voyager. La prochaine fois, tu peux partir sans rien. » Donc ça, c'était une nouvelle intuition, un nouveau message. Donc voilà, dans ma tête, je me suis dit « Bon, je vais préparer une prochaine expédition où je partirai sans rien. » Et puis, j'avais découvert en parallèle la marche pieds nus qui m'avait guéri mes problèmes de sciatique. Donc, j'avais plus déjà envie, naturellement, même avant cette intuition, de remettre des chaussures pour courir. Et puis, comme je voulais partir sans rien, des chaussures, c'est peut-être pas grand-chose, mais c'est quand même quelque chose. Et quelque part, quand on a des chaussures, même si c'est que des sandales, inconsciemment, on se dit, le corps humain, il est pas si bien fait que ça, puisque si on n'a pas de chaussures, on a mal aux pieds, on ne peut pas parcourir de longues distances, etc. Et moi, mon idée, c'était vraiment de réconcilier, me réconcilier moi-même et aussi tous ceux que j'allais croiser sur mon chemin avec cette idée que le corps humain, il est parfait. Voilà. Et si jamais il a des dysfonctionnements, des faiblesses, c'est peut-être parce qu'on l'utilise mal.
0: Et le sans-argent ?
1: Et le sans-argent, c'était pour à la fois aussi pour partir sans rien, puisque voilà, l'argent, ça fait partie de quelque chose, comme les papiers. Et là, c'était pour me prouver à moi-même, et aussi montrer à ceux qui me suivent, qu'on peut vraiment faire confiance en l'humain, et que l'univers, d'un point de vue plus global, quand on est aligné avec ses choix, et qu'on fait quelque chose de juste, va nous apporter tout ce qu'il faut, quand il faut, comme il faut, où il faut. Et il n'y a rien de plus belle démonstration que de partir avec absolument rien et de réaliser un voyage comme ça sur plusieurs mois où tous les jours, j'ai besoin de manger, j'ai besoin de me reposer, j'ai besoin de contact humain, j'ai besoin qu'on me montre mon chemin quand je suis perdu parce que je n'ai pas de carte, ni de GPS, ni de téléphone avec moi. Et c'était vraiment pour moi une démonstration que cette loi d'attraction qui fait que si on pense à quelque chose dont on a besoin, eh bien on va l'attirer à soi, et quelque chose de vrai, parce que sinon j'aurais pas pu sur une telle distance et une telle durée trouver tous les jours ce dont j'avais besoin.
0: Est-ce que ce serait pas ça finalement la liberté, ne rien avoir et se mettre en mouvement?
1: Effectivement, ça serait pour moi, ça recoupe parfaitement la notion de liberté où on n'a plus rien à perdre, parce que quand on n'a plus rien, dans notre société, c'est plutôt un grand malheur. Donc, je ne dis pas que c'est facile de ne rien avoir, mais là, on a entre les mains une force qui est absolument gigantesque parce qu'on n'a plus rien à perdre. Et je pense que je ne serais pas surpris que dans l'avenir, les personnes qui vont tout perdre deviennent des acteurs principaux du changement.
0: Je veux bien que tu me donnes ta définition de la liberté. Qu'est-ce que tu y mettrais comme mot? Qu'est-ce que c'est que pour toi, te sentir ou être libre?
1: Pour moi, la notion de liberté, elle va aller de pair avec la joie. Voilà. C'est-à-dire que si je ne ressens pas de la joie, c'est qu'il y a quelque part quelque chose qui est attaché à de la souffrance ou à des conditionnements. Et la liberté, j'ai envie de reprendre une citation que j'ai lu récemment dans le livre d'Arnaud Desjardins, La paix toujours présente, qui est Freedom is perfect slavery. C'est-à-dire la liberté, c'est le parfait esclavage. Dans le sens où, quand on se sent vraiment guidé, quand on a vraiment conscience des tenants et des aboutissants, eh bien, on sait ce qu'il y a à faire. On n'est plus du tout dans la confusion. Et on sait que voilà, ce qu'il y a à faire, ben, ça ne va pas être autre chose. Et donc, au final, on n'a plus le choix. Parce que c'est ça qui est juste, c'est ça qui va apporter la joie, c'est ça qui va apporter la lumière, la connaissance, la paix. Et donc, c'est aussi Krishnamurti qui disait quelque chose de très similaire. Il disait que quand on croit qu'on a le choix, c'est qu'on est dans la confusion. Donc pour moi, la liberté, c'est ça. Je me sens libre quand je fais quelque chose et je sais que j'ai pas le choix, que je dois le faire et que ça va être source voilà, de paix, d'amour, de joie et que ça va être juste pour moi et pour l'univers. Pour moi, c'est ça la liberté.

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5: Avant que tu me parles de tes autres voyages, j'aimerais bien t'interroger sur cette notion du lien, de connexion à l'environnement, parce que je ressens ça aussi très fort en toi, cette envie de te rapprocher de nos écosystèmes, de les comprendre, de les traverser, mais aussi de les sentir en toi, autour de toi. Il y a peut-être aussi le côté sensoriel, le fait de marcher pieds nus, c'est aussi ça, c'est se relier d'une manière plus vraie ou plus authentique à cet environnement naturel auquel l'homme a plutôt tendance à s'éloigner que de s'en rapprocher.
6: Effectivement, je me sens très proche de la nature depuis enfant. Je suis quelqu'un qui est solitaire, et c'est à travers la proximité à la nature, surtout des arbres, que j'ai trouvé une forme de consolation, qui m'a aidé à traverser les périodes difficiles. Et plus généralement, c'est vraiment au contact de la nature que je me ressource. Et dans mes voyages, c'est l'élément principal que je recherchais, c'est-à-dire je recherchais la nature la plus vierge possible, que ça soit dans les zones montagneuses ou dans les zones nordiques où il y a très peu d'humains. Et pour moi, aller passer du temps dans ces espaces-là, on n'a pas besoin d'y aller pour un but ou pour y faire quelque chose de particulier. Simplement le fait de rentrer en contact et d'y passer du temps, d'être dans l'observation, la contemplation, ça va nous reconnecter à quelque chose de plus grand que nous. Et ça va faire un travail à l'intérieur de nous sans qu'on sache vraiment ce qui se passe. Mais on ressort, de toute manière, on sera différent. Voilà. Et plus on passe du temps, plus cette transformation a lieu. Et après, ça se joue aussi sur différents niveaux. On sait maintenant que dans notre ADN, on va retrouver l'ADN de certaines plantes, d'animaux, etc. Ou quand on est au cours de la grossesse aussi, on passe par tout un tas d'étapes d'animaux différents. Donc dans notre ADN, on est connecté à toutes ces plantes, à tous ces animaux. Et puis, pour moi, tout ce qui est vivant est un esprit incarné. Et ce n'est pas parce qu'il ne communique pas avec des mots, parce qu'il ne se déplace pas de la même manière, que le monde végétal n'a pas son intelligence et sa sensibilité et des moyens de communication avec nous. Quand on parle de l'intelligence des végétaux notamment, j'ai souvent l'impression qu'on parle presque de ça avec un peu de condescendance, comme si oui, on veut bien leur accorder un peu d'intelligence, mais dans le fond, l'humain, ça reste quand même le top du top. Et moi, j'ai vraiment pas du tout ce ressenti, parce que quand on observe les arbres, en fait, ils n'ont pas de neurones, mais ils savent toute leur énergie. En fait, ils la mettent pour aller chercher la lumière, voilà. Et puis dans leurs racines, ils vont chercher en profondeur pour s'ancrer, pour trouver leur nourriture. Ils vivent en symbiose avec les champignons, et ils sont capables de communiquer entre eux, de se reproduire, de vivre à travers de longues périodes, de traverser toutes sortes d'aléas climatiques. Et pour moi, l'arbre, c'est vraiment un des symboles d'une grande intelligence, quoi. Toute cette énergie qui est mise pour aller chercher la lumière, voilà. Et je crois que la sagesse pour l'humain, ça serait ou l'éveil complet, ça serait un humain qui utiliserait aussi toutes ses ressources pour aller chercher la lumière. Donc au niveau symbolique, toutes ces vibrations positives, l'amour, la paix, la joie. Et donc quand je vois des arbres, moi je vois des grands sages. Et quand on regarde un petit peu aussi notre histoire, celle de l'humanité, on fait partie des primates, la famille des grands singes, et donc on a presque toujours vécu en milieu forestier. On est étroitement lié à la forêt. C'est vraiment l'environnement où on se sent le mieux. Et quand on regarde aussi maintenant, avec toutes ces connaissances qu'on a en agroforesterie, et c'est vraiment mis en avant par la permaculture, la permaforêt, les arbres permettent de retenir les nutriments du sol grâce à leurs racines. Plus les forêts vieillissent et plus elles enrichissent leur sol, c'est-à-dire qu'elles ne se contentent pas de prendre et puis de donner, elles donnent plus qu'elles prennent. Ensuite, les arbres sont capables de retenir l'eau, de rafraîchir le climat, de filtrer l'air, favorisent la formation des nuages et donc des pluies, parce que sans arbres, il n'y aurait pas de pluie à l'intérieur des terres, à plus de 100 km des côtes. Et les arbres favorisent la biodiversité. Quand on mange, comme moi, 100% vivant, c'est-à-dire végétal et cru, les arbres, ils sont capables de nous nourrir complètement. Donc pour moi, les arbres, quelque part, c'est un petit peu Dieu, parce qu'ils peuvent tout faire sur Terre. Et Et notre avenir en tant qu'espèce humaine est étroitement lié au sort que l'on va réserver aux arbres. Pour moi, la solution, les gens se demandent qu'est-ce qu'on peut faire, la situation est si compliquée, tout paraît s'écrouler de tous bords. Mais les solutions, elles sont très simples. Hein. Si jamais on veut s'en sortir, c'est très simple. Hein. Planter des arbres, changer d'hygiène de vie, changer notre rapport avec nous-mêmes et avec les autres. C'est que des choses de base, très simples, qui ne demandent pas de technologie particulière. Alors après, je ne dis pas que la technologie ne peut pas nous aider, mais en tout cas, les solutions, elles, sont très, très basiques à apporter. C'est simplement prendre conscience que la nature, que le vivant a un pouvoir absolument illimité et que c'est un véritable miracle. Tant que l'humanité ne considérera pas que cette vie est un miracle qui se déroule en permanence sous ses yeux, elle cherchera des solutions alambiquées, technologiques et se trompera de chemin.
5: Alors qu'il suffirait un retour à l'essentiel.
6: Voilà, et ben c'est exactement ce qui se passe en ce moment avec l'univers qui nous envoie beaucoup de perturbations politiques, climatiques et autres, tout simplement comme un électrochoc pour nous guider vers l'essentiel. Et je trouve que moi, je ne vois pas du tout cette situation comme quelque chose de triste ou de malheureux, mais comme une formidable opportunité de réveil pour se reconnecter.
5: Et j'aimais bien cette citation aussi de Krishnamurti qui disait se sentir, c'est pas un signe de bonne santé mentale que de s'adapter à un système ou à une société malade. C'est un petit peu ce qu'on observe aujourd'hui, cette notion qu'a l'homme de s'adapter à tout, au meilleur mais aussi au pire.
6: Exactement. Ouais. Moi, quand je vois quelqu'un qui est malade, qui est qualifié de fou ou même quelqu'un qui finit en prison, je me demande si finalement ces personnes-là ne sont pas plus saine que quelqu'un qui va se conformer à la société au point de finalement trouver son compte dedans. Moi, j'aurais pu très bien mal tourner, entre guillemets, si je n'avais pas voyagé, parce que j'étais profondément insatisfait de la vie dans la société. Et je me mets à la place de tous ces fous, de tous ces criminels, parce que je crois qu'ils ont quelque part le témoignage, le reflet, le symptôme que notre société est malade et c'est profondément être vivant qu'être malade dans une société qui l'est.
5: Florian, merci.
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5: Merci à tous pour votre écoute. L'émission que vous venez d'entendre s'appelle Regard d'ailleurs. Ce podcast donne la parole à ceux que je rencontre sur les routes du monde dans le cadre de mon activité de photographe voyageur. Je pars de l'idée qu'une personne, le parcours de vie d'une personne peut en inspirer beaucoup d'autres et j'aime pouvoir récupérer tous ces témoignages souvent très inspirants. Belle journée à tous.

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3: Bienvenue sur Radio Présence, à l'écoute de Regard sur l'info, l'émission qui succède à la mêlée de l'info depuis la rentrée de septembre, avec donc deux invités à chaque numéro pour analyser et commenter l'actualité nationale et bien sûr pour en débattre. Aujourd'hui, j'ai le plaisir de retrouver dans notre grand studio Monique Iborra, ex-députée Renaissance de la Haute-Garonne, et Guillaume Agulot, référent Occitanie du Printemps Républicain. Bienvenue à vous deux et merci d'être au rendez-vous pour les auditeurs de cette émission. Les retraites, le système des retraites, voilà un sujet qui revient régulièrement dans l'actualité et ce n'est pas fini. En ce mois de rentrée, on en reparle de nouveau parce que le gouvernement doit boucler le budget 2027 et trouver des solutions pour réduire le déficit. Il explore diverses pistes permettant d'augmenter les recettes et de diminuer les dépenses. Parmi celles-ci, il a été évoqué la possibilité de dégager 6 milliards d'euros d'économies sur les retraites de base. Deux hypothèses sont étudiées en priorité, limiter la revalorisation des pensions ou revoir à la baisse et même éventuellement supprimer l'abattement fiscal de 10% appliqué aux retraites imposables. Une hausse de la CSG sur certaines retraites est éventuellement envisagée par le ministre du Travail. Comme on pouvait s'y attendre, ces mesures, éventuelles aussi, suscitent de nombreuses inquiétudes chez les citoyens concernés et de fortes réprobations dans la classe politique et le monde syndical. Pour votre part, est-ce que vous comprenez ces inquiétudes et l'opposition des syndicats d'une partie de la classe politique et que vous inspirent les pistes explorées actuellement par le gouvernement? C'est Monique Iborra qui va commencer, je sais qu'elle connaît très très bien ce sujet.
4: Bien, merci, merci de nous avoir invités sur un sujet qui n'est pas nouveau puisqu'il réapparaît régulièrement à chaque élection, pratiquement, à l'élection nationale.
3: Et à chaque budget.
4: Et évidemment, a fortiori, au niveau du budget. Je crois qu'il faut vraiment préciser les choses parce que je ne suis pas sûre que nos concitoyens comprennent très bien comment les choses se font, tellement elles sont compliquées, tellement qu'on les veut sans doute compliquées, et qu'il faut vraiment dire ce que nous faisons ou ce que nous allons faire ou ce qui a été fait. La
3: désindexation.
4: Ne pas indexer les retraites, ça signifie tout simplement ne pas rattraper sur ces retraites l'inflation que nous vivons là depuis un moment, qui s'était calmée, qui reprend maintenant, qui est estimée à 2 et quelques, qui probablement sera plus importante. Et donc, ça voudrait dire, d'une certaine manière, geler les retraites. Alors, évidemment, ça ne veut pas dire qu'on baisse les retraites. Mais ça veut dire qu'on n'augmente pas et qu'on ne tient pas compte de l'inflation. Ça veut dire quoi? Ça veut dire que le pouvoir d'achat des retraités est
3: affecté
4: et conforme à ce qui devrait être, en fait. Le problème, c'est qu'il n'y a pas que ce gouvernement qui a pensé à la désinflation des retraites. Plus récemment, tous y ont pensé, tous les gouvernements, qu'ils soient de droite ou de gauche, je ne vais pas remonter très loin, mais Hollande, par exemple, a été de ce point de vue-là quelqu'un qui est allé vraiment avec beaucoup d'enthousiasme. Puisque j'étais députée à ce moment-là, et je n'étais pas une frondeuse, loin de là, je ne l'ai jamais été, j'avais même quelques difficultés avec eux, mais je me souviens que j'avais constitué un groupe de députés de la majorité à ce moment-là pour aller voir le Premier ministre pour dire à quel point nous étions non seulement étonnés et contre cette attaque des...
3: Du pouvoir d'achat des retraités finalement.
4: Exactement. Donc, que faut-il en penser? C'est une des propositions. Ce que je regrette, moi, c'est non seulement en effet le fond, mais aussi la forme. Je trouve que tel que les retraités ont été ciblés maintenant depuis un certain nombre de mois, c'est quelque chose qui est inadmissible et qui ne répond pas réellement à la vérité des situations. Parler des retraités en général, c'est très compliqué parce qu'il y en a qui ont des petites retraites. Encore faut-il bien identifier quelles sont les petites retraites et quelles sont les riches. Les riches, puisqu'on est sur ces vocabulaires où les riches sont montrés du doigt sans savoir exactement ce qu'ils sont. Donc, sur la forme, je suis complètement opposée, j'ai eu l'occasion de le dire, parce que je reste toujours en contact avec mes anciens collègues. Sur la suppression des 10%, c'est donc sur le plan fiscal.
3: Oui, c'est un abattement fiscal.
4: Alors,
3: à un certain niveau de retraite, il faut être imposable. Quoi.
4: Imposable, évidemment. Mais il est raconté, je dis raconté parce que je veux appuyer là-dessus, en disant qu'il s'agit, ces 10%, de frais professionnels des retraités. C'est vraiment honteux de présenter les choses comme ça. Évidemment, quand vous les présentez comme ça, le citoyen dit, mais enfin, des frais professionnels des retraités, dans la mesure, c'est pas possible qu'ils aient ça.
3: C'est un oxymore.
4: Il faut leur enlever. Oui. Alors que c'est quelque chose qui a été mis en place en 1978 et qui avait pour objet d'essayer de corriger le fait que quelqu'un qui prenait sa retraite au moment où il la prenait, eh bien, était désavantagé, réellement désavantagé par rapport au salaire qu'il avait alors qu'il était actif. Et c'est comme ça que ça a été créé. Mais jamais, alors, il y a que les gens qui veulent, vraiment les politiques qui veulent tromper pour mettre en avant des frais professionnels qui seraient l'objet de cette fiscalité. Alors, quand on entend dire, en effet, qu'il n'y aura pas de diminution de pension, moi, j'attends avec impatience qu'on ait des détails, comment on peut supprimer ces 10% sans augmenter les impôts. Ça me paraît très difficile. Et alors que le gouvernement nous dit tous les jours qu'il n'y aura pas d'augmentation d'impôts, moi je voudrais que ça, réellement, se soit clarifié. Donc, vous allez me dire, je vais vous laisser avant.
3: Oui, allez-y.
4: À ce moment-là, qu'est-ce que vous proposez
3: Alors, on parlera après des autres solutions
4: juste,
3: que celles...
4: Juste,
3: alors,
4: j'ajoute juste quelque chose. Ce que je voudrais dire, et on en reparlera probablement, c'est que le gouvernement demande aux retraités un effort de 6 milliards.
3: Oui.
4: Je rappelle qu'au budget de l'année dernière, sur la demande des socialistes, sur le chantage des socialistes, il a été demandé la suspension de la réforme des retraites. Elle nous a coûté cette année entre 5 et 6 millions. Et 6 milliards, pardon. Donc, je suis vraiment en colère contre le fait qu'on a en effet permis cette suspension qui était le fait de travailler plus longtemps. Et on reviendra probablement là-dessus. Et on réclame maintenant aux retraités de combler ce trou qu'on a créé finalement, en cédant aux socialistes qui parlaient de censure à ce moment-là.
3: Alors, Guillaume Aguilot, après l'intervention de Monique Iborra, est-ce que vous reprenez un certain de ces arguments ou est-ce que vous avez une vision vraiment différente ?
0: Bonsoir d'abord et merci beaucoup pour votre invitation. Alors oui, effectivement, déjà les propos de Madame Iborra, déjà on le mérite de replacer les choses dans ce contexte général. On va d'ailleurs peut-être ajouter encore quelques éléments. Premièrement, le gouvernement annonce qu'il y a plusieurs dizaines de milliards d'euros d'économies à trouver. Alors, des économies à trouver, c'est deux choses. C'est soit des milliards qu'on ne dépense pas, soit des milliards en plus qui rentrent.
3: Oui, ce que j'ai dit, les recettes ou les dépenses.
0: Un petit peu compliqué, donc on sait très bien où ça va se trouver. Sur toute cette somme à trouver, il y a effectivement, c'est l'objectif, il a été annoncé, on ne tombe pas de l'armoire, il y a 6 milliards à trouver sur le poste des retraites. Bon, ça, on l'a dit comme ça. Il y a plusieurs pistes, vous les avez évoquées, éventuellement on y reviendra. Déjà, moi, je voudrais juste attirer l'attention sur le fait qu'il ne s'agit, ne sont aujourd'hui visés, concernés, a priori, dans les projets, les mesures de quelque nature qu'elles soient, que sur ce qu'on appelle la retraite de base.
4: Oui.
0: Et pas les retraites complémentaires. Or, D'abord, les retraites de base concernent exclusivement les retraites de base ou avec très très peu de complémentaires. Ça concerne d'abord

0: comme son nom l'indique, en complément. Ça, c'est le premier point. Deuxième point, c'est notre système, en fait, qui est en train d'être détricoté autrement que par l'application d'une réforme, effectivement, vous l'avez rappelé, qui a été suspendue, retardée, relayée, etc. etc. Pourquoi ? Parce qu'en fait, c'est la coexistence de deux systèmes, là, dont on parle. Vous avez le système dit de répartition. C'est la retraite de base. Chacun cotise pendant qu'il est actif, et ceux qui ont cotisé pendant qu'ils sont actifs, en fonction des droits qu'ils sont ouverts, vont toucher autant de temps que de besoin, non pas ceux qu'ils ont cotisé, mais le fait d'avoir cotisé en tant qu'actif leur permet de toucher ça. C'est ça la répartition. C'est ça qui est aujourd'hui, la retraite de base, hein, c'est ça qui est aujourd'hui attaqué, clairement.
1: C'est la base de notre système.
0: C'est la base de notre système. Et puis à côté, vous avez la retraite par,
1: capitalisation,
0: qui elle n'est pas concernée, ou nettement moins, bien évidemment, qui elle...
1: En tout cas pas pour l'instant.
0: En tout cas pas pour l'instant, qui elle, en fait, est constituée par chaque individu qui le souhaite, mais surtout qui le peut. Mais surtout qui le peut, et donc ça veut dire que ça dépend des revenus. Donc en fait, on est là sur une mesure qui va mécaniquement, par risque, hein, oublions ces terminologies de précaution, qui va accroître les inégalités. Troisième point, vous l'avez dit, la désindexation, ça signifie très concrètement une baisse du pouvoir d'achat.
1: Oui, ben oui.
0: Et le pouvoir d'achat aujourd'hui pour les retraités, c'est quoi ? C'est pas les voyages aux Maldives. Hein. Arrêtons de nous raconter des histoires.
1: Il y a une frange.
0: Oui. Je pense pas que ce soit eux les principaux concernés. Ça va concerner deux postes qui sont évidemment essentiels, l'alimentation, qui est en forte augmentation, et l'énergie.
1: Il faut chauffer.
0: Et l'énergie, oui. Se chauffer. Or, si le taux d'inflation, effectivement, sera de 2,1, peut-être quelques broutilles en plus. Hein. On sera peut-être sur de 5, de 7 qu'autre chose, il semblerait, c'est probable. En revanche, la part stricte de l'énergie...
1: Malheureusement, tout
0: le monde le constate, oui, hein, je ne vais pas faire un cours...
1: On ne sait pas ce qui nous attend, en plus.
0: Tout le monde le constate, et tout le monde constate que ça n'arrête pas d'augmenter.
1: Non, ça n'a pas s'arranger.
0: Le fuel, l'électricité, oui. Le gaz, c'est ça. Qui va augmenter nettement plus, oui. Que ce que déjà l'indexation, le maintien de l'indexation aurait pu permettre de compenser à minima, et va aggraver avec cette désindexation. Donc là, on est clairement sur une mesure qui, au-delà même du principe sur lequel on pourrait discuter, effectivement, on a un système qui était fait avec un départ à 60 ans lorsque l'espérance de vie était, etc., etc. Tout ça peut se largement discuter. Faut-il augmenter le temps de cotisation, etc. Tout ça, ce sont des débats. Et ce sont des débats qu'il faut avoir sereinement. Mais qu'il faut avoir. Là, aujourd'hui, c'est une mesure. Je ne sais pas si elle est prise dans la précipitation. J'espère que non. En tout cas, elle en a beaucoup d'aspects. Et peut-être que si elle a tous ces aspects de la précipitation alors qu'elle ne l'est pas, peut-être que l'on se sert aussi d'un choix conjoncturel, il faut trouver 6 milliards, pour peut-être continuer à faire passer autrement, par une autre manière détournée, une volonté structurelle qui est de définitivement tourner la page de ce qu'a été le modèle de répartition de nos retraites, c'est-à-dire le socle de notre société sociale.
1: Alors, vous voulez réagir peut-être, Monique Iborra ?
2: Oui, ce que je veux dire, je pense qu'on est d'accord, honnêtement, sur le fond.
1: Sur le constat
2: simplement,
1: aussi. Oui.
2: Simplement, moi, j'aurais deux, si j'ai le temps.
1: Oui, allez-y.
2: J'aurais deux choses. La première, c'est en effet le régime par répartition. Aujourd'hui, en effet, le régime par répartition, c'est le régime auquel sont d'ailleurs attachés les Français. Sauf que, on est quand même devant un mur démographique sur lequel on ne peut rien. C'est-à-dire que, et j'ai beaucoup travaillé moi là-dessus, sur le vieillissement, sur les EHPAD, personne ne voulait entendre que ça commence seulement maintenant. On a des gens qui vivent de plus en plus longtemps. Il y a un scientifique qui disait il n'y a pas longtemps, aujourd'hui une petite fille qui naît, elle a 50% de chance d'arriver à 100 ans. Aujourd'hui, quand on regarde autour de nous, il y a quelques années, quelqu'un qui arrivait à 100 ans, c'était un miracle. Aujourd'hui, on ne les compte plus. Et que, évidemment, on ressent ça dans la société, mais on le ressent aussi au niveau du travail. Et que la répartition est tellement arrêtée sur les salariés qui travaillent pour les retraites. Et c'est ça, la solidarité, à mon avis. On ne pourra pas continuer comme ça. Ce n'est pas possible. Alors c'est vrai que quand on dit « oui, mais il va falloir la capitalisation », c'est vrai que

0: la capitalisation, selon la manière dont elle sera faite et selon le degré de capitalisation qui sera demandé, il faudra faire très attention que des inégalités ne se créent pas entre ceux qui peuvent capitaliser et ceux qui ne peuvent pas. Ça, c'est la première chose. La deuxième chose que je voulais dire, c'est que on nous reproche en France, même des élus, nous reproche en France d'avoir des retraites qui sont bien supérieures aux retraites européennes. C'est vrai. Le PIB que nous consacrons aux retraites, 14%, est supérieur, PIB, la richesse nationale, est supérieure chez nous que dans les... Mais la différence... Et moi, je me suis déplacée aussi dans les pays européens pour comprendre un peu comment ça se passait, tout ça. Eh bien, nous, on met beaucoup d'argent, on met de l'argent dans les retraites, mais on y met très peu dans tout ce qui est dépendance. Et dans tout ce qui est dépendance, qui doit être lié à la retraite, on ne veut pas en entendre parler, mais c'est comme ça. Plus les gens arrivent tard, vivant tard, plus ils risquent de tomber dans la dépendance. Et nous, en France, sur la dépendance, on est bien loin de ce qui est consacré dans les pays européens. Ça ne se dit jamais, il faut le dire.
1: Oui, mais ça n'est pas important, vous avez raison. Alors, puisque vous parlez de chiffres, je vais en donner quelques-uns. Alors d'abord, on a appris aujourd'hui que Sébastien Lecornu disait que maintenant, ce n'est pas 30 milliards d'économies, il va falloir trouver ces 54. Bon, et que si on ne le fait pas, on se retrouvera avec un déficit à 6,5% du PIB. Voilà, petite annonce déjà pour dire, attention, peut-être pour faire peur, je ne sais pas. Bon, en tout cas, c'est ce qu'il nous a dit aujourd'hui dans les médias. Autre chiffre, Monique Iborra en parle à l'instant, je donne les chiffres du rapport annuel 2026, donc tout récent de ce qu'on appelle le COR, le Conseil d'orientation des retraites. Le système des retraites a représenté l'année dernière, en 2025, 422 milliards d'euros de dépenses. C'est un quart des dépenses publiques, sachant que le système des retraites affiche un déficit de plus de 5 milliards, et c'est 14% du PIB, comme vous l'avez dit. Dans ce montant, il y a 400 milliards qui correspondent vraiment aux pensions retraite de base, dont parlait Guillaume Agulot, et complémentaire, hors minimum vieillesse. Alors, une fois qu'on a tous ces chiffres, on se dit, mais c'est évident qu'il va... S'il faut trouver des économies, on ne peut pas ne pas toucher à ce qui représente un quart de nos dépenses. Partant de là, est-ce qu'il existe une solution pour parvenir à réformer ce système, ou en tout cas à faire des économies, sans que ça crée des injustices parmi les personnes qu'elle va concerner? Guillaume Agulot. Alors, on arrive à la question des solutions.
2: Bien évidemment. De toute manière, vous venez de le dire, hein, les chiffres, on pourrait en sortir d'autres. Le COR le dit, le Conseil d'orientation des retraites dit depuis des années, ce système-là n'est pas tenable, n'est pas soutenable et n'est pas tenable. Donc effectivement,
1: soit pour des raisons démographiques dont parlait Monique Iborra.
2: Il y a un point qui est très très important dans ce qu'elle a annoncé tout à l'heure, j'allais y venir, mais c'est vraiment bien que ça ait été mis à ce moment-là, parce que c'est effectivement, elle a parfaitement raison, on ne peut pas déconnecter la question du financement des retraites de la question de la dépendance. Ça veut dire que pendant longtemps, c'est d'ailleurs demandé s'il ne fallait pas créer une cinquième branche de la sécurité sociale. On a créé la branche, on n'a pas mis les moyens.
0: Pas tous.
2: On a commencé à les alimenter, on va le dire comme ça.
0: Et en plus, c'est la CSG.
2: La question de la retraite ne peut s'articuler qu'avec la question de la dépendance. Et si on l'articule de cette manière-là, ça veut dire que ça n'est plus un problème individuel de chaque foyer de retraité. Oui. Ça devient un problème sociétal. Parce que c'est exactement comme cela qu'il faut l'envisager. Ça veut dire que si c'est une question sociétale, la réponse ne peut être que sociétale. Formulée autrement, aller grappiller un petit peu par-ci en désindexant un petit bout, jusqu'à tel seuil sur lequel on va s'empailler joyeusement pendant quelques semaines. Est-ce que c'est 2004, est-ce que c'est 2003, est-ce que c'est 2002, etc.
1: Oui, puis ça dépend, on peut avoir le même nombre de temps de retraite, si on ne vit pas au même endroit, le coût de la vie n'est pas le même.
2: Désindexe-t-on tout ou seulement une partie pour plusieurs mois ou pour revenir, etc. Tout ça, on peut faire. On peut s'amuser à cette espèce de yo-yo, à cette espèce de balance, à cette espèce de machette, etc. pour arriver par une magie arithmétique dont ils ont le secret à un chiffre qui sera très proche, vous verrez, je n'ai aucun doute là-dessus, parce qu'il est déjà calculé, et qui nous dira 6 milliards 228 millions. Et pour nous dire, grâce à l'effort de tous, nous sommes allés même un petit peu au-delà, je remercie, ça permettra de faire une communication là-dessus, et ainsi tout le monde sera content, tout le monde sauf les principaux concernés. Et je redis, les principaux concernés, c'est d'abord évidemment les retraités eux-mêmes, mais c'est aussi l'ensemble de la société, parce que si on parle de dépendance non prévue, non organisée, ça veut dire que derrière doit se mettre en place une société qui n'est pas prévue, des aidants, des accompagnants.
1: Oui, parce que ça ne touche pas seulement les retraités, les familles. Quoi,
2: ça touche tout le monde. C'est un véritable problème sociétal. Tant qu'on n'a pas pris cette mesure-là, alors à ce moment-là, on continuera à faire simplement des mesures qui peuvent avoir un impact. Ce n'est pas simplement des mesurettes. 6 milliards, ce n'est pas de la mesurette. Hein. Soyons très clairs. Hein. Mais qui seront de vraies mesures, il n'y a aucun problème, mais qui ne traiteront que le symptôme sans chercher à vouloir regarder la cause. Et la cause, elle est très simple. Nous sommes aujourd'hui rentrés dans une logique, on a fait la même erreur, c'était Martine Aubry, qui était ministre de la Santé au milieu des années 1990, de chercher impérativement, c'était pour la Sécu en général, plus exactement la branche maladie, la maîtrise comptable des dépenses de santé. Pendant des années, si ce n'est des décennies, on nous a expliqué que l'alpha et l'oméga devaient être la maîtrise comptable des dépenses de santé. Sauf que, par exemple, on a juste oublié une chose, aucun contrôle sur les laboratoires qui fournissent les médicaments au prix qu'eux le décident. Je donne juste cet exemple, il pourrait y en avoir bien d'autres. Peu de contrôle sur les hôpitaux ou les cliniques privées, bien sûr, qui facturaient, surfacturaient deux nuits d'hôpital quand un patient sortait à 11h et qu'un deuxième rentrait à 15h, etc., etc. Il y avait une clinique à Toulouse, elle était assez connue, qui avait réussi l'exploit d'avoir une moyenne de facturation de lits d'hôpital de 508 nuits par lit par an. Voilà, pour c'est très bien. Donc ça veut dire que quand on est dans une logique de maîtrise comptable, on en oublie l'essentiel. On en oublie de se poser la question de savoir, à l'époque pour la santé, pourquoi est-ce qu'on a besoin d'avoir une population en bonne santé ? Parce qu'une population en bonne santé, c'est une population où les personnes peuvent travailler mieux, qui coûte moins cher, etc., etc. Pourquoi a-t-on besoin d'avoir une retraite digne ? Au-delà, il y aurait déjà ça, de la dignité indispensable que nous devons à nos aînés. Au-delà de ça, il y a déjà ça, et ça ne devrait pas être négociable. Au-delà de ça, pourquoi est-il important d'avoir une société qui puisse montrer dans ces années-là que la société que nous avons, dans laquelle nous sommes aujourd'hui, ce sont eux, ce sont ces retraités qui l'ont construite, qui l'ont portée, qui l'ont fait avancer. Et si nous en sommes là aujourd'hui, c'est aussi grâce à eux. Continuer sur la lancée en écartant ceux qui nous ont permis de lancer cette inertie, c'est non seulement immoral, on mettra tous les mots que l'on veut, c'est aussi, et peut-être surtout, refuser par principe le projet de société dans lequel nous sommes, c'est-à-dire très concrètement se tirer, là, littéralement, une balle dans le pied.
1: Monique Iborra.
0: Et en plus, ne pas arriver à formuler la société que nous voudrions avoir dans l'avenir. Parce que ça, à mon avis, c'est encore pire. Parce que, je vais revenir sur deux choses. La réforme des retraites. Alors, je sais que la réforme des retraites, elle n'était pas acceptée par qui que ce soit. Alors, je veux bien, en effet, qu'il y avait problème. Il n'empêche que si on veut garder... Si on ne veut pas passer à la capitalisation, il n'y a pas 36 choses à faire si on veut garder. Il faut travailler plus longtemps.
2: Il faut cotiser plus.
0: Il faut travailler plus. Mm-hmm. Bon, et donc, si on n'a pas ça, si on ne veut pas travailler plus, il faut prévoir quelque chose qui vient remplacer le fait qu'on a moins de cotisations parce qu'on a moins de personnes qui cotisent ou alors parce que, finalement, ils cotisent trop peu souvent. Ça, c'est la première chose. La deuxième chose que je voulais dire, c'était qu'il y a, pour le pouvoir d'achat des retraités, dont on ne parle jamais, dont le gouvernement ne veut pas parler, c'est le problème des choses qui sont cumulatives. C'est-à-dire qu'à partir du moment où on va moins rembourser les médicaments, où on va augmenter les consultations, qui a plus de consultations ou de médicaments, prendre des traitements, c'est bien les retraités.
1: Personnes âgées, oui.
0: Eh bien, ça, c'est cumulatif. À partir du moment où on va, parce que je pense qu'ils le feront, il me semble, ils ne l'ont pas encore dit, mais j'attends de voir, tout ce qui fait que, par exemple... par exemple. On peut avoir des aides à domicile et à partir de 70 ans, avoir moins d'impôts à payer, moins de cotisations à payer, s'il le supprime. S'il supprime ces affaires-là, eh bien, si vous voulez, ça retombera encore sur les retraités. Et donc, il y a des choses comme ça qui sont cumulatives et qui font que les retraités, non seulement ne sont pas des nantis, mais ce sont des personnes qui, pour certains d'entre eux, vont tomber dans la pauvreté. Est-ce qu'en effet, est-ce que c'est cette société qu'on veut ? Finalement, chaque fois qu'on parle de société, souvent on dit qu'il y a deux critères qu'il faut examiner, à la fois les enfants, la petite enfance, et les retraités, et les personnes âgées. Vous voyez dans quelle situation on est aujourd'hui en France, sur ces deux pôles de population.
1: Oui, et ça pourrait aller en empirant. Alors, peut-être voir les choses, je sais, c'est peut-être voir les choses par le petit bout de la lorgnette, mais cette réforme-là, en tout cas ce que s'apprête à faire le gouvernement, parce qu'ils vont entretenir au moins une des solutions qu'ils proposent, on peut l'imaginer.
2: Ça sera certainement un mix.
1: Voilà, ou effectivement les trois, c'est tout à fait possible. Ça va toucher les retraités, dit-on aussi les certains des plus aisés, qui feraient le gros de la partie de l'électorat qui a élu Emmanuel Macron en 2017, qui depuis l'a maintenu au pouvoir. Est-ce que ça peut ne pas avoir des conséquences politiques, notamment en 2027, pour celui ou celle qui représentera ce courant dit du bloc central en avril et mai 2027, Guillaume Agulot ?
2: Alors, mécaniquement, pour une raison déjà simple, au-delà même de savoir pour qui ils ont voté, pas voté, etc., j'étais pas dans l'isoloir avec eux. Par contre, statistiquement, on le sait, les retraités, c'est le corps de population qui vote le plus. Voilà. Donc, déjà.
1: Oui, oui. En tout cas, c'est la génération qui vote.
2: C'est la génération qui vote le plus, qui se déplace le plus, etc., etc. Donc, déjà, ça veut dire, il est peut-être pas impossible d'ailleurs que ce soit cette notion qui fasse que, ça a été évoqué, hein, Madame Iborra l'a très bien dit, que ça fait très longtemps que de nombreux gouvernements entendent des choses, reculent rapidement, etc., parce que les retraités.
1: Les conséquences sont dans les urnes après.
2: Bon, ça, c'est le premier point. Est-ce qu'il y aura des conséquences possibles sur ce que vous appelez le bloc central ? C'est possible. Maintenant, le bloc,
1: pas seulement pour ça, d'ailleurs.
2: Le bloc central,
0: je vais dire une chose, moi, hein.
1: Oui, oui.
2: Est-il aujourd'hui véritablement dans cette inquiétude-là quand on voit son état ? Je veux dire par là, y a-t-il vraiment besoin de ce petit coup de pied de l'âne in fine pour qu'il ne reste vraiment plus grand-chose quand on voit déjà aujourd'hui l'état un peu cachectique de santé, puisqu'on parlait beaucoup de santé, de ce qu'est aujourd'hui le bloc central, un petit peu des ruines plus ou moins branlantes, plus ou moins bancales d'un édifice qui avait été construit sur le « en même temps ». On l'a combien de fois dit autour de cette table et à ces micros, le « en même temps », c'est-à-dire qu'il souhaitait ménager la chèvre et le chou, et on voit bien, sur la retraite comme pour les autres sujets, qu'en réalité, à force de ne pas vouloir choisir, en réalité, c'est le mur du réel qui nous rattrape.
1: Monique Iborra,
0: oui,
1: vous
0: moi,
1: qui avez été
0: en
1: partie Renaissance,
0: n'y êtes
1: plus, je le précise.
0: Je ne suis pas tout à fait de cet avis. Parce que si on regarde, que ce soit le bloc central, que l'on regarde la droite dite républicaine, que l'on regarde alors les socialistes, dans quel état ils sont aujourd'hui. Et si on se fixe sur les sondages, je sais qu'il ne faut pas le faire, mais pour le moment, c'est tout ce qu'on a.
1: C'est une photographie à un moment donné.
0: Quand vous voyez les sondages, vous voyez bien que la droite, pour le moment, elle est représentée par une personne, c'est M. Retailleau. On voit bien le mal qu'il a
1: à décoller,
0: à se faire entendre. Mmh. Quand vous regardez les socialistes, alors excusez-moi, mais ce n'est même pas la peine de regarder, parce qu'ils sont dans un tel état. Alors, il faut dire la réalité, il faut dire la vérité. J'ai été socialiste à un moment. Je ne reconnais pas ce parti socialiste. Je ne le reconnais pas. Les derniers événements, c'est même pas la peine de les évoquer. Et regardez, ils vont chercher quelqu'un qui est place publique, c'est-à-dire qui n'est pas socialiste.
1: Qui est à l'extérieur du parti socialiste.
0: Et qui va être d'ailleurs difficilement peut-être désigné. Hein. Mais aujourd'hui, malheureusement, parce qu'on est obligé de le constater, ceux qui sont en haut des sondages, il y en a une, bien entendu, Et puis, il y en a un autre, quand même, que l'extrême-gauche, Mélenchon, qui n'est pas si mal placé que ça. Donc, si vous voulez, le bloc central, qui est finalement le bloc central, des sortants.
1: Oui.
0: Et les sortants, quand ils sortent, a priori, ils sont rarement, quels qu'ils soient, ils sont rarement en haut des sondages. Moi, je trouve que, finalement, pour le moment, c'est pas si mal que ça. Le problème, c'est pas tellement ça. C'est pour savoir pourquoi faire. Pourquoi faire ? Pourquoi faire avons-nous besoin des uns et des autres ? Pourquoi faire ? Pour le moment, nous ne le savons pas. Nous ne le savons pas, pas plus des uns que des autres. Si, il y a les grandes lignes, les socialistes, ils savent plus s'ils viennent. Moi, je sais qu'ils iront avec Mélenchon, une partie des socialistes, sûr et certain. Et pour le moment, c'est les taxes, les taxes, les taxes et les impôts. Les autres, c'est la sécurité, l'immigration, etc. Et sur l'offre politique, pour le moment, c'est peu de choses. Dernière chose que je voulais dire, les personnes âgées ont voté en 2017 et en 2022, un peu moins déjà, pour
1: Emmanuel Macron.
0: Pour Macron, parce que c'était l'élection présidentielle. Mais aujourd'hui, les sondages le disent, ils sont déjà chez Marine Le Pen. Et on ne peut pas s'en réjouir. Voilà ce que je voulais dire par rapport à la situation politique que moi, je vois.
1: Non, non, mais votre analyse et votre vision des choses est très intéressante. Alors, pour le reste, pour revenir à notre sujet des retraites, on ne devrait pas tarder à en savoir plus sur ce que va proposer le gouvernement concernant la manière dont il pourrait mettre à contribution les retraités dans la future loi de finances 2027. On en reparlera peut-être dans cette émission. On va en rester là pour ce premier débat. Très courte virgule musicale et nous allons poursuivre nos échanges autour d'un second sujet d'actualité.
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1: Regard sur l'info, la suite avec mes deux invités, Monique Iborra, ex-députée Renaissance de la Haute-Garonne, et Guillaume Agulot, référent Occitanie du Printemps Républicain. Nous l'avons déjà évoqué brièvement en fin d'émission la semaine passée, mais la polémique qui a fait suite à l'arrivée de Charles Sapin comme éditorialiste sur France Inter continue d'enfler après une grève décidée par les syndicats et une partie des salariés de Radio France. En parallèle, une pétition réclamant que le directeur adjoint de Valeurs Actuelles quitte l'antenne de la radio publique a été signée par 300 personnalités, des artistes et des intellectuels, des universitaires, dont beaucoup, il faut le dire, sont des pétitionnaires quasi professionnels. Je rappelle que la chronique concernée, celle de Charles Sapin, dure 2 minutes 30 et est diffusée le dimanche matin à une heure plutôt de faible écoute. Est-ce que vous avez le sentiment que le trouble manifesté par une partie des employés de Radio France et du milieu culturel et intellectuel est justifié, ou que l'ampleur que prend cette affaire est hors de proportion et un peu ridicule, pour ne pas dire contre-productive, dans la mesure où, pour l'instant, ce sont surtout les auditeurs de Radio France qui sont lésés. Guillaume Agulot.
2: J'hésite vraiment entre plusieurs sentiments à l'annonce de cette affaire-là. D'abord, le constat que effectivement les intellectuels germano-pratins sont bien à leur place, là où on les attend, derrière une pétition et
1: ils point sont levé. Conformes dans leur anticonformisme.
2: Absolument. aucune surprise, aucun bout de début de surprise. Et je présume d'ailleurs que leurs quatre prochaines pétitions sont déjà prêtes. Il suffira juste de remplir le nom manquant.
1: Je pense qu'il y a beaucoup qui signent sans même regarder le contenu.
2: Bien sûr. On a déjà d'ailleurs entendu ce genre.
1: Les gens n'avaient pas bien lu.
2: C'est ça, ce genre de rétro-pédalage que l'on verra. Donc, au moins, eux, ils sont à leur place, j'allais dire. Ce qui m'inquiète peut-être un petit peu plus, c'est que de plus en plus, ce sont les professionnels de cette maison de radio qui, eux, se retrouvent très largement, non pas pour dénoncer leurs conditions de travail, ça on les a déjà entendus, se mettre en grève, se mobiliser, s'organiser, et oui, l'audiovisuel public, on en a besoin. Et pourquoi est-ce qu'on a besoin d'un audiovisuel public ? Parce qu'on a besoin, en fait, d'un audiovisuel public qui ne soit pas soumis à un parti, à un bord, à une orientation financière, à une... etc., etc. L'audiovisuel public, je vais prendre deux exemples très clairs, l'un pourra être dans l'audiovisuel, l'autre dans la presse écrite, c'est pas l'UMA, c'est pas CNews. Là, nous sommes en fait en face de médias d'opinion. Dans les deux cas que je viens de citer, ça peut être Libé, ça peut être Valeurs Actuelles, hein, bien évidemment, on le sait tous. Hein, Valeurs Actuelles est un média d'opinion très largement ancré dans une droite très, je ne sais pas si elle est d'extrême droite, mais elle est très réactionnaire, ça c'est une évidence. Le milliardaire, lui d'extrême droite, Pierre-Yves Sterrin, qui l'a racheté, lui, on sait très bien quel est son projet politique, hein, pas forcément que sur VA, mais sur tout le reste. Donc,
1: un projet d'Hypériclès, voilà. Pour ceux qui s'intéressent, regardons ce que c'est.
2: Il y a des médias d'opinion dans ce pays, et c'est très bien ainsi. Mais il y a également, et c'est une pépite, c'est une vitalité fondamentale, des médias de service public dans lesquels doit pouvoir s'exprimer la diversité. Un autre gros mot qu'ils utilisent parfois dans leur pétition, qui porte un nom plus simple, le pluralisme. C'est une radio de médias publics qui est financée donc par les impôts de tous, y compris par des personnes qui n'ont pas forcément les idées de ceux qui nous ont signé cette pétition. Oh là là, mais c'est l'extrême droite, etc., etc. Dans un média, ce qui doit être fondamental, c'est la garantie, y compris pour assurer sa pérennité de fond. C'est la garantie qu'il puisse y avoir l'expression, des expressions non pas impartiales, ça n'est pas vrai. Vive les éditoriaux d'opinion, comme celui-là, que vous citiez, là, de Monsieur Sapin fera le dimanche matin. Il est indispensable qu'il puisse y avoir le pluralisme, c'est-à-dire que sur la même radio, sur le même média, sur la même antenne, les auditeurs puissent, à des moments différents, puissent entendre sur des sujets particuliers, politiques,
1: quelque
2: sociaux,
1: chose qui ressemble à leur propre opinion sur le sujet.
2: Et des choses qui ressemblent pas du tout à leur propre opinion. C'est-à-dire qu'ils aient la possibilité qu'il y ait un espace partagé sur lequel on puisse entendre d'autres que moi, des personnes qui pensent autrement que moi, qui s'expriment autrement que moi sur le même sujet. Si on n'est plus capable, dans ce pays, à construire la capacité sur des médias publics à dire qu'en réalité, ils n'appartiennent à aucun camp parce qu'ils appartiennent à tous. Alors c'est ça, moi, qui m'inquiète. C'est pas du tout la tribune des 300 qui, certainement, ont dû aller se rincer le gosier au De Mago ou au Café de Flore parce qu'il était important de reprendre un petit peu de force après cet engagement tellement formel et formidable en matière de résistance. Ce qui est désolant, c'est que ce soit des professionnels de la radio qui, eux, se mobilisent sur ce point-là, parce que, à mon sens, mais ça n'est que mon sens, et pourtant vous savez que c'est absolument pas ma tasse de thé, ni de café, ni de tout ce que vous voulez, les idées de cet éditorialiste-là. Mais il est indispensable qu'il puisse y avoir sur des médias publics des moments, des temps, où toutes les opinions puisse s'exprimer. Si un média public ne le fait pas, alors ça veut dire qu'il n'a plus de sens, qu'il n'a plus d'intérêt, et il n'a plus qu'à disparaître.
1: Monique Iborra, après cette intervention très argumentée, Guillaume Aiguillon.
0: Moi, je suis tout à fait d'accord, quoi. Alors, c'est vrai que je connais mal France Inter, parce que j'ai pas l'habitude de l'écouter. Je regarde plutôt la télé, moi, plus que la radio. Donc, mais j'ai entendu dire, en effet, que eux, je ne sais pas si c'est vrai, se situaient, dans leurs commentaires, vraiment à gauche. Pourquoi pas ? Sauf que, a priori, France Inter, qu'est-ce que j'ai dit tout à l'heure ?
1: Oui, France Inter, c'est bien France Inter qui est concerné.
0: Sauf que le problème, c'est qu'en effet, ils appartiennent au service public. Et que donc, on peut se demander aujourd'hui, mais pourquoi avons-nous un secteur privé et un secteur public, puisque finalement, on trouve dans le secteur privé plus de pluralisme, quelquefois, que dans le... Oh, écoutez, moi je regarde la télé, et pourtant, vous savez, je regarde avec attention. Je ne parle pas de CNews, que moi je ne regarde jamais. Valeurs Actuelles, je n'ai jamais lu. Donc
1: moi j'avoue que Charles Sapin, je ne connaissais pas son nom. Ça lui a fait une publicité.
2: Ah oui, absolument. Monsieur.
0: J'ai du mal à juger ce qu'ils disent. Par contre, sur le principe et ce qui nous importe aujourd'hui, je trouve inadmissible, mais inadmissible, que les syndicats de France Inter considèrent qu'ils peuvent s'opposer à ce que le pluralisme, si le pluralisme il y a, parce qu'il faudra en effet le prouver qu'il y a pluralisme, eh bien, je ne comprends pas, et moi je soutiens complètement la direction.
1: Oui, qui pour l'instant maintient bon, hein, qui maintient sans sa
0: part. Oui, mais ils ont fait des propositions, j'ai lu tout à l'heure, ils ont fait des propositions en disant, bon, eh bien, M. Sapin ne va pas faire ce qui était prévu, par contre, il va animer des débats avec des personnes qui sont pas du même avis. Ils ont refusé cet après-midi. Ils ont refusé aussi. Donc, écoutez, moi, je pense que déjà, c'est tout à fait anormal qu'on ait, même chez nous, hein, pas exagérer, mais comme chez nous, qu'on ait des journaux ou des médias qui soient des médias d'opinion et qui ne le disent pas. Ça, déjà, je trouve que c'est difficile pour la démocratie. Et quand on lit à travers les lignes, alors tout le monde n'a pas peut-être la vision que j'ai, moi, quand je lis un article politique, et peut-être que ce n'est pas le bon, ce qu'il faut faire, mais je pense qu'aujourd'hui, dans le public, on a perdu même la notion de pluralité. Et c'est pas que les journalistes, je pense que les journalistes, certains journalistes, sont habitués à penser que ce qu'ils pensent, c'est forcément la vérité, et que ce qu'ils disent, eh ben, c'est le reflet que tout le monde devrait penser. Je trouve qu'on est en grande difficulté, et cette affaire-là, elle me paraît complètement...
1: Ouais, c'est ce que je disais, un peu hors de proportion.
0: Qui montre bien dans quel état quand même est le service public. Parce que c'est le service public. Si on avait la même chose sur les chaînes privées, je ne parle pas de CNews, hein, ni de l'autre, les chaînes privées, LCI, BFM, si on avait, qu'est-ce qu'on dirait?
2: Ah ben, les choses se régleraient autrement, c'est-à-dire que là, le patron dirait...
1: Oui, mais bon, je suis privé et financé avec de l'argent privé.
0: Le patron
1: manière,
0: ou les journalistes eux-mêmes. Écoutez, il y a quand même sur certaines chaînes au moins un semblant de pluralisme. Je ne dis pas que c'est parfait. Mais quand même, alors quand on compare le service public avec ce type d'intervention et qu'on regarde ce qui se passe dans le privé aujourd'hui... franchement, et Dieu sait si je suis attachée au service public, parce que j'ai toujours travaillé dans le service public, mais là, le service public, le secteur public, vraiment a besoin d'être renouvelé.
1: Alors, je vais vous lire le titre d'un article de Libération qui est paru tout récemment sur cette affaire, et pas seulement sur cette affaire d'ailleurs. Enquête, deux points, Charles Sapin sur France Inter, Eugénie Bastier sur France Télé, qui interviendra à l'heure de vérité, pas toute seule, hein, parmi d'autres intervenants. Le pluralisme sert-il l'extrême droite dans les médias? Je relis. Hein. Le pluralisme sert-il l'extrême droite dans les médias?
0: C'est triste.
1: On ne sait pas s'il faut en rire ou en pleurer. Je ne sais pas ce que vous en pensez, vous, Guillaume.
0: Oui,
1: Mignot.
0: Il faut en pleurer, moi.
2: Oui, je partage complètement. C'est atterrant. Alors, là encore, par contre, au niveau de la posture, Libé est exactement là où on l'attend. Libé venant nous donner des leçons de pluralisme et de diversité, c'est quand même à se tordre de rire. C'est à se tordre de rire, là pour le coup, mais de rire jaune, hein, par contre. Enfin, de rire blanc, parce qu'eux qui nous vantent en permanence la diversité, le mélange, le métissage, le multiculturalisme, etc. Si vous avez la curiosité simplement de regarder, ils le faisaient avant, ils ne le font plus aujourd'hui. Si vous avez
1: et pour cause,
2: la photo de leur rédaction, bon, on est très très monochromatique, là quand même. On est vraiment très très très monochromatique. Alors, c'est pas juste une question de pigmentation et de taux de mélanine dans l'épiderme. C'est que c'est une question, en fait, on l'a beaucoup utilisé il y a quelques années, de pensée unique. C'est-à-dire qu'en fait, on tourne en rond, on s'auto-satisfait, on se fait plaisir dans les conférences des rédactions, et on est convaincu qu'on va faire plaisir à nos lecteurs, sauf que si on regarde, ben, nos lecteurs sont de moins en moins nombreux, parce qu'eux aussi, ben, ça tourne en rond, etc. etc.
1: Un journal comme Libération, c'est pas le seul, est quand même beaucoup financé aussi par de l'argent public.
2: Et par de l'argent public,
1: sinon,
2: également.
1: Oui,
0: mais tous.
2: Exactement.
0: Mais tous.
2: Et ça, c'est un véritable problème qui nous amène aujourd'hui à considérer que des petits groupes se sentent en capacité de pouvoir affirmer que tel média public leur appartient, que telle antenne, c'est en fait leur jouet, leur objet, leur caisse de résonance, etc., etc. Nous sommes dans le service, nous parlons là clairement du service public. Il y a des médias, encore une fois je l'ai dit, d'orientation privée, et que ce soit d'idéologie, d'orientation politique, d'orientation sociale, d'orientation sociétale, etc., etc. Et je crois, d'ailleurs, une sorte de pirouette, objectivement, votre émission, Monsieur Duprix, la précédente également à laquelle vous m'avez, à de nombreuses reprises d'ailleurs, invité où j'ai pu participer, ça montre bien que c'est parfois dans des médias d'opinion, la sociétale, en l'occurrence pour votre radio, sociale et sociétale, qu'on va retrouver ces niches de diversité. Vous savez, je l'ai déjà exprimé, moi je ne suis pas forcément d'accord avec l'orientation générale, sociétale, qui peut être portée par une radio confessionnelle. Eh bien, je crois que c'est justement pour ça, parce que je ne suis pas en accord, parce que je ne suis pas en adéquation, que je me sens si bien accueilli ici à chaque fois, justement parce que ça va permettre l'échange, le débat, la confrontation, elle est toujours ici digne et décente, et c'est parfait, c'est heureux, c'est vraiment un espace pour ça, qui je pense est apprécié, et par les personnes qui interviennent, et par les auditeurs, mais c'est un endroit dans lequel on peut s'écouter, il y a du respect mutuel. Ça veut dire que je ne catégorise pas par principe les personnes avec qui je peux être en désaccord politique, et avec, elles, avec lesquelles je peux avoir des échanges parfois vifs, parfois engagés, parfois clairs, parfois nets, parfois tranchés, mais qui seront toujours respectueux. Là, par principe, nature et essence, un groupe de professionnels d'un média public a décidé qu'il n'accueillerait pas quelqu'un qui pensait autrement qu'eux. Pour moi, c'est que pour moi, mais je vais quand même vous le dire, on n'est même pas à la limite, on est clairement dans de la faute professionnelle.
1: Oui.
0: Moi, je suis tout à fait d'accord. En effet, le service public, la définition du service public, c'est en effet l'ouverture sur des positionnements ou sur des différents, forcément. Mais c'est en plus, c'est considérer les électeurs finalement comme peu de choses, comme s'ils n'étaient pas capables, eux, à partir du moment où il y a des personnes qui s'affrontent quelquefois, qui donnent des arguments, ou qui n'en ont pas, ça c'est encore autre chose, peuvent faire la différence. Donc c'est même pas un respect de l'auditeur, du public. Moi je trouve que le service public va très mal, et qu'il faudrait rappeler de temps en temps, quand même, alors bon, c'est vrai qu'on a aussi, on a quelqu'un qui doit, une institution qui doit réguler.
1: Vous avez l'impression qu'elle ne fait pas son travail ?
0: Je ne sais pas si elle
1: fait pas... l'ARCOM, je suppose.
0: Oui, exactement. Mais je ne sais pas si elle ne fait pas son travail. Mais en plus, ça doit être un travail difficile, je ne dis pas le contraire.
1: C'est certainement pas simple, non ?
0: Mais
1: il y a des pressions.
0: Oui, mais le service public tel qu'il est aujourd'hui, en effet, il aura de moins en moins, comme les politiques, on pourrait dire aussi. Hein. Sauf que ce n'est pas tout à fait quand même. Là. Les politiques... Chacun sait ce qu'il défend. Contrairement à d'autres, ça ne veut pas dire qu'on ne peut pas parler ensemble, au contraire. Mais là, le service public, aujourd'hui, à mon avis, il peut être dépassé justement par le secteur privé et par le secteur privé qui, eux, sont des secteurs qui sont des secteurs d'opinion.
1: Affichés,
0: mais qui reçoivent aussi de l'argent public. Mais c'est vrai que On ne sait plus à qui se fier dans les informations. Bon, moi je sais, mais je suis privilégiée. Mais on ne sait plus à qui se fier dans les informations qui sont publiées par les médias aujourd'hui.
1: Alors, vous soulevez un point important, et je voulais qu'on parle aussi de ça. Toutes les enquêtes d'opinion le montrent. Les Français, les citoyens, le citoyen de base, se défient de plus en plus de ce qu'on appelle les élites ou supposées élites, les politiques, mais aussi les médias, les universitaires, les artistes, le monde culturel. Est-ce qu'une affaire comme ça ne vient pas encore mettre, excusez-moi de l'image, une pièce de plus dans la machine, Guillaume Agulot ?
2: Moi, comme image, ce que j'avais, c'était un clou de plus dans le cercueil.
1: Ou si vous voulez. J'allais pas jusque-là.
2: Moi, je suis en train d'en arriver là.
1: Et après, ça se retrouve dans les yeux, il ne faut pas s'étonner.
2: Mais bien sûr. parce que vous évoquiez le non-respect, c'est évident que ces professionnels, encore une fois, de la radio, hein, on l'a déjà dit, le peu de cas qu'ils font de leurs auditeurs, moi je me demande même parfois s'ils ont conscience qu'ils font de la radio pour d'autres qu'eux-mêmes. Ou s'ils ne sont pas juste là, dans ce beau bâtiment de scène, pour s'écouter eux-mêmes, en train d'être dans la posture, etc. Est-ce qu'ils ont conscience? Vraiment, c'est une vraie question. On aurait pu encore il y a quelques temps...
1: Il y a le terme déconnecté qui vient à l'esprit tout de suite.
2: On aurait pu le dire sous forme de boutade.
1: Oui.
2: Je crois que malheureusement, on est en train de plus en plus de sortir de la boutade. Je pense qu'on est de plus en plus dans une situation où ces personnes-là se sentent investies. Tiens, allez, on est sur une radio confessionnelle, je vais utiliser le mot, d'une mission messianique.
1: Oui.
2: Et où il faut évangéliser. Vous voyez, j'ai bossé le vocabulaire. Okay,
1: hein. C'est très bien. Vous êtes très bien là,
2: où il faut évangéliser, en fait, l'auditeur grand A, c'est-à-dire que l'on considère comme étant unique, interchangeable, multipliable à l'infini, presque comme les petits pains. Vous voyez que je n'arrête pas sur cette thématique.
1: Oui, mais filez la métaphore, c'est très bien.
2: Et pour arriver à une situation où nous aurons fait ce qui est le bien, grand B, pour contrer les forces du mal, grand M. Votre travail à France Inter, c'est d'être une radio de pluralisme de service public et de permettre et de garantir aux personnes qui ne souhaitent pas entendre des radios d'opinion d'avoir des informations, des analyses, des expressions, des émissions de culture, etc., dont on soit, a priori, sûr, a priori, qu'elles soient dégagées de toute arrière-pensée préalable idéologique. On en est aujourd'hui avec cette antenne-là, et cette affaire est un clou de plus, je le maintiens, sur le cercueil, pas sur la croix. Ne me faites pas dire ce que je n'ai pas dit. Cette affaire est une affaire de plus qui montre que le service public de radio a perdu sa raison d'être. S'il a perdu sa raison d'être, dans quelques mois c'est les élections, il n'a plus de raison de rester.
1: Vous êtes d'accord, Monique Iborra ?
0: Absolument. Alors là, je pense que tout ce qu'on voit aujourd'hui dans le service public... secteur public, c'est contre-productif de leurs propres intérêts. Et malheureusement, ils ne s'en rendent même pas compte.
1: Moi, je connais des gens qui sont des auditeurs fidèles de Radio France depuis très longtemps qui me disent « Je n'écouterai plus cette radio tant que ce sera comme ça. » Je vois Guillaume Agulot lever la main. Bon,
0: Non, mais moi, ce n'est pas que je n'ai pas voulu l'écouter, mais c'est que, bon...
1: ça, c'est des choix personnels.
0: Mais je pense, en effet, que... ce qu'on voit aujourd'hui, c'est tellement évident. Mais quand on voit même des chaînes publiques à la télévision, puisque moi je les vois toutes, je les regarde toutes, sauf encore une fois.
1: Oui, parce qu'on ne parle pas de France Télévisions, j'ai parlé que de Radio France, on pourrait aussi peut-être.
0: On pourrait en parler aussi.
1: Oui, bien sûr.
0: Eh bien, je me demande si vraiment ils ne sont pas en train de creuser leur tombe.
1: Alors, Guillaume Agulot parlait de clous dans le cercueil, vous parlez de creuser la tombe, on revoit un peu le...
0: C'est triste. Bah,
1: c'est d'autant plus regrettable que malgré tout, il reste de très bonnes émissions, évidemment, sur le service public de manière générale, que ce soit la télévision ou la radio. Aujourd'hui, avec les grèves, l'antenne est fermée. C'est-à-dire, les gens ne peuvent même plus écouter leur radio favorite, ce qui fait qu'évidemment, ils vont aller voir ailleurs, et peut-être qu'une fois que... Vous savez, c'est difficile de gagner un auditeur. Le garder, ça peut être compliqué, mais une fois qu'il est parti, parfois il ne revient plus. Hein. Je suis bien placé pour vous le dire.
0: Après, vous aurez une radio. Après, on aura en effet des politiques, certains politiques, qui feront le ménage. Qui feront le ménage, mais pas dans leur intérêt.
1: C'est une crainte qu'on peut avoir, bien sûr. On arrive au terme de cette émission, il reste un peu de temps pour vos coups de gueule ou coups de cœur du jour, avant qu'on rende l'antenne. On va écouter d'abord celui de Monique Iborra, je vous laisse le micro, pour un coup de gueule ou un coup de cœur.
0: Écoutez, j'en ai mis tellement pour le sujet qui nous a intéressé aujourd'hui, c'est-à-dire les retraites.
1: Vous avez épuisé votre stock ?
0: Que j'ai épuisé le stock, et puis bon, je tiens à ma santé mentale, qui va très bien, où je suis en pleine forme. Et donc, j'ai rien à vous dire en dehors de tout ce que je vous ai dit sur les retraites.
1: Donc c'est assez pour aujourd'hui. Guillaume Agulot, lui, je suis sûr qu'il a des choses à nous raconter.
2: Moi, c'est un coup d'émotion.
1: Ah, mais c'est bien.
2: Ce soir.
1: On en a besoin aussi.
2: On en a besoin.
1: Et l'émotion qui fait du bien, j'espère.
2: Qui part d'un moment un peu difficile, un peu délicat, c'est la disparition de Catherine Ringer,
1: oui.
2: d'Erita Mitsouko, dans la nuit de lundi à mardi, qui, moi, pour beaucoup de raisons, m'a énormément touché, m'a énormément peiné.
1: Pour de la raison générationnelle aussi.
2: Bien sûr, hein, c'est mon enfance, c'est mon adolescence.
1: Les années 80.
2: Que j'ai pleuré à ce moment-là. Mais Catherine Ringer, c'était une personne absolument extraordinaire, une femme d'engagement, une femme de conviction, là, pour le coup, qui savait les porter, qui savait les chanter, qui savait les dire. Et je retiens, parmi toutes, cette variété, hein, au sens noble du mot, qu'ils ont pu nous livrer avec son compagnon Fred Chichin. Moi, je retiens, en fait, deux choses de ces temps d'activité. Trois choses, allez. Une troisième que je rajouterai à la fin. D'abord, c'est cette chanson « Le petit train
1: oui. »,
2: qui, en fait, nous parle de la déportation vers Auschwitz, et sur lequel, qui avait pourtant ce rythme endiablé, personne ne le savait, elle avait su faire passer des choses à travers ça. Le deuxième temps, c'est son réinterprétation extraordinaire de la Marseillaise lors de la constitutionnalisation des deux premiers articles de la loi sur l'avortement, c'était le 8 mars 2024, et le troisième, c'est son dernier temps d'interprétation où elle avait repris, avec beaucoup d'amour, beaucoup de poésie, beaucoup d'humanité, une chanson de Anne Sylvestre. Ce sont deux femmes qui ont accompagné ma construction musicale, et je voulais, voilà, vous dire ça, écouter de la musique, parce que les artistes ont encore beaucoup de choses à nous dire dans ce monde.
1: Voilà. Un salut à Catherine Ringer. Je remercie Coraline Kemmebrak qui était à la réalisation aujourd'hui. Podcast disponible dès maintenant.
0: Merci.
1: À la semaine prochaine. Merci à tous.
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2: 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Bonjour Jacques-Philippe.
3: Bonjour chère Guylaine.
2: Alors aujourd'hui, ça va être assez comique, parce qu'on va avoir un monologue de Maître Renard avec Maître Corbeau. Et oui. C'est donc l'une des fables les plus connues que nous allons redécouvrir.
3: Et oui, voici nos deux acteurs, le corbeau et le renard. Maître Corbeau, sur un arbre perché, tenait en son bec un fromage. Maître Renard, par l'odeur alléchée, lui tint à peu près ce langage. Et bonjour, monsieur du corbeau. Que vous êtes joli, que vous me semblez beau. Sans mentir, si votre ramage se rapporte à votre plumage, vous êtes le phénix des hôtes de ces bois. À ces mots, le corbeau ne se sent pas de joie, et pour montrer sa belle voix, il ouvre un large bec, laisse tomber sa proie. Le renard s'en saisit et dit: mon bon monsieur, apprenez que tout flatteur vit aux dépens de celui qui l'écoute. Cette leçon vaut bien un fromage, sans doute. Le corbeau, honteux et confus, jura, mais un peu tard, qu'on ne l'y prendrait plus.
2: Et dans cette fable, le voleur et le menteur, eh bien le renard. Mais c'est le corbeau vaniteux qui est raillé et le renard qui sort victorieux. Ainsi, on donne le bon rôle au renard, qui est le menteur quand même.
3: Qui c'est est
2: pas
3: le menteur
2: moral du tout, ça, quand
3: mais
2: même.
3: Bien sûr, c'est la prime à la flatterie, la prime au mensonge. Donc, flatter, ça n'est quand même pas du tout dire la vérité. C'est en rajouter, en tout cas, pour essayer de se concilier et même de s'acquérir les faveurs de celui qu'on flatte.
2: Mais est-ce qu'il ne donne pas le bon rôle aux courtisans et à l'hypocrite?
3: Certainement, en partie en tout cas, car la leçon du renard est une leçon alors de comédie, qui la flatterie inclut la comédie, et aussi une leçon de ruse et une leçon, pardon, d'habileté. Et l'habileté et la ruse ne sont sans doute pas morales en elle-même, car si l'habileté était une fin en soi, si la ruse valait par elle-même, eh bien, quel que soit l'acte commis et le résultat éventuel de cet acte, ce qui compte, c'est de s'être montré habile, c'est de s'être montré rusé, à tout prix alors, mais au prix de la vie. Les exemples, malheureusement d'ailleurs, ne manquent pas. Mais ajoutons, et pour éclairer, et grâce au concours que tu m'apportes, chère Guylaine, il y a une fable qui inclut, elle aussi, un renard. Il n'y a pas de corbeau, mais un coq. Fier comme un coq, hein. Tendance à dire, et puis un peu naïf aussi, parce qu'il a beau faire cocorico, le coq, quand il est devenu un coq en pâte, si je puis dire, ça a bien dû se manger à un moment donné. Il y a la poule au pot, il y a aussi le coq en pâte. Il n'est plus si coq que ça. Mais dans cette fable, le coq et le renard, qui répond et qui même complète et, si j'ose dire, équilibre, et même une réfutation de la fable Le Corbeau et le Renard, elle est du même La Fontaine, eh bien, notre coq, lui, il ne se laisse pas prendre au stratagème du renard. Il ne s'y laisse pas prendre, et finalement, notre vieux coq, en soi-même, se met, nous dit La Fontaine, à rire de sa peur, car, comme tu le disais, chère Guylaine, c'est double plaisir de tromper le trompeur.
2: C'est très amusant de voir le parallèle entre ces deux fables. Et mais ce qui est intéressant aussi, c'est de voir que le renard est un sacré menteur. Quand on pense qu'il flatte le corbeau en disant qu'il est le phénix, alors que le corbeau n'est pas le plus beau des oiseaux.
3: Bien sûr. Ça,
2: il chante très très mal, enfin vraiment.
3: Oui. Il a un cri, effectivement.
2: Très mélodieux.
3: Et quand on pense à nos chers ecclésiastiques, parce qu'ils sont aimés de nous, qui à l'époque où ils étaient vêtus, en tout cas certainement à cette époque, et bien après, tout de noir vêtus, et avec des manteaux, des capes assez longues, et que l'on faisait croix, ce qui est le cri du corbeau à leur passage. Hein. Donc c'était quand même pas...
2: C'est pas quand même un chant très mélodieux. Donc il est quand même... Et le corbeau, effectivement, il est tellement content qu'on lui dise pour une fois ça.
3: Ben bien sûr. Hein.
2: Et alors le phénix, en plus de ça, pour lui, c'est le summum. Le summum, c'est un oiseau fabuleux, c'est un oiseau légendaire, immortel, enfin c'est un magnifique oiseau qui enlève ses cendres. Et il est attaché au culte du soleil aussi, et on peut retrouver là Louis XIV.
3: Louis, eh bien oui, en effet, le roi soleil, c'est le roi phénix, d'une certaine manière, qui renaît de ses cendres. Alors évidemment, dans la réalité, il y a eu des cendres, enfin, ou des restes, mais il n'empêche, en tout cas, la royauté comme telle est bien ici pointé, car il y a eu le roi Soleil, bien sûr, mais avant lui et après lui, d'autres ont poursuivi le rayonnement royal. Alors, il y a des parts d'ombre aussi, bien sûr.
2: Ce qui est curieux aussi, c'est qu'on retrouve aussi cette histoire de fromage et de corbeau dans le roman de Renard. Avec Tiercelin le corbeau.
3: Ah, très intéressant.
2: Mais par contre, là, c'est l'odeur du fromage qui dérange le renard.
3: Ah oui, par l'odeur alléchée. Et au fond, ce qui est intéressant, c'est que le renard, semble-t-il, non seulement est conscient de sa flatterie, et donc de la part de mensonge qu'il assume, et d'ailleurs, il va même jusqu'à là, comment dirais-je, jusqu'à l'exprimer au sens direct, parce qu'il dit, il ne dit pas au fond, alors il dit que vous êtes joli, mais que vous me semblez beau. Autrement dit, il aurait pu dire à notre ami le corbeau, vous êtes beau tout court, mais là... Oui, sans vouloir trop gloser, faire d'interprétation abusive ou d'extrapoler, chère Guylaine, vous me semblez beau. Oui, il inclut l'apparence dans son...
2: Mais il anoblit aussi le corbeau. Il dit Monsieur du corbeau.
3: Ah oui, du corbeau. Il a une particule.
2: Donc il se moque bien de lui quand même.
3: Il est comme madame, je sais pas, comme on dirait madame du Défant, madame de Tinsin, madame de Geoffrin, là, monsieur du corbeau. Bien sûr. Et le flatteur... Alors oui, une dernière chose, peut-être, chère Guylaine, que penser et que conclure, au fond, de cette leçon. Apprenez que tout flatteur, pas d'exception, vit aux dépens de celui qui l'écoute.
2: Il faut se méfier, en fin de compte, des autres, qui sont toujours avides de ce que l'on a, qui convoitent toujours ce que l'on a. Et il faut vraiment se méfier de ses semblables, en fait.
3: Et c'est vrai. C'est vrai. Et quand le maître Renard dit que le flatteur vit aux dépens de celui qui l'écoute, il n'empêche qu'il faut noter ici sa lucidité. La lucidité n'empêche pas l'immoralité. Mais la lucidité, parce que vivre aux dépens de quelqu'un, c'est pas forcément toujours drôle, parce qu'après tout, et ce que nous montre cette belle fable, le coq et le renard, c'est que le flatteur, là, il est gros gens comme devant, si pas.
2: Mais ce qui est très drôle, c'est qu'en fin de compte, c'est le renard lui-même qui a dupé le corbeau, qui énonce la morale, en fait. C'est très amusant. C'est plein d'humour, en fin de compte, cette fable. C'est une fable qui est vraiment cocasse. On croise pas, mais c'est vraiment une fable cocasse.
3: Oui.
2: Et avec une sacrée leçon.
3: Mais Guylaine, et quelle ironie mordante! Comme il mord dans le fromage, le renard, il énonce une morale à partir d'une condition qui n'est pas si flatteuse que ça. Encore une fois, vivre aux dépens, c'est être dépendant. Et il se sert de cette situation, de cette condition assez difficile pour faire la morale au corbeau.
2: Enfin, le renard est quand même très doué pour faire la leçon au corbeau. Il est vraiment très, très doué.
3: Mais c'est une... Et chère Guylaine, on pourrait dire aussi que c'est une leçon qui est dure à avaler. en tout cas beaucoup plus dur que le fromage, hein, qui, et, parce que c'est une leçon cynique, un peu.
2: Oui, c'est vrai. Mais enfin, de toute façon, le corbeau, il est honteux et confus, donc il ne sait plus où se mettre.
3: Oh là là, oui.
2: Il est vexé, hein. Tout. Très, très vexé. Hein.
3: Voilà.
2: Mais bon, le renard a gagné.
3: Le renard a gagné.
2: Bon. Merci Jacques-Philippe pour cette excellente fable qui nous apprend tant de choses et qui nous fait rire toujours, parfois, aux dépens de nos défauts.
3: De nos défauts. Un grand, grand merci, chère Guylaine, pour cette très agréable et nous l'espérons éclairante.
2: À la semaine prochaine, Jacques-Philippe.
3: Merci beaucoup.
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1: Bonjour Yannick.
2: Bonjour Louise.
1: Yannick, j'entendais il y a peu de temps des fidèles de Saint-Rémy qui regrettaient la présence d'instruments de musique divers et variés au cours de célébrations eucharistiques. C'est un vrai sujet, n'est-ce pas ?
2: Notons tout d'abord, Louise, que l'Église a clairement annoncé sa préférence pour un instrument précis, l'orgue à tuyaux. C'est ce que nous rappelle le Concile Vatican II dans la Constitution sur la liturgie. Je cite « On estimera hautement dans l'Église latine l'orgue à tuyaux comme l'instrument traditionnel dont le son peut ajouter un éclat admirable aux cérémonies de l'Église et élever puissamment les âmes vers Dieu et le ciel. » Fin de citation. Ce qui ne veut pas dire que les autres instruments sont exclus des célébrations. Mais comme le dit le même texte conciliaire, « Quant aux autres instruments, selon le jugement et le consentement de l'autorité territoriale compétente, il est permis de les admettre dans le culte divin, selon qu'ils sont ou peuvent devenir adaptés à un usage sacré, qu'ils s'accordent à la dignité du temple et qu'ils favorisent vraiment l'édification des fidèles. » Fin de citation. Il me semble que l'indication est claire.
1: Il est certain que la présence de certains instruments dans certaines célébrations mériterait d'être vue. Cette présence de l'orgue a-t-elle toujours été bienvenue ?
2: L'entrée de l'orgue dans les édifices religieux ne date pas d'hier. Il fait progressivement son entrée dans la chrétienté occidentale. Dans les cloîtres d'abord, comme guide-chant au XIe siècle, puis au XIIe siècle dans les églises. Au XIIIe siècle, les grandes églises européennes rivalisent entre elles, elles agrandissent leurs instruments et en construisent de nouveaux. L'orgue est définitivement reconnu par le monde religieux.
1: Il est vrai que de nos jours, il est rare de visiter une grande église qui ne soit pas équipée d'un orgue à tuyaux. D'ailleurs, dit-on un ou une orgue ?
2: Le mot orgue est du genre masculin au singulier. Cependant, au pluriel, il peut être soit féminin, en parlant d'un seul instrument, dans un sens emphatique, de belles orgues, les grandes orgues de Notre-Dame de Paris, soit masculin en parlant de plusieurs instruments, les orgues fabriqués par Debierre, les beaux orgues de Paris. Orgue partage cette particularité avec les mots amour et délice. Pour revenir à votre question de savoir si l'orgue a toujours été bienvenu dans les églises, au XVIIIe siècle, il a parfois été trop présent.
1: Que voulez-vous dire ?
2: Dans certaines églises, comme par exemple Saint-Gervais à Paris, la messe devient parfois un concert. La faute à l'organiste François Couperin, qui devient à 17 ans le titulaire des orgues de Saint-Gervais. On ne sait plus si les fidèles qui se pressent dans l'église viennent prier notre Seigneur Jésus-Christ ou s'ils viennent écouter Couperin. Dieu merci, il n'y a pas un Couperin dans chaque église. Ou peut-être faut-il le regretter.
1: En résumé, la musique instrumentale

0: sacramentale est bienvenue dans les églises avec une préférence affichée pour l'orgue à tuyaux.
1: Exactement, Louise. En fait, la préoccupation de l'Église est que la musique exalte la liturgie plutôt que de l'étouffer ou de la dénaturer. Pour citer encore le Concile, c'est pourquoi la musique sacrée sera d'autant plus sainte qu'elle sera en connexion plus étroite avec l'action liturgique, en donnant à la prière une expression plus suave, en favorisant l'unanimité ou en rendant les rites sacrés plus solennels.
0: En fait, nous ne devons pas oublier que la liturgie est destinée à faire monter la prière des fidèles vers Dieu. La musique ou le chant ont un rôle important à jouer pour soutenir cette prière.
1: Et c'est la raison pour laquelle, dans certaines circonstances, le silence est requis. Par exemple, je cite, « Pendant que le prêtre célébrant prononce la prière eucharistique, il n'y aura pas d'autre prière ni d'autre chant. De même, l'orgue et les autres instruments de musique resteront silencieux, à l'exception des acclamations du peuple dûment approuvées. » Fin de citation.
0: Ainsi, l'équilibre est maintenu dans le but de favoriser la prière des fidèles. Merci beaucoup Yannick et au revoir.
1: Au revoir Louise.
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4: Qui s'y frotte ? 50 ans. Les optimistes affirment que c'est l'âge de la pleine maturité. A contrario, les pessimistes prétendent que c'est le début de la fin. Pour Sylvaine, qui vient de souffler ses 50 bougies avec ses 3 amis dans une cafétéria de la ville, c'est tout simplement son âge, l'âge du moment, qui fait qu'elle n'est plus toute jeune. Ah ça, non, elle le sent bien dans son corps. Ni vieille, non, pas encore quand même. Mais cet anniversaire est particulier, car pour la première fois depuis de longues années, elle a bel et bien soufflé ses bougies comme pleinement le cœur en joie. Et la sensation a été particulière, un mélange entre la tristesse et l'allégresse, l'amertume et le plaisir, les regrets et l'espérance. Sous les applaudissements de ses 3 amies, femmes de ménage comme elle, Sylvaine s'est sentie gagnée par l'émotion, une émotion jusque-là inconnue, celle de compter pour quelqu'un. Elle en a ressenti les effets dans toute sa personne et ma foi, c'était bien agréable. La vie de Sylvaine n'a pas été facile, ah ça non, c'est le moins que l'on puisse dire. Abandonnée à la naissance, ne sachant ni si elle était fille unique, ni si elle avait des frères et sœurs, elle a bourlingué de famille d'accueil en famille d'accueil, restant parfois très peu au même endroit, parfois des années. Certains foyers ont été pour elle un refuge dans lequel elle vivait une vie normale. Là, elle avait fêté ses anniversaires, il est vrai, et avait reçu des cadeaux quand les accueillants étaient gentils et qu'ils prenaient soin d'elle. Elle y était bien, et en partir sans savoir pourquoi, ni sans lui avoir demandé ce qu'elle en pensait, avait été pour elle un crève-cœur et avait généré une angoisse supplémentaire, en même temps qu'une incompréhension, un sentiment d'injustice. Puisqu'elle était bien dans cette maison, puisque les personnes l'aimaient bien, pourquoi l'en arracher cruellement ? Qu'avait-elle fait pour mériter ce nouvel arrachement ? Elle avait vu des accueillants pleurer son départ, ne comprenant pas plus qu'elle pourquoi une telle décision venait tout gâcher ?

D'autres foyers ont été pour elle une épreuve de plus, un enfer, où brimades, sévices, humiliations, peurs, viols étaient le quotidien de ces jeunes années. Elle aurait bien voulu alors faire comprendre à l'assistante sociale en visite qu'elle ne pouvait pas rester dans cette maison, qu'elle n'en pouvait plus de supporter l'insupportable. Mais on l'avait briefée. Si tu essaies de dire quelque chose de négatif, si tu essaies de critiquer notre maison, tu vas voir ce qui va t'arriver. Ce sera bien pire. Alors la petite baissait les yeux, ses yeux qui auraient eu l'air, malgré elle, d'implorer miséricorde et justice et de montrer au monde entier son désarroi. L'homme disait d'une voix douce qu'elle ne lui connaissait que dans ces moments-là. « Elle est très timide, vous savez, madame, et n'ose pas regarder les personnes. »« Oui, je le vois, » répondait l'assistante sociale. Le cœur de Sylvaine battait à tout rompre lorsque la femme rangeait son dossier, se levait et prenait congé en disant « À bientôt Sylvaine, sois bien sage ». Son espoir, chaque fois déçu, se transformait en appréhension pour la suite des jours, en angoisse pour ce qui allait arriver, en résignation devant ce qui semblait être l'inévitable pour elle. C'était sa vie, c'était cela, sa vie. Se construire dans de telles conditions n'avait pas été simple. La petite s'était forgée une carapace afin de survivre dans les environnements les plus hostiles. Aussi, ne se liait-elle pas avec les autres élèves des classes successives de primaire ? Elle restait dans son coin, aux récréations. Et si l'une ou l'autre maîtresse l'obligeait à participer au jeu, c'était à contre-cœur qu'elle se dirigeait vers ses camarades, et dès qu'elle le pouvait, elle retournait s'isoler. Au collège, même solitude, au milieu du brouhaha ambiant. En début d'année, les autres la regardaient de travers. Certains essayaient même d'en savoir plus sur sa vie ou de faire connaissance avec elle. Mais Sylvaine vivait sur la réserve. Elle ne se livrait jamais. Dans les salles de classe, quelles que soient les matières étudiées, les professeurs se désolaient de cette élève taciturne et renfermée sur elle-même. Sylvaine ne comprenait pas grand-chose à ce qu'elle entendait. Elle dut redoubler deux classes. Oh, elle n'était pas bête, loin de là, mais son cerveau avait l'air bloqué, hermétique. Il était comme atrophié par trop de souffrances supportées. Alors, au bout d'un mois ou deux, les professeurs la laissaient un peu tranquille. On le savait, c'était une enfant de l'assistance, comme si ceci pouvait expliquer cela.

En lieu et place du lycée, Sylvaine fut inscrite en CAP agent de propreté et d'hygiène. « Ce serait bien qu'elle réussisse le CAP », avait dit l'un des professeurs. « Oui », avait répondu un de ses collègues, on ne peut plus dubitatif, mais même sans diplôme, elle pourra toujours faire des ménages. Non seulement Sylvaine réussit son CAP, mais à 18 ans, enfin majeure, elle ne fut plus obligée d'être en famille d'accueil. Alors elle chercha et trouva un poste de femme de ménage à 600 km des lieux de son enfance, comme si elle voulait ériger une barrière entre le passé et l'avenir. De maison particulière en entreprise, de bureau en salle de classe, elle changea plusieurs fois de travail et souvent de lieu de vie. C'était plus fort qu'elle. Elle ne voulait pas se lier. Dès que des relations avaient l'air de s'approfondir, dès que quelqu'un lui paraissait très sympathique, elle fuyait. Et bien entendu, se le reprochait plus tard. Mais elle n'arrivait pas encore, à accepter d'être aimée. Accepter d'être simplement appréciée pour ses qualités et talents. Car bien évidemment, elle en avait, comme tout un chacun. Par exemple, ayant appris sommairement à coudre, afin de pouvoir réparer ses habits, ourlets, boutons, etc., elle s'inscrivit dans un cours du soir vers l'âge de 30 ans, afin de se perfectionner un peu et de pouvoir éventuellement réaliser elle-même ses habits par souci d'économie. Quelle ne fut pas sa surprise de s'entendre dire par la femme qui enseignait « Sylvaine, vous êtes très douée pour la couture, vous pourriez aller loin si vous le désiriez. » Aller loin ? Pour qui ? Et pourquoi ? Vous pourriez laisser tomber les ménages et ouvrir un atelier de couture, vous savez. Mais elle se contentait de coudre ses habits. Chemisier, veste, jupe, pantalon, manteau, etc. Elle pouvait tout faire, et tout bien faire, certes, mais de là à travailler pour les autres. Il aurait fallu se mettre en avant, entreprendre des démarches, établir des livres de comptes, autant de choses qui lui répugnaient car elle ne s'en sentait pas capable. Femme de ménage, au fond, c'était ce qui lui convenait le mieux. Elle appréciait son travail. Non qu'elle jouissait d'un quelconque plaisir en poussant son balai ou en époussetant les bureaux, mais elle se réfugiait à ces moments-là dans un monde imaginaire qui lui permettait de s'évader et de tenir le coup. Lorsqu'elle rangeait la chambre d'un enfant ou astiquait une salle à manger, elle pensait que l'enfant c'était elle et qu'elle était heureuse, ou que c'était son fils à elle ou sa fille qui habitait là, et il bénéficiait de tout son amour maternel. Lorsqu'elle nettoyait les longs couloirs d'une entreprise, elle se voyait sportive, s'entraînant pour de longues marches à pied. Lorsqu'elle frottait une cuisine industrielle, elle s'imaginait chef 3 ou 4 étoiles, dirigeant toute une cohorte de cuisiniers et de commis. On la trouvait distante, et elle l'était. Dans la lune, elle y était, mais faisait consciencieusement son travail, incapable de nouer de vraies relations. C'était bel et bien la vérité. Mais ça, c'était avant.

Elle vient donc de fêter son anniversaire avec ses trois amis dans une cafétéria de la ville. C'est donc que Sylvaine a pu nouer des relations. Des relations dans son entreprise de propreté, certes, mais des relations tout de même, et c'est déjà une grande victoire. Femme de ménage comme elle, donc, elle se retrouve toutes les quatre, vers 5 ou 6 heures du matin, dans une grande entreprise, un peu avant l'heure d'embauche. Moyennant une pièce de monnaie, elle commence rituellement par prendre un thé ou un café dans le vestibule d'entrée où une machine sophistiquée répond gentiment à toutes leurs envies. Là, pendant 10 minutes, en sirotant leur boisson, elles échangent des nouvelles, parlent de la pluie et du beau temps, et des bureaux et couloirs, salles de réunion et sanitaires qu'elles vont astiquer, comme chaque jour de travail, de fond en comble. Ensuite, chacune ayant vidé son gobelet, s'en va dans sa partie des grands bâtiments assurer ses tâches. C'est Sylvaine qui a en charge la propreté du bureau du grand patron, de ceux de ses plus proches collaborateurs, de son secrétariat et d'une petite salle de réunion dotée de sanitaires. Pas le temps de regarder par la fenêtre ou de lambiner, le travail est intense. Alors la femme de ménage frotte, frotte et frotte encore, tout en laissant bien entendu son imagination galoper. Le bureau est toujours en désordre. Des papiers jonchent le sol autour de la corbeille, comme si l'homme s'était amusé à réaliser des paniers comme au basket. Les chaises pour les visiteurs sont disposées n'importe comment. Le bureau lui-même est sale. Pelure de gomme, taches dont on ne sait quoi, même parfois des miettes. Aussi, Sylvaine imagine un patron vieux et ronchon. Va savoir pourquoi. Un homme qui doit marcher à la maison avec des patins et ranger ses affaires sous peine de recevoir les foudres de sa fée du logis. Aussi, lorsqu'il est dans son entreprise, il se lâche et se permet tout le désordre possible. Une juste compensation, en quelque sorte, un espace de liberté où sa femme ne pénètre jamais et ne voit pas le bazar qu'il laisse derrière lui en partant le soir. C'est comme son jardin secret. Parfois, Sylvaine peste un peu intérieurement contre ce désordre, mais après tout, c'est son gagne-pain, et la pièce est comme neuve lorsqu'elle la quitte. Chaque chose est à sa place, plus un grain de poussière, ni sur les meubles, ni sur le sol, les vitres impeccables, la corbeille à papier vide et propre, le fauteuil du patron, non pas contre le bureau, mais un peu en retrait et en biais. Ainsi, l'homme n'a qu'à s'y asseoir et s'approcher de la table. »

Un vendredi matin, Sylvaine trouve bien en évidence sur le fauteuil qu'elle s'apprête à épousseter une feuille format A4 où est écrit tout en haut ce texte. « Madame la femme de ménage, comment avez-vous deviné ?» Perplexe, Sylvaine se demande pendant ces quelques heures de travail ce qu'elle a bien pu deviner et elle ne trouve aucune réponse. Son travail étant effectué toujours de la même façon et ce depuis plusieurs mois. Aussi, avant de partir, elle répond sur le même papier de sa petite écriture fine et discrète « Devinez quoi, monsieur ?» Le lundi matin, à la première heure, Sylvaine peut enfin savoir de quoi il retourne. « Tu es bien pressée d'aller faire ton ménage aujourd'hui ?» remarque une de ses collègues. « Qu'est-ce qui t'arrive? Tu as à peine fini ton café ?»« Moi ? Mais rien » répond-elle en faisant mine de continuer à boire son café alors que son gobelet est déjà vide. En franchissant la porte du bureau du grand patron, elle sent son cœur battre la chamade au-dedans de sa poitrine, comme s'il allait se passer quelque chose. « Arrête, ma vieille !» se dit-elle. « C'est juste une question sur un bout de papier. » Elle est déçue. Le papier n'est pas là. Ni sur le bureau, ni sur le fauteuil, ni sur un autre meuble, ni sur une étagère. Alors elle se surprend à vouloir regarder dans la corbeille à papier, mais non ! Une femme de ménage ne lit pas ce qui est prêt à être jeté. Cela ne se fait pas. Tant pis, pense-t-elle en ressortant, je ne saurai jamais la fin de l'histoire. Une semaine plus tard, elle trouve sur le même fauteuil, bien en évidence, une nouvelle feuille sur laquelle est écrit « Merci pour le fauteuil qui n'est jamais plaqué contre le bureau. J'ai horreur de devoir le tirer avant de m'asseoir. » Elle répond « Avec plaisir, monsieur. » Le lendemain, sous son texte, le patron a noté « Comment vous appelez-vous » Il faut plus d'une semaine à Sylvaine pour oser répondre enfin. « Mais que me veut-il ce vieil homme bourru et désordonné » s'est-elle demandé pendant tout ce temps-là. « C'est malsain cette histoire-là. Je vais demander à changer de secteur avec l'une des autres femmes de ménage. Mais qu'est-ce qu'il me veut ?» Mais Sylvaine n'a pas demandé son changement. Elle n'a pas non plus envisagé de donner sa démission et de s'enfuir le plus loin possible, comme d'habitude. Au bout de 8 jours, elle a simplement écrit « Ma fête est le 4 mai, monsieur. » Réponse inattendue dès le lendemain matin. « Incroyable, la mienne aussi. » C'est le patron, bien sûr, qui a repris l'initiative 10 jours après, par le même mode opératoire. Et jour après jour, la feuille de blanche qu'elle était au départ se couvrait de pleins et de déliés. « Alors, comment vous appelez-vous ? » « Je m'appelle Sylvaine, monsieur. »« Très joli. Moi, je m'appelle Florian. »« Je sais, monsieur. »« Comment le savez-vous ? » ?»« C'est écrit sur votre porte, monsieur. » »« Très juste. » »« Ne trouvez-vous pas que c'est une heureuse coïncidence ?»« Quoi donc, monsieur ?»« Que nos fêtes respectives soient le même jour. »« Si vous le dites, monsieur. »

C'est sur ces entrefaites que Sylvaine a fêté son anniversaire avec ses trois amies femmes de ménage comme elle dans une cafétéria de la ville. Après quoi, elle était partie en vacances pour 3 semaines. Partie en vacances est une belle expression. Sylvaine ne part jamais en vacances. Elle était en congé dans son petit appartement et se reposait tout en se cousant de nouveaux vêtements. Une question la taraude alors. Pourquoi ce grand patron de cette grande entreprise, aussi vieux, désordonné et ronchon soit-il, prend-il la peine et le temps de griffonner une conversation avec une femme de ménage? Il semble qu'il ait autre chose à faire, vu les responsabilités qu'il porte. Ou c'est un pervers, se dit-elle un beau matin en buvant son café dans sa petite cuisine, ou il est malheureux en ménage et veut se changer les idées, ou il s'ennuie, ou il veut juste s'amuser un peu en écrivant ces quelques mots. Sylvaine se rend compte que l'homme invisible commence à occuper sérieusement ses pensées. Aussi, envisage-t-elle sérieusement de donner sa démission, de déménager encore une fois et de mettre de la distance. Mais elle a ses 3 amis et c'est bien agréable. Ça, elle ne peut pas le nier. Elles sont de même condition, partagent le même travail et se comprennent, c'est précieux. Alors, elle va juste demander son changement de poste. En lieu et place de celui du patron, elle pourra nettoyer les bureaux des autres ou les grandes salles de réunion, que sais-je encore. Mais Sylvaine ne demande toujours rien. Et au bout de 3 semaines, elle retrouve ses collègues qu'elle a rencontrés plusieurs fois pendant son congé et reprend sa place habituelle. La première chose qu'elle constate en pénétrant dans la pièce du patron, c'est qu'il n'y a rien sur le fauteuil. Juste le bazar normal, mais nulle part une feuille avec un message. Et là, Sylvaine sent un petit quelque chose qui vient titiller son cœur. « Mais arrête, ma vieille !» se réprimande-t-elle aussitôt. « Un peu de bon sens, quoi ! Tu es femme de ménage et lui, c'est le grand patron. Stop ! Qu'est-ce que tu imagines ?» Elle pense alors avoir réglé l'affaire une bonne fois pour toutes. Mais c'est sans compter sur un léger grain de sable qui vient entraver la bonne marche de ses résolutions. En effet, le lendemain matin, une nouvelle feuille est bien en vue, cette fois-ci sur le bureau. « Je sais que vous êtes revenu, mon fauteuil était à la bonne place, merci. » Sylvaine se trouve vraiment idiote en remarquant que ce mot lui fait plaisir. Cependant, elle décide de ne rien répondre et jette le papier. Mais c'est sans compter sur le patron qui semble apprécier ses joutes épistolaires et de plus en plus fréquentes par feuilles de papier d'imprimante interposées. « Avez-vous passé de bonnes vacances, Sylvaine ?»« Oui, monsieur. »« Où êtes-vous allé ?»« Nulle part, monsieur. »« Vous êtes resté chez vous ?»« Oui, monsieur. Pourquoi ?»« Pourquoi pas, monsieur ?»« J'aimerais vous rencontrer. »« Pas moi, monsieur, » ment-elle. « Et pourquoi donc ?»« Parce que ça ne se fait pas, monsieur. »« Qu'est-ce qui ne se fait pas ?»« Qu'un grand patron comme vous et qu'une femme de ménage comme moi se parlent, monsieur. »« Qu'y a-t-il de mal à cela ?» « Je ne sais pas, monsieur. »« À mon avis, rien. »« Peut-être, monsieur. Vous m'intriguez. »« J'en suis désolé, monsieur. Ne le soyez pas. » Après cette réplique, Sylvaine s'est abstenue de répondre, comme pour chasser toutes les idées qui lui passent par la tête. Elle frotte de plus belle les meubles, les vitres, le sol. Il faut que ça brille. À ses amis qui lui reprochent son air absent et qui lui demandent « Tu es amoureuse ou quoi ?» Elle répond l'air outré, mais ses joues rosissant la trahissent. « Mais non, n'importe quoi. Tu as le droit, tu sais. » Reprend l'une gentiment. « Tu as le droit. »

Un matin, Sylvaine pousse la porte du bureau du grand patron. Oh ! Surprise et stupeur, elle reste bloquée dans l'embrasure de la porte. Le grand patron est là, assis à son bureau, le nez dans des papiers. Elle se reprend vite, recule et referme la porte, espérant qu'il n'a rien remarqué. Mais elle entend une voix forte et chaleureuse qui déclare « Entrez, Sylvaine, entrez donc !» Le cœur battant à tout rompre, la femme de ménage ouvre à nouveau et entre. Elle referme derrière elle et lève enfin les yeux. Oh, « Vous !» dit-elle surprise. « Vous !» s'étonne-t-il en même temps. Le grand patron n'est pas le vieux ronchon qu'elle imaginait, loin de là. C'est un homme dans la force de l'âge, son âge à peu près. La femme de ménage est bien jolie malgré la cinquantaine commençant. Et une tristesse mêlée de peur qui perle au fond des yeux. Alors, allant l'un vers l'autre, ils se serrent la main, comme tous les dimanches et jours de fête, à la messe de leur paroisse, au moment de l'échange d'un geste de paix. « La paix du Christ !» déclare alors Florian, en riant de bon cœur. « La paix du Christ !» répond Sylvaine de la même façon, mais un peu intimidée tout de même. À cet instant, il n'est plus de grand patron et de femme de ménage, il est deux êtres, enfants de Dieu et de l'Église, sur le même pied d'égalité. L'homme reprend « Vous êtes libre samedi soir, Sylvaine ?»« Oui, monsieur. » »« Appelez-moi Florian. » »« Vous êtes sûr, monsieur ?»« Oui, Sylvaine, j'en suis sûr. » »« Alors, vous êtes libre samedi soir, Sylvaine ?»« Oui, Florian, je suis libre. »« Je vous invite au restaurant pour fêter cette rencontre. » Merci, Florian. Mais quoi ? Un problème ? Oh oui. Lequel ? Je n'ai pas grand-chose à me mettre, vous savez, pour aller au restaurant. Mettez-le quand même, ça vous ira très bien. Rassurez-vous, moi, je serai en tenue décontractée. Je peux vous demander quelque chose, Florian ? Bien sûr. Est-ce que nous pourrions plutôt aller à la cafétéria du centre ? J'y serais plus à l'aise. J'ai peur de ne pas savoir me comporter dans un restaurant et de vous faire honte. Bien entendu. Mais alors, il faudra que vous m'expliquiez comment fonctionne une cafétéria. Je n'y suis jamais allée et je risque de vous faire honte. Ils rient tous les deux de bon cœur.

Voulez-vous savoir comment s'est passé le dîner steak, frites, glace industrielle consommé sur deux plateaux ? Je n'en sais rien. J'avoue, je n'ai pas voulu les espionner. Je ne sais s'ils ont apprécié le repas, ni de quoi ils ont parlé, ni s'ils ont envisagé ou non une suite à donner à leur histoire. Mais, voyant leurs mines respectives à la sortie de la cafétéria, j'ai ma petite idée là-dessus.

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1: Bonjour chers auditeurs, bonjour cher Jacques-Philippe Sauvé.
2: Bonjour cher Pierre Ardon, nous accueillons.
1: La rentrée n'est pas que scolaire, Jacques-Philippe, elle est aussi politique. À moins de 7 mois de l'élection présidentielle des 18 avril et de mai 2027, les candidats multiplient déjà les attaques. Le chef de file de la France insoumise, Jean-Luc Mélenchon, ne s'arrête pas au coup d'éclat contre le Rassemblement national. Il défend depuis peu une doctrine, la Nouvelle France, l'idée que le pays a profondément évolué depuis 1958 et que les rapports sociaux ont changé. Le 7 juin 2026, lors de son meeting, il disait à Saint-Denis « Mais oui, la France est nouvelle. Eux vivent dans le passé, pas nous. La France est nouvelle comparée à celle de 1958 quand a été créée la 5e République. La France nouvelle. » Jacques-Philippe, est-ce que Jean-Luc Mélenchon reprend pour lui le concept de nation selon Ernest Renan? Et si vous pouvez nous décrire?
2: Eh bien, cher Pierre, assurément oui. En tout cas dans un premier temps, pour compléter ensuite ou corriger. Car lorsque nous lisons et même écoutons des conférences sur Renan, nous remarquons qu'il écarte méthodiquement, donc Ernest Renan, d'abord ce que la nation n'est pas. Il pratique une sorte de théorie politique négative. Ce n'est pas la race, l'ethnie, ce n'est pas la langue, même commune, ce n'est pas non plus l'histoire, ni la religion qui permettent de distinguer une nation. Alors, Renan, sur le plan de l'ethnie, nous dit « il n'y a pas de race pure ». Bon, on voit les consonances passées, mais à venir pour Renan de cette expression. Donc, pas d'hiérarchie entre les peuples qui sont réduits à ce moment-là à leur race. La langue ne peut non plus définir l'identité nationale, donc la nation, car, nous dit Renan, la langue invite à se réunir, mais elle ne forme pas, elle ne force pas une nation à exister comme telle. Enfin, sur la religion, toujours citation de Renan, chacun croit et pratique à sa guise ce qu'il peut, comme il le veut. La religion est une chose individuelle, elle regarde la conscience de chacun. Alors, là, on peut remarquer, en décrivant ces aspects de thèse de Renan, que cela fait partie, au fond, d'un certain libéralisme, tant politique que religieux, et même économique. Finalement, n'oublions pas non plus que Renan est quelqu'un qui connaît la religion, en l'occurrence, puisqu'il a écrit une vie de Jésus, mais une vie de Jésus qui est extrêmement marquée par ce qu'on peut appeler le positivisme, hérité des Lumières. Alors maintenant, ce qu'est positivement une nation, alors ce n'est pas l'État, par exemple pour la France, ce n'est pas l'État français, l'autorité de l'État n'est pas un critère suffisant, ce n'est pas une histoire, mais alors qu'est-ce donc? Et Renan nous dit, la nation est un principe spirituel, politique, qui exprime avant tout, hein, nous en serons d'accord, je pense, cher Pierre, la volonté commune d'un ensemble d'hommes de faire nation, c'est-à-dire de faire communauté. Alors, en ce cas, Jean-Luc Mélenchon, il admet tout à fait, en ce sens, la conception de Renan, qui est une conception empiriste, positiviste, et une conception, finalement, qui, de façon subreptice, pourrait-on dire, de façon cachée, mais presque automatique, écarte quand même toute surnaturalité, tout surnaturel.
1: En face, il y a le Rassemblement national qui est le représentant, on va dire, le plus nationaliste des partis ayant une chance de l'emporter. Dans ce duel de second tour, il y a plusieurs sondages, en tout cas, qui l'envisagent dans une hypothèse de duel de second tour. Que nous dit ce parti, le Rassemblement national, sur le concept de nation?
2: Alors, précisément, c'est là que les lignes de démarcation apparaissent. Sans doute, l'ethnie n'est pas retenue par le Rassemblement national, enfin, autant qu'on puisse en juger sur les écrits, sur les prises de parole vraiment engagées, sérieuses, instruites, il n'est pas question de définir une nation sur la seule désignation ethnique ou d'une race. En revanche, dans un sens naturaliste, nous voyons que la nation est peut-être décrite comme une communauté vivant sur un même sol, ayant une communauté d'origine et de langue. Et là, le Rassemblement national, pour autant que nous puissions en juger, à travers les prises de parole de ses différents responsables, la langue commune et le sol commun, le territoire, sont des éléments de première importance. Il faut apprendre la langue du pays dans lequel on est décidé à vivre. Alors s'il est un point commun entre Renan et le Rassemblement national, c'est la volonté. Alors par exemple, je veux devenir français, je veux être reconnu comme tel, je veux, et car j'en ai le droit, eh bien, accéder à tout ce que la France me donne, mais je reconnais aussi qu'avec ces droits, j'ai des devoirs imprescriptibles que je dois honoré, si je veux être français, je m'engage à travailler pour la France, voire même à mourir pour elle. Enfin, voilà. Alors, il y a cette volonté, certainement, hein, qui est commune. En revanche, au sens politique, la communauté des citoyens est déterminée par une histoire commune, et en vertu de cette histoire commune, qui détient cette souveraineté, unité, identité, autonomie, on peut, je pense, reconnaître que dans le au sein du Rassemblement national, par rapport à M. Mélenchon, également, la valeur de l'histoire, mais finalement de ce qui est transmis, c'est-à-dire de la tradition vivante, elle compte beaucoup, en tout cas, pour le Rassemblement national.
1: Vous nous disiez tout à l'heure que R.D.S. Renan était inspiré du positivisme, était marqué par le positivisme. Est-ce que vous avez des marqueurs particuliers qui peuvent traduire cette imprégnation?
2: Oui. Alors, les marqueurs particuliers, en effet, il y a d'abord une conception de la nature. De la nature comme un système de phénomènes, d'événements, d'actions, qui se produisent tous selon un ordre et suivant un plan déterminé. C'est ce qu'on appelle le déterminisme. Alors attention, le modèle déterministe, pour les scientifiques, c'est un modèle, j'allais dire, très performant. Par exemple, en ce qui concerne la physique et ses diverses applications techniques. Pour autant, un déterminisme strict, comme l'admet Renan, évidemment se montre quand même incapable de s'ouvrir à une conception de la surnature, de phénomènes donc surnaturels, et de toute cette dimension de la transcendance, de l'au-delà, hein, qu'on ne peut pas évacuer ainsi de façon immédiate et je dirais sans discussion. Alors, il y a un déterminisme scientifique qui était aussi celui de Laplace, d'ailleurs, hein, le célèbre mathématicien qui répondait à Napoléon, qui lui demandait « Mais où est Dieu dans votre système ?»« Sire, répond Laplace, je n'ai pas eu besoin de cette hypothèse. Oh, » Dieu, une hypothèse. Alors là, c'est la fin de tout. Enfin, si je puis dire, même pour Napoléon, il a été interloqué, sûrement. Bon, mais il est sûr que le déterminisme de Renan est réel, notamment dans sa vie de Jésus, où il parle d'ailleurs d'une ville située près d'un gave, le gave de Pau. Alors, il ne donne pas le nom de la ville. Et dans cette ville, dit-il, il y a des béquilles laissées par des soi-disant miraculés. Oh là là, il faut laisser les gens croire ce qu'ils veulent, mais enfin, scientifique. Effectivement, ça ne tient pas. Je résume beaucoup, mais c'est à peu près ça. Donc, il y a un certain matérialisme déterministe. Et puis, aussi, alors, une adhésion très profonde, sans doute, de Renan, et qui était instruite. Hein. Renan est un premier d'agrégation. Il avait une formation très, très complète, très universaliste, mais il n'empêche qu'il était vraiment, bien qu'il soit passé par les ordres, hein, il a connu non seulement le monde religieux en général, mais il a connu la formation sacerdotale. Et il faut dire que le Renan deuxième version, après la formation religieuse, c'est un Renan qui est un scientiste rigoureux, un positivisme intransigeant, si vous voulez.
1: Auguste Comte, le père du positivisme, avait dit « Les morts gouvernent les vivants », c'est un peu la philosophie qui imprègne Renan, du coup.
2: Bien sûr, c'est un peu la philosophie qui imprègne Renan, et c'est vrai que Renan, d'ailleurs, a tendance à dire, lorsqu'il critique la notion de nation, qu'il entend comme négative, il dit « Toutes ces personnes qui définissent la nation par l'histoire, l'ethnie, la langue, ce sont des hommes du passé. Pour moi, la nation, c'est la volonté présente. »
1: Voilà. Jordan Bardella, lui, parlait le 1er mai dernier d'une certaine idée de la France bâtie sur l'héritage, la transmission, les figures historiques données comme des repères permanents. Deux conceptions, finalement, avec Jean-Luc Mélenchon, qui sont à front renversé.
2: Oui.
1: D'un côté, la rupture, de l'autre, la continuité. Jacques Philippe, qu'est-ce que cela nous dit philosophiquement de ces deux façons de penser la nation ?
2: Alors, philosophiquement, il est sûr que la conception de la nation est, par extension, mais distinctement, de l'État, elle marque, elle est la philosophie dans la mesure où le philosophe, et notamment le philosophe politique, si on pense à Platon par exemple, il pense ou s'efforce de penser selon la totalité. Par exemple, selon Aristote, Platon comme Aristote, la totalité de la cité est supérieure à l'individu. Et par conséquent, il y aura une tentation totalisante et peut-être totalitaire, vous voyez, dans une conception, cher Pierre, philosophique de cette nation selon la totalité. La raison d'être de la nation, c'est le moment venu, éventuellement, eh bien, faire jouer ce qu'on appellera après la raison d'État, qui va justifier toute la fameuse violence légitime de l'État, Max Weber. Bon, alors, il ne faut pas confondre nation et État, mais il est sûr que philosophiquement, la conception d'une communauté appelée nation est totalisante et elle privilégie le tout, hein, sur la partie, c'est-à-dire la collectivité par rapport à l'individu. Alors, d'un autre côté, l'État, il peut très bien, d'après ce qu'on nous dit, être composé de plusieurs nations. Alors, c'est ainsi qu'une dispute philosophique éclate entre ceux qui pensent qu'il peut y avoir un État, par exemple, un État européen, fédéral, donc qui fédère plusieurs nations. Alors que d'autres diront, mais nous, l'Europe que nous voulons, c'est l'Europe des nations. C'est pas des nations qui viennent de l'Europe, c'est l'Europe qui est formée par les nations. D'ailleurs, s'il n'y a plus de nations actives, productives, sur le plan industriel, sur le plan culturel, sur le plan économique, ben, il n'y aura pas de fédération du tout. Donc, il y a là aussi, on pourrait dire qu'il y a un communautarisme national et un individualisme qui s'affronte au sein du même concept de nation.
1: Est-ce qu'une nation égale un peuple, forcément ?
2: Ah ! Alors, une nation, évidemment, sur le plan naturel, elle est une communauté vivant sur le même sol. Au sens politique, elle est une communauté de citoyens, détenant la souveraineté, mais ça ne fait pas cela un peuple, parce que l'État peut très bien désigner une autorité politique souveraine formée, alors d'individus certainement très respectables, mais qui sont soit nommés, soit élus. Mais pour qu'un peuple soit un peuple, alors là je laisserai parler sans forcément adhérer à tout ce qu'il dit, mais Jean-Jacques Rousseau, pour lui, l'acte par lequel un peuple est un peuple, c'est un acte par lequel tout le peuple statue, c'est-à-dire décide, pour tout le peuple. C'est-à-dire que pour Rousseau, le peuple comme corps politique organisé, c'est cette entité humaine, mais qui est capable de s'auto-décider, on pourrait dire de s'auto-déterminer. C'est le corps politique devenu adulte, en somme, et qui, comme un seul homme, va décider de sa destinée.
1: Merci beaucoup, Jacques-Philippe.
2: Merci infiniment, Pierre, de votre...
1: Merci à nos auditeurs pour leur écoute, et nous nous disons à la semaine prochaine.
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1: 19h.
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4: Objets inanimés, vous avez donc une âme qui s'attache à notre âme et la force d'aimer. On se souvient de ces vers de Lamartine. Chez Hervé Vigne, les animaux, les plantes, les objets et même les humains, tout le monde a une âme, et pas seulement une âme, mais aussi la parole, des opinions et un sens aigu de la justice. Et ces âmes d'ailleurs n'ont rien de statique. Elles se promènent dans le temps et l'espace sans se soucier des dommages qu'elles peuvent provoquer. Merci de nous présenter votre univers mouvant, ironique, oui, inquiétant parfois, mais toujours surprenant. Bonjour Hervé Vigne.
5: Oui, bonjour Jeanne.
4: Aujourd'hui donc nous recevons Hervé Vigne, l'auteur d'Ombre Blanche, un recueil de 14 nouvelles écrites d'une plume alerte, directe, d'inspiration fantastique, des nouvelles qui prennent appui donc dans le concret pour s'en éloigner insensiblement mais sûrement. Hervé Vigne, vous parlez-nous un peu de votre parcours. Vous êtes né dans le Tarn-et-Garonne, dans un petit village, je crois, mais vous avez eu assez vite la bougeotte.
5: Oui, alors je suis né dans une commune rurale, Puy-Cournet, dans le Tarn-et-Garonne, à une vingtaine de kilomètres de Montauban. Et j'y ai vécu jusqu'à l'âge de 19 ans. J'ai fait mes études primaires sur Molière, mes études secondaires à Castelsarrasin et Montauban. Et à l'âge de 19 ans, les aléas de la vie ont fait que je suis entré rapidement dans le monde professionnel et je suis rentré à l'époque au PTT, devenu plus tard France Télécom et de nos jours Orange. Et donc, quelques années en région parisienne. Et là, j'ai rencontré un facteur qui est devenu un ami et qui est parti un jour à Noël dans son île de Martinique, et qui m'a dit, mais si tu veux, avec ton épouse, je vous invite 3 semaines. Et nous sommes partis à Fort-de-France. C'était notre première grande découverte de l'outre-mer. Nous avons été subjugués vraiment par le climat, les couleurs, la qualité de ville, la beauté de l'eau, la diversité des paysages. Et quand nous sommes rentrés en métropole, en banlieue parisienne, il neigeait, il faisait froid, c'était gris. Et moi, je me suis dit, mais qu'est-ce qu'on fout là? Et puis, dès que j'ai pu, j'ai fait des fiches de vœux pour tout l'outre-mer. Et, hasard ou non, c'est la Guyane qui est tombée. A priori, c'était le département qu'on aurait mis en 4e ou 5e place dans nos vœux. Mais c'est arrivé et nous n'avons jamais regretté parce que c'est vraiment le dôme que nous avons le plus apprécié au cours du temps.
4: Oui, c'est très, très... la Guyane peut paraître un peu difficile d'accès parce que le taux d'humidité est très élevé, le climat est moins facile que dans d'autres endroits. Mais je crois que les paysages sont magnifiques, la proximité avec la nature, et puis la vie aussi, la vie des gens, les humains qui y habitent, sont prodigieusement intéressants.
5: Alors, on ne peut pas du tout comparer le mode de vie aux Antilles et en Guyane. La Guyane, déjà, c'est une société multiraciale, parce qu'il y a bien sûr les créoles guyanais, mais il y a aussi pas mal d'Antillais. Il y a beaucoup de métropolitains et d'Européens avec la base de Kourou. Il y a surtout une forte communauté brésilienne à l'est, et puis surinamaise à l'ouest. et sans compter les Haïtiens, bon, les Georgetoniens, donc c'est très très multiracial. Voilà. Mais ça fait le charme aussi de la Guyane.
4: Oui, bien sûr. Et d'ailleurs, le charme, vous avez été très sensible à ce charme, puisque vous avez aussi, parallèlement ou après votre travail en tant que membre de Télécom, vous avez travaillé donc à des nouvelles études en tant que professeur, et vous avez consacré un DEA à la littérature guyanaise.
5: Oui, en fait, France Télécom, ce n'était pas mon premier choix, mais il fallait travailler. France Télécom a permis de faire une carrière outre-mer qui était intéressante, mais ce n'était pas ma vocation. Et donc, dès que la Guyane a ouvert une université avec des possibilités de cours du soir, j'ai sauté sur l'occasion pour passer un DEUG et une licence de lettres. Et ces études, je les ai poursuivies plus tard à Martinique. Mais donc, à 40 ans, j'ai bifurqué. De cadre à France Télécom, je me suis retrouvé professeur de lettres jusqu'à ma retraite. Et franchement, c'est ce qui m'a plu dans ma vie, c'est ce côté de pédagogie, d'être avec les contacts avec les adolescents. Et puis le monde des enseignants, il est particulier, mais c'est un univers très attachant.
4: Et donc vous n'êtes pas resté qu'en Guyane, puisque vous dites que vous êtes allé en Martinique, mais pas seulement.
5: Oui,
4: vous
5: alors.
4: Vous êtes allé en Polynésie aussi.
5: Aussi. En fait, tous les quatre ans, nous avions plaisir à changer de destination. Alors, nous sommes rentrés, bon, après la Guyane, nous sommes rentrés sur la métropole, mais nous avons eu du mal à y rester. Et donc, nous sommes repartis en Guyane, puis de là, sur la Martinique, puis de retour Paris, et puis après la Polynésie. Et ensuite, un retour définitif sur la Martinique et les. Et la Guyane jusqu'à ma retraite. Et en 2016, mes parents souhaitaient que l'on rentre au pays. Alors, heureux qui comme Ulysse, ça fait un beau voyage, dit-on. Donc, nous sommes rentrés au pays. Voilà.
4: Et toute cette expérience, donc, à la fois votre première expérience rurale, dans un petit village de la France traditionnelle, et ces voyages au long cours nourrissent votre inspiration. Vous souhaitez vous y puiser facilement.
5: Oui, alors, depuis que je... la Guyane et la Martinique m'ont inspiré plusieurs nouvelles. Et depuis mon retour à métropole, j'écris maintenant des nouvelles qui se déroulent en Occitanie. Mais même encore, j'ai toujours... ce goût de l'exotisme, et j'écris encore des textes qui sont en relation avec la Guyane et que je compte publier dans mon prochain recueil, si Dieu veut, en 2027.
4: D'accord. Et d'ailleurs, donc il y a effectivement cette implantation de vos nouvelles dans un contexte, mettons, exotique. Mais peut-être qu'aussi, c'est tous ces voyages et tous ces contacts avec des imaginaires différents et un rapport à la nature et aux forces, surnaturelles ou invisibles qui nous entourent, vous vient peut-être aussi de ces expériences. Alors, parce que même vos nouvelles qui sont inscrites dans un terroir très concret et très, très rural, disons... il y a quand même une part d'irrationnel, de fantastique, de...
5: Oui, alors ça, je pense que ça vient de ma carrière de professeur où j'aimais beaucoup faire étudier à mes élèves les nouvelles de Maupassant, de Mérimée, avec ce côté toujours démarrer sur un contexte vraisemblable et réaliste et très rapidement déboucher sur des événements surnaturels ou paranormaux. Je trouve que ça donne un attrait particulier au texte. Et je m'inscris souvent dans cette veine-là, mais avec, un peu comme dans Mérimée ou chez Maupassant, toujours cette idée qu'à la fin, c'est le lecteur qui peut choisir entre une version réaliste ou une version paranormale. Parce que ce sont des fins ouvertes et chacun peut croire, ou le narrateur qui est un peu disjoncté, ou alors il y a suffisamment d'éléments d'un côté ou de l'autre pour que le lecteur soit hésite et puis se fasse sa propre opinion.
4: Ce recueil, Ombre Blanche, est votre deuxième. Pouvez-vous, après, le capteur de rêve, je crois.
5: Alors voilà, le capteur de rêve a été écrit en 2005-2006. J'étais en Martinique. Et avant de quitter la Martinique, je voulais laisser une trace avec des récits locaux. Et le recueil a eu le prix de la Caraïbe en 2007. Donc ça m'a permis de faire un voyage à Paris, d'avoir accès au Salon du Livre de Paris. Donc c'était une expérience très enrichissante. Et dans ces nouvelles, donc, sont toutes dans un contexte antillo-guyanais. Par la suite, dans Ombre Blanche, il y a trois textes qui reprennent des nouvelles du capteur de rêve, parce que entre-temps, les éditions Ibis Rouge ont été vendues et les éditions Orphi n'ont pas souhaité rééditer le recueil, mais m'ont rendu mes droits pour que je sois libre d'en faire ce que je veux.
4: D'accord. Donc, voilà. Ok.
5: Voilà. Donc, dans le recueil Ombre Blanche, il y a trois nouvelles du capteur de rêve, mais le capteur de rêve est épuisé maintenant. Les 2000 exemplaires ont été vendus, d'accord, donc il n'y en a plus. Et donc, dans Ombre Blanche,

0: je crois que c'est un peu le destin aussi, puisque dans la même semaine, alors, j'ai reçu une proposition pour la Polynésie. Je l'ai acceptée et 3 jours plus tard, j'avais ma mutation pour Saint-Denis de la Réunion. Et donc, il m'a fallu choisir et j'ai choisi la Polynésie. Bon, Tahiti a une image, une connotation toujours très, très agréable et très exotique, même si là-bas, tout n'est pas rose. Et,
1: oui.
0: C'est un très beau département, une très belle région où on a plaisir à vivre, en tout cas pour un métropolitain, au moins pendant 4 ans. Parce qu'après, on est quand même très très loin de la famille. Et
1: on est à l'autre bout du monde.
0: On est à l'autre bout du monde, 24 heures de vol, escale à Los Angeles. Et bon, voilà. Mais c'est une occasion que je suis heureux d'avoir acceptée.
1: Alors, vous avez choisi un morceau de musique qui va nous rappeler un peu justement les tropiques, qui s'appelle donc White and Black Blues de Joël Ursoul.
0: C'est ça. Je l'ai choisi pour faire le lien justement avec les Antilles.

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1: Nous sommes donc avec Hervé Vigne qui évoque avec nous son recueil de nouvelles Ombre blanche aux éditions du Bord du Lot. Vous nous avez choisi White and Black Blues pour cela, pour évoquer un peu les Antilles.
2: Oui, voilà, c'était pour faire le lien avec les Antilles. C'est une chanson dont j'aime beaucoup le rythme. Elle n'est pas récente, je crois qu'elle est de 1990. Serge Gainsbourg avait écrit les paroles. Et cette chanson avait représenté la France à l'Eurovision. Elle avait été très bien placée, en deux ou troisième place. Mais...

0: J'ai rencontré Joël Ursule en Guyane. C'était une personne qui avait beaucoup de fougue, beaucoup d'enthousiasme et puis une aura naturelle assez exceptionnelle. Alors, ça me fait plaisir de me retrouver avec elle dans cette chanson. Voilà.
1: Alors donc vos nouvelles évoquent parfois, donc vous l'avez dit, il y en a pas mal dans le recueil qui sont en effet liées à la Guadeloupe, pas à la Guadeloupe, mais plutôt à Martinique ou à la Guyane ou à la Polynésie française. La première nouvelle, qui est quand même un petit peu emblématique du recueil.
0: Oui, c'est la nouvelle éponyme en quelque sorte. Voilà. Puisque, alors cette nouvelle, elle est née... C'était un concours littéraire organisé par Michel Bussy. Il avait écrit l'Incipit. Et il fallait imaginer la suite. Ça se passait à Rouen en 2023, à l'occasion de l'Armada de la Liberté. Et donc, à partir de son paragraphe, j'ai inventé toute la suite de la nouvelle, qui d'ailleurs n'a pas été primée d'ailleurs. Ils en avaient reçu 400, je crois, ou 450. Elle n'a pas été primée. Mais... J'ai utilisé le hors-là de Maupassant revisité, si vous voulez. Donc, c'est une nouvelle à chute, fantastique. Bon, on peut pas trop divulguer la.
1: Non.
0: Une nouvelle, on peut pas trop. Mais c'est.
1: Vous êtes dans un clin d'œil, hommage à Maupassant.
0: Oui, tout à fait. Alors,
1: ce serait la suite, une suite quand même relativement souriante, ou pas totalement tragique, disons, de la nouvelle de Maupassant.
0: Oui, parce que dans la nouvelle de Maupassant, il y a la mort présumée du Horla dans l'incendie provoqué par le narrateur. Et donc là, il n'y a pas de fin tragique, quoique... Elle aurait pu se terminer tragiquement, mais comme nous sommes en 2023, notre narrateur, il a un portable sur lui et il peut de ce fait prévenir les secours et se tirer de la mauvaise passe où l'avait mis cette réincarnation du Horla, voilà.
1: Mais oui, il y a effectivement le temps qui a passé. Mais vous avez, moi ce qui m'a aussi touchée, c'est ce qui apparaît dans cette nouvelle en particulier, c'est votre philosophie souriante de la vie quelque part. C'est-à-dire, ce qui nous permet de ne pas tomber dans le tragique complet, c'est de temps en temps la bonté humaine ou nos éclats de gentillesse ou de douceur ou de doute aussi, la qualité du doute. Il y a quand même beaucoup d'empathie chez vos personnages, on n'est pas...
0: Ah, toujours.
1: Et ça les sauve.
0: Bien sûr, même si, ce sont des fictions, mais mes personnages ne sont pas noirs, ils sont très humains, et puis comme dans mes nouvelles, il y a une part de naturel et de surnaturel, mais ça n'a rien de méchant ni d'inquiétant. Et puis, ce ne sont pas des tragédies. Les fins sont souvent ouvertes, mais le lecteur peut imaginer une fin heureuse.
1: Il a la possibilité de le faire. On n'est pas comme chez Edgar Allan Poe où là tout le tragique nous tombe dessus et
0: non,
1: plus rien à espérer.
0: Je laisse au lecteur son libre arbitre de choisir quelle fin il va orienter la nouvelle. Alors, puisque vous avez lu les nouvelles, vous avez vu que. Je crois que la principale caractéristique, c'est la diversité des thèmes, des situations et des cadres géographiques, puisque vous avez des nouvelles qui se déroulent dans les dom-toms, vous avez des nouvelles fantastiques, il y en a une flagrant dépit qui se veut humoristique, avec une fin très surprenante. Elle n'est ni tragique, elle est fantaisiste, celle-là. Vous avez une nouvelle rencontre dans la vallée qui se déroule dans les Pyrénées, dans la région de Cotteret, où celle-là, j'ai voulu lui donner un côté très, très poétique.
1: Elle est effectivement très poétique et pour moi, c'est la plus tragique.
0: Alors,
1: mais on en a un petit peu parlé.
0: Oui, oui.
1: Mais c'est vrai qu'elle a un côté très très émouvant.
0: C'était volontaire. Je voulais la rendre la plus émouvante possible. Et malheureusement, oui, celle-là, elle est tragique. Oui, elle est tragique. C'est la seule, d'ailleurs. Mais parce qu'elle est, il n'y a pas de tout de fantastique. Et elle est poétique dans la mesure où le narrateur est une fleur. Voilà, le narrateur est une gentiane.
1: Oui. Et donc là, ça introduit justement aussi... une des caractéristiques de votre travail, qui est de jouer sur le décalage. On est toujours un peu décalé. C'est-à-dire là, vous faites parler une fleur, à d'autres endroits, vous verrez, comme je le disais dans l'introduction, bon, les objets ont leur vie. Et voilà, donc il y a ce décalage, il y a aussi, parfois, vous maîtrisez aussi très bien les quiproquos, on peut jouer sur quelques mots, qui vont introduire des situations totalement différentes.
0: C'est ça. Alors, c'est ça. Mon
1: ça,
0: but.
1: Vous aimez bien jouer là-dessus.
0: Moi, j'adore ça. Moi, j'adore faire des nouvelles à chute et j'adore amener le lecteur sur une fausse piste, soit en utilisant des mots à double sens, qui peuvent être. En tout cas, je l'espère, que le lecteur va comprendre le mot dans un certain sens. Et à la fin seulement, il se rend compte que ce n'était pas ça, que le narrateur n'est pas celui ou celle à qui on pensait d'abord. On se rend compte parfois que le narrateur n'est même pas toujours un humain. Donc c'est... Bon, voilà. Mais l'art de la chute, c'est ça qui caractérise la nouvelle et c'est ça que j'essaie de faire. Donc... C'est vrai qu'on ne peut pas trop divulguer dans la mesure où ça gâcherait le plaisir de la...
1: Bien sûr.
0: Voilà. Et, comment dire, il y a aussi un auteur que j'aime beaucoup, un auteur contemporain, c'est Anna Gavalda.
1: Oui, tout à fait.
0: Qui écrit beaucoup de nouvelles. Et sa nouvelle Happy Meal, je ne sais pas si vous la connaissez...
1: Non, je la connais pas.
0: J'avais trouvé ça génial. Et c'est un peu dans cette optique-là que j'écris des nouvelles pour avoir des chutes un peu de ce genre-là, de très surprenantes. Dans le dernier paragraphe, ça nous remet tout en cause et on est amené à relire en se disant « Mais oui, c'est vrai, il y avait des indices, j'aurais pu trouver. »
1: Où sont-ils?
0: Où sont-ils? Voilà, il y en a plaisir à les rechercher. Enfin, c'est du moins le but en tant qu'écrivain que je poursuis.
1: Tout à fait. Et donc, on a un petit peu vu les nouvelles fantastiques, le décalage. Il y avait aussi une chose dont nous avons un petit peu parlé, qui est cette synchronicité des événements. Le monde est un petit peu... bouge, il y a quelques repères temporels et, qui sont matérialisés par l'horloge, la montre, le réveil... et qui sont peut-être une porte ouverte vers le fantastique, en fait.
0: Oui, alors je ne sais pas trop comment l'interpréter. Moi, je remarque que depuis 2 ans, très fréquemment, quand je regarde par hasard une horloge, une pendule, une montre, c'est toujours 10h10, 11h11, 12h12, 15h15, 17h17, 19h19. C'est très très fréquent, ça m'a toujours interpellé, et cela m'a donné l'idée... dans une nouvelle en particulier qui s'appelle L'épouvantail, d'utiliser cette synchronicité. Et donc, comme il se passe un événement que l'on peut qualifier un peu de paranormal, le lecteur, tout comme moi, peut se poser la question, est-ce que ça vient de cette synchronicité ou non? Mais j'ai plusieurs nouvelles où j'aborde ce thème parce que je ne comprends pas toujours comment ces phénomènes m'arrivent. Alors certains m'ont dit que c'était parce que j'étais en lien avec
1: des forces surnaturelles.
0: Des forces surnaturelles. Ou... Bon, je n'y crois pas spécialement, mais ça m'intrigue. Voilà.
1: Et c'est vrai que ça introduit aussi effectivement une zone qui pourrait être sécurisante et au contraire qui ne l'est pas forcément. C'est
0: qui
1: assez
0: échappe,
1: intéressant
0: oui,
1: de voilà. Ce point de vue-là au niveau de l'écriture.
0: Et j'ai une autre nouvelle qui s'appelle « La belle endormie » qui se déroule à Montauban, où là aussi le narrateur se réveille à 5h05, je crois, du matin, et il remarque des choses depuis sa terrasse, certains événements...
1: Un peu étranges.
0: Un peu étranges, voilà.
1: La chute est très drôle. Mmh. D'ailleurs, si vous voulez, si ça ne vous ennuie pas, on pourra en lire un petit extrait pour donner envie à nos auditeurs de mieux connaître votre texte.
0: Je vous laisse choisir le texte que vous voulez.
1: Voilà, donc c'est La Belle Endormie. Je vais vous lire quelques paragraphes. La Belle Endormie. Il s'éveilla, pestant contre mercredi, la nouvelle sonnerie de son téléphone portable qui somnolait sur la table de nuit. « Allô ? C'est qui ?» demanda nonchalamment son épouse en s'étirant. « Personne, on a raccroché. »« Quelle heure ?» Il posa les yeux sur l'écran du téléphone. « 5h05, » déclara-t-il, « un appel du destin. »« Dis, tu voudrais pas m'apporter un verre d'eau ? J'ai pas du tout envie de me lever, » avoua-t-elle innocemment. « Bien sûr. » Dans le séjour, la vaste baie vitrée surplombait la masque obscure des toits de Montauban, et un ciel sombre, constellé d'étoiles mais sans lune, miroitait devant ses yeux. Quel ciel magnifique, pensa-t-il, exceptionnel, le plus pur que j'ai vu depuis des années. Comme subjugué, il ouvrit la porte-fenêtre, ferma le col de son peignoir, et malgré la froideur toute relative de décembre, sortit sur la terrasse. Il se pencha sur la balustrade. La ville dormait. L'avenue Gambetta tirait sa langue rugueuse, auscultée par une rangée de réverbères blafards. Pas un chat, pas une voiture, pas un piéton. La Belle Endormie, murmura Jérôme, en songeant à la ville de Montauban. Il est vrai qu'à cette heure, et vu la température, face à lui, les fenêtres d'immeubles, de rares exceptions près, s'inspiraient du noir soulage dans toute sa complexité. Voilà. Alors, je vous ai lu cet extrait parce que ce qui m'a amusé, c'est votre choix d'images qui sont souvent très très amusantes, très j'allais dire décomplexées, mais c'est pas tout à fait ça. J'aime bien l'avenue qui tire sa langue rugueuse. Il y a un petit côté collège où malicieux.
0: Alors, je dirais aussi un petit côté poétique, puisque bon, je considère que je suis d'abord novelliste, mais j'écris aussi et je publie pas mal de poèmes. Et dans la poésie contemporaine, on remplace souvent les rimes, les strophes, on les remplace souvent par des images plus ou moins abstraites, plus ou moins saugrenues. Et dans mes nouvelles, j'essaie, malgré tout, même si ce n'est pas de la poésie, d'avoir des images qui parlent, enfin, des images imagées.
1: Oui, mais c'est vrai qu'elles sont souvent... on peut avoir, heureusement, que dans la prose traditionnelle, il y a quand même justement des images, des métaphores, etc. Mais les vôtres ont souvent un petit côté malicieux.
0: Oui, c'est volontaire. Et alors, si on embraye là-dessus, il y a une nouvelle qui s'appelle Chronique, je ne peux pas en dire plus. Elle est surprenante dans la mesure où elle se présente comme étant écrite en prose, mais qui la lit attentivement s'aperçoit qu'en fait, la moitié est écrite exclusivement en alexandrin, même si je ne vais pas à la ligne, je ne marque pas les vers. Mais elle est écrite en alexandrin. Et ensuite, il se passe des choses, et puis la chronique devient chronique d'autres choses.
1: Tout à fait.
0: Je ne peux pas en parler. Et cette nouvelle, elle a été primée l'an dernier à Paris par l'association Compostelle 2000.
1: D'accord.
0: Donc,
1: elle est très ironique aussi. Elle est très drôle, très
0: ironique. Et bon, mais j'avais gardé mes droits d'auteur, donc j'ai pu la publier
1: à cette occasion.
0: Par la suite. Par la suite, oui.
1: Alors peut-être est-ce le moment d'introduire votre deuxième choix musical. Pouvez-vous nous en dire deux mots? Tant pis pour elle de Charlotte Cardin.
0: Alors tant pis pour elle, parce qu'elle dit tant pis pour elle, quelle bonne nouvelle. Et comme j'espère écrire des bonnes nouvelles et que j'aime et que j'écoute The Voice de temps en temps et que j'aime bien la voix de Charlotte Cardin, je me suis dit nouvelle, bonne nouvelle.
1: Un petit clin d'œil.
0: C'est un petit clin d'œil malicieux, mais oui.

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1: Après cette écoute de Tant pis pour elle de Charlotte Cardin, nous retrouvons Hervé Vigne autour de son recueil de nouvelles Ombre blanche aux éditions du Bord du Lot. Alors, quels sont vos dieux tutélaires et littéraires? Nous les avons un petit peu évoqués puisque nous avons parlé de Maupassant, peut-être également de Mérimée, mais vous avez aussi, une de vos nouvelles fait référence à la poésie, à Aragon, Les yeux d'Elsa, et qui est une nouvelle très savoureuse, très ouverte aussi, ou Verlaine, hein, puisque vous mettez en exergue une autre de vos nouvelles.
2: Oui, oh, j'ai une culture relativement classique. Au niveau de la poésie, c'est vrai que Rimbaud, Verlaine, Apollinaire, Baudelaire, ce sont mes sources principales. Après, il y a des poètes contemporains comme Nathalie Vincent Arnaud, que j'aime beaucoup. Pour les nouvelles, Maupassant et Mérimée, c'était mes maîtres.
1: Mes maîtres à écrire.
2: Il y a Dino Buzzati aussi.
1: Oui, c'est vrai. On peut penser des fois à l'univers de Buzzati.
2: Buzzati, oui. Son univers. À la fois très drôle, mais aussi parfois très romantique et très sentimental parfois. En tout cas, Buzzati faisait partie de mes références. Et dans le monde contemporain, c'est vrai, Anna Gavalda, au niveau des nouvelles, j'en ai parlé tout à l'heure, m'intéresse beaucoup. Et là, j'ai lu récemment un recueil de Magali Léridan qui s'appelle Train d'Union et que j'ai bien aimé. La première nouvelle, Fanfan, l'histoire d'un chien qui a un rôle très particulier, ça m'a assez ému. Et dans les poètes contemporains, alors c'est vrai qu'il y a Stéphane Amiot qui écrit bien aussi. Isalia, Marie Roudil, Ilse et elle. Ce sont des dialogues amoureux, mais très subtils, que j'ai bien aimé. Donc, la poésie contemporaine, en ce moment, revient beaucoup. Et il y a beaucoup de festivals et de salons consacrés à la poésie. Mais bon, pour en revenir dans les nouvelles et les romans, il y a un roman que j'ai lu l'an dernier, que j'avais bien aimé. C'était... Dans la peau d'une ours, de Frédéric Bourgade. Et je trouvais que ce narrateur, ce berger parisien, pris entre les deux feux, entre l'écolo et puis l'éleveur qui veut la destruction de l'ours, et puis le fait de donner la parole à l'ours pour nous donner son ressenti, j'avais trouvé ça très, très agréable.
1: Alors, effectivement, il y a de quoi... Il y a de quoi lire et manger, vous avez de quoi vous nourrir avec tout ça.
2: Oui, c'est sûr, on ne peut pas tout lire, on ne peut pas tout acheter non plus comme littérature. Comme je fais souvent des salons pour des dédicaces depuis un an, c'est vrai qu'on a toujours tendance un peu à échanger.
1: Vous faites des rencontres.
2: C'est le côté très agréable des salons où financièrement, ça ne rapporte rien. Si un agent du fisc qui écoute, c'est pas la peine qu'il se branche. ça ne rapporte rien. Mais c'est très enrichissant au niveau humain parce que on côtoie des auteurs qui ont tous leur centre d'intérêt et c'est vraiment passionnant d'échanger entre nous.
1: Oui,
2: et puis bien sûr, il y a toujours dans les salons quelques lecteurs intéressés avec qui on échange et après ça fait un peu boule de neige et c'est le côté agréable de ces dédicaces.
1: Oui, et c'est vrai que du coup ça rend ça montre la nécessité première de l'écriture et de la littérature qui est d'être un lien entre les vivants finalement.
2: Tout à fait. Ce que je regrette en ce moment, c'est que dans les salons, il n'y a plus beaucoup de jeunes qui viennent. Dans les salons un peu partout, c'est souvent des gens à partir de 40 ans. Et je trouve qu'il n'y a pas assez de lecteurs jeunes qui viennent, sauf dans quelques salons très spécialisés, jeunesse, bien sûr. Mais c'est ça, c'est mon gros regret.
1: Et c'est vrai qu'il y a une désaffection assez brutale, finalement, de la jeunesse et par rapport à l'écriture ou à la lecture.
2: Hein. C'est très compliqué de lutter contre les écrans.
1: Oui.
2: Et beaucoup de jeunes préfèrent forcément une application que de la lecture sans image.
1: Oui. Il y a une partie imaginaire, personnelle et un travail important à fournir quand on est lecteur. On ne s'en rend pas compte si on est un lecteur habitué. Mais ce travail, il est important. Et beaucoup de jeunes, maintenant, ont peur de faire ce travail mental.
2: Parce que pour l'image, on est consommateur d'image. Alors que quand on lit,
1: je trouve qu'on est
2: à la fois créateur en même temps, puisqu'on revit le monde de ce que l'on lit.
1: Tout à fait. Donc lire, c'est une chose, écrire, c'en est une autre. Et vous ne m'avez pas encore parlé de vos rituels d'écriture. Comment vous écrivez-vous ?
2: Alors,
1: est-ce que ça vous vient ?
2: Je n'écris pas de roman, parce que je ne sais pas le faire. C'est un travail de longue haleine avec de la structure. Je préfère les nouvelles parce que l'idée vient sur une idée qui germe, et puis on peut s'y tenir, et en quelques jours, on peut écrire une nouvelle et passer à autre chose. Alors moi, personnellement, je n'écris jamais le jour. Les idées me viennent la nuit, et donc j'ai toujours à côté de moi un calepin pour noter ou un vers ou un petit extrait, quelque chose, et dès le lendemain, après le petit déjeuner, je vais à l'ordinateur et je retranscris, parce que sinon, si je laisse passer, les idées sont parties et je ne retrouve plus le fil conducteur. Donc, c'est très important que tous les matins, quand j'ai eu des idées, même si elles sont courtes, je me les transcris.
1: Vous les formalisez à ce moment-là.
2: Et alors, comment j'écris aussi ? Il y a sur Internet un site qui s'appelle Appel à texte, où il y a des petits concours de proposés, de nouvelles, de poésie. Et je regarde les thèmes. Et souvent, si ça m'interpelle, voilà, je me dis, tiens, je vais écrire là-dessus. Et donc, d'avoir un échéancier, nouvelle à envoyer avant telle date, ça m'oblige à faire l'effort de m'y tenir et de me creuser un peu la tête. Je suis un peu feignant depuis que je suis à la retraite et ce cadre-là me convient bien. Alors, je reviens à une nouvelle, vous aviez parlé d'Aragon, Les yeux d'Elsa. C'était un concours de nouvelles qui s'appelait, le thème c'était un détail mais ça changeait tout. Mm-hmm. Et cette idée m'a...
1: Vous êtes parti de la fin.
2: Je suis parti de là-dessus pour écrire une rencontre à Montparnasse dans un salon de thé et la rencontre avec une jeune chinoise adepte d'Aragon. Et puis voilà, puis je ne peux pas en dire plus.
1: Ne nous en dites pas plus.
2: Mais c'est une nouvelle que j'ai voulu à la fois très sentimentale, très nostalgique et qui aurait pu être vraie, mais qui ne l'a pas été.
1: Mais cette phrase, d'ailleurs, décrit bien votre univers. Hein.
2: Ah oui, oui, oui.
1: C'est un détail qui change tout. Et il faut revenir au début pour relire tout ce qu'on a lu avant.
2: Voilà. Et cette nouvelle, je ne l'ai pas présentée au concours parce qu'il mettait un échéancier très long, très lointain, plusieurs mois. Et comme en même temps, j'ai eu la proposition pour éditer le recueil, j'ai rajouté Les yeux d'Elsa. C'est la dernière nouvelle de mon recueil. Donc, elle n'a pas participé au concours.
1: Elle aurait peut-être gagné.
2: Alors, j'ai la nouvelle, l'adoption qui se déroule en Polynésie, qui a été primée par l'Académie de Lille, l'Université du Temps Libre, où la nouvelle, elle a été finaliste dans les 10 premières. Elle a été éditée sous forme numérique. Et de même, la nouvelle qui se déroule en Guyane, le lièvre et la tortue,
1: oui,
2: avec les petites tortues, là, elle a été primée aussi par les éditions Pélagie en Bretagne.
1: Donc tout ça nous amène donc à la suite de votre travail. Et je crois que vous avez sorti récemment un ouvrage de poésie.
2: Oui, alors de la poésie, j'en écris depuis longtemps. J'avais publié deux recueils dans ma jeunesse. Et puis, toujours pareil, il y a 3 ans, j'ai rencontré dans un salon du livre Nathalie Vincent-Gurnaud. Je lui ai acheté Clé d'août. Et quand je suis rentré à la maison la nuit suivante, quand j'ai lu Clé d'août, j'ai eu des frissons. Et ça m'a redonné la veine
1: poétique.
2: Et j'ai écrit. Alors, tout n'est pas suite à Nathalie Vincent Arnaud, mais ça m'a redonné l'envie d'écrire et de publier. Et donc, du coup, ce recueil, L'Instant Colibri, a.
1: L'Instant Colibri, donc.
2: Voilà.
1: C'est le titre du recueil. Il est publié chez
2: Interstice Éditions. C'est un éditeur régional à Agen.
1: D'accord. Qui fait de la poésie.
2: Il ne fait que essentiellement de la poésie.
1: D'accord.
2: Mais je trouve que c'est vraiment un éditeur très intéressant parce qu'il fait son travail d'éditeur, il participe dans de nombreux salons de la poésie. J'étais avec eux à Bordeaux au mois de mars, au marché de la poésie. J'étais à Auvillard la semaine dernière. Dimanche prochain, je serai à Mirepoix dans l'Ariège. Dans 3 semaines, je serai au Festival de la Poésie à Sète. Donc, on bouge beaucoup. Donc, cette année, je fais du tourisme littéraire. Voilà.
1: C'est très bien. Peut-être allez-vous nous lire un extrait de votre Instant Colibri, par exemple ?
2: Alors, pourquoi pas ? Je vais vous lire, par exemple...
1: Ou un autre poème, si vous
2: non,
1: vous
2: mais alors, un de l'Instant Colibri. Mais je vais vous ramener en Guyane. Emportez-moi. Emportez-moi vers le lac Parima, dans les sentiers vaporeux de Guyane, dans des palais de bambous et de lianes, et posez-moi dans les sous-bois, dans des laillons mystérieux, dans l'ombre moite des placères, dans l'ambre sombre des rivières, dans l'abatté d'un orpailleur méticuleux. Emportez-moi sur l'aile blanche de l'aigrette, dans le rouge palpitant de l'ibis, sur l'éclair bleu lumineux du morpho, dans la mangrove où se reposent les oiseaux. Emportez-moi, ou plutôt invitez-moi, sur la canopée en émoi. Voilà. Un des rares consacrés à la poésie en Guyane. Voilà.
1: D'accord. Un des rares consacrés à la poésie
2: Un des rares qui soit sur le thème de la Guyane, pardon.
1: D'accord,
2: voilà.
1: Ok.
2: Voilà, parce que j'en ai sur Fort-de-France, mais après, en poésie, les thèmes, c'est plutôt la nature, l'amour, c'est pas forcément géographique.
1: Oui, mais là, on est géographique, on est aussi dans l'élégie, c'est un thème assez fréquent en poésie.
2: Oui, oui, la plupart de mes nouvelles ont quand même... Oui, sont élégiaques, oui, la plupart.
1: La plupart
2: oui.
1: de vos poésies sont élégiaques.
2: Oui, oui, ça reflète le moi profond, quand même. Ma propre nature, oui.
1: Et aussi ce goût, effectivement, dont on n'a pas forcément parlé, mais pour la nature, pour aussi les couleurs, la vivacité des couleurs.
2: Oui.
1: Vous mettez bien ça en avant dans vos nouvelles particulièrement. Là, c'est clair dans votre poème, mais c'est aussi fréquent dans vos...
2: Dans la poésie aussi, oui. Alors, de la couleur, bien sûr, dans les nouvelles, mais dans la poésie aussi, il y a pas mal de poèmes qui sont sur des paysages. Donc, j'ai un poème sur Montauban, j'en ai un que j'aime beaucoup sur la vallée du Sancy, en Auvergne. Bon, Je parle de différentes régions dans le recueil.
1: Est-ce que vous avez un autre recueil de nouvelles en préparation ?
2: J'en ai deux. Alors, j'en ai un, le titre serait Passerelle de l'océan, et ce serait des nouvelles entre la Martinique et la Guyane. Ou alors, maintenant, j'ai pas mal de nouvelles qui se déroulent en Occitanie. Et alors, soit faire deux recueils, un sur les Martinique et Guyane et l'autre que des nouvelles de métropole, ou alors mettre passerelle au pluriel et faire des nouvelles Guyane, Martinique et Occitanie, puisque j'ai 7 ou 8 nouvelles qui se déroulent dans la région.
1: Très bien, voilà. C'est un vaste programme alors.
2: Alors pour 2027, je peux espérer une ou deux parutions, en
1: D'accord.
2: principe.
1: D'accord, et toujours chez les mêmes éditeurs ou...
2: Je vais les leur proposer, et puis s'ils sont intéressés, oui, je n'ai pas de raison de me défaire d'eux, puisque c'est eux qui me rendent service pour l'instant.
1: Oui, ce n'est pas toujours facile de trouver un éditeur.
2: Oui, parce qu'il y a des éditeurs où ils demandent une participation financière. Alors que là, que ce soit Interstice ou Bordulotte, ce sont des à compte d'éditeurs à part entière. Ce sont des éditeurs régionaux, mais l'auteur n'avance pas un centime.
1: C'est ça, ce sont de véritables éditeurs.
2: Ce sont des véritables éditeurs, voilà.
1: Voilà, ce ne sont pas des intermédiaires.
2: C'est ça.
1: C'est à peu près la différence qu'on peut faire entre le dépôt de pain et la boulangerie traditionnelle.
2: Voilà, malheureusement pour moi, je n'ai pas accès aux grandes maisons Gallimard ou autre chose.
1: Le milieu d'édition est devenu quelque chose d'extrêmement compliqué.
2: C'est très compliqué, oui.
1: Qui souffre énormément d'ailleurs.
2: C'est sûr.
1: Au moment de nous quitter, mais un grand merci à vous.
2: C'est moi.
1: Un grand merci à Yannick pour notre relais technique. Et je rappelle le titre de votre ouvrage, Ombre blanche aux éditions du Bord du Lot. Vous pouvez facilement retrouver cet entretien sur le site de Radio Présence et en podcast sur toutes les plateformes numériques. Au revoir, à bientôt.
2: Au revoir, merci beaucoup.

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3: Bonjour, chers amis. Eh bien, nous allons reprendre nos réflexions sur la famille dans le cadre de cette émission, bien sûr, parce qu'il faut quand même coller à ce qu'est devenue la famille, ce quelle est sa réalité aujourd'hui. Il est clair que nous sommes tous enclins à vouloir une famille bien parfaite, comme on dit, bien sous tout rapport, avec beaucoup de bonheur, au rendez-vous pour chacun, avec des rapports paisibles, des enfants bien élevés qui réussissent bien dans la vie. Et puis en somme, nous voudrions réaliser ce qu'on appelle nos désirs fondamentaux. Alors cela est très très juste, mais peut-être que nous cherchons trop la perfection. Et nous savons bien que si c'est légitime de vouloir construire une famille avec des objectifs merveilleux, ce n'est certainement pas pour devenir des êtres parfaits, parce que ça c'est une véritable illusion. Il y a un véritable réalisme chrétien qui nous tourne davantage vers la sainteté, qui est bien autre chose que la perfection. Alors donc, aujourd'hui, nous voyons qu'il y a des joies et des peines dans le mariage. C'est d'ailleurs ce que nous avons fait le jour de notre mariage, nous avons pensé à cela. On sait bien aussi que la valeur de l'amour, elle s'incarne dans beaucoup de contrariétés, dans des insuffisances, et puis tout simplement aussi dans le péché des uns et des autres. Alors bien sûr qu'il y a un bel amour conjugal, un bel amour familial ou fraternel à vivre. Pourtant, en même temps, il est traversé de manques, il est traversé de faux pas, il est traversé de projets qui ne se sont pas toujours réalisés comme nous le voulions. Il y a bien de nombreuses familles, elles sont peut-être d'ailleurs toutes différentes. Il y a autant de possibilités légitimes de vivre en famille. Mais, et c'est pour ça qu'on peut parler de nouvelles familles, quand il y a aujourd'hui peut-être plus de ces imperfections, de ce qui fait que des familles restent incomplètes, parce que l'un des parents n'est plus là, parce qu'il y a aussi des parents qui n'ont pas la possibilité d'avoir des enfants, parce qu'il y a donc des choses qui sont diminuées, et parce qu'il y a des séparations, il y a des absences, il y a des manques de proximité, il y a aussi quelquefois de l'amour trop artificiel qui n'est pas assez solide pour fonder dans la durée. Donc c'est une vraie question cela, parce que des misères particulières, elles peuvent habiter nos vies familiales. Et si nous pensons qu'il peut toujours y avoir un développement de nos familles, un changement, il y a même des ruptures quelquefois vers de véritables améliorations, vers des pardons, vers des réconciliations. Et pourtant, il y a encore toutes ces situations qui sont d'ailleurs assez rarement choisies finalement. Ça s'appelle des divorces qu'il faut subir, des deuils qu'il faut vivre, des maladies, des accidents tout à fait impromptus. Il y a l'évolution aussi psychique des êtres qui est quelquefois pénible. Quand un jeune homme, bien sous tout rapport, se déclare et finalement devient à 40 ans quelqu'un d'assez paranoïaque ou alors pervers narcissique et qui va finalement être comme inadapté à une vie familiale heureuse. On ne choisit pas ses origines, on ne choisit pas sa famille, et si on choisit de se marier, on ne choisit pas non plus ce qui va se passer pendant cette vie de mariage. Il y a toute une culture aussi environnante qui est là pour quelquefois brouiller les pistes et nous détourner peut-être d'un certain idéal que nous avions au départ et qui ne se réalise pas. Il y a des imperfections, je le répète, et il faut comprendre que la sainteté, c'est pas une perfection. Et que, comme il est dit dans l'Évangile, que ce sont les prostituées et les collecteurs d'impôts qui nous précèdent dans le royaume, ne faisons pas de ces catégories avec les bonnes familles chrétiennes, celles où tout va bien, on va à la messe, etc., et puis celles qui seraient malheureuses. Il y a en fait des situations humaines très diverses. Alors, de fait, pour commencer, pour évoquer ce que peuvent être ces nouvelles familles, non pas parce qu'elles sont désirées, mais parce qu'elles sont là, parce que les circonstances de la vie les font naître, des familles qui ne sont pas comme les autres, ce qu'on appelle des nouvelles familles ou des nouvelles façons de vivre en famille, c'est d'abord essentiellement, peut-être souvent, à cause d'une plaie qui s'est répandue, qui s'appelle le divorce. Il y a toujours eu des dissensions dans les couples, il y a eu bien sûr quelquefois des ruptures entre les cœurs, mais aujourd'hui on se sépare beaucoup plus qu'on ne le faisait autrefois. Il y a une législation qui d'ailleurs a beaucoup poussé à ça, on a cru même que c'était quelquefois une bonne chose que de divorcer. Bon, on sait bien les conséquences désastreuses du divorce, mais parlons de plaie d'abord, et non pas d'abord de péché, mais parlons d'une plaie, c'est comme ça qu'en parlait Jean-Paul II. Et l'Église regarde donc cette plaie du divorce avec beaucoup de compassion, parce que bien souvent, encore une fois, elle n'est pas choisie. Et on voit en particulier, voilà un premier type de famille qui existe, qui sont ces personnes divorcées et non remariées et qui assument avec courage des familles où on peut aussi trouver de vrais trésors de vertu. Dans ces familles-là, vous voyez ce parent seul qui ne se remarie pas, qui choisit de rester fidèle à l'engagement qu'il a pris, ça existe. Et c'est peut-être ils sont peut-être plus nombreuses qu'on le croit, ces familles. Eh bien là, dans ces familles, on peut se nourrir de l'Eucharistie, parce que l'Eucharistie vient renouveler le sacrement du mariage qui est toujours vivant, même si l'un des époux est parti. Il y a ces familles où, après une séparation, on s'aperçoit que le mariage, le lien du mariage, en fait, n'avait pas existé. C'est ce qu'on appelle la reconnaissance de nullité. C'est-à-dire qu'il y a une invalidité du sacrement, mais non pas de la réalité du mariage. Et de fait, il reste un époux qui, très souvent, est là encore à continuer à élever des enfants. Il y a toujours une certaine liberté qui est donnée aux personnes. Mais voyez, le remariage après un divorce, ça ne tient pas les personnes hors de l'Église, mais ça les met de fait dans une incohérence, en particulier avec la communion eucharistique qui n'a plus de sens puisqu'elle est liée au sacrement qui existe toujours avec le conjoint de la première union. C'est donc une difficulté d'être divorcé et remarié parce que ça entraîne effectivement de vivre peut-être cette souffrance de ne pas pouvoir communier. Mais en tout cas, après le divorce, il y a ces familles qui sont très diverses, de fait. Mais comme le dit très justement le pape François dans Amoris Laetitia, l'Église doit accompagner d'une manière très attentionnée ses fils les plus fragiles, qui sont marqués par un amour blessé et égaré, en leur redonnant confiance et espérance, comme la lumière du phare d'un port placé au milieu des gens, pour éclairer ceux qui ont perdu leur chemin et qui se trouvent au beau milieu de la tempête. Voilà bien des familles qui peuvent souffrir, de fait, mais qui ne sont pas des familles à exclure. Et c'est pour ça qu'il faut bien garder cette compassion pour ces nouvelles familles entre guillemets, où bon an, mal an, on continue à faire vivre des liens familiaux, même si, je répète, il y a des manques. Il y a des souffrances, des blessures qui sont encore là. Alors c'est donc toute la catégorie des familles monoparentales. Vous savez qu'aujourd'hui, c'est pour la France à peu près le quart des familles qui sont monoparentales. Parce que pour la plupart, elles sont issues de la rupture d'un lien conjugal. Alors très souvent, on s'aperçoit qu'un homme qui reste seul, il refait très souvent sa vie, beaucoup plus, voyez, que des femmes qui, simplement, une fois sur deux, refont une famille. Alors, il peut y avoir donc ce remariage qui fait que les familles ne sont plus monoparentales, mais il y a une nouvelle famille, on en parlera après la pause, qui s'appelle plutôt les familles recomposées. Mais pensons, dans ces familles monoparentales, à toutes ces mères courage qui doivent d'ailleurs souvent travailler, nourrir les enfants, assumer l'école, les déplacements, les activités et les loisirs de tout ce petit monde. Moi, je pense qu'il y a de véritables saintes parmi toutes ces femmes, comme il peut y en avoir aussi chez des hommes qui sont restés fidèles à leur mariage et qui continuent à porter un beau témoignage pour leurs enfants. Tous ces parents, qui sont des parents seuls, ils souffrent souvent de cette incompréhension qui les entoure. D'abord parce qu'ils n'ont peut-être pas assez d'aide dans leur situation. En particulier, l'absence du père est très douloureuse quand c'est le père qui est absent. Elle est très douloureuse parce que les enfants grandissant, eh bien, ils auront comme à se construire avec une seule patte. Ils ne marchent que sur une seule jambe, hein, quand il n'y a qu'un seul parent. Et de fait, c'est un manque. Voilà pourquoi il faut penser à des substitutions, il faut penser à de l'aide. Il faut penser à ce que ces parents seuls, qui sont un peu comme les pauvres de notre temps, soient vraiment accueillis, soient considérés.

Je disais donc qu'il y a de ces nouvelles familles qui sont nombreuses. Je vous ai cité qu'il y a un quart des familles qui sont monoparentales. Ça veut dire que pour continuer sur ce sujet, rester un parent seul, c'est un véritable combat quotidien. Surtout quand il y a cette exigence qui est très belle et qui est aussi pleine de fruits, de vouloir rester fidèle à son engagement. Et donc ce sont les divorcés qui ne se remarient pas. Et il y a sans doute une attitude juste d'un parent seul qui soulage sensiblement ce manque de l'autre parent. Et parce que alors ils sont accompagnés d'une grâce spéciale. Moi j'appelle ça une grâce d'État pour celui qui fidèlement continue à porter un peu toute une famille, même quand l'autre est parti. Parce que bien sûr, il y a cette déchirure qui est causée par le manque d'un parent chez l'enfant. Mais c'est pour ça qu'il faut avoir un surcroît d'amour et non sans forcer les choses. En fait, constater que la fidélité du parent seul, c'est un témoignage très puissant pour l'enfant. Et c'est surtout sur ce combat du parent seul, ce combat qu'il peut vivre dans la chasteté, la prière, la persévérance, qui ne va pas dérouter l'enfant, mais qui va au contraire construire chez lui ce qu'est la grâce de la fidélité. Et ces enfants-là, je vois, ne sont pas du tout méfiants du mariage, comme on peut le trouver plutôt dans les familles recomposées. Parce que justement, il y a ce pilier de la fidélité chez ce parent seul qui construit en fait tout un ensemble de valeurs. Parce que effectivement, dans cette situation, il s'agit de rester des parents sans être des époux. Et il y a donc ce manque, il y a quelque chose qui est non pas anormal, mais qu'il va falloir compenser. Et c'est normal qu'il y ait ce conflit, d'ailleurs, dans tous les couples, entre une fidélité conjugale et une fidélité parentale. Et à cause de la séparation des époux, il n'y a plus que cette seconde fidélité qui doit absolument survivre à la première. Ça veut dire que quand on n'est plus des époux, il s'agit de rester, et le mieux possible, des parents. Comme le disent les psychologues, le couple conjugal n'existe plus, mais il faut qu'il reste le couple parental. Et ça, heureusement, la loi va plutôt dans ce sens-là, pour que l'enfant continue à pouvoir bénéficier de ses deux parents. Alors, comme on dit, on fait ça au mieux et il faut arranger la situation. Voilà, vous savez, quand on est dans l'imperfection, on cherche toujours, avec discernement, ce qui peut tendre à la meilleure situation, et en particulier parce que les enfants en ont besoin. Voilà donc, voyez, cette première catégorie de famille monoparentale, la difficulté d'être parent sans être époux, et de fait, c'est quelque chose qu'il faut accompagner de notre compassion et de notre charité. Ensuite, il y a ces familles, c'est une autre souffrance de notre époque, et vous savez, c'est en croissance, ce sont les époux qui ne peuvent pas avoir d'enfants. Ça veut dire que l'on a créé un couple, on a fait un couple avec un grand projet, et il y a une sorte de manque là très très profond, parce que le couple n'a pas comme fruit la famille. La famille est le fruit du couple, et non pas l'inverse. Et donc il y a cette grande souffrance

0: pour des époux de ne pas pouvoir avoir d'enfants. Et il y a déjà du sens, bien sûr, à rester des époux sans être des parents, parce que ça a un sens missionnaire de construire un couple, de s'aimer, d'autant mieux que cet amour, justement, n'a pas été fécond sous la forme d'engendrer des enfants. Et il y a une autre fécondité à trouver pour ces couples. C'est là que réside, justement, une voie peut-être assez lumineuse. Mais encore pour ces couples qui n'ont pas eu d'enfants par la nature, il y a une autre voie qui est merveilleuse, qui est celle de l'adoption. Alors on va appeler ça les familles adoptives, où justement les enfants ne sont pas les enfants de notre propre chair, mais ils sont ceux que nous avons reçus à élever. Quelquefois, ils arrivent très jeunes, donc ça constitue un terreau qui peut-être est plus favorable pour l'éducation de l'enfant. Souvent, c'est peut-être un peu plus tard. C'est des enfants qui ont déjà vécu et qui ont déjà vécu souvent avec certains traumatismes, certaines blessures qu'ils ont reçues dans la famille d'origine. Alors, on voit là qu'il y a aussi tout un travail très important en adoptant un enfant. Parce que adopter, c'est pas donner adopter, c'est donner une nouvelle famille à un enfant qui s'en trouve privé. Et ce n'est pas, dans l'autre sens, donner un enfant à des époux qui souffrent de ne pas en avoir. Alors ça, c'est très important de ne pas inverser les choses. Si on adopte un enfant, c'est pour lui, ce n'est pas pour faire du bien aux parents. Et l'enfant qui est adopté, il a déjà vécu souvent un traumatisme d'abandon. Et souvent, vous savez, il se croit coupable de cet abandon. Et souvent, ils ont des problèmes d'identité parce qu'ils pensent qu'ils sont des mauvais enfants. Alors voilà comment il y a de quoi faire dans l'adoption pour reconstruire tout ce socle d'une paternité, d'une maternité. Mais comme c'est beau d'aimer un enfant qui n'est pas né de notre chair, qui est né d'un tout autre contexte et qui souvent justement était déjà porteur de blessures. Quelle beauté à faire grandir l'amour conjugal vers un amour de compassion. Parce qu'en adoptant, on reconstitue comme ça partiellement une filiation pour le bon équilibre de l'enfant. Donc je trouve que c'est très très beau, c'est la paternité même que Joseph a eu à exercer. Alors ensuite, parlons des familles recomposées. Alors c'est pas toujours facile, parce que les recompositions se multiplient aujourd'hui. On est à peu près une 15% des familles françaises. Vous voyez, 25% monoparentales, 15% qui sont des familles recomposées. Ça fait 40% des familles. Ces familles recomposées, ça peut être bien sûr après un deuil, mais c'est beaucoup plus souvent après un divorce que des époux se choisissent alors qu'ils ont déjà eu des enfants d'une première union. Soit parce qu'ils sont tous les deux divorcés, soit parce que l'un au moins des deux est divorcé. Alors c'est une famille recomposée parce que ça fait naître d'ailleurs des relations un peu inédites. Il y a des parents mais aussi des beaux-parents, il y a des frères et sœurs mais il y a des demi-frères, des demi-sœurs. Puis il y aura des quasi-frères, des quasi-sœurs parce que les enfants des deux époux n'ont aucun lien de sang entre eux. Voilà donc que ces constructions, elles se font mais au rythme des couples parentaux. Et c'est parce qu'il y a eu plusieurs couples qu'il y a plusieurs sortes d'enfants. Alors ça fait penser à ces grandes familles, la familia romaine, vous savez, où il y avait de ces familles très nombreuses qui mélangeaient souvent beaucoup de couples. Et c'est aussi la relation un peu compliquée, délicate, entre un enfant et un beau-parent. Parce que tout d'un coup s'impose à lui une forme d'autorité à laquelle il ne peut pas forcément toujours souscrire. Alors, je n'ai pas le temps de développer ça, mais on voit bien que c'est quand même des difficultés assez certaines. Et les familles recomposées ne sont pas une sorte d'idéal merveilleux où deux parents un peu malheureux avec leurs enfants, se mettant ensemble, reconstituent une famille pour le plus grand bonheur de chacun. Je crois que ça, c'est un peu assez illusoire. Je pense que s'il y a de réelles difficultés qui ne sont pas insurmontables. Et de fait, il y a quelque chose de beau quelquefois à, comme on dit, recomposer une famille, pourquoi pas, mais ce n'est surtout pas sans que ce soit avec certaines difficultés. Et puis pour terminer, il y a aujourd'hui quelque chose qui est assez nouveau, quoique peu encore développé, ce sont les familles homoparentales. C'est une expression un peu bizarre. C'est sûr qu'il y a cette blessure, une autre qui s'appelle celle de l'hétérosexualité, pour des personnes qui, commençant plutôt l'homosexualité, désirent dans cet amour sexuel vivre quelque chose qui peut s'appeler un duo, beaucoup plus qu'un couple. Et aujourd'hui, dans notre société où tout devient permis et tout devient possible, il y a cette revendication maintenant dans les familles homoparentales de pouvoir adopter des enfants et donc reconstituer une famille, pour le coup qui est encore plus compliquée, mais aussi quelquefois par la PMA et puis peut-être par la GPA, pouvoir aussi avoir cette filiation qui ne se produit que par des artifices de la biotechnologie. Voilà, on est bien sur une réalité beaucoup plus douloureuse à accompagner. Alors c'est encore une autre forme de famille que ces familles qui reposent sur des couples homosexuels. Voilà, on voit bien que notre société devient plus compliquée. Je répète, il y a des familles imparfaites. Il y en a toujours eu, mais peut-être que notre société en a fabriqué de nouvelles. En tout cas, les personnes qui sont là sont toujours dignes d'être considérées dans leur situation. Je crois qu'il ne faut surtout pas tracer à partir de là de l'intolérance, mais vraiment chercher quelle est la volonté de Dieu dans ce paysage de toutes ces nouvelles familles. Alors prions bien pour tout cela.
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0: Au nom du Père, et du Fils, et du Saint-Esprit. Amen.
1: Je crois en Dieu, le Père Tout-Puissant, Créateur du ciel et de la terre, et en Jésus-Christ, son Fils unique, notre Seigneur, qui a été conçu du Saint-Esprit, est né de la Vierge Marie, a souffert sous Ponce Pilate, a été crucifié, est mort et a été enseveli. Est descendu aux enfers, le troisième jour est ressuscité des morts, est monté aux cieux, est assis à la droite de Dieu, le Père Tout-Puissant, d'où il viendra juger les vivants et les morts.
0: Je crois en l'Esprit Saint, à la Sainte Église catholique, à la communion des saints, à la rémission des péchés, à la résurrection de la chair, à la vie éternelle. Amen.
1: Notre Père qui es aux cieux, que ton nom soit sanctifié, que ton règne vienne, que ta volonté soit faite sur la terre comme au ciel.
0: Donne-nous aujourd'hui notre pain de ce jour. Pardonne-nous nos offenses, comme nous pardonnons aussi à ceux qui nous ont offensés. Et ne nous laisse pas entrer en tentation, mais délivre-nous du mal. Amen.
1: Je vous salue Marie, pleine de grâce. Le Seigneur est avec vous. Vous êtes bénie entre toutes les femmes, et Jésus, le fruit de vos entrailles, est béni.
0: Sainte Marie, Mère de Dieu, priez pour nous pauvres pécheurs, maintenant et à l'heure de notre mort. Amen.
1: Je vous salue Marie, pleine de grâce. Le Seigneur est avec vous. Vous êtes bénie entre toutes les femmes, et Jésus, le fruit de vos entrailles, est béni.
0: Sainte Marie, Mère de Dieu, priez pour nous pauvres pécheurs, maintenant et à l'heure de notre mort. Amen.
1: Je vous salue Marie, pleine de grâce. Le Seigneur est avec vous. Vous êtes bénie entre toutes les femmes, et Jésus, le fruit de vos entrailles, est béni.
0: Sainte Marie, Mère de Dieu, priez pour nous pauvres pécheurs, maintenant et à l'heure de notre mort. Amen.
1: Gloire au Père et au Fils et au Saint-Esprit.
0: Comme il était au commencement, maintenant et toujours, et dans les siècles des siècles. Amen.

0: Nous allons maintenant réciter les mystères glorieux en nous rappelant que Christ est ressuscité et nous a apporté la lumière de sa présence en nous et autour de nous.
1: Premier mystère, la résurrection. Ne vous effrayez pas, c'est Jésus le Nazarénien que vous cherchez, le crucifié. Il est ressuscité, il n'est pas ici. La résurrection. Jésus est vainqueur de la mort. Prions pour que nous, chrétiens, rendions grâce au Seigneur qui a vaincu la mort, notre mort, et nous donne la vie. Notre Père qui es aux cieux, que ton nom soit sanctifié, que ton règne vienne, que ta volonté soit faite sur la terre comme au ciel.
0: Donne-nous aujourd'hui notre pain de ce jour, pardonne-nous nos offenses, comme nous pardonnons aussi à ceux qui nous ont offensés, et ne nous laisse pas entrer en tentation, mais délivre-nous du mal. Amen.
1: Je vous salue, Marie, pleine de grâce. Le Seigneur est avec vous. Vous êtes bénie entre toutes les femmes, et Jésus, le fruit de vos entrailles, est béni.
0: Sainte Marie, Mère de Dieu, priez pour nous, pauvres pécheurs, maintenant et à l'heure de notre mort. Amen.
1: Je vous salue, Marie, pleine de grâce. Le Seigneur est avec vous. Vous êtes bénie entre toutes les femmes, et Jésus, le fruit de vos entrailles, est béni.
0: Sainte Marie, Mère de Dieu, priez pour nous pauvres pécheurs, maintenant et à l'heure de notre mort. Amen.
1: Je vous salue, Marie, pleine de grâce. Le Seigneur est avec vous. Vous êtes bénie entre toutes les femmes, et Jésus, le fruit de vos entrailles, est béni.
0: Sainte Marie, Mère de Dieu, priez pour nous pauvres pécheurs, maintenant et à l'heure de notre mort. Amen.
1: Je vous salue, Marie, pleine de grâce. Le Seigneur est avec vous. Vous êtes bénie entre toutes les femmes, et Jésus, le fruit de vos entrailles, est béni.
0: Sainte Marie, Mère de Dieu, priez pour nous, pauvres pécheurs, maintenant et à l'heure de notre mort. Amen.
1: Je vous salue, Marie, pleine de grâce. Le Seigneur est avec vous. Vous êtes bénie entre toutes les femmes, et Jésus, le fruit de vos entrailles, est béni.
0: Sainte Marie, Mère de Dieu, priez pour nous, pauvres pécheurs, maintenant et à l'heure de notre mort. Amen.
1: Je vous salue, Marie, pleine de grâce. Le Seigneur est avec vous. Vous êtes bénie entre toutes les femmes, et Jésus, le fruit de vos entrailles, est béni.
0: Sainte Marie, Mère de Dieu, priez pour nous, pauvres pécheurs, maintenant et à l'heure de notre mort. Amen.
1: Je vous salue, Marie, pleine de grâce. Le Seigneur est avec vous. Vous êtes bénie entre toutes les femmes, et Jésus, le fruit de vos entrailles, est béni.
0: Sainte Marie, Mère de Dieu, priez pour nous, pauvres pécheurs, maintenant et à l'heure de notre mort. Amen.
1: Je vous salue, Marie, pleine de grâce. Le Seigneur est avec vous. Vous êtes bénie entre toutes les femmes, et Jésus, le fruit de vos entrailles, est béni.
0: Sainte Marie, Mère de Dieu, priez pour nous, pauvres pécheurs, maintenant et à l'heure de notre mort. Amen.
1: Je vous salue, Marie, pleine de grâce. Le Seigneur est avec vous. Vous êtes bénie entre toutes les femmes, et Jésus, le fruit de vos entrailles, est béni.
0: Sainte Marie, Mère de Dieu, priez pour nous, pauvres pécheurs, maintenant et à l'heure de notre mort. Amen.
1: Je vous salue, Marie, pleine de grâce. Le Seigneur est avec vous. Vous êtes bénie entre toutes les femmes, et Jésus, le fruit de vos entrailles, est béni.
0: Sainte Marie, Mère de Dieu, priez pour nous, pauvres pécheurs, maintenant et à l'heure de notre mort. Amen.
1: Gloire au Père, au Fils et au Saint-Esprit.
0: Comme il était au commencement, maintenant et toujours, dans tous les siècles des siècles. Amen.

0: Deuxième mystère glorieux, l'Ascension. Le Seigneur Jésus, après leur avoir parlé, fut enlevé au ciel et il s'assit à la droite de Dieu. L'Ascension. Jésus nous montre une fois encore le chemin et nous entraîne dans sa gloire. Prions pour que nous, chrétiens, ayons un désir toujours plus grand du ciel.
1: Notre Père qui es aux cieux, que ton nom soit sanctifié, que ton règne vienne, que ta volonté soit faite sur la terre comme au ciel.
0: Donne-nous aujourd'hui notre pain de ce jour. Pardonne-nous nos offenses, comme nous pardonnons aussi à ceux qui nous ont offensés. Et ne nous laisse pas entrer en tentation, mais délivre-nous du mal. Amen.
1: Je vous salue Marie, pleine de grâce. Le Seigneur est avec vous. Vous êtes bénie entre toutes les femmes, et Jésus, le fruit de vos entrailles, est béni.
0: Sainte Marie, Mère de Dieu, priez pour nous pauvres pécheurs, maintenant et à l'heure de notre mort. Amen.
1: Je vous salue Marie, pleine de grâce. Le Seigneur est avec vous. Vous êtes bénie entre toutes les femmes, et Jésus, le fruit de vos entrailles, est béni.
0: Sainte Marie, Mère de Dieu, priez pour nous pauvres pécheurs, maintenant et à l'heure de notre mort. Amen.
1: Je vous salue Marie, pleine de grâce, le Seigneur est avec vous. Vous êtes bénie entre toutes les femmes, et Jésus, le fruit de vos entrailles, est béni.
0: Sainte Marie, Mère de Dieu, priez pour nous pauvres pécheurs, maintenant et à l'heure de notre mort. Amen.
1: Je vous salue Marie, pleine de grâce, le Seigneur est avec vous. Vous êtes bénie entre toutes les femmes, et Jésus, le fruit de vos entrailles, est béni.
0: Sainte Marie, Mère de Dieu, priez pour nous pauvres pécheurs, maintenant et à l'heure de notre mort. Amen.
1: Je vous salue Marie, pleine de grâce, le Seigneur est avec vous. Vous êtes bénie entre toutes les femmes, et Jésus, le fruit de vos entrailles, est béni.
0: Sainte Marie, Mère de Dieu, priez pour nous pauvres pécheurs, maintenant et à l'heure de notre mort. Amen.
1: Je vous salue Marie, pleine de grâce, le Seigneur est avec vous. Vous êtes bénie entre toutes les femmes, et Jésus, le fruit de vos entrailles, est béni.
0: Sainte Marie, Mère de Dieu, priez pour nous pauvres pécheurs, maintenant et à l'heure de notre mort. Amen.
1: Je vous salue Marie, pleine de grâce, le Seigneur est avec vous. Vous êtes bénie entre toutes les femmes, et Jésus, le fruit de vos entrailles, est béni.
0: Sainte Marie, Mère de Dieu, priez pour nous pauvres pécheurs, maintenant et à l'heure de notre mort. Amen.
1: Je vous salue Marie, pleine de grâce, le Seigneur est avec vous. Vous êtes bénie entre toutes les femmes, et Jésus, le fruit de vos entrailles, est béni.
0: Sainte Marie, Mère de Dieu, priez pour nous pauvres pécheurs, maintenant et à l'heure de notre mort. Amen.
1: Je vous salue Marie, pleine de grâce, le Seigneur est avec vous. Vous êtes bénie entre toutes les femmes, et Jésus, le fruit de vos entrailles, est béni.
0: Sainte Marie, Mère de Dieu, priez pour nous pauvres pécheurs, maintenant et à l'heure de notre mort. Amen.
1: Je vous salue Marie, pleine de grâce, le Seigneur est avec vous. Vous êtes bénie entre toutes les femmes, et Jésus, le fruit de vos entrailles, est béni.
0: Sainte Marie, Mère de Dieu, priez pour nous pauvres pécheurs, maintenant et à l'heure de notre mort. Amen.
1: Gloire au Père et au Fils et au Saint-Esprit.
0: Comme il était au commencement, maintenant et toujours, et dans les siècles des siècles. Amen. Amen.

0: troisième mystère glorieux, la Pentecôte. Ils virent apparaître des langues qu'on eût dites de feu. Elles se partageaient et il s'en posa une sur chacun d'eux. Tous furent alors remplis de l'Esprit Saint. La Pentecôte, comme il l'avait promis, Jésus envoie son esprit sur ses disciples. Prions pour que nous, chrétiens, demandions au Seigneur de nous donner son esprit afin que la face de la terre en soit renouvelée. Notre Père qui es aux cieux, que ton nom soit sanctifié, que ton règne vienne, que ta volonté soit faite sur la terre comme au ciel.
1: Donne-nous aujourd'hui notre pain de ce jour. Pardonne-nous nos offenses, comme nous pardonnons aussi à ceux qui nous ont offensés. Et ne nous laisse pas entrer en tentation, mais délivre-nous du mal. Amen.
0: Je vous salue, Marie, pleine de grâce. Le Seigneur est avec vous. Vous êtes bénie entre toutes les femmes, et Jésus, le fruit de vos entrailles, est béni.
1: Sainte Marie, Mère de Dieu, priez pour nous, pauvres pécheurs, maintenant et à l'heure de notre mort. Amen.
0: Je vous salue, Marie, pleine de grâce. Le Seigneur est avec vous. Vous êtes bénie entre toutes les femmes, et Jésus, le fruit de vos entrailles, est béni.
1: Sainte Marie, Mère de Dieu, priez pour nous, pauvres pécheurs, maintenant et à l'heure de notre mort. Amen.
0: Je vous salue, Marie, pleine de grâce. Le Seigneur est avec vous. Vous êtes bénie entre toutes les femmes, et Jésus, le fruit de vos entrailles, est béni.
1: Sainte Marie, Mère de Dieu, priez pour nous, pauvres pécheurs, maintenant et à l'heure de notre mort. Amen.
0: Je vous salue, Marie, pleine de grâce. Le Seigneur est avec vous. Vous êtes bénie entre toutes les femmes, et Jésus, le fruit de vos entrailles, est béni.
1: Sainte Marie, Mère de Dieu, priez pour nous, pauvres pécheurs, maintenant et à l'heure de notre mort. Amen.
0: Je vous salue, Marie, pleine de grâce. Le Seigneur est avec vous. Vous êtes bénie entre toutes les femmes, et Jésus, le fruit de vos entrailles, est béni.
1: Sainte Marie, Mère de Dieu, priez pour nous, pauvres pécheurs, maintenant et à l'heure de notre mort. Amen.
0: Je vous salue, Marie, pleine de grâce. Le Seigneur est avec vous. Vous êtes bénie entre toutes les femmes, et Jésus, le fruit de vos entrailles, est béni.
1: Sainte Marie, Mère de Dieu, priez pour nous, pauvres pécheurs, maintenant et à l'heure de notre mort. Amen.
0: Je vous salue, Marie, pleine de grâce. Le Seigneur est avec vous. Vous êtes bénie entre toutes les femmes, et Jésus, le fruit de vos entrailles, est béni.
1: Sainte Marie, Mère de Dieu, priez pour nous, pauvres pécheurs, maintenant et à l'heure de notre mort. Amen.
0: Je vous salue, Marie, pleine de grâce. Le Seigneur est avec vous. Vous êtes bénie entre toutes les femmes, et Jésus, le fruit de vos entrailles, est béni.
1: Sainte Marie, Mère de Dieu, priez pour nous, pauvres pécheurs, maintenant et à l'heure de notre mort. Amen.
0: Je vous salue, Marie, pleine de grâce. Le Seigneur est avec vous. Vous êtes bénie entre toutes les femmes, et Jésus, le fruit de vos entrailles, est béni.
1: Sainte Marie, Mère de Dieu, priez pour nous, pauvres pécheurs, maintenant et à l'heure de notre mort. Amen.
0: Je vous salue, Marie, pleine de grâce. Le Seigneur est avec vous. Vous êtes bénie entre toutes les femmes, et Jésus, le fruit de vos entrailles, est béni.
1: Sainte Marie, Mère de Dieu, priez pour nous, pauvres pécheurs, maintenant et à l'heure de notre mort. Amen.
0: Gloire au Père, au Fils et au Saint-Esprit.
1: Comme il était au commencement, maintenant et toujours, et dans les siècles des siècles. Amen.

0: Quatrième mystère glorieux, l'Assomption. Qu'est-ce là qui monte du désert ? Comme une colonne de fumée, vapeur de myrrhe et d'encens, et de tout parfums exotiques. L'Assomption. Notre-Dame est emportée aux cieux. Elle aussi nous montre le chemin. Prions pour que nous, chrétiens, ne quittions pas des yeux cette Vierge très pure, pour qu'un jour nous la retrouvions dans la gloire du ciel.
1: Notre Père qui es aux cieux, que ton nom soit sanctifié, que ton règne vienne, que ta volonté soit faite sur la terre comme au ciel.
0: Donne-nous aujourd'hui notre pain de ce jour. Pardonne-nous nos offenses comme nous pardonnons aussi à ceux qui nous ont offensés. Et ne nous laisse pas entrer en tentation, mais délivre-nous du mal. Amen.
1: Je vous salue Marie, pleine de grâce. Le Seigneur est avec vous. Vous êtes bénie entre toutes les femmes, et Jésus, le fruit de vos entrailles, est béni.
0: Sainte Marie, Mère de Dieu, priez pour nous pauvres pécheurs, maintenant et à l'heure de notre mort. Amen.
1: Je vous salue Marie, pleine de grâce. Le Seigneur est avec vous. Vous êtes bénie entre toutes les femmes, et Jésus, le fruit de vos entrailles, est béni.
0: Sainte Marie, Mère de Dieu, priez pour nous pauvres pécheurs, maintenant et à l'heure de notre mort. Amen.
1: Je vous salue Marie, pleine de grâce. Le Seigneur est avec vous. Vous êtes bénie entre toutes les femmes, et Jésus, le fruit de vos entrailles, est béni.
0: Sainte Marie, Mère de Dieu, priez pour nous pauvres pécheurs, maintenant et à l'heure de notre mort. Amen.
1: Je vous salue Marie, pleine de grâce. Le Seigneur est avec vous. Vous êtes bénie entre toutes les femmes, et Jésus, le fruit de vos entrailles, est béni.
0: Sainte Marie, Mère de Dieu, priez pour nous pauvres pécheurs, maintenant et à l'heure de notre mort. Amen.
1: Je vous salue Marie, pleine de grâce. Le Seigneur est avec vous. Vous êtes bénie entre toutes les femmes, et Jésus, le fruit de vos entrailles, est béni.
0: Sainte Marie, Mère de Dieu, priez pour nous pauvres pécheurs, maintenant et à l'heure de notre mort. Amen.
1: Je vous salue Marie, pleine de grâce. Le Seigneur est avec vous. Vous êtes bénie entre toutes les femmes, et Jésus, le fruit de vos entrailles, est béni.
0: Sainte Marie, Mère de Dieu, priez pour nous pauvres pécheurs, maintenant et à l'heure de notre mort. Amen.
1: Je vous salue Marie, pleine de grâce. Le Seigneur est avec vous. Vous êtes bénie entre toutes les femmes, et Jésus, le fruit de vos entrailles, est béni.
0: Sainte Marie, Mère de Dieu, priez pour nous pauvres pécheurs, maintenant et à l'heure de notre mort. Amen.
1: Je vous salue Marie, pleine de grâce. Le Seigneur est avec vous. Vous êtes bénie entre toutes les femmes, et Jésus, le fruit de vos entrailles, est béni.
0: Sainte Marie, Mère de Dieu, priez pour nous pauvres pécheurs, maintenant et à l'heure de notre mort. Amen.
1: Je vous salue Marie, pleine de grâce. Le Seigneur est avec vous. Vous êtes bénie entre toutes les femmes, et Jésus, le fruit de vos entrailles, est béni.
0: Sainte Marie, Mère de Dieu, priez pour nous pauvres pécheurs, maintenant et à l'heure de notre mort. Amen.
1: Je vous salue Marie, pleine de grâce. Le Seigneur est avec vous. Vous êtes bénie entre toutes les femmes, et Jésus, le fruit de vos entrailles, est béni.
0: Sainte Marie, Mère de Dieu, priez pour nous pauvres pécheurs, maintenant et à l'heure de notre mort. Amen.
1: Gloire au Père et au Fils et au Saint-Esprit.
0: Comme il était au commencement, maintenant et toujours, et dans les siècles des siècles. Amen.

0: Cinquième mystère glorieux, le couronnement de Notre-Dame. Un signe grandiose apparut au ciel. Une femme. Le soleil l'enveloppe, la lune est sous ses pieds et 12 étoiles couronnent sa tête. Le couronnement de Notre-Dame. Elle devient reine des cieux, notre reine. Prions pour que nous, chrétiens, laissions grandir en nous ce bel amour pour la Vierge Marie, afin que nous lui ressemblions toujours plus. Notre Père qui es aux cieux, que ton nom soit sanctifié, que ton règne vienne, que ta volonté soit faite sur la terre comme au ciel.
1: Donne-nous aujourd'hui notre pain de ce jour. Pardonne-nous nos offenses, comme nous pardonnons aussi à ceux qui nous ont offensés. Et ne nous laisse pas entrer en tentation, mais délivre-nous du mal. Amen.
0: Je vous salue Marie, pleine de grâce. Le Seigneur est avec vous. Vous êtes bénie entre toutes les femmes, et Jésus, le fruit de vos entrailles, est béni.
1: Sainte Marie, Mère de Dieu, priez pour nous pauvres pécheurs, maintenant et à l'heure de notre mort. Amen.
0: Je vous salue Marie, pleine de grâce. Le Seigneur est avec vous. Vous êtes bénie entre toutes les femmes, et Jésus, le fruit de vos entrailles, est béni.
1: Sainte Marie, Mère de Dieu, priez pour nous pauvres pécheurs, maintenant et à l'heure de notre mort. Amen.
0: Je vous salue Marie, pleine de grâce. Le Seigneur est avec vous. Vous êtes bénie entre toutes les femmes, et Jésus, le fruit de vos entrailles, est béni.
1: Sainte Marie, Mère de Dieu, priez pour nous pauvres pécheurs, maintenant et à l'heure de notre mort. Amen.
0: Je vous salue Marie, pleine de grâce. Le Seigneur est avec vous. Vous êtes bénie entre toutes les femmes, et Jésus, le fruit de vos entrailles, est béni.
1: Sainte Marie, Mère de Dieu, priez pour nous, pauvres pécheurs, maintenant et à l'heure de notre mort. Amen.
0: Je vous salue Marie, pleine de grâce. Le Seigneur est avec vous. Vous êtes bénie entre toutes les femmes, et Jésus, le fruit de vos entrailles, est béni.
1: Sainte Marie, Mère de Dieu, priez pour nous, pauvres pécheurs, maintenant et à l'heure de notre mort. Amen.
0: Je vous salue Marie, pleine de grâce. Le Seigneur est avec vous. Vous êtes bénie entre toutes les femmes, et Jésus, le fruit de vos entrailles, est béni.
1: Sainte Marie, Mère de Dieu, priez pour nous, pauvres pécheurs, maintenant et à l'heure de notre mort. Amen.
0: Je vous salue Marie, pleine de grâce. Le Seigneur est avec vous. Vous êtes bénie entre toutes les femmes, et Jésus, le fruit de vos entrailles, est béni.
1: Sainte Marie, Mère de Dieu, priez pour nous pauvres pécheurs, maintenant et à l'heure de notre mort. Amen.
0: Je vous salue Marie, pleine de grâce. Le Seigneur est avec vous. Vous êtes bénie entre toutes les femmes, et Jésus, le fruit de vos entrailles, est béni.
1: Sainte Marie, Mère de Dieu, priez pour nous pauvres pécheurs, maintenant et à l'heure de notre mort. Amen.
0: Je vous salue Marie, pleine de grâce. Le Seigneur est avec vous. Vous êtes bénie entre toutes les femmes, et Jésus, le fruit de vos entrailles, est béni.
1: Sainte Marie, Mère de Dieu, priez pour nous pauvres pécheurs, maintenant et à l'heure de notre mort. Amen.
0: Je vous salue Marie, pleine de grâce. Le Seigneur est avec vous. Vous êtes bénie entre toutes les femmes, et Jésus, le fruit de vos entrailles, est béni.
1: Sainte Marie, Mère de Dieu, priez pour nous pauvres pécheurs, maintenant et à l'heure de notre mort. Amen.
0: Gloire au Père, au Fils et au Saint-Esprit.
1: Comme il était au commencement, maintenant et toujours, et dans les siècles des siècles. Amen.
0: Et nous concluons notre chapelet par la prière à Notre-Dame de Pontmain. Très douce Vierge Marie, vous avez dans votre apparition à Pontmain rappelé l'importance de la prière, fortifié en nos cœurs l'espérance et apporté la paix.
1: Daignez accueillir favorablement aujourd'hui la prière ardente que nous vous adressons pour que s'établisse dans nos cœurs, nos familles, notre nation et toutes les nations, la paix, fruit de la justice, de la vérité, de la charité.
0: Augmentez en nos âmes le désir de vivre pleinement notre foi, sans aucune compromission, dans toutes les circonstances de notre vie. Aidez-nous à toujours comprendre les autres et à les aimer profondément en Dieu. Amen.
1: Amen.
0: Cœur sacré de Jésus,
1: j'ai confiance en vous.
0: Saint Joseph,
1: priez pour nous.
0: Sainte Lucie et tous les saints du jour,
1: priez pour nous.
0: Notre-Dame de Fidélité et Notre-Dame de Pontmain,
1: priez pour nous, pour l'Église, pour la France et pour le monde.
0: Nos saints anges gardiens,
1: veillez sur nous.
0: Au nom du Père et du Fils et du Saint-Esprit.
1: Amen.

0: 21h.
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1: Pendant longtemps, décision rimait avec raison et se laisser envahir par ses émotions était signe de faiblesse, de mauvais caractère ou de distraction. Et si bien au contraire, nos émotions nous faisaient prendre des meilleures décisions? Et si nos biais cognitifs, souvent pointés du doigt pour les raccourcis mentaux qu'ils nous font prendre, seraient en réalité des outils à ne pas négliger? 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
1: Bonjour Virginie.
3: Bonjour.
1: Vous avez fait une thèse sur l'influence des émotions et notre niveau de certitude face à la prise de décision en 2006. Et depuis, vous continuez les recherches dans le domaine de la psychologie sociale. Alors, on va parler de cette prise de décision. Quand on en prend une, et si possible la bonne, souvent on a une image en tête, un enjeu, une personne face à deux routes distinctes. Et quand on va sur une route, ça y est, ça change le cours de notre vie. En réalité, on prend plein de micro-décisions au quotidien, souvent sans même s'en rendre compte, et notre mode de pensée n'est pas toujours le même. Alors, il y a celui qu'on a quand on choisit entre une pizza et des pâtes, qui a priori est semi-automatique, et celui qu'on peut avoir quand on doit choisir une carrière professionnelle, par exemple, ou un lieu de départ en vacances. Alors, est-ce qu'il y a réellement deux modes de pensée différents dans ce genre de situation ?
3: Alors, ce qu'en dit les travaux scientifiques sur la question du traitement de l'information, c'est effectivement un modèle dit de double voie, c'est-à-dire que dans notre vie quotidienne, on a plutôt tendance à privilégier la voie dite heuristique, celle qui repose sur des schémas, des raccourcis mentaux qui sont issus de notre expérience personnelle. Avec l'âge, on construit des modes de raisonnement qui sont d'ailleurs assez fonctionnels, assez performants. Comme par exemple, si je dois avoir l'avis sur une question, il vaut mieux s'orienter vers un expert que vers un novice. Ça, c'est une heuristique de pensée qui fonctionne très bien. Sauf que, voilà, l'expert, quel est son niveau réel d'expertise sur le sujet sur lequel vous l'interrogez? Si c'est pas sur son domaine d'expertise, il a beau être expert, cette heuristique ne fonctionne pas. Ce qui veut dire que dans ce genre de situation, on doit aussi réfléchir de manière un petit peu plus délibérée, un peu plus analytique. C'est la deuxième voie de traitement, le système 2 de Kahneman, qui est assez populaire et qui est un mode de raisonnement beaucoup plus délibératif, qui est aussi beaucoup plus coûteux en termes de ressources, en termes d'efforts, en termes de motivation, etc. Et qui fait que c'est pas un mode de fonctionnement qu'on peut utiliser de manière systématique dans nos vies. Oui, on le réserve à des situations qui ont une importance ou un intérêt déterminant. Et là où on identifie que l'issue d'un traitement heuristique n'est pas optimale ou n'est pas satisfaisant.
1: Est-ce qu'on peut dire, si on schématise, que le traitement heuristique, c'est un peu un mode rapide, réflexe, par défaut, là où la deuxième voie de traitement serait plus un mode réfléchi, lent, intellectualisé, ou est-ce que c'est un raccourci un peu trop grossier ?
3: Alors c'est un petit peu grossier, par contre c'est vrai que le mode heuristique c'est un mode où l'attention est réduite, où les ressources en effort de concentration par exemple sont moindres, où du coup la réponse qui est produite est souvent plus rapide. Donc c'est vrai qu'il s'oppose radicalement à un système plus systématique, mais qui peut être celui par défaut dans des situations où on n'est pas expert, par exemple. Quand on n'est pas expert, clairement, ces heuristiques ne peuvent pas s'exprimer puisqu'elles n'existent pas. Donc ce système, quand on apprend à conduire, par exemple, on est en traitement analytique de manière automatique parce qu'on peut juste pas faire autrement, en fait. L'opposition de ces deux systèmes, elle s'entend au sens où l'une est moins coûteuse et donc, en termes de rapidité et d'adaptation, est plus est privilégiée, on va dire. Mais dans certains cas, ce système-là est jugé insatisfaisant ou insuffisant. Et le déclenchement d'un traitement plus approfondi est exécuté à ce moment-là.
1: Est-ce que ces deux systèmes-là, on les choisit de manière consciente ou, et vous l'avez dit avec l'exemple de l'apprentissage de la conduite, c'est le contexte qui nous l'impose ?
3: Alors les deux. Et c'est aussi notre style personnel, notre style de pensée personnel. Certaines personnes sont plus sur un mode intuitif, heuristique, plus... dans la rapidité de l'exécution du comportement ou de la décision, là où d'autres sont plus réfléchis, plus intellectuels, on va dire. Mais c'est vrai que le contexte, donc des indices dans la situation de prise des décisions, vont nous aider en fait à déterminer si ce traitement heuristique il est pertinent et suffisant, ou si le résultat qu'on va obtenir n'est pas suffisamment optimal. Et donc déclencher un traitement analytique. La littérature sur qu'est-ce qui déclenche l'un ou l'autre de ces traitements propose plein d'hypothèses et a identifié plusieurs déterminants, comme par exemple les émotions. Certaines émotions déclenchent un traitement plus heuristique, comme par exemple la joie ou la colère, là où d'autres émotions comme la tristesse ou la peur déclenchent des traitements beaucoup plus analytiques, pour notamment gérer l'incertitude de la situation. Il y a d'autres facteurs, notamment est-ce que la situation, j'ai besoin d'être exact dans ma réponse, ou est-ce que être approximatif suffit ? Donc c'est aussi un élément d'ordre motivationnel qui va déclencher l'un ou l'autre type de traitement. Et puis l'aspect aussi ressources. Est-ce que j'ai le temps ? Est-ce que j'ai suffisamment de connaissances sur le sujet ? Tout ça va aussi déterminer si j'ai intérêt à me contenter, entre guillemets, d'un traitement heuristique ou si un traitement analytique est préférable dans cette situation. Mais il y a aussi des styles. Selon les personnes, on est plus encline à être intuitive ou délibérative, mais c'est aussi issu d'un apprentissage et de notre familiarité avec les situations de prise de décision.
1: Ça me fait penser, il y a souvent des personnes qui disent qu'elles se basent sur leur instinct. Est-ce que c'est ça la fameuse voie heuristique ?
3: C'est ça. Là où qui est un instinct plus construit par l'expérience et qui peut nous conduire dans certains cas à des erreurs, effectivement.
1: Et il y a aussi d'autres personnes par opposition où on a tendance à dire qu'elles se prennent la tête, et je mets de gros guillemets sur cette expression que personnellement je n'aime pas trop. Est-ce que du coup là on peut dire que c'est l'autre mode de pensée plus analytique ?
3: Oui, s'il est un peu plus systématique que la voie heuristique pour prendre des décisions, oui c'est ça. C'est une bonne vulgarisation de cette double voie.
1: Donc on a vu qu'il y a deux voies de traiter les informations qui dépendent du contexte, de plein de choses, même s'il y a encore des incertitudes sur comment tout ça fonctionne. Il y a aussi des biais qui existent quand on vit la situation et ensuite qu'on prend une décision, puisque parfois il y a des choses qui empêchent notre propre traitement de l'information de se faire de la manière la plus qualitative possible. C'est quoi ces biais qui transforment un petit peu la réalité duquel on est témoin et qui influencent notre décision ?
3: Alors ces biais, ils interviennent à énormément d'étapes, dès lors qu'une information rentre dans notre système de pensée jusqu'au moment où est produite une réponse. Il y a un certain nombre d'opérations mentales qui s'exécutent, et chacune de ces opérations mentales est une occasion de commettre une erreur. Une erreur systématique qui trouve son origine dans le fonctionnement même de notre système de pensée. C'est ça la définition d'un biais, c'est-à-dire que parce que notre cerveau fonctionne de telle manière, dans certaines situations, il produit systématiquement la même erreur. C'est ça un biais. On a tendance à parler de biais cognitifs quand on fait référence à ces erreurs. Or, on pourrait les catégoriser de bien des manières. Dans la littérature ou dans le domaine de la vulgarisation scientifique, on retrouve des infographies très distinctes. Pour faire très court, en fait, imaginons qu'une information rentre dans le système de pensée. C'est la première grosse étape. C'est ce qu'on appelle les systèmes perceptifs et attentionnels qui entrent en jeu. Ce qui veut dire que là, je vais sélectionner probablement des informations. En tout cas, l'exhaustivité des indices qui sont dans la situation n'est pas garantie. Pour plein de raisons, parce que je fais d'autres choses, parce que je suis pas intéressée, parce que je suis pas motivée, parce que je suis pressée, etc.
1: Oui, si on est témoin d'une scène, on va pas forcément se souvenir de la température qu'il faisait, par exemple.
3: Voilà, du nombre de personnes qui étaient présentes, s'il y avait un chien ou pas, s'il la voyait ou non. Voilà, donc première chose. Deuxième chose, c'est l'aspect perceptif. On ne voit pas les choses de la même façon en fonction de l'angle de vue ni de ce que l'on cherche. Et ensuite, une fois que l'information est dans le système de pensée, elle va subir un certain nombre de transformations. Je vais faire appel à ma mémoire, par exemple, et donc à des souvenirs qui sont analogues. Je vais peut-être faire un peu de calcul mental, de l'estimation de probabilité, je vais essayer de faire des liens, je vais essayer de donner un sens à ce que je suis en train de regarder. Bref, toutes ces opérations-là font qu'à chaque étape, potentiellement, une erreur peut intervenir. Donc j'interprète mal, je me trompe dans mon calcul, je me rappelle pas de tous les éléments nécessaires pour prendre la décision optimale, etc., etc. Et ensuite, imaginons que jusque-là, tout ait bien été exécuté. Je dois produire une réponse dans le champ social. Et cette réponse, en fait, elle est susceptible, elle aussi, de subir un certain nombre de corrections, d'ajustements, en fonction du contexte social dans lequel ma réponse va être produite. Si je veux paraître humble, par exemple, si je veux paraître poli, si au contraire, je veux manifester le fait que je suis en colère, je vais avoir tendance à exacerber ma pensée. Si dans l'environnement, il y a un groupe auquel je veux appartenir et qui pense différemment de ma conclusion, bah là, je vais devoir choisir. Est-ce que je m'accorde avec le groupe et donc bah, finalement je change ma réponse, ou est-ce que je reste sur mes positions au risque de subir une expulsion du groupe, par exemple, ou de sévère punition. Toutes ces transformations, en fait, ce sont potentiellement des erreurs, donc des biais par rapport à l'exactitude, c'est-à-dire à une réponse optimale en fonction de tous les éléments contextuels.
1: Donc on n'est pas des robots, on ne traite pas l'information.

0: temps, ou s'il y a notre boss qui est en face de nous, ou un groupe d'amis qui a l'air quand même super cool, on va pas forcément réagir de la même manière. Alors, il y a un exemple concret que j'aimerais citer, que je tire d'une des études dont vous êtes co-autrice. Et là, c'est justement le fait de ne pas agir du tout. Une étude parue en 2022 sur le harcèlement scolaire et la place des témoins. Alors, je cite le résumé. Dans le harcèlement scolaire, les témoins jouent un rôle fondamental car leurs réactions défensives peuvent mettre fin aux situations de harcèlement. Cependant, une grande majorité de témoins restent passifs malgré leurs convictions personnelles en matière de défense. Alors là, qu'est-ce qui se passe? Pourquoi, alors qu'on peut traiter toutes ces informations et agir, on reste passif, on ne fait rien face à une injustice?
1: Alors ça illustre quelque chose qu'on connaît bien dans la littérature en psychologie et qui porte un nom. Ça s'appelle le gap, c'est-à-dire l'écart qui existe entre l'intention de faire quelque chose qui est lié justement à nos croyances et au poids qu'elles ont pour nous dans la détermination de notre comportement et notre comportement réel. C'est ce qui fait que les modèles rationalistes, notamment issus de l'économie, échouent en fait à prédire le comportement humain. Parce que nous ne sommes pas rationnels, dans le sens où, bien que nous ayons l'intention d'arrêter de fumer, par exemple, parce qu'on sait que fumer tue, eh bien on continue de fumer quand même. Donc il y a plein de variables, de facteurs qui expliquent cet écart, parfois vraiment très important, entre notre intention d'agir ici, dans le cadre des témoins du harcèlement, et notre réelle propension à agir en soutien à la victime. Dans ces travaux, ce qu'on montre et qui est aussi intéressant, c'est que quand on est cohérent dans notre système de croyances, eh bien le comportement a plus tendance à être déclenché. Quand on a une ambivalence, ce comportement, lui, est beaucoup plus difficile à déclencher. Pour que l'action ait lieu, il faut vraiment que cet état soit très inconfortable.
0: Est-ce que ça veut dire, si on vulgarise là encore, on voit un tout petit se faire frapper par des très grands, extrêmement injuste, et en plus ce tout petit, c'est un copain à nous. Est-ce que là, on va être beaucoup plus en mesure d'être dans la défense pour essayer d'arrêter ce type de harcèlement que si c'est deux personnes qu'on connaît pas bien, on sait pas trop si c'est un jeu ou si c'est vraiment du harcèlement, on n'a pas envie d'agir, on veut pas apparaître comme la personne un peu rabat-joie, et là on est dans la gêne, c'est ça?
1: Dans le harcèlement scolaire, tous les travaux se focalisent essentiellement soit sur l'acteur, soit sur la victime. Le travail sur les témoins est vraiment très en retard, et probablement qu'il y a tous les éléments que vous venez d'évoquer. C'est-à-dire, premièrement, c'est au niveau de l'interprétation de la situation. Est-ce qu'il est très clair pour les témoins qu'on est dans une situation de harcèlement? C'est pour ça que faire des campagnes de communication sur finalement qu'est-ce que c'est le harcèlement, ça peut déjà aider à obtenir un bon diagnostic des situations quand on y est face. Et ensuite, quid de l'alternative? Le quid de l'alternative de ne pas agir. Qu'est-ce que j'ai comme ressources? Donc par exemple, est-ce que j'ai du soutien social? Est-ce que je vais y aller tout seul? C'est même au-delà des croyances internes, sur est-ce que je dois agir, est-ce que je suis un héros? C'est tous ces éléments-là qui font qu'aujourd'hui, la littérature, elle cherche à identifier quels sont les leviers justement sur lesquels le témoin agit.
0: Donc c'est encore en cours dans la recherche, on ne sait pas encore. Il y a beaucoup d'études que j'ai croisées, alors il faudrait que je les retrouve pour citer des sources, qui parlent de situations d'injustice sociale où personne n'agit, et quand quelqu'un commence à agir, à ce moment-là, tout le monde se dit « ok, on peut y aller », ça débloque en quelque sorte. C'est quelque chose que vous confirmez?
1: Oui, c'est des phénomènes sociaux qui sont bien documentés, pour le coup, sur d'autres situations que le harcèlement, où effectivement, dès lors que... C'est la question du soutien social. Quand émerge dans le champ social une manifestation de quelqu'un qui pense comme moi, c'est-à-dire il faut soutenir la victime, du coup je suis plus tout seul. Donc cette situation de soutien social, elle est déterminante, et dans un très grand nombre de situations sociales, ce levier de soutien social, il est déterminant pour le comportement.
0: Alors, on sort un petit peu de ces événements extérieurs pour la prise de décision, pour retourner un petit peu dans notre intérieur, nos schémas de pensée. Intégrer les émotions dans notre traitement de l'information, c'est assez récent, finalement. Je cite un article de Delphine Van Hoorbeke, j'espère que je prononce bien son nom de famille, qui a été publié en 2008, intitulé « L'émotion et la prise de décision ». Alors, le passage est

0: un peu long, mais il est assez passionnant, c'est dans l'introduction. Elle dit « Ce n'est que depuis quelques années que les émotions sont un sujet d'intérêt pour la recherche et la prise de décision. Jusqu'alors, le décisionnaire était abordé comme un être se comportant en fonction de principes rationnels et distinctement formulés. Depuis Platon, Kant et Descartes, il est considéré que la logique propre, purement rationnelle et mathématique, écartée de toute considération affective, peut mener à la solution, quel que soit le problème. » Selon ces théories, une décision est inspirée de données sensorielles, d'événements, de faits et de documents. Si les prémices d'une intervention émotionnelle dans la prise de décision sont déjà discernables avec Darwin ou dans des recherches menées par Lazarus en 91, ce n'est qu'en 94 que Damasio affirme nettement que les émotions sont nécessaires à la prise de décision. Alors, est-ce que ajouter ces émotions dans la prise de décision, c'est bien vu, ça commence à rentrer un petit peu dans les mœurs ou on se dit encore que nous sommes quand même des êtres logiques et rationnels?
1: L'ouvrage de Damasio, en 1994, il l'avait intitulé « L'erreur de Descartes ». C'était justement de considérer que l'âme et le corps étaient distincts. Effectivement, aujourd'hui, en recherche en psychologie, notamment dans le champ des émotions, on montre que dans bon nombre de situations, les émotions sont parfois, non seulement elles guident la pensée, mais parfois c'est le seul indice qui nous permet de bien penser. Historiquement, les émotions, notamment les émotions négatives, étaient enseignées en lien avec les pathologies. C'est-à-dire qu'à partir du moment où on ressentait une émotion négative, on basculait dans le champ de la pathologie et donc la recherche en psychologie sur sujet sain ne s'y intéressait pas. Il faut attendre les années 1960, pour qu'on commence justement expérimentalement démontrer l'impact des émotions et notamment un impact pas toujours délétère pour la pensée. Donc pour montrer l'impact notamment positif des émotions sur le traitement de l'information, les travaux dans le domaine de la persuasion en psychologie sociale, c'est les travaux de Bless et collaborateurs qui ont montré que quand on soumet un argumentaire à des sujets, soit un argumentaire faible, soit un argumentaire bien étayé, résultat classique sur un groupe qui n'est pas induit dans une quelconque émotion, c'est qu'on est plus convaincu par l'argumentaire étayé que par l'argumentaire faible. Et ce résultat est d'autant plus vrai que les sujets sont induits dans une émotion négative. Quand on est induit dans une émotion positive, et bien en fait, on est aussi bien convaincu par un argument étayé que par un argumentaire moins étayé.
0: C'est fou. Est-ce que ça veut dire que quand on est joyeux, on n'est pas très concentré?
1: Voilà, c'est un petit peu ça. On revient sur cette hypothèse de cette double voie de traitement où un certain nombre d'émotions négatives déclenchent un traitement délibératif, donc plus approfondi de la situation, là où des émotions plus positives, comme la joie, eh bien, nous éloignent un petit peu de ce caractère systématique des arguments.
0: C'est intéressant, ça veut dire qu'il faudrait réussir à vraiment analyser proprement nos émotions, savoir ce qu'on ressent dans une situation où on doit prendre des décisions pour être en adéquation à peu près?
1: Alors généralement, quand on analyse les émotions qu'on ressent dans une situation, on analyse leurs effets.
0: D'accord.
1: Donc ça peut être bien quand il y a une influence délétère, ça peut être moins bien quand cette émotion, justement, est fonctionnelle. Et d'ailleurs, c'est aujourd'hui l'approche majeure de la recherche en psychologie, de considérer que les émotions servent à quelque chose et servent la cognition. Si c'est pour réguler de l'anxiété qui est délétère pour mes performances cognitives, oui. Bien évidemment, c'est le travail du psychologue généralement. Mais c'est vrai que dans la vie courante, vous parliez en introduction de choisir une maison ou un nouveau travail. Clairement, les émotions, elles sont là aussi pour nous guider quand les situations sont complexes.
0: Donc, ne pas jeter les émotions à la poubelle et arrêter de penser qu'il faut être un être parfaitement logique et rationnel. Finalement, les émotions sont plutôt positives dans cette prise de décision.
1: Ben, tout à fait. Par exemple, dans les travaux de Schwartz et Clor, ils téléphonaient à leurs participants un jour de beau temps et un jour de pluie, et ils leur demandaient quel était leur niveau de satisfaction de vie. Les jours de beau temps, les gens répondaient être plus satisfaits que les jours de mauvais temps. La raison, quand il fait beau, ben, les gens sont de meilleure humeur que quand il pleut. Et donc, ils ont réitéré cette expérience pour tester l'hypothèse d'une influence émotionnelle dans cette situation-là. Donc, dans cette deuxième expérience, il rappelait un nouvel échantillon et avant de demander le niveau de satisfaction de vie, il faisait remarquer aux gens le temps qu'ils faisaient. Et en le faisant, eh bien, ils ont fait disparaître la différence de satisfaction de vie rapportée par les sujets entre les jours de pluie et les jours de beau temps. Ça montre bien que ces émotions qui ont longtemps été mises de côté pour étudier la pensée sont finalement pas si délétères que ça. Ça dépend des situations dans lesquelles elles se manifestent.
0: On continue de parler de prise de décision, d'émotion et d'esprit critique juste après la pause musicale.

0: C'était Where Did You Go de Sandman Project et nous sommes de retour en plateau avec Virginie Bagneux, maître de conférence en psychologie sociale à l'Université de Caen et membre de l'Observatoire Zététique. Retour à l'interview.
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2: Un des nouveaux enjeux à l'ère d'une information toujours plus large, immédiate et non hiérarchisée, c'est l'entretien d'un certain esprit critique pour mieux traiter les informations qui nous parviennent et discriminer les bonnes des mauvaises, les vraies des fausses, et ainsi prendre de meilleures décisions en fonction. Alors on parlait juste avant la pause des émotions. Là, on va se concentrer aussi peut-être sur le niveau de certitude. Je vais vous citer une étude d'Ipsos qui a été réalisée en février 2024 sur un échantillon représentatif de 1000 Françaises et Français pour tenter d'évaluer l'impact de la désinformation. Voici quelques résultats édifiants de ce sondage. 74% des personnes interrogées estiment être capables de faire le tri entre les vraies et les fausses informations sur les réseaux sociaux. Et 68% estiment que ce n'est pas le cas du reste de la population française. Donc on n'est pas très confiant sur le niveau des autres personnes que nous. Mais en réalité, 66% des personnes interrogées adhèrent au moins à l'une des fake news qui leur ont été présentées. Donc on n'est pas si fort que ça, finalement, pour faire la discrimination entre ce qui est vrai et ce qui est faux. Est-ce que, quand on est confiant de notre capacité à faire les choses, on se plante plus facilement ?
3: Oui, effectivement. C'est notre capacité à s'auto-évaluer et à s'auto-corriger est déterminante dans nos performances et notamment dans nos compétences d'esprit critique. C'est en tout cas ce que dit la littérature sur l'esprit critique, qui documente que savoir croiser les informations, savoir estimer notre niveau de connaissance sur un sujet avant d'en faire l'examen, tout simplement, c'est déjà réfléchir sur comment on pense, en fait, tout simplement. Et c'est ça la définition de la métacognition. Donc, arriver à se voir penser, à être capable aussi de se corriger, notamment, là j'ai un défaut de connaissance sur le sujet, donc je vais suspendre mon jugement, aller me renseigner un peu plus dans le domaine et puis revenir sur la question. C'est quelque chose qu'on fait pas tout le temps, hein, parce que on n'a pas toujours envie ou le temps ou la nécessité de le faire. Et ensuite, c'est vrai que faut se donner les moyens de se poser la question de est-ce que je suis au bon endroit et est-ce que dans le contexte qui est le mien, je suis en mesure de produire quelque chose de fiable, un jugement fiable. Donc, notre niveau de certitude et notre capacité à calibrer notre confiance en nous-mêmes est déterminante dans ce genre de situation.
2: J'ai l'impression que c'est un peu une première étape pour avoir de l'esprit critique, c'est de se regarder soi-même et de dire, est-ce que je ne suis pas en train d'avoir un ego un peu trop gros et de penser que je comprends ce qui se passe alors que je manque d'informations. Alors, si on devait faire une petite boîte à outils pour celles et ceux qui nous écoutent et qui voudraient prendre des décisions plus qualitatives en triant mieux les informations, en ayant plus de recul, qu'est-ce qu'on pourrait leur dire ? Déjà, on en a parlé, il faut connaître le sujet, j'imagine ?
3: Oui, avoir un socle de connaissances qui est spécifique au domaine sur lequel porte la question, c'est la base. Sans connaissances, on peut pas, il n'y a pas d'esprit critique général, on va dire. Donc, si mon domaine, c'est la biologie et pas la physique, j'exercerai de facto un esprit critique plus faible en physique qu'en biologie.
2: On a parlé des connaissances à avoir sur un sujet. Est-ce qu'on peut parler aussi de l'information en elle-même ? Quels sont les critères pour savoir si cette information est fiable, intéressante ou non ?
3: Alors peut-être un mot sur le mot information. Qu'est-ce qu'on entend par information ? Ça peut, c'est au sens très large du terme, dans le sens où ça va de la tagline sur ma page Facebook, en passant par l'examen approfondi d'un article scientifique rédigé par des pairs dans une revue à comité de lecture, ou le fait que ma mère m'ait encore dit ce matin de mettre un bonnet à ma fille pour qu'elle échappe à la grippe. Tout ça, c'est de l'information. Et ces informations, on va les traiter, a priori, de la même façon. Mais, étant donné la source dont elles proviennent, des experts, ma mère, qui n'a pas forcément de grandes connaissances sur comment
2: la grippe,
3: la grippe intervient dans le système immunitaire ou
2: le groupe Facebook
3: auquel je suis abonnée ou non. En plus, déjà la source, ça va être un moyen de traiter l'information de différentes manières. Donc après, la question, c'est est-ce que, indépendamment de la source, cette information, je peux la traiter. Donc ça veut dire traiter cette fois-ci le contenu réel de l'information en tenant compte d'un certain nombre de critères. Est-ce que ce qui est dit dans le contexte dans lequel c'est dit est crédible? Quels sont les éléments argumentatifs qui permettent de juger de la fiabilité de ce qui est avancé? Quelles sont les méthodes qui ont conduit à ce que cette information soit produite? Donc l'argumentation, l'évaluation, la manière dont les choses sont présentées aussi. Tout ça, c'est autant de critères qu'il faut systématiquement en fait traiter pour, au final, avec la compilation de tous ces critères, aboutir à une évaluation, on va dire, la plus fiable possible.
2: J'imagine que c'est quelque chose. Tout cela prend du temps et nécessite aussi qu'on soit consciente qu'on est en train de faire cette démarche, puisque ça doit être un, avant que ce soit un automatisme, qu'on check la source, la vraisemblance de l'information, son contexte. J'imagine qu'il faut se forcer à se dire, bon, alors, faisons preuve d'esprit critique dans cette situation, d'où ça vient, qu'est-ce qu'on me raconte? C'est ça, il faut s'entraîner, c'est un automatisme qui vient pas tout de suite.
3: Bien sûr, au bout d'un moment, quand on dans son domaine d'expertise, c'est le principe de l'expertise, hein, cet esprit critique, on l'applique de manière un peu plus automatique que celui qui est moins expert sur le domaine. Mais attention, qui dit expert ne veut pas dire exempt de biais, hein, on l'a vu tout à l'heure. Ce niveau d'humilité en fait épistémique doit être constant, quel que soit notre niveau d'expertise et quel que soit le domaine dans lequel l'information est présentée.
2: On a parlé tout à l'heure de biais cognitifs. Souvent, on les pointe un peu comme quelque chose d'assez négatif. Quand on a préparé cette interview, vous m'avez dit qu'il ne faut pas forcément leur jeter la pierre. Pourquoi est-ce que les biais cognitifs peuvent être un peu, pas si mal que ça finalement ?
3: Parce que les biais cognitifs représentent des exceptions qui conduisent évidemment à des erreurs parfois dramatiques, mais qui sont des exceptions dans notre manière de fonctionner. On a un cerveau qui est quand même assez efficace et fonctionnel, puisque la preuve en est, on est encore là en fait. Donc ça veut dire que ça marche plutôt bien. Que les approximations qui sont produites par notre système heuristique, par nos raccourcis mentaux, sont la plupart du temps suffisants et assez satisfaisant, que l'optimalité et que la réponse tout à fait correcte n'est pas essentielle en termes d'adaptation. Donc je pense que peut-être on pourrait résumer que l'adaptation, le caractère fonctionnel d'une réponse, d'un traitement de l'information, c'est quelque chose qui est différent de l'exactitude, et que cette exactitude n'est pas forcément l'objectif ultime. Qu'est-ce qu'on veut? Quand on veut développer notre esprit critique, en fait, qu'est-ce qu'on veut vraiment? Je pense que la question, elle est vraiment là. Est-ce qu'on veut supprimer toutes nos fausses croyances? Auquel cas, ben, vaut mieux abandonner maintenant, parce que même quand on est expert sur un domaine, on conserve des croyances, hein. C'est des approximations, les croyances de choses qui sont plus ou moins bien connues. Est-ce que c'est arriver à débunker une information qui est volontairement fallacieuse? Bah là, du coup, oui, mais dans ce cas-là, il faut développer une expertise dans le domaine en question. Est-ce que c'est éviter les effets directs et indirects de nos fausses croyances? Auquel cas, éviter, par exemple, d'aller voir un astrologue pour décider quel métier ou quel poste je vais finalement accepter de prendre. C'est tout à chacun de décider ça en fait, faire preuve d'esprit critique, mais pourquoi faire?
2: Est-ce que le fait de connaître quelques biais cognitifs, c'est déjà aussi voir quand ils sont en œuvre et se rendre compte que là, on est en train de prendre un petit raccourci. Je ne sais pas, il y a par exemple un effet de cadrage dont vous parlez dans votre conférence. Est-ce que connaître cet effet de cadrage, on peut en parler, ça nous aide déjà à savoir qu'il est là et qu'il se manifeste?
3: Je crois qu'il est plus bénéfique pour quelqu'un d'apprendre à développer une ouverture d'esprit en rendant systématique le croisement des points de vue et la recherche systématique des avis alternatifs aux nôtres, que savoir qu'on peut être victime d'un biais de confirmation, par exemple, ou de victime d'un biais de cadrage. Pourquoi ? Parce qu'en fait, le fait de le savoir, ce biais de cadrage, ça va pas créer chez moi, spontanément, une recherche des points de vue alternatifs. Alors que si j'ai appris que ça devient presque un trait de personnalité chez moi, de quand une information m'est transmise, de systématiquement rechercher l'avis d'autrui sur la question avant d'émettre un jugement, ben, le fait de savoir ou pas que je peux être victime d'un biais de confirmation, ça ne me sert à rien.
2: Donc ce serait développer des bonnes pratiques plutôt que de pointer...
3: Plutôt que de dénoncer les mauvaises pratiques.
2: Très bien, j'aime beaucoup cette conclusion, sur les biais cognitifs.
3: En fait, le problème, c'est un petit peu comme quand on dit à quelqu'un « tu veux arrêter de fumer ?» Oui, mais il ne le fait pas. C'est pas qu'il ne veut pas, c'est qu'il ne sait pas comment faire. Et ben, pour l'esprit critique, c'est la même chose. Je pense que n'importe qui dans la rue vous dira « oui, je veux développer mon esprit critique ». Mais comment faire ? Et ben, comment faire, c'est pas en pointant ce qui ne va pas, c'est en développant des choses qui sont efficaces. Et donc le temps qu'on perd à populariser le biais de confirmation, le biais de cadrage, c'est du temps que les gens ne passent pas à développer d'autres compétences et d'autres capacités qui, elles, sont bénéfiques, quelles que soient les situations dans lesquelles on se trouve.
2: Alors j'allais vous poser des questions sur quelques biais cognitifs. On vient de dire que ce n'était pas forcément une bonne idée de se concentrer là-dessus. Alors à la place, on a parlé de croiser les sources, on a parlé de faire attention à nos certitudes. Est-ce que vous avez encore une bonne pratique en tête qu'on pourrait donner à nos auditeurs, auditrices, qui pourraient développer ?
3: Alors deux, et qui sont issues des avancées en recherche sur la question. La première, c'est inciter les gens à développer une pensée analytique et délibérative, en leur expliquant comment faire, donc principalement en explicitant les différentes étapes de raisonnement, en essayant systématiquement pour chaque avancée dans le raisonnement de l'étayer par des arguments et d'expliquer qu'est-ce qui les convainc dans le fait d'avancer cet argument. Ça, c'est le premier point. Donc, la littérature est assez documentée sur ces incitations à développer un apprentissage explicite et une pensée délibérative. Et le deuxième point, c'est appliquer les principes de la méthode scientifique à nos propres activités quotidiennes. C'est-à-dire que l'administration de la preuve, aujourd'hui, à part la science, moi, en tout cas, je connais pas de meilleure façon d'expliquer le monde au plus près de ce qu'il est, de manière la plus objective possible. Alors, ce qui ne veut pas dire qu'on ne fait pas des erreurs et qu'il n'y a pas des choses qu'il faut abandonner, mais ça, c'est le temps qui nous permet de le faire. Et cette méthode scientifique, elle est un bon moyen, en fait, en tout cas, la littérature montre que chez les personnes qui sont formées à la méthode scientifique, il y a une moindre adhésion à tout un tas de fausses croyances. Et il semblerait donc que la connaissance des moyens de l'administration de la preuve permette tout simplement de distinguer le faux du moins faux.
2: Alors, rapide rappel de la méthode scientifique pour nos auditeurs auditrices. Je vais tenter de le faire, mais alors je parle sous votre contrôle. Formuler des théories, pratiquer des expériences, essayer, quand on a des résultats, de trouver des résultats contraires, et pas forcément de trouver des résultats qui confirment ce premier résultat, et toujours être dans la recherche d'informations qui peuvent contrer la théorie première. Et tant qu'on n'a pas trouvé quelque chose qui la contre, on peut l'estimer peut-être vrai. Est-ce que je me trompe dans ce déroulé de la méthode scientifique applicable ?
3: Oui, c'est une bonne façon de citer un certain nombre des principes de la méthode scientifique qui sont justement très contre-intuitifs, en fait. Quand on a une idée en tête, une hypothèse, et que la première envie, c'est d'essayer de confirmer qu'on a raison. Bah, c'est tout l'inverse, effectivement, de la démarche scientifique qui, elle, va tout tenter, tout mettre en œuvre pour essayer de montrer que cette hypothèse est erronée. Et parce qu'on échoue à la démontrer comme erronée, on l'accepte comme vraie jusqu'à ce que, potentiellement, un jour, on y arrive. à la falsifier, cette hypothèse.
2: Et si on a réussi à trouver une preuve scientifique, une expérience qui marche et qui va dans le sens de la théorie, et ben reproduire cette expérience par d'autres personnes pour être sûr que cette expérience a été bien faite, etc. etc. Donc, croiser les sources, se tourner vers d'autres personnes, répliquer les preuves, tout ça, on en parle bien souvent dans les émissions du Labo des Savoirs, donc n'hésitez pas à continuer de nous écouter. C'était l'instant promo.
3: Je ne voudrais pas qu'on reparte avec l'idée que dans notre vie quotidienne, on peut être des scientifiques en herbe, dans le sens où on va monter des protocoles personnels dans notre jardin, etc. Je pense que c'est plus la philosophie, dans le sens où la connaissance, c'est avant tout quelque chose de collectif. C'est-à-dire que ça prend du temps et que ça doit être partagé par un très grand nombre de personnes. Donc, le plus important, que ce soit pour l'esprit critique ou pour l'application de la méthode scientifique à nos raisonnements dans la vie quotidienne, c'est de garder l'idée qu'on ne peut pas réfléchir tout seul. Il faut toujours être en recherche de points de vue alternatifs.
2: Quand on parle d'esprit critique, on pense souvent, par contraste, aux personnes conspirationnistes qui critiquent tellement le système qu'ils s'en éloignent, le remettent en cause à l'extrême. Vous êtes justement co-autrice d'une étude sur le sujet, parue en 2021. Alors je ne vais pas me risquer à citer le titre anglais, mais la traduction en français peut-être que voici. Peut-être un libre penseur, mais un penseur qui n'est pas critique. Une forte croyance en la conspiration est associée à une faible capacité de réflexion critique. Et je cite, « Nos résultats soutiennent l'idée que les adeptes du conspirationnisme ont une capacité de réflexion critique moins développée et stimulent la discussion sur la possibilité de réduire les croyances au conspirationnisme par le développement de la réflexion critique. » Alors, ça semble un petit peu contradictoire, sachant que leur argument principal est souvent de conseiller aux personnes de faire leurs recherches ou alors de ne pas croire à tout ce qu'on dit, ce qui ressemble un petit peu dans l'idée de très loin à ce qu'on pourrait appeler l'esprit critique. Que se passe-t-il finalement dans leur mode de pensée à ces personnes-là ?
3: C'est exactement la question qu'on s'est posée. On est parti de leur prétention comme quoi ne pas accepter la thèse officielle sur les événements du 11 septembre, par exemple, c'est faire preuve justement d'esprit critique parce que on n'est pas mouton, on ne croit pas à ce à quoi tout le monde croit. Donc, clairement, on a voulu tester, tout simplement. Donc, on a mesuré le niveau d'adhésion à des théories du complot sur un grand échantillon d'étudiants universitaires de Paris et de Caen. Et on a mis ça en lien avec les compétences d'esprit critique de ces mêmes étudiants, mesurées à partir d'une tâche d'argumentation, où il s'agissait de débusquer les arguments fallacieux et d'identifier les arguments qui étaient corrects. Et force est de constater dans cette étude que on a une corrélation négative significative, alors qui est pas très élevée, mais qui existe quand même, dans le sens où plus nos étudiants avaient tendance à adhérer aux théories du complot, moins par ailleurs leur performance était élevée sur la tâche d'esprit critique. Donc ça veut dire tout simplement que là on est sur maintenant les explications. Est-ce que il y a un lien causal? Est-ce que parce qu'on n'a pas d'esprit critique, on a plus tendance à adhérer aux théories du complot? Ce n'est pas ce que montre notre étude, hein. Le lien de causalité n'est pas démontré. Mais en tout cas, il y a une tendance à faire que si on adhère, par ailleurs, on ne performe pas en esprit critique. Donc, il faudrait inciter mes collègues à aller chercher un lien, peut-être causal, qu'est-ce qui explique que... Donc, Anthony Lantian, qui est le premier auteur de l'article, aurait bien des pistes à vous suggérer sur ce point, mais il y a l'idée notamment d'appartenir à un groupe un peu à part, hein, avec une identité forte qui est nous, on n'adhère pas à la théorie officielle, on est plus intelligent que les autres. Et donc, une défense identitaire, c'est une des pistes, il y en a d'autres. Mais en tout cas, se pose la question, effectivement, en termes d'intervention, de développer une pensée plus délibérative pour se prémunir contre l'adhésion aux théories du complot.
2: Mais c'est intéressant, parce que là, et ça fait partie des choses qu'il faut qu'on garde en tête, il y a un lien de corrélation Mais corrélation ne veut pas dire causalité. Il est encore trop tôt pour savoir si ça, c'est la cause ou la conséquence.
3: Alors, l'autre explication, peut-être aussi que le traitement délibératif dont on parle depuis le début ne garantit pas nécessairement un résultat meilleur que le traitement heuristique, notamment parce que on peut être dans ce qu'on appelle une motivation défensive. La motivation défensive, elle s'oppose à ce qu'on appelle la motivation épistémique. Donc cette motivation épistémique, c'est le fait de rechercher l'exactitude des choses, donc de vraiment déterminer si l'information est vraie ou moins vraie, enfin fausse ou moins fausse. La motivation défensive, qui est probablement le type de motivation des conspirationnistes, c'est de mettre en œuvre un traitement délibératif au profit d'une démonstration dont le résultat est déjà déterminé par le sujet. Donc, le but, c'est de développer un traitement délibératif dans le but de montrer qu'ils ont raison, en fait, de penser autrement.
2: De confirmer leur hypothèse de départ.
3: C'est ça.
2: Ce qui n'est pas du tout ce qu'il faut faire.
3: Ce qui n'est pas une démarche diagnostique, mais une démarche, effectivement, qui s'oppose à la méthode scientifique et qui vous éloigne à coup sûr de la vérité, s'il en est une.
2: On continue de parler d'esprit critique et de prise de décision juste après une pause musicale.

0: L'esprit critique, on en parle de plus en plus, et il existe aussi des parcours, des initiatives, des cours aussi, plus ou moins gratuits ou payants, pour aiguiser son esprit critique, pour apprendre à faire la part entre le vrai et le moins vrai. Il y a une sorte de business qui se crée autour de ça, et souvent c'est avec fort succès, le public répond très vite à ce genre d'initiative. Est-ce qu'il y a un vrai intérêt, notamment à notre époque, à avoir les armes pour se prémunir contre la désinformation, à tel point que on est capable de payer pour avoir ces outils-là?
1: Je pense que oui, cette envie de développer un esprit critique existe, mais depuis toujours en fait, pas que depuis Internet. Hein. Par contre, c'est vrai que le besoin s'en fait peut-être plus urgemment sentir, dans le sens où ce que Gérald Brunner appelle la dérégulation du marché de l'info a fait que aujourd'hui il y a un marché cognitif qui est tellement énorme que avant, le tri entre ce qui était vrai et moins vrai était fait par des experts, par des petites communautés dans lesquelles on avait confiance. Aujourd'hui, c'est tout à chacun, puisque tout est mis au même niveau, et donc c'est tout à chacun de faire ce tri. Donc évidemment, ça nécessite de s'armer. Par contre, là où il faut peut-être émettre un peu de vigilance, c'est que s'il y a un besoin, il va y avoir une offre qui est en train de se développer, et c'est peut-être important de préciser que la recherche avance beaucoup plus lentement que les productions qui sont faites aujourd'hui, et les médiateurs scientifiques, par exemple, aujourd'hui ont une offre très très importante, et quid du tri? Qu'est-ce qui marche? Qu'est-ce qui ne marche pas? Et là, la réponse, elle va être très simple, hein, c'est que chaque dispositif qui est développé nécessiterait d'être testé, en comparaison avec un groupe contrôle, parce que, encore une fois, et c'est l'adage de la méthode scientifique, hein, c'est de comparer une intervention à qu'est-ce qui se passe si on fait rien. Et le développement de l'esprit critique de manière naturelle existe. Maintenant, est-ce que ces formations accélèrent, améliorent ces compétences d'esprit critique, développent des dispositions à l'esprit critique, cette curiosité, cette ouverture d'esprit, ce désir d'être bien informé? C'est à chacun en fait qui propose ces formations d'en faire la preuve, là pour le coup, qu'il y a une réelle efficacité. Et c'est très compliqué en réalité de tester ça avec des échantillons qui sont suffisamment importants, avec des suivis notamment dans le temps des cohortes qui sont suffisamment étayées et analysées avec toute la rigueur scientifique qu'ils méritent. Donc aujourd'hui, à part des travaux expérimentaux en laboratoire qui montrent que le développement d'une pensée délibérative et que l'apprentissage de la méthode scientifique diminue l'adhésion à des fausses croyances et améliore les compétences à différentes tâches de raisonnement, c'est tout. Donc vous dire, parmi toute l'offre qui existe aujourd'hui sur la toile à l'éducation nationale ou même à l'université, vous dire ce qui marche et ce qui marche pas, ce qui est à privilégier et ce qui l'est moins, je peux pas vous répondre, parce que les travaux sont en cours et sont à mener.
0: La recherche est encore en cours, il y a plein de sujets, on en a évoqué quelques-uns, qui n'ont pas encore pu aboutir jusqu'au bout, qui ont encore besoin de financement, mais aussi de recherche et d'études spécifiques, de cohortes, pour avoir des réponses.
1: Ceci dit, c'est un bon moyen d'exercer son esprit critique, débusquer les formations qui ne sont pas efficaces.
0: Sur l'esprit critique, ça boucle la boucle. Est-ce que vous avez un dernier conseil aux étudiants qui vous écoutent ou au public pour aiguiser au maximum son esprit critique et prendre des décisions les plus qualitatives possibles, pour conclure cette émission?
1: Être ouvert aux autres, en fait. Je pense sincèrement que c'est en débattant, et c'est le cœur de la science, hein, de débattre sur des sujets, même sur lesquels on a des avis très tranchés. C'est s'enrichir à la fois personnellement, mais aussi co-construire ensemble. Encore une fois, on n'est pas un penseur critique tout seul dans son coin. La pensée critique, elle se développe de manière collective.
0: Très bien, merci beaucoup Virginie Bagneux d'avoir répondu à mes questions.
1: Merci à vous.

Merci à Virginie Bagneux d'avoir accepté de répondre à nos questions et au Muséum d'Histoire Naturelle de Nantes. Toutes les ressources utilisées pour préparer cette interview sont à retrouver sur notre site internet. Une émission réalisée par Sophie Potvin que vous pouvez écouter sur les applications de podcast. Retrouvez-nous sur le labodessavoir.fr ou sur nos réseaux et on se dit à la semaine prochaine.

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Chers amateurs d'excellente musique, je vous dis à la semaine prochaine, même heure, même antenne. C'est André de Chabannes qui a produit cette émission. Que Dieu vous bénisse et salut à vous tous.

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0: 23h.
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4: Le Canada est constitué de 10 provinces et 3 territoires. Le Québec, dont la superficie correspond à peu près à 3 fois à celle de la France, est la plus vaste et la deuxième province la plus peuplée du Canada, avec 8,5 millions d'habitants. La capitale du Québec, c'est Québec, Montréal étant la principale métropole et deuxième ville du Canada. Pour cette série québécoise, cap vers la Gaspésie, une péninsule située au centre-est du Québec. Le nom de Gaspésie est un dérivé du mot « Gaspé », lui-même dérivé d'un mot en langue Mi'kmaq, « Gespeg », signifiant « fin des terres ». Trois rendez-vous dans ce suivez le guide gaspésien, avec un menu varié et digeste, souhaitons-le. Tout d'abord à Gaspé, à près de 1000 km au nord-est de Montréal. Gaspé, la plus grande ville de Gaspésie, 15 000 habitants. Nous retrouvons Jean-Pierre Jacques au berceau du Canada, dans un double rôle, puisqu'il est aussi Monsieur Colas, l'historique propriétaire du magasin général au 19e siècle. Puis Stéphanie Lachance et Diego Valdès nous accueillent dans leur auberge sous les arbres. Enfin, de Gaspé, nous nous dirigerons vers Percé, à 60 km au sud-est de Gaspé, en longeant la côte. Et à Percé, nous serons vraiment à la pointe est de la Gaspésie. Percé est célèbre pour son rocher, qui est, vous l'avez peut-être deviné, Percé. Nous avons rendez-vous avec une artiste qui porte un très beau nom, Flavie Barberousse.

0: Bon matin Jean-Pierre.
1: Bonjour, oui.
0: Quand on dit bonjour, on peut dire bon matin?
1: Oui, bon matin, c'est la bonne affirmation aussi.
0: On va expliquer Jean-Pierre où je vous retrouve. Mais finalement, Jean-Pierre Jacques, j'ai face à moi deux personnes.
1: Oui.
0: Alors je ne vois pas totalement double.
1: C'est Jean-Pierre Jacques est mon vrai nom, mais mon personnage ici, parce qu'on personnifie des personnes dans chaque bâtiment du site du berceau du Canada, et mon nom ici, c'est M. Collas. De M. Collas et Sluice, qui étaient deux propriétaires du magasin général qu'on a ici, bien sûr.
0: Et il avait un prénom, M. Collas?
1: Charles.
0: Charles Collas.
1: Charles Collas.
0: Ici, sur ce site du berceau du Canada à Gaspé, qu'est-ce que ça représente et qu'est-ce que c'est le site du berceau du Canada?
1: Le berceau du Canada, ça représente l'endroit où que Jacques Cartier aurait mis sa croix et qui aurait affirmé « Je prends possession des terres au nom du roi de France, fait de nous le berceau du Canada, le début de la Nouvelle-France, le début du Québec, le début du Canada. » Mais c'est aussi le centre-ville de Gaspé qui a été en partie détruit. Plusieurs bâtiments ont été détruits, puis on représente l'histoire, on redonne l'histoire à Gaspé, qui était un des ports internationaux au Canada, le premier port d'arrêt que les bateaux venaient, et tout le centre-ville et ses personnages qui étaient colorés aussi.
0: Et donc, il y a un jour vraiment précis de l'arrivée ici, le jour où le bateau s'est amarré à Gaspé. Jacques Cartier, on connaît la date précise?
1: Jacques Cartier serait arrivé dans la baie de Gaspé le 17 juillet et mis sa croix le 24 juillet 1534. Et Jacques Cartier, c'est pas le premier Européen que les peuples des Premières Nations rencontrent. Hein? Les Basques venaient pêcher ici, les Portugais même aussi étaient ici. Lorsque Jacques Cartier va dépasser Percé, déjà les Portugais l'appelaient le Cap Rato.
0: Ce qu'on n'a pas dit, enfin ce que je vous ai pas demandé de dire, Charles ou Jean-Pierre, c'est que c'est Jacques Cartier qui va donner le nom Canada au Canada?
1: Oui. Et lorsqu'il va venir ici, c'est pas les Mi'kmaq qu'il rencontre, même si c'est le territoire Mi'kmaq, mais c'est Donnacona, chef des Iroquois qui venait visiter la Gaspésie. Il venait voir le territoire pour pêcher dans nos trois belles rivières à saumon. La morue aussi qui était ici et le territoire de chasse était bon. Lorsque Donnacona va inviter Jacques Cartier à son village de Wigwam, il va l'appeler, il va dire « Ah, Canadacan! » Et Jacques Cartier va mettre dans son livre de bord le terme « Canada » en pensant que c'était le nom du territoire, mais c'était le village de Wigwam que Donnacona l'invitait à venir visiter.
0: Mais lorsqu'il a dit « Canada »
1: Bien, c'est la première fois que le mot « Canada » va être écrit dans un livre.
0: Mais en revanche, ce que dit le chef...
1: Oui, le chef Donnacona va dire « Ah, Canada Can! »
0: Et ça veut dire quoi?
1: « Viens dans mon village. Je t'invite dans mon village. » Mais Jacques Cartier va prendre ce nom comme étant le mot « Canada » en pensant que c'était le nom du territoire. Et par la suite, dans l'histoire, le mot « Canada » va être repris pour le nom du pays.

0: Jacques Cartier, qui, alors du coup, j'ai recherché où il est enterré, Jacques Cartier, et ben il n'est pas mort au Canada, donc il est enterré en France.
1: En France, oui, à Saint-Malo. Il va venir ici à Gaspé lors de son premier voyage, un peu accidentel, puisque lorsqu'il va aller visiter la baie des Chaleurs, pensant pouvoir se rendre jusqu'en Inde, il va se rendre compte que...
0: C'était toujours l'idée d'aller en Inde.
1: Toujours l'idée d'aller en Inde. Mais il revient ici et un de ses deux bateaux perd son ancre.
2: Son ancre.
1: Et en même temps, il y a une tempête énorme dans le golfe Saint-Laurent.
0: D'ailleurs, là, le vent se lève.
1: Oui. Alors ici, il vente assez souvent. Gaspé, c'est territoire du vent et de la mer, bien sûr. Et Jacques Cartier va arrêter dans la baie de Gaspé. Il la décrit très bien. Il reste ici pendant 7 jours pour pouvoir assurer la reconstruction de son ancre et se protéger de la tempête. Lorsqu'il repart, parce qu'il sait qu'il doit repartir pour l'Europe, il n'a pas trouvé l'or et les épices.
0: Et Christophe Colomb non plus avant.
1: Non, mais quand même, il se dit, si je veux revenir à faire d'autres voyages, il faut que je trouve quelque chose, il faut que j'ai découvert quelque chose. Et c'est là qu'il va décider de faire une croix, qui va prendre possession des terres au nom du roi de France et fait de nous berceau du Canada.
0: C'était François Ier, hein?
1: Au nom du roi de France, François Ier, je prends possession de ces terres et fais berceau du Canada ici à Gaspé. Ouais. Gaspé vient du nom Gaspeg de la communauté Mi'kmaq qui, eux, c'était le bout de leur territoire.
0: Et d'ailleurs, on trouve une tente.
1: Oui, un wigwam.
0: Un wigwam. Là, oui. C'est un nom qu'on connaît aussi, le oui. Wigwam. Hein?
1: Oui, plusieurs vont penser que c'est un tipi. C'est pas la forme de la tente, c'est le recouvrement. Dans l'Ouest canadien, ils vont utiliser beaucoup des peaux d'animaux qui vont recouvrir et on appelle ça un tipi. Mais ici, dans l'Est du Canada, les peuples des Premières Nations vont recouvrir leur tente avec de l'écorce d'arbre et l'appellation va être un wigwam.
0: Là, c'est plus allongé, celle-là.
1: Oui, ils ont des formes différentes, hein? Que ce soit ronde pour une petite famille ou parfois des maisons longues qui regroupaient plusieurs familles. La présence des Mi'kmaq sont ici comme la présence des Français et la présence de la communauté anglophone. Et nous invitons les gens à aller visiter le site d'interprétation Mi'kmaq, qui est aussi ici à Gaspé, parce qu'ils font partie des trois nations qui ont fondé la ville de Gaspé. Bien sûr, ils étaient ici depuis plusieurs milliers d'années.
0: Voilà, et puis quant à l'expression, je précise l'expression, quand on dit qu'il y a un Mi'kmaq en France, enfin en français, qui a un truc pas très clair, une embrouille, une magouille, l'origine est différente, l'origine du mot est différente.
1: Ici, on a traduit un peu leur nom, Mi'kmaq, mais le vrai terme, la vraie appellation, c'est Mi'kmaq.

0: À propos de mâts, bah tiens, il y a des mâts, j'ai trois voiles sous les yeux, avec trois mâts, hissés haut. Donc on peut ici hisser les voiles sur ce site du Berceau du Canada, mais il n'y a pas de bateau. Hein. Il y a que les voiles, mais il n'y a pas la coque du bateau.
1: Gaspé, ici, le Berceau du Canada, l'emplacement que c'est placé, c'était auparavant le port, un port international qui recevait des bateaux à trois mâts ou des bateaux de commerce les années un peu plus récentes. Mais les trois mâts que nous avons installés ici, c'est des voiles que nous levons et qui nous permettent de pouvoir présenter des films.
0: Les voiles deviennent un écran. C'est assez logique. Finalement, c'est blanc, la voile, donc comme un écran.
1: Et parfois, les gens pensaient que ça représentait les trois bateaux que Jacques Cartier avait lorsqu'il est venu. Mais lors de son premier voyage, lorsqu'il va arrêter à Gaspé, c'est pas trois, mais deux bateaux qu'il va avoir.
0: C'était Christophe Colomb qui en avait trois, non, c'est pas ça. Oui.
1: Mais par la suite, Jacques Cartier va avoir trois bateaux lors de son deuxième et troisième voyage.
0: C'est ça, il y a trois voyages de Jacques Cartier.
1: Tout à fait. Mm-hmm. Et par la suite, lors de son deuxième et troisième voyage, Jacques Cartier n'arrêtera plus jamais à Gaspé. Il sait que sa croix est ici, qu'il l'a mis, il l'a inscrit dans son livre, que sa première croix a été mise ici et pris possession des terres au nom du roi de France. Mais par la suite, il va prendre ce qu'il va appeler le chemin d'eau, qu'on appelle maintenant le fleuve Saint-Laurent, et il va aller plus proche de ce qu'on appelle maintenant la ville de Québec, la ville de Montréal, mais il ne se rendra jamais en Inde.

0: en Gaspésie. Suivez le guide est au Québec, à Gaspé, au berceau du Canada, qui a comme mission de faire connaître la riche histoire de la ville de Gaspé et ses occupants, des Premières Nations jusqu'à nos jours, en passant par Charles Colas ou Colas, qui vécut au 19e siècle, et vous le comprendrez dans un instant. On se dit que Charles aurait pu peut-être à l'époque inventer le Coca ou le Pepsi Colas.
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3: On termine chez vous, Charles?
4: Oui.
3: Dans votre magasin général?
4: Bien sûr, je vais rentrer.
3: Qu'est-ce qui est écrit au-dessus, là, alors?
4: C'est
3: Colas?
4: L'écriture Colas and Sluice. C'était mon magasin, bien sûr, et le magasin de mon collègue, M. Sluice, qui était lui aussi Jersey.
3: Vous fermez, on me dit toujours, mais au Québec, on ferme jamais à clé parce qu'il n'y a pas de vol. Mais vous, Charles, vous êtes précautionneux comme ça.
4: Bien, c'est que les objets que nous avons, ce sont tous des objets authentiques. Et c'était aussi des objets qui ont été prêtés par les citoyens de Gaspé. C'est des objets que nous ne voulons pas perdre et non plus se faire voler. Surtout que ça ne nous appartient pas pour la majeure partie des objets qui sont ici. Mais ce sont tous des objets authentiques de différentes années, bien sûr. Même si j'ai ouvert mon magasin en 1865, jusqu'à présent, il ne nous reste plus rien des années 1865.
3: Mais il y avait déjà du Pepsi-Cola, parce qu'il y a des bouteilles anciennes de Pepsi-Cola. Il y avait déjà du Pepsi-Cola en 1865?
4: En 1865, non. Mais c'est notre but aussi de montrer aux jeunes que certains objets ont évolué.

0: Ernestine.
1: Des photos de trois photographes qui ont vécu ici. Monsieur Napoléon Gérard, Monsieur Albert Cassidy et oui, notre artiste, Madame Ernestine L'Espérance. Ouais, une femme qui était photographe de 1900 à 1940. C'était aussi une artiste coloriste. Elle faisait faire des cartes postales avec ses photos, qui étaient d'ailleurs des photos noires et blanches pour l'époque. Bien sûr, la couleur n'apparaissait pas sur les photos. Et elle voulait rajouter la couleur. Elle était coloriste et ses cartes postales se sont vendues partout dans le monde. Les collectionneurs de cartes postales adorent son produit. Ouais. Vous ne verrez aucune photo d'elle. À l'époque, les selfies n'étaient pas à la mode.
0: C'est ça, c'est ça. Puis c'était compliqué avec son appareil photo de l'époque. Hein?
1: Oui, c'était avec des plaques photographiques. Fallait pas gaspiller les films que nous avions. Hein? Yeah.

0: Donc il y a une photo de la reine d'Angleterre, effectivement, jeune Elisabeth II. Oui. Elle a été prise ici à Gaspé?
1: Oui. Lorsqu'elle va faire son premier voyage étant nommée reine, elle arrive ici à Gaspé avec son grand bateau, puisque Gaspé était un port international et tous les grands bateaux venant d'un peu partout dans le monde débarquaient à Gaspé avant d'aller à Québec et à Montréal. Elle se doit d'arrêter ici et nous étions fiers de l'accueillir avant les grandes villes qu'est Montréal ou Québec, bien sûr.
0: Et puis à cette croix, on a parlé, pas dans l'enregistrement finalement, de la fameuse croix qui est à côté de nous, cette croix imposante qui n'est pas l'originale puisqu'elle était en bois, celle de Jacques Cartier. Mais cette croix qui a été reconstruite. Mais cela dit, la reconstruction n'est pas récente. Hein?
1: Non, c'est une croix que la province de Québec va offrir à la ville de Gaspé en 1934, lors des fêtes du 400e anniversaire de la venue de Jacques Cartier.
0: Là, je vois une photo. C'est une photo d'Ernestine?
1: C'est une des cartes postales d'Ernestine L'Espérance qui est colorée. Et on voit la croix lorsqu'il était à son premier emplacement. Ah,
0: elle n'est pas ici. Elle n'est pas encore ici.
1: Non.
0: Oui, c'est ça.
1: Le terrain va être vendu en 1979. Ils vont la déplacer, ils vont l'installer devant la cathédrale de Gaspé. Monseigneur, l'évêque de Gaspé est réjoui. Une magnifique croix majestueuse de 30 pieds de haut. Et c'était une croix d'un seul jet de granit, mais ce n'est pas une croix catholique. C'est un symbole de prise de possession des terres au nom du roi de France. Et en 2012...
0: Donc, ça a posé un problème.
1: Pas tellement, mais lorsque nous allons faire un site historique,
0: ah oui.
1: Tu vas parler de Jacques Cartier, de la venue ici et du centre-ville de Gaspé.
0: Donc, il faut récupérer la croix.
1: Nous demandons que la croix soit placée ici. On fait le terrassement, on fait les bâtiments et on espère que la croix ne bougera plus du tout. Une croix de 40 tonnes ne se déplace pas facilement.
0: Mais c'est quand même la croix voyageuse de Gaspé.
1: Oui. À ce qu'on m'a dit, ça aurait été homologué par le record Guinness, on aurait le record... Le monument majestueux qui aurait été déplacé le plus souvent.
0: Ah ouais.
1: Mais nous attendons toujours le certificat.
0: Et parfois, vous arrivez le matin, vous vérifiez quand même que la croix est toujours là?
1: Bien, on s'assure aussi qu'elle n'est pas tombée sur le côté, mais c'est pas...
0: Ben, c'est pas la tour de Pise non plus.
1: Non. Et très bien installée solidement. Ouais. Ton arrière.

0: bien.
1: C'est très chouette, hein, Charles, oui. Chez vous, hein, dans votre magasin général.
2: C'est un bâtiment qui a été fait à la réplique vraiment de mon vrai magasin. C'est aussi un bâtiment qui est rempli d'artefacts, d'objets de différentes années que des gens nous ont prêtés ou d'autres nous ont donnés. Et ça permet à montrer aux jeunes et aux moins jeunes des objets qu'ils ont connus ou très peu connus. Et on vendait de tout.

0: nourriture. Équipement sportif, ouais, tissu, linge pour hommes, linge pour femmes, des souliers, des chapeaux, des outils, même un cercueil, si vous voulez. Un magasin général vendait de tout.
1: Les quincailleries, en France, on dit une quincaillerie. Enfin, c'est vraiment... Il en reste quelques magasins comme ça en France où on trouve tout.
0: Oui.
1: Le principe, c'est que vraiment, on trouve tout. Et puis, si vous n'allez pas vous commander...
0: Oui, voilà. On pouvait faire venir des choses d'Europe. Comme je disais, le premier port d'arrêt, c'était ici, à Gaspé. Ouais. Les grands navires débarquaient la marchandise ici. Nous choisissons ce qui est de meilleur. Et ce qui reste sur le bateau, parfois, se rendait à Québec, Montréal, Toronto. D'habitude, il ne restait plus grand-chose. Mais nous, à Gaspé,
1: les
0: nous avons...
1: Le... Vous aviez tout.
0: À Gaspé, nous avons choisi ce qui était de meilleur.
1: Le meilleur s'arrêtait à Gaspé. Et puis, le reste du bateau, c'était pour les Québécois.
0: L'histoire va changer parce que là, maintenant, les grands ports commerciaux, c'est à Montréal, à Toronto. Et nous recevons ce qu'ils veulent bien nous renvoyer ici.
1: Mince. Ben, écoutez, j'aimerais vraiment vous remercier tous les deux. Donc, remercier Jean-Pierre et remercier Charles.
0: Ben, merci beaucoup. Et oui, je vais parler à mon collègue Charles pour qu'il vous invite peut-être une autre fois à revenir nous voir en Gaspésie. Nous, ce qu'on fait ici, c'est qu'on pique les gens. On pique leur curiosité. Vous avez la piqûre de la Gaspésie, vous allez vouloir revenir.
1: Alors, ce qui est formidable sur ce site de Berceau du Canada, c'est effectivement, on a reconstitué ces maisons et cette époque. Mais ce qui est très important, c'est que c'est incarné, puisque en rencontrant Jean-Pierre, je rencontre Charles.
0: Tous les jours, pendant toute la période estivale, mais l'hiver... Nous fermons les portes, c'est un peu trop froid.
1: Ben, on peut aller, Jean-Pierre et Charles, on peut aller boire une radoun.
0: Oui, un petit verre de radoun.
1: Un petit verre de radoun, hein, avec modération.
0: Oui, modération est plus important.

0: Restons à Gaspé dans ce Suivez le Guide québécois et du berceau du Canada, passons à un nid douillet, l'auberge sous les arbres.
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0: C'est vraiment magnifique, cette auberge sous les arbres à Gaspé. Et on la découvre avec vous, Stéphanie Lachance et Diego Valdés. C'est chez vous, ici, l'auberge sous les arbres, dans une ambiance musicale. Ça m'a surpris, je me suis dit, en sortant ce matin vers le parking supérieur, beaucoup de musique, très forte. Et surprise, c'est l'école. Parce qu'on enregistre un matin de rentrée scolaire ici en Gaspésie. La rentrée se fait en musique. C'est toujours comme ça, Stéphanie?
2: Oui, à chaque année, c'est vraiment la même chose. L'école est juste derrière l'auberge, donc il y a toujours pas mal d'action cette journée-là.
0: C'est une tradition canadienne, québécoise ou gaspésienne?
2: Je ne sais pas si c'est une tradition, mais je pense que c'est pour mettre les gens, les jeunes dans l'ambiance.
0: Dans la joie.
2: Oui, c'est ça, de les motiver un peu pour l'année.
0: Quand on s'appelle La Chance, je me dis, Stéphanie La Chance, vous avez la chance d'avoir repris et de faire vivre, d'animer, de diriger, de posséder cette auberge sous les arbres.
2: Oui, on a vraiment été chanceux, en fait, de tomber au bon moment pour reprendre cette belle opportunité. On est très, très choyés.
0: Alors, c'est un bâtiment qui a une histoire, Diego. Alors, quand vous avez repris cette auberge, vous vous êtes plongé aussi dans l'histoire de ce bâtiment.
3: Oui, notre maison, ce qu'on habite présentement, elle a été bâtie en 1880. Donc, ça fait très longtemps, par John Carter, qui était fils de James Carter.
0: Je l'ai rencontré, moi, John Carter.
3: Ah oui?
0: Je l'ai vu tout à l'heure. Il était à la taverne en bas.
4: La taverne du berceau du Canada, berceau que nous avons découvert précédemment avec Jean-Pierre Jacques, Monsieur Collard.
0: J'étais face à quelqu'un. Bon, il a pas souri hein, quand il m'a vu, mais puisqu'il y a la figurine. Hein, mais il ressemble un peu à Winston Churchill.
3: Oui, ça ressemble tout un peu, je dirais, dans ces temps-là. Mais oui, c'est ça, il habitait ici. Et après, ça a été revendu. Et revendu, finalement, ça rentre jusqu'à nous. Donc, il y a plusieurs histoires, effectivement, qui ont passé ici. La maison est intacte, donc c'est comme dans le vieux temps. Les murs sont fins, on entend tout. La musique, justement, à l'école, c'est sûr qu'on l'entend dans notre chambre.
0: Ça, c'est toujours l'école, c'est incroyable.
2: Je vais le rajouter, mais l'auberge, en tant que telle, est très bien insonorisée.
3: Oui, c'est l'autre partie. Ça, c'est la côté pour les clients, ils dorment très, très bien.
0: Parce que vous habitez aussi sur place. Hein. Donc, vous habitez dans la maison, vraiment dans la partie originale et historique de John Carter.
2: Oui, on a nos trois chambres. Puis on partage la cuisine, en fait, avec nos employés. Et puis la salle à manger est vraiment pour les clients. Ça fait vraiment partie de la maison historique.

0: Donc ce John Carter, c'était l'homme riche finalement de Gaspé. Alors c'est très très beau quand on arrive, il y a la rue principale, la rue historique de Gaspé. Ce John Carter, il avait bâti sa maison un petit peu plus haut sur la colline. Et donc il y a ce très bel escalier, ça se mérite, on mérite. Alors si on arrive par le parking, on descend. Mais si on arrive par la rue principale, il faut monter ce très bel escalier qui nous permet de rejoindre l'entrée. C'est très beau, un peu en retrait de la rue principale. Votre auberge sous les arbres, c'est la plus belle maison de la rue.
1: L'escalier, justement, c'est depuis 1880 qu'il est là. Donc, dans ce temps-là aussi, il y avait seulement la maison, l'escalier, des grands terrains. On est très chanceux.
0: Quand on monte vers l'auberge, c'est une espèce de montée au paradis, finalement.
2: Oui, c'est vrai que c'est vraiment un bel environnement. Puis derrière l'auberge, on a notre petite terrasse qui est vraiment sous les arbres. Là, donc, c'est en plein centre-ville, mais on se croirait pas.
0: Parce que j'ai appris qu'il y a eu des destructions quand même dans les années 70, 1970. Une partie de Gaspé a été détruite pour faire un grand boulevard. Bon, là, on était un peu en retrait du boulevard. Mais donc, c'est d'autant plus précieux d'avoir gardé une maison comme celle-ci. Hein.
1: Oui, 1880, ça a été fait. Mais il y en avait trois ici, des voisines. Il y en a une ici qui a brûlé, malheureusement. Donc, il nous reste juste celle-ci.
0: Les personnes qui sont logées ici, que vous accueillez, sont dans une espèce de cocon. Hein. On est au calme. Enfin, peut-être... J'ai senti mal à dire, on est au calme.
2: C'est pas tous les jours comme ça.
0: C'est pas tous les jours comme ça à l'école. On est un peu hors du temps, hors du monde quand même.
2: Oui, c'est ça.
0: Donc, vous êtes tous les deux du métier. Vous avez travaillé dans les métiers de l'accueil, de l'hôtellerie, de la restauration. Stéphanie?
2: Oui, ben moi, j'ai étudié à Montréal en gestion hôtelière il y a déjà une dizaine d'années de cela. Je me suis redirigée un petit peu par la suite là, dans le milieu de la paye, comptabilité également. Donc, je me rends compte que tout ça me sert parfaitement aujourd'hui pour ce beau projet.
0: Ouais, Diego?
1: C'est un peu la même chose. En sortant de secondaire, j'ai essayé l'ITHQ. Après,
0: essayé quoi?
1: L'ITHQ, c'est l'Institut de tourisme et d'hôtellerie. Ah. Du Québec, mais finalement, je suis plus en tourisme, finalement plus en restauration, j'ai touché un peu à ça. Mais c'est un travail dur un peu avec des horaires atypiques. Je pense même chose pour Stéphanie avec l'enfant.
0: Qui n'est pas loin, qui n'est pas encore rentré.
1: Exactement, qui a hâte de rentrer.
0: Donc, à l'école.
1: À l'école, oui. Donc oui, après, je suis dirigé en finance aussi, quelque chose de plus stable. Et finalement, en déménageant en Gaspésie, on a eu l'opportunité.
0: Vous arrivez d'où donc avant la Gaspésie?
1: Montréal.
0: À Montréal?
1: Oui, oui.
0: Autre ambiance, hein?
1: Autre ambiance, mais en même temps, tous les services sont là. Surtout, ce qui est merveilleux ici, c'est la communauté, là. C'est les gens vraiment du coin. C'est merveilleux, je le dis toujours, c'est très beau, tout est là. Mais si les gens n'étaient pas comme qu'ils sont, on ne serait pas resté, je pense.
0: Ils vous ont accueilli, vous êtes devenus, en quelques années, vraiment des Gaspésiens?
1: Rapidement, ici, c'est facile d'être accueilli tant qu'on sort et qu'on participe aussi. Les autres, ils nous reçoivent très, très bien. C'est un paradis.

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2: Dans ce Suivez le guide au Québec, nous passons de Gaspé à Percé. Percé, c'est l'extrême est de la Gaspésie et nous avons rendez-vous avec une artiste, Flavie Barberousse.
3: Bienvenue chez nous à Percé où se trouve le rocher. Bienvenue à Percé.
4: Allô, bienvenue aux ateliers à travers, à Percé.
5: Je suis ravi de te rencontrer, Flavie. Ça fait un moment qu'on échange et que tu m'as permis de réaliser d'autres rencontres ici en Gaspésie. Et je viens te rejoindre dans ces ateliers qui s'appellent...
4: À travers, un organisme en art imprimé.
5: Ici, à Percé, il y a une rue principale, tout se déploie finalement le long de cette rue principale. À Percé, qui est une commune de combien d'habitants ici, au bout de la Gaspésie?
4: Ça, c'est environ 3000 habitants, mais sur un immense territoire. Là.
5: On se bouscule pas. C'est peut-être un peu plus en haute saison, parce qu'il y a des touristes.
4: Hein. Exact. On passe de 3000 habitants à 500 000 en été. Là.
5: Fait que, wow!
4: Ouais. Mais pas dans une même journée, là, mais de visiteurs, ouais.
5: Donc, tu es graphiste, illustratrice dans les arts visuels et tu présentes une partie de tes travaux, mais pas toute seule ici dans cette galerie, dans ces ateliers à travers. C'est un collectif d'artistes.
4: Exact. En fait, on a ouvert l'espace de diffusion donc avec une boutique-galerie qui présente 22 artistes en art imprimé de la Gaspésie. On a de la sérigraphie, de la linogravure, cyanotype, de l'illustration, de la photographie, argentique, numérique, etc., etc. Puis on a aussi un atelier de sérigraphie au sous-sol. Pour autant du textile que du papier que les artistes peuvent venir utiliser.
5: Vous êtes vraiment très, très équipés.
4: Oui, vraiment très équipés. Et en fait, c'est vraiment parti de là, le projet, parce que cet équipement était vendu par une entreprise privée. Ça risquait de s'en aller de la région. On voit beaucoup d'ateliers ou de centres d'artistes avec des équipements partagés au Québec, dans d'autres régions. Mais en Gaspésie, il n'y en avait pas. Donc, avec des amis et collègues artistes, quand on a su qu'on avait ça ici même à Percé et qu'on risquait de le perdre, on a décidé de créer l'organisme puis de le mettre en commun, de l'ouvrir à la fois à l'ensemble de la communauté artistique puis à l'ensemble de la communauté au sens large pour donner des ateliers, des formations, des activités diverses pour tous les publics. J'entendais...

0: Ces 22 artistes sont, diriez-vous, complémentaires?
1: Exact, on fait vraiment pas tous la même chose. Puis ce qui est super intéressant, c'est que les artistes vont pouvoir aussi eux-mêmes donner des ateliers dans leur pratique, dans leur spécialité.
0: Donc 22 artistes ici, il y en a peut-être d'autres ailleurs. On peut dire que Percé, c'est vraiment une ville d'artistes, enfin une petite ville d'artistes.
1: Oui, bien ici, on a... Quelques...
0: Communauté là, enfin, il y a un terrain d'artistes.
1: Ça l'a toujours été, en fait.
0: Parce que je pense, on va parler du Rocher.
1: Oui.
0: Alors, on parle des artistes d'Étretat, par exemple. Et puis, on compare souvent. Donc, il y a aussi beaucoup d'artistes du côté d'Étretat. Donc, c'est un peu ça, c'est un peu pareil?
1: Exactement pareil, en fait. On a vraiment, depuis plusieurs dizaines d'années, des artistes qui reviennent. Percé est connu des artistes depuis très longtemps, en fait. Le village a été connu d'abord par les artistes, puis ensuite, le touriste est arrivé. C'est encore ça aujourd'hui. Mais ici, on accueille vraiment des artistes de la Gaspésie au complet. Fait que j'irais même plus loin, je dirais que la Gaspésie est vraiment un terrain fertile pour les artistes.
0: Les premiers sont peut-être venus pour peindre le Rocher, tout simplement, non?
1: Exactement, tout simplement. C'est sûr que c'est quand même le point d'attraction de Percé, là, de peu importe de quelle route on arrive, du nord ou du sud, là, et au milieu de la figure, si on veut. C'est certain que c'est ça qu'on voit en premier, mais il y a vraiment plein d'autres attraits dans le paysage, là. C'est assez infini. Puis le Rocher, moi, ce que j'aime, c'est qu'il y a différentes facettes aussi. Personnellement, je l'aime beaucoup plus sous les vues dans lesquelles on voit pas le fameux trou du Rocher Percé. Donc, c'est ça, il y a vraiment des ambiances différentes selon de où on le regarde.
0: C'est le Rocher Percé, parce que c'est parce qu'il y a le trou, hein?
1: Exact, il y a le trou. Il y en a déjà eu plusieurs dans le passé. En ce moment, il y en a un. Puis ça va évoluer, évidemment, avec l'érosion et les siècles à venir. On sera pas là pour le voir.
0: Mais est-ce que tous les artistes de Percé, à un moment ou l'autre dans leur création, vont glisser le Rocher?
1: Non, vraiment pas. Vraiment pas. En fait, je dirais peut-être même jusqu'à dire de moins en moins. Parce que c'est tellement évident qu'il y a beaucoup plus d'artistes qui le mettent pas nécessairement en valeur dans leur œuvre que d'autres qui l'utilisent, je dirais, et qui le mettent en valeur. Peut-être parce qu'il y a une connotation aussi produit touristique.
0: Donc, il y a un public qui attend peut-être le Rocher aussi.
1: Oui, c'est ça, exactement. Il y a vraiment cette connotation-là. Donc, il y en a qui se situent là, ou au contraire, pas du tout. Moi, j'avoue que je suis vraiment entre les deux. Là. Je continue de l'aimer quand même pour ce qu'il est et non pas juste parce que les gens attendent de le voir. Là. Ça reste toujours saisissant. Moi, ça fait 7 ans que j'habite ici. À chaque fois que je tombe dessus, en arrivant par le sud ou par le nord, je suis jamais blasée.
0: Le regarde.
1: C'est jamais blasant. Non, c'est ça. Ouais.

0: Alors maintenant, nos amis vont avoir un choc saisissant, justement, parce que nous t'écoutons, Flavie, depuis quelques minutes. Donc tout le monde a bien compris que tu étais québécoise de naissance, gaspésienne de naissance, étant donné que tu as un accent québécois évident. Et là, paf, pas du tout.
1: Et non, pas du tout. Ben en fait, si les Français nous écoutent, ils vont penser ça. Les Québécois, ils vont tout de suite savoir que non. Les Québécois, ils entendent encore des petites inflexions françaises dans ma façon de parler. Donc, effectivement, moi, ça fait 15 ans que je suis au Québec. Ça fait 14 ans que je parle comme ça. J'ai travaillé dans le service à la clientèle tout de suite. Donc, je sais pas, ça a juste coloré tout de suite ma façon de parler, je pense. Mais oui, je suis née à Tulle. En
0: Corrèze.
1: Plein cœur. C'est ça, en Corrèze.
0: Okay. Amie de François Hollande, tu l'as croisée?
1: J'ai déjà serré la main au bureau de vote il y a quand même une vingtaine d'années. Ouais. Mais effectivement, c'est sûr que m'étant promenée beaucoup quand j'étais jeune de régions avec des accents très différents, je pense que j'ai tout de suite pris... je le fais pas exprès, je serais bien incapable de te parler avec l'accent français aujourd'hui.
0: Je voulais te demander pour voir comment ça faisait.
1: Vraiment
0: si tu
1: pas.
0: Pouvais parler français, alors peut-être pas avec l'accent corrézien non plus, mais
1: non.
0: Non,
1: terriblement pas.
0: Et quand tu rentres en France?
1: Oui, après une semaine, c'est fait. Je suis incapable de changer moi-même. Peut-être si je tombe sur un groupe de Français aujourd'hui puis que je suis en immersion, ça va revenir. Mais
0: on passe un moment ensemble.
1: On verra tantôt. Ouais.
0: C'est vraiment incroyable. Et ici, tu as trouvé ton petit coin de paradis percé?
1: Oui, exact. Ici, c'est la mer et la montagne. Les quatre saisons aussi, avec un vrai hiver, un vrai été, mais pas trop chaud. Ça, c'est formidable parce qu'au Québec, on a de plus en plus chaud aussi dans les grandes villes.
0: Donc, le pas trop chaud te va bien?
1: Ah, le pas trop chaud me va très, très bien.
0: Et le très, très froid aussi?
1: Et le très, très froid aussi, mais il fait beaucoup moins froid ici qu'à Québec, par exemple, où j'étais avant. Québec est une ville quand même assez venteuse et froide. Ici, on profite du climat océanique. Alors, on est tempéré à l'année. Mm-hmm. On a moins chaud l'été et moins froid l'hiver. C'est merveilleux.
0: Est-ce que tu as, dans ta famille, quand on remonte dans l'histoire, des pirates? Parce que Flavie Barberousse, c'est un nom de pirate. Hein. Ça tombe bien, ici, il y a eu des pirates aussi. Hein.
1: Oui, c'est
0: peut-être
1: sûr.
0: Peut-être moins à Tulle.
1: Oui, mais ça vient pas de la Corrèze. Mais bon, comme j'ai l'habitude de dire, probablement que ça vient juste d'un doute qui avait la Barberousse un jour quand on lui a demandé de mettre un nom sur une feuille. Ça, tout simplement. J'ai malheureusement pas plus d'informations, mais ça me semble être le plus plausible.
0: Je trouve que ça fait vraiment un très nom d'artiste.
1: Effectivement, ça, c'est drôle parce que la plupart du temps, les gens pensent que c'est mon nom d'artiste. Puis quand ils me voient en vrai dans des marchés, etc., et puis qu'ils me disent, je comprends pas, m'attendez à tomber sur une rousse, je suis comme, je suis désolée, c'est mon nom, c'est pas...
0: Rousse barbue encore,
1: oui,
0: non,
1: maintenant. Exactement, donc oui, les gens sont souvent surpris que ce soit mon vrai nom, mais comme je dis, avec un nom de même, on n'a pas besoin d'un pseudonyme. Ça serait bien dommage de s'en passer.

0: terminons ce Suivez le Guide en Gaspésie avec la pirate de Percé, Flavie Barberousse. Et sans quitter le quai, mettons le cap vers le célèbre rocher.
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0: On va voir le rocher?
2: On va voir le rocher.
0: Il n'est pas loin, hein?
2: Non, ici, on est vraiment sur un super bel emplacement. Les ateliers, on est entre la route 132, donc qui est vraiment l'axe principal du village, et la promenade, qui est l'autre axe principal piétonnier qui longe la mer et qui donne une vue sur le rocher constamment. Alors, on est à 50 mètres de voir le rocher, ici.
0: Ouais. Ouais. Là, on ne voit pas. Là encore, on marche. Ouais, effectivement, bon, on ne devrait pas tarder à le voir, mais pour l'instant, il ne se révèle pas encore à nous.
2: Non, pour l'instant, on voit l'île Bonaventure, l'île en face de Percé et non en face de Bonaventure, qui est une ville plus au sud dans la baie des Chaleurs. Et l'île Bonaventure sur laquelle on peut se rendre en bateau pour aller randonner dans les sentiers, voir la colonie de fous de bassin.
0: Et les stars, les vedettes de l'île Bonaventure, ce sont les fous de bassin.
2: Vraiment les fous de bassin. Il y a plein d'autres oiseaux à voir et espèces animales, des phoques notamment. Mais c'est sûr que ce sont les fous de bassin qui ont la grosse réputation, on va dire ici, qui font la réputation du coin.
0: Ouais, donc on est sûr de les voir.
2: On est sûr de les voir. En fait, on est sûr de les voir même à quelques mètres. On est sûr de les sentir. Ça, c'est une expérience tout sens...
0: En odorama.
2: En odorama, exactement. Ben, c'est parce qu'on en voit des photos. Hein. On est bombardé de photos à notre époque. Donc, on s'imagine assez bien de quoi peut avoir l'air l'expérience visuelle. Et quand on arrive, on n'a jamais pensé à ça. Qu'une colonie de centaines de milliers d'oiseaux, ben, c'est comme un très, très gros poulailler. Mais c'est extrêmement chouette, en fait, de pouvoir les voir de si proche. Là, on voit les jeunes, les nids sont à quelques mètres de nous. C'est formidable, vraiment.
0: Et cela dit, on peut débarquer donc sur l'île Bonaventure et on peut les approcher?
2: Oui, exact, c'est ça. Les sites de nidification sont clôturés pour, évidemment, qu'on n'aille pas marcher sur les nids puis au milieu des oiseaux. Mais on est à quelques mètres, là. On pourrait quasiment les toucher. Là. C'est vraiment en immersion totale.
0: Oui, l'idée, c'est pas que les touristes rentrent avec un œuf.
2: Non, exact.
0: Non.

0: Et voilà.
1: Et voilà, le rocher qui se déploie devant nous, avec la Villa Frédéric James sur le cap, juste en face.
0: Ah oui.
1: Ouais.
0: La Villa Frédéric James.
1: Exact.
0: C'est quoi?
1: Alors, c'est une villa historique qui appartenait à Frédéric James, un peintre, en fait, qui s'était installé ici pour avoir la meilleure vue et l'atelier.
0: Ça, il l'avait. C'est une grosse villa, grosse
1: exact,
0: maison.
1: Exact, une très, très grosse maison, ouais.
0: À quelques mètres du rocher.
1: À quelques mètres.
0: Et donc, il l'a beaucoup peint.
1: Exact, oui. Puis, elle a été beaucoup peinte aussi par les artistes.
0: La villa, du coup, elle fait partie du paysage aujourd'hui.
1: Elle fait partie du paysage, exactement.
0: Alors, le rocher, en deux parties, effectivement. On dit percé en raison d'un trou ou en raison de la séparation des deux?
1: Non, en raison du trou, parce que là, on ne le voit pas encore. Là, on voit un rocher qui a l'air, alors selon les cas, d'une très grosse motte de beurre. Ou dans certaines perspectives, on voit aussi parfois un cheval, en tout cas, ou un navire. En tout cas, c'est un très gros bloc rectangulaire.
0: Une partie longue et allongée.
1: Ouais,
0: une longue partie.
1: Très longue
0: et puis une petite
1: partie
0: allongée.
1: Puis un obélisque.
0: Voilà, c'est ça.
1: Au bout, plus vers l'océan, un petit peu détaché du gros bloc. Mais en fait, l'obélisque existe parce qu'il y avait initialement une arche avec le trou entre l'obélisque et le rocher qu'on voit actuellement. Avant, c'était un bloc complet avec une arche.
0: Ouais. On pouvait passer.
1: Si on se fie aux gravures du 17e siècle, si je ne dis pas de bêtises, il y a même eu une époque où les Européens sont arrivés, où il y avait deux arches, ou même peut-être trois, là, mes souvenirs sont flous. Donc, évidemment, avec l'érosion, les arches ont fini par s'effondrer. Puis aujourd'hui, on a un obélisque et une autre arche qui s'est formée. Et donc là, on est en train de commencer à la voir. Là.
0: Une partie du trou.
1: Ouais. Puis... quand on est vraiment bien, bien en face, là, quand on arrive dans la côte surprise qu'on appelle donc par la route du sud de Percé, là, on voit vraiment le rocher avec le trou très bien visible et l'obélisque à droite.
0: Avec le temps, le trou s'agrandit?
1: Exact, le trou s'agrandit. Le rocher aussi s'érode constamment. On estime que le rocher, il perd à peu près 300 tonnes par année de roche.
0: Ouh, c'est pas rien.
1: Ouais, non, c'est pas rien. C'est même maintenant interdit d'aller se promener autour à pied pour ces raisons-là, parce qu'on n'est pas à l'abri de se prendre une belle roche sur le coin du nez.
0: Ah, ouais.
1: On pouvait y aller à vos risques et périls. Étant donné qu'il y a eu des accidents, maintenant, c'est comme indiqué de ne pas y aller. Il y a toujours des téméraires qui continuent de le faire, mais je le recommande pas. C'est...

0: là, je suis vraiment face à la vedette de Percé. Hein.
1: Il y a des photographes qui l'ont photographié du dessus avec des drones. Maintenant, aujourd'hui, on a accès à ça. Et c'est vraiment saisissant aussi comme vue. Là. Évidemment, on n'aura pas ça ici à partir du quai aujourd'hui, au milieu des gens qui attendent pour aller sur l'île Bonaventure. Mais ouais, un beau morceau de calcaire, si je ne me trompe pas, avec plein de teintes rose, orange, sable. En tout cas, c'est vraiment magnifique. Puis les roches, quand on les voit de proche aussi, sont magnifiques.
0: Et on peut faire cette excursion qui dure à peu près une heure, c'est ça?
1: Alors, on peut faire l'excursion qui fait simplement le tour de l'île en une heure. On peut aussi se faire débarquer sur l'île, puis faire un des sentiers. Il y a des plus ou moins longs sentiers pour toutes les difficultés, puis selon le temps qu'on a. Puis on est obligé de rentrer le soir parce qu'il n'y a personne qui reste.
0: Il n'y a pas d'hébergement, mais je vois des maisons.
1: Oui, alors...
0: Il y a des habitants?
1: Il y avait des habitants, mais ils ont été expropriés de l'île quand le Québec a décidé de faire un parc les années 70. D'accord. Alors, les habitations ont été conservées, font partie du patrimoine, en fait, bâti du parc de l'île Bonaventure et du Rocher Percé, sont entretenus. Il y en a certains qui servent de musée, donc on voit vraiment les meubles d'époque, etc. Il y a un restaurant.
0: Mais ça fonctionne en journée.
1: Mais ça fonctionne en journée.
0: Personne
1: seulement.
0: Ne passe la nuit.
1: Personne ne passe la nuit et on est passible d'amende si jamais.
0: Si on essaye. Certains ont forcément essayé.
1: Et voilà, surtout en kayak, par exemple.
0: Ah, ouais.
1: Voilà, quand on pense qu'on se fera pas prendre. Donc, oui, non, c'est ça, c'est passible.
0: Et les bateaux font attention à ce qu'il y ait autant de personnes qui, sur la journée qui débarquent et qui embarquent.
1: Exact. Je pense qu'ils ont des compteurs d'après ce que je sais, puis ils vérifient ça, oui, effectivement.
0: Donc toi, tu n'as pas tenté de passer la nuit sur.
1: Non, vraiment pas. J'ai déjà fait plusieurs fois les sentiers qui sont vraiment, vraiment à faire, là. Puis, tu vois, quand on est en face de l'île Bonaventure, on voit absolument pas les sites de nidification, là.
0: Pas du tout.
1: Rien du tout.
0: Elle est à combien, là?
1: On distingue les maisons, on voit à peine les fenêtres, là, pour donner une idée aux gens de la
0: distance. Ça fait combien,
1: ça?
0: 1 kilomètre? 2 kilomètres?
1: On regardera sur la carte.
0: Je sais pas. Ouais, c'est ça. On regardera.
2: Allez, 1 kilomètre maximum.
0: Très bon nageur pour le faire.
1: Oui, c'est ça.
0: Dans une eau qui est à combien?
1: Ben, en ce moment, ça doit pas être si terrible que ça.
0: Parce qu'il y a une plage aussi, quand même.
1: 15 peut-être?
0: 15.
1: 15, 18.
0: Tu te baignes parfois?
1: Pas dans l'eau de mer, moi. Je préfère les rivières.
0: Le froid.
1: Non, moi, je préfère vraiment les rivières. Puis on a un choix exceptionnel pour se baigner en rivière ici. Les rivières sont magnifiques. L'eau est cristalline. C'est formidable. Alors moi, j'avoue que je suis vraiment plus d'eau douce que d'eau salée.
0: Et tu pêches le saumon dans les rivières?
1: Pas du tout, mais il y a des rivières à saumon. Oui, effectivement. On en voit. Ça prend des permis. Tout ça est très réglementé. Tiens, un fou de bassin juste là. Alors, tu vois l'immense
0: blanc avec. Donc, moi qui n'irai pas sur l'île.
1: Oh, voilà,
0: donc, j'en aurais pas.

0: on se retourne et puis on regarde cette vue sur Percé, avec un sommet aussi.
1: Oui, le Mont Sainte-Anne.
0: Le Mont Sainte-Anne. Alors ça me rappelle un peu des paysages états-uniens, enfin.
1: Ah oui, avec la falaise rouge comme
0: la
1: ça.
0: La falaise rouge, les rochers comme dans les westerns. Hein.
1: Ouais, ouais. Puis les résineux qui se mélangent aux feuillus. Ouais, ouais, exactement. C'est vraiment surprenant. Là, on n'a pas l'habitude de ça, mais quand on arrive là, on pense que ça a été quasiment fabriqué. Ça ressemble à du béton armé avec des roches de différentes sortes dedans. Mais finalement, c'est tout à fait naturel.
0: Et puis voilà. Cette végétation, quand même, cette forêt dense. Hein?
1: Oui, très dense. Il y a d'ailleurs une espèce protégée dans le géoparc, la grive. Là, je ne saurais plus vous dire laquelle. Ouais. Une grive.
2: La grive de Bricknell. Comme ça, vous le saurez.
1: Mais il y a plein de petits sentiers aussi à faire sur le Mont-Sainte-Anne et tout autour. Il y en a pour des 30 minutes jusqu'à 4-5 heures. Là.
0: Et puis sur les bâtiments, donc toutes ces constructions au bord de l'eau, qui sont pas mal dédiées au tourisme.
1: Exact. C'est pas mal des restaurants, de l'hébergement. Il y a aussi des propriétés privées, bien sûr. Mais c'est sûr que c'est beaucoup pour accueillir la population touristique saisonnière.
0: Tu vis dans le centre de Percé?
1: Pas du tout.
0: Pas du tout?
1: Mais non, moi j'habite à une quinzaine de kilomètres. Ça s'appelle Cap d'Espoir.
0: Oh, c'est beau.
1: C'est beau, hein, quand même. Alors, ce qui est quand même surprenant, c'est que c'est beau, mais l'origine du nom est complètement l'inverse. C'est-à-dire que c'était en anglais, c'était Cap d'Espoir. Donc, c'était le cap
0: d'espoir,
1: du désespoir. Oui. Et avec le passage des noms en français, etc., ben, finalement, ça a été Cap d'Espoir. Alors, c'est parce que c'était un endroit de naufrage. Donc, c'était le cap du désespoir, plutôt.
0: Ah oui. Mais il y a quand même beaucoup de noms positifs ici, je trouve, ou au Québec. Enfin, j'ai des patronymes positifs, parce que j'ai rencontré le photographe, donc Mathieu Lheureux.
1: Oui, Lheureux Roy.
0: Lheureux Roy, hein? Lheureux Roy.
1: Rien de moins.
0: À l'auberge sous les arbres, Sylvie Lachance.
1: Donc, exact.
0: Donc, il y a des noms plutôt qui sont positifs et d'espoir que de tristesse et de malheur.
1: Oui, sûrement.
0: Comment appelle-t-on les habitants de Percé?
1: Les Percéens, tout simplement.
0: Donc, tu es percéenne?
1: Oui. Ben après, Cap d'Espoir, je sais pas, là, j'avoue. Je connais pas le gentilé de Cap d'Espoir, mais le village, moi, c'est vraiment Cap d'Espoir plus. Mais oui, c'est la municipalité de Percé, là, la ville de Percé. Donc oui, je suis quand même percéenne, effectivement.
2: C'est la fin de ce Suivez le Guide en Gaspésie. Grand merci et nous la retrouverons, Flavie Barberousse. Merci Jean-Pierre Jacques, Charles Collat ou Collas, Stéphanie Lachance et Diego Valdès. Suivez le Guide en Gaspésie, réalisé avec la précieuse collaboration et la voix de Suzy Loisel, responsable des relations presse, le Québec maritime.
3: Bienvenue Thierry.
2: Réalisation Romane Feocchio. 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
3: À bientôt chez nous en Gaspésie.
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3: Chers amis, dans notre émission précédente, nous avions parcouru l'Ancien Testament comme un immense chemin de lumière pointant vers Jésus-Christ. Abel, Melchisédek, Moïse, David, le Temple, l'Agneau, l'Aman, tout y convergeait vers le Sauveur. Mais aujourd'hui, nous allons regarder l'autre face de ce même mystère. Car si l'Écriture annonce le Christ, elle annonce aussi son adversaire. Si elle préfigure le Fils de Dieu, elle préfigure aussi celui que les apôtres ont appelé le faux Christ, l'impie, l'homme du péché, l'Antichrist. Jésus lui-même en avertit ses disciples. « Quand vous verrez l'abomination de la désolation dont a parlé le prophète Daniel, établie dans le lieu saint, que le lecteur comprenne. » L'apôtre Paul, dans sa deuxième épître aux Thessaloniciens, affirme qu'avant la venue du Christ en gloire, une épreuve viendra. « Ne laissez personne vous égarer d'aucune manière, dit-il, car il faut que vienne d'abord l'apostasie, c'est-à-dire l'abandon de la foi par un grand nombre, et que se révèle l'homme impie, le fils de perdition, celui qui s'oppose et qui s'élève contre tout ce que l'on nomme Dieu ou que l'on vénère, et qui va jusqu'à siéger dans le temple de Dieu en se faisant passer lui-même pour Dieu. » Et saint Jean, dans sa première épître, écrit encore « Petits enfants, voici venue la dernière heure. Vous avez entendu dire que l'Antichrist doit venir. » Et déjà maintenant, beaucoup d'antichrists sont survenus. À quoi nous reconnaissons que c'est la dernière heure? Mais qui est cet antichrist? D'où vient-il? Et surtout, car c'est le cœur de notre émission, l'Ancien Testament l'avait-il déjà préfiguré, annoncé, dessiné dans ses ombres? Eh bien oui. Et ce que nous allons découvrir ensemble, c'est que Dieu, dans sa fidélité, n'a jamais laissé son peuple sans avertissement. Chaque figure de l'Antichrist dans l'Écriture est comme un signal qui nous avertit et qui révèle la stratégie du malin. Et donc, cette révélation nous a été donnée pour aiguiser notre esprit au discernement et notre cœur à la vigilance. Dieu voulait nous avertir pour que nous ne soyons pas les victimes de la séduction diabolique de cet Antichrist qui viendra pour s'opposer au Christ. Ce que nous allons entendre est donc sérieux, mais cela ne doit pas nous effrayer. Cela doit nous éveiller. Jésus nous a invités à la bonne attitude. Veillez et priez pour ne pas entrer en tentation. Il est le Seigneur bien plus puissant que celui qui viendra pour s'opposer à lui. Et donc, ultimement, nous savons que le Seigneur triomphera du mal. Mais pour comprendre l'Antichrist, il faut remonter à l'origine du mal, à cette rébellion qui a déchiré le ciel avant de déchirer la terre. Le prophète Ézéchiel, s'adressant au roi de Tyr, mais parlant de celui qui se cache derrière lui, dépeint une créature splendide. « Tu étais le sceau de la perfection, plein de sagesse et parfait en beauté. Tu étais dans l'Éden, le jardin de Dieu. » Et Isaïe ajoute « Tu disais en ton cœur, j'escaladerai les cieux. J'élèverai mon trône au-dessus des étoiles de Dieu. Je m'égalerai au Très-Haut. » Nous voyons ici l'orgueil de l'ange déchu, celui que l'Apocalypse appelle le grand dragon, l'antique serpent, appelé le diable ou Satan, le séducteur du monde entier. Satan n'a pas seulement voulu être comme Dieu, il a voulu lui ravir ses enfants. Dès le jardin d'Éden, il s'attaque à l'homme. Sous la forme du serpent, il interroge Ève. « Dieu a-t-il réellement dit ?» Ce n'est pas une simple curiosité, c'est une stratégie de tromperie et de séduction. Satan sait que s'il peut corrompre l'homme, il fera de lui un allié dans sa rébellion. Et il semble bien réussir. Adam et Ève croient le mensonge plutôt que la parole de Dieu. Ils passent du côté de l'adversaire. mais Dieu ne le laisse pas faire sans répondre. Immédiatement, il prononce cette parole qui résonne comme un jugement et comme une promesse. « Je mettrai une inimitié entre toi et la femme, entre ta postérité et sa postérité. Celle-ci t'écrasera la tête et tu l'atteindras au talon. » Deux postérités sont désormais en présence. La postérité de la femme qui mènera au Christ et la postérité du serpent. Satan comprend que la victoire finale ne lui appartiendra pas. Alors il fait ce qu'il a toujours fait. Il cherche à retarder l'échéance en s'appropriant des alliés humains. Car voici le terrible mystère. Comme Dieu, depuis l'Éden, préparait la venue de son Fils, le démon lui aussi se préparait une filiation, une descendance spirituelle. Il cherchait des hommes qu'il pourrait posséder, modeler, utiliser comme instrument de sa haine contre Dieu. La première figure de cette lignée maudite apparaît dès la génération suivante. Caïn. Après la chute, Adam et Ève ont deux fils. Abel, plein de piété, offre à Dieu un sacrifice agréé. Caïn, jaloux, tue son frère. Et l'apôtre Jean, sous l'inspiration de l'Esprit-Saint, écrit ces mots sans appel. Caïn, qui était du malin, égorgea son frère. Et Jésus lui-même, s'adressant aux pharisiens, qui le rejetaient, leur dit « Vous avez pour père le diable, et vous voulez accomplir les désirs de votre père. Il a été homicide dès le commencement. » Caïn est donc le premier fils du diable, pourrait-on dire, dans l'histoire humaine. Il n'est pas seulement un homme jaloux, il est l'instrument choisi par Satan pour détruire le juste, pour étouffer la postérité promise. Et cette lignée mauvaise ne s'interrompt pas. Elle continue à travers les siècles, à travers tous ceux qui choisissent le mensonge plutôt que la vérité, la violence plutôt que l'amour, l'orgueil plutôt que l'humilité. Elle traverse les âges, se manifestant toujours par ses œuvres de mort. Et combien nous pouvons la voir à l'œuvre aujourd'hui dans notre monde. Comprenons donc bien, quand nous allons parler des hommes préfigurant l'Antichrist, nous ne parlons pas seulement d'hommes mauvais, nous parlons d'une stratégie. Dès le commencement, le diable a cherché des alliés parmi les hommes pour construire un anti-royaume, une anti-église, une anti-filiation, et finalement susciter un anti-Christ. Celui qui récapitulera en sa personne toute la rébellion du monde. Et c'est précisément ce que l'Écriture nous révèle. Derrière chaque tyran, derrière chaque traître, derrière chaque persécuteur, il y a cet antique serpent qui n'a de cesse de vouloir dévorer l'enfant de la femme dont il est question dans l'Apocalypse au chapitre 12. Considérons donc cette lignée spirituelle mauvaise. Dès les premiers chapitres de la Genèse, après le déluge, nous voyons une partition entre les fils de Noé. Noé, après le déluge, planta une vigne, puis il but du vin, s'enivra et se dénuda à l'intérieur de sa tente. Or Cham, son fils, le découvrant ainsi, au lieu de couvrir sa nudité, s'en alla narquois avertir ses frères. Ceux-ci, entrant à reculons pour ne pas voir, prirent un manteau et couvrirent la nudité de leur père. Noé bénit Sem et Japhet, mais il maudit Cham, l'irrespectueux. Or Cham a un fils, Cush, et la Bible nous dit « Cush engendra Nemrod, qui fut le premier potentat sur la terre. Il fut un puissant chasseur devant le Seigneur. » Ce dernier détail est essentiel. Nemrod ne chasse pas pour Dieu, il chasse devant Dieu, en défi ouvert. D'autre part, le terme « chasseur » peut aussi symboliser un conquérant ou un tyran. Et c'est, de fait, souvent ainsi que la tradition l'a compris. Dans la littérature rabbinique, Nemrod est souvent dépeint en effet comme un tyran qui s'oppose à Dieu et persécute ceux qui lui sont fidèles. Nemrod apparaît comme le premier à établir un royaume humain indépendant de Dieu. « Le commencement de son royaume fut Babel », nous dit la Genèse. Certains midrashim juifs suggèrent même que Nemrod a encouragé la construction de la tour de Babel pour défier Dieu. Cette interprétation n'est pas propre au judaïsme, on la retrouve dans le christianisme. Origène, dans ses homilies sur la Genèse, associe Nemrod à la construction de Babel, comme une tentative de défier Dieu, préfigurant les empires païens comme Rome, qui persécutent les croyants. Saint Jérôme, dans son commentaire sur la Genèse, décrit Nemrod comme un précurseur des tyrans qui s'opposent à la volonté divine. Et saint Augustin, dans la Cité de Dieu, voit en Nemrod l'exemple de l'homme qui cherche la gloire terrestre plutôt que celle de Dieu. Nemrod, c'est donc le type même de l'arrogance humaine, de l'orgueil, de la domination tyrannique qu'on retrouvera dans les empires païens, ces empires qui persécuteront les croyants. Il est aussi le premier type de celui qui s'élève contre Dieu pour établir un royaume de l'homme. Et c'est pourquoi les pères de l'Église ont vu en lui une préfiguration de l'Antichrist. D'autre part, Nemrod, premier fondateur d'un empire tyrannique, imprime sa rébellion dans la pierre, si on peut dire, puisque Babel ou Babylone devient le symbole par excellence de la rébellion organisée contre le ciel. En Genèse 11, les hommes se disent « Bâtissons-nous une ville et une tour dont le sommet pénètre les cieux et faisons-nous un nom. » Leur but n'est pas de chercher Dieu, mais de se faire un nom, de s'élever par eux-mêmes, de se réunir contre le ciel. Et Dieu confond leur langage. Parce que l'unité humaine sans Dieu devient toujours une entreprise de domination, une forme de totalitarisme. La tradition patristique d'Irénée à Hippolyte a toujours perçu Babel comme l'antithèse de Jérusalem. Là où Jérusalem est la ville de Dieu, Babel est la ville de l'homme qui se fait Dieu. Et l'Apocalypse confirme cette lecture. Babylone la grande est le nom donné à la cité de l'apostasie finale, celle qui s'associe à la bête. Nemrod établit aussi un pouvoir à la fois politique et religieux, au sens d'idolâtre. Et c'est précisément ce que fera l'Antichrist, un pouvoir total, politique et spirituel, qui exigera l'adoration. Une autre préfiguration de l'Antichrist se trouve en Ézéchiel 28. Il s'agit du roi de Tyr. Le prophète s'adresse au roi de Tyr, mais ses paroles dépassent tout roi humain. « Tu étais un modèle de perfection, plein de sagesse et parfaite en beauté. Tu as été parfait dans tes voies depuis le jour où tu as été créé, jusqu'à ce que l'iniquité ait été trouvée en toi. Par l'abondance de ton commerce, tu as été rempli de violence et tu as péché. Ton cœur s'est enorgueilli. Tu as dit « Je suis un dieu, j'habite une demeure divine ». Alors que tu n'es qu'un homme. Ce texte, lu par les pères, ne peut s'appliquer à un simple homme. Il parle de celui qui était derrière le roi de Tyr, Satan lui-même, l'ange déchu par orgueil. Et c'est là un trait essentiel de l'Antichrist. Il ne sera pas seulement un homme mauvais, il sera l'instrument de Satan, le fils de perdition, animé par l'esprit même du démon. Saint Paul le dit explicitement. L'apparition de cet impie se fera par la puissance de Satan, avec toutes sortes de miracles, de signes et de prodiges mensongers, nous dit-il. Le roi de Tyr, dans sa splendeur, sa richesse, son orgueil et dans sa chute, préfigure donc celui qui s'élèvera à la fin des temps, non pas pour servir Dieu, mais pour le remplacer. L'Antichrist sera beau, brillant, séduisant, mais son cœur sera rempli d'iniquité et d'orgueil. Regardons maintenant les figures types de l'Antichrist dans l'histoire d'Israël. Tout d'abord, la figure archétypale du tyran Antiochus Épiphane. Le livre de Daniel est le livre biblique qui parle le plus explicitement de l'Antichrist, sous des figures historiques qui le dépassent. En Daniel 7, le prophète voit quatre bêtes successives, le lion, l'ours, le léopard et une quatrième bête terrible, symbolisant les empires qui domineront le monde. Puis, dit Daniel, « Je considérais les cornes, et voici une autre petite corne sortie du milieu d'elle. Et voici, elle avait des yeux comme des yeux d'homme, et une bouche qui parlait.

l'artiste Alexandre Legrand, firent foisonner le malheur et que par la suite sortit d'eux un rejeton impie, Anturcus Épiphane, qui devint roi. L'épithète royale, Épiphane, Épiphanès, qui signifie « qui se manifeste avec éclat », montre assez la prétention du roi à être la manifestation terrestre de Zeus. Seulement, si ce roi fervent de la culture grecque s'est avéré être un tyran épouvantable, sa puissance ne s'est déployée que sur le terrain de la compromission des Juifs eux-mêmes. Et cela doit nous interpeller. En effet, il nous est dit « En ces jours-là surgit d'Israël des transgresseurs de la loi, qui séduisirent beaucoup de personnes en disant « Allons, faisons alliance avec les nations qui nous entourent, car depuis que nous sommes séparés d'elles, bien des maux nous sont advenus. » Ce sont des Juifs, mais paganisés, qui préfèrent l'alliance avec les nations, l'esprit du monde, plutôt que l'alliance avec Dieu. Or, ces gens-là trouvent une oreille attentive parmi leurs congénères. Plusieurs parmi le peuple s'empressèrent d'aller trouver le roi, qui leur donna l'autorisation d'observer les coutumes païennes. Ils construisirent donc un gymnase à Jérusalem, selon les usages des nations, cachèrent les marques de la circoncision et renièrent l'alliance sainte pour s'associer aux nations. Ils se vendirent pour faire le mal. Autrement dit, pour se faire bien accepter par la culture hellénistique ambiante, ils ont renoncé à leur particularité, à leur fidélité à la Torah. Et c'est sur ce terrain-là que le despotisme d'Antiochus Épiphane a fleuri. Mais ce n'est pas lui qui l'a initié. Ce qu'il a initié, c'est l'apostasie des Juifs eux-mêmes. Que cela nous serve d'avertissement. Quand, pour nous faire bien voir de ce monde, nous suivons, nous, chrétiens, l'esprit de ce monde plutôt que la loi de Dieu, et que nous entrons dans des compromissions avec le mal, eh bien nous préparons le terrain pour l'Antichrist. Cette hellénisation renforce le pouvoir d'Antiochus. Et il nous est dit, quand il vit son règne affermi, Antiochus voulut devenir roi du pays d'Égypte, afin de régner sur les deux royaumes. Le voilà donc qui, avec une armée imposante, part en campagne pour étendre sa puissance et son territoire. La mégalomanie de certains dirigeants qui veulent coloniser le monde entier à leur profit n'est pas seulement d'aujourd'hui, elle existait à cette époque aussi. Et de fait, Antiochus remporte une victoire éclatante contre l'Égypte. Or, au retour, il marche contre Israël et sur Jérusalem. Et que fait-il? Eh bien, il profane le temple de Jérusalem et le pille complètement. Entré dans le sanctuaire, avec arrogance, nous dit la parole, Antiochus enleva l'autel d'or, le candélabre de lumière avec tous ses accessoires, les vases, les coupes. Il enlève même le plaquage d'or du temple. Et emportant le tout, il s'en alla dans son pays. Il versa beaucoup de sang et proféra des paroles d'une extrême insolence. Et non content d'avoir profané et pillé le temple, il envoie 2 ans plus tard un de ses représentants qui, je cite, « tint aux habitants des discours faussement pacifiques et gagna leur confiance. Puis il tomba sur la ville à l'improviste, lui assénant un coup terrible et fit périr beaucoup de gens en Israël. Il pilla la ville, il mit le feu, détruisit ses maisons, il réduisit en captivité les femmes et les enfants et s'appropria le bétail. » Ces hommes répandirent le sang innocent autour du sanctuaire et souillèrent le lieu saint. Voilà donc l'œuvre d'Antiochus. Il se présente via son émissaire avec des discours mensongers, séducteurs, trompeurs, annonçant la paix pour susciter la confiance et finalement trahir cette confiance et opérer ensuite un vrai massacre et une grande profanation. Il est bien le précurseur de tous les antichrists et particulièrement de celui qui viendra à la fin. Le traître, celui que Jean a appelé dans l'Apocalypse le séducteur du monde entier. Mais Antiochus ne se contente pas de cette dévastation. Animé de l'esprit de Babel, le roi publia ensuite dans tout son royaume l'ordre de n'avoir à former tous qu'un seul peuple et de renoncer chacun à ses coutumes. On dirait un partisan du mondialisme. Toutes les nations se conformèrent aux prescriptions royales. Beaucoup d'Israélites firent bon accueil à son culte, sacrifiant aux idoles et profanant le Shabbat. Le roi envoya

0: aussi à Jérusalem et aux villes de Juda des édits, leur enjoignant de suivre des coutumes étrangères à leur pays, de bannir du sanctuaire holocaustes, sacrifices et libations, de profaner Shabbat et fêtes, de souiller le sanctuaire et tout ce qui est saint, d'élever autels, lieux de culte et temples d'idoles, d'immoler des porcs et des animaux impurs, de laisser leurs fils incirconcis, de se rendre abominables par toutes sortes d'impuretés et de profanations, oubliant ainsi la loi et altérant toutes les observances. Quiconque n'agirait pas selon l'ordre du roi serait puni de mort. Le régime de terreur est désormais en place. Enfin, comble de l'iniquité, le roi construisit l'abomination de la désolation sur l'autel des holocaustes. Dans le temple saint, il éleva donc une idole, sans doute une représentation de Zeus, autrement dit un démon, puisque selon saint Paul, l'idolâtrie est une communion avec les démons. Le sanctuaire dédié au Seigneur devient donc le lieu où une idole démoniaque est adorée à la place de Dieu. L'Antichrist incitera de même à l'adoration de Satan. Dans la foulée, Antiochus interdit la pratique du Shabbat. La possession des écritures sacrées qu'il confisque et fait brûler, la circoncision, et il met à mort ceux qui enfreignent l'interdit. De fait, il ne se contente pas de favoriser l'apostasie, mais il force tous les peuples à l'idolâtrie et derrière au satanisme. Nous pourrions penser que c'est là un simple épisode antique de tyrannie, mais le prophète Daniel indique que cette prophétie dépasse Antiochus. Quand l'archange Gabriel lui montre cette petite corne représentant Antiochus qui abolira le sacrifice perpétuel et renversera le fondement du sanctuaire et la vérité, il lui dit très clairement « La vision concerne les temps de la fin ». Et Jésus, dans son discours sur la fin des temps, cite précisément cette abomination de la désolation dont a parlé Daniel comme un événement non pas passé, mais à venir. « Lorsque vous verrez l'abomination de la désolation dont a parlé le prophète Daniel, installée dans le lieu saint, eh bien, ce sera le signe de la fin des temps. » Antiochus est donc un type, une préfiguration historique de l'Antichrist et de ce que fera l'Antichrist quand il se manifestera. Il profanera l'Église, interdira l'expression de la foi en Dieu, il persécutera les saints. Il s'élèvera au-dessus de tout ce qu'on appelle Dieu et se fera lui-même passer pour Dieu, pour le Christ qui revient dans sa gloire. Daniel nous dit aussi qu'il projettera de changer les temps et la loi, autrement dit le calendrier liturgique, mais aussi les commandements de Dieu et la morale elle-même. Or aujourd'hui, ne voyons-nous pas déjà cela? Ne voyons-nous pas le renversement de la loi naturelle? Les lois iniques permettant l'avortement, l'euthanasie, ne sont-elles pas l'expression d'une rébellion contre Dieu? Le transgenrisme et toutes les perversions sexuelles promues ne sont-ils pas rébellion ouverte contre la création de Dieu? Et Daniel ajoute, « Les saints seront livrés entre ses mains pendant un temps des temps et la moitié d'un temps, c'est-à-dire 3 ans et demi, que l'Apocalypse appellera 42 mois. » Cet impie à venir, dont l'esprit est déjà à l'œuvre aujourd'hui, récapitulera en sa personne toute la rébellion humaine contre Dieu. C'est le sens profond du mot « antichrist », non pas seulement contre le Christ, mais à la place du Christ, un faux Christ qui veut usurper la place du vrai. Parmi les préfigurations de l'antichrist, on pourrait aussi évoquer Pharaon, l'oppresseur du peuple de Dieu. Cet homme qui dit à Moïse « Qui est le Seigneur pour que j'obéisse à sa voix ?» L'orgueil de Pharaon, son refus de laisser partir le peuple de Dieu, les plaies qui s'abattent sur lui, préfigurent l'obstination finale de l'Antichrist. Comme Pharaon a poursuivi Israël jusqu'à la mer Rouge, l'Antichrist poursuivra l'Église jusqu'à la fin. Mais comme Pharaon a été englouti, l'Antichrist sera anéanti par l'éclat de l'avènement du Christ, comme nous le dit saint Paul dans sa 2e lettre aux Thessaloniciens. Un autre personnage emblématique est Nabuchodonosor, roi de Babylone, qui fait ériger une statue d'or et ordonne à tous les peuples de se prosterner devant elle, sous peine d'être jetés dans la fournaise ardente. Là aussi, il s'agit de forcer à l'idolâtrie. 3 jeunes Hébreux, Shadrach, Meshach et Abednego, refusent, et Dieu les sauve. Cette scène préfigure le culte imposé de la bête décrit en Apocalypse 13. Il lui fut donné de faire en sorte que ceux qui n'adorent pas l'image de la bête soient mis à mort, nous a averti saint Jean. L'Antichrist imposera un culte universel, une adoration forcée. Mais comme les trois jeunes gens, les saints de la fin des temps refuseront, même au prix de leur vie, d'adorer cette idole. Pour finir, voici peut-être la préfiguration la plus troublante, parce qu'elle est intérieure à l'Église elle-même. Judas Iscariote est le seul autre personnage du Nouveau Testament, avec l'Antichrist, à être appelé « fils de perdition ». Jésus, dans sa prière sacerdotale, s'adresse au Père et lui dit « J'ai gardé mes disciples, et aucun d'eux ne s'est perdu, sinon le fils de perdition. » Or, Paul, parlant de l'Antichrist, le dépeint ainsi dans sa deuxième lettre aux Thessaloniciens. « L'homme du péché, le fils de perdition, l'adversaire. » Même dénomination pour Judas et pour l'Antichrist. Judas a vécu avec Jésus, mangé avec lui, reçu sa bénédiction. Il a été envoyé prêcher comme les autres apôtres. Et pourtant, il a trahi le Christ par un baiser. Il l'a vendu pour 30 pièces d'argent. Il est l'intimité corrompue, la proximité dévoyée, la filiation démoniaque cachée sous les traits de la respectabilité de l'apôtre et de l'apparence du bien. Bref, il est la perfidie dans sa forme la plus aboutie, avant que ne se révèle celui qui viendra à la fin des temps et qui le surpassera encore. L'Antichrist ne viendra pas seulement de l'extérieur, comme un étranger. Il trouvera des partisans à l'intérieur même de l'Église. Jean l'annonce dans sa première lettre. Beaucoup d'antichrists sont déjà survenus. Ils sont sortis de chez nous, mais ils n'étaient pas des nôtres. L'antichrist aura pour allié dans l'Église des gens qui se disent chrétiens, mais qui ne le sont pas. Il imitera le vrai Christ par ses signes, ses miracles, ses paroles, mais son cœur sera rempli d'iniquité. C'est pourquoi Paul parle d'une apostasie qui doit d'abord arriver. Ce mot grec « apostasia » signifie un détournement délibéré de la foi, un abandon de la vérité révélée. L'Antichrist ne s'élèvera pas dans un monde païen qui ignore le Christ. Il s'élèvera dans un monde qu'il a connu et l'a rejeté, et dans une Église déchirée par l'infidélité. Nous poursuivrons la semaine prochaine notre investigation sur ce personnage et nous verrons aussi le sort qu'il attend et la pleine victoire du Christ sur lui.
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1: Notre-Dame de Lourdes, Sainte Bernadette, je demande une intention de prière, s'il vous plaît, pour mon mari qui doit subir une intervention chirurgicale au niveau du visage. Merci, Notre-Dame de Lourdes, merci.
2: Je demande à la Vierge Marie, Notre-Dame de Lourdes, de guérir ma maman qui est très malade. Je remercie Notre-Dame de Lourdes, la Vierge Marie. Merci beaucoup.
3: Priez pour Christelle, qui est toujours bloquée par cette tumeur au cerveau, tumeur qui ne peut pas être soignée malheureusement. Merci.
4: En sang de notre foi, je crois en Dieu, le Père tout-puissant, Créateur du ciel et de la terre, et en Jésus-Christ, son Fils unique, notre Seigneur, qui a été conçu du Saint-Esprit. Prions pour notre pape Léon, notre Père qui es aux cieux, que ton nom soit sanctifié, que ton règne vienne, que ta volonté soit faite sur la terre comme au ciel.
5: Donne-nous aujourd'hui notre pain de ce jour. Pardonne-nous nos offenses, comme nous pardonnons aussi à ceux qui nous ont offensés. Et ne nous laisse pas entrer en tentation, mais délivre-nous du mal.
4: Je vous salue, Marie, pleine de grâce. Le Seigneur est avec vous. Vous êtes bénie entre toutes les femmes, et Jésus, le fruit de vos entrailles, est béni.
5: Sainte Marie, Mère de Dieu, priez pour nous pauvres pécheurs, maintenant et à l'heure de notre mort.
4: Je vous salue, Marie, pleine de grâce, le Seigneur est avec vous. Vous êtes bénie entre toutes les femmes, et Jésus, le fruit de vos entrailles, est béni. Je vous salue, Marie, pleine de grâce, le Seigneur est avec vous. Vous êtes bénie entre toutes les femmes, et Jésus, le fruit de vos entrailles, est béni.
5: Sainte Marie, Mère de Dieu, priez pour nous pauvres pécheurs, maintenant et à l'heure de notre mort. Amen.

0: Premier mystère glorieux, la résurrection du Seigneur. La foi avance à travers interrogations et épreuves. Prions pour ceux qui, malgré les peines qu'ils endurent, marchent avec fidélité pour rejoindre celui qui est dans la lumière.
1: Notre Père qui es aux cieux, que ton nom soit sanctifié, que ton règne vienne, que ta volonté soit faite sur la terre comme au ciel.
2: Donne-nous aujourd'hui notre pain de ce jour. Pardonne-nous nos offenses, comme nous pardonnons aussi à ceux qui nous ont offensés. Et ne nous laisse pas entrer en tentation, mais délivre-nous du mal.
3: Je vous salue, Marie, pleine de grâce. Le Seigneur est avec vous. Vous êtes bénie entre toutes les femmes, et Jésus, le fruit de vos entrailles, est béni.
2: Sainte Marie, Mère de Dieu, priez pour nous pécheurs, maintenant et à l'heure de notre mort. Amen.
3: Je vous salue, Marie, pleine de grâce. Le Seigneur est avec vous. Vous êtes bénie entre toutes les femmes, et Jésus, le fruit de vos entrailles, est béni.
2: Sainte Marie, Mère de Dieu, priez pour nous pécheurs, maintenant et à l'heure de notre mort. Amen.
3: Je vous salue, Marie, pleine de grâce. Le Seigneur est avec vous. Vous êtes bénie entre toutes les femmes. Jésus, le fruit de vos entrailles, est béni.
2: Sainte Marie, Mère de Dieu, priez pour nous pauvres pécheurs, maintenant et à l'heure de notre mort. Amen.
3: Je vous salue, Marie, pleine de grâce. Le Seigneur est avec vous. Vous êtes bénie entre toutes les femmes. Jésus, le fruit de vos entrailles, est béni.
2: Sainte Marie, Mère de Dieu, priez pour nous pauvres pécheurs, maintenant et à l'heure de notre mort.
3: Je vous salue, Marie, pleine de grâce. Le Seigneur est avec vous. Vous êtes bénie entre toutes les femmes. Jésus, le fruit de vos entrailles, est béni.
2: Sainte Marie, Mère de Dieu, priez pour nous pauvres pécheurs, maintenant et à l'heure de notre mort. Amen.
3: Je vous salue, Marie, pleine de grâce. Le Seigneur est avec vous. Vous êtes bénie entre toutes les femmes. Jésus, le fruit de vos entrailles, est béni.
2: Sainte Marie, Mère de Dieu, priez pour nous pauvres pécheurs, maintenant et à l'heure de notre mort.
3: Je vous salue, Marie, pleine de grâce. Le Seigneur est avec vous. Vous êtes bénie entre toutes les femmes, et Jésus, le fruit de vos entrailles, est béni.
2: Sainte Marie, Mère de Dieu, priez pour nous pauvres pécheurs, maintenant et à l'heure de notre mort. Amen.
3: Je vous salue, Marie, pleine de grâce. Le Seigneur est avec vous. Vous êtes bénie entre toutes les femmes, et Jésus, le fruit de vos entrailles, est béni.
2: Sainte Marie, Mère de Dieu,
3: je vous salue, Marie, pleine de grâce. Le Seigneur est avec vous. Vous êtes bénie entre toutes les femmes, et Jésus, le fruit de vos entrailles, est béni.
2: Sainte Marie, Mère de Dieu, priez pour nous pauvres pécheurs, maintenant et à l'heure de notre mort. Amen.
3: Je vous salue, Marie, pleine de grâce. Le Seigneur est avec vous. Vous êtes bénie entre toutes les femmes, et Jésus, le fruit de vos entrailles, est béni.
2: Sainte Marie, Mère de Dieu,

0: Marie conçue sans péché. Deuxième mystère glorieux, l'ascension. À la troisième, à la sixième, à la neuvième heure, Dieu sort inlassablement à notre rencontre. Il n'en finit pas de nous inviter à sa vigne. Prions pour celles et ceux qui coopèrent à l'avancement du royaume.
1: Notre Père qui es aux cieux, que ton nom soit sanctifié, que ton règne vienne, que ta volonté soit faite sur la terre comme au ciel.
2: Donne-nous aujourd'hui notre pain de ce jour. Pardonne-nous nos offenses, comme nous pardonnons aussi à ceux qui nous ont offensés. Et ne nous laisse pas entrer en tentation, mais délivre-nous du mal.
3: Je vous salue, Marie, pleine de grâce. Le Seigneur est avec vous. Vous êtes bénie entre toutes les femmes, et Jésus, le fruit de vos entrailles, est béni.
2: Sainte Marie, Mère de Dieu, priez pour nous pauvres pécheurs, maintenant et à l'heure de notre mort. Amen.
3: Je vous salue, Marie, pleine de grâce. Le Seigneur est avec vous. Vous êtes bénie entre toutes les femmes, et Jésus, le fruit de vos entrailles, est béni.
2: Sainte Marie, Mère de Dieu,
3: je vous salue, Marie, pleine de grâce. Le Seigneur est avec vous. Vous êtes bénie entre toutes les femmes, et Jésus, le fruit de vos entrailles, est béni.
2: Sainte Marie, Mère de Dieu, priez pour nous pauvres pécheurs, maintenant et à l'heure de notre mort. Amen.
3: Je vous salue, Marie, pleine de grâce. Le Seigneur est avec vous. Vous êtes bénie entre toutes les femmes, et Jésus, le fruit de vos entrailles, est béni.
2: Sainte Marie, Mère de Dieu,
3: je vous salue, Marie, pleine de grâce. Le Seigneur est avec vous. Vous êtes bénie entre toutes les femmes. Et Jésus, le fruit de vos entrailles, est béni.
2: Sainte Marie, Mère de Dieu, priez pour nous pauvres pécheurs, maintenant et à l'heure de notre mort. Amen.
3: Je vous salue, Marie, pleine de grâce. Le Seigneur est avec vous. Vous êtes bénie entre toutes les femmes. Et Jésus, le fruit de vos entrailles, est béni.
2: Sainte Marie, Mère de Dieu, priez pour nous pauvres pécheurs, maintenant et à l'heure de notre mort. Amen.
3: Je vous salue, Marie, pleine de grâce. Le Seigneur est avec vous. Vous êtes bénie entre toutes les femmes, et Jésus, le fruit de vos entrailles, est béni.
2: Sainte Marie, Mère de Dieu, priez pour nous pauvres pécheurs, maintenant et à l'heure de notre mort. Amen.
3: Je vous salue, Marie, pleine de grâce. Le Seigneur est avec vous. Vous êtes bénie entre toutes les femmes, et Jésus, le fruit de vos entrailles, est béni.
2: Sainte Marie, Mère de Dieu,
3: je vous salue, Marie, pleine de grâce. Le Seigneur est avec vous. Vous êtes bénie entre toutes les femmes, et Jésus, le fruit de vos entrailles, est béni.
2: Sainte Marie, Mère de Dieu, priez pour nous pauvres pécheurs, maintenant et à l'heure de notre mort. Amen.
3: Je vous salue, Marie, pleine de grâce. Le Seigneur est avec vous. Vous êtes bénie entre toutes les femmes, et Jésus, le fruit de vos entrailles, est béni.
2: Sainte Marie, Mère de Dieu, priez pour nous pauvres pécheurs, maintenant et à l'heure de notre mort. Amen.
3: Gloria.

0: conçu sans péché. Troisième mystère glorieux, la Pentecôte. Dieu cherche des travailleurs pour sa vigne. Prions pour les missionnaires qui, après avoir quitté leur pays, annoncent à ceux qui ne le connaissent pas encore le Dieu du pardon et de la miséricorde.
1: Notre Père qui es aux cieux, que ton nom soit sanctifié, que ton règne vienne, que ta volonté soit faite sur la terre comme au ciel.
0: Je vous salue Marie, pleine de grâce, le Seigneur est avec vous. Vous êtes bénie entre toutes les femmes, et Jésus, le fruit de vos entrailles, est béni. Je vous salue Marie, pleine de grâce, le Seigneur est avec vous. Vous êtes bénie entre toutes les femmes, et Jésus, le fruit de vos entrailles, est béni.
2: Sainte Marie,
0: Je vous salue Marie, pleine de grâce, le Seigneur est avec vous. Vous êtes bénie entre toutes les femmes, et Jésus, le fruit de vos entrailles, est béni. Je vous salue Marie, pleine de grâce, le Seigneur est avec vous. Vous êtes bénie entre toutes les femmes, et Jésus, le fruit de vos entrailles, est béni.
2: Sainte Marie, Mère de Dieu,
0: Je vous salue Marie, pleine de grâce, le Seigneur est avec vous. Vous êtes bénie entre toutes les femmes, et Jésus, le fruit de vos entrailles, est béni. Je vous salue Marie, pleine de grâce, le Seigneur est avec vous. Vous êtes bénie entre toutes les femmes, et Jésus, le fruit de vos entrailles, est béni.
2: Sainte Marie,
0: Je vous salue Marie, pleine de grâce, le Seigneur est avec vous. Vous êtes bénie entre toutes les femmes, et Jésus, le fruit de vos entrailles, est béni. Je vous salue Marie, pleine de grâce, le Seigneur est avec vous. Vous êtes bénie entre toutes les femmes, et Jésus, le fruit de vos entrailles, est béni.
2: Sainte Marie, Mère de Dieu,
0: Je vous salue Marie, pleine de grâce, le Seigneur est avec vous. Vous êtes bénie entre toutes les femmes, et Jésus, le fruit de vos entrailles, est béni. Je vous salue Marie, pleine de grâce, le Seigneur est avec vous. Vous êtes bénie entre toutes les femmes, et Jésus, le fruit de vos entrailles, est béni.
2: Sainte Marie, Mère de Dieu, priez pour nous pécheurs, maintenant et à l'heure de notre mort. Amen.
0: Gloria.

0: Ô Marie conçue sans péché, quatrième mystère glorieux, l'Assomption. Dans un monde régi par le profit, l'argent, l'intérêt, insufflons la gratuité de l'amour de Dieu. Prions pour celles et ceux qui autour de nous mettent de la gratuité dans les échanges et les rapports humains.
1: Notre Père qui es aux cieux, que ton nom soit sanctifié, que ton règne vienne, que ta volonté soit faite sur la terre comme au ciel.
2: Donne-nous aujourd'hui notre pain de ce jour. Pardonne-nous nos offenses, comme nous pardonnons aussi à ceux qui nous ont offensés. Et ne nous laisse pas entrer en tentation, mais délivre-nous
3: du mal. Je vous salue, Marie, pleine de grâce. Le Seigneur est avec vous. Vous êtes bénie entre toutes les femmes, et Jésus, le fruit de vos entrailles, est béni.
2: Sainte Marie, Mère de Dieu, priez pour nous pauvres pécheurs, maintenant et à l'heure de notre mort. Amen.
3: Je vous salue, Marie, pleine de grâce. Le Seigneur est avec vous. Vous êtes bénie entre toutes les femmes, et Jésus, le fruit de vos entrailles, est béni.
2: Sainte Marie, Mère de Dieu,
3: je vous salue, Marie, pleine de grâce. Le Seigneur est avec vous. Vous êtes bénie entre toutes les femmes, et Jésus, le fruit de vos entrailles, est béni.
2: Sainte Marie, Mère de Dieu, priez pour nous pauvres pécheurs, maintenant et à l'heure de notre mort. Amen.
3: Je vous salue, Marie, pleine de grâce. Le Seigneur est avec vous. Vous êtes bénie entre toutes les femmes, et Jésus, le fruit de vos entrailles, est béni.
2: Sainte Marie, Mère de Dieu,
3: je vous salue, Marie, pleine de grâce. Le Seigneur est avec vous. Vous êtes bénie entre toutes les femmes, et Jésus, le fruit de vos entrailles, est béni.
2: Sainte Marie, Mère de Dieu, priez pour nous pauvres pécheurs, maintenant et à l'heure de notre mort. Amen.
3: Je vous salue, Marie, pleine de grâce. Le Seigneur est avec vous. Vous êtes bénie entre toutes les femmes, et Jésus, le fruit de vos entrailles, est béni.
2: Sainte Marie, Mère de Dieu,
3: je vous salue, Marie, pleine de grâce. Le Seigneur est avec vous. Vous êtes bénie entre toutes les femmes, et Jésus, le fruit de vos entrailles, est béni.
2: Sainte Marie, Mère de Dieu, priez pour nous pauvres pécheurs, maintenant et à l'heure de notre mort. Amen.
3: Je vous salue, Marie, pleine de grâce. Le Seigneur est avec vous. Vous êtes bénie entre toutes les femmes, et Jésus, le fruit de vos entrailles, est béni.
2: Sainte Marie, Mère de Dieu,
3: je vous salue, Marie, pleine de grâce. Le Seigneur est avec vous. Vous êtes bénie entre toutes les femmes, et Jésus, le fruit de vos entrailles, est béni.
2: Sainte Marie, Mère de Dieu, priez pour nous pauvres pécheurs, maintenant et à l'heure de notre mort. Amen.
3: Je vous salue, Marie, pleine de grâce. Le Seigneur est avec vous. Vous êtes bénie entre toutes les femmes, et Jésus, le fruit de vos entrailles, est béni.
2: Sainte Marie, Mère de Dieu,

0: Marie conçue sans péché. Cinquième mystère glorieux, le couronnement de la Vierge Marie. L'amour de Dieu n'est pas un dû, mais un don. Le don de celui qui ne juge pas selon nos critères et nos lois, mais selon son cœur débordant de magnanimité. Prions pour que l'envie et la jalousie ne nous fassent jamais trébucher. Apprenons à nous réjouir du bonheur des autres.
1: Notre Père qui es aux cieux, que ton nom soit sanctifié, que ton règne vienne, que ta volonté soit faite sur la terre comme au ciel.
2: Je vous salue, Marie, pleine de grâce. Le Seigneur est avec vous. Vous êtes bénie entre toutes les femmes, et Jésus, le fruit de vos entrailles, est béni.
3: Sainte Marie, Mère de Dieu, priez pour nous, pécheurs, maintenant et à l'heure de notre mort. Amen.
2: Je vous salue, Marie, pleine de grâce. Le Seigneur est avec vous. Vous êtes bénie entre toutes les femmes, et Jésus, le fruit de vos entrailles, est béni.
3: Sainte Marie, Mère de Dieu,
2: je vous salue, Marie, pleine de grâce. Le Seigneur est avec vous. Vous êtes bénie entre toutes les femmes, et Jésus, le fruit de vos entrailles, est béni.
3: Sainte Marie, Mère de Dieu, priez pour nous, pauvres pécheurs, maintenant et à l'heure de notre mort. Amen.
2: Je vous salue, Marie, pleine de grâce. Le Seigneur est avec vous. Vous êtes bénie entre toutes les femmes, et Jésus, le fruit de vos entrailles, est béni.
3: Sainte Marie, Mère de Dieu,
2: je vous salue, Marie, pleine de grâce. Le Seigneur est avec vous. Vous êtes bénie entre toutes les femmes, et Jésus, le fruit de vos entrailles, est béni.
3: Sainte Marie, Mère de Dieu, priez pour nous, pécheurs, maintenant et à l'heure de notre mort. Amen.
2: Je vous salue, Marie, pleine de grâce. Le Seigneur est avec vous. Vous êtes bénie entre toutes les femmes, et Jésus, le fruit de vos entrailles, est béni.
3: Sainte Marie, Mère de Dieu,
2: je vous salue, Marie, pleine de grâce. Le Seigneur est avec vous. Vous êtes bénie entre toutes les femmes, et Jésus, le fruit de vos entrailles, est béni.
3: Sainte Marie, Mère de Dieu, priez pour nous, pauvres pécheurs, maintenant et à l'heure de notre mort. Amen.
2: Je vous salue, Marie, pleine de grâce. Le Seigneur est avec vous. Vous êtes bénie entre toutes les femmes, et Jésus, le fruit de vos entrailles, est béni.
3: Sainte Marie, Mère de Dieu,
2: je vous salue, Marie, pleine de grâce. Le Seigneur est avec vous. Vous êtes bénie entre toutes les femmes, et Jésus, le fruit de vos entrailles, est béni.
3: Sainte Marie, Mère de Dieu, priez pour nous, pauvres pécheurs, maintenant et à l'heure de notre mort. Amen.
2: Je vous salue, Marie, pleine de grâce. Le Seigneur est avec vous. Vous êtes bénie entre toutes les femmes, et Jésus, le fruit de vos entrailles, est béni.
3: Sainte Marie, Mère de Dieu,
4: Gloria Patri et Filio.

0: Marie conçue sans péché. Frères et sœurs, la parabole du débiteur du roi que nous écoutions dimanche dernier mettait l'accent sur le pardon incommensurable de Dieu. Un pardon sans limite, au-delà de tout calcul, échappant à toute tarification. Ce qui était mesurable, compté, ne l'est plus. La parabole des ouvriers de la 11e heure s'inscrit dans la dynamique de cet amour qui se donne sans autre mesure que celle d'aimer. Un amour si grand qu'il dépasse la mesure humaine de toute justice et s'apparente à un défi, mais un défi salutaire qui suscite l'espoir chez les petits et les pauvres. La décision du maître de la vigne de donner le même salaire à ceux qu'il a engagés le matin et à ceux qu'il a engagés aux dernières heures de la journée, Matthieu est le seul évangéliste à la rapporter, ne relève pas de l'arbitraire, mais de la gratuité. La grâce de Dieu déjoue les trajectoires les mieux dessinées. Elle est une faveur, une bienveillance accordée à chaque créature sans exception, même à ceux qui ne s'en croient pas dignes. Elle peut prendre les formes les plus inattendues. La justice divine va bien au-delà du droit et de la mansuétude. Dieu donne sans comptabiliser les heures et les mérites. Vos pensées ne sont pas mes pensées, dit le Seigneur par la bouche du prophète Isaïe, et mes voix ne sont pas vos voix. Quelle consolation de savoir que la logique de Dieu est différente de celle du monde. Pour reprendre une distinction de Paul Ricoeur, elle n'est pas une logique d'égalité, d'équivalence, mais une logique d'excès, de surabondance. Au regard de la première, la récrimination de ce qu'avait trimé 12 heures au plus fort de la chaleur est légitime, compréhensible. Elle s'inscrit dans une justice distributive qui rend à chacun selon ses mérites. Mais le maître de la vigne ne voulait pas priver les derniers engagés du nécessaire vital. Un denier permettait de vivre à 4 personnes pendant 24 heures. Là où les ouvriers de la première heure raisonnaient en termes de justice, Jésus raisonne en termes de magnanimité et de miséricorde. Sa bonté passe une équitable rétribution. D'autant qu'en se montrant bon envers les uns, il n'a rien enlevé aux autres. Il n'a pas été injuste, note le pape Léon XIV. Il a été généreux. Il n'a pas seulement considéré le mérite, mais aussi le besoin, désirant à tout prix valoriser la vie de chacun. Frères et sœurs, de l'amour gratuit de Dieu qui n'exclut personne et veut que chacun atteigne sa plénitude, Saint Matthieu, dont nous célébrerons la fête demain, en fit lui-même l'expérience. Collecteur d'impôts, il manipulait de l'argent considéré comme extorqué et collaborait avec l'occupant romain. Pêcheur, il était exclu de la vigne du Seigneur. Or, tout change quand Jésus l'appelle à le suivre. Le pécheur notoire, qui n'échappait pas au discrédit attaché à sa fonction, se transforme en disciple du Christ. Il était le dernier, il se retrouve le premier. Jésus l'inscrit dans la liste des 12 et l'incorpore dans le collège apostolique. Le geste est aussi provocateur que celui du maître de la vigne qui transgressait l'usage et contredisait la morale. Frères et sœurs, n'imaginons pas pour autant un Jésus iconoclaste, profanateur, révolutionnaire. Si sa conduite marque une rupture avec l'esprit de séparation de clans, de castes, il fuit le cercle des sectaires et des ultras qui ne s'assemblent qu'entre semblables. C'est en pleine cohérence avec son message. Il n'est pas venu pour les bien portants et pour les justes, mais pour les malades et les pécheurs. Qu'il est appelé un douteux collecteur d'impôts pour en faire un compagnie d'espérance et de combat, que le maître de la vie ait eu pitié de ceux qui étaient sans travail et donc sans ressources pour eux-mêmes et pour leur famille, atteste sa bonté envers tous, y compris les derniers. C'est à eux, les ouvriers de la 11e heure, qui ont nom Zaché, Marie-Madeleine, la femme adultère et bien d'autres encore. C'est à tous les sans grade, les exclus de la société, qu'il a toujours manifesté sa prédilection. Frères et sœurs, la miséricorde de Dieu nous invite à transformer nos comportements humains, à œuvrer en faveur d'une justice inspirée par l'amour et le pardon, à 100 lieues de la justice humaine qui trop, de la justice humaine qui trop souvent isole, exclut, enferme. Elle nous rappelle que l'histoire d'un homme n'est jamais terminée. Dieu ne nous demande pas ce que nous fûmes, il n'est touché que de ce que nous sommes, disait le père Lataste, le fondateur des sœurs dominicaines de Béthanie. Frères et sœurs, qu'il y ait des ratés, des retards, des revirements, quelle vie n'en compte pas. Mais rien ni personne n'est définitivement condamné à l'échec. Rien n'est définitivement perdu. Pour Dieu, il n'est jamais trop tard. Amen. Prions le Seigneur. Seigneur Dieu, tes pensées ne sont pas nos pensées et tes chemins ne sont pas nos chemins. Vers toi monte notre prière. Au jour de la gloire de ton Fils, ne nous rétribue pas selon nos mérites, mais selon ta grâce, par Jésus le Christ, notre Seigneur.
1: Amen. Amen.
0: Le Seigneur soit avec vous. Que Dieu Tout-Puissant vous bénisse, le Père, le Fils et le Saint-Esprit.
1: Amen.
0: Notre-Dame de Lourdes,
1: priez-vous.
0: Sainte Bernadette,
1: priez-vous.
0: Ô Marie conçue sans péché,
1: priez-vous.
0: Prions pour le tout prochain pèlerinage du pape Léon. Seigneur notre Dieu, toi qui ne cesses de semer en nos cœurs le désir de vivre dans la justice et la paix, nous te rendons grâce pour la visite en France et à l'UNESCO de notre Saint-Père, le pape Léon XIV. Bénis son voyage apostolique, prépare nos cœurs à l'accueillir avec joie. Donne-nous de recevoir ses paroles avec confiance. Apprends-nous à servir la magnifique humanité que tu as créée. Fortifie notre foi, affermis notre espérance, stimule notre charité. Par l'intercession de Notre-Dame et de tous les saints de France, fais de nous des artisans d'unité pour que le monde ait la vie. Que le voyage apostolique...
2: Il est 1h.
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4: Sœur Mariam, carmélite du 19e siècle. Louez Dieu plutôt que de dormir. Tout le monde dort. Et Dieu, si rempli de bonté, si grand, si digne de toute louange, personne ne pense à lui. Vois, la nature, le loup, le ciel, les étoiles, les arbres, les herbes, tout le loup. Et l'homme, qui a la connaissance de ses bienfaits, qui devrait le louer, il dort. Allons, allons réveiller l'univers. Tout dort, tout le monde dort. Allons le réveiller.

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1: Amis et fidèles auditeurs, bienvenue à l'écoute de ce programme. Léon XIV a invité les fidèles lors de l'Angelus de ce dimanche à accueillir la logique de Dieu fondée sur la miséricorde, le don et la paix, plutôt que sur le calcul et le mérite. Et au terme de cette prière de l'Angelus, le souverain pontife a attiré l'attention de la communauté internationale sur la crise humanitaire qui continue de s'abattre sur la Somalie. Vous aurez plus de détails juste après les titres. Et après la rétrospective des nouvelles de l'Église en Afrique de cette semaine et l'actualité sociale et politique sur le continent, nous nous quitterons en suivant la lecture des numéros 31 et 32 de la lettre encyclique Magnifica Humanitas du pape Léon XIV.
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1: Comme annoncé dans les titres, lors de la prière de l'Angelus ce dimanche 20 septembre, place Saint-Pierre, Léon XIV a médité sur la parabole des ouvriers de la 11e heure proposée par l'évangile de Saint Matthieu. À partir de cette parabole, le pape a invité les fidèles à accueillir la logique de Dieu fondée sur la miséricorde, le don et la paix, plutôt que sur le calcul et le mérite. Les précisions de Xavier Sartre.
2: Tutti invece guadagniamo gioia, intelligenza e futuro.
3: Nous gagnons tous en joie, en intelligence et en avenir lorsque la loi de l'amour prend le pas sur celle du calcul. C'est ce qu'a affirmé le pape méditant sur cette parabole des ouvriers appelés à la vigne. Il a invité les fidèles à accueillir la logique de Dieu fondée sur la miséricorde et le don plutôt que sur le mérite et la comparaison. Reprenant les paroles du prophète Isaïe, l'évêque de Rome a rappelé que les pensées de Dieu ne sont pas nos pensées et ses voies ne sont pas nos voies. Dans l'évangile, les ouvriers arrivés à la dernière heure reçoivent le même salaire que ceux qui ont travaillé depuis le matin. Pour Léon XIV, ce choix révèle une bonté de Dieu qui s'adresse à tous et non pas seulement à certains. Le souverain pontife a ainsi appelé à laisser la miséricorde dépasser la logique du mérite. Une conversion qui, selon lui, permet de faire grandir la joie et la paix et de mettre fin aux rivalités. Car, affirme-t-il, il n'y a pas de place pour l'envie et la division là où fait irruption la nouveauté de Dieu. Léon XIV a conclu son enseignement en confiant cette démarche intérieure à la Vierge Marie, invitant les fidèles à faire confiance à la miséricorde de Dieu afin que ses voies deviennent nos voies et que ses pensées deviennent nos pensées.
2: Et i suoi pensieri diventino i nostri pensieri.
1: Xavier Sartre, et au terme de l'Angelus, le pape a attiré l'attention de la communauté internationale sur la crise humanitaire qui continue de s'abattre sur la Somalie. Le pape s'est dit inquiet face aux épisodes de violence et de phénomènes climatiques extrêmes qui aggravent les conditions de vie déjà précaires de la population, en particulier des femmes et des enfants. À présent, la rétrospective de l'actualité de l'Église en Afrique présentée par Françoise Niamien.
4: Ouvrons cette rétrospective en revenant sur la 48e Assemblée Générale de l'Union du Clergé Sénégalais qui s'est tenue du 14 au 18 septembre dans le diocèse de Tambacounda. Ces assises annuelles autour du thème « Collaboration élargie et économie solidaire, agir ensemble au-delà des murs de l'Église » ont réuni 152 prêtres des 7 diocèses du pays. Il ressort de cette assemblée l'invitation de l'État sénégalais à accompagner l'œuvre de l'Église dans le pays. Et selon le père Olympe Félix Badji, président de l'Union du clergé sénégalais, il est à souligner l'engagement des prêtres sénégalais à travailler et à agir ensemble, aussi à travailler à une économie solidaire contribuant au bien commun.
5: Que nous sommes engagés à ne plus travailler et agir seuls, mais agir ensemble. Nous ne voulons plus seulement rechercher des ressources, mais nous voulons développer une économie qui est au service de la solidarité. Et enfin, nous ne voulons plus rester enfermés dans nos murs, nous voulons aller à la rencontre de notre société et contribuer au bien commun. L'État sénégalais, nous l'invitons à accompagner l'œuvre de l'Église.
4: Au Cameroun, dans le diocèse de Sangmenima, au sud du pays, 30 jeunes originaires de plusieurs pays africains ont prononcé leur premier vœu au sein de la congrégation des Fils de l'Immaculée Conception en la cathédrale Saint-Joseph de Sangmenima le 13 septembre dernier. Dès le lendemain de leur profession, les nouveaux religieux ont été appelés à rejoindre les hôpitaux, les écoles et les paroisses où ils poursuivront leur mission. Un événement que nous a rapporté notre correspondante Paul-Valérie Mendogo, qui a recueilli la joie de quelques-uns.
6: Je suis Kofi Kwame Donatien de la Côte d'Ivoire. Tout d'abord, je devrais dire merci à Dieu pour ce jour qu'il nous a donné. On espère seulement qu'on fera toujours sa mission comme il le veut.
7: Frère Glody Timpini de la RDC, j'ai d'abord la joie de porter cet habit comme religieux aujourd'hui. Et le vœu que nous venons de faire là maintenant, là, ce ne sont pas des simples promesses. Donc notre contact envers les gens qui souffrent, envers les pauvres, est vraiment quotidien.
8: Frère Francis Munachimso, Mwachiku, je demande grâce à Dieu pour rester fidèle jusqu'à la fin.
9: La profession religieuse ne constitue donc pas un point d'arrivée, elle inaugure un chemin quotidien de fidélité.
4: L'éducation catholique de Côte d'Ivoire a procédé lundi 14 septembre lancement officiel de l'année scolaire 2026-2027 au cours d'une cérémonie dans l'archidiocèse d'Abidjan. Selon notre correspondant Marcel Aristonblé, le père Félicien Guessé, secrétaire exécutif national de l'éducation catholique nationale, a saisi l'opportunité de ce lancement pour exhorter l'ensemble de la communauté éducative ivoirienne à faire de la confiance et de la communion les fondements d'une école davantage tournée vers l'excellence et la formation intégrale de la personne.
10: Le père Félicien Guessé a appelé l'ensemble de la communauté éducative à privilégier la communion et le dialogue afin de restaurer et de consolider la confiance entre l'école et la famille, mais également entre les élèves et leurs formateurs.
11: Alors ce que j'attends effectivement du fait de cette confiance, j'ai beaucoup apprécié le dicton du ministre « Toute la Côte d'Ivoire à l'école » qui rejoint nos valeurs. Nous croyons qu'un enfant est éduqué par la communauté et non pas seulement par sa famille et par des experts. Donc ce que j'attends de cette année scolaire, c'est que nous renforcions davantage cette valeur de communauté éducative, c'est-à-dire tout le monde mobilisé autour du droit à l'éducation pour tous, mais surtout avec une priorité pour les plus vulnérables. C'est aussi un pan du projet éducatif mondial qui, aujourd'hui, cette année, sera un ancrage particulier de notre mission.
4: Rentrée scolaire également au Tchad. Le 15 septembre, le directeur national de l'éducation catholique, frère Jean-Doum Ania d'Oxidi, a lancé officiellement la rentrée scolaire 2026-2027 au lycée Oscar Romero dans le vicariat apostolique de Mongo sous le thème « Éducation catholique au Tchad, enracinée dans la foi, résiliente face aux défis et ouverte sur le monde pour un développement humain intégral ».
1: Françoise Niamia et les évêques de l'Angola ont appelé à une approche pastorale attentive aux réalités concrètes de l'Afrique, alors que l'Église cherche à répondre aux différentes formes de faim qui touchent les populations du continent. Dans des messages distincts au cours du 3e symposium public international tenu la semaine dernière à Luanda, en Angola, le vice-président de la Conférence épiscopale d'Angola et de São Tomé et Principe a souligné la nécessité de ce qu'il a décrit comme une profonde conversion pastorale. Place à présent à l'actualité sociale et politique sur le continent africain. En Tanzanie, 10 lions ont été retrouvés morts dans la nuit de samedi à dimanche après ingestion de poison dans le parc naturel de Ngorongoro dans le nord du pays, classé au patrimoine mondial de l'UNESCO, a annoncé l'organisation chargée de sa conservation. Les premières constatations indiquent que les lions sont morts après ingestion de poison et une expertise est en cours afin de déterminer la cause de l'incident et d'identifier les responsables, a précisé l'autorité de l'aire de conservation du Ngorongoro. Des centaines de Tunisiens ont manifesté samedi pour réclamer la libération de 4 militants pro-palestiniens emprisonnés et accusés de blanchissement d'argent alors qu'ils participaient à l'organisation d'une flottille humanitaire à destination de Gaza. Ces militants avaient été arrêtés en mars, accusés d'avoir détourné des fonds collectés pour la coalition internationale des bateaux citoyens et humanitaires qui avait fait route vers Gaza en 2025 dans le but d'y acheminer de l'aide humanitaire. Et le gouvernement nigérien a créé une commission indépendante chargée d'enquêter sur la mort en détention de 37 orpailleurs clandestins présumés entachés dans des cellules surpeuplées par des paramilitaires, a annoncé samedi le ministre de l'Intérieur. Ces 37 personnes ont été retrouvées mortes jeudi à Minna, dans le centre du pays, dans les locaux du corps de sécurité et de défense civile du Nigeria.
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13: L'encyclique Quadragesimo Anno de Pie XI, publiée en 1931 à l'occasion du 40e anniversaire

0: projet collectiviste annulant la liberté et la responsabilité des personnes. Elle rappelle avec force les droits d'association des ouvriers et réaffirme l'exigence que le salaire soit proportionné non seulement à la prestation, mais aussi aux besoins de l'ouvrier et de sa famille. Dans ce contexte, elle formule de manière systématique le principe de subsidiarité destiné à devenir l'un des repères constants de la doctrine sociale, selon lequel ce qui peut être accompli par les personnes, les familles, les organismes intermédiaires et ou les communautés locales ne doit pas être absorbé par des instances supérieures. Parallèlement à ces contributions, Pie XI rappelle clairement la fonction sociale de la propriété et à travers diverses interventions de son magistère, depuis les encycliques Non Abbiamo Bisogno et Mit Brennender Sorge jusqu'à Divini Redemptoris, dénonce les totalitarismes qui bafouent la dignité de la personne, étouffent la vie sociale, exaltent l'État au-delà de sa juste valeur et recourent à la catégorie discriminatoire de race. Au moins trois idées de son enseignement social restent particulièrement d'actualité aujourd'hui. La prise de conscience que les injustices ne concernent pas seulement les comportements individuels, mais aussi les structures économiques et institutionnelles. La valeur du principe de subsidiarité qui invite à renforcer le tissu associatif et communautaire en évitant de nouvelles concentrations de pouvoir. Et le lien entre la dignité du travail, une rémunération juste et la possibilité réelle pour les familles de mener une vie décente.
1: Dans le contexte dramatique de la Seconde Guerre mondiale et des années de reconstruction, le magistère de Pie XII apporte une contribution significative au développement de la doctrine sociale, notamment à travers ses messages radiophoniques de Noël, dans lesquels il esquisse les contours d'un ordre international fondé sur la reconnaissance de la dignité humaine, la justice et la paix. À ces occasions, le pape propose un dialogue avec la société en partant d'un rappel exigeant du droit naturel, compris comme un ensemble de principes objectifs qui précèdent les intérêts des individus et des États et doivent régir la vie interne des nations ainsi que leurs relations mutuelles. Pie XII attribue en outre un rôle décisif aux associations professionnelles, aux syndicats de travailleurs et aux divers corps intermédiaires de la vie économique et sociale, reconnaissant dans ces formes organisées de la société un rempart essentiel pour l'équilibre civil et la sauvegarde du bien commun. Il défend la nécessité d'un état de droit solide pour prévenir les abus de pouvoir et considère la démocratie un instrument susceptible de favoriser un exercice correct de l'autorité. En même temps, il met en garde contre toute prétention de fonder le droit sur l'utilité ou la force, rappelant qu'un ordre international fondé sur l'avantage des plus forts expose les peuples les plus faibles à l'oppression et mine la confiance entre les nations. Il identifie enfin, dans les profonds déséquilibres économiques entre pays, l'un des facteurs alimentant les conflits. À notre époque, marquée par de nouvelles formes de pouvoir mondial et par des inégalités croissantes, trois orientations restent particulièrement importantes. La nécessité de faire passer le droit avant l'intérêt, la prise de conscience que les disparités économiques constituent un terrain fertile pour les tensions et les violences, et la valeur d'un maillage associatif capable de jouer un rôle de médiateur entre l'individu et l'État. Elle continue d'offrir à la doctrine sociale des critères importants pour interpréter les dynamiques de la mondialisation et pour promouvoir un ordre international plus juste et pacifique.
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3: C'est donc par ici que nous mettons un point final à notre programme aujourd'hui. Merci de l'avoir suivi et à la prochaine.

De Thérèse de Lisieux, carmélite du XIXe siècle. Prières éparses. Ô Jésus, mon bien-aimé, ma vocation, enfin je l'ai trouvée, c'est l'amour. Il est délicieux le désir de t'aimer, Jésus. Qu'est-ce donc de posséder, de jouir de l'amour? Au soir de ma vie, je paraîtrai devant toi les mains vides, car je ne te demande pas de compter mes œuvres. Toutes nos justices sont des tâches à tes yeux. Je veux donc me revêtir de ta propre justice et recevoir de ton amour la possession éternelle de toi-même.

Voilà comment se consumera ma vie. Je n'ai d'autre moyen de te prouver mon amour que de jeter des fleurs, c'est-à-dire de ne laisser échapper aucun petit sacrifice, aucun regard, aucune parole, de profiter de toutes les plus petites choses et de les faire.

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2: Bonjour à tous. Nous consacrerons cette semaine les nouvelles de l'Église universelle au voyage apostolique en France de notre pape Léon XIV du 25 au 28 septembre. Les 4 jours de Léon XIV en France vont être particulièrement denses. Ce 6e déplacement international de son pontificat sera marqué par une visite officielle au siège d'UNESCO ainsi que par de nombreuses rencontres pastorales, institutionnelles et liturgiques à Paris, Saint-Denis, Lourdes et Metz. Il prendra la parole officiellement à 14 reprises au total. Le vendredi 25 septembre, le pape quittera l'aéroport international de Rome à 7h50 à destination de Paris. Son avion atterrira à 10h à l'aéroport international de Paris-Orly où se déroulera la cérémonie officielle de bienvenue. À 11h, le pape sera reçu au palais de l'Élysée pour une visite de courtoisie au président de la République Emmanuel Macron. 45 minutes plus tard, à 11h45, toujours à l'Élysée, il rencontrera les autorités françaises, des représentants de la société civile ainsi que le corps diplomatique. À cette occasion, il prononcera son premier discours. À 15h, Léon XIV se rendra au siège de l'Organisation des Nations Unies pour l'éducation, la science et la culture, l'UNESCO, où il s'adressera aux responsables et représentants de l'organisation lors d'un discours officiel. Il s'agira de la 2e visite papale dans cette institution depuis celle de Jean-Paul II en 1980. En fin d'après-midi, à 17h15, il présidera la célébration des Vêpres avec les évêques, les prêtres, les diacres, les religieux, les religieuses et les séminaristes de France dans la cathédrale Notre-Dame de Paris. Il y prononcera l'homélie. En 2008, Benoît XVI avait participé à une liturgie semblable, mais qui était essentiellement dédiée aux seuls clergés franciliens et aux religieux de Paris et des alentours. Cette fois-ci, l'invitation est nationale. La journée s'achèvera à 21h au Stade de France à Saint-Denis avec une grande veillée de prières réunissant les jeunes et qui devrait être rythmée par des animations musicales. Le pape leur adressera un discours. Le samedi 26 septembre, la journée débutera à 9h par une visite à la maison Bakita, un centre d'accompagnement et d'intégration sociale situé à Paris. Le pape y adressera un salut aux personnes présentes. À 10h15, il rencontrera à l'Institut catholique de Paris les membres de l'Assemblée synodale provinciale, les catéchumènes et les néophytes. Cette rencontre sera marquée par un discours du pape. À 15h, le pape présidera une messe sur la place de la Concorde au cœur de Paris. Il y prononcera l'homélie. En fin d'après-midi à 17h45, le pape quittera l'aéroport de Paris pour rejoindre Lourdes. Son avion atterrira à 19h05 à l'aéroport international de Tarbes-Lourdes-Pyrénées. À 19h40, le pape se recueillera au sanctuaire Notre-Dame de Lourdes où il participera à une prière à la grotte des Apparitions de Mazabiel. Le dimanche 27 à 9h, Léon XIV rencontrera les évêques de la Conférence des évêques de France dans l'hémicycle Sainte Bernadette du sanctuaire de Lourdes. Il leur adressera un discours et à 11h, il présidera la messe solennelle dans la prairie du sanctuaire. L'homélie sera suivie de la prière de l'Angélus. À 15h30, le pape rencontrera les responsables personnels et les personnes malades accueillies à l'accueil Notre-Dame au sein du sanctuaire. Il prononcera un nouveau discours et à 16h45, il effectuera une rencontre privée avec les religieuses de vie contemplative au Carmel de Lourdes. Suite de la visite, dès demain, à bientôt.

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1: Au nom du Père et du Fils et du Saint-Esprit, Amen. Mon Seigneur et mon Dieu, je crois fermement que tu es ici, que tu me vois, que tu m'entends. Je t'adore avec profonde révérence, je te demande le pardon de mes péchés et la grâce de faire avec profit ce moment de prière. Ma Mère Immaculée, Saint Joseph, mon Père et Seigneur, Saint Matthieu, mon ange gardien, intercédez pour moi. Bonne fête de la Saint Matthieu, cet apôtre et évangéliste. Bonne fête en particulier si tu t'appelles Matthieu. Bonne fête si c'est la fête patronale de ta paroisse. En 1954, le pape Pie XII a proclamé Saint Matthieu patron des comptables. Alors, bonne fête à toi si tu es comptable. Je demande à Saint Matthieu que tu aies de quoi compter. Et si c'est le cas, que tu comptes bien aussi. On peut être comptable et saint. Et le 21 septembre nous le rappelle, si jamais tu en doutais. Tu connais l'histoire de la vocation fulgurante de Matthieu. C'est lui-même qui nous la raconte dans un bref récit donc autobiographique. C'est dans le chapitre 9 de son évangile. Ce chapitre commence à Capharnaüm. Il y a d'abord l'extraordinaire guérison d'un paralytique. Jésus commence par lui pardonner ses péchés. Et ensuite, il lui demande de se lever. Et l'homme, effectivement, se lève, il prend sa civière et rentre chez lui. Ensuite, Matthieu ajoute, en ce temps-là, Jésus sortit de Capharnaüm et vit, en passant, un homme du nom de Matthieu, assis à son bureau de collecteur d'impôts. Il lui dit, « Suis-moi. » L'homme se leva et le suivit. C'est une histoire vraiment très belle. Tout est si simple. Il y aurait plusieurs aspects à commenter, plusieurs perspectives aussi à exploiter pour notre prière. Si tu le veux bien, moi je veux m'intéresser qu'à un seul aspect, le travail. Le travail comme occasion de rencontrer Jésus. Le travail comme occasion de suivre Jésus. Jésus, Matthieu n'est pas le seul que tu cherches dans son travail. Avant le collecteur d'impôts, il y a eu Pierre et ses collègues pêcheurs du lac de Galilée aussi. Tu vas vers eux au milieu de leur filet, de leur besogne, de leur découragement, même parce qu'ils avaient eu une journée poisseuse. Seigneur, tu vas à leur rencontre alors qu'ils exercent leur profession, leur travail. Et cela donne un sens nouveau à ce travail. Saint José Maria, avec une lumière particulière qu'il a reçue du Saint-Esprit, a compris que pour des chrétiens courants, cet appel de Jésus implique une nouvelle manière de vivre le travail. Ce travail devient comme une créature nouvelle. Il s'agit, à partir de ce moment, de sanctifier ce travail de tous les jours. Moi aussi, Jésus, tu me dis, suis-moi au beau milieu de mon occupation, les cours que je vais dispenser ou que je vais suivre aujourd'hui, la cuisine, le ménage ou la lessive que je fais ou que je ferai, les voitures en panne que je vais m'efforcer de réparer, les consultations de mes patients, les clients que je vais conduire à travers la ville ou le douloureux travail que je réalise depuis mon lit d'hôpital. Vœux d'une âme de prière. Que Jésus soit dans nos intentions, notre but, dans nos affections, notre amour, dans nos propos, notre sujet, dans nos actes, notre modèle. C'est une très belle considération spirituelle que Saint José Maria nous propose dans son livre « Chemin ». Je te la laisse dans l'application des 10 minutes avec Jésus. Elle s'applique bien à ce nouveau sens que prend le travail pour le fidèle que je suis, que tu es. C'est une manière pratique de traduire, Seigneur, l'invitation que tu m'adresses. Suis-moi. Que tu sois le motif pour lequel je travaille. Que ce soit toi que j'aime par mon travail. Que je parle de toi à l'occasion de mon travail. Que je m'efforce de travailler comme toi, Seigneur, tu aurais travaillé. Comme toi, tu as travaillé. Vu qu'on a peu de temps, je ne parlerai que de Jésus comme but et comme modèle de mon travail et du tien. Oui, Jésus, tu veux être la finalité de mon travail. Te suivre signifie travailler pour toi, me lever tôt pour toi, rendre ses services pour toi, faire un effort supplémentaire pour toi, rester concentré sur ma tâche pour toi, être ponctuel pour toi, mettre les points sur les i pour toi, mettre les dernières pierres pour toi. Dans le catéchisme de l'Église catholique, on nous explique que l'intention est une des sources de la moralité des actes humains, c'est-à-dire que l'intention est un élément qui peut déterminer que mon action soit bonne, meilleure ou mauvaise, ou encore pire. La fin, nous dit le catéchisme, la fin est le terme premier de l'intention et désigne le but poursuivi dans l'action. L'intention est un mouvement de la volonté vers la fin. Elle regarde le terme de l'agir. Eh bien, Jésus soit le but des intentions pour lesquelles je travaille. Tu es ce pourquoi je travaille. Je ne vais pas travailler pour moi-même, pour ma propre gloire, pour me faire apprécier, mais pour toi. Je ne travaille pas parce que telle personne doit me contrôler ou me noter. Je ne travaille pas pour avoir une promotion ou quoi, parce que j'ai un devoir demain. Non. Au fond, je travaille pour toi. Ce ne sont pas des circonstances extérieures qui me poussent au travail. C'est quelque chose que je porte en moi-même. Cette voix de Jésus qui me dit « Suis-moi ». Jésus, tu veux être aussi le modèle de mon travail. Que je travaille comme tu as travaillé dans l'atelier de Saint-Joseph et dans les chantiers de la Galilée, comme tu as travaillé pendant ta prédication. Le travail du Fils de Dieu. C'est pourquoi je vais m'efforcer de bien faire ce travail, de les réaliser avec compétence, donc d'être un bon élève ou un bon enseignant, d'être un bon chauffeur de taxi ou de enfin d'être une bonne cuisinière. Et quand la voix de la paresse va se faire entendre en moi, quand le bricolage ou l'à peu près vont me demander de les suivre, je ne le ferai pas. Et quand la voix de la tricherie ou de la fraude va se faire entendre, eh bien Jésus, je me leverai pour te suivre, toi, et non pas cette tricherie ou ce mensonge ou cette corruption. Je me leverai pour te suivre, je me leverai pour m'éloigner d'une situation de péché, pour laisser cette nouvelle créature mûrir en moi. Sainte Marie, pour terminer ce moment de prière, je me tourne vers toi. Que ton Fils Jésus soit le motif pour lequel je travaille. Que ce soit Jésus que j'aime par mon travail. Que je parle de Jésus à ceux avec qui je travaille. Que je m'efforce de travailler comme Jésus. Je remercie mon Dieu des bonnes résolutions, des actes d'amour et des inspirations que tu m'as communiquées dans cette méditation. Je te demande de m'aider à les mettre en pratique. Marie, ma Mère Immaculée, Saint Joseph, mon Père et Seigneur, Saint Matthieu, apôtre et évangéliste, mon ange gardien, intercédez pour moi. Au nom du Père, et du Fils, et du Saint-Esprit. Amen.
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3: Chers amis, bonjour. Cette semaine, nous allons nous arrêter sur les fragilités et la créativité. Je m'en expliquerai tout au long de la semaine. Mais si vous voulez bien, aujourd'hui, nous allons commencer par les fragilités et les questions qu'elles posent. Du genre, comment accueillir là où les fragilités, les nôtres et puis celles des autres. Une autre question du genre, à quel moment apparaissent les fragilités? Et encore, est-ce qu'il y a des stratégies, entre guillemets, des remèdes pour les traverser, les surmonter? Que faire, finalement, que faire avec nos fragilités? Autant de questions et bien d'autres encore auxquelles nous pouvons essayer de réfléchir tous ensemble au cours de cette rencontre, de cette semaine. Premier constat, là, les fragilités font partie de notre vie quotidienne. C'est un fait. Mais couramment, nous utilisons plutôt le terme « fragile ». À preuve, là, dans le contexte où nous sommes, j'ai entendu parler d'une majorité fragile ou d'une hypothèse fragile, encore d'une démocratie fragile. Et puis encore, là, récemment, j'entendais parler d'une légitimité fragile. On parlera aussi, en parlant de l'autorité, on parlera souvent d'une autorité fragile. Alors là, plutôt entendu comme une autorité changeante ou inconstante. Alors, on pourrait penser que les choses immatérielles, comme celles que je viens de citer, sont les seules concernées. Eh bien non. À preuve, encore des exemples bien concrets. Du style, mon verre de jus d'orange était si fragile qu'il s'est brisé quand nous avons entrechoqué nos verres. Et encore, ce petit enfant est fragile, il tombe souvent malade. Ou bien encore, nos instruments de musique ou nos accessoires technologiques, les instruments d'optique, les objets de collection de valeur, toutes ces marchandises, entre guillemets, sont fragiles. Et tellement fragiles qu'elles nécessitent d'ailleurs un stockage spécial et un emballage solide pour éviter la casse. Alors, cela étant, voyons l'étymologie de fragile. Fragile vient du latin fragilis, frêle. Dans un psaume, nous chantons cela. Je suis un homme frêle et qui dure peu. Cela vient aussi de frangere, que l'on traduit par fraction, fracture. Donc, dans un premier sens, fragile signifie qui se brise, qui se casse facilement. On pourrait traduire par cassant. Je fais une petite parenthèse. Ne pas confondre avec une personne ayant un ton cassant. Ça, c'est autre chose. S'agissant des objets, des liens, des affections, ils sont fragiles, ils se cassent, ils se brisent, ils se défont facilement. S'agissant des personnes, ce sont des personnes de constitution faible. Nous disons de cet enfant qu'il est fragile parce qu'il attrape toutes les maladies. Il est chétif, il est malingre, il est maladif. On dira qu'il a une santé fragile ou qu'il est de santé fragile. Se dit aussi d'une personne qui manque de résistance morale, psychique, voilà. On dira que cette personne, elle est fragile, entre guillemets. Donc une personne qu'il ne faut surtout pas renverser. Et se dit enfin de quelque chose ou de quelqu'un qui est facile à ébranler, finalement qui est menacé de ruine, d'effondrement. On a entendu ça, suite aux inondations. Ce mur, depuis les inondations, est fragile. Ou encore, concernant des personnes, depuis son accident ou avec l'âge, cette personne est devenue fragile.

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1: Voilà donc pour fragile. Mais ce n'est pas le thème de notre question de vie, il est bien question des fragilités. Donc j'y viens. Fragilité, c'est le caractère de ce qui peut se casser facilement. On pourrait aussi traduire fragilité par un manque de solidité. On parlera de la fragilité d'un mécanisme. On parle aussi de faiblesse de constitution, de fragilité. Entendons par là un manque de résistance, et notamment un manque de résistance psychique. Fragilité aussi pour évoquer le caractère éphémère des choses humaines. Nous passons par certaines phases de fragilité. Mais on pourrait l'entendre aussi par une certaine forme d'instabilité. Voilà. Cette personne, elle a de la fragilité parce qu'elle n'est pas très stable. Alors, les fragilités, les limitations que nous éprouvons dans notre corps, dans notre psychisme, dans nos relations, dans notre manière d'être au monde, les fragilités, finalement, elles affectent notre monde. Elles affectent les familles et chaque individu. Donc, qu'est-ce qu'on va faire? Qu'allons-nous faire de nos fragilités? Qu'est-ce qu'elles peuvent nous apprendre? Est-ce que nos fragilités sont repérables, évitables, réparables? Alors, j'aime beaucoup Bernard Hugueux, qui est un père blanc, qui est théologien et anthropologue. Il nous invite à rejoindre la souffrance au cœur de l'expérience de la fragilité. Il dit que dans un monde, notre monde, qui est tenté par l'obligation de l'excellence, on nous demande d'être excellent partout, irréprochable. Comment montrer que la fragilité fait partie de toute vie humaine? Et nous en avons eu de merveilleux exemples dans les épreuves sportives. Moi, j'étais impressionnée par les réactions des supporters après les chutes des Olympiens au JO de 2026. D'une certaine façon, nous avons traversé les fragilités comme une brèche dans l'excellence pour nous ouvrir à la souffrance de l'autre. L'excellence, elle a toujours la limite de la fragilité. Et je partage fortement cette conviction de ce prêtre, Bernard Hurcheux, qui dit également que si on a du mal à accepter la fragilité de notre être, de même, il sera difficile de respecter la dignité humaine jusqu'au bout. En tout cas, c'est tout l'enjeu, me semble-t-il, mais pas que, hein, du débat sur la fin de vie et le projet de loi sur la mort assistée. Accepter la fragilité de notre être, nous-mêmes, pour pouvoir respecter la dignité humaine jusqu'au bout. J'indique la référence de cet ouvrage de Bernard Hurcheux, c'est le livre « Traverser nos fragilités » aux éditions de l'Atelier. Et je cite pour finir, « Approcher la fragilité humaine nous fera rejoindre la condition de la souffrance, l'épreuve des malades, les faibles. Et Dieu dans tout ça. » Eh bien Dieu, dit le père Bernard Hurcheux, ne nous enferme jamais dans la fragilité ou dans notre péché. Dieu ne se réjouit pas de la souffrance. Subsiste toutefois une douloureuse quête de sens que nous éprouvons quelquefois. Dieu tout-puissant, impassible, silencieux, mais qu'est-ce qu'il attend pour agir? En nous, comme chez bon nombre de nos compagnons de route, reconnaissons-le, notre être voudrait un Dieu tout-puissant qui résolve les problèmes. Merci de votre écoute et à demain.
2: Élisabeth de la Trinité, carmélite du XIXe siècle. Ô Trinité que j'adore. Ô mon Dieu, Trinité que j'adore, aide-moi à m'oublier pour m'établir en toi, immobile et paisible, comme si déjà mon âme était dans l'éternité. Pacifie mon âme, fais-en ton ciel, ta demeure aimée et le lieu de ton repos. Que je ne t'y laisse jamais seul, mais que je sois là tout entière, tout éveillée en ma foi, tout adorante, toute livrée à ton action créatrice. Ô mon Christ aimé, crucifié par amour, je te demande de me revêtir de toi-même, d'identifier mon âme à tous les mouvements de ton âme, de me submerger, de m'envahir, de te substituer à moi, afin que ma vie ne soit qu'un rayonnement.

feu consumant, esprit d'amour. Surviens en moi afin qu'il se fasse comme une incarnation du Verbe. Que je lui sois une humanité de surcroît.

pauvre petite créature. Couvre-la de ton ombre, ne vois en elle que le bien-aimé en qui tu as mis toutes tes complaisances. Ô mes trois, mon tout, ma béatitude, solitude infinie où je me perds, je me livre à vous comme une proie. Ensevelissez-vous en moi pour que je m'ensevelisse en vous, en attendant d'aller contempler en votre lumière l'abîme de vos grandeurs.

0: Il est 2h.
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3: Bonjour à toutes et à tous. Repos musical vous est aujourd'hui présenté par Simon Martin. Regarde les gros oiseaux, aurait dit le fils de Dusan Bogdanovic.